0: de son agresseur. Félix Bangui, chef du gang marseillais de narcotrafic Yoda, a été condamné à 12 ans de prison pour trafic de stupéfiants, association de malfaiteurs et blanchiment par le tribunal correctionnel de Marseille. Celui qu'on surnomme le chat multirécidiviste a aussi été condamné à une amende de 200 000 euros. Il était jugé depuis 3 semaines aux côtés de 19 coprévenus. Un mouvement social du côté de Decathlon, l'ensemble des organisations syndicales appellent les salariés de l'enseigne d'articles de sport à se mobiliser aujourd'hui dans toute la France. Au cœur des revendications, la question des salaires. Le président libanais Joseph Aoun a sommé l'Iran de ne plus intervenir dans son pays dans le cadre d'une interview à la chaîne CNN diffusée hier. Il a affirmé au Hezbollah, soutenu par Téhéran, que la diplomatie était la seule solution au conflit avec Israël. De son côté, le premier ministre libanais Nawaf Salam a exhorté l'Iran à cesser d'utiliser son pays comme moyen de pression dans les discussions avec les États-Unis pour mettre fin à la guerre au Moyen-Orient. C'est la fin de ce flash, une très bonne journée à notre écoute.
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2: Bonjour à tous. Mort de Liana, près de 6000 personnes étaient présentes à Fleurance dans le Gers cet après-midi pour la marche blanche organisée en mémoire de la jeune fille. La collégienne de 11 ans portée disparue le 29 mai a été retrouvée jeudi. Une minute de silence a été observée par la foule réunie en nombre. Le principal suspect dans ce drame a été mis en examen et placé en détention provisoire. De son côté, Jean-Luc Mélenchon a dénoncé un crime odieux, révoltant et dégradant. Il propose par ailleurs une loi globale sur la pédocriminalité et les féminicides. Le chef de file des Insoumis

après le printemps des candidatures. Jean-Noël Barrot veut voir fleurir les projets. Le ministre des Affaires étrangères plaide pour un projet centriste d'audace et de conquête. Il souhaite surtout que le scrutin donne un souffle au pays, avec en toile de fond la tenaille exercée par la Chine et les États-Unis. À Paris, le maire Emmanuel Grégoire va proposer la citoyenneté d'honneur aux civils et aux journalistes palestiniens. Le maire socialiste entend ainsi présenter un vœu lors du prochain Conseil de Paris qui doit se tenir à la mi-juin. C'est un geste qu'il voit comme un acte de paix. Il dénonce la brutalité inouïe de la réponse israélienne. Économie, les compagnies aériennes prévoient plus de trafic mais moins de bénéfices en 2026. Face à la hausse des prix du kérosène à cause de la guerre au Moyen-Orient, elles feront moins de bénéfices que l'an dernier. Les voyageurs ne boudent cependant pas les avions. C'est ce qu'estime l'Association du transport aérien international qui est en congrès à Rio. Lego a dévoilé sa réplique de la Sagrada Familia, le plus grand set de toute son histoire. Il fait plus de 12 000 pièces et l'édifice est à monter sur 6 étages. Il sera disponible en boutique à partir du

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2: Bonjour à tous. Coupe du monde de football. Le patron du groupe M6 estime que 90% des Français regarderont la compétition, alors que la chaîne diffusera 54 matchs. Il attend notamment des pointes d'audience au-delà des 20 millions de téléspectateurs par rencontre si la France va loin dans la compétition. La chaîne a déployé un gros dispositif pour suivre les matchs. Le mondial débute le 11 juin et se déroulera aux États-Unis, au Canada et au Mexique. De son côté, la FIFA autorise finalement les fans à apporter une bouteille d'eau au stade pendant le mondial. Et ce, après les avoir interdites quelques jours plus tôt pour des questions de sécurité. Les spectateurs pourront amener une bouteille en plastique scellée et d'une contenance de 590 millilitres pour n'importe quel match. Les gourdes sont quant à elles interdites. Roland-Garros 2026, Mira Andreeva est prête à rendre des cours. La jeune athlète a remporté la compétition à seulement 19 ans. Un résultat qui confirme l'incroyable précocité de la Russe. Elle a dominé le tournoi en écrasant ses adversaires. Elle a perdu un seul set pendant toute la compétition. Elle a d'ailleurs en vue les prochaines échéances du Grand Chelem. Tennis toujours, Moïse Kouamé est forfait après ses exploits à Roland-Garros. Il renonce au tournoi de Lyon après avoir été touché au coude. Il doit débuter demain et le jeune prodige de 17 ans n'y sera donc pas. Son équipe a indiqué avoir décidé de ne pas prendre trop de risques. L'athlète va gagner une centaine de places au classement. Top 14, la dernière journée de compétition s'est déroulée hier. Bayonne a battu Perpignan, La Rochelle l'a emporté face au Stade Français, Clermont face à Bordeaux, Pau face à Montauban, Castres face à Toulouse et Montpellier face à Lyon. Le Racing 92 l'a également emporté lors de son match contre Toulouse. Toulouse est d'ailleurs premier devant Montpellier et le Stade Français. Formule 1, Frédéric Vasseur, le patron de l'écurie Ferrari, absent pour le Grand Prix de Monaco hier. Il est en observation dans un établissement de santé local après avoir passé des examens médicaux. Aucune autre information n'a été communiquée. L'écurie a souhaité à son patron un prompt rétablissement et espère le revoir bientôt sur le circuit.
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5: Donner ses organes pour sauver des vies ou offrir son corps à la science pour faire avancer la médecine, deux démarches altruistes mais différentes. Le docteur Julien Rogier, médecin anesthésiste réanimateur, responsable des prélèvements d'organes et tissus au CHU de Bordeaux, nous éclaire sur cette distinction essentielle.
6: Le don d'organes est un prélèvement à visée thérapeutique directement pour sauver des vies. Le don du corps à la science est un don indirect pour sauver des vies. Il sert par exemple pour essentiellement des dissections pour les futurs médecins. Le don du corps à la science, il faut l'anticiper et passer un contrat avec un laboratoire d'anatomie. Votre corps est rapatrié dans ce laboratoire après votre décès. Le don d'organes, on est tous donneurs, sauf si on s'y opposait de son vivant. Mais ce que l'on recommande actuellement, c'est d'en parler à ses proches et dire qu'on est donneur d'organes. C'est beaucoup plus simple si un jour vous êtes en situation de pouvoir donner. Ces deux types de dons sont extrêmement importants, mais différents. À titre personnel, je pense qu'il vaut mieux choisir le don d'organes pour greffe. Il est beaucoup plus rare, il permet de sauver de nombreuses vies et c'est important d'en parler de son vivant à ses proches et je rappelle que ce type de don sauve de très nombreuses vies.
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8: Bonjour, le corps retrouvé dans le Gers est donc bien celui de Liana. En revanche, les médecins légistes ne sont pas aujourd'hui en mesure d'indiquer quelles sont les causes de la mort. Des examens et expertises complémentaires ont été ordonnés. De son côté, le ministre de la Justice, Gérald Darmanin, a présenté ses excuses à la famille au nom de la justice. Il estime que cette dernière a failli dans le traitement des plaintes qui visaient Jérôme Barella. A noter qu'une nouvelle plainte pour viol a été déposée jeudi soir à Saint-Brieuc dans les Côtes-d'Armor contre le principal suspect dans la mort de Liana. La victime aurait vu les photos de Jérôme Barella et reconnu le visage de son agresseur. Félix Bangui, chef du gang marseillais de narcotrafic Yoda, a été condamné à 12 ans de prison pour trafic de stupéfiants, association de malfaiteurs et blanchiment par le tribunal correctionnel de Marseille. Celui qu'on surnomme le chat multirécidiviste a aussi été condamné à une amende de 200 000 euros. Il était jugé depuis 3 semaines aux côtés de 19 coprévenus. Un mouvement social du côté de Decathlon, l'ensemble des organisations syndicales appellent appellent les salariés de l'enseigne d'articles de sport à se mobiliser aujourd'hui dans toute la France. Au cœur des revendications, la question des salaires. Le président libanais Joseph Aoun a sommé l'Iran de ne plus intervenir dans son pays dans le cadre d'une interview à la chaîne CNN diffusée hier. Il a affirmé au Hezbollah, soutenu par Téhéran, que la diplomatie était la seule solution au conflit avec Israël. De son côté, le premier ministre libanais Nawaf Salam a exhorté l'Iran à cesser d'utiliser son pays comme moyen de pression dans les discussions avec les États-Unis pour mettre fin à la guerre au Moyen-Orient. C'est la fin de ce flash. Une très bonne journée à notre écoute.
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14 ans, porté disparu le 29 mai, a été retrouvé jeudi. Une minute de silence a été observée par la foule réunie en nombre. Le principal suspect dans ce drame a été mis en examen et placé en détention provisoire. De son côté, Jean-Luc Mélenchon a dénoncé un crime odieux, révoltant et dégradant. Il propose par ailleurs une loi globale sur la pédocriminalité et les féminicides. Le chef de file des Insoumis a pris la parole

judiciaire. Présidentielle de 2027, après le printemps des candidatures, Jean-Noël Barrot veut voir fleurir les projets. Le ministre des Affaires étrangères plaide pour un projet centriste d'audace et de conquête. Il souhaite surtout que le scrutin donne un souffle au pays, avec en toile de fond la tenaille exercée par la Chine et les États-Unis. À Paris, le maire Emmanuel Grégoire va proposer la citoyenneté d'honneur aux civils et aux journalistes palestiniens. Le maire socialiste entend ainsi présenter un vœu lors du prochain Conseil de Paris qui doit se tenir à la mi-juin. C'est un geste qu'il voit comme un acte de paix. Il dénonce la brutalité inouïe de la réponse israélienne. Économie, les compagnies aériennes prévoient plus de trafic mais moins de bénéfices en 2026. Face à la hausse des prix du kérosène à cause de la guerre au Moyen-Orient, elles feront moins de bénéfices que l'an dernier. Les voyageurs ne boudent cependant pas les avions. C'est ce qu'estime l'Association du transport aérien international qui est en congrès à Rio. Lego a dévoilé sa réplique de la Sagrada Familia, le plus grand set de toute son histoire. Il fait plus de 12 000 pièces et l'édifice est à monter sur 6 étages. Il sera disponible en boutique à partir du 1er

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2: Bonjour à tous. Coupe du monde de football. Le patron du groupe M6 estime que 90% des Français regarderont la compétition alors que la chaîne diffusera 54 matchs. Il attend notamment des points d'audience au-delà des 20 millions de téléspectateurs par rencontre si la France va loin dans la compétition. La chaîne a déployé un gros dispositif pour suivre les matchs. Le mondial débute le 11 juin et se déroulera aux États-Unis, au Canada et au Mexique. De son côté, la FIFA autorise finalement les fans à apporter une bouteille d'eau au stade pendant le mondial. Et ce, après les avoir interdites quelques jours plus tôt pour des questions de sécurité. Les spectateurs pourront amener une bouteille en plastique scellée et d'une contenance de 590 millilitres pour n'importe quel match. Les gourdes sont quant à elles interdites. Roland-Garros 2026, Mira Andreeva est prête à en découvrir. La jeune athlète a remporté la compétition à seulement 19 ans. Un résultat qui confirme l'incroyable précocité de la Russe. Elle a dominé le tournoi en écrasant ses adversaires. Elle a perdu un seul set pendant toute la compétition. Elle a d'ailleurs en vue les prochaines échéances du Grand Chelem. Tennis toujours, Moïse Kouamé est forfait après ses exploits à Roland-Garros. Il renonce au tournoi de Lyon après avoir été touché au coude. Il doit débuter demain et le jeune prodige de 17 ans n'y sera donc pas. Son équipe a indiqué avoir décidé de ne pas prendre trop de risques. L'athlète va gagner une centaine de places au classement. Top 14, la dernière journée de compétition s'est déroulée hier. Bayonne a battu Perpignan, La Rochelle l'a emporté face au Stade Français, Clermont face à Bordeaux, Pau face à Montauban, Castres face à Toulouse et Montpellier face à Lyon. Le Racing 92 l'a également emporté lors de son match contre Toulouse. Toulouse est d'ailleurs premier devant Montpellier et le Stade Français. Formule 1, Frédéric Vasseur, le patron de l'écurie Ferrari, absent pour le Grand Prix de Monaco hier. Il est en observation dans un établissement de santé local après avoir passé des examens médicaux. Aucune autre information n'a été communiquée. L'écurie a souhaité à son patron un prompt rétablissement et espère le revoir bientôt sur le circuit.
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5: Depuis 2023, plus de 1300 greffes de foie sont réalisées par an en France, sauvant des vies et redonnant espoir à des patients en situation critique. Aujourd'hui, découvrons l'histoire d'Éric Bulle-Haussmann, un patient qui a fait face à l'adversité avec courage et détermination.
6: Quand j'étais jeune, à 23 ans, j'ai fait une hépatite et ensuite j'ai commencé à déclencher ce qu'on appelle une NASH, non-alcoolique stéatose hépatique, la fameuse maladie du foie gras. Et je suis passé de 63 kilos à 143 kilos à l'âge de 57 ans. Je suis passé en insuffisance hépatique sévère. Le pronostic était d'une survie de 3 semaines. Très court, on pense beaucoup à beaucoup de choses. Et j'ai eu la chance d'avoir un donneur qui m'a permis d'être greffé en extrême urgence. Aujourd'hui, je suis content d'être vivant. Je remercie tous les jours cette famille de donneurs et ce donneur.
5: Éric, pourquoi c'est important de parler du don d'organes ?
6: C'est capital d'en parler entre ses proches. Tout le monde croit qu'avec la législation, on est tous donneurs, mais c'est pas aussi simple que ça, parce que pour être donneur d'organes, il faut être en mort encéphalique, c'est en général des morts brutales, et les proches ne sont pas prêts à ça, et si jamais ils n'en ont parlé avant, c'est très compliqué de ne pas dire non, parce qu'on a peur. Et aujourd'hui, si tout le monde pouvait en parler, on diminuerait ce taux de refus.
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8: Bonjour, le corps retrouvé dans le Gers est donc bien celui de Liana. En revanche, les médecins légistes ne sont pas aujourd'hui en mesure d'indiquer quelles sont les causes de la mort. Des examens et expertises complémentaires ont été ordonnés. De son côté, le ministre de la Justice, Gérald Darmanin, a présenté ses excuses à la famille au nom de la justice. Il estime que cette dernière a failli dans le traitement des plaintes qui visaient Jérôme Barella. A noter qu'une nouvelle plainte pour viol a été déposée jeudi soir à Saint-Brieuc dans les Côtes d'Armor contre le principal suspect dans la mort de Liana. La victime aurait vu les photos de Jérôme Barella et reconnu le visage de son agresseur. Félix Bangui, chef du gang marseillais de narcotrafic Yoda, a été condamné à 12 ans de prison pour trafic de stupéfiants, association de malfaiteurs et blanchiment par le tribunal correctionnel de Marseille. Celui qu'on surnomme le chat multirécidiviste a aussi été condamné à une amende de 200 000 euros. Il était jugé depuis 3 semaines aux côtés de 19 coprévenus. Un mouvement social du côté de Decathlon. L'ensemble des organisations syndicales appellent les salariés de l'enseigne d'articles de sport à se mobiliser aujourd'hui dans toute la France. Au cœur des revendications, la question des salaires. Le président libanais Joseph Aoun a sommé l'Iran de ne plus intervenir dans son pays dans le cadre d'une interview à la chaîne CNN diffusée hier. Il a affirmé au Hezbollah, soutenu par Téhéran, que la diplomatie était la seule solution au conflit avec Israël. De son côté, le premier ministre libanais Nawaf Salam a exhorté l'Iran à cesser d'utiliser son pays comme moyen de pression dans les discussions avec les États-Unis pour mettre fin à la guerre au Moyen-Orient. C'est la fin de ce flash. Une très bonne journée à notre écoute.
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0: Bonjour à tous.

disparu le 29 mai a été retrouvé jeudi. Une minute de silence a été observée par la foule réunie en nombre. Le principal suspect dans ce drame a été mis en examen et placé en détention provisoire. De son côté, Jean-Luc Mélenchon a dénoncé un crime odieux, révoltant.

C'est après le printemps des candidatures. Jean-Noël Barrot veut voir fleurir les projets. Le ministre des Affaires étrangères plaide pour un projet centriste d'audace et de conquête. Il souhaite surtout que le scrutin donne un souffle au pays, avec en toile de fond la tenaille exercée par la Chine et les États-Unis. À Paris, le maire Emmanuel Grégoire va proposer la citoyenneté d'honneur aux civils et aux journalistes palestiniens. Le maire socialiste entend ainsi présenter un vœu lors du prochain Conseil de Paris qui doit se tenir à la mi-juin. C'est un geste qu'il voit comme un acte de paix. Il dénonce la brutalité inouïe de la réponse israélienne. Économie, les compagnies aériennes prévoient plus de trafic mais moins de bénéfices en 2026. Face à la hausse des prix du kérosène à cause de la guerre au Moyen-Orient, elles feront moins de bénéfices que l'an dernier. Les voyageurs ne boudent cependant pas les avions. C'est ce qu'estime l'Association du transport aérien international qui est en congrès à Rio. Lego a dévoilé sa réplique de la Sagrada Familia, le plus grand set de toute son histoire. Il fait plus de 12 000 pièces et l'édifice est à monter sur 6 étages. Il sera disponible en boutique à partir du 1er

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2: Bonjour à tous. Coupe du monde de football. Le patron du groupe M6 estime que 90% des Français regarderont la compétition, alors que la chaîne diffusera 54 matchs. Il attend notamment des points d'audience au-delà des 20 millions de téléspectateurs par rencontre si la France va loin dans la compétition. La chaîne a déployé un gros dispositif pour suivre les matchs. Le mondial débute le 11 juin et se déroulera aux États-Unis, au Canada et au Mexique. De son côté, la FIFA autorise finalement les fans à apporter une bouteille d'eau au stade pendant le mondial. Et ce, après les avoir interdites quelques jours plus tôt pour des questions de sécurité. Les spectateurs pourront amener une bouteille en plastique scellée et d'une contenance de 590 millilitres pour n'importe quel match. Les gourdes sont quant à elles interdites. Roland-Garros 2026, Mira Andreeva est prête à en découvrir. La jeune athlète a remporté la compétition à seulement 19 ans. Un résultat qui confirme l'incroyable précocité de la Russe. Elle a dominé le tournoi en écrasant ses adversaires. Elle a perdu un seul set pendant toute la compétition. Elle a d'ailleurs en vue les prochaines échéances du Grand Chelem. Tennis toujours, Moïse Kouamé est forfait après ses exploits à Roland-Garros. Il renonce au tournoi de Lyon après avoir été touché au coude. Il doit débuter demain et le jeune prodige de 17 ans n'y sera donc pas. Son équipe a indiqué avoir décidé de ne pas prendre trop de risques. L'athlète va gagner une centaine de places au classement. Top 14, la dernière journée de compétition s'est déroulée hier. Bayonne a battu Perpignan, La Rochelle l'a emporté face au Stade Français, Clermont face à Bordeaux, Pau face à Montauban, Castres face à Toulouse et Montpellier face à Lyon. Le Racing 92 l'a également emporté lors de son match contre Toulouse. Toulouse est d'ailleurs premier devant Montpellier et le Stade Français. Formule 1, Frédéric Vasseur, le patron de l'écurie Ferrari, absent pour le Grand Prix de Monaco hier. Il est en observation dans un établissement de santé local après avoir passé des examens médicaux. Aucune autre information n'a été communiquée. L'écurie a souhaité à son patron un prompt rétablissement et espère le revoir bientôt sur le circuit.
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5: À l'été 2016, Raja voit sa vie basculer. Son jeune frère, victime d'un accident de la route, succombe à ses blessures. Elle fait alors face à une décision essentielle. Donner ses organes pour sauver d'autres vies.
6: Sur le coup, c'était vraiment très difficile. Puisqu'en fait, mon père, avec la douleur terrible de perdre un enfant, il n'avait pas envie. Et je pense vraiment que si je n'avais pas pris les devants, mon frère était quelqu'un de généreux. Donc je me suis dit tout de suite, c'est pas possible autrement. Oui, vous pouvez prendre ses organes.
5: Comment vous êtes-vous engagé pour cette cause ?
6: J'ai commencé de moi-même en parler autour de moi. Et comme je suis professeure dans le secondaire, j'ai commencé à en parler à mes élèves et je me suis rendu compte qu'eux, en fait, étaient très ouverts et sensibles au fait d'aider les autres. Alors ça m'a beaucoup aidée à faire mon deuil, que mon frère ait donné 6 organes. Ça veut dire 6 personnes qui vivent maintenant. Donc quelque part, moi j'ai l'impression qu'il vit ailleurs. Ça m'aide beaucoup de penser ça, en fait.
5: À quoi faut-il penser quand on est confronté à cette situation ?
6: Il faut qu'on sache exactement quels sont les tenants et les aboutissants et puis que ce soit pas juste les émotions qui parlent. Parce qu'en fait, au moment où on parle de dons d'organes, c'est terrible, c'est une mort soudaine. Et donc si on n'en a pas parlé avant, on pense que c'est mieux qu'il garde ses organes. Sachant que y a des gens qui attendent une greffe depuis très longtemps. Et ces gens-là, ça peut être vous, ça peut être moi, ça peut être des proches à vous.
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8: Bonjour, le corps retrouvé dans le Gers est donc bien celui de Liana. En revanche, les médecins légistes ne sont pas aujourd'hui en mesure d'indiquer quelles sont les causes de la mort. Des examens et expertises complémentaires ont été ordonnés. De son côté, le ministre de la Justice, Gérald Darmanin, a présenté ses excuses à la famille au nom de la justice. Il estime que cette dernière a failli dans le traitement des plaintes qui visaient Jérôme Barella. A noter qu'une nouvelle plainte pour viol a été déposée jeudi soir à Saint-Brieuc dans les Côtes d'Armor contre le principal suspect dans la mort de Liana. La victime aurait vu les photos de Jérôme Barella et reconnu le visage de son agresseur. Félix Bangui, chef du gang marseillais de narcotrafic Yoda, a été condamné à 12 ans de prison pour trafic de stupéfiants, association de malfaiteurs et blanchiment par le tribunal correctionnel de Marseille. Celui qu'on surnomme le chat multirécidiviste a aussi été condamné à une amende de 200 000 euros. Il était jugé depuis 3 semaines aux côtés de 19 coprévenus. Un mouvement social du côté de Decathlon, l'ensemble des organisations syndicales appellent les salariés de l'enseigne d'articles de sport à se mobiliser aujourd'hui dans toute la France. Au cœur des revendications, la question des salaires. Le président libanais Joseph Aoun a sommé l'Iran de ne plus intervenir dans son pays dans le cadre d'une interview à la chaîne CNN diffusée hier. Il a affirmé au Hezbollah, soutenu par Téhéran, que la diplomatie était la seule solution au conflit avec Israël. De son côté, le premier ministre libanais Nawaf Salam a exhorté l'Iran à cesser d'utiliser son pays comme moyen de pression dans les discussions avec les États-Unis pour mettre fin à la guerre au Moyen-Orient. C'est la fin de ce flash. Une très bonne journée à notre écoute.
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0: Bonjour à tous.

disparu le 29 mai a été retrouvé jeudi. Une minute de silence a été observée par la foule réunie en nombre. Le principal suspect dans ce drame a été mis en examen et placé en détention provisoire. De son côté, Jean-Luc Mélenchon a dénoncé un crime odieux, révoltant.

C'est après le printemps des candidatures. Jean-Noël Barrot veut voir fleurir les projets. Le ministre des Affaires étrangères plaide pour un projet centriste d'audace et de conquête. Il souhaite surtout que le scrutin donne un souffle au pays, avec en toile de fond la tenaille exercée par la Chine et les États-Unis. À Paris, le maire Emmanuel Grégoire va proposer la citoyenneté d'honneur aux civils et aux journalistes palestiniens. Le maire socialiste entend ainsi présenter un vœu lors du prochain Conseil de Paris qui doit se tenir à la mi-juin. C'est un geste qu'il voit comme un acte de paix. Il dénonce la brutalité inouïe de la réponse israélienne. Économie, les compagnies aériennes prévoient plus de trafic mais moins de bénéfices en 2026. Face à la hausse des prix du kérosène à cause de la guerre au Moyen-Orient, elles feront moins de bénéfices que l'an dernier. Les voyageurs ne boudent cependant pas les avions. C'est ce qu'estime l'Association du transport aérien international qui est en congrès à Rio. Lego a dévoilé sa réplique de la Sagrada Familia, le plus grand set de toute son histoire. Il fait plus de 12 000 pièces et l'édifice est à monter sur 6 étages. Il sera disponible en boutique à partir du 1er novembre

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1: 2h30.
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3: Bonjour à tous. Coupe du monde de football. Le patron du groupe M6 estime que 90% des Français regarderont la compétition alors que la chaîne diffusera 54 matchs. Il attend notamment des points d'audience au-delà des 20 millions de téléspectateurs par rencontre si la France va loin dans la compétition. La chaîne a déployé un gros dispositif pour suivre les matchs. Le mondial débute le 11 juin et se déroulera aux États-Unis, au Canada et au Mexique. De son côté, la FIFA autorise finalement les fans à apporter une bouteille d'eau au stade pendant le mondial. Et ce, après les avoir interdites quelques jours plus tôt pour des questions de sécurité. Les spectateurs pourront amener une bouteille en plastique scellée et d'une contenance de 590 millilitres pour n'importe quel match. Les gourdes sont quant à elles interdites. Roland-Garros 2026, Mira Andreeva est prête à en découvrir. La jeune athlète a remporté la compétition à seulement 19 ans. Un résultat qui confirme l'incroyable précocité de la Russe. Elle a dominé le tournoi en écrasant ses adversaires. Elle a perdu un seul set pendant toute la compétition. Elle a d'ailleurs en vue les prochaines échéances du Grand Chelem. Tennis toujours, Moïse Kouamé est forfait après ses exploits à Roland-Garros. Il renonce au tournoi de Lyon après avoir été touché au coude. Il doit débuter demain et le jeune prodige de 17 ans n'y sera donc pas. Son équipe a indiqué avoir décidé de ne pas prendre trop de risques. L'athlète va gagner une centaine de places au classement. Top 14, la dernière journée de compétition s'est déroulée hier. Bayonne a battu Perpignan, La Rochelle l'a emporté face au Stade Français, Clermont face à Bordeaux, Pau face à Montauban, Castres face à Toulouse et Montpellier face à Lyon. Le Racing 92 l'a également emporté lors de son match contre Toulouse. Toulouse est d'ailleurs premier devant Montpellier et le Stade Français. Formule 1, Frédéric Vasseur, le patron de l'écurie Ferrari, absent pour le Grand Prix de Monaco hier. Il est en observation dans un établissement de santé local après avoir passé des examens médicaux. Aucune autre information n'a été communiquée. L'écurie a souhaité à son patron un prompt rétablissement et espère le revoir bientôt sur le circuit.
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5: Le don d'organes est un acte de solidarité qui sauve des vies. Mais que dit la loi en France ? Professeur Tsimaratos, vous êtes directeur général adjoint chargé de la politique médicale et scientifique à l'Agence de la biomédecine. Quels sont les principes légaux qui encadrent cette pratique ?
6: Les trois grands principes sont le consentement présumé, la gratuité du don et l'anonymat entre le donneur et le receveur, sauf lorsqu'il s'agit d'un don du vivant. Ainsi, en France, nous sommes tous donneurs présumés, à moins d'avoir exprimé le contraire pendant qu'on était vivant. 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Il est également possible de s'assurer que ses organes ne seront pas prélevés si on en a parlé à ses proches. 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
8: Bonjour, le corps retrouvé dans le Gers est donc bien celui de Liana. En revanche, les médecins légistes ne sont pas aujourd'hui en mesure d'indiquer quelles sont les causes de la mort. Des examens et expertises complémentaires ont été ordonnés. De son côté, le ministre de la Justice, Gérald Darmanin, a présenté ses excuses à la famille au nom de la justice. Il estime que cette dernière a failli dans le traitement des plaintes qui visaient Jérôme Barella. À noter qu'une nouvelle plainte pour viol a été déposée jeudi soir à Saint-Brieuc dans les Côtes d'Armor contre le principal suspect dans la mort de Liana. La victime aurait vu les photos de Jérôme Barella et reconnu le visage de son agresseur. Félix Bangui, chef du gang marseillais de narcotrafic Yoda, a été condamné à 12 ans de prison pour trafic de stupéfiants, association de malfaiteurs et blanchiment par le tribunal correctionnel de Marseille. Celui qu'on surnomme le chat multirécidiviste a aussi été condamné à une amende de 200 000 euros. Il était jugé depuis 3 semaines aux côtés de 19 coprévenus. Un mouvement social du côté de Decathlon, l'ensemble des organisations syndicales appellent les salariés de l'enseigne d'articles de sport à se mobiliser aujourd'hui dans toute la France. Au cœur des revendications, la question des salaires. Le président libanais Joseph Aoun a sommé l'Iran de ne plus intervenir dans son pays. Dans le cadre d'une interview à la chaîne CNN diffusée hier, il a affirmé au Hezbollah, soutenu par Téhéran, que la diplomatie était la seule solution au conflit avec Israël. De son côté, le premier ministre libanais Nawaf Salam a exhorté l'Iran à cesser d'utiliser son pays comme moyen de pression dans les discussions avec les États-Unis pour mettre fin à la guerre au Moyen-Orient. C'est la fin de ce flash. Une très bonne journée à notre écoute.
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0: Bonjour à tous. Mort de Liana, près de 6000 personnes étaient présentes à Fleurance, dans le Gers, cet après-midi pour la marche blanche organisée en mémoire de la jeune fille. La collégienne de 11 ans, portée disparue le 29 mai, a été retrouvée jeudi. Une minute de silence a été observée par la foule réunie en nombre. Le principal suspect dans ce drame a été mis en examen et placé en détention provisoire. De son côté, Jean-Luc Mélenchon a dénoncé un crime odieux, révoltant et dégradant. Il propose par ailleurs une loi globale sur la pédocriminalité et les féminicides. Le chef de file des Insoumis a pris la parole.

ministre des Affaires étrangères plaide pour un projet centriste d'audace et de conquête. Il souhaite surtout que le scrutin donne un souffle au pays, avec en toile de fond la tenaille exercée par la Chine et les États-Unis. À Paris, le maire Emmanuel Grégoire va proposer la citoyenneté d'honneur aux civils et aux journalistes palestiniens. Le maire socialiste entend ainsi présenter un vœu lors du prochain Conseil de Paris qui doit se tenir à la mi-juin. C'est un geste qu'il voit comme un acte de paix. Il dénonce la brutalité inouïe de la réponse israélienne. Économie, les compagnies aériennes prévoient plus de trafic mais moins de bénéfices en 2026. Face à la hausse des prix du kérosène à cause de la guerre au Moyen-Orient, elles feront moins de bénéfices que l'an dernier. Les voyageurs ne boudent cependant pas les avions. C'est ce qu'estime l'Association du transport aérien international qui est en congrès à Rio. Lego a dévoilé sa réplique de la Sagrada Familia, le plus grand set de toute son histoire. Il fait plus de 12 000 pièces et l'édifice est à monter sur 6 étages. Il sera disponible en boutique à partir du 1er novembre.

0: porter une attention particulière à l'intérieur de l'édifice.
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2: Bonjour à tous. Coupe du monde de football. Le patron du groupe M6 estime que 90% des Français regarderont la compétition, alors que la chaîne diffusera 54 matchs. Il attend notamment des pointes d'audience au-delà des 20 millions de téléspectateurs par rencontre si la France va loin dans la compétition. La chaîne a déployé un gros dispositif pour suivre les matchs. Le mondial débute le 11 juin et se déroulera aux États-Unis, au Canada et au Mexique. De son côté, la FIFA autorise finalement les fans à apporter une bouteille d'eau au stade pendant le mondial. Et ce, après les avoir interdites quelques jours plus tôt pour des questions de sécurité. Les spectateurs pourront amener une bouteille en plastique scellée et d'une contenance de 590 millilitres pour n'importe quel match. Les gourdes sont quant à elles interdites. Roland-Garros 2026, Mira Andreeva est prête à en découvrir. La jeune athlète a remporté la compétition à seulement 19 ans. Un résultat qui confirme l'incroyable précocité de la Russe. Elle a dominé le tournoi en écrasant ses adversaires. Elle a perdu un seul set pendant toute la compétition. Elle a d'ailleurs en vue les prochaines échéances du Grand Chelem. Tennis toujours, Moïse Kouamé est forfait après ses exploits à Roland-Garros. Il renonce au tournoi de Lyon après avoir été touché au coude. Il doit débuter demain et le jeune prodige de 17 ans n'y sera donc pas. Son équipe a indiqué avoir décidé de ne pas prendre trop de risques. L'athlète va gagner une centaine de places au classement. Top 14, la dernière journée de compétition s'est déroulée hier. Bayonne a battu Perpignan, La Rochelle l'a emporté face au Stade français, Clermont face à Bordeaux, Pau face à Montauban, Castres face à Toulouse et Montpellier face à Lyon. Le Racing 92 l'a également emporté lors de son match contre Toulouse. Toulouse est d'ailleurs premier devant Montpellier et le Stade français. Formule 1, Frédéric Vasseur, le patron de l'écurie Ferrari, absent pour le Grand Prix de Monaco hier. Il est en observation dans un établissement de santé local après avoir passé des examens médicaux. Aucune autre information n'a été communiquée. L'écurie a souhaité à son patron un prompt rétablissement et espère le revoir bientôt sur le circuit.
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14: Bonjour, le corps retrouvé dans le Gers est donc bien celui de Liana. En revanche, les médecins légistes ne sont pas aujourd'hui en mesure d'indiquer quelles sont les causes de la mort. Des examens et expertises complémentaires ont été ordonnés. De son côté, le ministre de la Justice, Gérald Darmanin, a présenté ses excuses à la famille au nom de la justice. Il estime que cette dernière a failli dans le traitement des plaintes qui visaient Jérôme Barella. À noter qu'une nouvelle plainte pour viol a été déposée jeudi soir à Saint-Brieuc dans les Côtes d'Armor contre le principal suspect dans la mort de Liana. La victime aurait vu les photos de Jérôme Barella et reconnu le visage de son agresseur. Félix Bangui, chef du gang marseillais de narcotrafic Yoda, a été condamné à 12 ans de prison pour trafic de stupéfiants, association de malfaiteurs et blanchiment par le tribunal correctionnel de Marseille. Celui qu'on surnomme le chat multirécidiviste a aussi été condamné à une amende de 200 000 euros. Il était jugé depuis 3 semaines aux côtés de 19 coprévenus. Un mouvement social du côté de Decathlon, l'ensemble des organisations syndicales appellent les salariés de l'enseigne d'articles de sport à se mobiliser aujourd'hui dans toute la France. Au cœur des revendications, la question des salaires. Le président libanais Joseph Aoun a sommé l'Iran de ne plus intervenir dans son pays. Dans le cadre d'une interview à la chaîne CNN diffusée hier, il a affirmé au Hezbollah, soutenu par Téhéran, que la diplomatie était la seule solution au conflit avec Israël. De son côté, le premier ministre libanais Nawaf Salam a exhorté l'Iran à cesser d'utiliser son pays comme moyen de pression dans les discussions avec les États-Unis pour mettre fin à la guerre au Moyen-Orient. C'est la fin de ce flash. Une très bonne journée à notre écoute.
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0: Bonjour à tous. Mort de Liana, près de 6000 personnes étaient présentes à Florence, dans le Gers, cet après-midi pour la marche blanche organisée en mémoire de la jeune fille. La collégienne de 11 ans, portée disparue le 29 mai, a été retrouvée jeudi. Une minute de silence a été observée par la foule réunie en nombre. Le principal

0: Il souhaite surtout que le scrutin donne un souffle au pays, avec en toile de fond la tenaille exercée par la Chine et les États-Unis. À Paris, le maire Emmanuel Grégoire va proposer la citoyenneté d'honneur aux civils et aux journalistes palestiniens. Le maire socialiste entend ainsi présenter un vœu lors du prochain Conseil de Paris qui doit se tenir à la mi-juin. C'est un geste qu'il voit comme un acte de paix. Il dénonce la brutalité inouïe de la réponse israélienne. Économie, les compagnies aériennes prévoient plus de trafic mais moins de bénéfices en 2026. Face à la hausse des prix du kérosène à cause de la guerre au Moyen-Orient, elles feront moins de bénéfices que l'an dernier. Les voyageurs ne boudent cependant pas les avions, c'est ce qu'estime l'Association du transport aérien international qui est en congrès à Rio. Lego a dévoilé sa réplique de la Sagrada Familia, le plus grand set de toute son histoire. Il fait plus de 12 000 pièces et l'édifice est à monter sur 6 étages. Il sera disponible en boutique à partir du 1er novembre et commercialisé 749,99 €. C'est un hommage au centenaire de la mort de l'architecte catalan Gaudi qui va être célébré cette année. La marque a assuré avoir porté une attention particulière à l'intérieur de l'édifice.
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2: Bonjour à tous. Coupe du monde de football. Le patron du groupe M6 estime que 90% des Français regarderont la compétition alors que la chaîne diffusera 54 matchs. Il attend notamment des pointes d'audience au-delà des 20 millions de téléspectateurs par rencontre si la France va loin dans la compétition. La chaîne a déployé un gros dispositif pour suivre les matchs. Le mondial débute le 11 juin et se déroulera aux États-Unis, au Canada et au Mexique. De son côté, la FIFA autorise finalement les fans à apporter une bouteille d'eau au stade pendant le mondial. Et ce, après les avoir interdites quelques jours plus tôt pour des questions de sécurité. Les spectateurs pourront amener une bouteille en plastique scellée et d'une contenance de 590 ml pour n'importe quel match. Les gourdes sont quant à elles interdites. Roland-Garros 2026, Mira Andreeva est prête à en découdre. La jeune athlète a remporté la compétition à seulement 19 ans. Un résultat qui confirme l'incroyable précocité de la Russe. Elle a dominé le tournoi en écrasant ses adversaires. Elle a perdu un seul set pendant toute la compétition. Elle a d'ailleurs en vue les prochaines échéances du Grand Chelem. Tennis toujours, Moïse Kouamé est forfait après ses exploits à Roland-Garros. Il renonce au tournoi de Lyon après avoir été touché au coude. Il doit débuter demain et le jeune prodige de 17 ans n'y sera donc pas. Son équipe a indiqué avoir décidé de ne pas prendre trop de risques. L'athlète va gagner une centaine de places au classement. Top 14, la dernière journée de compétition s'est déroulée hier. Bayonne a battu Perpignan, La Rochelle l'a emporté face au Stade Français, Clermont face à Bordeaux, Pau face à Montauban, Castres face à Toulouse et Montpellier face à Lyon. Le Racing 92 l'a également emporté lors de son match contre Toulouse. Toulouse est d'ailleurs premier devant Montpellier et le Stade Français. Formule 1, Frédéric Vasseur, le patron de l'écurie Ferrari, absent pour le Grand Prix de Monaco hier. Il est en observation dans un établissement de santé local après avoir passé des examens médicaux. Aucune autre information n'a été communiquée. L'écurie a souhaité à son patron un prompt rétablissement et espère le revoir bientôt sur le circuit.
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5: Donner un organe de son vivant, c'est offrir une seconde chance à ceux qu'on aime. Un geste de générosité et de détermination. Patricia Fontune-Renaud a fait ce choix en donnant un rein à son épouse. Elle revient sur cette expérience et le chemin parcouru.
6: Ce qui m'a poussée à faire ce don, c'est de sauver la vie de la personne que j'aime. Puisque j'ai été témoin de la dégradation physique de mon épouse liée à sa maladie, qui est arrivée en insuffisance rénale il y a 4 ans. Il fallait que je fasse quelque chose pour pouvoir la sauver. Alors l'impact que ça a eu sur ma vie, finalement, physiquement, je dirais aucun, à part peut-être après le prélèvement du rein, un mois d'immobilisation. Sur le plan psychologique, c'est très très encadré, il y a un suivi qui est fait par l'hôpital. On en a beaucoup parlé aussi entre nous et avec notre fille. Je me suis préparée à cette greffe sur le plan sportif, comme si j'allais à une compétition. Et effectivement, après la greffe, j'ai eu aucune douleur. Et finalement, ça a plutôt resserré nos liens.
5: Un message à tous ceux qui hésitent à donner un organe de leur vivant.
6: C'est un geste qui est très maîtrisé, très sécurisé et en même temps très encadré, aussi par la loi. Vous prenez plus de risques à traverser la rue et de vous faire renverser par une voiture que de vous faire prélever un rein. Vous ne craignez pas grand-chose et en même temps, sauver une vie, c'est formidable.
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0: Bonjour, le corps retrouvé dans le Gers est donc bien celui de Liana. En revanche, les médecins légistes ne sont pas aujourd'hui en mesure d'indiquer quelles sont les causes de la mort. Des examens et expertises complémentaires ont été ordonnés. De son côté, le ministre de la Justice, Gérald Darmanin, a présenté ses excuses à la famille au nom de la justice. Il estime que cette dernière a failli dans le traitement des plaintes qui visaient Jérôme Barella. À noter qu'une nouvelle plainte pour viol a été déposée jeudi soir à Saint-Brieuc dans les Côtes d'Armor contre le principal suspect dans la mort de Liana. La victime aurait vu les photos de Jérôme Barella et reconnu le visage de son agresseur. Félix Bangui, chef du gang marseillais de narcotrafic Yoda, a été condamné à 12 ans de prison pour trafic de stupéfiants, association de malfaiteurs et blanchiment par le tribunal correctionnel de Marseille. Celui qu'on surnomme le chat multirécidiviste a aussi été condamné à une amende de 200 000 euros. Il était jugé depuis 3 semaines aux côtés de 19 coprévenus. Un mouvement social du côté de Decathlon, l'ensemble des organisations syndicales appelle les salariés de l'enseigne d'articles de sport à se mobiliser aujourd'hui dans toute la France. Au cœur des revendications, la question des salaires. Le président libanais Joseph Aoun a sommé l'Iran de ne plus intervenir dans son pays dans le cadre d'une interview à la chaîne CNN diffusée hier. Il a affirmé au Hezbollah, soutenu par Téhéran, que la diplomatie était la seule solution au conflit avec Israël. De son côté, le premier ministre libanais Nawaf Salam a exhorté l'Iran à cesser d'utiliser son pays comme moyen de pression dans les discussions avec les États-Unis pour mettre fin à la guerre au Moyen-Orient. C'est la fin de ce flash. Une très bonne journée à notre écoute.
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disparu le 29 mai a été retrouvé jeudi. Une minute de silence a été observée par la foule réunie en nombre. Le principal suspect dans ce drame a été mis en examen et placé en détention provisoire. De son côté, Jean-Luc Mélenchon a dénoncé un crime odieux, révoltant et dégradant.

0: judiciaire. Présidentielle de 2027, après le printemps des candidatures, Jean-Noël Barrot veut voir fleurir les projets. Le ministre des Affaires étrangères plaide pour un projet centriste d'audace et de conquête. Il souhaite surtout que le scrutin donne un souffle au pays, avec en toile de fond la tenaille exercée par la Chine et les États-Unis. À Paris, le maire Emmanuel Grégoire va proposer la citoyenneté d'honneur aux civils et aux journalistes palestiniens. Le maire socialiste entend ainsi présenter un vœu lors du prochain Conseil de Paris qui doit se tenir à la mi-juin. C'est un geste qu'il voit comme un acte de paix. Il dénonce la brutalité inouïe de la réponse israélienne. Économie, les compagnies aériennes prévoient plus de trafic mais moins de bénéfices en 2026. Face à la hausse des prix du kérosène à cause de la guerre au Moyen-Orient, elles feront moins de bénéfices que l'an dernier. Les voyageurs ne boudent cependant pas les avions. C'est ce qu'estime l'Association du transport aérien international qui est en congrès à Rio. Lego a dévoilé sa réplique de la Sagrada Familia, le plus grand set de toute son histoire. Il fait plus de 12 000 pièces et l'édifice est à monter sur 6 étages. Il sera disponible en boutique à partir du 1er novembre et commercialisé 749,99 €. C'est un hommage au centenaire de la mort de l'architecte catalan Gaudi qui va être célébré cette année. La marque a assuré avoir porté une attention particulière à l'intérieur de l'édifice.
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2: Bonjour à tous. Coupe du monde de football. Le patron du groupe M6 estime que 90% des Français regarderont la compétition alors que la chaîne diffusera 54 matchs. Il attend notamment des points d'audience au-delà des 20 millions de téléspectateurs par rencontre si la France va loin dans la compétition. La chaîne a déployé un gros dispositif pour suivre les matchs. Le mondial débute le 11 juin et se déroulera aux États-Unis, au Canada et au Mexique. De son côté, la FIFA autorise finalement les fans à apporter une bouteille d'eau au stade pendant le mondial. Et ce, après les avoir interdites quelques jours plus tôt pour des questions de sécurité. Les spectateurs pourront amener une bouteille en plastique scellée et d'une contenance de 590 ml pour n'importe quel match. Les gourdes sont quant à elles interdites. Roland-Garros 2026, Mira Andreeva est prête à rendre des cours. La jeune athlète a remporté la compétition à seulement 19 ans. Un résultat qui confirme l'incroyable précocité de la Russe. Elle a dominé le tournoi en écrasant ses adversaires. Elle a perdu un seul set pendant toute la compétition. Elle a d'ailleurs en vue les prochaines échéances du Grand Chelem. Tennis toujours, Moïse Kouamé est forfait après ses exploits à Roland-Garros. Il renonce au tournoi de Lyon après avoir été touché au coude. Il doit débuter demain et le jeune prodige de 17 ans n'y sera donc pas. Son équipe a indiqué avoir décidé de ne pas prendre trop de risques. L'athlète va gagner une centaine de places au classement. Top 14, la dernière journée de compétition s'est déroulée hier. Bayonne a battu Perpignan, La Rochelle l'a emporté face au Stade Français, Clermont face à Bordeaux, Pau face à Montauban, Castres face à Toulouse et Montpellier face à Lyon. Le Racing 92 l'a également emporté lors de son match contre Toulouse. Toulouse est d'ailleurs premier devant Montpellier et le Stade Français. Formule 1, Frédéric Vasseur, le patron de l'écurie Ferrari, absent pour le Grand Prix de Monaco hier. Il est en observation dans un établissement de santé local après avoir passé des examens médicaux. Aucune autre information n'a été communiquée. L'écurie a souhaité à son patron un prompt rétablissement et espère le revoir bientôt sur le circuit.
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5: 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Docteur Laure Esposito, vous êtes néphrologue au CHU de Toulouse. 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
6: 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Et il y a aussi le donneur vivant non apparenté, et là, il peut s'agir des conjoints, les oncles et tantes éloignés, les cousins germains. Et les amis peuvent donner quand on se connaît depuis plus de 2 ans.
5: Et comment limiter les risques pour le donneur ?
6: Notre rôle, ça va être de vérifier qu'il n'y ait pas de facteur de risque de développer sur le long terme, après le don, de maladies rénales. Et on va le suivre, ce donneur, tous les ans.
5: Qui s'occupe du parcours du donneur vivant ?
6: Ça commence par les infirmières de coordination. Puis bien sûr, il y a le chirurgien. L'étape éthique, l'étape de discussion et d'accompagnement avec la famille. Et on accompagne le receveur aussi. Et on termine par le tribunal de grande instance qui valide, puisque c'est une loi, les démarches.
5: Docteur, quel message pour les donneurs ?
6: C'est que déjà, leur espérance de vie, elle reste inchangée. Grâce à eux, on améliore l'espérance de vie des receveurs, des gens qui attendent. Et en plus, on donne des meilleurs résultats à long terme sur la greffe de rein, avec une survie qui est augmentée.
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8: Bonjour, le corps retrouvé dans le Gers est donc bien celui de Liana. En revanche, les médecins légistes ne sont pas aujourd'hui en mesure d'indiquer quelles sont les causes de la mort. Des examens et expertises complémentaires ont été ordonnés. De son côté, le ministre de la Justice, Gérald Darmanin, a présenté ses excuses à la famille au nom de la justice. Il estime que cette dernière a failli dans le traitement des plaintes qui visaient Jérôme Barella. À noter qu'une nouvelle plainte pour viol a été déposée jeudi soir à Saint-Brieuc dans les Côtes d'Armor contre le principal suspect dans la mort de Liana. La victime aurait vu les photos de Jérôme Barella et reconnu le visage de son agresseur. Félix Bangui, chef du gang marseillais de narcotrafic Yoda, a été condamné à 12 ans de prison pour trafic de stupéfiants, association de malfaiteurs et blanchiment par le tribunal correctionnel de Marseille. Celui qu'on surnomme le chat multirécidiviste a aussi été condamné à une amende de 200 000 euros. Il était jugé depuis 3 semaines aux côtés de 19 coprévenus. Un mouvement social du côté de Decathlon, l'ensemble des organisations syndicales appellent les salariés de l'enseigne d'articles de sport à se mobiliser aujourd'hui dans toute la France. Au cœur des revendications, la question des salaires. Le président libanais Joseph Aoun a sommé l'Iran de ne plus intervenir dans son pays. Dans le cadre d'une interview à la chaîne CNN diffusée hier, il a affirmé au Hezbollah, soutenu par Téhéran, que la diplomatie était la seule solution au conflit avec Israël. De son côté, le premier ministre libanais Nawaf Salam a exhorté l'Iran à cesser d'utiliser son pays comme moyen de pression dans les discussions avec les États-Unis pour mettre fin à la guerre au Moyen-Orient. C'est la fin de ce flash, une très bonne journée à notre écoute.
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0: Bonjour à tous, mort de Liana. Près de 6000 personnes étaient présentes à Fleurance dans le Gers cet après-midi pour la marche blanche organisée en mémoire de la jeune fille. La collégienne de 11 ans portée disparue le 29 mai a été retrouvée jeudi. Une minute de silence a été observée par la foule réunie en nombre. Le principal suspect dans ce drame a été mis en examen et placé en détention provisoire. De son côté, Jean-Luc Mélenchon a dénoncé un crime odieux révolté.

Saint-Pierre. Présidentielle de 2027, après le printemps des candidatures, Jean-Noël Barrot veut voir fleurir les projets. Le ministre des Affaires étrangères plaide pour un projet centriste d'audace et de conquête. Il souhaite surtout que le scrutin donne un souffle au pays, avec en toile de fond la tenaille exercée par la Chine et les États-Unis. À Paris, le maire Emmanuel Grégoire va proposer la citoyenneté d'honneur aux civils et aux journalistes palestiniens. Le maire socialiste entend ainsi présenter un vœu lors du prochain conseil de Paris qui doit se tenir à la mi-3h. C'est un geste qu'il voit comme un acte de paix. Il dénonce la brutalité inouïe de la réponse israélienne. Économie, les compagnies aériennes prévoient plus de trafic mais moins de bénéfices en 2026. Face à la hausse des prix du kérosène à cause de la guerre au Moyen-Orient, elles feront moins de bénéfices que l'an dernier. Les voyageurs ne boudent cependant pas les avions. C'est ce qu'estime l'Association du transport aérien international qui est en congrès à Rio. Lego a dévoilé sa réplique de la Sagrada Familia, le plus grand set de toute son histoire. Il fait plus de 12 000 pièces et l'édifice est à monter sur 6 étages. Il sera disponible en boutique à partir du 1er novembre et commercialisé.

0: porter une attention particulière à l'intérieur de l'édifice.
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2: Bonjour à tous. Coupe du monde de football. Le patron du groupe M6 estime que 90% des Français regarderont la compétition, alors que la chaîne diffusera 54 matchs. Il attend notamment des pointes d'audience au-delà des 20 millions de téléspectateurs par rencontre si la France va loin dans la compétition. La chaîne a déployé un gros dispositif pour suivre les matchs. Le mondial débute le 11 juin et se déroulera aux États-Unis, au Canada et au Mexique. De son côté, la FIFA autorise finalement les fans à apporter une bouteille d'eau au stade pendant le mondial. Et ce, après les avoir interdites quelques jours plus tôt pour des questions de sécurité. Les spectateurs pourront amener une bouteille en plastique scellée et d'une contenance de 590 millilitres pour n'importe quel match. Les gourdes sont quant à elles interdites. Roland-Garros 2026, Mira Andreeva est prête à en découdre. La jeune athlète a remporté la compétition à seulement 19 ans. Un résultat qui confirme l'incroyable précocité de la Russe. Elle a dominé le tournoi en écrasant ses adversaires. Elle a perdu un seul set pendant toute la compétition. Elle a d'ailleurs en vue les prochaines échéances du Grand Chelem. Tennis toujours, Moïse Kouamé est forfait après ses exploits à Roland-Garros. Il renonce au tournoi de Lyon après avoir été touché au coude. Il doit débuter demain et le jeune prodige de 17 ans n'y sera donc pas. Son équipe a indiqué avoir décidé de ne pas prendre trop de risques. L'athlète va gagner une centaine de places au classement. Top 14, la dernière journée de compétition s'est déroulée hier. Bayonne a battu Perpignan, La Rochelle l'a emporté face au Stade Français, Clermont face à Bordeaux, Pau face à Montauban, Castres face à Toulouse et Montpellier face à Lyon. Le Racing 92 l'a également emporté lors de son match contre Toulouse. Toulouse est d'ailleurs premier devant Montpellier et le Stade Français. Formule 1, Frédéric Vasseur, le patron de l'écurie Ferrari, absent pour le Grand Prix de Monaco hier. Il est en observation dans un établissement de santé local après avoir passé des examens médicaux. Aucune autre information n'a été communiquée. L'écurie a souhaité à son patron un prompt rétablissement et espère le revoir bientôt sur le circuit.
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5: En France, près de 11 500 personnes éligibles immédiatement à une greffe de rein espèrent chaque jour l'appel qui changera leur vie. Parmi elles, Annie Hegel, présidente de France Rein Pays de Loire, une femme dont l'histoire nous plonge au cœur d'un quotidien fait d'attente, entre espoir et résilience.
6: Je suis en attente de greffe depuis 2 ans et demi. Je dois quand même dire que j'ai déjà bénéficié d'une greffe. Cela m'a permis de vivre quasi normalement, d'élever mes enfants, travailler, d'être active dans la société. Une greffe, c'est pas forcément pour la vie. Et je suis en attente d'une deuxième greffe, ça fait déjà 2 ans et demi. Mais aujourd'hui, le délai d'attente a été rallongé. Cette attente, elle m'impacte sur ma vie quotidienne, tous les jours, à tout instant, puisque je garde mon téléphone avec moi, toujours dans l'espoir d'un coup de fil. Et c'est la règle, il faut être joignable 24 heures sur 24.
5: Selon vous, quels sont les moyens pour réduire l'attente ?
6: Bien sûr, de façon évidente, c'est d'augmenter le don. C'est très inquiétant parce qu'on est à plus de 30% de refus en France. Si ces 30% n'existaient pas, on peut dire qu'on n'aurait quasi plus d'attente.
5: Un message à ceux qui nous écoutent ?
6: Vous, citoyens, faites part de votre choix à votre famille, à votre entourage, pour que, au cas où il vous arrive quelque chose, on sache et que les familles n'aient pas cette difficulté de se prononcer sur cette question.
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8: Bonjour, le corps retrouvé dans le Gers est donc bien celui de Liana. En revanche, les médecins légistes ne sont pas aujourd'hui en mesure d'indiquer quelles sont les causes de la mort. Des examens et expertises complémentaires ont été ordonnés. De son côté, le ministre de la Justice, Gérald Darmanin, a présenté ses excuses à la famille au nom de la justice. Il estime que cette dernière a failli dans le traitement des plaintes qui visaient Jérôme Barella. A noter qu'une nouvelle plainte pour viol a été déposée jeudi soir à Saint-Brieuc dans les Côtes d'Armor contre le principal suspect dans la mort de Liana. La victime aurait vu les photos de Jérôme Barella et reconnu le visage de son agresseur. Félix Bangui, chef du gang marseillais de narcotrafic Yoda, a été condamné à 12 ans de prison pour trafic de stupéfiants, association de malfaiteurs et blanchiment par le tribunal correctionnel de Marseille. Celui qu'on surnomme le chat multirécidiviste a aussi été condamné à une amende de 200 000 euros. Il était jugé depuis 3 semaines aux côtés de 19 coprévenus. Un mouvement social du côté de Decathlon, l'ensemble des organisations syndicales appellent les salariés de l'enseigne d'articles de sport à se mobiliser aujourd'hui dans toute la France. Au cœur des revendications, la question des salaires. Le président libanais Joseph Aoun a sommé l'Iran de ne plus intervenir dans son pays. Dans le cadre d'une interview à la chaîne CNN diffusée hier, il a affirmé au Hezbollah, soutenu par Téhéran, que la diplomatie était la seule solution au conflit avec Israël. De son côté, le premier ministre libanais Nawaf Salam a exhorté l'Iran à cesser d'utiliser son pays comme moyen de pression dans les discussions avec les États-Unis pour mettre fin à la guerre au Moyen-Orient. C'est la fin de ce flash, une très bonne journée à notre écoute.
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disparu le 29 mai a été retrouvé jeudi. Une minute de silence a été observée par la foule réunie en nombre. Le principal suspect dans ce drame a été mis en examen et placé en détention provisoire. De son côté, Jean-Luc Mélenchon a dénoncé un crime odieux, révoltant et dégradant.

0: judiciaire. Présidentielle de 2027, après le printemps des candidatures, Jean-Noël Barrot veut voir fleurir les projets. Le ministre des Affaires étrangères plaide pour un projet centriste d'audace et de conquête. Il souhaite surtout que le scrutin donne un souffle au pays, avec en toile de fond la tenaille exercée par la Chine et les États-Unis. À Paris, le maire Emmanuel Grégoire va proposer la citoyenneté d'honneur aux civils et aux journalistes palestiniens. Le maire socialiste entend ainsi présenter un vœu lors du prochain Conseil de Paris qui doit se tenir à la mi-juin. C'est un geste qu'il voit comme un acte de paix. Il dénonce la brutalité inouïe de la réponse israélienne. Économie, les compagnies aériennes prévoient plus de trafic mais moins de bénéfices en 2026. Face à la hausse des prix du kérosène à cause de la guerre au Moyen-Orient, elles feront moins de bénéfices que l'an dernier. Les voyageurs ne boudent cependant pas les avions. C'est ce qu'estime l'Association du transport aérien international qui est en congrès à Rio. Lego a dévoilé sa réplique de la Sagrada Familia, le plus grand set de toute son histoire. Il fait plus de 12 000 pièces et l'édifice est à monter sur 6 étages. Il sera disponible en boutique à partir du 1er novembre et commercialisé 749,99 €. C'est un hommage au centenaire de la mort de l'architecte catalan Gaudi qui va être célébré cette année. La marque a assuré avoir porté une attention particulière à l'intérieur de l'édifice.
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2: Bonjour à tous. Coupe du monde de football. Le patron du groupe M6 estime que 90% des Français regarderont la compétition alors que la chaîne diffusera 54 matchs. Il attend notamment des points d'audience au-delà des 20 millions de téléspectateurs par rencontre si la France va loin dans la compétition. La chaîne a déployé un gros dispositif pour suivre les matchs. Le mondial débute le 11 juin et se déroulera aux États-Unis, au Canada et au Mexique. De son côté, la FIFA autorise finalement les fans à apporter une bouteille d'eau au stade pendant le mondial. Et ce, après les avoir interdites quelques jours plus tôt pour des questions de sécurité. Les spectateurs pourront amener une bouteille en plastique scellée et d'une contenance de 590 ml pour n'importe quel match. Les gourdes sont quant à elles interdites. Roland-Garros 2026, Mira Andreeva est prête à rendre des cours. La jeune athlète a remporté la compétition à seulement 19 ans. Un résultat qui confirme l'incroyable précocité de la Russe. Elle a dominé le tournoi en écrasant ses adversaires. Elle a perdu un seul set pendant toute la compétition. Elle a d'ailleurs en vue les prochaines échéances du Grand Chelem. Tennis toujours, Moïse Kouamé est forfait après ses exploits à Roland-Garros. Il renonce au tournoi de Lyon après avoir été touché au coude. Il doit débuter demain et le jeune prodige de 17 ans n'y sera donc pas. Son équipe a indiqué avoir décidé de ne pas prendre trop de risques. L'athlète va gagner une centaine de places au classement. Top 14, la dernière journée de compétition s'est déroulée hier. Bayonne a battu Perpignan, La Rochelle l'a emporté face au Stade Français, Clermont face à Bordeaux, Pau face à Montauban, Castres face à Toulouse et Montpellier face à Lyon. Le Racing 92 l'a également emporté lors de son match contre Toulouse. Toulouse est d'ailleurs premier devant Montpellier et le Stade Français. Formule 1, Frédéric Vasseur, le patron de l'écurie Ferrari, absent pour le Grand Prix de Monaco hier. Il est en observation dans un établissement de santé local après avoir passé des examens médicaux. Aucune autre information n'a été communiquée. L'écurie a souhaité à son patron un prompt rétablissement et espère le revoir bientôt sur le circuit.
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5: Donner ses organes pour sauver des vies ou offrir son corps à la science pour faire avancer la médecine, deux démarches altruistes mais différentes. Le docteur Julien Rogier, médecin anesthésiste réanimateur, responsable des prélèvements d'organes et tissus au CHU de Bordeaux, nous éclaire sur cette distinction essentielle.
6: Le don d'organes est un prélèvement à visée thérapeutique directement pour sauver des vies. Le don du corps à la science est un don indirect pour sauver des vies. Il sert par exemple pour essentiellement des dissections pour les futurs médecins. Le don du corps à la science, il faut l'anticiper et passer un contrat avec un laboratoire d'anatomie. Votre corps est rapatrié dans ce laboratoire après votre décès. Le don d'organes, on est tous donneurs, sauf si on s'y opposait de son vivant. Mais ce que l'on recommande actuellement, c'est d'en parler à ses proches et dire qu'on est donneur d'organes. C'est beaucoup plus simple si un jour vous êtes en situation de pouvoir donner. Ces deux types de dons sont extrêmement importants, mais différents. À titre personnel, je pense qu'il vaut mieux choisir le don d'organes pour greffe. Il est beaucoup plus rare, il permet de sauver de nombreuses vies et c'est important d'en parler de son vivant à ses proches et je rappelle que ce type de don sauve de très nombreuses vies.
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8: Bonjour, le corps retrouvé dans le Gers est donc bien celui de Liana. En revanche, les médecins légistes ne sont pas aujourd'hui en mesure d'indiquer quelles sont les causes de la mort. Des examens et expertises complémentaires ont été ordonnés. De son côté, le ministre de la Justice, Gérald Darmanin, a présenté ses excuses à la famille au nom de la justice. Il estime que cette dernière a failli dans le traitement des plaintes qui visaient Jérôme Barella. À noter qu'une nouvelle plainte pour viol a été déposée jeudi soir à Saint-Brieuc dans les Côtes d'Armor contre le principal suspect dans la mort de Liana. La victime aurait vu les photos de Jérôme Barella et reconnu le visage de son agresseur. Félix Bangui, chef du gang marseillais de narcotrafic Yoda, a été condamné à 12 ans de prison pour trafic de stupéfiants, association de malfaiteurs et blanchiment par le tribunal correctionnel de Marseille. Celui qu'on surnomme le chat multirécidiviste a aussi été condamné à une amende de 200 000 euros. Il était jugé depuis 3 semaines aux côtés de 19 coprévenus. Un mouvement social du côté de Decathlon, l'ensemble des organisations syndicales appellent les salariés de l'enseigne d'articles de sport à se mobiliser aujourd'hui dans toute la France. Au cœur des revendications, la question des salaires. Le président libanais Joseph Aoun a sommé l'Iran de ne plus intervenir dans son pays. Dans le cadre d'une interview à la chaîne CNN diffusée hier, il a affirmé au Hezbollah, soutenu par Téhéran, que la diplomatie était la seule solution au conflit avec Israël. De son côté, le premier ministre libanais Nawaf Salam a exhorté l'Iran à cesser d'utiliser son pays comme moyen de pression dans les discussions avec les États-Unis pour mettre fin à la guerre au Moyen-Orient. C'est la fin de ce flash, une très bonne journée à notre écoute.
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0: Bonjour à tous.

disparu le 29 mai a été retrouvé jeudi. Une minute de silence a été observée par la foule réunie en nombre. Le principal suspect dans ce drame a été mis en examen et placé en détention provisoire. De son côté, Jean-Luc Mélenchon a dénoncé un crime odieux, révoltant.

police judiciaire. Présidentielle de 2027, après le printemps des candidatures, Jean-Noël Barrot veut voir fleurir les projets. Le ministre des Affaires étrangères plaide pour un projet centriste d'audace et de conquête. Il souhaite surtout que le scrutin donne un souffle au pays, avec en toile de fond la tenaille exercée par la Chine et les États-Unis. À Paris, le maire Emmanuel Grégoire va proposer la citoyenneté d'honneur aux civils et aux journalistes palestiniens. Le maire socialiste entend ainsi présenter un vœu lors du prochain Conseil de Paris qui doit se tenir à la mi-juin. C'est un geste qu'il voit comme un acte de paix. Il dénonce la brutalité inouïe de la réponse israélienne. Économie, les compagnies aériennes prévoient plus de trafic mais moins de bénéfices en 2026. Face à la hausse des prix du kérosène à cause de la guerre au Moyen-Orient, elles feront moins de bénéfices que l'an dernier. Les voyageurs ne boudent cependant pas les avions. C'est ce qu'estime l'Association du transport aérien international qui est en congrès à Rio. Lego a dévoilé sa réplique de la Sagrada Familia, le plus grand set de toute son histoire. Il fait plus de 12 000 pièces et l'édifice est à monter sur 6 étages. Il sera disponible en boutique à partir du 1er novembre.

0: porter une attention particulière à l'intérieur de l'édifice.
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2: Bonjour à tous. Coupe du monde de football. Le patron du groupe M6 estime que 90% des Français regarderont la compétition alors que la chaîne diffusera 54 matchs. Il attend notamment des points d'audience au-delà des 20 millions de téléspectateurs par rencontre si la France va loin dans la compétition. La chaîne a déployé un gros dispositif pour suivre les matchs. Le mondial débute le 11 juin et se déroulera aux États-Unis, au Canada et au Mexique. De son côté, la FIFA autorise finalement les fans à apporter une bouteille d'eau au stade pendant le mondial. Et ce, après les avoir interdites quelques jours plus tôt pour des questions de sécurité. Les spectateurs pourront amener une bouteille en plastique scellée et d'une contenance de 590 millilitres pour n'importe quel match. Les gourdes sont quant à elles interdites. Roland-Garros 2026, Mira Andreeva est prête à en découvrir. La jeune athlète a remporté la compétition à seulement 19 ans. Un résultat qui confirme l'incroyable précocité de la Russe. Elle a dominé le tournoi en écrasant ses adversaires. Elle a perdu un seul set pendant toute la compétition. Elle a d'ailleurs en vue les prochaines échéances du Grand Chelem. Tennis toujours, Moïse Kouamé est forfait après ses exploits à Roland-Garros. Il renonce au tournoi de Lyon après avoir été touché au coude. Il doit débuter demain et le jeune prodige de 17 ans n'y sera donc pas. Son équipe a indiqué avoir décidé de ne pas prendre trop de risques. L'athlète va gagner une centaine de places au classement. Top 14, la dernière journée de compétition s'est déroulée hier. Bayonne a battu Perpignan, La Rochelle l'a emporté face au Stade Français, Clermont face à Bordeaux, Pau face à Montauban, Castres face à Toulouse et Montpellier face à Lyon. Le Racing 92 l'a également emporté lors de son match contre Toulouse. Toulouse est d'ailleurs premier devant Montpellier et le Stade Français. Formule 1, Frédéric Vasseur, le patron de l'écurie Ferrari, absent pour le Grand Prix de Monaco hier. Il est en observation dans un établissement de santé local après avoir passé des examens médicaux. Aucune autre information n'a été communiquée. L'écurie a souhaité à son patron un prompt rétablissement et espère le revoir bientôt sur le circuit.
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5: Depuis 2023, plus de 1300 greffes de foie sont réalisées par an en France, sauvant des vies et redonnant espoir à des patients en situation critique. Aujourd'hui, découvrons l'histoire d'Éric Bulle-Haussmann, un patient qui a fait face à l'adversité avec courage et détermination.
6: Quand j'étais jeune, à 23 ans, j'ai fait une hépatite et ensuite j'ai commencé à déclencher ce qu'on appelle une NASH, non-alcoolique stéatose hépatique, la fameuse maladie du foie gras. Et je suis passé de 63 kilos à 143 kilos à l'âge de 57 ans. Je suis passé en insuffisance hépatique sévère. Le pronostic était d'une survie de 3 semaines. Très court, on pense beaucoup à beaucoup de choses. Et j'ai eu la chance d'avoir un donneur qui m'a permis d'être greffé en extrême urgence. Aujourd'hui, je suis content d'être vivant. Je remercie tous les jours cette famille de donneurs et ce donneur.
5: Éric, pourquoi c'est important de parler du don d'organes ?
6: C'est capital d'en parler entre ses proches. Tout le monde croit qu'avec les législations, on est tous donneurs. Mais c'est pas aussi simple que ça. Parce que pour être donneur d'organes, il faut être en mort encéphalique. C'est en général des morts brutales. Et les proches ne sont pas prêts à ça. Et si jamais ils n'en ont parlé avant, c'est très compliqué de ne pas dire non parce qu'on a peur. Et aujourd'hui, si tout le monde pouvait en parler, on diminuerait ce taux de refus.
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8: Bonjour, le corps retrouvé dans le Gers est donc bien celui de Liana. En revanche, les médecins légistes ne sont pas aujourd'hui en mesure d'indiquer quelles sont les causes de la mort. Des examens et expertises complémentaires ont été ordonnés. De son côté, le ministre de la Justice, Gérald Darmanin, a présenté ses excuses à la famille au nom de la justice. Il estime que cette dernière a failli dans le traitement des plaintes qui visaient Jérôme Barella. A noter qu'une nouvelle plainte pour viol a été déposée jeudi soir à Saint-Brieuc dans les Côtes d'Armor contre le principal suspect dans la mort de Liana. La victime aurait vu les photos de Jérôme Barella et reconnu le visage de son agresseur. Félix Bangui, chef du gang marseillais de narcotrafic Yoda, a été condamné à 12 ans de prison pour trafic de stupéfiants, association de malfaiteurs et blanchiment par le tribunal correctionnel de Marseille. Celui qu'on surnomme le chat multirécidiviste a aussi été condamné à une amende de 200 000 euros. Il était jugé depuis 3 semaines aux côtés de 19 coprévenus. Un mouvement social du côté de Decathlon, l'ensemble des organisations syndicales appellent les salariés de l'enseigne d'articles de sport à se mobiliser aujourd'hui dans toute la France. Au cœur des revendications, la question des salaires. Le président libanais Joseph Aoun a sommé l'Iran de ne plus intervenir dans son pays dans le cadre d'une interview à la chaîne CNN diffusée hier. Il a affirmé au Hezbollah, soutenu par Téhéran, que la diplomatie était la seule solution au conflit avec Israël. De son côté, le premier ministre libanais Nawaf Salam a exhorté l'Iran à cesser d'utiliser son pays comme moyen de pression dans les discussions avec les États-Unis pour mettre fin à la guerre au Moyen-Orient. C'est la fin de ce flash. Une très bonne journée à notre écoute.
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est disparu le 29 mai a été retrouvé jeudi. Une minute de silence a été observée par la foule réunie en nombre. Le principal suspect dans ce drame a été mis en examen et placé en détention provisoire. De son côté, Jean-Luc Mélenchon a dénoncé un crime odieux, révoltant.

0: c'est la police judiciaire. Présidentielle de 2027, après le printemps des candidatures, Jean-Noël Barrot veut voir fleurir les projets. Le ministre des Affaires étrangères plaide pour un projet centriste d'audace et de conquête. Il souhaite surtout que le scrutin donne un souffle au pays, avec en toile de fond la tenaille exercée par la Chine et les États-Unis. À Paris, le maire Emmanuel Grégoire va proposer la citoyenneté d'honneur aux civils et aux journalistes palestiniens. Le maire socialiste entend ainsi présenter un vœu lors du prochain Conseil de Paris qui doit se tenir à la mi-juin. C'est un geste qu'il voit comme un acte de paix. Il dénonce la brutalité inouïe de la réponse israélienne. Économie, les compagnies aériennes prévoient plus de trafic mais moins de bénéfices en 2026. Face à la hausse des prix du kérosène à cause de la guerre au Moyen-Orient, elles feront moins de bénéfices que l'an dernier. Les voyageurs ne boudent cependant pas les avions. C'est ce qu'estime l'Association du transport aérien international qui est en congrès à Rio. Lego a dévoilé sa réplique de la Sagrada Familia, le plus grand set de toute son histoire. Il fait plus de 12 000 pièces et l'édifice est à monter sur 6 étages. Il sera disponible en boutique à partir du 1er novembre et commercialisé 749,99 €. C'est un hommage au centenaire de la mort de l'architecte catalan Gaudi qui va être célébré cette année. La marque a assuré avoir porté une attention particulière à l'intérieur de l'édifice.
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2: Bonjour à tous. Coupe du monde de football. Le patron du groupe M6 estime que 90% des Français regarderont la compétition alors que la chaîne diffusera 54 matchs. Il attend notamment des points d'audience au-delà des 20 millions de téléspectateurs par rencontre si la France va loin dans la compétition. La chaîne a déployé un gros dispositif pour suivre les matchs. Le mondial débute le 11 juin et se déroulera aux États-Unis, au Canada et au Mexique. De son côté, la FIFA autorise finalement les fans à apporter une bouteille d'eau au stade pendant le mondial. Et ce, après les avoir interdites quelques jours plus tôt pour des questions de sécurité. Les spectateurs pourront amener une bouteille en plastique scellée et d'une contenance de 590 ml pour n'importe quel match. Les gourdes sont quant à elles interdites. Roland-Garros 2026, Mira Andreeva est prête à en découvrir. La jeune athlète a remporté la compétition à seulement 19 ans. Un résultat qui confirme l'incroyable précocité de la Russe. Elle a dominé le tournoi en écrasant ses adversaires. Elle a perdu un seul set pendant toute la compétition. Elle a d'ailleurs en vue les prochaines échéances du Grand Chelem. Tennis toujours, Moïse Kouamé est forfait après ses exploits à Roland-Garros. Il renonce au tournoi de Lyon après avoir été touché au coude. Il doit débuter demain et le jeune prodige de 17 ans n'y sera donc pas. Son équipe a indiqué avoir décidé de ne pas prendre trop de risques. L'athlète va gagner une centaine de places au classement. Top 14, la dernière journée de compétition s'est déroulée hier. Bayonne a battu Perpignan, La Rochelle l'a emporté face au Stade Français, Clermont face à Bordeaux, Pau face à Montauban, Castres face à Toulouse et Montpellier face à Lyon. Le Racing 92 l'a également emporté lors de son match contre Toulouse. Toulouse est d'ailleurs premier devant Montpellier et le Stade Français. Formule 1, Frédéric Vasseur, le patron de l'écurie Ferrari, absent pour le Grand Prix de Monaco hier. Il est en observation dans un établissement de santé local après avoir passé des examens médicaux. Aucune autre information n'a été communiquée. L'écurie a souhaité à son patron un prompt rétablissement et espère le revoir bientôt sur le circuit.
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5: À l'été 2016, Raja voit sa vie basculer. Son jeune frère, victime d'un accident de la route, succombe à ses blessures. Elle fait alors face à une décision essentielle. Donner ses organes pour sauver d'autres vies.
6: Sur le coup, c'était vraiment très difficile, puisqu'en fait, mon père, avec la douleur terrible de perdre un enfant, il n'avait pas envie. Et je pense vraiment que si je n'avais pas pris les devants, mon frère était quelqu'un de généreux. Donc je me suis dit tout de suite, c'est pas possible autrement. Oui, vous pouvez prendre ses organes.
5: Comment vous êtes-vous engagé pour cette cause ?
6: J'ai commencé de moi-même en parler autour de moi. Et comme je suis professeur dans le secondaire, j'ai commencé à en parler à mes élèves et je me suis rendu compte qu'eux, en fait, étaient très ouverts et sensibles au fait d'aider les autres. Alors ça m'a beaucoup aidé à faire mon deuil, que mon frère ait donné 6 organes. Ça veut dire 6 personnes qui vivent maintenant. Donc quelque part, moi j'ai l'impression qu'il vit ailleurs. Ça m'aide beaucoup de penser ça, en fait.
5: À quoi faut-il penser quand on est confronté à cette situation ?
6: Il faut qu'on sache exactement quels sont les tenants et les aboutissants et puis que ce soit pas juste les émotions qui parlent. Parce qu'en fait, au moment où on parle de don d'organes, c'est terrible, c'est une mort soudaine. Et donc si on n'en a pas parlé avant, on pense que c'est mieux qu'ils gardent ses organes. Sachant que y a des gens qui attendent une greffe depuis très longtemps. Et ces gens-là, ça peut être vous, ça peut être moi, ça peut être des proches à vous.
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8: Bonjour, le corps retrouvé dans le Gers est donc bien celui de Liana. En revanche, les médecins légistes ne sont pas aujourd'hui en mesure d'indiquer quelles sont les causes de la mort. Des examens et expertises complémentaires ont été ordonnés. De son côté, le ministre de la Justice, Gérald Darmanin, a présenté ses excuses à la famille au nom de la justice. Il estime que cette dernière a failli dans le traitement des plaintes qui visaient Jérôme Barella. À noter qu'une nouvelle plainte pour viol a été déposée jeudi soir à Saint-Brieuc dans les Côtes-d'Armor contre le principal suspect dans la mort de Liana. La victime aurait vu les photos de Jérôme Barella et reconnu le visage de son agresseur. Félix Bangui, chef du gang marseillais de narcotrafic Yoda, a été condamné à 12 ans de prison pour trafic de stupéfiants, association de malfaiteurs et blanchiment par le tribunal correctionnel de Marseille. Celui qu'on surnomme le chat multirécidiviste a aussi été condamné à une amende de 200 000 euros. Il était jugé depuis 3 semaines aux côtés de 19 coprévenus. Un mouvement social du côté de Decathlon, l'ensemble des organisations syndicales appellent les salariés de l'enseigne d'articles de sport à se mobiliser aujourd'hui dans toute la France. Au cœur des revendications, la question des salaires. Le président libanais Joseph Aoun a sommé l'Iran de ne plus intervenir dans son pays. Dans le cadre d'une interview à la chaîne CNN diffusée hier, il a affirmé au Hezbollah, soutenu par Téhéran, que la diplomatie était la seule solution au conflit avec Israël. De son côté, le premier ministre libanais Nawaf Salam a exhorté l'Iran à cesser d'utiliser son pays comme moyen de pression dans les discussions avec les États-Unis pour mettre fin à la guerre au Moyen-Orient. C'est la fin de ce flash, une très bonne journée à notre écoute.
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0: Bonjour à tous. Mort de Liana, près de 6000 personnes étaient présentes à Fleurance dans le Gers cet après-midi pour la marche blanche organisée en mémoire de la jeune fille. La collégienne de 11 ans, portée disparue le 29 mai, a été retrouvée jeudi. Une minute de silence a été observée par la foule réunie en nombre. Le principal suspect dans ce drame a été mis en examen et placé en détention provisoire. De son côté, Jean-Luc Mélenchon a dénoncé un crime odieux.

0: justice et la police judiciaire. Présidentielle de 2027, après le printemps des candidatures, Jean-Noël Barrot veut voir fleurir les projets. Le ministre des Affaires étrangères plaide pour un projet centriste d'audace et de conquête. Il souhaite surtout que le scrutin donne un souffle au pays, avec en toile de fond la tenaille exercée par la Chine et les États-Unis. À Paris, le maire Emmanuel Grégoire va proposer la citoyenneté d'honneur aux civils et aux journalistes palestiniens. Le maire socialiste entend ainsi présenter un vœu lors du prochain Conseil de Paris qui doit se tenir à la mi-juin. C'est un geste qu'il voit comme un acte de paix. Il dénonce la brutalité inouïe de la réponse israélienne. Économie, les compagnies aériennes prévoient plus de trafic mais moins de bénéfices en 2026. Face à la hausse des prix du kérosène à cause de la guerre au Moyen-Orient, elles feront moins de bénéfices que l'an dernier. Les voyageurs ne boudent cependant pas les avions, c'est ce qu'estime l'Association du transport aérien international qui est en congrès à Rio. Lego a dévoilé sa réplique de la Sagrada Familia, le plus grand set de toute son histoire. Il fait plus de 12 000 pièces et l'édifice est à monter sur 6 étages. Il sera disponible en boutique à partir du 1er novembre et commercialisé 749,99 €. C'est un hommage au centenaire de la mort de l'architecte catalan Gaudi qui va être célébré cette année. La marque a assuré avoir porté une attention particulière à l'intérieur de l'édifice.
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2: Bonjour à tous. Coupe du monde de football. Le patron du groupe M6 estime que 90% des Français regarderont la compétition alors que la chaîne diffusera 54 matchs. Il attend notamment des points d'audience au-delà des 20 millions de téléspectateurs par rencontre si la France va loin dans la compétition. La chaîne a déployé un gros dispositif pour suivre les matchs. Le mondial débute le 11 juin et se déroulera aux États-Unis, au Canada et au Mexique. De son côté, la FIFA autorise finalement les fans à apporter une bouteille d'eau au stade pendant le mondial. Et ce, après les avoir interdites quelques jours plus tôt pour des questions de sécurité. Les spectateurs pourront amener une bouteille en plastique scellée et d'une contenance de 590 ml pour n'importe quel match. Les gourdes sont quant à elles interdites. Roland-Garros 2026, Mira Andreeva est prête à en découvrir. La jeune athlète a remporté la compétition à seulement 19 ans. Un résultat qui confirme l'incroyable précocité de la Russe. Elle a dominé le tournoi en écrasant ses adversaires. Elle a perdu un seul set pendant toute la compétition. Elle a d'ailleurs en vue les prochaines échéances du Grand Chelem. Tennis toujours, Moïse Kouamé est forfait après ses exploits à Roland-Garros. Il renonce au tournoi de Lyon après avoir été touché au coude. Il doit débuter demain et le jeune prodige de 17 ans n'y sera donc pas. Son équipe a indiqué avoir décidé de ne pas prendre trop de risques. L'athlète va gagner une centaine de places au classement. Top 14, la dernière journée de compétition s'est déroulée hier. Bayonne a battu Perpignan, La Rochelle l'a emporté face au Stade Français, Clermont face à Bordeaux, Pau face à Montauban, Castres face à Toulouse et Montpellier face à Lyon. Le Racing 92 l'a également emporté lors de son match contre Toulouse. Toulouse est d'ailleurs premier devant Montpellier et le Stade Français. Formule 1, Frédéric Vasseur, le patron de l'écurie Ferrari, absent pour le Grand Prix de Monaco hier. Il est en observation dans un établissement de santé local après avoir passé des examens médicaux. Aucune autre information n'a été communiquée. L'écurie a souhaité à son patron un prompt rétablissement et espère le revoir bientôt sur le circuit.
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5: Le don d'organes est un acte de solidarité qui sauve des vies. Mais que dit la loi en France ? Professeur Tsimaratos, vous êtes directeur général adjoint chargé de la politique médicale et scientifique à l'Agence de la biomédecine. Quels sont les principes légaux qui encadrent cette pratique ?
6: Les trois grands principes sont le consentement présumé, la gratuité du don et l'anonymat entre le donneur et le receveur, sauf lorsqu'il s'agit d'un don du vivant. Ainsi, en France, nous sommes tous donneurs présumés, à moins d'avoir exprimé le contraire pendant qu'on était vivant. Le don d'organes est un acte de générosité et de solidarité. La loi interdit toute rémunération en contrepartie. L'anonymat préserve la famille du donneur et celle du receveur. Et lorsqu'il faut exprimer son refus, le principal moyen est de s'inscrire sur un registre qui est tenu par l'Agence de la biomédecine. Il est également possible de s'assurer que ces organes ne seront pas prélevés si on en a parlé à ses proches. Ce sont les proches qui seront contactés par l'équipe médicale au moment du décès et qui témoigneront.
5: En conclusion, professeur, un message à ceux qui nous écoutent.
6: Parler du don d'organes, c'est parler de la vie. Pour que davantage de patients en attente puissent être greffés, il existe un moyen simple, dire à ses proches qu'on est donneur. En parler une fois suffit et c'est une discussion qu'on n'oublie jamais.
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7: Bonjour, le corps retrouvé dans le Gers est donc bien celui de Liana. En revanche, les médecins légistes ne sont pas aujourd'hui en mesure d'indiquer quelles sont les causes de la mort. Des examens et expertises complémentaires ont été ordonnés. De son côté, le ministre de la Justice, Gérald Darmanin, a présenté ses excuses à la famille au nom de la justice. Il estime que cette dernière a failli dans le traitement des plaintes qui visaient Jérôme Barella. A noter qu'une nouvelle plainte pour viol a été déposée jeudi soir à Saint-Brieuc dans les Côtes-d'Armor contre le principal suspect dans la mort de Liana. La victime aurait vu les photos de Jérôme Barella et reconnu le visage de son agresseur. Félix Bangui, chef du gang marseillais de narcotrafic Yoda, a été condamné à 12 ans de prison pour trafic de stupéfiants, association de malfaiteurs et blanchiment par le tribunal correctionnel de Marseille. Celui qu'on surnomme le chat multirécidiviste a aussi été condamné à une amende de 200 000 euros. Il était jugé depuis 3 semaines aux côtés de 19 coprévenus. Un mouvement social du côté de Decathlon, l'ensemble des organisations syndicales appellent les salariés de l'enseigne d'articles de sport à se mobiliser aujourd'hui dans toute la France. Au cœur des revendications, la question des salaires. Le président libanais Joseph Aoun a sommé l'Iran de ne plus intervenir dans son pays. Dans le cadre d'une interview à la chaîne CNN diffusée hier, il a affirmé au Hezbollah, soutenu par Téhéran, que la diplomatie était la seule solution au conflit avec Israël. De son côté, le premier ministre libanais Nawaf Salam a exhorté l'Iran à cesser d'utiliser son pays comme moyen de pression dans les discussions avec les États-Unis pour mettre fin à la guerre au Moyen-Orient. C'est la fin de ce flash, une très bonne journée à notre écoute.
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0: Bonjour à tous. Mort de Liana, près de 6000 personnes étaient présentes à Fleurance dans le Gers cet après-midi pour la marche blanche organisée en mémoire de la jeune fille. La collégienne de 11 ans, portée disparue le 29 mai, a été retrouvée jeudi. Une minute de silence a été observée par la foule réunie en nombre. Le principal suspect dans ce drame a été mis en examen et placé en détention provisoire. De son côté, Jean-Luc Mélenchon a dénoncé un crime odieux, révoltant et dégradant.

0: justice et la police judiciaire. Présidentielle de 2027, après le printemps des candidatures, Jean-Noël Barrot veut voir fleurir les projets. Le ministre des Affaires étrangères plaide pour un projet centriste d'audace et de conquête. Il souhaite surtout que le scrutin donne un souffle au pays, avec en toile de fond la tenaille exercée par la Chine et les États-Unis. À Paris, le maire Emmanuel Grégoire va proposer la citoyenneté d'honneur aux civils et aux journalistes palestiniens. Le maire socialiste entend ainsi présenter un vœu lors du prochain Conseil de Paris qui doit se tenir à la mi-juin. C'est un geste qu'il voit comme un acte de paix. Il dénonce la brutalité inouïe de la réponse israélienne. Économie, les compagnies aériennes prévoient plus de trafic mais moins de bénéfices en 2026. Face à la hausse des prix du kérosène à cause de la guerre au Moyen-Orient, elles feront moins de bénéfices que l'an dernier. Les voyageurs ne boudent cependant pas les avions. C'est ce qu'estime l'Association du transport aérien international qui est en congrès à Rio. Lego a dévoilé sa réplique de la Sagrada Familia, le plus grand set de toute son histoire. Il fait plus de 12 000 pièces et l'édifice est à monter sur 6 étages. Il sera disponible en boutique à partir du 1er novembre et commercialisé 749,99 €. C'est un hommage au centenaire de la mort de l'architecte catalan Gaudi qui va être célébré cette année. La marque a assuré avoir porté une attention particulière à l'intérieur de l'édifice.
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2: Bonjour à tous. Coupe du monde de football. Le patron du groupe M6 estime que 90% des Français regarderont la compétition alors que la chaîne diffusera 54 matchs. Il attend notamment des points d'audience au-delà des 20 millions de téléspectateurs par rencontre si la France va loin dans la compétition. La chaîne a déployé un gros dispositif pour suivre les matchs. Le mondial débute le 11 juin et se déroulera aux États-Unis, au Canada et au Mexique. De son côté, la FIFA autorise finalement les fans à apporter une bouteille d'eau au stade pendant le mondial. Et ce, après les avoir interdites quelques jours plus tôt pour des questions de sécurité. Les spectateurs pourront amener une bouteille en plastique scellée et d'une contenance de 590 ml pour n'importe quel match. Les gourdes sont quant à elles interdites. Roland-Garros 2026, Mira Andreeva est prête à en découdre. La jeune athlète a remporté la compétition à seulement 19 ans. Un résultat qui confirme l'incroyable précocité de la Russe. Elle a dominé le tournoi en écrasant ses adversaires. Elle a perdu un seul set pendant toute la compétition. Elle a d'ailleurs en vue les prochaines échéances du Grand Chelem. Tennis toujours, Moïse Kouamé est forfait après ses exploits à Roland-Garros. Il renonce au tournoi de Lyon après avoir été touché au coude. Il doit débuter demain et le jeune prodige de 17 ans n'y sera donc pas. Son équipe a indiqué avoir décidé de ne pas prendre trop de risques. L'athlète va gagner une centaine de places au classement. Top 14, la dernière journée de compétition s'est déroulée hier. Bayonne a battu Perpignan, La Rochelle l'a emporté face au Stade Français, Clermont face à Bordeaux, Pau face à Montauban, Castres face à Toulouse et Montpellier face à Lyon. Le Racing 92 l'a également emporté lors de son match contre Toulouse. Toulouse est d'ailleurs premier devant Montpellier et le Stade Français. Formule 1, Frédéric Vasseur, le patron de l'écurie Ferrari, absent pour le Grand Prix de Monaco hier. Il est en observation dans un établissement de santé local après avoir passé des examens médicaux. Aucune autre information n'a été communiquée. L'écurie a souhaité à son patron un prompt rétablissement et espère le revoir bientôt sur le circuit.
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12: Bonjour, le corps retrouvé dans le Gers est donc bien celui de Liana. En revanche, les médecins légistes ne sont pas aujourd'hui en mesure d'indiquer quelles sont les causes de la mort. Des examens et expertises complémentaires ont été ordonnés. De son côté, le ministre de la Justice, Gérald Darmanin, a présenté ses excuses à la famille au nom de la justice. Il estime que cette dernière a failli dans le traitement des plaintes qui visaient Jérôme Barella. A noter qu'une nouvelle plainte pour viol a été déposée jeudi soir à Saint-Brieuc dans les Côtes-d'Armor contre le principal suspect dans la mort de Liana. La victime aurait vu les photos de Jérôme Barella et reconnu le visage de son agresseur. Félix Bangui, chef du gang marseillais de narcotrafic Yoda, a été condamné à 12 ans de prison pour trafic de stupéfiants, association de malfaiteurs et blanchiment par le tribunal correctionnel de Marseille. Celui qu'on surnomme le chat multirécidiviste a aussi été condamné à une amende de 200 000 euros. Il était jugé depuis 3 semaines aux côtés de 19 coprévenus. Un mouvement social du côté de Decathlon, l'ensemble des organisations syndicales appellent les salariés de l'enseigne d'articles de sport à se mobiliser aujourd'hui dans toute la France. Au cœur des revendications, la question des salaires. Le président libanais Joseph Aoun a sommé l'Iran de ne plus intervenir dans son pays dans le cadre d'une interview à la

Bonjour à tous. Mort de Liana, près de 6000 personnes étaient présentes à Fleurance, dans le Gers, cet après-midi pour la marche blanche organisée en mémoire de la jeune fille. La collégienne de 11 ans, portée disparue le 29 mai, a été retrouvée jeudi. Une minute de silence a été observée par la foule réunie en nombre. Le principal suspect dans ce drame a été mis en examen et placé en détention provisoire. De son côté, Jean-Luc Mélenchon a dénoncé un crime odieux, révoltant et dégradant. Il

justice et la police judiciaire. Présidentielle de 2027, après le printemps des candidatures, Jean-Noël Barrot veut voir fleurir les projets. Le ministre des Affaires étrangères plaide pour un projet centriste d'audace et de conquête. Il souhaite surtout que le scrutin donne un souffle au pays, avec en toile de fond la tenaille exercée par la Chine et les États-Unis. À Paris, le maire Emmanuel Grégoire va proposer la citoyenneté d'honneur aux civils et aux journalistes palestiniens. Le maire socialiste entend ainsi présenter un vœu lors du prochain Conseil de Paris qui doit se tenir à la mi-juin. C'est un geste qu'il voit comme un acte de paix. Il dénonce la brutalité inouïe de la réponse israélienne. Économie, les compagnies aériennes prévoient plus de trafic mais moins de bénéfices en 2026. Face à la hausse des prix du kérosène à cause de la guerre au Moyen-Orient, elles feront moins de bénéfices que l'an dernier. Les voyageurs ne boudent cependant pas les avions. C'est ce qu'estime l'Association du transport aérien international qui est en congrès à Rio. Lego a dévoilé sa réplique de la Sagrada Familia, le plus grand set de toute son histoire. Il fait plus de 12 000 pièces et l'édifice est à monter sur 6 étages. Il sera disponible en boutique à partir du 1er novembre et commercial.

0: porter une attention particulière à l'intérieur de l'édifice.
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2: Bonjour à tous. Coupe du monde de football. Le patron du groupe M6 estime que 90% des Français regarderont la compétition, alors que la chaîne diffusera 54 matchs. Il attend notamment des pointes d'audience au-delà des 20 millions de téléspectateurs par rencontre si la France va loin dans la compétition. La chaîne a déployé un gros dispositif pour suivre les matchs. Le mondial débute le 11 juin et se déroulera aux États-Unis, au Canada et au Mexique. De son côté, la FIFA autorise finalement les fans à apporter une bouteille d'eau au stade pendant le mondial. Et ce, après les avoir interdites quelques jours plus tôt pour des questions de sécurité. Les spectateurs pourront amener une bouteille en plastique scellée et d'une contenance de 590 millilitres pour n'importe quel match. Les gourdes sont quant à elles interdites. Roland-Garros 2026, Mira Andreeva est prête à en découdre. La jeune athlète a remporté la compétition à seulement 19 ans. Un résultat qui confirme l'incroyable précocité de la Russe. Elle a dominé le tournoi en écrasant ses adversaires. Elle a perdu un seul set pendant toute la compétition. Elle a d'ailleurs en vue les prochaines échéances du Grand Chelem. Tennis toujours, Moïse Kouamé est forfait après ses exploits à Roland-Garros. Il renonce au tournoi de Lyon après avoir été touché au coude. Il doit débuter demain et le jeune prodige de 17 ans n'y sera donc pas. Son équipe a indiqué avoir décidé de ne pas prendre trop de risques. L'athlète va gagner une centaine de places au classement. Top 14, la dernière journée de compétition s'est déroulée hier. Bayonne a battu Perpignan, La Rochelle l'a emporté face au Stade Français, Clermont face à Bordeaux, Pau face à Montauban, Castres face à Toulouse et Montpellier face à Lyon. Le Racing 92 l'a également emporté lors de son match contre Toulouse. Toulouse est d'ailleurs premier devant Montpellier et le Stade Français. Formule 1, Frédéric Vasseur, le patron de l'écurie Ferrari, absent pour le Grand Prix de Monaco hier. Il est en observation dans un établissement de santé local après avoir passé des examens médicaux. Aucune autre information n'a été communiquée. L'écurie a souhaité à son patron un prompt rétablissement et espère le revoir bientôt sur le circuit.
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5: Donner un organe de son vivant, c'est offrir une seconde chance à ceux qu'on aime. Un geste de générosité et de détermination. Patricia Fontune-Renaud a fait ce choix en donnant un rein à son épouse. Elle revient sur cette expérience et le chemin parcouru.
6: Ce qui m'a poussée à faire ce don, c'est de sauver la vie de la personne que j'aime. Puisque j'ai été témoin de la dégradation physique de mon épouse liée à sa maladie, qui est arrivée en insuffisance rénale il y a 4 ans. Il fallait que je fasse quelque chose pour pouvoir la sauver. Alors l'impact que ça a eu sur ma vie, finalement, physiquement, je dirais aucun.

0: hospitalisation. Sur le plan psychologique, c'est très très encadré. Il y a un suivi qui est fait par l'hôpital. On en a beaucoup parlé aussi entre nous et avec notre fille. Je me suis préparée à cette greffe sur le plan sportif, comme si j'allais à une compétition. Et effectivement, après la greffe, j'ai eu aucune douleur. Et finalement, ça a plutôt resserré nos liens.
1: Un message à tous ceux qui hésitent à donner un organe de leur vivant ?
0: C'est un geste qui est très maîtrisé, très sécurisé et en même temps très encadré, aussi par la loi. Vous prenez plus de risques à traverser la rue et de vous faire renverser par une voiture que de vous faire prélever un rein. Vous craignez pas grand-chose et en même temps, sauver une vie, c'est formidable.
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4: Bonjour, le corps retrouvé dans le Gers est donc bien celui de Liana. En revanche, les médecins légistes ne sont pas aujourd'hui en mesure d'indiquer quelles sont les causes de la mort. Des examens et expertises complémentaires ont été ordonnés. De son côté, le ministre de la Justice, Gérald Darmanin, a présenté ses excuses à la famille au nom de la justice. Il estime que cette dernière a failli dans le traitement des plaintes qui visaient Jérôme Barella. A noter qu'une nouvelle plainte pour viol a été déposée jeudi soir à Saint-Brieuc dans les Côtes d'Armor contre le principal suspect dans la mort de Liana. La victime aurait vu les photos de Jérôme Barella et reconnu le visage de son agresseur. Félix Bangui, chef du gang marseillais de narcotrafic Yoda, a été condamné à 12 ans de prison pour trafic de stupéfiants, association de malfaiteurs et blanchiment par le tribunal correctionnel de Marseille. Celui qu'on surnomme le chat multirécidiviste a aussi été condamné à une amende de 200 000 euros. Il était jugé depuis 3 semaines aux côtés de 19 coprévenus. Un mouvement social du côté de Decathlon, l'ensemble des organisations syndicales appellent les salariés de l'enseigne d'articles de sport à se mobiliser aujourd'hui dans toute la France. Au cœur des revendications, la question des salaires. Le président libanais Joseph Aoun a sommé l'Iran de ne plus intervenir dans son pays dans le cadre d'une interview à la chaîne CNN diffusée hier. Il a affirmé au Hezbollah, soutenu par Téhéran, que la diplomatie était la seule solution au conflit avec Israël. De son côté, le premier ministre libanais Nawaf Salam a exhorté l'Iran à cesser d'utiliser son pays comme moyen de pression dans les discussions avec les États-Unis pour mettre fin à la guerre au Moyen-Orient. C'est la fin de ce flash. Une très bonne journée à notre écoute.
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29 mai a été retrouvé jeudi. Une minute de silence a été observée par la foule réunie en nombre. Le principal suspect dans ce drame a été mis en examen et placé en détention provisoire. De son côté, Jean-Luc Mélenchon a dénoncé un crime odieux, révoltant et dégradant.

judiciaire. Présidentielle de 2027, après le printemps des candidatures, Jean-Noël Barrot veut voir fleurir les projets. Le ministre des Affaires étrangères plaide pour un projet centriste d'audace et de conquête. Il souhaite surtout que le scrutin donne un souffle au pays, avec en toile de fond la tenaille exercée par la Chine et les États-Unis. À Paris, le maire Emmanuel Grégoire va proposer la citoyenneté d'honneur aux civils et aux journalistes palestiniens. Le maire socialiste entend ainsi présenter un vœu lors du prochain Conseil de Paris qui doit se tenir à la mi-juin. C'est un geste qu'il voit comme un acte de paix. Il dénonce la brutalité inouïe de la réponse israélienne. Économie, les compagnies aériennes prévoient plus de trafic mais moins de bénéfices en 2026. Face à la hausse des prix du kérosène à cause de la guerre au Moyen-Orient, elles feront moins de bénéfices que l'an dernier. Les voyageurs ne boudent cependant pas les avions. C'est ce qu'estime l'Association du transport aérien international qui est en congrès à Rio. Lego a dévoilé sa réplique de la Sagrada Familia, le plus grand set de toute son histoire. Il fait plus de 12 000 pièces et l'édifice est à monter sur 6 étages. Il sera disponible en boutique à partir du 1er novembre.

0: avoir porté une attention particulière à l'intérieur de l'édifice.
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2: Bonjour à tous. Coupe du monde de football. Le patron du groupe M6 estime que 90% des Français regarderont la compétition, alors que la chaîne diffusera 54 matchs. Il attend notamment des points d'audience au-delà des 20 millions de téléspectateurs par rencontre si la France va loin dans la compétition. La chaîne a déployé un gros dispositif pour suivre les matchs. Le mondial débute le 11 juin et se déroulera aux États-Unis, au Canada et au Mexique. De son côté, la FIFA autorise finalement les fans à apporter une bouteille d'eau au stade pendant le mondial. Et ce, après les avoir interdites quelques jours plus tôt pour des questions de sécurité. Les spectateurs pourront amener une bouteille en plastique scellée et d'une contenance de 590 millilitres pour n'importe quel match. Les gourdes sont quant à elles interdites. Roland-Garros 2026, Mira Andreeva est prête à en découvrir. La jeune athlète a remporté la compétition à seulement 19 ans. Un résultat qui confirme l'incroyable précocité de la Russe. Elle a dominé le tournoi en écrasant ses adversaires. Elle a perdu un seul set pendant toute la compétition. Elle a d'ailleurs en vue les prochaines échéances du Grand Chelem. Tennis toujours, Moïse Kouamé est forfait après ses exploits à Roland-Garros. Il renonce au tournoi de Lyon après avoir été touché au coude. Il doit débuter demain et le jeune prodige de 17 ans n'y sera donc pas. Son équipe a indiqué avoir décidé de ne pas prendre trop de risques. L'athlète va gagner une centaine de places au classement. Top 14, la dernière journée de compétition s'est déroulée hier. Bayonne a battu Perpignan, La Rochelle l'a emporté face au Stade français, Clermont face à Bordeaux, Pau face à Montauban, Castres face à Toulouse et Montpellier face à Lyon. Le Racing 92 l'a également emporté lors de son match contre Toulouse. Toulouse est d'ailleurs premier devant Montpellier et le Stade français. Formule 1, Frédéric Vasseur, le patron de l'écurie Ferrari, absent pour le Grand Prix de Monaco hier. Il est en observation dans un établissement de santé local après avoir passé des examens médicaux. Aucune autre information n'a été communiquée. L'écurie a souhaité à son patron un prompt rétablissement et espère le revoir bientôt sur le circuit.
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5: Chaque année en France, le don du vivant, basé sur la générosité des donneurs, permet de sauver des vies. Docteur Laure Esposito, vous êtes néphrologue au CHU de Toulouse. Quels organes peut-on donner de son vivant ?
6: Alors, de son vivant, on peut donner le rein, une partie du foie et les cellules, mais c'est pas un organe.
5: Qui peut donner ?
6: 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Et il y a aussi le donneur vivant non apparenté, et là, il peut s'agir des conjoints, les oncles et tantes éloignés, les cousins germains. Et les amis peuvent donner quand on se connaît depuis plus de 2 ans.
5: Et comment limiter les risques pour le donneur ?
6: Notre rôle, ça va être de vérifier qu'il n'y ait pas de facteur de risque de développer sur le long terme, après le don, de maladies rénales. Et on va le suivre, ce donneur, tous les ans.
5: Qui s'occupe du parcours du donneur vivant ?
6: Ça commence par les infirmières de coordination. Puis bien sûr, il y a le chirurgien. L'étape éthique, l'étape de discussion et d'accompagnement avec la famille. Et on accompagne le receveur aussi. Et on termine par le tribunal de grande instance qui valide, puisque c'est une loi, les démarches.
5: Docteur, quel message pour les donneurs ?
6: C'est que déjà, leur espérance de vie, elle reste inchangée. Grâce à eux, on améliore l'espérance de vie des receveurs, des gens qui attendent. Et en plus, on donne des meilleurs résultats à long terme sur la greffe de rein, avec une survie qui est augmentée.
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8: Bonjour, le corps retrouvé dans le Gers est donc bien celui de Liana. En revanche, les médecins légistes ne sont pas aujourd'hui en mesure d'indiquer quelles sont les causes de la mort. Des examens et expertises complémentaires ont été ordonnés. De son côté, le ministre de la Justice, Gérald Darmanin, a présenté ses excuses à la famille au nom de la justice. Il estime que cette dernière a failli dans le traitement des plaintes qui visaient Jérôme Barella. À noter qu'une nouvelle plainte pour viol a été déposée jeudi soir à Saint-Brieuc dans les Côtes d'Armor contre le principal suspect dans la mort de Liana. La victime aurait vu les photos de Jérôme Barella et reconnu le visage de son agresseur. Félix Bangui, chef du gang marseillais de narcotrafic Yoda, a été condamné à 12 ans de prison pour trafic de stupéfiants, association de malfaiteurs et blanchiment par le tribunal correctionnel de Marseille. Celui qu'on surnomme le chat multirécidiviste a aussi été condamné à une amende de 200 000 euros. Il était jugé depuis 3 semaines aux côtés de 19 coprévenus. Un mouvement social du côté de Decathlon, l'ensemble des organisations syndicales appellent les salariés de l'enseigne d'articles de sport à se mobiliser aujourd'hui dans toute la France. Au cœur des revendications, la question des salaires. Le président libanais Joseph Aoun a sommé l'Iran de ne plus intervenir dans son pays. Dans le cadre d'une interview à la chaîne CNN diffusée hier, il a affirmé au Hezbollah, soutenu par Téhéran, que la diplomatie était la seule solution au conflit avec Israël. De son côté, le premier ministre libanais Nawaf Salah,
4: 4 heures.
8: L'Iran a cessé d'utiliser son pays comme moyen de pression dans les discussions avec les États-Unis pour mettre fin à la guerre au Moyen-Orient. C'est la fin de ce flash, une très bonne journée à notre écoute.
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0: Bonjour à tous.

disparu le 29 mai a été retrouvé jeudi. Une minute de silence a été observée par la foule réunie en nombre. Le principal suspect dans ce drame a été mis en examen et placé en détention provisoire. De son côté, Jean-Luc Mélenchon a dénoncé un crime odieux, révoltant.

Tiers. Présidentielle de 2027, après le printemps des candidatures, Jean-Noël Barrot veut voir fleurir les projets. Le ministre des Affaires étrangères plaide pour un projet centriste d'audace et de conquête. Il souhaite surtout que le scrutin donne un souffle au pays, avec en toile de fond la tenaille exercée par la Chine et les États-Unis. À Paris, le maire Emmanuel Grégoire va proposer la citoyenneté d'honneur aux civils et aux journalistes palestiniens. Le maire socialiste entend ainsi présenter un vœu lors du prochain Conseil de Paris qui doit se tenir à la mi-juin. C'est un geste qu'il voit comme un acte de paix. Il dénonce la brutalité inouïe de la réponse israélienne. Économie, les compagnies aériennes prévoient plus de trafic mais moins de bénéfices en 2026. Face à la hausse des prix du kérosène à cause de la guerre au Moyen-Orient, elles feront moins de bénéfices que l'an dernier. Les voyageurs ne boudent cependant pas les avions. C'est ce qu'estime l'Association du transport aérien international qui est en congrès à Rio. Lego a dévoilé sa réplique de la Sagrada Familia, le plus grand set de toute son histoire. Il fait plus de 12 000 pièces et l'édifice est à monter sur 6 étages. Il sera disponible en boutique à partir du 1er novembre.

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2: Bonjour à tous. Coupe du monde de football. Le patron du groupe M6 estime que 90% des Français regarderont la compétition, alors que la chaîne diffusera 54 matchs. Il attend notamment des points d'audience au-delà des 20 millions de téléspectateurs par rencontre si la France va loin dans la compétition. La chaîne a déployé un gros dispositif pour suivre les matchs. Le mondial débute le 11 juin et se déroulera aux États-Unis, au Canada et au Mexique. De son côté, la FIFA autorise finalement les fans à apporter une bouteille d'eau au stade pendant le mondial, et ce après les avoir interdites quelques jours plus tôt pour des questions de sécurité. Les spectateurs pourront amener une bouteille en plastique scellée et d'une contenance de 590 millilitres pour n'importe quel match. Les gourdes sont quant à elles interdites. Roland-Garros 2026, Mira Andreeva est prête à en découvrir. La jeune athlète a remporté la compétition à seulement 19 ans, un résultat qui confirme l'incroyable précocité de la Russe. Elle a dominé le tournoi en écrasant ses adversaires. Elle a perdu un seul set pendant toute la compétition. Elle a d'ailleurs en vue les prochaines échéances du Grand Chelem. Tennis toujours, Moïse Kouamé est forfait après ses exploits à Roland-Garros. Il renonce au tournoi de Lyon après avoir été touché au coude. Il doit débuter demain et le jeune prodige de 17 ans n'y sera donc pas. Son équipe a indiqué avoir décidé de ne pas prendre trop de risques. L'athlète va gagner une centaine de places au classement. Top 14, la dernière journée de compétition s'est déroulée hier. Bayonne a battu Perpignan, La Rochelle l'a emporté face au Stade Français, Clermont face à Bordeaux, Pau face à Montauban, Castres face à Toulouse et Montpellier face à Lyon. Le Racing 92 l'a également emporté lors de son match contre Toulouse. Toulouse est d'ailleurs premier devant Montpellier et le Stade Français. Formule 1, Frédéric Vasseur, le patron de l'écurie Ferrari, absent pour le Grand Prix de Monaco hier. Il est en observation dans un établissement de santé local après avoir passé des examens médicaux. Aucune autre information n'a été communiquée. L'écurie a souhaité à son patron un prompt rétablissement et espère le revoir bientôt sur le circuit.
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5: En France, près de 11 500 personnes éligibles immédiatement à une greffe de rein espèrent chaque jour l'appel qui changera leur vie. Parmi elles, Annie Egel, présidente de France Rein Pays de Loire, une femme dont l'histoire nous plonge au cœur d'un quotidien fait d'attente, entre espoir et résilience.
6: Je suis en attente de greffe depuis 2 ans et demi. Je dois quand même dire que j'ai déjà bénéficié d'une greffe. Cela m'a permis de vivre quasi normalement, d'élever mes enfants, travailler, d'être active dans la société. Une greffe, c'est pas forcément pour la vie. Et je suis en attente d'une deuxième greffe, ça fait déjà 2 ans et demi. Mais aujourd'hui, le délai d'attente a été rallongé. Cette attente, elle m'impacte sur ma vie quotidienne, tous les jours, à tout instant, puisque je garde mon téléphone avec moi, toujours dans l'espoir d'un coup de fil. Et c'est la règle, il faut être joignable 24 heures sur 24.
5: Selon vous, quels sont les moyens pour réduire l'attente ?
6: Bien sûr, de façon évidente, c'est d'augmenter le don. C'est très inquiétant parce qu'on est à plus de 30% de refus en France. Si ces 30% n'existaient pas, on peut dire qu'on aurait quasi plus d'attente.
5: Un message à ceux qui nous écoutent ?
6: Vous, citoyens, faites part de votre choix à votre famille, à votre entourage, pour que, au cas où il vous arrive quelque chose, on sache et que les familles n'aient pas cette difficulté de se prononcer sur cette question.
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8: Bonjour, le corps retrouvé dans le Gers est donc bien celui de Liana. En revanche, les médecins légistes ne sont pas aujourd'hui en mesure d'indiquer quelles sont les causes de la mort. Des examens et expertises complémentaires ont été ordonnés. De son côté, le ministre de la Justice, Gérald Darmanin, a présenté ses excuses à la famille au nom de la justice. Il estime que cette dernière a failli dans le traitement des plaintes qui visaient Jérôme Barella. À noter qu'une nouvelle plainte pour viol a été déposée jeudi soir à Saint-Brieuc dans les Côtes d'Armor contre le principal suspect dans la mort de Liana. La victime aurait vu les photos de Jérôme Barella et reconnu le visage de son agresseur. Félix Bangui, chef du gang marseillais de narcotrafic Yoda, a été condamné à 12 ans de prison pour trafic de stupéfiants, association de malfaiteurs et blanchiment par le tribunal correctionnel de Marseille. Celui qu'on surnomme le chat multirécidiviste a aussi été condamné à une amende de 200 000 euros. Il était jugé depuis 3 semaines aux côtés de 19 coprévenus. Un mouvement social du côté de Decathlon, l'ensemble des organisations syndicales appellent les salariés de l'enseigne d'articles de sport France. Au cœur des revendications, la question des salaires. Le président libanais Joseph Aoun a sommé l'Iran de ne plus intervenir dans son pays. Dans le cadre d'une interview à la chaîne CNN diffusée hier, il a affirmé au Hezbollah, soutenu par Téhéran, que la diplomatie était la seule solution au conflit avec Israël. De son côté, le premier ministre libanais Nawaf Salam a exhorté l'Iran à cesser d'utiliser son pays comme moyen de pression dans les discussions avec les États-Unis pour mettre fin à la guerre au Moyen-Orient. C'est la fin de ce flash. Une très bonne journée à notre écoute.
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29 mai a été retrouvé jeudi. Une minute de silence a été observée par la foule réunie en nombre. Le principal suspect dans ce drame a été mis en examen et placé en détention provisoire. De son côté, Jean-Luc Mélenchon a dénoncé un crime odieux, révoltant et dégradant.

Les affaires étrangères plaident pour un projet centriste d'audace et de conquête. Ils souhaitent surtout que le scrutin donne un souffle au pays, avec en toile de fond la tenaille exercée par la Chine et les États-Unis. À Paris, le maire Emmanuel Grégoire va proposer la citoyenneté d'honneur aux civils et aux journalistes palestiniens. Le maire socialiste entend ainsi présenter un vœu lors du prochain Conseil de Paris qui doit se tenir à la mi-juin. C'est un geste qu'il voit comme un acte de paix. Il dénonce la brutalité inouïe de la réponse israélienne. Économie, les compagnies aériennes prévoient plus de trafic mais moins de bénéfices en 2026. Face à la hausse des prix du kérosène à cause de la guerre au Moyen-Orient, elles feront moins de bénéfices que l'an dernier. Les voyageurs ne boudent cependant pas les avions. C'est ce qu'estime l'Association du transport aérien international qui est en congrès à Rio. Lego a dévoilé sa réplique de la Sagrada Familia, le plus grand set de toute son histoire. Il fait plus de 12 000 pièces et l'édifice est à monter sur 6 étages. Il sera disponible en boutique à partir du 1er novembre.

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2: Bonjour à tous. Coupe du monde de football. Le patron du groupe M6 estime que 90% des Français regarderont la compétition alors que la chaîne diffusera 54 matchs. Il attend notamment des pointes d'audience au-delà des 20 millions de téléspectateurs par rencontre si la France va loin dans la compétition. La chaîne a déployé un gros dispositif pour suivre les matchs. Le mondial débute le 11 juin et se déroulera aux États-Unis, au Canada et au Mexique. De son côté, la FIFA autorise finalement les fans à apporter une bouteille d'eau au stade pendant le mondial, et ce après les avoir interdites quelques jours plus tôt pour des questions de sécurité. Les spectateurs pourront amener une bouteille en plastique scellée et d'une contenance de 590 millilitres pour n'importe quel match. Les gourdes sont quant à elles interdites. Roland-Garros 2026, Mira Andreeva est prête à rendre des cours. La jeune athlète a remporté la compétition à seulement 19 ans, un résultat qui confirme l'incroyable précocité de la Russe. Elle a dominé le tournoi en écrasant ses adversaires. Elle a perdu un seul set pendant toute la compétition. Elle a d'ailleurs en vue les prochaines échéances du Grand Chelem. Tennis toujours, Moïse Kouamé est forfait après ses exploits à Roland-Garros. Il renonce au tournoi de Lyon après avoir été touché au coude. Il doit débuter demain et le jeune prodige de 17 ans n'y sera donc pas. Son équipe a indiqué avoir décidé de ne pas prendre trop de risques. L'athlète va gagner une centaine de places au classement. Top 14, la dernière journée de compétition s'est déroulée hier. Bayonne a battu Perpignan, La Rochelle l'a emporté face au Stade Français, Clermont face à Bordeaux, Pau face à Montauban, Castres face à Toulouse et Montpellier face à Lyon. Le Racing 92 l'a également emporté lors de son match contre Toulouse. Toulouse est d'ailleurs premier devant Montpellier et le Stade Français. Formule 1, Frédéric Vasseur, le patron de l'écurie Ferrari, absent pour le Grand Prix de Monaco hier. Il est en observation dans un établissement de santé local après avoir passé des examens médicaux. Aucune autre information n'a été communiquée. L'écurie a souhaité à son patron un prompt rétablissement et espère le revoir bientôt sur le circuit.
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5: Donner ses organes pour sauver des vies ou offrir son corps à la science pour faire avancer la médecine, deux démarches altruistes mais différentes. Le docteur Julien Rogier, médecin anesthésiste réanimateur, responsable des prélèvements d'organes et tissus au CHU de Bordeaux, nous éclaire sur cette distinction essentielle.
6: Le don d'organes est un prélèvement à visée thérapeutique directement pour sauver des vies. Le don du corps à la science est un don indirect pour sauver des vies. Il sert par exemple pour essentiellement des dissections pour les futurs médecins. Le don du corps à la science, il faut l'anticiper et passer un contrat avec un laboratoire d'anatomie. Votre corps est rapatrié dans ce laboratoire après votre décès. Le don d'organes, on est tous donneurs, sauf si on s'y opposait de son vivant. Mais ce que l'on recommande actuellement, c'est d'en parler à ses proches et dire qu'on est donneur d'organes. C'est beaucoup plus simple si un jour vous êtes en situation de pouvoir donner. Ces deux types de dons sont extrêmement importants, mais différents. À titre personnel, je pense qu'il vaut mieux choisir le don d'organes pour greffe. Il est beaucoup plus rare, il permet de sauver de nombreuses vies et c'est important d'en parler de son vivant à ses proches. Et je rappelle que ce type de don sauve de très nombreuses vies.
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8: Bonjour, le corps retrouvé dans le Gers est donc bien celui de Liana. En revanche, les médecins légistes ne sont pas aujourd'hui en mesure d'indiquer quelles sont les causes de la mort. Des examens et expertises complémentaires ont été ordonnés. De son côté, le ministre de la Justice, Gérald Darmanin, a présenté ses excuses à la famille au nom de la justice. Il estime que cette dernière a failli dans le traitement des plaintes qui visaient Jérôme Barella. A noter qu'une nouvelle plainte pour viol a été déposée jeudi soir à Saint-Brieuc dans les Côtes-d'Armor contre le principal suspect dans la mort de Liana. La victime aurait vu les photos de Jérôme Barella et reconnu le visage de son agresseur. Félix Bangui, chef du gang marseillais de narcotrafic Yoda, a été condamné à 12 ans de prison pour trafic de stupéfiants, association de malfaiteurs et blanchiment par le tribunal correctionnel de Marseille. Celui qu'on surnomme le chat multirécidiviste a aussi été condamné à une amende de 200 000 euros. Il était jugé depuis 3 semaines aux côtés de 19 coprévenus. Un mouvement social du côté de Decathlon, l'ensemble des organisations syndicales appellent des salariés de l'enseigne d'articles de sport à se mobiliser aujourd'hui dans toute la France. Au cœur des revendications, la question des salaires. Le président libanais Joseph Aoun a sommé l'Iran de ne plus intervenir dans son pays dans le cadre d'une interview à la chaîne CNN diffusée hier. Il a affirmé au Hezbollah, soutenu par Téhéran, que la diplomatie était la seule solution au conflit avec Israël. De son côté, le premier ministre libanais Nawaf Salam a exhorté l'Iran à cesser d'utiliser son pays comme moyen de pression dans les discussions avec les États-Unis pour mettre fin à la guerre au Moyen-Orient. C'est la fin de ce flash, une très bonne journée à notre écoute.
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0: Bonjour à tous.

disparu le 29 mai, a été retrouvé jeudi. Une minute de silence a été observée par la foule réunie en nombre. Le principal suspect dans ce drame a été mis en examen et placé en détention provisoire. De son côté, Jean-Luc Mélenchon a dénoncé un crime odieux, révoltant et

Saint-Pierre. Présidentielle de 2027, après le printemps des candidatures, Jean-Noël Barrot veut voir fleurir les projets. Le ministre des Affaires étrangères plaide pour un projet centriste d'audace et de conquête. Il souhaite surtout que le scrutin donne un souffle au pays, avec en toile de fond la tenaille exercée par la Chine et les États-Unis. À Paris, le maire Emmanuel Grégoire va proposer la citoyenneté d'honneur aux civils et aux journalistes palestiniens. Le maire socialiste entend ainsi présenter un vœu lors du prochain Conseil de Paris qui doit se tenir à la mi-juin. C'est un geste qu'il voit comme un acte de paix. Il dénonce la brutalité inouïe de la réponse israélienne. Économie, les compagnies aériennes prévoient plus de trafic mais moins de bénéfices en 2026. Face à la hausse des prix du kérosène à cause de la guerre au Moyen-Orient, elles feront moins de bénéfices que l'an dernier. Les voyageurs ne boudent cependant pas les avions. C'est ce qu'estime l'Association du transport aérien international qui est en congrès à Rio. Lego a dévoilé sa réplique de la Sagrada Familia, le plus grand set de toute son histoire. Il fait plus de 12 000 pièces et l'édifice est à monter sur 6 étages. Il sera disponible en boutique à partir du 1er novembre

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2: Bonjour à tous. Coupe du monde de football. Le patron du groupe M6 estime que 90% des Français regarderont la compétition, alors que la chaîne diffusera 54 matchs. Il attend notamment des points d'audience au-delà des 20 millions de téléspectateurs par rencontre si la France va loin dans la compétition. La chaîne a déployé un gros dispositif pour suivre les matchs. Le mondial débute le 11 juin et se déroulera aux États-Unis, au Canada et au Mexique. De son côté, la FIFA autorise finalement les fans à apporter une bouteille d'eau au stade pendant le mondial. Et ce, après les avoir interdites quelques jours plus tôt pour des questions de sécurité. Les spectateurs pourront amener une bouteille en plastique scellée et d'une contenance de 590 millilitres pour n'importe quel match. Les gourdes sont quant à elles interdites. Roland-Garros 2026, Mira Andreeva est prête à en découvrir. La jeune athlète a remporté la compétition à seulement 19 ans. Un résultat qui confirme l'incroyable précocité de la Russe. Elle a dominé le tournoi en écrasant ses adversaires. Elle a perdu un seul set pendant toute la compétition. Elle a d'ailleurs en vue les prochaines échéances du Grand Chelem. Tennis toujours, Moïse Kouamé est forfait après ses exploits à Roland-Garros. Il renonce au tournoi de Lyon après avoir été touché au coude. Il doit débuter demain et le jeune prodige de 17 ans n'y sera donc pas. Son équipe a indiqué avoir décidé de ne pas prendre trop de risques. L'athlète va gagner une centaine de places au classement. Top 14, la dernière journée de compétition s'est déroulée hier. Bayonne a battu Perpignan, La Rochelle l'a emporté face au Stade français, Clermont face à Bordeaux, Pau face à Montauban, Castres face à Toulouse et Montpellier face à Lyon. Le Racing 92 l'a également emporté lors de son match contre Toulouse. Toulouse est d'ailleurs premier devant Montpellier et le Stade français. Formule 1, Frédéric Vasseur, le patron de l'écurie Ferrari, absent pour le Grand Prix de Monaco hier. Il est en observation dans un établissement de santé local après avoir passé des examens médicaux. Aucune autre information n'a été communiquée. L'écurie a souhaité à son patron un prompt rétablissement et espère le revoir bientôt sur le circuit.
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5: Depuis 2023, plus de 1300 greffes de foie sont réalisées par an en France, sauvant des vies et redonnant espoir à des patients en situation critique. Aujourd'hui, découvrons l'histoire d'Éric Bulle-Haussmann, un patient qui a fait face à l'adversité avec courage et détermination.
6: Quand j'étais jeune, à 23 ans, j'ai fait une hépatite et ensuite j'ai commencé à déclencher ce qu'on appelle une NASH, non-alcoolique stéatose hépatique, la fameuse maladie du foie gras. Et je suis passé de 63 kilos à 143 kilos à l'âge de 57 ans. Je suis passé en insuffisance hépatique sévère. Le pronostic était d'une survie de 3 semaines. Très court, on pense beaucoup à beaucoup de choses. Et j'ai eu la chance d'avoir un donneur qui m'a permis d'être greffé en extrême urgence. Aujourd'hui, je suis content d'être vivant. Je remercie tous les jours cette famille de donneurs et ce donneur.
5: Éric, pourquoi c'est important de parler du don d'organes ?
6: C'est capital d'en parler entre ses proches. Tout le monde croit qu'avec la législation, on est tous donneurs. Mais c'est pas aussi simple que ça. Parce que pour être donneur d'organes, il faut être en mort encéphalique. C'est en général des morts brutales. Et les proches ne sont pas prêts à ça. Et si jamais ils n'en ont parlé avant, c'est très compliqué de ne pas dire non parce qu'on a peur. Et aujourd'hui, si tout le monde pouvait en parler, on diminuerait ce taux de refus.
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8: Bonjour, le corps retrouvé dans le Gers est donc bien celui de Liana. En revanche, les médecins légistes ne sont pas aujourd'hui en mesure d'indiquer quelles sont les causes de la mort. Des examens et expertises complémentaires ont été ordonnés. De son côté, le ministre de la Justice, Gérald Darmanin, a présenté ses excuses à la famille au nom de la justice. Il estime que cette dernière a failli dans le traitement des plaintes qui visaient Jérôme Barella. A noter qu'une nouvelle plainte pour viol a été déposée jeudi soir à Saint-Brieuc dans les Côtes d'Armor contre le principal suspect dans la mort de Liana. La victime aurait vu les photos de Jérôme Barella et reconnu le visage de son agresseur. Félix Bangui, chef du gang marseillais de narcotrafic Yoda, a été condamné à 12 ans de prison pour trafic de stupéfiants, association de malfaiteurs et blanchiment par le tribunal correctionnel de Marseille. Celui qu'on surnomme le chat multirécidiviste a aussi été condamné à une amende de 200 000 euros. Il était jugé depuis 3 semaines aux côtés de 19 coprévenus. Un mouvement social du côté de Décathlon, l'ensemble des organisations syndicales appellent les salariés de l'enseigne d'articles de sport à se mobiliser aujourd'hui dans toute la France. Au cœur des revendications, la question des salaires. Le président libanais Joseph Aoun a sommé l'Iran de ne plus intervenir dans son pays. Dans le cadre d'une interview à la chaîne CNN diffusée hier, il a affirmé au Hezbollah, soutenu par Téhéran, que la diplomatie était la seule solution au conflit avec Israël. De son côté, le premier ministre libanais Nawaf Salam a exhorté l'Iran à cesser d'utiliser son pays comme moyen de pression dans les discussions avec les États-Unis pour mettre fin à la guerre au Moyen-Orient. C'est la fin de ce flash. Une très bonne journée à notre écoute.
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était disparu le 29 mai a été retrouvé jeudi. Une minute de silence a été observée par la foule réunie en nombre. Le principal suspect dans ce drame a été mis en examen et placé en détention provisoire. De son côté, Jean-Luc Mélenchon a dénoncé un crime odieux.

et la police judiciaire. Présidentielle de 2027, après le printemps des candidatures, Jean-Noël Barrot veut voir fleurir les projets. Le ministre des Affaires étrangères plaide pour un projet centriste d'audace et de conquête. Il souhaite surtout que le scrutin donne un souffle au pays, avec en toile de fond la tenaille exercée par la Chine et les États-Unis. À Paris, le maire Emmanuel Grégoire va proposer la citoyenneté d'honneur aux civils et aux journalistes palestiniens. Le maire socialiste entend ainsi présenter un vœu lors du prochain Conseil de Paris qui doit se tenir à la mi-juin. C'est un geste qu'il voit comme un acte de paix. Il dénonce la brutalité inouïe de la réponse israélienne. Économie, les compagnies aériennes prévoient plus de trafic mais moins de bénéfices en 2026. Face à la hausse des prix du kérosène à cause de la guerre au Moyen-Orient, elles feront moins de bénéfices que l'an dernier. Les voyageurs ne boudent cependant pas les avions. C'est ce qu'estime l'Association du transport aérien international qui est en congrès à Rio. Lego a dévoilé sa réplique de la Sagrada Familia, le plus grand set de toute son histoire. Il fait plus de 12 000 pièces et l'édifice est à monter sur 6 étages. Il sera disponible en boutique à partir du 1er novembre. Et

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2: Bonjour à tous. Coupe du monde de football. Le patron du groupe M6 estime que 90% des Français regarderont la compétition alors que la chaîne diffusera 54 matchs. Il attend notamment des points d'audience au-delà des 20 millions de téléspectateurs par rencontre si la France va loin dans la compétition. La chaîne a déployé un gros dispositif pour suivre les matchs. Le mondial débute le 11 juin et se déroulera aux États-Unis, au Canada et au Mexique. De son côté, la FIFA autorise finalement les fans à apporter une bouteille d'eau au stade pendant le mondial. Et ce, après les avoir interdites quelques jours plus tôt pour des questions de sécurité. Les spectateurs pourront amener une bouteille en plastique scellée et d'une contenance de 590 millilitres pour n'importe quel match. Les gourdes sont quant à elles interdites. Roland-Garros 2026, Mira Andreeva est prête à en découvrir. La jeune athlète a remporté la compétition à seulement 19 ans. Un résultat qui confirme l'incroyable précocité de la Russe. Elle a dominé le tournoi en écrasant ses adversaires. Elle a perdu un seul set pendant toute la compétition. Elle a d'ailleurs en vue les prochaines échéances du Grand Chelem. Tennis toujours, Moïse Kouamé est forfait après ses exploits à Roland-Garros. Il renonce au tournoi de Lyon après avoir été touché au coude. Il doit débuter demain et le jeune prodige de 17 ans n'y sera donc pas. Son équipe a indiqué avoir décidé de ne pas prendre trop de risques. L'athlète va gagner une centaine de places au classement. Top 14, la dernière journée de compétition s'est déroulée hier. Bayonne a battu Perpignan, La Rochelle l'a emporté face au Stade Français, Clermont face à Bordeaux, Pau face à Montauban, Castres face à Toulouse et Montpellier face à Lyon. Le Racing 92 l'a également emporté lors de son match contre Toulouse. Toulouse est d'ailleurs premier devant Montpellier et le Stade Français. Formule 1, Frédéric Vasseur, le patron de l'écurie Ferrari, absent pour le Grand Prix de Monaco hier. Il est en observation dans un établissement de santé local après avoir passé des examens médicaux. Aucune autre information n'a été communiquée. L'écurie a souhaité à son patron un prompt rétablissement et espère le revoir bientôt sur le circuit.
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5: À l'été 2016, Raja voit sa vie basculer. Son jeune frère, victime d'un accident de la route, succombe à ses blessures. Elle fait alors face à une décision essentielle. Donner ses organes pour sauver d'autres vies.
6: Sur le coup, c'était vraiment très difficile. Puisqu'en fait, mon père, avec la douleur terrible de perdre un enfant, il n'avait pas envie. Et je pense vraiment que si je n'avais pas pris les devants, mon frère était quelqu'un de généreux. Donc je me suis dit tout de suite, c'est pas possible autrement. Oui, vous pouvez prendre ses organes.
5: Comment vous êtes-vous engagé pour cette cause ?
6: J'ai commencé de moi-même en parler autour de moi. Et comme je suis professeure dans le secondaire, j'ai commencé à en parler à mes élèves et je me suis rendu compte qu'eux, en fait, étaient très ouverts et sensibles au fait d'aider les autres. Alors ça m'a beaucoup aidée à faire mon deuil, que mon frère ait donné 6 organes. Ça veut dire 6 personnes qui vivent maintenant. Donc quelque part, moi j'ai l'impression qu'il vit ailleurs. Ça m'aide beaucoup de penser ça, en fait.
5: À quoi faut-il penser quand on est confronté à cette situation ?
6: Il faut qu'on sache exactement quels sont les tenants et les aboutissants et puis que ce soit pas juste les émotions qui parlent. Parce qu'en fait, au moment où on parle de don d'organes, c'est terrible, c'est une mort soudaine. Et donc si on n'en a pas parlé avant, on pense que c'est mieux qu'il garde ses organes. Sachant que il y a des gens qui attendent une greffe depuis très longtemps. Et ces gens-là, ça peut être vous, ça peut être moi, ça peut être des proches à vous.
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8: Bonjour, le corps retrouvé dans le Gers est donc bien celui de Liana. En revanche, les médecins légistes ne sont pas aujourd'hui en mesure d'indiquer quelles sont les causes de la mort. Des examens et expertises complémentaires ont été ordonnés. De son côté, le ministre de la Justice, Gérald Darmanin, a présenté ses excuses à la famille au nom de la justice. Il estime que cette dernière a failli dans le traitement des plaintes qui visaient Jérôme Barella. À noter qu'une nouvelle plainte pour viol a été déposée jeudi soir à Saint-Brieuc dans les Côtes d'Armor contre le principal suspect dans la mort de Liana. La victime aurait vu les photos de Jérôme Barella et reconnu le visage de son agresseur. Félix Bangui, chef du gang marseillais de narcotrafic,
9: 4h30,
8: a été condamné à 12 ans de prison pour trafic de stupéfiants, association de malfaiteurs et blanchiment par le tribunal correctionnel de Marseille. Celui qu'on surnomme le chat multirécidiviste a aussi été condamné à une amende de 200 000 euros. Il était jugé depuis 3 semaines aux côtés de 19 coprévenus. Un mouvement social du côté de Décathlon, l'ensemble des organisations syndicales appellent les salariés de l'enseigne d'articles de sport à se mobiliser aujourd'hui dans toute la France. Au cœur des revendications, la question des salaires. Le président libanais Joseph Aoun a sommé l'Iran de ne plus intervenir dans son pays dans le cadre d'une interview à la chaîne CNN diffusée hier. Il a affirmé au Hezbollah, soutenu par Téhéran, que la diplomatie était la seule solution au conflit avec Israël. De son côté, le premier ministre libanais Nawaf Salam a exhorté l'Iran à cesser d'utiliser son pays comme moyen de pression dans les discussions avec les États-Unis pour mettre fin à la guerre au Moyen-Orient. C'est la fin de ce flash, une très bonne journée à notre écoute.
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0: Bonjour à tous.

Le 29 mai a été retrouvé jeudi. Une minute de silence a été observée par la foule réunie en nombre. Le principal suspect dans ce drame a été mis en examen et placé en détention provisoire. De son côté, Jean-Luc Mélenchon a dénoncé un crime odieux, révoltant et dégradant.

0: judiciaire. Présidentielle de 2027, après le printemps des candidatures, Jean-Noël Barrot veut voir fleurir les projets. Le ministre des Affaires étrangères plaide pour un projet centriste d'audace et de conquête. Il souhaite surtout que le scrutin donne un souffle au pays, avec en toile de fond la tenaille exercée par la Chine et les États-Unis. À Paris, le maire Emmanuel Grégoire va proposer la citoyenneté d'honneur aux civils et aux journalistes palestiniens. Le maire socialiste entend ainsi présenter un vœu lors du prochain Conseil de Paris qui doit se tenir à la mi-juin. C'est un geste qu'il voit comme un acte de paix. Il dénonce la brutalité inouïe de la réponse israélienne. Économie, les compagnies aériennes prévoient plus de trafic mais moins de bénéfices en 2026. Face à la hausse des prix du kérosène à cause de la guerre au Moyen-Orient, elles feront moins de bénéfices que l'an dernier. Les voyageurs ne boudent cependant pas les avions. C'est ce qu'estime l'Association du transport aérien international qui est en congrès à Rio. Lego a dévoilé sa réplique de la Sagrada Familia, le plus grand set de toute son histoire. Il fait plus de 12 000 pièces et l'édifice est à monter sur 6 étages. Il sera disponible en boutique à partir du 1er novembre et commercialisé 749,99 €. C'est un hommage au centenaire de la mort de l'architecte catalan Gaudi qui va être célébré cette année. La marque a assuré avoir porté une attention particulière à l'intérieur de l'édifice.
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2: Bonjour à tous. Coupe du monde de football. Le patron du groupe M6 estime que 90% des Français regarderont la compétition alors que la chaîne diffusera 54 matchs. Il attend notamment des pointes d'audience au-delà des 20 millions de téléspectateurs par rencontre si la France va loin dans la compétition. La chaîne a déployé un gros dispositif pour suivre les matchs. Le mondial débute le 11 juin et se déroulera aux États-Unis, au Canada et au Mexique. De son côté, la FIFA autorise finalement les fans à apporter une bouteille d'eau au stade pendant le mondial. Et ce, après les avoir interdites quelques jours plus tôt pour des questions de sécurité. Les spectateurs pourront amener une bouteille en plastique scellée et d'une contenance de 590 ml pour n'importe quel match. Les gourdes sont quant à elles interdites. Roland-Garros 2026, Mira Andreeva est prête à rendre des cours. La jeune athlète a remporté la compétition à seulement 19 ans. Un résultat qui confirme l'incroyable précocité de la Russe. Elle a dominé le tournoi en écrasant ses adversaires. Elle a perdu un seul set pendant toute la compétition. Elle a d'ailleurs en vue les prochaines échéances du Grand Chelem. Tennis toujours, Moïse Kouamé est forfait après ses exploits à Roland-Garros. Il renonce au tournoi de Lyon après avoir été touché au coude. Il doit débuter demain et le jeune prodige de 17 ans n'y sera donc pas. Son équipe a indiqué avoir décidé de ne pas prendre trop de risques. L'athlète va gagner une centaine de places au classement. Top 14, la dernière journée de compétition s'est déroulée hier. Bayonne a battu Perpignan, La Rochelle l'a emporté face au Stade Français, Clermont face à Bordeaux, Pau face à Montauban, Castres face à Toulouse et Montpellier face à Lyon. Le Racing 92 l'a également emporté lors de son match contre Toulouse. Toulouse est d'ailleurs premier devant Montpellier et le Stade Français. Formule 1, Frédéric Vasseur, le patron de l'écurie Ferrari, absent pour le Grand Prix de Monaco hier. Il est en observation dans un établissement de santé local après avoir passé des examens médicaux. Aucune autre information n'a été communiquée. L'écurie a souhaité à son patron un prompt rétablissement et espère le revoir bientôt sur le circuit.
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5: Le don d'organes est un acte de solidarité qui sauve des vies. Mais que dit la loi en France ? Professeur Tsimaratos, vous êtes directeur général adjoint chargé de la politique médicale et scientifique à l'Agence de la biomédecine. Quels sont les principes légaux qui encadrent cette pratique ?
6: Les trois grands principes sont le consentement présumé, la gratuité du don et l'anonymat entre le donneur et le receveur, sauf lorsqu'il s'agit d'un don du vivant. Ainsi, en France, nous sommes tous donneurs présumés, à moins d'avoir exprimé le contraire pendant qu'on était vivant. Le don d'organes est un acte de générosité et de solidarité. La loi interdit toute rémunération en contrepartie. L'anonymat préserve la famille du donneur et celle du receveur. Et lorsqu'il faut exprimer son refus, le principal moyen est de s'inscrire sur un registre qui est tenu par l'Agence de la biomédecine. Il est également possible de s'assurer que ses organes ne seront pas prélevés si on en a parlé à ses proches. Ce sont les proches qui seront contactés par l'équipe médicale au moment du décès et qui témoigneront.
5: En conclusion, professeur, un message à ceux qui nous écoutent.
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8: Bonjour, le corps retrouvé dans le Gers est donc bien celui de Liana. En revanche, les médecins légistes ne sont pas aujourd'hui en mesure d'indiquer quelles sont les causes de la mort. Des examens et expertises complémentaires ont été ordonnés. De son côté, le ministre de la Justice, Gérald Darmanin, a présenté ses excuses à la famille au nom de la justice. Il estime que cette dernière a failli dans le traitement des plaintes qui visaient Jérôme Barella. A noter qu'une nouvelle plainte pour viol a été déposée jeudi soir à Saint-Brieuc dans les Côtes d'Armor contre le principal suspect dans la mort de Liana. La victime aurait vu les photos de Jérôme Barella et reconnu le visage de son agresseur. Félix Bangui, chef du gang marseillais de narcotrafic Yoda, a été condamné à 12 ans de prison pour trafic de stupéfiants, association de malfaiteurs et blanchiment par le tribunal correctionnel de Marseille. Celui qu'on surnomme le chat multirécidiviste a aussi été condamné à une amende de 200 000 euros. Il était jugé depuis 3 semaines aux côtés de 19 coprévenus. Un mouvement social du côté de Decathlon, l'ensemble des organisations syndicales appellent les salariés de l'enseigne d'articles de sport à se mobiliser aujourd'hui dans toute la France. Au cœur des revendications, la question des salaires. Le président libanais Joseph Aoun a sommé l'Iran de ne plus intervenir dans son pays. Dans le cadre d'une interview à la chaîne CNN diffusée hier, il a affirmé au Hezbollah, soutenu par Téhéran, que la diplomatie était la seule solution au conflit avec Israël. De son côté, le premier ministre libanais Nawaf Salam a exhorté l'Iran à cesser d'utiliser son pays comme moyen de pression dans les discussions avec les États-Unis pour mettre fin à la guerre au Moyen-Orient. C'est la fin de ce flash. Une très bonne journée à notre écoute.
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0: Bonjour à tous.

paru le 29 mai, a été retrouvé jeudi. Une minute de silence a été observée par la foule réunie en nombre. Le principal suspect dans ce drame a été mis en examen et placé en détention provisoire. De son côté, Jean-Luc Mélenchon a dénoncé un crime odieux, révoltant et

et la police judiciaire. Présidentielle de 2027, après le printemps des candidatures, Jean-Noël Barrot veut voir fleurir les projets. Le ministre des Affaires étrangères plaide pour un projet centriste d'audace et de conquête. Il souhaite surtout que le scrutin donne un souffle au pays, avec en toile de fond la tenaille exercée par la Chine et les États-Unis. À Paris, le maire Emmanuel Grégoire va proposer la citoyenneté d'honneur aux civils et aux journalistes palestiniens. Le maire socialiste entend ainsi présenter un vœu lors du prochain Conseil de Paris qui doit se tenir à la mi-juin. C'est un geste qu'il voit comme un acte de paix. Il dénonce la brutalité inouïe de la réponse israélienne. Économie, les compagnies aériennes prévoient plus de trafic mais moins de bénéfices en 2026. Face à la hausse des prix du kérosène à cause de la guerre au Moyen-Orient, elles feront moins de bénéfices que l'an dernier. Les voyageurs ne boudent cependant pas les avions. C'est ce qu'estime l'Association du transport aérien international qui est en congrès à Rio. Lego a dévoilé sa réplique de la Sagrada Familia, le plus grand set de toute son histoire. Il fait plus de 12 000 pièces et l'édifice est à monter sur 6 étages. Il sera disponible en boutique à partir du 1er novembre et commercialisé.

0: porter une attention particulière à l'intérieur de l'édifice.
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2: Bonjour à tous. Coupe du monde de football. Le patron du groupe M6 estime que 90% des

0: si la France va loin dans la compétition. La chaîne a déployé un gros dispositif pour suivre les matchs. Le mondial débute le 11 juin et se déroulera aux États-Unis, au Canada et au Mexique. De son côté, la FIFA autorise finalement les fans à apporter une bouteille d'eau au stade pendant le mondial, et ce après les avoir interdites quelques jours plus tôt pour des questions de sécurité. Les spectateurs pourront amener une bouteille en plastique scellée et d'une contenance de 590 ml pour n'importe quel match. Les gourdes sont quant à elles interdites. Roland-Garros 2026, Mira Andreeva est prête à en découvrir. La jeune athlète a remporté la compétition à seulement 19 ans. Un résultat qui confirme l'incroyable précocité de la Russe. Elle a dominé le tournoi en écrasant ses adversaires. Elle a perdu un seul set pendant toute la compétition. Elle a d'ailleurs en vue les prochaines échéances du Grand Chelem. Tennis toujours, Moïse Kouamé est forfait après ses exploits à Roland-Garros. Il renonce au tournoi de Lyon après avoir été touché au coude. Il doit débuter demain et le jeune prodige de 17 ans n'y sera donc pas. Son équipe a indiqué avoir décidé de ne pas prendre trop de risques. L'athlète va gagner une centaine de places au classement. Top 14, la dernière journée de compétition s'est déroulée hier. Bayonne a battu Perpignan, La Rochelle l'a emporté face au Stade Français, Clermont face à Bordeaux, Pau face à Montauban, Castres face à Toulouse et Montpellier face à Lyon. Le Racing 92 l'a également emporté lors de son match contre Toulouse. Toulouse est d'ailleurs premier devant Montpellier et le Stade Français. Formule 1, Frédéric Vasseur, le patron de l'écurie Ferrari, absent pour le Grand Prix de Monaco hier. Il est en observation dans un établissement de santé local après avoir passé des examens médicaux. Aucune autre information n'a été communiquée. L'écurie a souhaité à son patron un prompt rétablissement et espère le revoir bientôt sur le circuit.
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12: Bonjour, le corps retrouvé dans le Gers est donc bien celui de Liana. En revanche, les médecins légistes ne sont pas aujourd'hui en mesure d'indiquer quelles sont les causes de la mort. Des examens

0: surnomme le chat multirécidiviste, a aussi été condamné à une amende de 200 000 euros. Il était jugé depuis 3 semaines aux côtés de 19 co-prévenus. Un mouvement social du côté de Decathlon. L'ensemble des organisations syndicales appellent les salariés de l'enseigne d'articles de sport à se mobiliser aujourd'hui dans toute la France. Au cœur des revendications, la question des salaires. Le président libanais Joseph Aoun a sommé l'Iran de ne plus intervenir dans son pays dans le cadre d'une interview à la chaîne CNN diffusée hier. Il a affirmé au Hezbollah, soutenu par Téhéran, que la diplomatie était la seule solution au conflit avec Israël. De son côté, le premier ministre libanais Nawaf Salam a exhorté l'Iran à cesser d'utiliser son pays comme moyen de pression dans les discussions avec les États-Unis pour mettre fin à la guerre au Moyen-Orient. C'est la fin de ce flash, une très bonne journée à notre écoute.
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2: Bonjour à tous. Mort de Liana, près de 6000 personnes étaient présentes à Fleurance, dans le Gers, cet après-midi pour la marche blanche organisée en mémoire de la jeune fille. La collégienne de 11 ans, portée disparue le 29 mai, a été retrouvée jeudi. Une minute de silence a été observée par la foule réunie en nombre. Le principal suspect dans ce drame a été mis en examen et placé en détention provisoire. De son côté, Jean-Luc Mélenchon a dénoncé un crime odieux, révoltant.

Tiers. Présidentielle de 2027, après le printemps des candidatures, Jean-Noël Barrot veut voir fleurir les projets. Le ministre des Affaires étrangères plaide pour un projet centriste d'audace et de conquête. Il souhaite surtout que le scrutin donne un souffle au pays, avec en toile de fond la tenaille exercée par la Chine et les États-Unis. À Paris, le maire Emmanuel Grégoire va proposer la citoyenneté d'honneur aux civils et aux journalistes palestiniens. Le maire socialiste entend ainsi présenter un vœu lors du prochain Conseil de Paris qui doit se tenir à la mi-juin. C'est un geste qu'il voit comme un acte de paix. Il dénonce la brutalité inouïe de la réponse israélienne. Économie, les compagnies aériennes prévoient plus de trafic mais moins de bénéfices en 2026. Face à la hausse des prix du kérosène à cause de la guerre au Moyen-Orient, elles feront moins de bénéfices que l'an dernier. Les voyageurs ne boudent cependant pas les avions. C'est ce qu'estime l'Association du transport aérien international qui est en congrès à Rio. Lego a dévoilé sa réplique de la Sagrada Familia, le plus grand set de toute son histoire. Il fait plus de 12 000 pièces et l'édifice est à monter sur 6 étages. Il sera disponible en boutique à partir du 1er novembre

0: porter une attention particulière à l'intérieur de l'édifice.
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2: Bonjour à tous. Coupe du monde de football. Le patron du groupe M6 estime que 90% des Français regarderont la compétition alors que la chaîne diffusera 54 matchs. Il attend notamment des points d'audience au-delà des 20 millions de téléspectateurs par rencontre si la France va loin dans la compétition. La chaîne a déployé un gros dispositif pour suivre les matchs. Le mondial débute le 11 juin et se déroulera aux États-Unis, au Canada et au Mexique. De son côté, la FIFA autorise finalement les fans à apporter une bouteille d'eau au stade pendant le mondial. Et ce, après les avoir interdites quelques jours plus tôt pour des questions de sécurité. Les spectateurs pourront amener une bouteille en plastique scellée et d'une contenance de 590 millilitres pour n'importe quel match. Les gourdes sont quant à elles interdites. Roland-Garros 2026, Mira Andreeva est prête à en découvrir. La jeune athlète a remporté la compétition à seulement 19 ans. Un résultat qui confirme l'incroyable précocité de la Russe. Elle a dominé le tournoi en écrasant ses adversaires. Elle a perdu un seul set pendant toute la compétition. Elle a d'ailleurs en vue les prochaines échéances du Grand Chelem. Tennis toujours, Moïse Kouamé est forfait après ses exploits à Roland-Garros. Il renonce au tournoi de Lyon après avoir été touché au coude. Il doit débuter demain et le jeune prodige de 17 ans n'y sera donc pas. Son équipe a indiqué avoir décidé de ne pas prendre trop de risques. L'athlète va gagner une centaine de places au classement. Top 14, la dernière journée de compétition s'est déroulée hier. Bayonne a battu Perpignan, La Rochelle l'a emporté face au Stade Français, Clermont face à Bordeaux, Pau face à Montauban, Castres face à Toulouse et Montpellier face à Lyon. Le Racing 92 l'a également emporté lors de son match contre Toulouse. Toulouse est d'ailleurs premier devant Montpellier et le Stade Français. Formule 1, Frédéric Vasseur, le patron de l'écurie Ferrari, absent pour le Grand Prix de Monaco hier. Il est en observation dans un établissement de santé local après avoir passé des examens.

0: médicaux. Aucune autre information n'a été communiquée. L'écurie a souhaité à son patron un prompt rétablissement et espère le revoir bientôt sur le circuit.
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3: Donner un organe de son vivant, c'est offrir une seconde chance à ceux qu'on aime. Un geste de générosité et de détermination. Patricia Fontune-Renaud a fait ce choix en donnant un rein à son épouse. Elle revient sur cette expérience et le chemin parcouru.
4: Ce qui m'a poussée à faire ce don, c'est de sauver la vie de la personne que j'aime. Puisque j'ai été témoin de la dégradation physique de mon épouse liée à sa maladie, qui est arrivée en insuffisance rénale il y a 4 ans. Il fallait que je fasse quelque chose pour pouvoir la sauver. Alors l'impact que ça a eu sur ma vie, finalement, physiquement, je dirais aucun, à part peut-être après le prélèvement du rein, un mois d'immobilisation. Sur le plan psychologique, c'est très très encadré, il y a un suivi qui est fait par l'hôpital. On en a beaucoup parlé aussi entre nous et avec notre fille. Je me suis préparée à cette greffe sur le plan sportif, comme si j'allais à une compétition. Et effectivement, après la greffe, j'ai eu aucune douleur. Et finalement, ça a plutôt resserré nos liens.
3: Un message à tous ceux qui hésitent à donner un organe de leur vivant.
4: C'est un geste qui est très maîtrisé, très sécurisé et en même temps très encadré aussi par la loi. Vous prenez plus de risques à traverser la rue et de vous faire renverser par une voiture que de vous faire prélever un rein. Vous ne craignez pas grand-chose et en même temps, sauver une vie, c'est formidable.
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6: Bonjour, le corps retrouvé dans le Gers est donc bien celui de Liana. En revanche, les médecins légistes ne sont pas aujourd'hui en mesure d'indiquer quelles sont les causes de la mort. Des examens et expertises complémentaires ont été ordonnés. De son côté, le ministre de la Justice, Gérald Darmanin, a présenté ses excuses à la famille au nom de la justice. Il estime que cette dernière a failli dans le traitement des plaintes qui visaient Jérôme Barella. A noter qu'une nouvelle plainte pour viol a été déposée jeudi soir à Saint-Brieuc dans les Côtes-d'Armor contre le principal suspect dans la mort de Liana. La victime aurait vu les photos de Jérôme Barella et reconnu le visage de son agresseur. Félix Bangui, chef du gang marseillais de narcotrafic Yoda, a été condamné à 12 ans de prison pour trafic de stupéfiants, association de malfaiteurs et blanchiment par le tribunal correctionnel de Marseille. Celui qu'on surnomme le chat multirécidiviste a aussi été condamné à une amende de 200 000 euros. Il était jugé depuis 3 semaines aux côtés de 19 coprévenus. Un mouvement social du côté de Decathlon, l'ensemble des organisations syndicales appellent les salariés de l'enseigne d'articles de sport à se mobiliser aujourd'hui dans toute la France. Au cœur des revendications, la question des salaires. Le président libanais Joseph Aoun a sommé l'Iran de ne plus intervenir dans son pays. Dans le cadre d'une interview à la chaîne CNN diffusée hier, il a affirmé au Hezbollah, soutenu par Téhéran, que la diplomatie était la seule solution au conflit avec Israël. De son côté, le premier ministre libanais Nawaf Salam a exhorté l'Iran à cesser d'utiliser son pays comme moyen de pression dans les discussions avec les États-Unis pour mettre fin à la guerre au Moyen-Orient. C'est la fin de ce flash. Une très bonne journée à notre écoute.
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7: Bonjour à tous. Mort de Liana, près de 6000 personnes étaient présentes à Fleurance dans le Gers cet après-midi pour la marche blanche organisée en mémoire de la jeune fille. La collégienne de 11 ans, portée disparue le 29 mai, a été retrouvée jeudi. Une minute de silence a été observée par la foule réunie en nombre. Le principal suspect dans ce drame a été mis en examen et placé en détention provisoire. De son côté, Jean-Luc Mélenchon a dénoncé un crime odieux, révoltant et

0: ministre des Affaires étrangères plaide pour un projet centriste d'audace et de conquête. Il souhaite surtout que le scrutin donne un souffle au pays, avec en toile de fond la tenaille exercée par la Chine et les États-Unis. À Paris, le maire Emmanuel Grégoire va proposer la citoyenneté d'honneur aux civils et aux journalistes palestiniens. Le maire socialiste entend ainsi présenter un vœu lors du prochain Conseil de Paris qui doit se tenir à la mi-juin. C'est un geste qu'il voit comme un acte de paix. Il dénonce la brutalité inouïe de la réponse israélienne. Économie, les compagnies aériennes prévoient plus de trafic mais moins de bénéfices en 2026. Face à la hausse des prix du kérosène à cause de la guerre au Moyen-Orient, elles feront moins de bénéfices que l'an dernier. Les voyageurs ne boudent cependant pas les avions, c'est ce qu'estime l'Association du transport aérien international qui est en congrès à Rio. Lego a dévoilé sa réplique de la Sagrada Familia, le plus grand set de toute son histoire. Il fait plus de 12 000 pièces et l'édifice est à monter sur 6 étages. Il sera disponible en boutique à partir du 1er novembre et commercialisé 749,99 €. C'est un hommage au centenaire de la mort de l'architecte catalan Gaudi qui va être célébré cette année. La marque a assuré avoir porté une attention particulière à l'intérieur de l'édifice.
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2: Bonjour à tous. Coupe du monde de football. Le patron du groupe M6 estime que 90% des Français regarderont la compétition alors que la chaîne diffusera 54 matchs. Il attend notamment des points d'audience au-delà des 20 millions de téléspectateurs par rencontre si la France va loin dans la compétition. La chaîne a déployé un gros dispositif pour suivre les matchs. Le mondial débute le 11 juin et se déroulera aux États-Unis, au Canada et au Mexique. De son côté, la FIFA autorise finalement les fans à apporter une bouteille d'eau au stade pendant le mondial. Et ce, après les avoir interdites quelques jours plus tôt pour des questions de sécurité. Les spectateurs pourront amener une bouteille en plastique scellée et d'une contenance de 590 ml pour n'importe quel match. Les gourdes sont quant à elles interdites. Roland-Garros 2026, Mira Andreeva est prête à en découvrir. La jeune athlète a remporté la compétition à seulement 19 ans. Un résultat qui confirme l'incroyable précocité de la Russe. Elle a dominé le tournoi en écrasant ses adversaires. Elle a perdu un seul set pendant toute la compétition. Elle a d'ailleurs en vue les prochaines échéances du Grand Chelem. Tennis toujours, Moïse Kouamé est forfait après ses exploits à Roland-Garros. Il renonce au tournoi de Lyon après avoir été touché au coude. Il doit débuter demain et le jeune prodige de 17 ans n'y sera donc pas. Son équipe a indiqué avoir décidé de ne pas prendre trop de risques. L'athlète va gagner une centaine de places au classement. Top 14, la dernière journée de compétition s'est déroulée hier. Bayonne a battu Perpignan, La Rochelle l'a emporté face au Stade Français, Clermont face à Bordeaux, Pau face à Montauban, Castres face à Toulouse et Montpellier face à Lyon. Le Racing 92 l'a également emporté lors de son match contre Toulouse. Toulouse est d'ailleurs premier devant Montpellier et le Stade Français. Formule 1, Frédéric Vasseur, le patron de l'écurie Ferrari, absent pour le Grand Prix de Monaco hier. Il est en observation dans un établissement de santé local après avoir passé des examens médicaux. Aucune autre information n'a été communiquée. L'écurie a souhaité à son patron un prompt rétablissement et espère le revoir bientôt sur le circuit.
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5: Chaque année en France, le don du vivant, basé sur la générosité des donneurs, permet de sauver des vies. Docteur Laure Esposito, vous êtes néphrologue au CHU de Toulouse. Quels organes peut-on donner de son vivant ?
6: Alors de son vivant, on peut donner le rein, une partie du foie et les cellules, mais c'est pas un organe.
5: Qui peut donner ?
6: La loi dit qu'il y a le donneur vivant apparenté, donc c'est la famille, la fratrie, les frères et sœurs, les parents. Et il y a aussi le donneur vivant non apparenté, et là il peut s'agir des conjoints, les oncles et tantes éloignés, les cousins germains. Et les amis peuvent donner quand on se connaît depuis plus de 2 ans.
5: Et comment limiter les risques pour le donneur ?
6: Notre rôle, ça va être de vérifier qu'il n'y ait pas de facteur de risque de développer sur le long terme, après le don, de maladies rénales. Et on va le suivre, ce donneur, tous les ans.
5: Qui s'occupe du parcours du donneur vivant ?
6: Ça commence par les infirmières de coordination. Puis bien sûr, il y a le chirurgien, l'étape éthique, l'étape de discussion et d'accompagnement avec la famille. Et on accompagne le receveur aussi. Et on termine par le tribunal de grande instance qui valide, puisque c'est une loi, les démarches.
5: Docteur, quel message pour les donneurs ?
6: C'est que déjà, leur espérance de vie, elle reste inchangée. Grâce à eux, on améliore l'espérance de vie des receveurs, des gens qui attendent. Et en plus, on donne des meilleurs résultats à long terme sur la greffe de rein, avec une survie qui est augmentée.
5: Il est donc important de parler du don du vivant le plus tôt possible avec son médecin.
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4: 5 heures.
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8: Bonjour, le corps retrouvé dans le Gers est donc bien celui de Liana. En revanche, les médecins légistes ne sont pas aujourd'hui en mesure d'indiquer quelles sont les causes de la mort. Des examens et expertises complémentaires ont été ordonnés. De son côté, le ministre de la Justice, Gérald Darmanin, a présenté ses excuses à la famille au nom de la justice. Il estime que cette dernière a failli dans le traitement des plaintes qui visaient Jérôme Barella. À noter qu'une nouvelle plainte pour viol a été déposée jeudi soir à Saint-Brieuc dans les Côtes d'Armor contre le principal suspect dans la mort de Liana. La victime aurait vu les photos de Jérôme Barella et reconnu le visage de son agresseur. Félix Bangui, chef du gang marseillais de narcotrafic Yoda, a été condamné à 12 ans de prison pour trafic de stupéfiants, association de malfaiteurs et blanchiment par le tribunal correctionnel de Marseille. Celui qu'on surnomme le chat multirécidiviste a aussi été condamné à une amende de 200 000 euros. Il était jugé depuis 3 semaines aux côtés de 19 coprévenus. Un mouvement social du côté de Decathlon, l'ensemble des organisations syndicales appelle les salariés de l'enseigne d'articles de sport à se mobiliser aujourd'hui dans toute la France. Au cœur des revendications, la question des salaires. Le président libanais Joseph Aoun a sommé l'Iran de ne plus intervenir dans son pays dans le cadre d'une interview à la chaîne CNN diffusée hier. Il a affirmé au Hezbollah, soutenu par Téhéran, que la diplomatie était la seule solution au conflit avec Israël. De son côté, le premier ministre libanais Nawaf Salam a exhorté l'Iran à cesser d'utiliser son pays comme moyen de pression dans les discussions avec les États-Unis pour mettre fin à la guerre au Moyen-Orient. C'est la fin de ce flash. Une très bonne journée à notre écoute.
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0: Bonjour à tous. Mort de Liana. Près de 6000 personnes étaient présentes à Florence, dans le Gers, cet après-midi pour la marche blanche organisée en mémoire de la jeune fille. La collégienne de 11 ans, portée disparue le 29 mai, a été retrouvée jeudi. Une minute de silence a été observée par la foule réunie en nombre. Le principal suspect dans ce drame a été mis en examen et placé en détention provisoire. De son côté, Jean-Luc Mélenchon a dénoncé un crime odieux, révolutionnaire.

judiciaire. Présidentielle de 2027, après le printemps des candidatures, Jean-Noël Barrot veut voir fleurir les projets. Le ministre des Affaires étrangères plaide pour un projet centriste d'audace et de conquête. Il souhaite surtout que le scrutin donne un souffle au pays, avec en toile de fond la tenaille exercée par la Chine et les États-Unis. À Paris, le maire Emmanuel Grégoire va proposer la citoyenneté d'honneur aux civils et aux journalistes palestiniens. Le maire socialiste entend ainsi présenter un vœu lors du prochain Conseil de Paris qui doit se tenir à la mi-juin. C'est un geste qu'il voit comme un acte de paix. Il dénonce la brutalité inouïe de la réponse israélienne. Économie, les compagnies aériennes prévoient plus de trafic mais moins de bénéfices en 2026. Face à la hausse des prix du kérosène à cause de la guerre au Moyen-Orient, elles feront moins de bénéfices que l'an dernier. Les voyageurs ne boudent cependant pas les avions. C'est ce qu'estime l'Association du transport aérien international qui est en congrès à Rio. Lego a dévoilé sa réplique de la Sagrada Familia, le plus grand set de toute son histoire. Il fait plus de 12 000 pièces et l'édifice est à monter sur 6 étages. Il sera disponible en boutique à partir du 1er novembre.

0: porter une attention particulière à l'intérieur de l'édifice.
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2: Bonjour à tous. Coupe du monde de football. Le patron du groupe M6 estime que 90% des Français regarderont la compétition, alors que la chaîne diffusera 54 matchs. Il attend notamment des points d'audience au-delà des 20 millions de téléspectateurs par rencontre si la France va loin dans la compétition. La chaîne a déployé un gros dispositif pour suivre les matchs. Le mondial débute le 11 juin et se déroulera aux États-Unis, au Canada et au Mexique. De son côté, la FIFA autorise finalement les fans à apporter une bouteille d'eau au stade pendant le mondial. Et ce, après les avoir interdites quelques jours plus tôt pour des questions de sécurité. Les spectateurs pourront amener une bouteille en plastique scellée et d'une contenance de 590 millilitres pour n'importe quel match. Les gourdes sont quant à elles interdites. Roland-Garros 2026, Mira Andreeva est prête à en découvrir. La jeune athlète a remporté la compétition à seulement 19 ans. Un résultat qui confirme l'incroyable précocité de la Russe. Elle a dominé le tournoi en écrasant ses adversaires. Elle a perdu un seul set pendant toute la compétition. Elle a d'ailleurs en vue les prochaines échéances du Grand Chelem. Tennis toujours, Moïse Kouamé est forfait après ses exploits à Roland-Garros. Il renonce au tournoi de Lyon après avoir été touché au coude. Il doit débuter demain et le jeune prodige de 17 ans n'y sera donc pas. Son équipe a indiqué avoir décidé de ne pas prendre trop de risques. L'athlète va gagner une centaine de places au classement. Top 14, la dernière journée de compétition s'est déroulée hier. Bayonne a battu Perpignan, La Rochelle l'a emporté face au Stade français, Clermont face à Bordeaux, Pau face à Montauban, Castres face à Toulouse et Montpellier face à Lyon. Le Racing 92 l'a également emporté lors de son match contre Toulouse. Toulouse est d'ailleurs premier devant Montpellier et le Stade français. Formule 1, Frédéric Vasseur, le patron de l'écurie Ferrari, absent pour le Grand Prix de Monaco hier. Il est en observation dans un établissement de santé local après avoir passé des examens médicaux. Aucune autre information n'a été communiquée. L'écurie a souhaité à son patron un prompt rétablissement et espère le revoir bientôt sur le circuit.
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5: En France, près de 11 500 personnes éligibles immédiatement à une greffe de rein espèrent chaque jour l'appel qui changera leur vie. Parmi elles, Annie Egel, présidente de France Rein Pays de Loire, une femme dont l'histoire nous plonge au cœur d'un quotidien fait d'attente, entre espoir et résilience.
6: Je suis en attente de greffe depuis 2 ans et demi. Je dois quand même dire que j'ai déjà bénéficié d'une greffe. Cela m'a permis de vivre quasi normalement, d'élever mes enfants, travailler, d'être active dans la société. Une greffe, c'est pas forcément pour la vie. Et je suis en attente d'une deuxième greffe, ça fait déjà 2 ans et demi. Mais aujourd'hui, le délai d'attente a été rallongé. Cette attente, elle m'impacte sur ma vie quotidienne, tous les jours, à tout instant, puisque je garde mon téléphone avec moi, toujours dans l'espoir d'un coup de fil. Et c'est la règle, il faut être joignable 24 heures sur 24.
5: Selon vous, quels sont les moyens pour réduire l'attente ?
6: Bien sûr, de façon évidente, c'est d'augmenter le don. C'est très inquiétant parce qu'on est à plus de 30% de refus en France. Si ces 30% n'existaient pas, on peut dire qu'on n'aurait quasi plus d'attente.
5: Un message à ceux qui nous écoutent ?
6: Vous, citoyens, faites part de votre choix à votre famille, à votre entourage, pour que, au cas où il vous arrive quelque chose, on sache et que les familles n'aient pas cette difficulté de se prononcer sur cette question.
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8: Bonjour, le corps retrouvé dans le Gers est donc bien celui de Liana. En revanche, les médecins légistes ne sont pas aujourd'hui en mesure d'indiquer quelles sont les causes de la mort. Des examens et expertises complémentaires ont été ordonnés. De son côté, le ministre de la Justice, Gérald Darmanin, a présenté ses excuses à la famille au nom de la justice. Il estime que cette dernière a failli dans le traitement des plaintes qui visaient Jérôme Barella. A noter qu'une nouvelle plainte pour viol a été déposée jeudi soir à Saint-Brieuc dans les Côtes-d'Armor contre le principal suspect dans la mort de Liana. La victime aurait vu les photos de Jérôme Barella et reconnu le visage de son agresseur. Félix Bangui, chef du gang marseillais de narcotrafic Yoda, a été condamné à 12 ans de prison pour trafic de stupéfiants, association de malfaiteurs et blanchiment par le tribunal correctionnel de Marseille. Celui qu'on surnomme le chat multi multirécidiviste a aussi été condamné à une amende de 200 000 euros. Il était jugé depuis 3 semaines aux côtés de 19 coprévenus. Un mouvement social du côté de Decathlon. L'ensemble des organisations syndicales appellent les salariés de l'enseigne d'articles de sport à se mobiliser aujourd'hui dans toute la France. Au cœur des revendications, la question des salaires. Le président libanais Joseph Aoun a sommé l'Iran de ne plus intervenir dans son pays dans le cadre d'une interview à la chaîne CNN diffusée hier. Il a affirmé au Hezbollah, soutenu par Téhéran, que la diplomatie était la seule solution au conflit avec Israël. De son côté, le premier ministre libanais Nawaf Salam a exhorté l'Iran à cesser d'utiliser son pays comme moyen de pression dans les discussions avec les États-Unis pour mettre fin à la guerre au Moyen-Orient. C'est la fin de ce flash. Une très bonne journée à notre écoute.
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0: Bonjour à tous.

disparu le 29 mai a été retrouvé jeudi. Une minute de silence a été observée par la foule réunie en nombre. Le principal suspect dans ce drame a été mis en examen et placé en détention provisoire. De son côté, Jean-Luc Mélenchon a dénoncé un crime odieux, révoltant et dégradant.

0: ministre des Affaires étrangères plaide pour un projet centriste d'audace et de conquête. Il souhaite surtout que le scrutin donne un souffle au pays, avec en toile de fond la tenaille exercée par la Chine et les États-Unis. À Paris, le maire Emmanuel Grégoire va proposer la citoyenneté d'honneur aux civils et aux journalistes palestiniens. Le maire socialiste entend ainsi présenter un vœu lors du prochain Conseil de Paris qui doit se tenir à la mi-juin. C'est un geste qu'il voit comme un acte de paix. Il dénonce la brutalité inouïe de la réponse israélienne. Économie, les compagnies aériennes prévoient plus de trafic mais moins de bénéfices en 2026. Face à la hausse des prix du kérosène à cause de la guerre au Moyen-Orient, elles feront moins de bénéfices que l'an dernier. Les voyageurs ne boudent cependant pas les avions. C'est ce qu'estime l'Association du transport aérien international qui est en congrès à Rio. Lego a dévoilé sa réplique de la Sagrada Familia, le plus grand set de toute son histoire. Il fait plus de 12 000 pièces et l'édifice est à monter sur 6 étages. Il sera disponible en boutique à partir du 1er novembre et commercialisé 749,99 €. C'est un hommage au centenaire de la mort de l'architecte catalan Gaudi qui va être célébré cette année. La marque a assuré avoir porté une attention particulière à l'intérieur de l'édifice.
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2: Bonjour à tous. Coupe du monde de football. Le patron du groupe M6 estime que 90% des Français regarderont la compétition alors que la chaîne diffusera 54 matchs. Il attend notamment des pointes d'audience au-delà des 20 millions de téléspectateurs par rencontre si la France va loin dans la compétition. La chaîne a déployé un gros dispositif pour suivre les matchs. Le mondial débute le 11 juin et se déroulera aux États-Unis, au Canada et au Mexique. De son côté, la FIFA autorise finalement les fans à apporter une bouteille d'eau au stade pendant le mondial. Et ce, après les avoir interdites quelques jours plus tôt pour des questions de sécurité. Les spectateurs pourront amener une bouteille en plastique scellée et d'une contenance de 590 ml pour n'importe quel match. Les gourdes sont quant à elles interdites. Roland-Garros 2026, Mira Andreeva est prête à en découvrir. La jeune athlète a remporté la compétition à seulement 19 ans. Un résultat qui confirme l'incroyable précocité de la Russe. Elle a dominé le tournoi en écrasant ses adversaires. Elle a perdu un seul set pendant toute la compétition. Elle a d'ailleurs en vue les prochaines échéances du Grand Chelem. Tennis toujours, Moïse Kouamé est forfait après ses exploits à Roland-Garros. Il renonce au tournoi de Lyon après avoir été touché au coude. Il doit débuter demain et le jeune prodige de 17 ans n'y sera donc pas. Son équipe a indiqué avoir décidé de ne pas prendre trop de risques. L'athlète va gagner une centaine de places au classement. Top 14, la dernière journée de compétition s'est déroulée hier. Bayonne a battu Perpignan, La Rochelle l'a emporté face au Stade Français, Clermont face à Bordeaux, Pau face à Montauban, Castres face à Toulouse et Montpellier face à Lyon. Le Racing 92 l'a également emporté lors de son match contre Toulouse. Toulouse est d'ailleurs premier devant Montpellier et le Stade Français. Formule 1, Frédéric Vasseur, le patron de l'écurie Ferrari, absent pour le Grand Prix de Monaco hier. Il est en observation dans un établissement de santé local après avoir passé des examens médicaux. Aucune autre information n'a été communiquée. L'écurie a souhaité à son patron un prompt rétablissement et espère le revoir bientôt sur le circuit.
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5: Donner ses organes pour sauver des vies ou offrir son corps à la science pour faire avancer la médecine, deux démarches altruistes mais différentes. Le docteur Julien Rogier, médecin anesthésiste réanimateur, responsable des prélèvements d'organes et tissus au CHU de Bordeaux, nous éclaire sur cette distinction essentielle.
6: Le don d'organes est un prélèvement à visée thérapeutique directement pour sauver des vies. Le don du corps à la science est un don indirect pour sauver des vies. Il sert par exemple pour essentiellement des dissections pour les futurs médecins. Le don du corps à la science, il faut l'anticiper et passer un contrat avec un laboratoire d'anatomie. Votre corps est rapatrié dans ce laboratoire après votre décès. Le don d'organes, on est tous donneurs, sauf si on s'y opposait de son vivant. Mais ce que l'on recommande actuellement, c'est d'en parler à ses proches et dire qu'on est donneur d'organes. C'est beaucoup plus simple si un jour vous êtes en situation de pouvoir donner. Ces deux types de dons sont extrêmement importants, mais différents. À titre personnel, je pense qu'il vaut mieux choisir le don d'organes pour greffe. Il est beaucoup plus rare et il permet de sauver de nombreuses vies. Et c'est important d'en parler de son vivant à ses proches. Et je rappelle que ce type de don sauve de très nombreuses vies.
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8: Ce week-end, le patrimoine européen est à l'honneur avec les Journées européennes de l'archéologie, organisées du 12 au 14 juin 2026 partout en France, sous l'impulsion du ministère de la Culture et de l'Institut national des recherches archéologiques préventives. À cette occasion, la ville de Pornic met particulièrement en valeur son héritage néolithique avec l'inauguration d'un nouveau circuit de découverte des mégalithes, samedi 13 juin à 11h. Le rendez-vous est donné au jardin des Trois Squelettes, point de départ de ce parcours patrimonial. Ce site, lié à la nécropole de la Motte, plonge les visiteurs au cœur des premières communautés agricoles du littoral atlantique. On y retrouve notamment des tombes à couloirs et une dalle gravée remarquable, témoin précieux de l'époque néolithique. Le circuit s'étend ensuite vers plusieurs sites majeurs, dont le tumulus des Mousseaux, le dolmen de la Joselière et le dolmen du Préder. Ces monuments funéraires illustrent la richesse exceptionnelle du patrimoine mégalithique de la région. Cette inauguration se fera en présence d'archéologues, d'élus et d'acteurs locaux, dont des spécialistes du laboratoire CREAH, du CNRS et de l'Université de Rennes, ainsi que des associations de sauvegarde du patrimoine. Le parcours s'appuie aussi sur le dispositif numérique ArcHistoire, qui propose contenu interactif et anecdotes via smartphone, en complétant des panneaux installés sur les sites. Objectif, rendre l'archéologie accessible à tous et faire redécouvrir l'histoire enfouie de Pornic entre terre, mer et mémoire.
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9: Bonjour, le corps retrouvé dans le Gers est donc bien celui de Liana. En revanche, les médecins légistes ne sont pas aujourd'hui en mesure d'indiquer quelles sont les causes de la mort. Des examens et expertises complémentaires ont été ordonnés. De son côté, le ministre de la Justice, Gérald Darmanin, a présenté ses excuses à la famille au nom de la justice. Il estime que cette dernière a failli dans le traitement des plaintes qui visaient Jérôme Barella. À noter qu'une nouvelle plainte pour viol a été déposée jeudi soir à Saint-Brieuc dans les Côtes d'Armor contre le principal suspect dans la mort de Liana. La victime aurait vu les photos de Jérôme Barella et reconnu le visage de son agresseur. Félix Bangui, chef du gang marseillais de narcotrafic Yoda, a été condamné à 12 ans de prison pour trafic de stupéfiants, association de malfaiteurs et blanchiment par le tribunal correctionnel de Marseille. Celui qu'on surnomme le chat multirécidiviste a aussi été condamné à une amende de 200 000 euros. Il était jugé depuis 3 semaines aux côtés de 19 coprévenus. Un mouvement social du côté de Decathlon, l'ensemble des organisations syndicales appellent les salariés de l'enseigne d'articles de sport à se mobiliser aujourd'hui dans toute la France. Au cœur des revendications, la question des salaires. Le président libanais Joseph Aoun a sommé l'Iran de ne plus intervenir dans son pays dans le cadre d'une interview à la chaîne CNN diffusée hier. Il a affirmé au Hezbollah, soutenu par Téhéran, que la diplomatie était la seule solution au conflit avec Israël. De son côté, le premier ministre libanais Nawaf Salam a exhorté l'Iran à cesser d'utiliser son pays comme moyen de pression dans les discussions avec les États-Unis pour mettre fin à la guerre au Moyen-Orient. C'est la fin de ce flash, une très bonne journée à notre écoute.
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8: Bonjour à tous. Mort de Liana, près de 6000 personnes étaient présentes à Fleurance, dans le Gers, cet après-midi pour la marche blanche organisée en mémoire de la jeune fille. La collégienne de 11 ans, portée disparue le 29 mai, a été retrouvée jeudi. Une minute de silence a été observée par la foule réunie en nombre. Le principal suspect dans ce drame a été mis en examen et placé en détention provisoire. De son côté, Jean-Luc Mélenchon a dénoncé un crime odieux, révoltant.

0: judiciaire. Présidentielle de 2027, après le printemps des candidatures, Jean-Noël Barrot veut voir fleurir les projets. Le ministre des Affaires étrangères plaide pour un projet centriste d'audace et de conquête. Il souhaite surtout que le scrutin donne un souffle au pays, avec en toile de fond la tenaille exercée par la Chine et les États-Unis. À Paris, le maire Emmanuel Grégoire va proposer la citoyenneté d'honneur aux civils et aux journalistes palestiniens. Le maire socialiste entend ainsi présenter un vœu lors du prochain Conseil de Paris qui doit se tenir à la mi-juin. C'est un geste qu'il voit comme un acte de paix. Il dénonce la brutalité inouïe de la réponse israélienne. Économie, les compagnies aériennes prévoient plus de trafic mais moins de bénéfices en 2026. Face à la hausse des prix du kérosène à cause de la guerre au Moyen-Orient, elles feront moins de bénéfices que l'an dernier. Les voyageurs ne boudent cependant pas les avions. C'est ce qu'estime l'Association du transport aérien international qui est en congrès à Rio. Lego a dévoilé sa réplique de la Sagrada Familia, le plus grand set de toute son histoire. Il fait plus de 12 000 pièces et l'édifice est à monter sur 6 étages. Il sera disponible en boutique à partir du 1er novembre et commercialisé 749,99 €. C'est un hommage au centenaire de la mort de l'architecte catalan Gaudi qui va être célébré cette année. La marque a assuré avoir porté une attention particulière à l'intérieur de l'édifice.
1: Bonjour à tous. Coupe du monde de football. Le patron du groupe M6 estime que 90% des Français regarderont la compétition alors que la chaîne diffusera 54 matchs. Il attend notamment des points d'audience au-delà des 20 millions de téléspectateurs par rencontre si la France va loin dans la compétition. La chaîne a déployé un gros dispositif pour suivre les matchs. Le mondial débute le 11 juin et se déroulera aux États-Unis, au Canada et au Mexique. De son côté, la FIFA autorise finalement les fans à apporter une bouteille d'eau au stade pendant le mondial. Et ce, après les avoir interdites quelques jours plus tôt pour des questions de sécurité. Les spectateurs pourront amener une bouteille en plastique scellée et d'une contenance de 590 ml pour n'importe quel match. Les gourdes sont quant à elles interdites. Roland-Garros 2026, Mira Andreeva est prête à en découvrir. La jeune athlète a remporté la compétition à seulement 19 ans. Un résultat qui confirme l'incroyable précocité de la Russe. Elle a dominé le tournoi en écrasant ses adversaires. Elle a perdu un seul set pendant toute la compétition. Elle a d'ailleurs en vue les prochaines échéances du Grand Chelem. Tennis toujours, Moïse Kouamé est forfait après ses exploits à Roland-Garros. Il renonce au tournoi de Lyon après avoir été touché au coude. Il doit débuter demain et le jeune prodige de 17 ans n'y sera donc pas. Son équipe a indiqué avoir décidé de ne pas prendre trop de risques. L'athlète va gagner une centaine de places au classement. Top 14, la dernière journée de compétition s'est déroulée hier. Bayonne a battu Perpignan, La Rochelle l'a emporté face au Stade Français, Clermont face à Bordeaux, Pau face à Montauban, Castres face à Toulouse et Montpellier face à Lyon. Le Racing 92 l'a également emporté lors de son match contre Toulouse. Toulouse est d'ailleurs premier devant Montpellier et le Stade Français. Formule 1, Frédéric Vasseur, le patron de l'écurie Ferrari, absent pour le Grand Prix de Monaco hier. Il est en observation dans un établissement de santé local après avoir passé des examens médicaux. Aucune autre information n'a été communiquée. L'écurie a souhaité à son patron un prompt rétablissement et espère le revoir bientôt sur le circuit.
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4: Depuis 2023, plus de 1300 greffes de foie sont réalisées par an en France, sauvant des vies et redonnant espoir à des patients en situation critique. Aujourd'hui, découvrons l'histoire d'Éric Bulle-Haussmann, un patient qui a fait face à l'adversité avec courage et détermination.
5: Quand j'étais jeune, à 23 ans, j'ai fait une hépatite et ensuite j'ai commencé à déclencher ce qu'on appelle une NASH, non-alcoolique stéatose hépatique, la fameuse maladie du foie gras. Et je suis passé de 63 kg à 143 kg à l'âge de 57 ans. Je suis passé en insuffisance hépatique sévère. Le pronostic était d'une survie de 3 semaines. Très court, on pense beaucoup à beaucoup de choses. Et j'ai eu la chance d'avoir un donneur qui m'a permis d'être greffé en extrême urgence. Aujourd'hui, je suis content d'être vivant. Je remercie tous les jours cette famille de donneurs et ce donneur.
4: Éric, pourquoi c'est important de parler du don d'organes ?
5: C'est capital d'en parler entre ses proches. Tout le monde croit qu'avec la législation, on est tous donneurs. Mais c'est pas aussi simple que ça. Parce que pour être donneur d'organes, il faut être en mort encéphalique. C'est en général des morts brutales. Et les proches ne sont pas prêts à ça. Et si jamais ils n'en ont parlé avant, c'est très compliqué de ne pas dire non parce qu'on a peur. Et aujourd'hui, si tout le monde pouvait en parler, on diminuerait ce taux de refus.
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7: Bonjour, le corps retrouvé dans le Gers est donc bien celui de Liana. En revanche, les médecins légistes ne sont pas aujourd'hui en mesure d'indiquer quelles sont les causes de la mort. Des examens et expertises complémentaires ont été ordonnés. De son côté, le ministre de la Justice, Gérald Darmanin, a présenté ses excuses à la famille au nom de la justice. Il estime que cette dernière a failli dans le traitement des plaintes qui visaient Jérôme Barella. À noter qu'une nouvelle plainte pour viol a été déposée jeudi soir à Saint-Brieuc dans les Côtes-d'Armor contre le principal suspect dans la mort de Liana. La victime aurait vu les photos de Jérôme Barella et reconnu le visage de son agresseur. Félix Bangui, chef du gang marseillais de narcotrafic Yoda, a été condamné à 12 ans de prison pour trafic de stupéfiants, association de malfaiteurs et blanchiment par le tribunal correctionnel de Marseille. Celui qu'on surnomme le chat multirécidiviste a aussi été condamné à une amende de 200 000 euros. Il était jugé depuis 3 semaines aux côtés de 19 coprévenus. Un mouvement social du côté de Décathlon, l'ensemble des organisations syndicales appelle les salariés de l'enseigne d'articles de sport à se mobiliser aujourd'hui dans toute la France. Au cœur des revendications, la question des salaires. Le président libanais Joseph Aoun a sommé l'Iran de ne plus intervenir dans son pays dans le cadre d'une interview à la chaîne CNN diffusée hier. Il a affirmé au Hezbollah, soutenu par Téhéran, que la diplomatie était la seule solution au conflit avec Israël. De son côté, le premier ministre libanais Nawaf Salam a exhorté l'Iran à cesser d'utiliser son pays comme moyen de pression dans les discussions avec les États-Unis pour mettre fin à la guerre au Moyen-Orient. C'est la fin de ce flash, une très bonne journée à notre écoute.
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0: Bonjour à tous. Mort de Liana. Près de 6000 personnes étaient présentes à Florence, dans le Gers, cet après-midi pour la marche blanche organisée en mémoire de la jeune fille. La collégienne de 11 ans, portée disparue le 29 mai, a été retrouvée jeudi. Une minute de silence a été observée par la foule réunie en nombre. Le principal suspect dans ce drame a été mis en examen et placé en détention provisoire. De son côté, Jean-Luc Mélenchon a dénoncé un crime odieux, révoltant.

0: Pierre. Présidentielle de 2027, après le printemps des candidatures, Jean-Noël Barrot veut voir fleurir les projets. Le ministre des Affaires étrangères plaide pour un projet centriste d'audace et de conquête. Il souhaite surtout que le scrutin donne un souffle au pays, avec en toile de fond la tenaille exercée par la Chine et les États-Unis. À Paris, le maire Emmanuel Grégoire va proposer la citoyenneté d'honneur aux civils et aux journalistes palestiniens. Le maire socialiste entend ainsi présenter un vœu lors du prochain Conseil de Paris qui doit se tenir à la mi-juin. C'est un geste qu'il voit comme un acte de paix. Il dénonce la brutalité inouïe de la réponse israélienne. Économie, les compagnies aériennes prévoient plus de trafic mais moins de bénéfices en 2026. Face à la hausse des prix du kérosène à cause de la guerre au Moyen-Orient, elles feront moins de bénéfices que l'an dernier. Les voyageurs ne boudent cependant pas les avions. C'est ce qu'estime l'Association du transport aérien international qui est en congrès à Rio. Lego a dévoilé sa réplique de la Sagrada Familia, le plus grand set de toute son histoire. Il fait plus de 12 000 pièces et l'édifice est à monter sur 6 étages. Il sera disponible en boutique à partir du 1er novembre et commercialisé 749,99 €. C'est un hommage au centenaire de la mort de l'architecte catalan Gaudi qui va être célébré cette année. La marque a assuré avoir porté une attention particulière à l'intérieur de l'édifice.
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2: Bonjour à tous. Coupe du monde de football. Le patron du groupe M6 estime que 90% des Français regarderont la compétition alors que la chaîne diffusera 54 matchs. Il attend notamment des pointes d'audience au-delà des 20 millions de téléspectateurs par rencontre si la France va loin dans la compétition. La chaîne a déployé un gros dispositif pour suivre les matchs. Le mondial débute le 11 juin et se déroulera aux États-Unis, au Canada et au Mexique. De son côté, la FIFA autorise finalement les fans à apporter une bouteille d'eau au stade pendant le mondial. Et ce, après les avoir interdites quelques jours plus tôt pour des questions de sécurité. Les spectateurs pourront amener une bouteille en plastique scellée et d'une contenance de 590 ml pour n'importe quel match. Les gourdes sont quant à elles interdites. Roland-Garros 2026, Mira Andreeva est prête à en découdre. La jeune athlète a remporté la compétition à seulement 19 ans. Un résultat qui confirme l'incroyable précocité de la Russe. Elle a dominé le tournoi en écrasant ses adversaires. Elle a perdu un seul set pendant toute la compétition. Elle a d'ailleurs en vue les prochaines échéances du Grand Chelem. Tennis toujours, Moïse Kouamé est forfait après ses exploits à Roland-Garros. Il renonce au tournoi de Lyon après avoir été touché au coude. Il doit débuter demain et le jeune prodige de 17 ans n'y sera donc pas. Son équipe a indiqué avoir décidé de ne pas prendre trop de risques. L'athlète va gagner une centaine de places au classement.
3: Top 14, 5h30.
2: La compétition s'est déroulée hier. Bayonne a battu Perpignan, La Rochelle l'a emporté face au Stade français, Clermont face à Bordeaux, Pau face à Montauban, Castres face à Toulouse et Montpellier face à Lyon. Le Racing 92 l'a également emporté lors de son match contre Toulouse. Toulouse est d'ailleurs premier devant Montpellier et le Stade français. Formule 1, Frédéric Vasseur, le patron de l'écurie Ferrari, absent pour le Grand Prix de Monaco hier. Il est en observation dans un établissement de santé local après avoir passé des examens médicaux. Aucune autre information n'a été communiquée. L'écurie a souhaité à son patron un prompt rétablissement et espère le revoir bientôt sur le circuit.
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6: À l'été 2016, Raja voit sa vie basculer. Son jeune frère, victime d'un accident de la route, succombe à ses blessures. Elle fait alors face à une décision essentielle. Donner ses organes pour sauver d'autres vies.
7: Sur le coup, c'était vraiment très difficile, puisqu'en fait, mon père, avec la douleur terrible de perdre un enfant, il n'avait pas envie. Et je pense vraiment que si je n'avais pas pris les devants, mon frère était quelqu'un de généreux. Donc je me suis dit tout de suite, c'est pas possible autrement. 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
7: 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Ça veut dire 6 personnes qui vivent maintenant. 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
6: À quoi faut-il penser quand on est confronté à cette situation ?
7: Il faut qu'on sache exactement quels sont les tenants et les aboutissants et puis que ce soit pas juste les émotions qui parlent. Parce qu'en fait, au moment où on parle de don d'organes, c'est terrible, c'est une mort soudaine. Et donc si on n'en a pas parlé avant, on pense que c'est mieux qu'il garde ses organes. 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
9: Bonjour, le corps retrouvé dans le Gers est donc bien celui de Liana. En revanche, les médecins légistes ne sont pas aujourd'hui en mesure d'indiquer quelles sont les causes de la mort. Des examens et expertises complémentaires ont été ordonnés. De son côté, le ministre de la Justice, Gérald Darmanin, a présenté ses excuses à la famille au nom de la justice. Il estime que cette dernière a failli dans le traitement des plaintes qui visaient Jérôme Barella. À noter qu'une nouvelle plainte pour viol a été déposée jeudi soir à Saint-Brieuc dans les Côtes-d'Armor contre le principal suspect dans la mort de Liana. La victime aurait vu les photos de Jérôme Barella et reconnu le visage de son agresseur. Félix Bangui, chef du gang marseillais de narcotrafic Yoda, a été condamné à 12 ans de prison pour trafic de stupéfiants, association de malfaiteurs et blanchiment par le tribunal correctionnel de Marseille. Celui qu'on surnomme le chat multirécidiviste a aussi été condamné à une amende de 200 000 euros. Il était jugé depuis 3 semaines aux côtés de 19 coprévenus. Un mouvement social du côté de Decathlon, l'ensemble des organisations syndicales appellent les salariés de l'enseigne d'articles de sport à se mobiliser aujourd'hui dans toute la France. Au cœur des revendications, la question des salaires. Le président libanais Joseph Aoun a sommé l'Iran de ne plus intervenir dans son pays dans le cadre d'une interview à la chaîne CNN diffusée hier. Il a affirmé au Hezbollah, soutenu par Téhéran, que la diplomatie était la seule solution au conflit avec Israël. De son côté, le premier ministre libanais Nawaf Salam a exhorté l'Iran à cesser d'utiliser son pays comme moyen de pression dans les discussions avec les États-Unis pour mettre fin à la guerre au Moyen-Orient. C'est la fin de ce flash, une très bonne journée à notre écoute.
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0: Bonjour à tous. Mort de Liana, près de 6000 personnes étaient présentes à Fleurance, dans le Gers, cet après-midi pour la marche blanche organisée en mémoire de la jeune fille. La collégienne de 11 ans, portée disparue le 29 mai, a été retrouvée jeudi. Une minute de silence a été observée par la foule réunie en nombre. Le principal suspect dans ce drame a été mis en examen et placé en détention provisoire. De son côté, Jean-Luc Mélenchon a dénoncé un crime odieux, révoltant.

0: et la police judiciaire. Présidentielle de 2027, après le printemps des candidatures, Jean-Noël Barrot veut voir fleurir les projets. Le ministre des Affaires étrangères plaide pour un projet centriste d'audace et de conquête. Il souhaite surtout que le scrutin donne un souffle au pays, avec en toile de fond la tenaille exercée par la Chine et les États-Unis. À Paris, le maire Emmanuel Grégoire va proposer la citoyenneté d'honneur aux civils et aux journalistes palestiniens. Le maire socialiste entend ainsi présenter un vœu lors du prochain Conseil de Paris qui doit se tenir à la mi-juin. C'est un geste qu'il voit comme un acte de paix. Il dénonce la brutalité inouïe de la réponse israélienne. Économie, les compagnies aériennes prévoient plus de trafic mais moins de bénéfices en 2026. Face à la hausse des prix du kérosène à cause de la guerre au Moyen-Orient, elles feront moins de bénéfices que l'an dernier. Les voyageurs ne boudent cependant pas les avions. C'est ce qu'estime l'Association du transport aérien international qui est en congrès à Rio. Lego a dévoilé sa réplique de la Sagrada Familia, le plus grand set de toute son histoire. Il fait plus de 12 000 pièces et l'édifice est à monter sur 6 étages. Il sera disponible en boutique à partir du 1er novembre et commercialisé 749,99 €. C'est un hommage au centenaire de la mort de l'architecte catalan Gaudi qui va être célébré cette année. La marque a assuré avoir porté une attention particulière à l'intérieur de l'édifice.
1: Bonjour à tous. Coupe du monde de football. Le patron du groupe M6 estime que 90% des Français regarderont la compétition alors que la chaîne diffusera 54 matchs. Il attend notamment des points d'audience au-delà des 20 millions de téléspectateurs par rencontre si la France va loin dans la compétition. La chaîne a déployé un gros dispositif pour suivre les matchs. Le mondial débute le 11 juin et se déroulera aux États-Unis, au Canada et au Mexique. De son côté, la FIFA autorise finalement les fans à apporter une bouteille d'eau au stade pendant le mondial. Et ce, après les avoir interdites quelques jours plus tôt pour des questions de sécurité. Les spectateurs pourront amener une bouteille en plastique scellée et d'une contenance de 590 ml pour n'importe quel match. Les gourdes sont quant à elles interdites. Roland-Garros 2026, Mira Andreeva est prête à en découvrir. La jeune athlète a remporté la compétition à seulement 19 ans. Un résultat qui confirme l'incroyable précocité de la Russe. Elle a dominé le tournoi en écrasant ses adversaires. Elle a perdu un seul set pendant toute la compétition. Elle a d'ailleurs en vue les prochaines échéances du Grand Chelem. Tennis toujours, Moïse Kouamé est forfait après ses exploits à Roland-Garros. Il renonce au tournoi de Lyon après avoir été touché au coude. Il doit débuter demain et le jeune prodige de 17 ans n'y sera donc pas. Son équipe a indiqué avoir décidé de ne pas prendre trop de risques. L'athlète va gagner une centaine de places au classement. Top 14, la dernière journée de compétition s'est déroulée hier. Bayonne a battu Perpignan, La Rochelle l'a emporté face au Stade Français, Clermont face à Bordeaux, Pau face à Montauban, Castres face à Toulouse et Montpellier face à Lyon. Le Racing 92 l'a également emporté lors de son match contre Toulouse. Toulouse est d'ailleurs premier devant Montpellier et le Stade Français. Formule 1, Frédéric Vasseur, le patron de l'écurie Ferrari, absent pour le Grand Prix de Monaco hier. Il est en observation dans un établissement de santé local après avoir passé des examens médicaux. Aucune autre information n'a été communiquée. L'écurie a souhaité à son patron un prompt rétablissement et espère le revoir bientôt sur le circuit.
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4: Le don d'organes est un acte de solidarité qui sauve des vies. Mais que dit la loi en France ? Professeur Tsimaratos, vous êtes directeur général adjoint chargé de la politique médicale et scientifique à l'Agence de la biomédecine. Quels sont les principes légaux qui encadrent cette pratique ?
5: Les trois grands principes sont le consentement présumé, la gratuité du don et l'anonymat entre le donneur et le receveur, sauf lorsqu'il s'agit d'un don du vivant. Ainsi, en France, nous sommes tous donneurs présumés, à moins d'avoir exprimé le contraire pendant qu'on était vivant. Le don d'organes est un acte de générosité et de solidarité. La loi interdit toute rémunération en contrepartie. L'anonymat préserve la famille du donneur et celle du receveur. Et lorsqu'il faut exprimer son refus, le principal moyen est de s'inscrire sur un registre qui est tenu par l'Agence de la biomédecine. Il est également possible de s'assurer que ses organes ne seront pas prélevés si on en a parlé à ses proches. Ce sont les proches qui seront contactés par l'équipe médicale au moment du décès et qui témoigneront.
4: En conclusion, professeur, un message à ceux qui nous écoutent.
5: Parler du don d'organes, c'est parler de la vie. Pour que davantage de patients en attente puissent être greffés, il existe un moyen simple, dire à ses proches qu'on est donneur. 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
7: Bonjour, le corps retrouvé dans le Gers est donc bien celui de Liana. En revanche, les médecins légistes ne sont pas aujourd'hui en mesure d'indiquer quelles sont les causes de la mort. Des examens et expertises complémentaires ont été ordonnés. De son côté, le ministre de la Justice, Gérald Darmanin, a présenté ses excuses à la famille au nom de la justice. Il estime que cette dernière a failli dans le traitement des plaintes qui visaient Jérôme Barella. À noter qu'une nouvelle plainte pour viol a été déposée jeudi soir à Saint-Brieuc dans les Côtes d'Armor contre le principal suspect dans la mort de Liana. La victime aurait vu les photos de Jérôme Barella et reconnu le visage de son agresseur. Félix Bangui, chef du gang marseillais de narcotrafic Yoda, a été condamné à 12 ans de prison pour trafic de stupéfiants, association de malfaiteurs et blanchiment par le tribunal correctionnel de Marseille. Celui qu'on surnomme le chat multirécidiviste a aussi été condamné à une amende de 200 000 euros. Il était jugé depuis 3 semaines aux côtés de 19 coprévenus. Un mouvement social du côté de Decathlon, l'ensemble des organisations syndicales appelle les salariés de l'enseigne d'articles de sport à se mobiliser aujourd'hui dans toute la France. Au cœur des revendications, la question des salaires. Le président libanais Joseph Aoun a sommé l'Iran de ne plus intervenir dans son pays dans le cadre d'une interview à la chaîne CNN diffusée hier. Il a affirmé au Hezbollah, soutenu par Téhéran, que la diplomatie était la seule solution au conflit avec Israël. De son côté, le premier ministre libanais Nawaf Salam a exhorté l'Iran à cesser d'utiliser son pays comme moyen de pression dans les discussions avec les États-Unis pour mettre fin à la guerre au Moyen-Orient. C'est la fin de ce flash. Une très bonne journée à notre écoute.
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0: Bonjour à tous.

disparu le 29 mai a été retrouvé jeudi. Une minute de silence a été observée par la foule réunie en nombre. Le principal suspect dans ce drame a été mis en examen et placé en détention provisoire. De son côté, Jean-Luc Mélenchon a dénoncé un crime odieux, révoltant et dégradant.

0: judiciaire. Présidentielle de 2027, après le printemps des candidatures, Jean-Noël Barrot veut voir fleurir les projets. Le ministre des Affaires étrangères plaide pour un projet centriste d'audace et de conquête. Il souhaite surtout que le scrutin donne un souffle au pays, avec en toile de fond la tenaille exercée par la Chine et les États-Unis. À Paris, le maire Emmanuel Grégoire va proposer la citoyenneté d'honneur aux civils et aux journalistes palestiniens. Le maire socialiste entend ainsi présenter un vœu lors du prochain Conseil de Paris qui doit se tenir à la mi-juin. C'est un geste qu'il voit comme un acte de paix. Il dénonce la brutalité inouïe de la réponse israélienne. Économie, les compagnies aériennes prévoient plus de trafic mais moins de bénéfices en 2026. Face à la hausse des prix du kérosène à cause de la guerre au Moyen-Orient, elles feront moins de bénéfices que l'an dernier. Les voyageurs ne boudent cependant pas les avions. C'est ce qu'estime l'Association du transport aérien international qui est en congrès à Rio. Lego a dévoilé sa réplique de la Sagrada Familia, le plus grand set de toute son histoire. Il fait plus de 12 000 pièces et l'édifice est à monter sur 6 étages. Il sera disponible en boutique à partir du 1er novembre et commercialisé 749,99 €. C'est un hommage au centenaire de la mort de l'architecte catalan Gaudi qui va être célébré cette année. La marque a assuré avoir porté une attention particulière à l'intérieur de l'édifice.
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2: Bonjour à tous. Coupe du monde de football. Le patron du groupe M6 estime que 90% des Français regarderont la compétition alors que la chaîne diffusera 54 matchs. Il attend notamment des pointes d'audience au-delà des 20 millions de téléspectateurs par rencontre si la France va loin dans la compétition. La chaîne a déployé un gros dispositif pour suivre les matchs. Le mondial débute le 11 juin et se déroulera aux États-Unis, au Canada et au Mexique. De son côté, la FIFA autorise finalement les fans à apporter une bouteille d'eau au stade pendant le mondial. Et ce, après les avoir interdites quelques jours plus tôt pour des questions de sécurité. Les spectateurs pourront amener une bouteille en plastique scellée et d'une contenance de 590 ml pour n'importe quel match. Les gourdes sont quant à elles interdites. Roland-Garros 2026, Mira Andreeva est prête à en découvrir. La jeune athlète a remporté la compétition à seulement 19 ans. Un résultat qui confirme l'incroyable précocité de la Russe. Elle a dominé le tournoi en écrasant ses adversaires. Elle a perdu un seul set pendant toute la compétition. Elle a d'ailleurs en vue les prochaines échéances du Grand Chelem. Tennis toujours, Moïse Kouamé est forfait après ses exploits à Roland-Garros. Il renonce au tournoi de Lyon après avoir été touché au coude. Il doit débuter demain et le jeune prodige de 17 ans n'y sera donc pas. Son équipe a indiqué avoir décidé de ne pas prendre trop de risques. L'athlète va gagner une centaine de places au classement. Top 14, la dernière journée de compétition s'est déroulée hier. Bayonne a battu Perpignan, La Rochelle l'a emporté face au Stade Français, Clermont face à Bordeaux, Pau face à Montauban, Castres face à Toulouse et Montpellier face à Lyon. Le Racing 92 l'a également emporté lors de son match contre Toulouse. Toulouse est d'ailleurs premier.

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10: Bonjour, le corps retrouvé dans le Gers est donc bien celui de Liana. En revanche, les médecins légistes ne sont pas aujourd'hui en mesure d'indiquer quelles sont les causes de la mort. Des examens et expertises complémentaires ont été ordonnés. De son côté, le ministre de la Justice, Gérald Darmanin, a présenté ses excuses à la famille au nom de la justice. Il estime que cette dernière a failli dans le traitement des plaintes qui visaient Jérôme Barella. À noter qu'une nouvelle plainte pour viol a été déposée jeudi soir à Saint-Brieuc dans les Côtes d'Armor contre le principal suspect dans la mort de Liana. La victime aurait vu les photos de Jérôme Barella et reconnu le visage de son agresseur. Félix Bangui, chef du gang marseillais de narcotrafic Yoda, a été condamné à 12 ans de prison pour trafic de stupéfiants, association de malfaiteurs et blanchiment par le tribunal correctionnel de Marseille. Celui qu'on surnomme le chat multirécidiviste a aussi été condamné à une amende de 200 000 euros. Il était jugé depuis 3 semaines aux côtés de 19 coprévenus. Un mouvement social du côté de Decathlon, l'ensemble des organisations syndicales appellent les salariés de l'enseigne d'articles de sport à se mobiliser aujourd'hui dans toute la France. Au cœur des revendications, la question des salaires. Le président libanais Joseph Aoun a sommé l'Iran de ne plus intervenir dans son pays dans le cadre d'une interview à la chaîne CNN diffusée hier. Il a affirmé au Hezbollah, soutenu par Téhéran, que la diplomatie était la seule solution au conflit avec Israël. De son côté, le premier ministre libanais Nawaf Salam a exhorté l'Iran à cesser d'utiliser son pays comme moyen de pression dans les discussions avec les États-Unis pour mettre fin à la guerre au Moyen-Orient. C'est la fin de ce flash. Une très bonne journée à notre écoute.
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le 29 mai a été retrouvé jeudi. Une minute de silence a été observée par la foule réunie en nombre. Le principal suspect dans ce drame a été mis en examen et placé en détention provisoire. De son côté, Jean-Luc Mélenchon a dénoncé un crime odieux, révoltant.

justice et la police judiciaire. Présidentielle de 2027, après le printemps des candidatures, Jean-Noël Barrot veut voir fleurir les projets. Le ministre des Affaires étrangères plaide pour un projet centriste d'audace et de conquête. Il souhaite surtout que le scrutin donne un souffle au pays, avec en toile de fond la tenaille exercée par la Chine et les États-Unis. À Paris, le maire Emmanuel Grégoire va proposer la citoyenneté d'honneur aux civils et aux journalistes palestiniens. Le maire socialiste entend ainsi présenter un vœu lors du prochain Conseil de Paris qui doit se tenir à la mi-juin. C'est un geste qu'il voit comme un acte de paix. Il dénonce la brutalité inouïe de la réponse israélienne. Économie, les compagnies aériennes prévoient plus de trafic mais moins de bénéfices en 2026. Face à la hausse des prix du kérosène à cause de la guerre au Moyen-Orient, elles feront moins de bénéfices que l'an dernier. Les voyageurs ne boudent cependant pas les avions. C'est ce qu'estime l'Association du transport aérien international qui est en fonction.

0: Rio. Lego a dévoilé sa réplique de la Sagrada Familia, le plus grand set de toute son histoire. Il fait plus de 12 000 pièces et l'édifice est à monter sur 6 étages. Il sera disponible en boutique à partir du 1er novembre et commercialisé 749,99 €. C'est un hommage au centenaire de la mort de l'architecte catalan Gaudi qui va être célébré cette année. La marque a assuré avoir porté une attention particulière à l'intérieur de l'édifice.
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2: Bonjour à tous. Coupe du monde de football. Le patron du groupe M6 estime que 90% des Français regarderont la compétition alors que la chaîne diffusera 54 matchs. Il attend notamment des pointes d'audience au-delà des 20 millions de téléspectateurs par rencontre si la France va loin dans la compétition. La chaîne a déployé un gros dispositif pour suivre les matchs. Le mondial débute le 11 juin et se déroulera aux États-Unis, au Canada et au Mexique. De son côté, la FIFA autorise finalement les fans à apporter une bouteille d'eau au stade pendant le mondial. Et ce, après les avoir interdites quelques jours plus tôt pour des questions de sécurité. Les spectateurs pourront amener une bouteille en plastique scellée et d'une contenance de 590 ml pour n'importe quel match. Les gourdes sont quant à elles interdites. Roland-Garros 2026, Mira Andreeva est prête à rendre des cours. La jeune athlète a remporté la compétition à seulement 19 ans. Un résultat qui confirme l'incroyable précocité de la Russe. Elle a dominé le tournoi en écrasant ses adversaires. Elle a perdu un seul set pendant toute la compétition. Elle a d'ailleurs en vue les prochaines échéances du Grand Chelem. Tennis toujours, Moïse Kouamé est forfait après ses exploits à Roland-Garros. Il renonce au tournoi de Lyon après avoir été touché au coude. Il doit débuter demain et le jeune prodige de 17 ans n'y sera donc pas. Son équipe a indiqué avoir décidé de ne pas prendre trop de risques. L'athlète va gagner une centaine de places au classement. Top 14, la dernière journée de compétition s'est déroulée hier. Bayonne a battu Perpignan, La Rochelle l'a emporté face au Stade Français, Clermont face à Bordeaux, Pau face à Montauban, Castres face à Toulouse et Montpellier face à Lyon. Le Racing 92 l'a également emporté lors de son match contre Toulouse. Toulouse est d'ailleurs premier devant Montpellier et le Stade Français. Formule 1, Frédéric Vasseur, le patron de l'écurie Ferrari, absent pour le Grand Prix de Monaco hier. Il est en observation dans un établissement de santé local après avoir passé des examens médicaux. Aucune autre information n'a été communiquée. L'écurie a souhaité à son patron un prompt rétablissement et espère le revoir bientôt sur le circuit.
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5: Donner un organe de son vivant, c'est offrir une seconde chance à ceux qu'on aime. Un geste de générosité et de détermination. Patricia Fontune-Renaud a fait ce choix en donnant un rein à son épouse. Elle revient sur cette expérience et le chemin parcouru.
6: Ce qui m'a poussée à faire ce don, c'est de sauver la vie de la personne que j'aime. Puisque j'ai été témoin de la dégradation physique de mon épouse liée à sa maladie, qui est arrivée en insuffisance rénale il y a 4 ans. Il fallait que je fasse quelque chose pour pouvoir la sauver. Alors l'impact que ça a eu sur ma vie, finalement, physiquement, je dirais aucun, à part peut-être après le prélèvement du rein, un mois d'immobilisation. Sur le plan psychologique, c'est très très encadré. Il y a un suivi qui est fait par l'hôpital. On en a beaucoup parlé aussi entre nous et avec notre fille. Je me suis préparée à cette greffe sur le plan sportif, comme si j'allais à une compétition. Et effectivement, après la greffe, j'ai eu aucune douleur. Et finalement, ça a plutôt resserré nos liens.
5: Un message à tous ceux qui hésitent à donner un organe de leur vivant.
6: C'est un geste qui est très maîtrisé, très sécurisé et en même temps très encadré aussi par la loi. Vous prenez plus de risques à traverser la rue et de vous faire renverser par une voiture que de vous faire prélever un rein. Vous ne craignez pas grand-chose et en même temps, sauver une vie, c'est formidable.
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8: Bonjour, le corps retrouvé dans le Gers est donc bien celui de Liana. En revanche, les médecins légistes ne sont pas aujourd'hui en mesure d'indiquer quelles sont les causes de la mort. Des examens et expertises complémentaires ont été ordonnés. donné. De son côté, le ministre de la Justice, Gérald Darmanin, a présenté ses excuses à la famille au nom de la justice. Il estime que cette dernière a failli dans le traitement des plaintes qui visaient Jérôme Barella. A noter qu'une nouvelle plainte pour viol a été déposée jeudi soir à Saint-Brieuc dans les Côtes-d'Armor contre le principal suspect dans la mort de Liana. La victime aurait vu les photos de Jérôme Barella et reconnu le visage de son agresseur. Félix Bangui, chef du gang marseillais de narcotrafic Yoda, a été condamné à 12 ans de prison pour trafic de stupéfiants, association de malfaiteurs et blanchiment par le tribunal correctionnel de Marseille. Celui qu'on surnomme le chat multirécidiviste a aussi été condamné à une amende de 200 000 euros. Il était jugé depuis 3 semaines aux côtés de 19 coprévenus. Un mouvement social du côté de Decathlon. L'ensemble des organisations syndicales appellent les salariés de l'enseigne d'articles de sport à se mobiliser aujourd'hui dans toute la France. Au cœur des revendications, la question des salaires. Le président libanais Joseph Aoun a sommé l'Iran de ne plus intervenir dans son pays dans le cadre d'une interview à la chaîne CNN diffusée hier. Il a affirmé au Hezbollah, soutenu par Téhéran, que la diplomatie était la seule solution au conflit avec Israël. De son côté, le premier ministre libanais Nawaf Salam a exhorté l'Iran à cesser d'utiliser son pays comme moyen de pression dans les discussions avec les États-Unis pour mettre fin à la guerre au Moyen-Orient. C'est la fin de ce flash. Une très bonne journée à notre écoute.
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0: Bonjour à tous. Mort de Liana, près de 6000 personnes étaient présentes à Florence, dans le Gers, cet après-midi pour la marche blanche organisée en mémoire de la jeune fille. La collégienne de 11 ans, portée disparue le 29 mai, a été retrouvée jeudi. Une minute de silence a été observée par la foule réunie en nombre. Le principal suspect dans ce drame a été mis en examen et placé en détention provisoire. De son côté, Jean-Luc Mélenchon a dénoncé un crime odieux, révoltant et dégradant. Il propose par ailleurs une loi globale sur la pédocriminalité et les féminicides. Le chef de file des Insoumis a pris la parole

0: judiciaire. Présidentielle de 2027, après le printemps des candidatures, Jean-Noël Barrot veut voir fleurir les projets. Le ministre des Affaires étrangères plaide pour un projet centriste d'audace et de conquête. Il souhaite surtout que le scrutin donne un souffle au pays, avec en toile de fond la tenaille exercée par la Chine et les États-Unis. À Paris, le maire Emmanuel Grégoire va proposer la citoyenneté d'honneur aux civils et aux journalistes palestiniens. Le maire socialiste entend ainsi présenter un vœu lors du prochain Conseil de Paris qui doit se tenir à la mi-juin. C'est un geste qu'il voit comme un acte de paix. Il dénonce la brutalité inouïe de la réponse israélienne. Économie, les compagnies aériennes prévoient plus de trafic mais moins de bénéfices en 2026. Face à la hausse des prix du kérosène à cause de la guerre au Moyen-Orient, elles feront moins de bénéfices que l'an dernier. Les voyageurs ne boudent cependant pas les avions, c'est ce qu'estime l'association du transport aérien international qui est en congrès à Rio. Lego a dévoilé sa réplique de la Sagrada Familia, le plus grand set de toute son histoire. Il fait plus de 12 000 pièces et l'édifice est à monter sur 6 étages. Il sera disponible en boutique à partir du 1er novembre et commercialisé 749,99 €. C'est un hommage au centenaire de la mort de l'architecte catalan Gaudi qui va être célébré cette année. La marque a assuré avoir porté une attention particulière à l'intérieur de l'édifice.
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2: Bonjour à tous. Coupe du monde de football. Le patron du groupe M6 estime que 90% des Français regarderont la compétition alors que la chaîne diffusera 54 matchs. Il attend notamment des points d'audience au-delà des 20 millions de téléspectateurs par rencontre si la France va loin dans la compétition. La chaîne a déployé un gros dispositif pour suivre les matchs. Le mondial débute le 11 juin et se déroulera aux États-Unis, au Canada et au Mexique. De son côté, la FIFA autorise finalement les fans à apporter une bouteille d'eau au stade pendant le mondial. Et ce, après les avoir interdites quelques jours plus tôt pour des questions de sécurité. Les spectateurs pourront amener une
3: 6 heures
2: stick scellée et d'une contenance de 590 millilitres pour n'importe quel match. Les gourdes sont quant à elles interdites. Roland-Garros 2026, Mira Andreeva est prête à en découvrir. La jeune athlète a remporté la compétition à seulement 19 ans. Un résultat qui confirme l'incroyable précocité de la Russe. Elle a dominé le tournoi en écrasant ses adversaires. Elle a perdu un seul set pendant toute la compétition. Elle a d'ailleurs en vue les prochaines échéances du Grand Chelem. Tennis toujours, Moïse Kouamé est forfait après ses exploits à Roland-Garros. Il renonce au tournoi de Lyon après avoir été touché au coude. Il doit débuter demain et le jeune prodige de 17 ans n'y sera donc pas. Son équipe a indiqué avoir décidé de ne pas prendre trop de risques. L'athlète va gagner une centaine de places au classement. Top 14, la dernière journée de compétition s'est déroulée hier. Bayonne a battu Perpignan, La Rochelle l'a emporté face au Stade Français, Clermont face à Bordeaux, Pau face à Montauban, Castres face à Toulouse et Montpellier face à Lyon. Le Racing 92 l'a également emporté lors de son match contre Toulouse. Toulouse est d'ailleurs premier devant Montpellier et le Stade Français. Formule 1, Frédéric Vasseur, le patron de l'écurie Ferrari, absent pour le Grand Prix de Monaco hier. Il est en observation dans un établissement de santé local après avoir passé des examens médicaux. Aucune autre information n'a été communiquée. L'écurie a souhaité à son patron un prompt rétablissement et espère le revoir bientôt sur le circuit.
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0: Bonjour à tous. Mort de Liana. Près de 6000 personnes étaient présentes à Florence, dans le Gers, cet après-midi pour la marche blanche organisée en mémoire de la jeune fille. La collégienne de 11 ans, portée disparue le 29 mai, a été retrouvée jeudi. Une minute de silence a été observée par la foule réunie en nombre. Le principal suspect dans ce drame a été mis en examen et placé en détention provisoire. De son côté, Jean-Luc Mélenchon a dénoncé un crime odieux, révoltant.

Tiers. Présidentielle de 2027, après le printemps des candidatures, Jean-Noël Barrot veut voir fleurir les projets. Le ministre des Affaires étrangères plaide pour un projet centriste d'audace et de conquête. Il souhaite surtout que le scrutin donne un souffle au pays, avec en toile de fond la tenaille exercée par la Chine et les États-Unis. À Paris, le maire Emmanuel Grégoire va proposer la citoyenneté d'honneur aux civils et aux journalistes palestiniens. Le maire socialiste entend ainsi présenter un vœu lors du prochain Conseil de Paris qui doit se tenir à la mi-juin. C'est un geste qu'il voit comme un acte de paix. Il dénonce la brutalité inouïe de la réponse israélienne. Économie, les compagnies aériennes prévoient plus de trafic mais moins de bénéfices en 2026. Face à la hausse des prix du kérosène à cause de la guerre au Moyen-Orient, elles feront moins de bénéfices que l'an dernier. Les voyageurs ne boudent cependant pas les avions. C'est ce qu'estime l'Association du transport aérien international qui est en congrès à Rio. Lego a dévoilé sa réplique de la Sagrada Familia, le plus grand set de toute son histoire. Il fait plus de 12 000 pièces et l'édifice est à monter sur 6 étages. Il sera disponible en boutique à partir du 1er novembre et

0: porter une attention particulière à l'intérieur de l'édifice.
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2: Bienvenue en ce début de semaine, lundi 8 juin 2026. Les Médards sont à l'honneur, c'est leur fête et c'est la journée mondiale des océans. Dans l'éphéméride de cette journée, le 8 juin 1936, il y a donc 90 ans, étaient signés les accords Matignon instituant notamment les congés payés. Et puis bon anniversaire à vous les natifs du 8 juin. Vous êtes les mêmes jours que Bonnie Tyler qui fête ses 75 ans. Excellent anniversaire également aujourd'hui à Nancy Sinatra, la fille de Franck, qui fête ses 86 ans. Belle journée, à très vite.
3: Bonjour à tous, le pays sera coupé en deux ce lundi 8 juin. Du nord-est au sud-ouest, le ciel sera couvert et des averses sont attendues le matin, tandis que le soleil brillera dans le sud-ouest. Les précipitations vont se déplacer vers l'ouest dans le courant de l'après-midi et quelques orages sont au programme sur le massif central. Côté température, le mercure affichera 15 degrés à Brest, 21 à Paris et 23 à Marseille le matin. Il fera jusqu'à 20 à Biarritz, 23 à Strasbourg et 28 à Ajaccio au plus chaud de la journée. Très belle journée à tous.
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5: Bonjour à tous. Coupe du monde de football. Le patron du groupe M6 estime que 90% des Français regarderont la compétition, alors que la chaîne diffusera 54 matchs. Il attend notamment des pointes d'audience au-delà des 20 millions de téléspectateurs par rencontre si la France va loin dans la compétition. La chaîne a déployé un gros dispositif pour suivre les matchs. Le mondial débute le 11 juin et se déroulera aux États-Unis, au Canada et au Mexique. De son côté, la FIFA autorise finalement les fans à apporter une bouteille d'eau au stade pendant le mondial. Et ce, après les avoir interdites quelques jours plus tôt pour des questions de sécurité. Les spectateurs pourront amener une bouteille en plastique scellée et d'une contenance de 590 millilitres pour n'importe quel match. Les gourdes sont quant à elles interdites. Roland-Garros 2026, Mira Andreeva est prête à en découdre. La jeune athlète a remporté la compétition à seulement 19 ans. Un résultat qui confirme l'incroyable précocité de la Russe. Elle a dominé le tournoi en écrasant ses adversaires. Elle a perdu un seul set pendant toute la compétition. Elle a d'ailleurs en vue les prochaines échéances du Grand Chelem. Tennis toujours, Moïse Kouamé est forfait après ses exploits à Roland-Garros. Il renonce au tournoi de Lyon après avoir été touché au coude. Il doit débuter demain et le jeune prodige de 17 ans n'y sera donc pas. Son équipe a indiqué avoir décidé de ne pas prendre trop de risques. L'athlète va gagner une centaine de places au classement. Top 14, la dernière journée de compétition s'est déroulée hier. Bayonne a battu Perpignan, La Rochelle l'a emporté face au Stade français, Clermont face à Bordeaux, Pau face à Montauban, Castres face à Toulouse et Montpellier face à Lyon. Le Racing 92 l'a également emporté lors de son match contre Toulouse. Toulouse est d'ailleurs premier devant Montpellier et le Stade français. Formule 1, Frédéric Vasseur, le patron de l'écurie Ferrari, absent pour le Grand Prix de Monaco hier. Il est en observation dans un établissement de santé local après avoir passé des examens médicaux. Aucune autre information n'a été communiquée. L'écurie a souhaité à son patron un prompt rétablissement et espère le revoir bientôt sur le circuit.
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9: Bonjour, le corps retrouvé dans le Gers est donc bien celui de Liana. En revanche, les médecins légistes ne sont pas aujourd'hui en mesure d'indiquer quelles sont les causes de la mort. Des examens et expertises complémentaires ont été ordonnés. De son côté, le ministre de la Justice, Gérald Darmanin, a présenté ses excuses à la famille au nom de la justice. Il estime que cette dernière a failli dans le traitement des plaintes qui visaient Jérôme Barella. À noter qu'une nouvelle plainte pour viol a été déposée jeudi soir à Saint-Brieuc dans les Côtes d'Armor contre le principal suspect dans la mort de Liana. La victime aurait vu les photos de Jérôme Barella et reconnu le visage de son agresseur. Félix Bangui, chef du gang marseillais de narcotrafic Yoda, a été condamné à 12 ans de prison pour trafic de stupéfiants, association de malfaiteurs et blanchiment par le tribunal correctionnel de Marseille. Celui qu'on surnomme le chat multirécidiviste a aussi été condamné à une amende de 200 000 euros. Il était jugé depuis 3 semaines aux côtés de 19 coprévenus. Un mouvement social du côté de Décathlon, l'ensemble des organisations syndicales appellent les salariés de l'enseigne d'articles de sport à se mobiliser aujourd'hui dans toute la France. Au cœur des revendications, la question des salaires. Le président libanais Joseph Aoun a sommé l'Iran de ne plus intervenir dans son pays. Dans le cadre d'une interview à la chaîne CNN diffusée hier, il a affirmé au Hezbollah, soutenu par Téhéran, que la diplomatie était la seule solution au conflit avec Israël. De son côté, le premier ministre libanais Nawaf Salam a exhorté l'Iran à cesser d'utiliser son pays comme moyen de pression dans les discussions avec les États-Unis pour mettre fin à la guerre au Moyen-Orient. C'est la fin de ce flash. Une très bonne journée à notre écoute.
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3: Voici votre horoscope de ce lundi 8 juin. Bélier, vous réussirez à simplifier toutes les tâches qui paraissent complexes afin de vous zénifier la vie. Taureau, c'est grâce à votre courage que vous surmonterez les petites difficultés de la vie. Gémeaux, aujourd'hui vous avez décidé de profiter de chaque moment avec vos proches. Cancer, soleil, chaleur, amour, tel est votre programme de ce lundi. Lion, voici un début de semaine qui s'annonce romantique et plein de douceur. Vierge, cette semaine sera chargée, elle démarrera sur les chapeaux de roue, mais aujourd'hui c'est farniente. Balance, votre persévérance sera exemplaire face aux défis que vous allez relever avec brio. Scorpion, vous serez fier de cette journée car vous accomplirez beaucoup de choses laissées de côté depuis longtemps. Sagittaire, les célibataires seront ravis de ce lundi car il sera propice aux belles rencontres. Capricorne, vous réussirez à vous faire respecter grâce à votre charisme naturel. Verseau, vous ne vous prendrez pas au sérieux et aurez envie de vivre pleinement cette journée. Et Poissons, bon moment de partage et sérénité seront les maîtres mots de ce premier jour de la semaine.
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2: Bonjour, bienvenue dans les actualités improbables et insolites de cette semaine. En Finlande, qu'a fait la station touristique de Lévis pour faire venir des touristes cet été? Eh bien, la ville a lancé une chasse au trésor qui durera tout l'été. À la clé, un lingot d'or d'une valeur de 20 000 euros. Le jeu démarrera avec un premier indice à la mi-juin et de nouvelles pistes apparaîtront chaque semaine jusqu'à août. Direction les États-Unis. Pourquoi le propriétaire d'un pick-up neuf ne peut-il pas récupérer son véhicule? Eh bien, un oiseau a fait son nid sur une roue. L'acheteur a payé ce camion 90 000 dollars, mais une maman rouge-gorge a pondu 4 bleus et les oisillons viennent de naître. Une loi interdit de déplacer le nid aux États-Unis. Il reste encore 2 semaines au propriétaire du véhicule à patienter pour pouvoir s'en servir. Enfin, qu'est-il arrivé au streamer Anime alors qu'il devait passer dans l'émission Quotidien? Eh bien, il s'est trompé d'adresse sur son GPS. Le vidéaste devait promouvoir sa chaîne vidéo sur le plateau. Il s'est ainsi retrouvé coincé dans d'énormes bouchons. L'animateur Yann Barthès a organisé un duplex pendant qu'il était au volant. Amine a fini par poster une vidéo de lui sur le plateau complètement vide alors que l'émission était déjà terminée. Voilà pour les actus insolites de cette semaine. À très vite pour d'autres infos.
10: La météo de ce samedi à Pornic ensoleillé, malgré quelques passages nuageux sans conséquence. Ce soir, ciel peu nuageux, température attendue de 24 à 25 degrés, ressenti 32 au meilleur de la journée, avec une minimale de 19 à 8 heures, ressenti 18 degrés. Marée haute, 4h25, 5m17, 16h38, 5m40, marée basse, 11h10, 1m60 et 23h28, 1m63. Coefficient de 70 sur les deux marées. Sur la façade atlantique, maximum de 22 à Cherbourg, 20 à Brest, 27 à Saint-Nazaire, 30 à Nantes, 23 à La Rochelle, 26 à Bordeaux et 21 pour Biarritz. Très belle journée et excellent week-end sur Pornic Radio.
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0: Bonjour à tous. Mort de l'IANA. Près de 6000 personnes étaient présentes à Fleurance, dans le Gers, cet après-midi pour la marche blanche organisée en mémoire de la jeune fille. La collégienne de 11 ans, portée disparue le 29 mai, a été retrouvée jeudi. Une minute de silence a été observée par la foule réunie en nombre. Le principal suspect dans ce drame a été mis en examen et placé en détention provisoire. De son côté, Jean-Luc Mélenchon a dénoncé un crime odieux.

0: Pierre. Présidentielle de 2027, après le printemps des candidatures, Jean-Noël Barrot veut voir fleurir les projets. Le ministre des Affaires étrangères plaide pour un projet centriste d'audace et de conquête. Il souhaite surtout que le scrutin donne un souffle au pays, avec en toile de fond la tenaille exercée par la Chine et les États-Unis. À Paris, le maire Emmanuel Grégoire va proposer la citoyenneté d'honneur aux civils et aux journalistes palestiniens. Le maire socialiste entend ainsi présenter un vœu lors du prochain Conseil de Paris qui doit se tenir à la mi-juin. C'est un geste qu'il voit comme un acte de paix. Il dénonce la brutalité inouïe de la réponse israélienne. Économie, les compagnies aériennes prévoient plus de trafic mais moins de bénéfices en 2026. Face à la hausse des prix du kérosène à cause de la guerre au Moyen-Orient, elles feront moins de bénéfices que l'an dernier. Les voyageurs ne boudent cependant pas les avions. C'est ce qu'estime l'Association du transport aérien international qui est en congrès à Rio. Lego a dévoilé sa réplique de la Sagrada Familia, le plus grand set de toute son histoire. Il fait plus de 12 000 pièces et l'édifice est à monter sur 6 étages. Il sera disponible en boutique à partir du 1er novembre et commercialisé 749,99 €. C'est un hommage au centenaire de la mort de l'architecte catalan Gaudi qui va être célébré cette année. La marque a assuré avoir porté une attention particulière à l'intérieur de l'édifice.
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2: Ce week-end, le patrimoine européen est à l'honneur avec les Journées européennes de l'archéologie, organisées du 12 au 14 juin 2026 partout en France, sous l'impulsion du ministère de la Culture et de l'Institut national des recherches archéologiques préventives. À cette occasion, la ville de Pornic met particulièrement en valeur son héritage néolithique avec l'inauguration d'un nouveau circuit de découverte des mégalithes, samedi 13 juin à 11h. Le rendez-vous est donné au jardin des Trois Squelettes, point de départ de ce parcours patrimonial. Ce site, lié à la nécropole de la Motte, plonge les visiteurs au cœur des premières communautés agricoles du littoral atlantique. On y retrouve notamment des tombes à couloirs et une dalle gravée remarquable, témoin précieux de l'époque néolithique. Le circuit s'étend ensuite vers plusieurs sites majeurs, dont le tumulus des Mousseaux, le dolmen de la Joselière et le dolmen du Préder. Ces monuments funéraires illustrent la richesse exceptionnelle du patrimoine mégalithique de la région. Cette inauguration se fera en présence d'archéologues, d'élus et d'acteurs locaux, dont des spécialistes du laboratoire CREAH, du CNRS et de l'Université de Rennes, ainsi que des associations de sauvegarde du patrimoine. Le parcours s'appuie aussi sur le dispositif numérique ArcHistoire, qui propose contenu interactif et anecdotes via smartphone, en complétant des panneaux installés sur les sites. Objectif, rendre l'archéologie accessible à tous et faire redécouvrir l'histoire enfouie de Pornic entre terre, mer et mémoire.
3: La météo de ce lundi à Pornic, ciel très nuageux avec de courtes éclaircies, pas de précipitations en matinée, averse faible cet après-midi. Ce soir, ciel peu nuageux, température attendue de 17 à 18 degrés, ressenti 17 au meilleur de la journée, avec une minimale de 16 à 8 heures, ressenti 13 degrés. Marée basse, 4h58, 2m21, 17h27, 2m40, marée haute, 11h21, 4m54 et 23h53, 4m82, coefficient de 47 sur les deux marées. Sur la façade atlantique, maximum de 18 à Cherbourg, 16 à Brest, 17 à Saint-Nazaire, 19 à Nantes, 19 à La Rochelle, 21 à Bordeaux et 20 à Biarritz. Excellente journée sur Pornic Radio.
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4: Bienvenue en ce début de semaine, lundi 8 juin 2026. Les Médars sont à l'honneur, c'est leur fête et c'est la journée mondiale des océans. Dans l'éphéméride de cette journée, le 8 juin 1936, il y a donc 90 ans, étaient signés les accords Matignon instituant notamment les congés payés. Et puis bon anniversaire à vous les natifs du 8 juin. Vous êtes les mêmes jours que Bonnie Tyler qui fête ses 75 ans. Excellent anniversaire également aujourd'hui à Nancy Sinatra, la fille de Franck, qui fête ses 86 ans. Belle journée, à très vite.
5: Bonjour à tous, le pays sera coupé en deux ce lundi 8 juin. Du nord-est au sud-ouest, le ciel sera couvert et des averses sont attendues le matin, tandis que le soleil brillera dans le sud-ouest. Les précipitations vont se déplacer vers l'ouest dans le courant de l'après-midi et quelques orages sont au programme sur le massif central. Côté température, le mercure affichera 15 degrés à Brest, 21 à Paris et 23 à Marseille le matin. Il fera jusqu'à 20 à Biarritz, 23 à Strasbourg et 28 à Ajaccio au plus chaud de la journée. Très belle journée à tous.
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6: Bonjour à tous. Coupe du monde de football. Le patron du groupe M6 estime que 90% des Français regarderont la compétition alors que la chaîne diffusera 54 matchs. Il attend notamment des pointes d'audience au-delà des 20 millions de téléspectateurs par rencontre si la France va loin dans la compétition. La chaîne a déployé un gros dispositif pour suivre les matchs. Le mondial débute le 11 juin et se déroulera aux États-Unis, au Canada et au Mexique. De son côté, la FIFA autorise finalement les fans à apporter une bouteille d'eau au stade pendant le mondial, et ce après les avoir interdites quelques jours plus tôt pour des questions de sécurité. Les spectateurs pourront amener une bouteille en plastique scellée et d'une contenance de 590 millilitres pour n'importe quel match. Les gourdes sont quant à elles interdites. Roland-Garros 2026, Mira Andreeva est prête à en découvrir. La jeune athlète a remporté la compétition à seulement 19 ans, un résultat qui confirme l'incroyable précocité de la Russe. Elle a dominé le tournoi en écrasant ses adversaires. Elle a perdu un seul set pendant toute la compétition. Elle a d'ailleurs en vue les prochaines échéances du Grand Chelem. Tennis toujours, Moïse Kouamé est forfait après ses exploits à Roland-Garros. Il renonce au tournoi de Lyon après avoir été touché au coude. Il doit débuter demain et le jeune prodige de 17 ans n'y sera donc pas. Son équipe a indiqué avoir décidé de ne pas prendre trop de risques. L'athlète va gagner une centaine de places au classement. Top 14, la dernière journée de compétition s'est déroulée hier. Bayonne a battu Perpignan, La Rochelle l'a emporté face au Stade Français, Clermont face à Bordeaux, Pau face à Montauban, Castres face à Toulouse et Montpellier face à Lyon. Le Racing 92 l'a également emporté lors de son match contre Toulouse. Toulouse est d'ailleurs premier devant Montpellier et le Stade Français. Formule 1, Frédéric Vasseur, le patron de l'écurie Ferrari, absent pour le Grand Prix de Monaco hier. Il est en observation dans un établissement de santé local après avoir passé des examens médicaux. Aucune autre information n'a été communiquée. L'écurie a souhaité à son patron un prompt rétablissement et espère le revoir bientôt sur le circuit.
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8: En France, près de 11 500 personnes éligibles immédiatement à une greffe de rein espèrent chaque jour l'appel qui changera leur vie. Parmi elles, Annie Hegel, présidente de France Rein Pays de Loire, une femme dont l'histoire nous plonge au cœur d'un quotidien fait d'attente, entre espoir et résilience.
9: Je suis en attente de greffe depuis 2 ans et demi. Je dois quand même dire que j'ai déjà bénéficié d'une greffe. Cela m'a permis de vivre quasi normalement, d'élever mes enfants, travailler, d'être active dans la société. Une greffe, c'est pas forcément pour la vie. Et je suis en attente d'une deuxième greffe, ça fait déjà 2 ans et demi. Mais aujourd'hui, le délai d'attente a été rallongé. Cette attente, elle m'impacte sur ma vie quotidienne, tous les jours, à tout instant, puisque je garde mon téléphone avec moi, toujours dans l'espoir d'un coup de fil. Et c'est la règle, il faut être joignable 24 heures sur 24.
8: Selon vous, quels sont les moyens pour réduire l'attente ?
9: Bien sûr, de façon évidente, c'est d'augmenter le don. C'est très inquiétant parce qu'on est à plus de 30% de refus en France. Si ces 30% n'existaient pas, on peut dire qu'on aurait quasi plus d'attente.
8: Un message à ceux qui nous écoutent ?
9: Vous, citoyens, faites part de votre choix à votre famille, à votre entourage, pour que, au cas où il vous arrive quelque chose, on sache et que les familles n'aient pas cette difficulté de se prononcer sur cette question.
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11: Bonjour, le corps retrouvé dans le Gers est donc bien celui de Liana. En revanche, les médecins légistes ne sont pas aujourd'hui en mesure d'indiquer quelles sont les causes de la mort. Des examens et expertises complémentaires ont été ordonnés. De son côté, le ministre de la Justice, Gérald Darmanin, a présenté ses excuses à la famille au nom de la justice. Il estime que cette dernière a failli dans le traitement des plaintes qui visaient Jérôme Barella. À noter qu'une nouvelle plainte pour viol a été déposée jeudi soir à Saint-Brieuc dans les Côtes d'Armor contre le principal suspect dans la mort de Liana. La victime aurait vu les photos de Jérôme Barella et reconnu le visage de son agresseur. Félix Bangui, chef du gang marseillais de narcotrafic Yoda, a été condamné à 12 ans de prison pour trafic de stupéfiants, association de malfaiteurs et blanchiment par le tribunal correctionnel de Marseille. Celui qu'on surnomme le chat multirécidiviste a aussi été condamné à une amende de 200 000 euros. Il était jugé depuis 3 semaines aux côtés de 19 coprévenus. Un mouvement social du côté de Décathlon, l'ensemble des organisations syndicales appellent les salariés de l'enseigne d'articles de sport à se mobiliser aujourd'hui dans toute la France. Au cœur des revendications, la question des salaires. Le président libanais Joseph Aoun a soumis l'Iran de ne plus intervenir dans son pays. Dans le cadre d'une interview à la chaîne CNN diffusée hier, il a affirmé au Hezbollah, soutenu par Téhéran, que la diplomatie était la seule solution au conflit avec Israël. De son côté, le premier ministre libanais Nawaf Salam a exhorté l'Iran à cesser d'utiliser son pays comme moyen de pression dans les discussions avec les États-Unis pour mettre fin à la guerre au Moyen-Orient. C'est la fin de ce flash, une très bonne journée à notre écoute.
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12: Voici votre horoscope de ce lundi 8 juin. Bélier, vous réussirez à simplifier toutes les tâches qui paraissent complexes afin de vous zénifier la vie. Taureau, c'est grâce à votre courage que vous surmonterez les petites difficultés de la vie. Gémeaux, aujourd'hui vous avez décidé de profiter de chaque moment avec vos proches. Cancer, soleil, chaleur, amour, tel est votre programme de ce lundi. Lion, voici un début de semaine qui s'annonce romantique et plein de douceur. Vierge, cette semaine sera chargée, elle démarrera sur les chapeaux de roue, mais aujourd'hui c'est farniente. Balance, votre persévérance sera exemplaire face aux défis que vous allez relever avec brio. Scorpion, vous serez fier de cette journée car vous accomplirez beaucoup de choses laissées de côté depuis longtemps. Sagittaire, les célibataires seront ravis de ce lundi car il sera propice aux belles rencontres. Capricorne, vous réussirez à vous faire respecter grâce à votre charisme naturel. Verseau, vous ne vous prendrez pas au sérieux et aurez envie de vivre pleinement cette journée. Et Poissons, bon moment de partage et sérénité seront les maîtres mots de ce premier jour de la semaine.
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4: Bonjour, bienvenue dans les actualités improbables et insolites de cette semaine. En Finlande, qu'a fait la station touristique de Lévis pour faire venir des touristes cet été? Eh bien, la ville a lancé une chasse au trésor qui durera tout l'été. À la clé, un lingot d'or d'une valeur de 20 000 euros. Le jeu démarrera avec un premier indice à la mi-juin et de nouvelles pistes apparaîtront chaque semaine jusqu'à août. Direction les États-Unis. Pourquoi le propriétaire d'un pick-up neuf ne peut-il pas récupérer son véhicule? Eh bien, un oiseau a fait son nid sur une roue. L'acheteur a payé ce camion 90 000 dollars, mais une maman rouge-gorge a pondu 4 bleus et les oisillons viennent de naître. Une loi interdit de déplacer le nid aux États-Unis. Il reste encore 2 semaines au propriétaire du véhicule à patienter pour pouvoir s'en servir. Enfin, qu'est-il arrivé au streamer Anime alors qu'il devait passer dans l'émission Quotidien? Eh bien, il s'est trompé d'adresse sur son GPS. Le vidéaste devait promouvoir sa chaîne vidéo sur le plateau. Il s'est ainsi retrouvé coincé dans d'énormes bouchons. L'animateur Yann Barthès a organisé un duplex pendant qu'il était au volant. Amine a fini par poster une vidéo de lui sur le plateau complètement vide alors que l'émission était déjà terminée. Voilà pour les actus insolites de

peut espérer se qualifier, surtout avec cette règle des nouveaux meilleurs troisièmes. Mon prono pour cette équipe, c'est qu'ils passeront les phases de groupe, se hisseront jusqu'en 16e de finale, avant de s'incliner. C'est une équipe d'Écosse qui n'a jamais passé la poule, et c'est donc déjà un rêve pour cette génération de

0: La météo de ce dimanche à Pornic, alternance de larges éclaircies et de passages nuageux plutôt denses en matinée. Pas de précipitations ce soir, voile nuageux laissant place à un ciel de plus en plus lumineux. Température attendue de 18 à 19 degrés, ressenti 24 au meilleur de la journée, avec une minimale de 14 et 8 heures, ressenti 15 degrés. Marée basse, 4h06, 2m19, 16h30, 2m44, marée haute, 9h50, 4m56 et 22h47, 4m81, coefficient de marée, 50 et 48. Sur la façade atlantique, maximum de 19 à Cherbourg, 17 à Brest, 17 à Saint-Nazaire, 21 à Nantes, 21 à La Rochelle, 24 à Bordeaux et 24 à Biarritz. Très belle journée et excellent dimanche sur Pornic Radio.
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2: Bonjour à tous.

disparu le 29 mai a été retrouvé jeudi. Une minute de silence a été observée par la foule réunie en nombre. Le principal suspect dans ce drame a été mis en examen et placé en détention provisoire. De son côté, Jean-Luc Mélenchon a dénoncé un crime odieux, révoltant et dégradant. Il

0: Pierre. Présidentielle de 2027, après le printemps des candidatures, Jean-Noël Barrot veut voir fleurir les projets. Le ministre des Affaires étrangères plaide pour un projet centriste d'audace et de conquête. Il souhaite surtout que le scrutin donne un souffle au pays, avec en toile de fond la tenaille exercée par la Chine et les États-Unis. À Paris, le maire Emmanuel Grégoire va proposer la citoyenneté d'honneur aux civils et aux journalistes palestiniens. Le maire socialiste entend ainsi présenter un vœu lors du prochain Conseil de Paris qui doit se tenir à la mi-juin. C'est un geste qu'il voit comme un acte de paix. Il dénonce la brutalité inouïe de la réponse israélienne.
1: 6h30.
0: Rien ne prévoit plus de trafic, mais moins de bénéfices en 2026. Face à la hausse des prix du kérosène à cause de la guerre au Moyen-Orient, elles feront moins de bénéfices que l'an dernier. Les voyageurs ne boudent cependant pas les avions. C'est ce qu'estime l'Association du transport aérien international, qui est en congrès à Rio. Lego a dévoilé sa réplique de la Sagrada Familia, le plus grand set de toute son histoire. Il fait plus de 12 000 pièces et l'édifice est à monter sur 6 étages. Il sera disponible en boutique à partir du 1er novembre. Et

0: apporter une attention particulière à l'intérieur de l'édifice.
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2: Bienvenue en ce début de semaine, lundi 8 juin 2026. Les Médards sont à l'honneur, c'est leur fête et c'est la journée mondiale des océans. Dans l'éphéméride de cette journée, le 8 juin 1936, il y a donc 90 ans, étaient signés les accords Matignon instituant notamment les congés payés. Et puis bon anniversaire à vous les natifs du 8 juin. Vous êtes les mêmes jours que Bonnie Tyler qui fête ses 75 ans. Excellent anniversaire également aujourd'hui à Nancy Sinatra, la fille de Franck, qui fête ses 86 ans. Belle journée, à très vite.
3: Bonjour à tous, le pays sera coupé en deux ce lundi 8 juin. Du nord-est au sud-ouest, le ciel sera couvert et des averses sont attendues le matin, tandis que le soleil brillera dans le sud-ouest. Les précipitations vont se déplacer vers l'ouest dans le courant de l'après-midi et quelques orages sont au programme sur le massif central. Côté température, le mercure affichera 15 degrés à Brest, 21 à Paris et 23 à Marseille le matin. Il fera jusqu'à 20 à Biarritz, 23 à Strasbourg et 28 à Ajaccio au plus chaud de la journée. Très belle journée à tous.
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5: Bonjour à tous. Coupe du monde de football. Le patron du groupe M6 estime que 90% des Français regarderont la compétition, alors que la chaîne diffusera 54 matchs. Il attend notamment des pointes d'audience au-delà des 20 millions de téléspectateurs par rencontre si la France va loin dans la compétition. La chaîne a déployé un gros dispositif pour suivre les matchs. Le mondial débute le 11 juin et se déroulera aux États-Unis, au Canada et au Mexique. De son côté, la FIFA autorise finalement les fans à apporter une bouteille d'eau au stade pendant le mondial. Et ce, après les avoir interdites quelques jours plus tôt pour des questions de sécurité. Les spectateurs pourront amener une bouteille en plastique scellée et d'une contenance de 590 millilitres pour n'importe quel match. Les gourdes sont quant à elles interdites. Roland-Garros 2026, Mira Andreeva est prête à en découvrir. La jeune athlète a remporté la compétition à seulement 19 ans. Un résultat qui confirme l'incroyable précocité de la Russe. Elle a dominé le tournoi en écrasant ses adversaires. Elle a perdu un seul set pendant toute la compétition. Elle a d'ailleurs en vue les prochaines échéances du Grand Chelem. Tennis toujours, Moïse Kouamé est forfait après ses exploits à Roland-Garros. Il renonce au tournoi de Lyon après avoir été touché au coude. Il doit débuter demain et le jeune prodige de 17 ans n'y sera donc pas. Son équipe a indiqué avoir décidé de ne pas prendre trop de risques. L'athlète va gagner une centaine de places au classement. Top 14, la dernière journée de compétition s'est déroulée hier. Bayonne a battu Perpignan, La Rochelle l'a emporté face au Stade Français, Clermont face à Bordeaux, Pau face à Montauban, Castres face à Toulouse et Montpellier face à Lyon. Le Racing 92 l'a également emporté lors de son match contre Toulouse. Toulouse est d'ailleurs premier devant Montpellier et le Stade Français. Formule 1, Frédéric Vasseur, le patron de l'écurie Ferrari, absent pour le Grand Prix de Monaco hier. Il est en observation dans un établissement de santé local après avoir passé des examens médicaux. Aucune autre information n'a été communiquée. L'écurie a souhaité à son patron un prompt rétablissement et espère le revoir bientôt sur le circuit.
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7: Donner ses organes pour sauver des vies ou offrir son corps à la science pour faire avancer la médecine, deux démarches altruistes mais différentes. Le docteur Julien Rogier, médecin anesthésiste réanimateur, responsable des prélèvements d'organes et tissus au CHU de Bordeaux, nous éclaire sur cette distinction essentielle.
8: Le don d'organes est un prélèvement à visée thérapeutique directement pour sauver des vies. Le don du corps à la science est un don indirect pour sauver des vies. Il sert par exemple pour essentiellement des dissections pour les futurs médecins. Le don du corps à la science, il faut l'anticiper et passer un contrat avec un laboratoire d'anatomie. Votre corps est rapatrié dans ce laboratoire après votre décès. Le don d'organes, on est tous donneurs, sauf si on s'y opposait de son vivant. Mais ce que l'on recommande actuellement, c'est d'en parler à ses proches et dire qu'on est donneur d'organes. C'est beaucoup plus simple si un jour vous êtes en situation de pouvoir donner. Ces deux types de dons sont extrêmement importants, mais différents. À titre personnel, je pense qu'il vaut mieux choisir le don d'organes pour greffe. Il est beaucoup plus rare et il permet de sauver de nombreuses vies. Et c'est important d'en parler de son vivant à ses proches. Et je rappelle que ce type de don sauve de très nombreuses vies.
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10: Bonjour, le corps retrouvé dans le Gers est donc bien celui de Liana. En revanche, les médecins légistes ne sont pas aujourd'hui en mesure d'indiquer quelles sont les causes de la mort. Des examens et expertises complémentaires ont été ordonnés. De son côté, le ministre de la Justice, Gérald Darmanin, a présenté ses excuses à la famille au nom de la justice. Il estime que cette dernière a failli dans le traitement des plaintes qui visaient Jérôme Barella. À noter qu'une nouvelle plainte pour viol a été déposée jeudi soir à Saint-Brieuc dans les Côtes d'Armor contre le principal suspect dans la mort de Liana. La victime aurait vu les photos de Jérôme Barella et reconnu le visage de son agresseur. Félix Bangui, chef du gang marseillais de narcotrafic Yoda, a été condamné à 12 ans de prison pour trafic de stupéfiants, association de malfaiteurs et blanchiment par le tribunal correctionnel de Marseille. Celui qu'on surnomme le chat multirécidiviste a aussi été condamné à une amende de 200 000 euros. Il était jugé depuis 3 semaines aux côtés de 19 coprévenus. Un mouvement social du côté de Decathlon, l'ensemble des organisations syndicales appellent les salariés de l'enseigne d'articles de sport à se mobiliser aujourd'hui dans toute la France. Au cœur des revendications, la question des salaires. Le président libanais Joseph Aoun a sommé l'Iran de ne plus intervenir dans son pays. Dans le cadre d'une interview à la chaîne CNN diffusée hier, il a affirmé au Hezbollah, soutenu par Téhéran, que la diplomatie était la seule solution au conflit avec Israël. De son côté, le premier ministre libanais Nawaf Salam a exhorté l'Iran à cesser d'utiliser son pays comme moyen de pression dans les discussions avec les États-Unis pour mettre fin à la guerre au Moyen-Orient. C'est la fin de ce flash, une très bonne journée à notre écoute.
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3: Voici votre horoscope de ce lundi 8 juin. Bélier, vous réussirez à simplifier toutes les tâches qui paraissent complexes afin de vous zénifier la vie. Taureau, c'est grâce à votre courage que vous surmonterez les petites difficultés de la vie. Gémeaux, aujourd'hui vous avez décidé de profiter de chaque moment avec vos proches. Cancer, soleil, chaleur, amour, tel est votre programme de ce lundi. Lion, voici un début de semaine qui s'annonce romantique et plein de douceur. Vierge, cette semaine sera chargée, elle démarrera sur les chapeaux de roue, mais aujourd'hui c'est farniente. Balance, votre persévérance sera exemplaire face aux défis que vous allez relever avec brio. Scorpion, vous serez fier de cette journée car vous accomplirez beaucoup de choses laissées de côté depuis longtemps. Sagittaire, les célibataires seront ravis de ce lundi car il sera propice aux belles rencontres. Capricorne, vous réussirez à vous faire respecter grâce à votre charisme naturel. Verseau, vous ne vous prendrez pas au sérieux et aurez envie de vivre pleinement cette journée. Et Poissons, bon moment de partage et sérénité seront les maîtres mots de ce premier jour de la semaine.
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2: Bonjour, bienvenue dans les actualités improbables et insolites de cette semaine. En Finlande, qu'a fait la station touristique de Lévis pour faire venir des touristes cet été? Eh bien, la ville a lancé une chasse au trésor qui durera tout l'été. À la clé, un lingot d'or d'une valeur de 20 000 euros. Le jeu démarrera avec un premier indice à la mi-juin et de nouvelles pistes apparaîtront chaque semaine jusqu'à août. Direction les États-Unis. Pourquoi le propriétaire d'un pick-up neuf ne peut-il pas récupérer son véhicule? Eh bien, un oiseau a fait son nid sur une roue. L'acheteur a payé ce camion 90 000 dollars, mais une maman rouge-gorge a pondu 4 bleus et les oisillons viennent de naître. Une loi interdit de déplacer le nid aux États-Unis. Il reste encore 2 semaines au propriétaire du véhicule à patienter pour pouvoir s'en servir. Enfin, qu'est-il arrivé au streamer Anime alors qu'il devait passer dans l'émission Quotidien? Eh bien, il s'est trompé d'adresse sur son GPS. Le vidéaste devait promouvoir sa chaîne vidéo sur le plateau. Il s'est ainsi retrouvé coincé dans d'énormes bouchons. L'animateur Yann Barthès a organisé un duplex pendant qu'il était au volant. Amine a fini par poster une vidéo de lui sur le plateau complètement vide alors que l'émission était déjà terminée. Voilà pour les actus insolites de cette semaine. À très vite pour d'autres infos.
11: La météo de ce lundi à Pornic, ciel très nuageux, temporairement couvert en matinée, averse en fin de matinée, possibilité d'averse cet après-midi, ce soir de belles éclaircies, mais multiplication des nuages, température attendue de 14 à 15 degrés, ressenti 16 au meilleur de la journée, avec une minimale de 11 à 8 heures, ressenti 10 degrés. Marée basse, 0h19, 0m74, 12h36, 0m89, marée haute, 5h55, 5m93 et 18h02, 6m. Coefficient de marée, 99 et 97. Sur la façade atlantique, maximum de 15 à Cherbourg, 16 à Brest, 15 à Saint-Nazaire, 19 à Nantes, 18 à La Rochelle, 19 à Bordeaux et 18 à Biarritz. Très belle journée à toutes et tous sur Pornic Radio.
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11 ans, porté disparu le 29 mai, a été retrouvé jeudi. Une minute de silence a été observée par la foule réunie en nombre. Le principal suspect dans ce drame a été mis en examen et placé en détention provisoire. De son côté, Jean-Luc Mélenchon a dénoncé un crime odieux, révoltant.

judiciaire. Présidentielle de 2027, après le printemps des candidatures, Jean-Noël Barrot veut voir fleurir les projets. Le ministre des Affaires étrangères plaide pour un projet centriste d'audace et de conquête. Il souhaite surtout que le scrutin donne un souffle au pays, avec en toile de fond la tenaille exercée par la Chine et les États-Unis. À Paris, le maire Emmanuel Grégoire va proposer la citoyenneté d'honneur aux civils et aux journalistes palestiniens. Le maire socialiste entend ainsi présenter un vœu lors du prochain Conseil de Paris qui doit se tenir à la mi-juin. C'est un geste qu'il voit comme un acte de paix. Il dénonce la brutalité inouïe de la réponse israélienne. Économie, les compagnies aériennes prévoient plus de trafic mais moins de bénéfices en 2026. Face à la hausse des prix du kérosène à cause de la guerre au Moyen-Orient, elles feront moins de bénéfices que l'an dernier. Les voyageurs ne boudent cependant pas les avions. C'est ce qu'estime l'Association du transport aérien international qui est en congrès à Rio. Lego a dévoilé sa réplique de la Sagrada Familia, le plus grand set de toute son histoire. Il fait plus de 12 000 pièces et l'édifice est à monter sur 6 étages. Il sera disponible en boutique à partir du 1er novembre.

0: avoir porté une attention particulière à l'intérieur de l'édifice.
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2: Bienvenue en ce début de semaine, lundi 8 juin 2026. Les Médards sont à l'honneur, c'est leur fête et c'est la journée mondiale des océans. Dans l'éphéméride de cette journée, le 8 juin 1936, il y a donc 90 ans, étaient signés les accords Matignon instituant notamment les congés payés. Et puis bon anniversaire à vous les natifs du 8 juin. Vous êtes les mêmes jours que Bonnie Tyler qui fête ses 75 ans. Excellent anniversaire également aujourd'hui à Nancy Sinatra, la fille de Franck, qui fête ses 86 ans. Belle journée, à très vite.
3: Bonjour à tous, le pays sera coupé en deux ce lundi 8 juin. Du nord-est au sud-ouest, le ciel sera couvert et des averses sont attendues le matin, tandis que le soleil brillera dans le sud-ouest. Les précipitations vont se déplacer vers l'ouest dans le courant de l'après-midi et quelques orages sont au programme sur le massif central. Côté température, le mercure affichera 15 degrés à Brest, 21 à Paris et 23 à Marseille le matin. Il fera jusqu'à 20 à Biarritz, 23 à Strasbourg et 28 à Ajaccio au plus chaud de la journée. Très belle journée à tous.
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5: Bonjour à tous. Coupe du monde de football. Le patron du groupe M6 estime que 90% des Français regarderont la compétition, alors que la chaîne diffusera 54 matchs. Il attend notamment des pointes d'audience au-delà des 20 millions de téléspectateurs par rencontre si la France va loin dans la compétition. La chaîne a déployé un gros dispositif pour suivre les matchs. Le mondial débute le 11 juin et se déroulera aux États-Unis, au Canada et au Mexique. De son côté, la FIFA autorise finalement les fans à apporter une bouteille d'eau au stade pendant le mondial. Et ce, après les avoir interdites quelques jours plus tôt pour des questions de sécurité. Les spectateurs pourront amener une bouteille en plastique scellée et d'une contenance de 590 millilitres pour n'importe quel match. Les gourdes sont quant à elles interdites. Roland-Garros 2026, Mira Andreeva est prête à en découvrir. La jeune athlète a remporté la compétition à seulement 19 ans. Un résultat qui confirme l'incroyable précocité de la Russe. Elle a dominé le tournoi en écrasant ses adversaires. Elle a perdu un seul set pendant toute la compétition. Elle a d'ailleurs en vue les prochaines échéances du Grand Chelem. Tennis toujours, Moïse Kouamé est forfait après ses exploits à Roland-Garros. Il renonce au tournoi de Lyon après avoir été touché au coude. Il doit débuter demain et le jeune prodige de 17 ans n'y sera donc pas. Son équipe a indiqué avoir décidé de ne pas prendre trop de risques. L'athlète va gagner une centaine de places au classement. Top 14, la dernière journée de compétition s'est déroulée hier. Bayonne a battu Perpignan, La Rochelle l'a emporté face au Stade Français, Clermont face à Bordeaux, Pau face à Montauban, Castres face à Toulouse et Montpellier face à Lyon. Le Racing 92 l'a également emporté lors de son match contre Toulouse. Toulouse est d'ailleurs premier devant Montpellier et le Stade Français. Formule 1, Frédéric Vasseur, le patron de l'écurie Ferrari, absent pour le Grand Prix de Monaco hier. Il est en observation dans un établissement de santé local après avoir passé des examens médicaux. Aucune autre information n'a été communiquée. L'écurie a souhaité à son patron un prompt rétablissement et espère le revoir bientôt sur le circuit.
6: Louis Pasteur, né en 1822 à Dole, dans le Jura. Jeune, il se passionne pour la chimie et la biologie. Ses recherches changent l'histoire de la science. Il démontre que les microbes sont responsables de nombreuses maladies. Il invente la pasteurisation, un procédé qui protège les aliments. Il développe aussi des vaccins contre la rage et l'anthrax. Pasteur croit en la science utile pour l'humanité. Il fonde l'Institut Pasteur en 1887, un centre dédié à la recherche médicale. Il meurt en 1895, mais son héritage

0: des vies et redonnant espoir à des patients en situation critique. Aujourd'hui, découvrons l'histoire d'Éric Bulle-Haussmann, un patient qui a fait face à l'adversité avec courage et détermination.
1: Quand j'étais jeune, à 23 ans, j'ai fait une hépatite et ensuite j'ai commencé à déclencher ce qu'on appelle une NASH, non-alcoolique stéatose hépatique, la fameuse maladie du foie gras. Et je suis passé de 63 kilos à 143 kilos à l'âge de 57 ans. Je suis passé en insuffisance hépatique sévère. Le pronostic était d'une survie de 3 semaines. Très court, on pense beaucoup à beaucoup de choses. Et j'ai eu la chance d'avoir un donneur qui m'a permis d'être greffé en extrême urgence. Aujourd'hui, je suis content d'être vivant. Je remercie tous les jours cette famille de donneurs et ce donneur.
0: Éric, pourquoi c'est important de parler du don d'organes ?
1: C'est capital d'en parler entre ses proches. 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
4: Bonjour, le corps retrouvé dans le Gers est donc bien celui de Liana. En revanche, les médecins légistes ne sont pas aujourd'hui en mesure d'indiquer quelles sont les causes de la mort. Des examens et expertises complémentaires ont été ordonnés. De son côté, le ministre de la Justice, Gérald Darmanin, a présenté ses excuses à la famille au nom de la justice. Il estime que cette dernière a failli dans le traitement des plaintes qui visaient Jérôme Barella. À noter qu'une nouvelle plainte pour viol a été déposée jeudi soir à Saint-Brieuc dans les Côtes-d'Armor contre le principal suspect dans la mort de Liana. La victime aurait vu les photos de Jérôme Barella et reconnu le visage de son agresseur. Félix Bangui, chef du gang marseillais de narcotrafic Yoda, a été condamné à 12 ans de prison pour trafic de stupéfiants, association de malfaiteurs et blanchiment par le tribunal correctionnel de Marseille. Celui qu'on surnomme le chat multirécidiviste a aussi été condamné à une amende de 200 000 euros. Il était jugé depuis 3 semaines aux côtés de 19 coprévenus. Un mouvement social du côté de Decathlon, l'ensemble des organisations syndicales appelle les salariés de l'enseigne d'articles de sport à se mobiliser aujourd'hui dans toute la France. Au cœur des revendications, la question des salaires. Le président libanais Joseph Aoun a sommé l'Iran de ne plus intervenir dans son pays dans le cadre d'une interview à la chaîne CNN diffusée hier. Il a affirmé au Hezbollah, soutenu par Téhéran, que la diplomatie était la seule solution au conflit avec Israël. De son côté, le premier ministre libanais Nawaf Salam a exhorté l'Iran à cesser d'utiliser son pays comme moyen de pression dans les discussions avec les États-Unis pour mettre fin à la guerre au Moyen-Orient. C'est la fin de ce flash, une très bonne journée à notre écoute.
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6: Voici votre horoscope de ce lundi 8 juin. Bélier, vous réussirez à simplifier toutes les tâches qui paraissent complexes afin de vous zénifier la vie. Taureau, c'est grâce à votre courage que vous surmonterez les petites difficultés de la vie. Gémeaux, aujourd'hui vous avez décidé de profiter de chaque moment avec vos proches. Cancer, soleil, chaleur, amour, tel est votre programme de ce lundi. Lion, voici un début de semaine qui s'annonce romantique et plein de douceur. Vierge, cette semaine sera chargée, elle démarrera sur les chapeaux de roue, mais aujourd'hui c'est farniente. Balance, votre persévérance sera exemplaire face aux défis que vous allez relever avec brio. Scorpion, vous serez fier de cette journée car vous accomplirez beaucoup de choses laissées de côté depuis longtemps. Sagittaire, les célibataires seront ravis de ce lundi car il sera propice aux belles rencontres. Capricorne, vous réussirez à vous faire respecter grâce à votre charisme naturel. Verseau, vous ne vous prendrez pas au sérieux et aurez envie de vivre pleinement cette journée. Et Poisson, bon moment de partage et sérénité seront les maîtres mots de ce premier jour de la semaine.
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8: Bonjour, bienvenue dans les actualités improbables et insolites de cette semaine. En Finlande, qu'a fait la station touristique de Lévis pour faire venir des touristes cet été ? Eh bien, la ville a lancé une chasse au trésor qui durera tout l'été. À la clé, un lingot d'or d'une valeur de 20 000 euros. Le jeu démarrera avec un premier indice à la mi-juin et de nouvelles pistes apparaîtront chaque semaine jusqu'à août. Direction les États-Unis. Pourquoi le propriétaire d'un pick-up neuf ne peut-il pas récupérer son véhicule ? Eh bien, un oiseau a fait son nid sur une roue. L'acheteur a payé ce camion 90 000 $, mais une maman rouge-gorge a pondu 4.

0: bleus et les oisillons viennent de naître. Une loi interdit de déplacer le nid aux États-Unis. Il reste encore 2 semaines au propriétaire du véhicule à patienter pour pouvoir s'en servir. Enfin, qu'est-il arrivé au streamer Anime alors qu'il devait passer dans l'émission Quotidien ? Eh bien, il s'est trompé d'adresse sur son GPS. Le vidéaste devait promouvoir sa chaîne vidéo sur le plateau. Il s'est ainsi retrouvé coincé dans d'énormes bouchons. L'animateur Yann Barthès a organisé en duplex pendant qu'il était au volant. Amine a fini par poster une vidéo de lui sur le plateau complètement vide alors que l'émission était déjà terminée. Voilà pour les actus insolites de cette semaine. À très vite pour d'autres infos.
1: La météo de ce jeudi à Pornic, très nuageux, mais les éclaircies deviendront de plus en plus larges. Averses faibles toute la journée. Ce soir, passage nuageux, parfois dense. Température attendue de 16 à 17 degrés, ressenti 15 au milieu de la journée, avec une minimale de 16 à 8 heures, ressenti 10 degrés. Marée basse, 2h, 1m91, 14h09, 2m19. Marée haute, 7h12, 4m97 et 19h35, 5m21. Coefficient de marée, 64 et 62. Sur la façade atlantique, maximum de 17 à Cherbourg, 16 à Brest, 17 à Saint-Nazaire, 18 à Nantes, 18 à La Rochelle, 19 à Bordeaux et 18 à Biarritz. Très belle journée à toutes et tous sur Pornic Radio.
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disparu le 29 mai a été retrouvé jeudi. Une minute de silence a été observée par la foule réunie en nombre. Le principal suspect dans ce drame a été mis en examen et placé en détention provisoire. De son côté, Jean-Luc Mélenchon a dénoncé un crime odieux, révoltant.

0: Pierre. Présidentielle de 2027, après le printemps des candidatures, Jean-Noël Barrot veut voir fleurir les projets. Le ministre des Affaires étrangères plaide pour un projet centriste d'audace et de conquête. Il souhaite surtout que le scrutin donne un souffle au pays, avec en toile de fond la tenaille exercée par la Chine et les États-Unis. À Paris, le maire Emmanuel Grégoire va proposer la citoyenneté d'honneur aux civils et aux journalistes palestiniens. Le maire socialiste entend ainsi présenter un vœu lors du prochain Conseil de Paris qui doit se tenir à la mi-juin. C'est un geste qu'il voit comme un acte de paix. Il dénonce la brutalité inouïe de la réponse israélienne. Économie, les compagnies aériennes prévoient plus de trafic mais moins de bénéfices en 2026. Face à la hausse des prix du kérosène à cause de la guerre au Moyen-Orient, elles feront moins de bénéfices que l'an dernier. Les voyageurs ne boudent cependant pas les avions, c'est ce qu'estime l'Association du transport aérien international qui est en congrès à Rio. Lego a dévoilé sa réplique de la Sagrada Familia, le plus grand set de toute son histoire. Il fait plus de 12 000 pièces et l'édifice est à monter sur 6 étages. Il sera disponible en boutique à partir du 1er novembre et commercialisé 749,99 €. C'est un hommage au centenaire de la mort de l'architecte catalan Gaudi qui va être célébré cette année. La marque a assuré avoir porté une attention particulière à l'intérieur de l'édifice.
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2: Bienvenue en ce début de semaine, lundi 8 juin 2026. Les Médards sont à l'honneur, c'est leur fête et c'est la journée mondiale des océans. Dans l'éphéméride de cette journée, le 8 juin 1936, il y a donc 90 ans, étaient signés les accords Matignon instituant notamment les congés payés. Et puis bon anniversaire à vous les natifs du 8 juin. Vous êtes les mêmes jours que Bonnie Tyler qui fête ses 75 ans. Excellent anniversaire également aujourd'hui à Nancy Sinatra, la fille de Franck, qui fête ses 86 ans. Belle journée, à très vite.
3: Bonjour à tous, le pays sera coupé en deux ce lundi 8 juin. Du nord-est au sud-ouest, le ciel sera couvert et des averses sont attendues le matin, tandis que le soleil brillera dans le sud-ouest. Les précipitations vont se déplacer vers l'ouest dans le courant de l'après-midi et quelques orages sont au programme sur le massif central. Côté température, le mercure affichera 15 degrés à Brest, 21 à Paris et 23 à Marseille le matin. Il fera jusqu'à 20 à Biarritz, 23 à Strasbourg et 28 à Ajaccio au plus chaud de la journée. Très belle journée à tous.
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5: Bonjour à tous. Coupe du monde de football. Le patron du groupe M6 estime que 90% des Français regarderont la compétition, alors que la chaîne diffusera 54 matchs. Il attend notamment des points d'audience au-delà des 20 millions de téléspectateurs par rencontre si la France va loin dans la compétition. La chaîne a déployé un gros dispositif pour suivre les matchs. Le mondial débute le 11 juin et se déroulera aux États-Unis, au Canada et au Mexique. De son côté, la FIFA autorise finalement les fans à apporter une bouteille d'eau au stade pendant le mondial. Et ce, après les avoir interdites quelques jours plus tôt pour des questions de sécurité. Les spectateurs pourront amener une bouteille en plastique scellée et d'une contenance de 590 ml pour n'importe quel match. Les gourdes sont quant à elles interdites. Roland-Garros 2026, Mira Andreeva est prête à en découdre. La jeune athlète a remporté la compétition à seulement 19 ans. Un résultat qui confirme l'incroyable précocité de la Russe. Elle a dominé le tournoi en écrasant ses adversaires. Elle a perdu un seul set pendant toute la compétition. Elle a d'ailleurs en vue les prochaines échéances du Grand Chelem. Tennis toujours, Moïse Kouamé est forfait après ses exploits à Roland-Garros. Il renonce au tournoi de Lyon après avoir été touché au coude. Il doit débuter demain et le jeune prodige de 17 ans n'y sera donc pas. Son équipe a indiqué avoir décidé de ne pas prendre trop de risques. L'athlète va gagner une centaine de places au classement. Top 14, la dernière journée de compétition s'est déroulée hier. Bayonne a battu Perpignan, La Rochelle l'a emporté face au Stade Français, Clermont face à Bordeaux, Pau face à Montauban, Castres face à Toulouse et Montpellier face à Lyon. Le Racing 92 l'a également emporté lors de son match contre Toulouse. Toulouse est d'ailleurs premier devant Montpellier et le Stade Français. Formule 1, Frédéric Vasseur, le patron de l'écurie Ferrari, absent pour le Grand Prix de Monaco hier. Il est en observation dans un établissement de santé local après avoir passé des examens médicaux. Aucune autre information n'a été communiquée. L'écurie a souhaité à son patron un prompt rétablissement et espère le revoir bientôt sur le circuit.
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8: 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Parce qu'en fait, au moment où on parle de don d'organes, c'est terrible, c'est une mort soudaine. Et donc si on n'en a pas parlé avant, on pense que c'est mieux qu'il garde ses organes. Sachant que y a des gens qui attendent une greffe depuis très longtemps. Et ces gens-là, ça peut être vous, ça peut être moi, ça peut être des proches à vous.
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10: Retrouvé dans le Gers, c'est donc bien celui de Liana. En revanche, les médecins légistes ne sont pas aujourd'hui en mesure d'indiquer quelles sont les causes de la mort. Des examens et expertises complémentaires ont été ordonnés. De son côté, le ministre de la Justice, Gérald Darmanin, a présenté ses excuses à la famille au nom de la justice. Il estime que cette dernière a failli dans le traitement des plaintes qui visaient Jérôme Barella. A noter qu'une nouvelle plainte pour viol a été déposée jeudi soir à Saint-Brieuc dans les Côtes-d'Armor contre le principal suspect dans la mort de Liana. La victime aurait vu les photos de Jérôme Barella et reconnu le visage de son agresseur. Félix Bangui, chef du gang marseillais de narcotrafic Yoda, a été condamné à 12 ans de prison pour trafic de stupéfiants, association de malfaiteurs et blanchiment par le tribunal correctionnel de Marseille. Celui qu'on surnomme le chat multirécidiviste a aussi été condamné à une amende de 200 000 euros. Il était jugé depuis 3 semaines aux côtés de 19 coprévenus. Un mouvement social du côté de Decathlon, l'ensemble des organisations syndicales appellent les salariés de l'enseigne d'articles de sport à se mobiliser aujourd'hui dans toute la France. Au cœur des revendications, la question des salaires. Le président libanais Joseph Aoun a sommé l'Iran de ne plus intervenir dans son pays. Dans le cadre d'une interview à la chaîne CNN diffusée hier, il a affirmé au Hezbollah, soutenu par Téhéran, que la diplomatie était la seule solution au conflit avec Israël. De son côté, le premier ministre libanais Nawaf Salam a exhorté l'Iran à cesser d'utiliser son pays comme moyen de pression dans les discussions avec les États-Unis pour mettre fin à la guerre au Moyen-Orient. C'est la fin de ce flash, une très bonne journée à notre écoute.
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11: Voici votre horoscope de ce lundi 8 juin. Bélier, vous réussirez à simplifier toutes les tâches qui paraissent complexes afin de vous zénifier la vie. Taureau, c'est grâce à votre courage que vous surmonterez les petites difficultés de la vie. Gémeaux, aujourd'hui vous avez décidé de profiter de chaque moment avec vos proches. Cancer, soleil, chaleur, amour, tel est votre programme de ce lundi. Lion, voici un début de semaine qui s'annonce romantique et plein de douceur. Vierge, cette semaine sera chargée, elle démarrera sur les chapeaux de roue, mais aujourd'hui c'est farniente. Balance, votre persévérance sera exemplaire face aux défis que vous allez relever avec brio. Scorpion, vous serez fier de cette journée car vous accomplirez beaucoup de choses laissées de côté depuis longtemps. Sagittaire, les célibataires seront ravis de ce lundi car il sera propice aux belles rencontres. Capricorne, vous réussirez à vous faire respecter grâce à votre charisme naturel. Verseau, vous ne vous prendrez pas au sérieux et aurez envie de vivre pleinement cette journée. Et Poissons, bon moment de partage et sérénité seront les maîtres mots de ce premier jour de la semaine.
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2: Bonjour, bienvenue dans les actualités improbables et insolites de cette semaine. En Finlande, qu'a fait la station touristique de Lévis pour faire venir des touristes cet été ? Eh bien, la ville a lancé une chasse au trésor qui durera tout l'été. À la clé, un lingot d'or d'une valeur de 20 000 euros. Le jeu démarrera avec un premier indice à la mi-juin et de nouvelles pistes apparaîtront chaque semaine jusqu'à août. Direction les États-Unis. Pourquoi le propriétaire d'un pick-up neuf ne peut-il pas récupérer son véhicule? Eh bien, un oiseau a fait son nid sur une roue. L'acheteur a payé ce camion 90 000 dollars, mais une maman rouge-gorge a pondu 4 bleus et les oisillons viennent de naître. Une loi interdit de déplacer le nid aux États-Unis. Il reste encore 2 semaines au propriétaire du véhicule à patienter pour pouvoir s'en servir. Enfin, qu'est-il arrivé au streamer Anime alors qu'il devait passer dans l'émission Quotidien? Eh bien, il s'est trompé d'adresse sur son GPS. Le vidéaste devait promouvoir sa chaîne vidéo sur le plateau. Il s'est ainsi retrouvé coincé dans d'énormes bouchons. L'animateur Yann Barthès a organisé en duplex pendant qu'il était au volant. Amine a fini par poster une vidéo de lui sur le plateau complètement vide alors que l'émission était déjà terminée. Voilà pour les actus insolites de cette semaine. À très vite pour d'autres infos.
12: La météo de ce mercredi à Pornic, de belles éclaircies mais aussi de nombreux nuages en matinée. Ciel couvert cet après-midi, quelques averses faibles ce matin, crachin persistant cet après-midi et ce soir, ciel très nuageux à couvert. Température attendue de 18 à 19 degrés, ressenti 16 au milieu de la journée avec une minimale de 16 à 8 heures, ressenti 13 degrés. Marée basse 1h21, 1m80, 13h31, 2m03, marée haute 6h36, 5m09 et 18h54. 5m34, coefficient de marée 68 et 66. Sur la façade atlantique, maximum 2, 18 à Cherbourg, 19 à Brest, 18 à Saint-Nazaire, 19 à Nantes, 21 à La Rochelle, 24 à Bordeaux et 22 pour Biarritz. Très belle journée à toutes et tous.
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3: Bonjour, un échec et un drame qui aurait pu être évité. Le ministre de l'Intérieur, Laurent Nunez, l'a dénoncé sur France 2 des dysfonctionnements majeurs après la mort de la jeune Layana dans le Gers. Le suspect visé par plusieurs plaintes pour viol sur mineur n'avait jamais été entendu. En réaction, le ministre de la Justice, Gérald Darmanin, ordonne la révision de 70 000 plaintes impliquant des enfants d'ici le 14 juillet. Un drame dans le Loiret, un hélicoptère de la gendarmerie nationale s'est écrasé ce dimanche après-midi sur la commune de Bray-Saint-Aignan vers 16h30. Un gendarme est mort, 2 autres sont en urgence absolue. Le préfet de la région Centre-Val de Loire s'est rendu sur place. Un important dispositif de secours a été immédiatement déployé. Il a mobilisé 54 sapeurs-pompiers, 44 engins. Une enquête est en cours pour déterminer les causes exactes du crash. Jean-Luc Mélenchon a rassemblé ses troupes hier à Saint-Denis pour lancer sa 4e campagne présidentielle en meeting dans la ville dirigée par l'insoumis Bali Bagayogo. Le candidat de 74 ans a affiché sa confiance face à des sondages prometteurs. Il a annoncé vouloir tendre la main au reste de la gauche. C'est fait. Au terme d'intenses négociations, Bouygues Télécom, Free et Orange ont trouvé un accord samedi soir pour racheter SFR pour plus de 20 milliards d'euros. Retour donc à 3 opérateurs en France. Les 25 millions de clients seront répartis entre les 3 acheteurs. La continuité de service et la portabilité des numéros sont garanties. L'opération doit encore être validée par les autorités de la concurrence. À l'international, Israël annonce la fermeture de toutes les écoles ce lundi suite à des tirs iraniens. Décision conjointe du ministère de l'Éducation et de l'armée. Sur le plan militaire, l'armée américaine a abattu 2 drones d'attaque iranien menaçant le trafic maritime dans le détroit d'Hormuz. Enfin, malgré l'annonce d'un cessez-le-feu, l'Iran a aussi frappé le Koweït et Bahreïn en riposte à des attaques américaines. En sport et en tennis, à Roland-Garros, c'est fini. Alexander Zverev a remporté en 5-7 le premier grand chelem de sa carrière en battant Flavio Cobolli en finale. L'Allemand de 29 ans a réussi à s'en sortir après plus de 4 heures de jeu face au jeune Italien. Et puis en Formule 1, sur le Grand Prix de Monaco, Kimi Antonelli, lui, a confirmé son statut de patron. Le jeune Italien de Mercedes s'est imposé devant Lewis Hamilton et Isaac Hadjar.
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2: Bienvenue en ce début de semaine, lundi 8 juin 2026. Les Médards sont à l'honneur, c'est leur fête et c'est la journée mondiale des océans. Dans l'éphéméride de cette journée, le 8 juin 1936, il y a donc 90 ans, étaient signés les accords Matignon instituant notamment les congés payés. Et puis bon anniversaire à vous les natifs du 8 juin. Vous êtes les mêmes jours que Bonnie Tyler qui fête ses 75 ans. Excellent anniversaire également aujourd'hui à Nancy Sinatra, la fille de Franck, qui fête ses 86 ans. Belle journée, à très vite.
3: Bonjour à tous, le pays sera coupé en deux ce lundi 8 juin. Du nord-est au sud-ouest, le ciel sera couvert et des averses sont attendues le matin, tandis que le soleil brillera dans le sud-ouest. Les précipitations vont se déplacer vers l'ouest dans le courant de l'après-midi et quelques orages sont au programme sur le massif central. Côté température, le mercure affichera 15 degrés à Brest, 21 à Paris et 23 à Marseille le matin. Il fera jusqu'à 20 à Biarritz, 23 à Strasbourg et 28 à Ajaccio au plus chaud de la journée. Très belle journée à tous.
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5: Bonjour. Bonjour à tous. Coupe du monde de football. Le patron du groupe M6 estime que 90% des Français regarderont la compétition alors que la chaîne diffusera 54 matchs. Il attend notamment des points d'audience au-delà des 20 millions de téléspectateurs par rencontre si la France va loin dans la compétition. La chaîne a déployé un gros dispositif pour suivre les matchs. Le mondial débute le 11 juin et se déroulera aux États-Unis, au Canada et au Mexique. De son côté, la FIFA autorise finalement les fans à apporter une bouteille d'eau au stade pendant le mondial, et ce après les avoir interdites quelques jours plus tôt pour des questions de sécurité. Les spectateurs pourront amener une bouteille en plastique scellée et d'une contenance de 590 ml pour n'importe quel match. Les gourdes sont quant à elles interdites. Roland-Garros 2026, Mira Andreeva est prête à en découvrir. La jeune athlète a remporté la compétition à seulement 19 ans, un résultat qui confirme l'incroyable précocité de la Russe. Elle a dominé le tournoi en écrasant ses adversaires. Elle a perdu un seul set pendant toute la compétition. Elle a d'ailleurs en vue les prochaines échéances du Grand Chelem. Tennis toujours, Moïse Kouamé est forfait après ses exploits à Roland-Garros. Il renonce au tournoi de Lyon après avoir été touché au coude. Il doit débuter demain et le jeune prodige de 17 ans n'y sera donc pas. Son équipe a indiqué avoir décidé de ne pas prendre trop de risques. L'athlète va gagner une centaine de places au classement. Top 14, la dernière journée de compétition s'est déroulée hier. Bayonne a battu Perpignan, La Rochelle l'a emporté face au Stade français, Clermont face à Bordeaux, Pau face à Montauban, Castres face à Toulouse et Montpellier face à Lyon. Le Racing 92 l'a également emporté lors de son match contre Toulouse. Toulouse est d'ailleurs premier devant Montpellier et le Stade français. Formule 1, Frédéric Vasseur, le patron de l'écurie Ferrari, absent pour le Grand Prix de Monaco hier. Il est en observation dans un établissement de santé local après avoir passé des examens médicaux. Aucune autre information n'a été communiquée. L'écurie a souhaité à son patron un prompt rétablissement et espère le revoir bientôt sur le circuit.
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7: Le don d'organes est un acte de solidarité qui sauve des vies. Mais que dit la loi en France ? Professeur Tsimaratos, vous êtes directeur général adjoint chargé de la politique médicale et scientifique à l'Agence de la biomédecine. Quels sont les principes légaux qui encadrent cette pratique ?
13: 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Ainsi, en France, nous sommes tous donneurs présumés, à moins d'avoir exprimé le contraire pendant qu'on était vivant. Le don d'organes est un acte de générosité et de solidarité. La loi interdit toute rémunération en contrepartie. L'anonymat préserve la famille du donneur et celle du receveur. Et lorsqu'il faut exprimer son refus, le principal moyen est de s'inscrire sur un registre qui est tenu par l'Agence de la biomédecine. Il est également possible de s'assurer que ces organes ne seront pas prélevés si on en a parlé à ses proches. Ce sont les proches qui seront contactés par l'équipe médicale au moment du décès et qui témoigneront.
7: En conclusion, professeur, un message à ceux qui nous écoutent.
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10: Bonjour, Gérald Darmanin a annoncé que les procureurs ont jusqu'au 14 juillet pour passer au peigne fin toutes les plaintes impliquant des enfants afin d'éviter une nouvelle affaire Liana. La marche blanche en mémoire de la jeune adolescente organisée hier à Florence dans le Gers a rassemblé 6000 personnes. Un hélicoptère de la gendarmerie s'est écrasé hier après-midi à Sully-sur-Loire, près d'Orléans. L'accident, dont on ignore les circonstances, a fait plusieurs morts. Le chef de file des Insoumis, Jean-Luc Mélenchon, a lancé sa campagne pour l'élection présidentielle de 2027 avec un grand meeting à Saint-Denis hier. Face à des milliers de personnes, il a mis en avant les grandes propositions de son futur programme. Il a notamment promis de donner une place importante à la planification écologique. Le ministre des Affaires étrangères, Jean-Noël Barrot, a annoncé hier que des nouvelles sanctions européennes pourraient être prises dans les prochains jours contre des colons israéliens en raison de l'intensification des violences commises contre les Palestiniens en Cisjordanie occupée. Des sanctions ont déjà été prises en mai contre des colons de ce territoire. territoire. Par ailleurs, l'armée américaine a annoncé avoir abattu 2 drones d'attaque iraniens qui menaçaient, selon elle, le trafic maritime dans le détroit d'Ormuz, alors qu'aucune solution ne semble en vue pour mettre fin à la guerre au Moyen-Orient, qui est entrée aujourd'hui dans son 101e jour. De son côté, l'Iran a mené hier des frappes sur le Koweït et Bahreïn en riposte à des attaques américaines. Israël, enfin, a annoncé la fermeture des écoles dans tout le pays aujourd'hui après des tirs iraniens. C'est la fin de ce flash, une très bonne journée à notre écoute.
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11: Voici votre horoscope de ce lundi 8 juin. Bélier, vous réussirez à simplifier toutes les tâches qui paraissent complexes afin de vous zénifier la vie. Taureau, c'est grâce à votre courage que vous surmonterez les petites difficultés de la vie. Gémeaux, aujourd'hui vous avez décidé de profiter de chaque moment avec vos proches. Cancer, soleil, chaleur, amour, tel est votre programme de ce lundi. Lion, voici un début de semaine qui s'annonce romantique et plein de douceur. Vierge, cette semaine sera chargée, elle démarrera sur les chapeaux de roue, mais aujourd'hui c'est farniente. Balance, votre persévérance sera exemplaire face aux défis que vous allez relever avec brio. Scorpion, vous serez fier de cette journée car vous accomplirez beaucoup de choses laissées de côté depuis longtemps. Sagittaire, les célibataires seront ravis de ce lundi car il sera propice aux belles rencontres. Capricorne, vous réussirez à vous faire respecter grâce à votre charisme naturel. Verseau, vous ne vous prendrez pas au sérieux et aurez envie de vivre pleinement cette journée. Et Poissons, bon moment de partage et sérénité seront les maîtres mots de ce premier jour de la semaine.
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2: Bonjour, bienvenue dans les actualités improbables et insolites de cette semaine. En Finlande, qu'a fait la station touristique de Lévis pour faire venir des touristes cet été ? Eh bien, la ville a lancé une chasse au trésor qui durera tout l'été. À la clé, un lingot d'or d'une valeur de 20 000 euros. Le jeu démarrera avec un premier indice à la mi-juin et de nouvelles pistes apparaîtront chaque semaine jusqu'à août. Direction les États-Unis. Pourquoi le propriétaire d'un pick-up neuf ne peut-il pas récupérer son véhicule ? Eh bien, un oiseau a fait son nid sur une roue. L'acheteur a payé ce camion 90 000 dollars, mais une maman rouge-gorge a pondu 4 bleus et les oisillons viennent de naître. Une loi interdit de déplacer le nid aux États-Unis. Il reste encore 2 semaines au propriétaire du véhicule à patienter pour pouvoir s'en servir. Enfin, qu'est-il arrivé au streamer Anime alors qu'il devait passer dans l'émission Quotidien ? Eh bien, il s'est trompé d'adresse sur son GPS. Le vidéaste devait promouvoir sa chaîne vidéo sur le plateau. Il s'est ainsi retrouvé coincé dans d'énormes bouchons. L'animateur Yann Barthès a organisé en duplex pendant qu'il était au volant. Amine a fini par poster une vidéo de lui sur le plateau complètement vide alors que l'émission était déjà terminée. Voilà pour les actus insolites de cette semaine. À très vite pour d'autres infos.
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12: La météo de ce lundi à Pornic, ciel très nuageux avec de courtes éclaircies, pas de précipitations en matinée, averses faibles cet après-midi. Ce soir, ciel peu nuageux, température attendue de 17 à 18 degrés, ressenti 17 en meilleure de la journée, avec une minimale de 16 à 8 heures, ressenti 13 degrés. Marée basse, 4h58, 2m21, 17h27, 2m40, marée haute, 11h21, 4m54 et 23h53, 4m82, coefficient de 47 sur les deux marées. Sur la façade atlantique, maximum de 18 à Cherbourg, 16 à Brest, 17 à Saint-Nazaire, 19 à Nantes, 19 à La Rochelle, 21 à Bordeaux et 20 à Biarritz. Excellente journée sur Pornic Radio.
14: Ce week-end, le patrimoine européen est à l'honneur avec les Journées européennes de l'archéologie organisées du 12 au 14 juin 2026 partout en France sous l'impulsion du ministère de la Culture et de l'Institut national des recherches archéologiques préventives. À cette occasion, la ville de Pornic met particulièrement en valeur son héritage néolithique avec l'inauguration d'un nouveau circuit de découverte des mégalithes samedi 13 juin à 11h. Le rendez-vous est donné au jardin des 3 squelettes, point de départ de ce parcours patrimonial. Ce site lié à la nécropole de la Motte plonge les visiteurs au cœur des premières communautés agricoles du littoral atlantique. On y retrouve notamment des tombes à couloirs et une dalle gravée remarquable, témoin précieux de l'époque néolithique. Le circuit s'étend ensuite vers plusieurs sites majeurs, dont le tumulus des Mousseaux, le dolmen de la Joselière et le dolmen du Préder. Ces monuments funéraires illustrent la richesse exceptionnelle du patrimoine mégalithique de la région. Cette inauguration se fera en présence d'archéologues, d'élus et d'acteurs locaux, dont des spécialistes du laboratoire CREAH, du CNRS et et de l'Université de Rennes, ainsi que des associations de sauvegarde du patrimoine. Le parcours s'appuie aussi sur le dispositif numérique ArcHistoire, qui propose contenu interactif et anecdotes via smartphone, en complétant des panneaux installés sur les sites. Objectif, rendre l'archéologie accessible à tous et faire redécouvrir l'histoire enfouie de Pornic entre terre, mer et mémoire.
12: La météo de ce samedi à Pornic, ciel variable à très nuageux, averse temporairement assez forte. Ce soir, de belles éclaircies, mais multiplication des nuages. Température attendue de 16 à 17 degrés, ressenti 17 au meilleur de la journée. Avec une minimale de 17 à 8 heures, ressenti 11 degrés. Marée basse, 3h21, 2m12, 15h37, 2m41. Marée haute, 8h41, 4m68 et 21h31, 4m89. Coefficient de marée, 54 et 52. Sur la façade atlantique, maximum de 17 à Cherbourg, 16 à Brest, 17 à Saint-Nazaire, 19 à Nantes, 19 à La Rochelle, 22 à Bordeaux et 20 pour Biarritz. Très belle journée et excellent week-end.
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3: Bonjour, un échec et un drame qui aurait pu être évité. Le ministre de l'Intérieur, Laurent Nunez, l'a dénoncé sur France 2 des dysfonctionnements majeurs après la mort de la jeune Layana dans le Gers. Le suspect visé par plusieurs plaintes pour viol sur mineur n'avait jamais été entendu. En réaction, le ministre de la Justice, Gérald Darmanin, ordonne la révision de 70 000 plaintes impliquant des enfants d'ici le 14 juillet. Un drame dans le Loiret, un hélicoptère de la gendarmerie nationale s'est écrasé ce dimanche après-midi sur la commune de Bray-Saint-Aignan vers 16h30. Un gendarme est mort, deux autres sont en urgence absolue. Le préfet de la région Centre-Val-de-Loire s'est rendu sur place. Un important dispositif de secours a été immédiatement déployé. Il a mobilisé 54 sapeurs-pompiers, 44 engins. Une enquête est en cours pour déterminer les causes exactes du crash. Jean-Luc Mélenchon a rassemblé ses troupes hier à Saint-Denis pour lancer sa quatrième campagne présidentielle en meeting dans la ville dirigée par l'insoumis Bali Bagayogo. Le candidat de 74 ans a affiché sa confiance face à des sondages prometteurs. Il a annoncé vouloir tendre la main au reste de la gauche. C'est fait. Au terme d'intenses négociations, Bouygues Télécom, Free et Orange ont trouvé un accord samedi soir pour racheter SFR pour plus de 20 milliards d'euros. Retour donc à trois opérateurs en France. Les 25 millions de clients seront répartis entre les trois acheteurs. La continuité de service et la portabilité des numéros sont garanties. L'opération doit encore être validée par les autorités de la concurrence. À l'international, Israël annonce la fermeture de toutes les écoles ce lundi suite à des tirs iraniens. Décision conjointe du ministère de l'Éducation et de l'Armée. Sur le plan militaire, l'armée américaine a abattu deux drones d'attaque iranien menaçant le trafic maritime dans le détroit d'Hormuz. Enfin, malgré l'annonce d'un cessez-le-feu, l'Iran a aussi frappé le Koweït et Bahreïn en riposte à des attaques américaines. En sport et en tennis, à Roland-Garros, c'est fini. Alexander Zverev a remporté en 5-7 le premier grand chelem de sa carrière en battant Flavio Cobolli en finale. L'Allemand de 29 ans a réussi à s'en sortir après plus de 4 heures de jeu face au jeune Italien. Et puis en Formule 1, sur le Grand Prix de Monaco, Kimi Antonelli, lui, a confirmé son statut de patron. Le jeune Italien de Mercedes s'est imposé devant Lewis Hamilton et Isaac Hadjar.
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2: Bienvenue en ce début de semaine, lundi 8 juin 2026. Les Médards sont à l'honneur, c'est leur fête et c'est la journée mondiale des océans. Dans l'éphéméride de cette journée, le 8 juin 1936, il y a donc 90 ans, étaient signés les accords Matignon instituant notamment les congés payés. Et puis bon anniversaire à vous les natifs du 8 juin. Vous êtes les mêmes jours que Bonnie Tyler qui fête ses 75 ans. Excellent anniversaire également aujourd'hui à Nancy Sinatra, la fille de Franck, qui fête ses 86 ans. Belle journée, à très vite.
3: Bonjour à tous, le pays sera coupé en deux ce lundi 8 juin. Du nord-est au sud-ouest, le ciel sera couvert et des averses sont attendues le matin, tandis que le soleil brillera dans le sud-ouest. Les précipitations vont se déplacer vers l'ouest dans le courant de l'après-midi et quelques orages sont au programme sur le massif central. Côté température, le mercure affichera 15 degrés à Brest, 21 à Paris et 23 à Marseille le matin. Il fera jusqu'à 20 à Biarritz, 23 à Strasbourg et 28 à Ajaccio au plus chaud de la journée. Très belle journée à tous.
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5: Bonjour à tous. Coupe du monde de football. Le patron du groupe M6 estime que 90% des Français regarderont la compétition alors que la chaîne diffusera 54 matchs. Il attend notamment des points d'audience au-delà des 20 millions de téléspectateurs par rencontre si la France va loin dans la compétition. La chaîne a déployé un gros dispositif pour suivre les matchs. Le mondial débute le 11 juin et se déroulera aux États-Unis, au Canada et au Mexique. De son côté, la FIFA autorise finalement les fans à apporter une bouteille d'eau au stade pendant le mondial. mondiale, et ce après les avoir interdites quelques jours plus tôt pour des questions de sécurité. Les spectateurs pourront amener une bouteille en plastique scellée et d'une contenance de 590 ml pour n'importe quel match. Les gourdes sont quant à elles interdites. Roland-Garros 2026, Mira Andreeva est prête à en découdre. La jeune athlète a remporté la compétition à seulement 19 ans, un résultat qui confirme l'incroyable précocité de la Russe. Elle a dominé le tournoi en écrasant ses adversaires. Elle a perdu un seul set pendant toute la compétition. Elle a d'ailleurs en vue les prochaines échéances du Grand Chelem. Tennis toujours, Moïse Kouamé est forfait après ses exploits à Roland-Garros. Il renonce au tournoi de Lyon après avoir été touché au coude. Il doit débuter demain et le jeune prodige de 17 ans n'y sera donc pas. Son équipe a indiqué avoir décidé de ne pas prendre trop de risques. L'athlète va gagner une centaine de places au classement. Top 14, la dernière journée de compétition s'est déroulée hier. Bayonne a battu Perpignan, La Rochelle l'a emporté face au Stade français, Clermont face à Bordeaux, Pau face à Montauban, Castres face à Toulouse et Montpellier face à Lyon. Le Racing 92 l'a également emporté lors de son match contre Toulouse. Toulouse est d'ailleurs premier devant Montpellier et le Stade français. Formule 1, Frédéric Vasseur, le patron de l'écurie Ferrari, absent pour le Grand Prix de Monaco hier. Il est en observation dans un établissement de santé local après avoir passé des examens médicaux. Aucune autre information n'a été communiquée. L'écurie a souhaité à son patron un prompt rétablissement et espère le revoir bientôt sur le circuit.
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10: Bonjour, Gérald Darmanin a annoncé que les procureurs ont jusqu'au 14 juillet pour passer au peigne fin toutes les plaintes impliquant des enfants afin d'éviter une nouvelle affaire Liana. La marche blanche en mémoire de la jeune adolescente organisée hier à Florence dans le Gers a rassemblé 6000 personnes. Un hélicoptère de la gendarmerie s'est écrasé hier après-midi à Sully-sur-Loire, près d'Orléans. L'accident, dont on ignore les circonstances, a fait plusieurs morts. Le chef de file des Insoumis, Jean-Luc Mélenchon, a lancé sa campagne pour l'élection présidentielle de 2027 avec un grand meeting à Saint-Denis hier. Face à des milliers de personnes, il a mis en avant les grandes propositions de son futur programme. Il a notamment promis de donner une place importante à la planification écologique. Le ministre des Affaires étrangères, Jean-Noël Barrot, a annoncé hier que des nouvelles sanctions européennes pourraient être prises dans les prochains jours contre des colons israéliens en raison de l'intensification des violences commises contre les Palestiniens en Cisjordanie occupée. Des sanctions ont déjà été prises en mai contre des colons de ce territoire. Par ailleurs, l'armée américaine a annoncé avoir abattu deux drones d'attaque iraniens qui menaçaient, selon elle, le trafic maritime dans le détroit d'Ormuz, alors qu'aucune solution ne semble en vue pour mettre fin à la guerre au Moyen-Orient qui est entrée aujourd'hui dans son 101e jour. De son côté, l'Iran a mené hier des frappes sur le Koweït et Bahreïn en riposte à des attaques américaines. Israël, enfin, a annoncé la fermeture des écoles dans tout le pays aujourd'hui après des tirs iraniens. C'est la fin de ce flash. Une très bonne journée à notre écoute.

cette saison, mais qui pourrait trouver un second souffle lors de cette Coupe du Monde avec le Congo. Le deuxième attaquant, c'est la légende de la sélection nationale, le deuxième meilleur buteur de l'histoire de la sélection, Cédric Bakambu, l'attaquant du Real Betis passé par l'OM.

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1: Voici votre horoscope de ce lundi 8 juin. Bélier, vous réussirez à simplifier toutes les tâches qui paraissent complexes afin de vous zénifier la vie. Taureau, c'est grâce à votre courage que vous surmonterez les petites difficultés de la vie. Gémeaux, aujourd'hui vous avez décidé de profiter de chaque moment avec vos proches. Cancer, soleil, chaleur, amour, tel est votre programme de ce lundi. Lion, voici un début de semaine qui s'annonce romantique et plein de douceur. Vierge, cette semaine sera chargée, elle démarrera sur les chapeaux de roue, mais aujourd'hui, c'est farniente. Balance, votre persévérance sera exemplaire face aux défis que vous allez relever avec brio. Scorpion, vous serez fier de cette journée, car vous accomplirez beaucoup de choses laissées de côté depuis longtemps. Sagittaire, les célibataires seront ravis de ce lundi car il sera propice aux belles rencontres. Capricorne, vous réussirez à vous faire respecter grâce à votre charisme naturel.
2: 7h30.
1: Ne vous prendrez pas au sérieux et aurez envie de vivre pleinement cette journée. Et poisson, bon moment de partage et sérénité seront les maîtres mots de ce premier jour de la semaine.
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3: Bonjour, bienvenue dans les actualités improbables et insolites de cette semaine. En Finlande, qu'a fait la station touristique de Lévis pour faire venir des touristes cet été? Eh bien, la ville a lancé une chasse au trésor qui durera tout l'été. À la clé, un lingot d'or d'une valeur de 20 000 euros. Le jeu démarrera avec un premier indice à la mi-juin et de nouvelles pistes apparaîtront chaque semaine jusqu'en août. Direction les États-Unis. Pourquoi le propriétaire d'un pick-up neuf ne peut-il pas récupérer son véhicule? Eh bien, un oiseau a fait son nid sur une roue. L'acheteur a payé ce camion 90 000 dollars, mais une maman rouge-gorge a pondu 4 bleus et les oisillons viennent de naître. Une loi interdit de déplacer le nid aux États-Unis. Il reste encore 2 semaines au propriétaire du véhicule à patienter pour pouvoir s'en servir. Enfin, qu'est-il arrivé au streamer Anime alors qu'il devait passer dans l'émission Quotidien? Eh bien, il s'est trompé d'adresse sur son GPS. Le vidéaste devait promouvoir sa chaîne vidéo sur le plateau. Il s'est ainsi retrouvé coincé dans d'énormes bouchons. L'animateur Yann Barthès a organisé un duplex pendant qu'il était au volant. Amine a fini par poster une vidéo de lui sur le plateau complètement vide alors que l'émission était déjà terminée. Voilà pour les actus insolites de cette semaine. À très vite pour d'autres infos.
4: La météo de ce mardi à Pornic, alternance de larges éclaircies et de passages nuageux parfois denses. La probabilité d'avoir de la pluie reste faible. Ce soir, léger passage nuageux. Température attendue de 15 à 16 degrés, ressenti 17 au meilleur de la journée, avec une minimale de 13 à 8 heures, ressenti 12 degrés. Marée basse, 5h55, 2m15, 18h28, 2m27. Et marée haute, 12h33, 4m63, coefficient de marée, 47. Sur la façade atlantique, maximum de 17 à Cherbourg, 17 à Brest, 18 à Saint-Nazaire, 19 à Nantes, 19 à La Rochelle, 21 à Bordeaux et 20 pour Biarritz. Très belle journée à toutes et tous.
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5: Bonjour, un échec et un drame qui aurait pu être évité. Le ministre de l'Intérieur, Laurent Nunez, l'a dénoncé sur France 2 des dysfonctionnements majeurs après la mort de la jeune Layana dans le Gers. Le suspect visé par plusieurs plaintes pour viol sur mineur n'avait jamais été entendu. En réaction, le ministre de la Justice, Gérald Darmanin, ordonne la révision de 70 000 plaintes impliquant des enfants d'ici le 14 juillet. Un drame dans le Loiret, un hélicoptère de la gendarmerie nationale s'est écrasé ce dimanche après-midi sur la commune de

0: pompiers, 44 engins. Une enquête est en cours pour déterminer les causes exactes du crash. Jean-Luc Mélenchon a rassemblé ses troupes hier à Saint-Denis pour lancer sa quatrième campagne présidentielle en meeting dans la ville dirigée par l'insoumis Bali Bagayogo. Le candidat de 74 ans a affiché sa confiance face à des sondages prometteurs. Il a annoncé vouloir tendre la main au reste de la gauche. C'est fait. Au terme d'intenses négociations, Bouygues Télécom, Free et Orange ont trouvé un accord samedi soir pour racheter SFR pour plus de 20 milliards d'euros. Retour donc à trois opérateurs en France. Les 25 millions de clients seront répartis entre les trois acheteurs. La continuité de service et la portabilité des numéros sont garanties. L'opération doit encore être validée par les autorités de la concurrence. À l'international, Israël annonce la fermeture de toutes les écoles ce lundi suite à des tirs iraniens. Une décision conjointe du ministère de l'Éducation et de l'Armée. Sur le plan militaire, l'armée américaine a abattu deux drones d'attaque iranien menaçant le trafic maritime dans le détroit d'Ormuz. Enfin, malgré l'annonce d'un cessez-le-feu, l'Iran a aussi frappé le Koweït et Bahreïn en riposte à des attaques américaines. En sport et en tennis, à Roland-Garros, c'est fini. Alexander Zverev a remporté en 5-7 le premier grand chelem de sa carrière en battant Flavio Cobolli en finale. L'Allemand de 29 ans a réussi à s'en sortir après plus de 4 heures de jeu face au jeune italien. Et puis en Formule 1, sur le Grand Prix de Monaco, Kimi Antonelli, lui, a confirmé son statut de patron. Le jeune italien de Mercedes s'est imposé devant Lewis Hamilton et Isaac Hadjar.
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2: Bienvenue en ce début de semaine, lundi 8 juin 2026. Les Médards sont à l'honneur, c'est leur fête et c'est la journée mondiale des océans. Dans l'éphéméride de cette journée, le 8 juin 1936, il y a donc 90 ans, étaient signés les accords Matignon instituant notamment les congés payés. Et puis bon anniversaire à vous les natifs du 8 juin. Vous êtes les mêmes jours que Bonnie Tyler qui fête ses 75 ans. Excellent anniversaire également aujourd'hui à Nancy Sinatra, la fille de Franck, qui fête ses 86 ans. Belle journée, à très vite.
0: Bonjour à tous, le pays sera coupé en deux ce lundi 8 juin. Du nord-est au sud-ouest, le ciel sera couvert et des averses sont attendues le matin, tandis que le soleil brillera dans le sud-ouest. Les précipitations vont se déplacer vers l'ouest dans le courant de l'après-midi et quelques orages sont au programme sur le massif central. Côté température, le mercure affichera 15 degrés à Brest, 21 à Paris et 23 à Marseille le matin. Il fera jusqu'à 20 à Biarritz, 23 à Strasbourg et 28 à Ajaccio au plus chaud de la journée. Très belle journée à tous.
3: Bonjour à tous. Coupe du monde de football. Le patron du groupe M6 estime que 90% des

0: va loin dans la compétition. La chaîne a déployé un gros dispositif pour suivre les matchs. Le mondial débute le 11 juin et se déroulera aux États-Unis, au Canada et au Mexique. De son côté, la FIFA autorise finalement les fans à apporter une bouteille d'eau au stade pendant le mondial, et ce après les avoir interdites quelques jours plus tôt pour des questions de sécurité. Les spectateurs pourront amener une bouteille en plastique scellée et d'une contenance de 590 ml pour n'importe quel match. Les gourdes sont quant à elles interdites. Roland-Garros 2026, Mira Andreeva est prête à en découvrir. La jeune athlète a remporté la compétition à seulement 19 ans. Un résultat qui confirme l'incroyable précocité de la Russe. Elle a dominé le tournoi en écrasant ses adversaires. Elle a perdu un seul set pendant toute la compétition. Elle a d'ailleurs en vue les prochaines échéances du Grand Chelem. Tennis toujours, Moïse Kouamé est forfait après ses exploits à Roland-Garros. Il renonce au tournoi de Lyon après avoir été touché au coude. Il doit débuter demain et le jeune prodige de 17 ans n'y sera donc pas. Son équipe a indiqué avoir décidé de ne pas prendre trop de risques. L'athlète va gagner une centaine de places au classement. Top 14, la dernière journée de compétition s'est déroulée hier. Bayonne a battu Perpignan, La Rochelle l'a emporté face au Stade Français, Clermont face à Bordeaux, Pau face à Montauban, Castres face à Toulouse et Montpellier face à Lyon. Le Racing 92 l'a également emporté lors de son match contre Toulouse. Toulouse est d'ailleurs premier devant Montpellier et le Stade Français. Formule 1, Frédéric Vasseur, le patron de l'écurie Ferrari, absent pour le Grand Prix de Monaco hier. Il est en observation dans un établissement de santé local après avoir passé des examens médicaux. Aucune autre information n'a été communiquée. L'écurie a souhaité à son patron un prompt rétablissement et espère le revoir bientôt sur le circuit.
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3: Donner un organe de son vivant, c'est offrir une seconde chance à ceux qu'on aime. Un geste de générosité et de détermination. Patricia Fontune-Renaud a fait ce choix en donnant un rein à son épouse. Elle revient sur cette expérience et le chemin parcouru.
4: Ce qui m'a poussée à faire ce don, c'est de sauver la vie de la personne que j'aime. Puisque j'ai été témoin de la dégradation physique de mon épouse liée à sa maladie, qui est arrivée en insuffisance rénale il y a 4 ans. Il fallait que je fasse quelque chose pour pouvoir la sauver. Alors l'impact que ça a eu sur ma vie, finalement, physiquement, je dirais aucun, à part peut-être après le prélèvement du rein, un mois d'immobilisation. Sur le plan psychologique, c'est très très encadré, il y a un suivi qui est fait par l'hôpital. On en a beaucoup parlé aussi entre nous et avec notre fille. Je me suis préparée à cette greffe sur le plan sportif, comme si j'allais à une compétition. Et effectivement, après la greffe, j'ai eu aucune douleur. Et finalement, ça a plutôt resserré nos liens.
3: Un message à tous ceux qui hésitent à donner un organe de leur vivant.
4: C'est un geste qui est très maîtrisé, très sécurisé et en même temps très encadré aussi par la loi. Vous prenez plus de risques à traverser la rue et de vous faire renverser par une voiture que de vous faire prélever un rein. Vous ne craignez pas grand-chose et en même temps, sauver une vie, c'est formidable.
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6: Bonjour, Gérald Darmanin a annoncé que les procureurs ont jusqu'au 14 juillet pour passer au peigne fin toutes les plaintes impliquant des enfants afin d'éviter une nouvelle affaire Liana. La marche blanche en mémoire de la jeune adolescente organisée hier à Florence dans le Gers a rassemblé 6000 personnes. Un hélicoptère de la gendarmerie s'est écrasé hier après-midi à Sully-sur-Loire, près d'Orléans. L'accident dont on ignore les circonstances a fait plusieurs morts. Le chef de file des Insoumis, Jean-Luc Mélenchon, a lancé sa campagne pour l'élection présidentielle de 2027 avec un grand meeting à Saint-Denis hier. Face à des milliers de personnes, il a mis en avant les grandes propositions de son futur programme. Il a notamment promis de donner une place importante à la planification écologique. Le ministre des Affaires étrangères, Jean-Noël Barrot, a annoncé hier que des nouvelles sanctions européennes pourraient être prises dans les prochains jours contre des colons israéliens en raison de l'intensification des violences commises contre les Palestiniens en Cisjordanie occupée. Des sanctions ont déjà été prises en mai contre des colons de ce territoire. Par ailleurs, l'armée américaine a annoncé avoir abattu 2 drones d'attaque iraniens qui menaçaient, selon elle, le trafic maritime dans le détroit d'Ormuz, alors qu'aucune solution ne semble en vue pour mettre fin à la guerre au Moyen-Orient qui est entrée aujourd'hui dans son 101e jour. De son côté, l'Iran a mené hier des frappes sur le Koweït et Bahreïn en riposte à des attaques américaines. Israël, enfin, a annoncé la fermeture des écoles dans tout le pays aujourd'hui après des tirs iraniens. C'est la fin de ce flash. Une très bonne journée à notre écoute.
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7: Voici votre horoscope de ce lundi 8 juin. Bélier, vous réussirez à simplifier toutes les tâches qui paraissent complexes afin de vous zénifier la vie. Taureau, c'est grâce à votre courage que vous surmonterez les petites difficultés de la vie. Gémeaux, aujourd'hui vous avez décidé de profiter de chaque moment avec vos proches. Cancer, soleil, chaleur, amour, tel est votre programme de ce lundi. Lion, voici un début de semaine qui s'annonce romantique et plein de douceur. Vierge, cette semaine sera chargée, elle démarrera sur les chapeaux de roue, mais aujourd'hui c'est farniente. Balance, votre persévérance sera exemplaire face aux défis que vous allez relever avec brio. Scorpion, vous serez fier de cette journée car vous accomplirez beaucoup de choses laissées de côté depuis longtemps. Sagittaire, les célibataires seront ravis de ce lundi car il sera propice aux belles rencontres. Capricorne, vous réussirez à vous faire respecter grâce à votre charisme naturel. Verseau, vous ne vous prendrez pas au sérieux et aurez envie de vivre pleinement cette journée. Et Poissons, bon moment de partage et sérénité seront les maîtres mots de ce premier jour de la semaine.
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9: Bonjour, bienvenue dans les actualités improbables et insolites de cette semaine. En Finlande, qu'a fait la station touristique de Lévis pour faire venir des touristes cet été ? Eh bien, la ville a lancé une chasse au trésor qui durera tout l'été. À la clé, un lingot d'or d'une valeur de 20 000 euros. Le jeu démarrera avec un premier indice à la mi-juin et de nouvelles pistes apparaîtront chaque semaine jusqu'à août. Direction les États-Unis. Pourquoi le propriétaire d'un pick-up neuf ne peut-il pas récupérer son véhicule ? Eh bien, un oiseau a fait son nid sur une roue. L'acheteur a payé ce camion 90 000 dollars, mais une maman rouge-gorge a pondu 4 bleus et les oisillons viennent de naître. Une loi interdit de déplacer le nid aux États-Unis. Il reste encore 2 semaines au propriétaire du véhicule à patienter pour pouvoir s'en servir. Enfin, qu'est-il arrivé au streamer Anime alors qu'il devait passer dans l'émission Quotidien ? Eh bien, il s'est trompé d'adresse sur son GPS. Le vidéaste devait promouvoir sa chaîne vidéo sur le plateau. Il s'est ainsi retrouvé coincé dans d'énormes bouchons. L'animateur Yann Barthès a organisé en duplex pendant qu'il était au volant. Amine a fini par poster une vidéo de lui sur le plateau complètement vide alors que l'émission était déjà terminée. Voilà pour les actus insolites de cette semaine. À très vite pour d'autres infos.
10: La météo de ce vendredi à Pornic, alternance de larges éclaircies et de passages nuageux plutôt denses en matinée. Possibilité d'averses en matinée. Pas de précipitations cet après-midi. Ce soir, de belles éclaircies, mais multiplication des nuages. Température attendue de 16 à 17 degrés. Ressenti 20 au meilleur de la journée avec une minimale de 14 à 8 heures. Ressenti 12 degrés. Marée basse, 2h39, 2m02, 14h50, 2m32. Marée haute, 7h53, 4m83 et 20h24. 5m04, coefficient de marée 59 et 57. Sur la façade atlantique, maximum de 18 à Cherbourg, 16 à Brest, 17 à Saint-Nazaire, 19 à Nantes, 19 à La Rochelle, 20 à Bordeaux et 19 pour Biarritz. Très belle journée à toutes et tous sur Pornic Radio.
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12: Bonjour, en échec et un drame qui aurait pu être évité. Le ministre de l'Intérieur, Laurent Nunez, l'a dénoncé sur France 2 des dysfonctionnements majeurs après la mort de la jeune Layana dans le Gers. Le suspect visé par plusieurs plaintes pour viol sur mineurs n'avait jamais été entendu. En réaction, le ministre de la Justice, Gérald Darmanin, ordonne la révision de 70 000 plaintes impliquant des enfants d'ici le 14 juillet. Un drame dans le Loiret, un hélicoptère de la Gendarmerie nationale s'est écrasé ce dimanche après-midi sur la commune de

court pour déterminer les causes exactes du crash. Jean-Luc Mélenchon a rassemblé ses troupes hier à Saint-Denis pour lancer sa 4e campagne présidentielle en meeting dans la ville dirigée par l'insoumis Bali Bagayogo. Le candidat de 74 ans a affiché sa confiance face à des sondages prometteurs. Il a annoncé vouloir tendre la main au reste de la gauche. C'est fait au terme d'intenses négociations.

0: entre les trois acheteurs. La continuité de service et la portabilité des numéros sont garanties. L'opération doit encore être validée par les autorités de la concurrence. À l'international, Israël annonce la fermeture de toutes les écoles ce lundi suite à des tirs iraniens. Une décision conjointe du ministère de l'Éducation et de l'armée. Sur le plan militaire, l'armée américaine a abattu deux drones d'attaque iraniens menaçant le trafic maritime dans le détroit d'Ormuz. Enfin, malgré l'annonce d'un cessez-le-feu, l'Iran a aussi frappé le Koweït et Bahreïn en riposte à des attaques américaines. En sport et en tennis, à Roland-Garros, c'est fini. Alexander Zverev a remporté en 5-7 le premier grand chelem de sa carrière en battant Flavio Cobolli en finale. L'Allemand de 29 ans a réussi à s'en sortir après plus de 4 heures de jeu face au jeune italien. Et puis en Formule 1, sur le Grand Prix de Monaco, Kimi Antonelli, lui, a confirmé son statut de patron. Le jeune italien de Mercedes s'est imposé devant Lewis Hamilton et Isaac Hadjar.
1: Donna Summer naît le 31 décembre 1948 à Boston, aux États-Unis. Son vrai nom est LaDonna Adrienne Gaines. Elle grandit dans une famille religieuse et chante très jeune dans la chorale de son église. Sa voix puissante et expressive se remarque rapidement. À la fin des années 1960, elle quitte les États-Unis pour l'Europe. Elle s'installe en Allemagne et participe à plusieurs comédies musicales, dont la version allemande de la célèbre comédie musicale Air. C'est en Europe que sa carrière bascule. Elle rencontre le producteur italien Giorgio Moroder et le compositeur Pete Bellotte. Ensemble, ils vont créer un nouveau son qui va marquer l'histoire de la musique. En 1975, Donna Summer enregistre la chanson « Love to Love You Baby ». Le titre devient un succès international et fait d'elle une nouvelle star du disco. À la fin des années 1970, elle enchaîne les tubes. Parmi les plus célèbres, « I Feel Love »,« Last Dance »,« Hot Stuff »,

0: a placé 3 albums numéro 1 aux États-Unis en une seule année. Dans les années 1980 et 1990, elle continue d'enregistrer et de se produire sur scène. Son style évolue vers la pop et la musique dance. Donna Summer meurt le 17 mai 2012 à Naples, à l'âge de 63 ans, après une lutte contre le cancer. En 2013, elle est intronisée au Rock'n'Roll Hall of Fame. Aujourd'hui, Donna Summer reste une figure majeure de l'histoire de la musique. Sa voix, son énergie et ses innovations ont profondément marqué le disco et toute la musique électronique moderne.
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2: Bienvenue en ce début de semaine, lundi 8 juin 2026. Les Médards sont à l'honneur, c'est leur fête et c'est la journée mondiale des océans. Dans l'éphéméride de cette journée, le 8 juin 1936, il y a donc 90 ans, étaient signés les accords Matignon instituant notamment les congés payés. Et puis bon anniversaire à vous les natifs du 8 juin. Vous êtes les mêmes jours que Bonnie Tyler qui fête ses 75 ans. Excellent anniversaire également aujourd'hui à Nancy Sinatra, la fille de Franck, qui fête ses 86 ans. Belle journée, à très vite.
3: Bonjour à tous, le pays sera coupé en deux ce lundi 8 juin. Du nord-est au sud-ouest, le ciel sera couvert et des averses sont attendues le matin, tandis que le soleil brillera dans le sud-ouest. Les précipitations vont se déplacer vers l'ouest dans le courant de l'après-midi et quelques orages sont au programme sur le massif central. Côté température, le mercure affichera 15 degrés à Brest, 21 à Paris et 23 à Marseille le matin. Il fera jusqu'à 20 à Biarritz, 23 à Strasbourg et 28 à Ajaccio au plus chaud de la journée. Très belle journée à tous.
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5: Bonjour à tous. Coupe du monde de football. Le patron du groupe M6 estime que 90% des Français regarderont la compétition alors que la chaîne diffusera 54 matchs. Il attend notamment des points d'audience au-delà des 20 millions de téléspectateurs par rencontre si la France va loin dans la compétition. La chaîne a déployé un gros dispositif pour suivre les matchs. Le mondial débute le 11 juin et se déroulera aux États-Unis, au Canada et au Mexique. De son côté, la FIFA autorise finalement les fans à apporter une bouteille d'eau au stade pendant le mondial. Et ce, après les avoir interdites quelques jours plus tôt pour des questions de sécurité. Les spectateurs pourront amener une bouteille en plastique scellée et d'une contenance de 590 millilitres pour n'importe quel match. Les gourdes sont quant à elles interdites. Roland-Garros 2026, Mira Andreeva est prête à en découvrir. La jeune athlète a remporté la compétition à seulement 19 ans. Un résultat qui confirme l'incroyable précocité de la Russe. Elle a dominé le tournoi en écrasant ses adversaires. Elle a perdu un seul set pendant toute la compétition. Elle a d'ailleurs en vue les prochaines échéances du Grand Chelem. Tennis toujours, Moïse Kouamé est forfait après ses exploits à Roland-Garros. Il renonce au tournoi de Lyon après avoir été touché au coude. Il doit débuter demain et le jeune prodige de 17 ans n'y sera donc pas. Son équipe a indiqué avoir décidé de ne pas prendre trop de risques. L'athlète va gagner une centaine de places au classement. Top 14, la dernière journée de compétition s'est déroulée hier. Bayonne a battu Perpignan, La Rochelle l'a emporté face au Stade Français, Clermont face à Bordeaux, Pau face à Montauban, Castres face à Toulouse et Montpellier face à Lyon. Le Racing 92 l'a également emporté lors de son match contre Toulouse. Toulouse est d'ailleurs premier devant Montpellier et le Stade Français. Formule 1, Frédéric Vasseur, le patron de l'écurie Ferrari, absent pour le Grand Prix de Monaco hier. Il est en observation dans un établissement de santé local après avoir passé des examens médicaux. Aucune autre information n'a été communiquée. L'écurie a souhaité à son patron un prompt rétablissement et espère le revoir bientôt sur le circuit.
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4: Bonjour, Gérald Darmanin a annoncé que les procureurs ont jusqu'au 14 juillet pour passer au peigne fin toutes les plaintes impliquant des enfants afin d'éviter une nouvelle affaire Liana. La marche blanche en mémoire de la jeune adolescente organisée hier à Florence dans le Gers a rassemblé 6000 personnes. Un hélicoptère de la gendarmerie s'est écrasé hier après-midi à Sully-sur-Loire, près d'Orléans. L'accident, dont on ignore les circonstances, a fait plusieurs morts. Le chef de file des Insoumis, Jean-Luc Mélenchon, a lancé sa campagne pour l'élection présidentielle de 2027 avec un grand meeting à Saint-Denis hier. Face à des milliers de personnes, il a mis en avant les grandes propositions de son futur programme. Il a notamment promis de donner une place importante à la planification écologique. Le ministre des Affaires étrangères, Jean-Noël Barrot, a annoncé hier que des nouvelles sanctions européennes pourraient être prises dans les prochains jours contre des colons israéliens en raison de l'intensification des violences commises contre les Palestiniens en Cisjordanie occupée. Des sanctions ont déjà été prises en mai contre des colons de ce territoire. Par ailleurs, l'armée américaine a annoncé avoir abattu 2 drones d'attaque iraniens qui menaçaient, selon elle, le trafic maritime dans le détroit d'Ormuz, alors qu'aucune solution ne semble en vue pour mettre fin à la guerre au Moyen-Orient qui est entrée aujourd'hui dans son 101e jour. De son côté, l'Iran a mené hier des frappes sur le Koweït et Bahreïn en riposte à des attaques américaines. Israël, enfin, a annoncé la fermeture des écoles dans tout le pays aujourd'hui après des tirs iraniens. C'est la fin de ce flash, une très bonne journée à notre écoute.
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6: Voici votre horoscope de ce lundi 8 juin. Bélier, vous réussirez à simplifier toutes les tâches qui paraissent complexes afin de vous zénifier la vie. Taureau, c'est grâce à votre courage que vous surmonterez les petites difficultés de la vie. Gémeaux, aujourd'hui vous avez décidé de profiter de chaque moment avec vos proches. Cancer, soleil, chaleur, amour, tel est votre programme de ce lundi. Lion, voici un début de semaine qui s'annonce romantique et plein de douceur. Vierge, cette semaine sera chargée, elle démarrera sur les chapeaux de roue, mais aujourd'hui c'est farniente. Balance, votre persévérance sera exemplaire face aux défis que vous allez relever avec brio. Scorpion, vous serez fier de cette journée car vous accomplirez beaucoup de choses laissées de côté depuis longtemps. Sagittaire, les célibataires seront ravis de ce lundi car il sera propice aux belles rencontres. Capricorne, vous réussirez à vous faire respecter grâce à votre charisme naturel. Verseau, vous ne vous prendrez pas au sérieux et aurez envie de vivre pleinement cette journée. Et Poissons, bon moment de partage et sérénité seront les maîtres mots de ce premier jour de la semaine.
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8: Bonjour, bienvenue dans les actualités improbables et insolites de cette semaine. En Finlande, qu'a fait la station touristique de Lévis pour faire venir des touristes cet été? Eh bien, la ville a lancé une chasse au trésor qui durera tout l'été. À la clé, un lingot d'or d'une valeur de 20 000 euros. Le jeu démarrera avec un premier indice à la mi-juin et de nouvelles pistes apparaîtront chaque semaine jusqu'à août. Direction les États-Unis. Pourquoi le propriétaire d'un pick-up neuf ne peut-il pas récupérer son véhicule? Eh bien, un oiseau a fait son nid sur une roue. L'acheteur a payé ce camion 90 000 dollars, mais une maman rouge-gorge a pondu 4 bleus et les oisillons viennent de naître. Une loi interdit de déplacer le nid aux États-Unis. Il reste encore 2 semaines au propriétaire du véhicule à patienter pour pouvoir s'en servir. Enfin, qu'est-il arrivé au streamer Anime alors qu'il devait passer dans l'émission Quotidien? Eh bien, il s'est trompé d'adresse sur son GPS. Le vidéaste devait promouvoir sa chaîne vidéo sur le plateau. Il s'est ainsi retrouvé coincé dans d'énormes bouchons. L'animateur Yann Barthès a organisé un duplex pendant qu'il était au volant. Amine a fini par poster une vidéo de lui sur le plateau complètement vide alors que l'émission était déjà terminée. Voilà pour les actus insolites de cette semaine. À très vite pour d'autres infos.
9: La météo de ce samedi à Pornic ensoleillé, malgré quelques passages nuageux sans conséquence. Ce soir, ciel peu nuageux, température attendue de 24 à 25 degrés, ressenti 32 au meilleur de la journée, avec une minimale de 19 à 8 heures, ressenti 18 degrés. Marée haute, 4h25, 5m17, 16h38, 5m40, marée basse, 11h10, 1m60 et 23h28, 1m63. Coefficient de 70 sur les deux marées. Sur la façade atlantique, maximum de 22 à Cherbourg, 20 à Brest, 27 à Saint-Nazaire, 30 à Nantes, 23 à La Rochelle, 26 à Bordeaux et 21 pour Biarritz. Très belle journée et excellent week-end sur Pornic Radio.
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11: Bonjour, un échec et un drame qui aurait pu être évité. Le ministre de l'Intérieur, Laurent Nunez, l'a dénoncé sur France 2 des dysfonctionnements majeurs après la mort de la jeune Layana dans le Gers. Le suspect visé par plusieurs plaintes pour viol sur mineurs n'avait jamais été entendu. En réaction, le ministre de la Justice, Gérald Darmanin, ordonne la révision de 70 000 plaintes impliquant des enfants d'ici le 14 juillet. Un drame dans le Loiret, un hélicoptère de la gendarmerie nationale s'est écrasé ce dimanche après-midi sur la commune de

0: pompier, 44 engins. Une enquête est en cours pour déterminer les causes exactes du crash. Jean-Luc Mélenchon a rassemblé ses troupes hier à Saint-Denis pour lancer sa quatrième campagne présidentielle en meeting dans la ville dirigée par l'insoumis Bali Bagayogo. Le candidat de 74 ans a affiché sa confiance face à des sondages prometteurs. Il a annoncé vouloir tendre la main au reste de la gauche. C'est fait. Au terme d'intenses négociations, Bouygues Télécom, Free et Orange ont trouvé un accord samedi soir pour racheter SFR pour plus de 20 milliards d'euros. Retour donc à trois opérateurs en France. Les 25 millions de clients seront répartis entre les trois acheteurs. La continuité de service et la portabilité des numéros sont garanties. L'opération doit encore être validée par les autorités de la concurrence. À l'international, Israël annonce la fermeture de toutes les écoles ce lundi suite à des tirs iraniens. Une décision conjointe du ministère de l'Éducation et de l'armée. Sur le plan militaire, l'armée américaine a abattu deux drones d'attaque iranien menaçant le trafic maritime dans le détroit d'Ormuz. Enfin, malgré l'annonce d'un cessez-le-feu, l'Iran a aussi frappé le Koweït et Bahreïn en riposte à des attaques américaines. En sport et en tennis, à Roland-Garros, c'est fini. Alexander Zverev a remporté en 5-7 le premier grand chelem de sa carrière en battant Flavio Cobolli en finale. L'Allemand de 29 ans a réussi à s'en sortir après plus de 4 heures de jeu face au jeune Italien. Et puis en Formule 1, sur le Grand Prix de Monaco, Kimi Antonelli, lui, a confirmé son statut de patron. Le jeune Italien de Mercedes s'est imposé devant Lewis Hamilton et Isaac Hadjar.
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2: Bienvenue en ce début de semaine, lundi 8 juin 2026. Les Médards sont à l'honneur, c'est leur fête et c'est la journée mondiale des océans. Dans l'éphéméride de cette journée, le 8 juin 1936, il y a donc 90 ans, étaient signés les accords Matignon instituant notamment les congés payés. Et puis bon anniversaire à vous les natifs du 8 juin.
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2: Bonnie Tyler qui fête ses 75 ans. Excellent anniversaire également aujourd'hui à Nancy Sinatra, la fille de Franck, qui fête ses 86 ans. Belle journée, à très vite.
0: Bonjour à tous, le pays sera coupé en deux ce lundi 8 juin. Du nord-est au sud-ouest, le ciel sera couvert et des averses sont attendues le matin, tandis que le soleil brillera dans le sud-ouest. Les précipitations vont se déplacer vers l'ouest dans le courant de l'après-midi et quelques orages sont au programme sur le massif central. Côté température, le mercure affichera 15 degrés à Brest, 21 à Paris et 23 à Marseille le matin. Il fera jusqu'à 20 à Biarritz, 23 à Strasbourg et 28 à Ajaccio au plus chaud de la journée. Très belle journée à tous.
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4: Bonjour à tous. Coupe du monde de football. Le patron du groupe M6 estime que 90% des Français regarderont la compétition, alors que la chaîne diffusera 54 matchs. Il attend notamment des pointes d'audience au-delà des 20 millions de téléspectateurs par rencontre si la France va loin dans la compétition. La chaîne a déployé un gros dispositif pour suivre les matchs. Le mondial débute le 11 juin et se déroulera aux États-Unis, au Canada et au Mexique. De son côté, la FIFA autorise finalement les fans à apporter une bouteille d'eau au stade pendant le mondial. Et ce, après les avoir interdites quelques jours plus tôt pour des questions de sécurité. Les spectateurs pourront amener une bouteille en plastique scellée et d'une contenance de 590 millilitres pour n'importe quel match. Les gourdes sont quant à elles interdites. Roland-Garros 2026, Mira Andreeva est prête à rendre des cours. La jeune athlète a remporté la compétition à seulement 19 ans. Un résultat qui confirme l'incroyable précocité de la Russe. Elle a dominé le tournoi en écrasant ses adversaires. Elle a perdu un seul set pendant toute la compétition. Elle a d'ailleurs en vue les prochaines échéances du Grand Chelem. Tennis toujours, Moïse Kouamé est forfait après ses exploits à Roland-Garros. Il renonce au tournoi de Lyon après avoir été touché au coude. Il doit débuter demain et le jeune prodige de 17 ans n'y sera donc pas. Son équipe a indiqué avoir décidé de ne pas prendre trop de risques. L'athlète va gagner une centaine de places au classement. Top 14, la dernière journée de compétition s'est déroulée hier. Bayonne a battu Perpignan, La Rochelle l'a emporté face au Stade Français, Clermont face à Bordeaux, Pau face à Montauban, Castres face à Toulouse et Montpellier face à Lyon. Le Racing 92 l'a également emporté lors de son match contre Toulouse. Toulouse est d'ailleurs premier devant Montpellier et le Stade Français. Formule 1, Frédéric Vasseur, le patron de l'écurie Ferrari, absent pour le Grand Prix de Monaco hier. Il est en observation dans un établissement de santé local après avoir passé des examens médicaux. Aucune autre information n'a été communiquée. L'écurie a souhaité à son patron un prompt rétablissement et espère le revoir bientôt sur le circuit.
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5: En France,
3: près de 11 500 personnes éligibles immédiatement à une greffe de rein espèrent chaque jour l'appel qui changera leur vie. Parmi elles, Annie Hegel, présidente de France Rein Pays de Loire, une femme dont l'histoire nous plonge au cœur d'un quotidien fait d'attente, entre espoir et résilience.
5: Je suis en attente de greffe depuis 2 ans et demi. Je dois quand même dire que j'ai déjà bénéficié d'une greffe. Cela m'a permis de vivre quasi normalement, d'élever mes enfants, travailler, d'être active dans la société. Une greffe, c'est pas forcément pour la vie. Et je suis en attente d'une deuxième greffe, ça fait déjà 2 ans et demi. Mais aujourd'hui, le délai d'attente a été rallongé. Cette attente, elle m'impacte sur ma vie quotidienne, tous les jours, à tout instant, puisque je garde mon téléphone avec moi, toujours dans l'espoir d'un coup de fil. Et c'est la règle, il faut être joignable 24 heures sur 24.
3: Selon vous, quels sont les moyens pour réduire l'attente?
5: Bien sûr, de façon évidente, c'est d'augmenter le don. C'est très inquiétant parce qu'on est à plus de 30% de refus en France. Si ces 30% n'existaient pas, on peut dire qu'on aurait quasi plus d'attente.
3: Un message à ceux qui nous écoutent?
5: Vous, citoyens, faites part de votre choix à votre famille, à votre entourage, pour que, au cas où il vous arrive quelque chose, on sache et que les familles n'aient pas cette difficulté de se prononcer sur cette question.
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8: Bonjour, Gérald Darmanin a annoncé que les procureurs ont jusqu'au 14 juillet pour passer au peigne fin toutes les plaintes impliquant des enfants afin d'éviter une nouvelle affaire Liana. La marche blanche en mémoire de la jeune adolescente organisée hier à Florence dans le Gers a rassemblé 6000 personnes. Un hélicoptère de la gendarmerie s'est écrasé hier après-midi à Sully-sur-Loire, près d'Orléans. L'accident, dont on ignore les circonstances, a fait plusieurs morts. Le chef de file des Insoumis, Jean-Luc Mélenchon, a lancé sa campagne pour l'élection présidentielle de 2027 avec un grand meeting à Saint-Denis hier. Face à des milliers de personnes, il a mis en avant les grandes propositions de son futur programme. Il a notamment promis de donner une place importante à la planification écologique. Le ministre des Affaires étrangères, Jean-Noël Barrot, a annoncé hier que des nouvelles sanctions européennes pourraient être prises dans les prochains jours contre des colons israéliens en raison de l'intensification des violences commises contre les Palestiniens en Cisjordanie occupée. Des sanctions ont déjà été prises en mai contre des colons de ce territoire. Par ailleurs, l'armée américaine a annoncé avoir abattu 2 drones d'attaque iranien qui menaçaient, selon elle, le trafic maritime dans le détroit d'Ormuz, alors qu'aucune solution ne semble en vue pour mettre fin à la guerre au Moyen-Orient qui est entrée aujourd'hui dans son 101e jour. De son côté, l'Iran a mené hier des frappes sur le Koweït et Bahreïn en riposte à des attaques américaines. Israël, enfin, a annoncé la fermeture des écoles dans tout le pays aujourd'hui après des tirs iraniens. C'est la fin de ce flash, une très bonne journée à notre écoute.
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9: Voici votre horoscope de ce lundi 8 juin. Bélier, vous réussirez à simplifier toutes les tâches qui paraissent complexes afin de vous zénifier la vie. Taureau, c'est grâce à votre courage que vous surmonterez les petites difficultés de la vie. Gémeaux, aujourd'hui vous avez décidé de profiter de chaque moment avec vos proches. Cancer, soleil, chaleur, amour, tel est votre programme de ce lundi. Lion, voici un début de semaine qui s'annonce romantique et plein de douceur. Vierge, cette semaine sera chargée, elle démarrera sur les chapeaux de roue, mais aujourd'hui c'est farniente. Balance, votre persévérance sera exemplaire face aux défis que vous allez relever avec brio. Scorpion, vous serez fier de cette journée car vous accomplirez beaucoup de choses laissées de côté depuis longtemps. Sagittaire, les célibataires seront ravis de ce lundi car il sera propice aux belles rencontres. Capricorne, vous réussirez à vous faire respecter grâce à votre charisme naturel. Verseau, vous ne vous prendrez pas au sérieux et aurez envie de vivre pleinement cette journée. Et Poissons, bon moment de partage et sérénité seront les maîtres mots de ce premier jour de la semaine.
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2: Bonjour, bienvenue dans les actualités improbables et insolites de cette semaine. En Finlande, qu'a fait la station touristique de Lévis pour faire venir des touristes cet été? Eh bien, la ville a lancé une chasse au trésor qui durera tout l'été. À la clé, un lingot d'or d'une valeur de 20 000 euros. Le jeu démarrera avec un premier indice à la mi-juin et de nouvelles pistes apparaîtront chaque semaine jusqu'à août. Direction les États-Unis. Pourquoi le propriétaire d'un pick-up neuf ne peut-il pas récupérer son véhicule? Eh bien, un oiseau a fait son nid sur une roue. L'acheteur a payé ce camion 90 000 $, mais une maman rouge-gorge a pondu 4 bleus et les oisillons viennent de naître. Une Une loi interdit de déplacer le nid aux États-Unis. Il reste encore 2 semaines au propriétaire du véhicule à patienter pour pouvoir s'en servir. Enfin, qu'est-il arrivé au streamer Anime alors qu'il devait passer dans l'émission Quotidien ? Eh bien, il s'est trompé d'adresse sur son GPS. Le vidéaste devait promouvoir sa chaîne vidéo sur le plateau. Il s'est ainsi retrouvé coincé dans d'énormes bouchons. L'animateur Yann Barthès a organisé un duplex pendant qu'il était au volant. Amine a fini par poster une vidéo de lui sur le plateau complètement vide alors que l'émission était déjà terminée. Voilà pour les actus insolites de cette semaine. À très vite pour d'autres infos.
10: La météo de ce dimanche à Pornic, alternance de larges éclaircies et de passages nuageux plutôt denses en matinée. Pas de précipitations ce soir, voile nuageux laissant place à un ciel de plus en plus lumineux. Température attendue de 18 à 19 degrés, ressenti 24 au meilleur de la journée, avec une minimale de 14 et 8 heures, ressenti 15 degrés. Marée basse 4h06, 2m19, 16h30, 2m44, marée haute 9h50, 4m56 et 22h47, 4m81, coefficient de marée 50 et 48. Sur la façade atlantique, maximum de 19 à Cherbourg, 17 à Brest, 17 à Saint-Nazaire, 21 à Nantes, 21 à La Rochelle, 24 à Bordeaux et 24 à Biarritz. Très belle journée et excellent dimanche sur Pornic Radio.
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0: Bonjour Gérald Darmanin, réuni ce matin les procureurs généraux, le ministre de la

0: visé par plusieurs plaintes pour viol sur mineurs n'avait jamais été entendu. 6000 personnes ont participé hier à une marche blanche à Florence dans le Gers. En parallèle, des collectifs féministes et de protection de l'enfance appellent à des rassemblements devant les tribunaux. Un drame dans le Loiret hier, un hélicoptère de la gendarmerie nationale s'est écrasé sur la commune de Bresse-Saint-Aignan vers 16h30. Un gendarme est mort, deux autres sont grièvement blessés. Le préfet de la région Centre-Val de Loire s'est rendu sur place. Un important dispositif de secours a été déployé. Il a mobilisé 54 sapeurs-pompiers et 44 engins. Une enquête est en cours pour déterminer les causes exactes du crash. Jean-Luc Mélenchon a rassemblé ses troupes hier à Saint-Denis. Il a lancé sa quatrième campagne présidentielle. Le candidat de 74 ans a affiché sa confiance face au sondage. Il annonce vouloir tendre la main au reste de la gauche. C'est fait au terme d'intenses tractations. Bouygues Télécom, Free et Orange ont trouvé un accord samedi soir pour racheter SFR pour plus de 20 milliards d'euros. Retour donc à trois opérateurs historiques en France. Les 25 millions de clients seront répartis entre les trois acheteurs. L'opération doit encore être validée par les autorités de la concurrence. Regain de tension au Moyen-Orient. Israël a mené ce matin des frappes aériennes en Iran après avoir été visé par des missiles de la République islamique pour la première fois depuis la trêve. Les explosions ont retenti notamment à Téhéran ce matin. Nouveau pic de violence après 100 jours de guerre. Alors que le président américain Donald Trump affirme toujours vouloir négocier un accord de paix. Du côté de Roland-Garros, c'est fini. Alexander Zverev a remporté en 5-7 le premier grand chelem de sa carrière en battant l'Italien Flavio Cobolli en finale. L'Allemand de 29 ans a réussi à s'en sortir après plus de 4 heures de jeu face au jeune Italien. Enfin, du côté de Monaco, c'était le roi de la course hier. Kimi Antonelli s'est imposé pour sa toute première. Parti en pole position, le jeune pilote Mercedes a mené le jeu du début à la fin dans les rues de la Principauté. Il s'impose devant Lewis Hamilton et devant Isaac Hadjar.
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2: Bienvenue en ce début de semaine, lundi 8 juin 2026. Les Médards sont à l'honneur, c'est leur fête et c'est la journée mondiale des océans. Dans l'éphéméride de cette journée, le 8 juin 1936, il y a donc 90 ans, étaient signés les accords Matignon instituant notamment les congés payés. Et puis bon anniversaire à vous les natifs du 8 juin. Vous êtes les mêmes jours que Bonnie Tyler qui fête ses 75 ans. Excellent anniversaire également aujourd'hui à Nancy Sinatra, la fille de Franck, qui fête ses 86 ans. Belle journée, à très vite.
0: Bonjour à tous, le pays sera coupé en deux ce lundi 8 juin. Du nord-est au sud-ouest, le ciel sera couvert et des averses sont attendues le matin, tandis que le soleil brillera dans le sud-ouest. Les précipitations vont se déplacer vers l'ouest dans le courant de l'après-midi et quelques orages sont au programme sur le massif central. Côté température, le mercure affichera 15 degrés à Brest, 21 à Paris et 23 à Marseille le matin. Il fera jusqu'à 20 à Biarritz, 23 à Strasbourg et 28 à Ajaccio au plus chaud de la journée. Très belle journée à tous.
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3: Bonjour à tous. Coupe du monde de football. Le patron du groupe M6 estime que 90% des Français regarderont la compétition, alors que la chaîne diffusera 54 matchs. Il attend notamment des pointes d'audience au-delà des 20 millions de téléspectateurs par rencontre si la France va loin dans la compétition. La chaîne a déployé un gros dispositif pour suivre les matchs. Le mondial débute le 11 juin et se déroulera aux États-Unis, au Canada et au Mexique. De son côté, la FIFA autorise finalement les fans à apporter une bouteille d'eau au stade pendant le mondial. Et ce, après les avoir interdites quelques jours plus tôt pour des questions de sécurité. Les spectateurs pourront amener une bouteille en plastique scellée et d'une contenance de 590 millilitres pour n'importe quel match. Les gourdes sont quant à elles interdites. Roland-Garros 2026, Mira Andreeva est prête à rendre des cours. La jeune athlète a remporté la compétition à seulement 19 ans. Un résultat qui confirme l'incroyable précocité de la Russe. Elle a dominé le tournoi en écrasant ses adversaires. Elle a perdu un seul set pendant toute la compétition. Elle a d'ailleurs en vue les prochaines échéances du Grand Chelem. Tennis toujours, Moïse Kouamé est forfait après ses exploits à Roland-Garros. Il renonce au tournoi de Lyon après avoir été touché au coude. Il doit débuter demain et le jeune prodige de 17 ans n'y sera donc pas. Son équipe a indiqué avoir décidé de ne pas prendre trop de risques. L'athlète va gagner une centaine de places au classement. Top 14, la dernière journée de compétition s'est déroulée hier. Bayonne a battu Perpignan, La Rochelle l'a emporté face au Stade Français, Clermont face à Bordeaux, Pau face à Montauban, Castres face à Toulouse et Montpellier face à Lyon. Le Racing 92 l'a également emporté lors de son match contre Toulouse. Toulouse est d'ailleurs premier devant Montpellier et le Stade Français. Formule 1, Frédéric Vasseur, le patron de l'écurie Ferrari, absent pour le Grand Prix de Monaco hier. Il est en observation dans un établissement de santé local après avoir passé des examens médicaux. Aucune autre information n'a été communiquée. L'écurie a souhaité à son patron un prompt rétablissement et espère le revoir bientôt sur le circuit.
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6: Donner ses organes pour sauver des vies ou offrir son corps à la science pour faire avancer la médecine, deux démarches altruistes mais différentes. Le docteur Julien Rogier, médecin anesthésiste réanimateur, responsable des prélèvements d'organes et tissus au CHU de Bordeaux, nous éclaire sur cette distinction essentielle.
7: Le don d'organes est un prélèvement à visée thérapeutique directement pour sauver des vies. Le don du corps à la science est un don indirect pour sauver des vies. Il sert par exemple pour essentiellement des dissections pour les futurs médecins. Le don du corps à la science, il faut l'anticiper et passer un contrat avec un laboratoire d'anatomie. Votre corps est rapatrié dans ce laboratoire après votre décès. Le don d'organes, on est tous donneurs, sauf si on s'y opposait de son vivant. Mais ce que l'on recommande actuellement, c'est d'en parler à ses proches et dire qu'on est donneur d'organes. C'est beaucoup plus simple si un jour vous êtes en situation de pouvoir donner. Ces deux types de dons sont extrêmement importants, mais différents. À titre personnel, je pense qu'il vaut mieux choisir le don d'organes pour greffe. Il est beaucoup plus rare et il permet de sauver de nombreuses vies. Et c'est important d'en parler de son vivant à ses proches. Et je rappelle que ce type de don sauve de très nombreuses vies.
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8: La météo de ce lundi à Pornic, ciel très nuageux avec de courtes éclaircies, pas de précipitations en matinée, averses faibles cet après-midi. Ce soir, ciel peu nuageux, température attendue de 17 à 18 degrés, ressenti 17 en meilleure de la journée, avec une minimale de 16 à 8 heures, ressenti 13 degrés. Marée basse, 4h58, 2m21, 17h27, 2m40, marée haute, 11h21, 4m54 et 23h53, 4m82, coefficient de 47 sur les deux marées. Sur la façade atlantique, maximum de 18 à Cherbourg, 16 à Brest, 17 à Saint-Nazaire, 19 à Nantes, 19 à La Rochelle, 21 à Bordeaux et 20 à Biarritz. Excellente journée sur Pornic Radio.
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9: Ce week-end, le patrimoine européen est à l'honneur avec les Journées européennes de l'archéologie, organisées du 12 au 14 juin 2026 partout en France, sous l'impulsion du ministère de la Culture et de l'Institut national des recherches archéologiques préventives. À cette occasion, la ville de Pornic met particulièrement en valeur son héritage néolithique avec l'inauguration d'un nouveau circuit de découverte des mégalithes, samedi 13 juin à 11h. Le rendez-vous est donné au jardin des Trois Squelettes, point de départ de ce parcours patrimonial. Ce site, lié à la nécropole de la Motte, plonge les visiteurs au cœur des premières communautés agricoles du littoral atlantique. On y retrouve notamment des tombes à couloirs et une dalle gravée remarquable, témoin précieux de l'époque néolithique. Le circuit s'étend ensuite vers plusieurs sites majeurs, dont le tumulus des Mousseaux, le dolmen de la Joselière et le dolmen du Préder. Ces monuments funéraires illustrent la richesse exceptionnelle du patrimoine mégalithique de la région. Cette inauguration se fera en présence d'archéologues, d'élus et d'acteurs locaux, dont des spécialistes du laboratoire CREAH, du CNRS et de l'Université de Rennes, ainsi que des associations de sauvegarde du patrimoine. Le parcours s'appuie aussi sur le dispositif numérique ArcHistoire, qui propose contenu interactif et anecdotes via smartphone, en complétant des panneaux installés sur les sites. Objectif, rendre l'archéologie accessible à tous et faire redécouvrir l'histoire enfouie de Pornic entre terre, mer et mémoire.
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10: Bonjour, Gérald Darmanin a annoncé que les procureurs ont jusqu'au 14 juillet pour passer au peigne fin toutes les plaintes impliquant des enfants afin d'éviter une nouvelle affaire Liana. La marche blanche en mémoire de la jeune adolescente organisée hier à Florence dans le Gers a rassemblé 6000 personnes. Un hélicoptère de la gendarmerie s'est écrasé hier après-midi à Sully-sur-Loire, près d'Orléans. L'accident, dont on ignore les circonstances, a fait plusieurs morts. Le chef de file des Insoumis, Jean-Luc Mélenchon, a lancé sa campagne pour l'élection présidentielle de 2027 avec un grand meeting à Saint-Denis hier. Face à des milliers de personnes, il a mis en avant les grandes propositions de son futur programme. Il a notamment promis de donner une place importante à la planification écologique. Le ministre des Affaires étrangères, Jean-Noël Barrot, a annoncé hier que des nouvelles sanctions européennes pourraient être prises dans les prochains jours contre des colons israéliens en raison de l'intensification des violences commises contre les Palestiniens en Cisjordanie occupée. Des sanctions ont déjà été prises en mai contre des colons de ce territoire. Par ailleurs, l'armée américaine a annoncé avoir abattu 2 drones d'attaque iraniens qui menaçaient, selon elle, le trafic maritime dans le détroit d'Ormuz, alors qu'aucune solution ne semble en vue pour mettre fin à la guerre au Moyen-Orient, qui est entrée aujourd'hui dans son 101e jour. De son côté, l'Iran a mené hier des frappes sur le Koweït et Bahreïn en riposte à des attaques américaines. Israël, enfin, a annoncé la fermeture des écoles dans tout le pays aujourd'hui après des tirs iraniens. C'est la fin de ce flash. Une très bonne journée à notre écoute.
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0: Voici votre horoscope de ce lundi 8 juin. Bélier, vous réussirez à simplifier toutes les tâches qui paraissent complexes afin de vous zénifier la vie. Taureau, c'est grâce à votre courage que vous surmonterez les petites difficultés de la vie. Gémeaux, aujourd'hui vous avez décidé de profiter de chaque moment avec vos proches. Cancer, soleil, chaleur, amour, tel est votre programme de ce lundi. Lion, voici un début de semaine qui s'annonce romantique et plein de douceur. Vierge, cette semaine sera chargée, elle démarrera sur les chapeaux de roue, mais aujourd'hui c'est farniente. Balance, votre persévérance sera exemplaire face aux défis que vous allez relever avec brio. Scorpion, vous serez fier de cette journée car vous accomplirez beaucoup de choses laissées de côté depuis longtemps. Sagittaire, les célibataires seront ravis de ce lundi car il sera propice aux belles rencontres. Capricorne, vous réussirez à vous faire respecter grâce à votre charisme naturel. Verseau, vous ne vous prendrez pas au sérieux et aurez envie de vivre pleinement cette journée. Et Poissons, bon moment de partage et sérénité seront les maîtres mots de ce premier jour de la semaine.
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2: Bonjour, bienvenue dans les actualités improbables et insolites de cette semaine. En Finlande, qu'a fait la station touristique de Lévis pour faire venir des touristes cet été? Eh bien, la ville a lancé une chasse au trésor qui durera tout l'été. À la clé, un lingot d'or d'une valeur de 20 000 euros. Le jeu démarrera avec un premier indice à la mi-juin et de nouvelles pistes apparaîtront chaque semaine jusqu'à août. Direction les États-Unis. Pourquoi le propriétaire d'un pick-up neuf ne peut-il pas récupérer son véhicule? Eh bien, un oiseau a fait son nid sur une roue. L'acheteur a payé ce camion 90 000 dollars, mais une maman rouge-gorge a pondu 4 bleus et les oisillons viennent de naître. Une loi interdit de déplacer le nid aux États-Unis. Il reste encore 2 semaines au propriétaire du véhicule à patienter pour pouvoir s'en servir. Enfin, qu'est-il arrivé au streamer Anime alors qu'il devait passer dans l'émission Quotidien? Eh bien, il s'est trompé d'adresse sur son GPS. Le vidéaste devait promouvoir sa chaîne vidéo sur le plateau. Il s'est ainsi retrouvé coincé dans d'énormes bouchons. L'animateur Yann Barthès a organisé un duplex pendant qu'il était au volant. Amine a fini par poster une vidéo de lui sur le plateau complètement vide alors que l'émission était déjà terminée. Voilà pour les actus insolites de cette semaine. À très vite pour d'autres infos.
8: La météo de ce lundi à Pornic, ciel très nuageux, temporairement couvert en matinée, averse en fin de matinée, possibilité d'averse cet après-midi, ce soir de belles éclaircies, mais multiplication des nuages, température attendue de 14 à 15 degrés, ressenti 16 au meilleur de la journée, avec une minimale de 11 à 8 heures, ressenti 10 degrés. Marée basse, 0h19, 0m74, 12h36, 0m89, marée haute, 5h55, 5m93 et 18h02, 6 mètres. Coefficient de marée, 99 et 97. Sur la façade atlantique, maximum de 15 à Cherbourg, 16 à Brest, 15 à Saint-Nazaire, 19 à Nantes, 18 à La Rochelle, 19 à Bordeaux et 18 à Biarritz. Très belle journée à toutes et tous sur Pornic Radio.
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0: Bonjour, Gérald Darmanin réunit ce matin les procureurs généraux, le ministre de la

0: visé par plusieurs plaintes pour viol sur mineurs n'avait jamais été entendu. 6000 personnes ont participé hier à une marche blanche à Florence dans le Gers. En parallèle, des collectifs féministes et de protection de l'enfance appellent à des rassemblements devant les tribunaux. Un drame dans le Loiret hier, un hélicoptère de la gendarmerie nationale s'est écrasé sur la commune de Bray-Saint-Aignan vers 16h30. Un gendarme est mort, deux autres sont grièvement blessés. Le préfet de la région Centre-Val de Loire s'est rendu sur place. Un important dispositif de secours a été déployé. Il a mobilisé 54 sapeurs-pompiers et 44 engins. Une enquête est en cours pour déterminer les causes exactes du crash. Jean-Luc Mélenchon a rassemblé ses troupes hier à Saint-Denis. Il a lancé sa quatrième campagne présidentielle. Le candidat de 74 ans a affiché sa confiance face au sondage. Il annonce vouloir tendre la main au reste de la gauche. C'est fait au terme d'intenses tractations. Bouygues Télécom, Free et Orange ont trouvé un accord samedi soir pour racheter SFR pour plus de 20 milliards d'euros. Retour donc à trois opérateurs historiques en France. Les 25 millions de clients seront répartis entre les trois acheteurs. L'opération doit encore être validée par les autorités de la concurrence. Regain de tension au Moyen-Orient. Israël a mené ce matin des frappes aériennes en Iran après avoir été visé par des missiles de la République islamique pour la première fois depuis la trêve. Les explosions ont retenti notamment à Téhéran ce matin. Nouveau pic de violence après 100 jours de guerre. Alors que le président américain Donald Trump affirme toujours vouloir négocier un accord de paix. Du côté de Roland-Garros, c'est fini. Alexander Zverev a remporté en 5-7 le premier grand chelem de sa carrière en battant l'italien Flavio Cobolli en finale. L'Allemand de 29 ans a réussi à s'en sortir après plus de 4 heures de jeu face au jeune italien. Enfin, du côté de Monaco, c'était le roi de la course hier. Kimi Antonelli s'est imposé pour sa toute première. Parti en pole position, le jeune pilote Mercedes a mené le jeu du début à la fin dans les rues de la principauté. Il s'impose devant Lewis Hamilton et devant Isaac Hadjar.
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2: Bienvenue en ce début de semaine, lundi 8 juin 2026. Les Médards sont à l'honneur, c'est leur fête et c'est la journée mondiale des océans. Dans l'éphéméride de cette journée, le 8 juin 1936, il y a donc 90 ans, étaient signés les accords Matignon instituant notamment les congés payés. Et puis bon anniversaire à vous les natifs du 8 juin. Vous êtes les mêmes jours que Bonnie Tyler qui fête ses 75 ans. Excellent anniversaire également aujourd'hui à Nancy Sinatra, la fille de Franck, qui fête ses 86 ans. Belle journée, à très vite.
0: Bonjour à tous, le pays sera coupé en deux ce lundi 8 juin. Du nord-est au sud-ouest, le ciel sera couvert et des averses sont attendues le matin, tandis que le soleil brillera dans le sud-ouest. Les précipitations vont se déplacer vers l'ouest dans le courant de l'après-midi et quelques orages sont au programme sur le massif central. Côté température, le mercure affichera 15 degrés à Brest, 21 à Paris et 23 à Marseille le matin. Il fera jusqu'à 20 à Biarritz, 23 à Strasbourg et 28 à Ajaccio au plus chaud de la journée. Très belle journée à tous.

Bosnie-Herzégovine fait partie des belles histoires de cette Coupe du Monde 2026. Après une longue absence depuis 2014, les Dragons retrouvent enfin la scène mondiale grâce à un parcours historique en barrage, notamment marqué par une qualification arrachée au tir au but face à l'Italie. Une équipe qui arrive sans pression, mais avec beaucoup d'envie et surtout un statut d'outsider dangereux. Dans cette sélection, le symbole reste évidemment Edin Dzeko, 40 ans, légende du football bosnien. L'ancien joueur de Manchester City et de la Roma est aujourd'hui à Schalke et continue d'être

Nikola Vasic, gardien de Saint-Pauli qui sera le numéro 1 dans les buts bosniaques. La Bosnie évolue dans un groupe relevé avec le Canada, la Suisse et le Qatar, mais elle n'a rien à perdre. Son style repose sur un bloc compact, beaucoup d'intensité et une capacité à jouer les transitions rapides avec Dzeko comme point d'appui. Cette équipe est capable de créer la surprise et de viser une qualification pour les 16e, mais il faudra sortir le très grand jeu sur les 3 matchs de poule. Pour la deuxième Coupe du Monde de son histoire, la Bosnie rêve d'un exploit porté par une génération entre expérience et jeunesse, avec un peuple qui espère vivre un premier 16e de finale de son histoire. Rendez-vous le 12 juin pour l'entrée en lice des Bosniaques face au Canada dans un match déjà crucial pour lancer leur mondial.

0: Bonjour à tous. Coupe du monde de football. Le patron du groupe M6 estime que 90% des Français regarderont la compétition alors que la chaîne diffusera 54 matchs. Il attend notamment des pointes d'audience au-delà des 20 millions de téléspectateurs par rencontre si la France va loin dans la compétition. La chaîne a déployé un gros dispositif pour suivre les matchs. Le mondial débute le 11 juin et se déroulera aux États-Unis, au Canada et au Mexique. De son côté, la FIFA autorise finalement les fans à apporter une bouteille d'eau au stade pendant le mondial, et ce après les avoir interdites quelques jours plus tôt pour des questions de sécurité. Les spectateurs pourront amener une bouteille en plastique scellée et d'une contenance de 590 millilitres pour n'importe quel match. Les gourdes sont quant à elles interdites. Roland-Garros 2026, Mira Andreeva est prête à en découvrir. La jeune athlète a remporté la compétition à seulement 19 ans, un résultat qui confirme l'incroyable précocité de la Russe. Elle a dominé le tournoi en écrasant ses adversaires. Elle a perdu un seul set pendant toute la compétition. Elle a d'ailleurs en vue les prochaines échéances du Grand Chelem. Tennis toujours, Moïse Kouamé est forfait après ses exploits à Roland-Garros. Il renonce au tournoi de Lyon après avoir été touché au coude. Il doit débuter demain et le jeune prodige de 17 ans n'y sera donc pas. Son équipe a indiqué avoir décidé de ne pas prendre trop de risques. L'athlète va gagner une centaine de places au classement. Top 14, la dernière journée de compétition s'est déroulée hier. Bayonne a battu Perpignan, La Rochelle l'a emporté face au Stade Français, Clermont face à Bordeaux, Pau face à Montauban, Castres face à Toulouse et Montpellier face à Lyon. Le Racing 92 l'a également emporté lors de son match contre Toulouse. Toulouse est d'ailleurs premier devant Montpellier et le Stade Français. Formule 1, Frédéric Vasseur, le patron de l'écurie Ferrari, absent pour le Grand Prix de Monaco hier. Il est en observation dans un établissement de santé local après avoir passé des examens médicaux. Aucune autre information n'a été communiquée. L'écurie a souhaité à son patron un prompt rétablissement et espère le revoir bientôt sur le circuit.
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2: 8h30.
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3: Depuis 2023, plus de 1300 greffes de foie sont réalisées par an en France, sauvant des vies et redonnant espoir à des patients en situation critique. Aujourd'hui, découvrons l'histoire d'Éric Bulle-Haussmann, un patient qui a fait face à l'adversité avec courage et détermination.
4: Quand j'étais jeune, à 23 ans, j'ai fait une hépatite et ensuite j'ai commencé à déclencher ce qu'on appelle une NASH, non-alcoolique stéatose hépatique, la fameuse maladie du foie gras. Et je suis passé de 63 kilos à 143 kilos à l'âge de 57 ans. Je suis passé en insuffisance hépatique sévère. Le pronostic était d'une survie de 3 semaines. Très court, on pense beaucoup à beaucoup de choses. Et j'ai eu la chance d'avoir un donneur qui m'a permis d'être greffé en extrême urgence. Aujourd'hui, je suis content d'être vivant. Je remercie tous les jours cette famille de donneurs et ce donneur.
3: Éric, pourquoi c'est important de parler du don d'organes?
4: C'est capital d'en parler entre ses proches. Tout le monde croit qu'avec la législation, on est tous donneurs, mais c'est pas aussi simple que ça, parce que pour être donneur d'organes, il faut être en mort encéphalique, c'est en général des morts brutales, et les proches ne sont pas prêts à ça, et si jamais ils n'en ont parlé avant, c'est très compliqué de ne pas dire non, parce qu'on a peur. Et aujourd'hui, si tout le monde pouvait en parler, on diminuerait ce taux de refus.
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6: Bonjour, Gérald Darmanin a annoncé que les procureurs ont jusqu'au 14 juillet pour passer au peigne fin toutes les plaintes impliquant des enfants afin d'éviter une nouvelle affaire Liana. La marche blanche en mémoire de la jeune adolescente organisée hier à Florence dans le Gers a rassemblé 6000 personnes. Un hélicoptère de la gendarmerie s'est écrasé hier après-midi à Sully-sur-Loire, près d'Orléans. L'accident, dont on ignore les circonstances, a fait plusieurs morts. Le chef de file des Insoumis, Jean-Luc Mélenchon, a lancé sa campagne pour l'élection présidentielle de 2027 avec un grand meeting à Saint-Denis hier. Face à des milliers de personnes, il a mis en avant les grandes propositions de son futur programme. Il a notamment promis de donner une place importante à la planification écologique. Le ministre des Affaires étrangères, Jean-Noël Barrot, a annoncé hier que des nouvelles sanctions européennes pourraient être prises dans les prochains jours contre des colons israéliens en raison de l'intensification des violences commises contre les Palestiniens en Cisjordanie occupée. Des sanctions sanctions ont déjà été prises en mai contre des colons de ce territoire. Par ailleurs, l'armée américaine a annoncé avoir abattu 2 drones d'attaque iraniens qui menaçaient, selon elle, le trafic maritime dans le détroit d'Ormuz, alors qu'aucune solution ne semble en vue pour mettre fin à la guerre au Moyen-Orient, qui est entrée aujourd'hui dans son 101e jour. De son côté, l'Iran a mené hier des frappes sur le Koweït et Bahreïn en riposte à des attaques américaines. Israël, enfin, a annoncé la fermeture des écoles dans tout le pays aujourd'hui après des tirs iraniens. C'est la fin de ce flash, une très bonne journée à notre écoute.
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7: Voici votre horoscope de ce lundi 8 juin. Bélier, vous réussirez à simplifier toutes les tâches qui paraissent complexes afin de vous zénifier la vie. Taureau, c'est grâce à votre courage que vous surmonterez les petites difficultés de la vie. Gémeaux, aujourd'hui vous avez décidé de profiter de chaque moment avec vos proches. Cancer, soleil, chaleur, amour, tel est votre programme de ce lundi. Lion, voici un début de semaine qui s'annonce romantique et plein de douceur. Vierge, cette semaine sera chargée, elle démarrera sur les chapeaux de roue, mais aujourd'hui c'est farniente. Balance, votre persévérance sera exemplaire face aux défis que vous allez relever avec brio. Scorpion, vous serez fier de cette journée car vous accomplirez beaucoup de choses laissées de côté depuis longtemps. Sagittaire, les célibataires seront ravis de ce lundi car il sera propice aux belles rencontres. Capricorne, vous réussirez à vous faire respecter grâce à votre charisme naturel. Verseau, vous ne vous prendrez pas au sérieux et aurez envie de vivre pleinement cette journée. Et Poissons, bon moment de partage et sérénité seront les maîtres mots de ce premier jour de la semaine.
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9: Bonjour, bienvenue dans les actualités improbables et insolites de cette semaine. En Finlande, qu'a fait la station touristique de Lévis pour faire venir des touristes cet été? Eh bien, la ville a lancé une chasse au trésor qui durera tout l'été. À la clé, un lingot d'or d'une valeur de 20 000 euros. Le jeu démarrera avec un premier indice à la mi-juin et de nouvelles pistes apparaîtront chaque semaine jusqu'à août. Direction les États-Unis. Pourquoi le propriétaire d'un pick-up neuf ne peut-il pas récupérer son véhicule? Eh bien, un oiseau a fait son nid sur une roue. L'acheteur a payé ce camion 90 000 dollars, mais une maman rouge-gorge a pondu 4 bleus et les oisillons viennent de naître. Une loi interdit de déplacer le nid aux États-Unis. Il reste encore 2 semaines au propriétaire du véhicule à patienter pour pouvoir s'en servir. Enfin, qu'est-il arrivé au streamer Anime alors qu'il devait passer dans l'émission Quotidien? Eh bien, il s'est trompé d'adresse sur son GPS. Le vidéaste devait promouvoir sa chaîne vidéo sur le plateau. Il s'est ainsi retrouvé coincé dans d'énormes bouchons. L'animateur Yann Barthès a organisé un duplex pendant qu'il était au volant. Amine a fini par poster une vidéo de lui sur le plateau complètement vide alors que l'émission était déjà terminée. Voilà pour les actus insolites de cette semaine. À très vite pour d'autres infos.
10: La météo de ce jeudi à Pornic, très nuageux, mais les éclaircies deviendront de plus en plus larges. Averses faibles toute la journée. Ce soir, passage nuageux, parfois dense. Température attendue de 16 à 17 degrés, ressenti 15 au meilleur de la journée, avec une minimale de 16 à 8 heures, ressenti 10 degrés. Marée basse, 2h, 1m91, 14h09, 2m19. Marée haute, 7h12, 4m97 et 19h35, 5m21. Coefficient de marée, 64 et 62. Sur la façade atlantique, maximum de 17 à Cherbourg, 16 à Brest, 17 à Saint-Nazaire, 18 à Nantes, 18 à La Rochelle, 19 à Bordeaux et 18 à Biarritz. Très belle journée à toutes et tous sur Pornic Radio.
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12: Bonjour, Gérald Darmanin réunit ce matin les procureurs généraux, le ministre de la

0: plusieurs plaintes pour viol sur mineurs n'avaient jamais été entendues. 6000 personnes ont participé hier à une marche blanche à Florence dans le Gers. En parallèle, des collectifs féministes et de protection de l'enfance appellent à des rassemblements devant les tribunaux. Un drame dans le Loiret hier, un hélicoptère de la gendarmerie nationale s'est écrasé sur la commune de Bray-Saint-Aignan vers 16h30. Un gendarme est mort, deux autres sont grièvement blessés. Le préfet de la région Centre-Val de Loire s'est rendu sur place. Un important dispositif de secours a été déployé. Il a mobilisé 54 sapeurs-pompiers et 44 engins. Une enquête est en cours pour déterminer les causes exactes du crash. Jean-Luc Mélenchon a rassemblé ses troupes hier à Saint-Denis. Il a lancé sa quatrième campagne présidentielle. Le candidat de 74 ans a affiché sa confiance face aux sondages. Il annonce vouloir tendre la main au reste de la gauche. C'est fait au terme d'intenses tractations. Bouygues Télécom, Free et Orange ont trouvé un accord samedi soir pour racheter SFR pour plus de 20 milliards d'euros. Retour donc à trois opérateurs historiques en France. Les 25 millions de clients seront répartis entre les trois acheteurs. L'opération doit encore être validée par les autorités de la concurrence. Regain de tension au Moyen-Orient. Israël a mené ce matin des frappes aériennes en Iran après avoir été visé par des missiles de la République islamique pour la première fois depuis la trêve. Les explosions ont retenti notamment à Téhéran ce matin. Nouveau pic de violence après 100 jours de guerre, alors que le président américain Donald Trump affirme toujours vouloir négocier un accord de paix. Du côté de Roland-Garros, c'est fini. Alexander Zverev a remporté en 5-7 le premier grand chelem de sa carrière en battant l'Italien Flavio Cobolli en finale. L'Allemand de 29 ans a réussi à s'en sortir après plus de 4 heures de jeu face au jeune Italien. Enfin, du côté de Monaco, c'était le roi de la course hier. Kimi Antonelli s'est imposé pour sa toute première. Parti en pole position, le jeune pilote Mercedes a mené le jeu du début à la fin dans les rues de la Principauté. Il s'impose devant Lewis Hamilton et devant Isaac Hadjar.
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2: Bienvenue en ce début de semaine, lundi 8 juin 2026. Les Médards sont à l'honneur, c'est leur fête et c'est la journée mondiale des océans. Dans l'éphéméride de cette journée, le 8 juin 1936, il y a donc 90 ans, étaient signés les accords Matignon instituant notamment les congés payés. Et puis bon anniversaire à vous les natifs du 8 juin. Vous êtes les mêmes jours que Bonnie Tyler qui fête ses 75 ans. Excellent anniversaire également aujourd'hui à Nancy Sinatra, la fille de Franck, qui fête ses 86 ans. Belle journée, à très vite.
0: Bonjour à tous, le pays sera coupé en deux ce lundi 8 juin. Du nord-est au sud-ouest, le ciel sera couvert et des averses sont attendues le matin, tandis que le soleil brillera dans le sud-ouest. Les précipitations vont se déplacer vers l'ouest dans le courant de l'après-midi et quelques orages sont au programme sur le massif central. Côté température, le mercure affichera 15 degrés à Brest, 21 à Paris et 23 à Marseille le matin. Il fera jusqu'à 20 à Biarritz, 23 à Strasbourg et 28 à Ajaccio au plus chaud de la journée. Très belle journée à tous.
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3: Bonjour à tous. Coupe du monde de football. Le patron du groupe M6 estime que 90% des Français regarderont la compétition, alors que la chaîne diffusera 54 matchs. Il attend notamment des pointes d'audience au-delà des 20 millions de téléspectateurs par rencontre si la France va loin dans la compétition. La chaîne a déployé un gros dispositif pour suivre les matchs. Le mondial débute le 11 juin et se déroulera aux États-Unis, au Canada et au Mexique. De son côté, la FIFA autorise finalement les fans à apporter une bouteille d'eau au stade pendant le mondial. Et ce, après les avoir interdites quelques jours plus tôt pour des questions de sécurité. Les spectateurs pourront amener une bouteille en plastique scellée et d'une contenance de 590 millilitres pour n'importe quel match. Les gourdes sont quant à elles interdites. Roland-Garros 2026, Mira Andreeva est prête à rendre des cours. La jeune athlète a remporté la compétition à seulement 19 ans. Un résultat qui confirme l'incroyable précocité de la Russe. Elle a dominé le tournoi en écrasant ses adversaires. Elle a perdu un seul set pendant toute la compétition. Elle a d'ailleurs en vue les prochaines échéances du Grand Chelem. Tennis toujours, Moïse Kouamé est forfait après ses exploits à Roland-Garros. Il renonce au tournoi de Lyon après avoir été touché au coude. Il doit débuter demain et le jeune prodige de 17 ans n'y sera donc pas. Son équipe a indiqué avoir décidé de ne pas prendre trop de risques. L'athlète va gagner une centaine de places au classement. Top 14, la dernière journée de compétition s'est déroulée hier. Bayonne a battu Perpignan, La Rochelle l'a emporté face au Stade Français, Clermont face à Bordeaux, Pau face à Montauban, Castres face à Toulouse et Montpellier face à Lyon. Le Racing 92 l'a également emporté lors de son match contre Toulouse. Toulouse est d'ailleurs premier devant Montpellier et le Stade Français. Formule 1, Frédéric Vasseur, le patron de l'écurie Ferrari, absent pour le Grand Prix de Monaco hier. Il est en observation dans un établissement de santé local après avoir passé des examens médicaux. Aucune autre information n'a été communiquée. L'écurie a souhaité à son patron un prompt rétablissement et espère le revoir bientôt sur le circuit.
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7: 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Et donc si on n'a pas parlé avant, on pense que c'est mieux qu'il garde ses organes. 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Et ces gens-là, ça peut être vous, ça peut être moi, ça peut être des proches à vous.
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9: Bonjour, Gérald Darmanin a annoncé que les procureurs ont jusqu'au 14 juillet pour passer au peigne fin toutes les plaintes impliquant des enfants afin d'éviter une nouvelle affaire Liana. La marche blanche en mémoire de la jeune adolescente organisée hier à Florence dans le Gers a rassemblé 6000 personnes. Un hélicoptère de la gendarmerie s'est écrasé hier après-midi à Sully-sur-Loire, près d'Orléans. L'accident, dont on ignore les circonstances, a fait plusieurs morts. Le chef de file des Insoumis, Jean-Luc Mélenchon, a lancé sa campagne pour l'élection présidentielle de 2027 avec un grand meeting à Saint-Denis hier. Face à des milliers de personnes, il a mis en avant les grandes propositions de son futur programme. Il a notamment promis de donner une place importante à la planification écologique. Le ministre des Affaires étrangères, Jean-Noël Barrot, a annoncé hier que des nouvelles sanctions européennes pourraient être prises dans les prochains jours contre des colons israéliens en raison de l'intensification des violences commises contre les Palestiniens en Cisjordanie occupée. Des sanctions ont déjà été prises en mai contre des colons de ce territoire. Par ailleurs, l'armée américaine a annoncé avoir abattu 2 drones d'attaque iraniens qui menaçaient, selon elle, le trafic maritime dans le détroit d'Ormuz, alors qu'aucune solution ne semble en vue pour mettre fin à la guerre au Moyen-Orient qui est entrée aujourd'hui dans son 101e jour. De son côté, l'Iran a mené hier des frappes sur le Koweït et Bahreïn en riposte à des attaques américaines. Israël, enfin, a annoncé la fermeture des écoles dans tout le pays aujourd'hui après des tirs iraniens. C'est la fin de ce flash. Une très bonne journée à notre écoute.
5: Le métier du jour. Le commandant de bord, c'est le capitaine de l'avion. Avant chaque vol, il étudie le plan de route, la météo et l'état de l'appareil. Il supervise les contrôles techniques et les procédures de sécurité. Il briefe son équipage et s'assure que tout est prêt pour accueillir les passagers. Une fois dans le cockpit, il pilote l'avion au décollage, en croisière et à l'atterrissage. Il prend les décisions importantes et reste en communication constante avec les tours de contrôle. Il doit être capable de gérer l'imprévu, turbulences, détours météo ou incidents techniques. Le commandant de bord n'est pas seulement un pilote. C'est aussi un leader qui coordonne les copilotes et les hôtesses et stewards. Il est responsable de la sécurité de tous à bord, mais aussi du confort du voyage. C'est un métier exigeant qui demande sang-froid, rigueur et beaucoup d'heures de vol. Mais c'est aussi un métier exceptionnel, car il offre la liberté de parcourir le ciel et de relier les continents.
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10: Voici votre horoscope de ce lundi 8 juin. Bélier, vous réussirez à simplifier toutes les tâches qui paraissent complexes afin de vous zénifier la vie. Taureau, c'est grâce à votre courage que vous surmonterez les petites difficultés de la vie. Gémeaux, aujourd'hui vous avez décidé de profiter de chaque moment avec vos proches. Cancer, soleil, chaleur, amour, tel est votre programme de ce lundi. Lion, voici un début de semaine qui s'annonce romantique et plein de douceur. Vierge, cette semaine sera chargée, elle démarrera sur les chapeaux de roue, mais aujourd'hui c'est farniente. Balance, votre persévérance sera exemplaire face aux défis que vous allez relever avec brio. Scorpion, vous serez fier de cette journée car vous accomplirez beaucoup de choses laissées de côté depuis longtemps. Sagittaire, les célibataires seront ravis de ce lundi car il sera propice aux belles rencontres. Capricorne, vous réussirez à vous faire respecter grâce à votre charisme naturel. Verseau, vous ne vous prendrez pas au sérieux et aurez envie de vivre pleinement cette journée. Et Poissons, bon moment de partage et sérénité seront les maîtres mots de ce premier jour de la semaine.
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2: Bonjour, bienvenue dans les actualités improbables et insolites de cette semaine. En Finlande, qu'a fait la station touristique de Lévis pour faire venir des touristes cet été? Eh bien, la ville a lancé une chasse au trésor qui durera tout l'été. À la clé, un lingot d'or d'une valeur de 20 000 euros. Le jeu démarrera avec un premier indice à la mi-juin et de nouvelles pistes apparaîtront chaque semaine jusqu'à août. Direction les États-Unis.

0: complexe pendant qu'il était au volant. Amine a fini par poster une vidéo de lui sur le plateau complètement vide alors que l'émission était déjà terminée. Voilà pour les actus insolites de cette semaine. À très vite pour d'autres infos.
1: La météo de ce mercredi à Pornic, de belles éclaircies mais aussi de nombreux nuages en matinée. Ciel couvert cet après-midi, quelques averses faibles ce matin, crachin persistant cet après-midi et ce soir, ciel très nuageux à couvert. Température attendue de 18 à 19 degrés, ressenti 16 au meilleur de la journée avec une minimale de 16 à 8 heures, ressenti 13 degrés. Marée basse 1h21, 1m80, 13h31, 2m03, marée haute 6h36, 5m09 et 18h54, 5m34. Coefficient de marée 68 et 66. Sur la façade atlantique, maximum 2, 18 à Cherbourg, 19 à Brest, 18 à Saint-Nazaire, 19 à Nantes, 21 à La Rochelle, 24 à Bordeaux et 22 pour Biarritz. Très belle journée à toutes et tous.
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3: Bonjour, Gérald Darmanin réunit ce matin les procureurs généraux, le ministre de la

0: un an visé par plusieurs plaintes pour viol sur mineur n'avait jamais été entendu. 6000 personnes ont participé hier à une marche blanche à Florence dans le Gers. En parallèle, des collectifs féministes et de protection de l'enfance appellent à des rassemblements devant les tribunaux. Un drame dans le Loiret hier, un hélicoptère de la gendarmerie nationale s'est écrasé sur la commune de Bray-Saint-Aignan vers 16h30. Un gendarme est mort, deux autres sont grièvement blessés. Le préfet de la région Centre-Val de Loire s'est rendu sur place. Un important dispositif de secours a été déployé. Il a mobilisé 54 sapeurs-pompiers et 44 engins. Une enquête est en cours pour déterminer les causes exactes du crash. Jean-Luc Mélenchon a rassemblé ses troupes hier à Saint-Denis. Il a lancé sa quatrième campagne présidentielle. Le candidat de 74 ans a affiché sa confiance face au sondage. Il annonce vouloir tendre la main au reste de la gauche. C'est fait au terme d'intenses tractations. Bouygues Télécom, Free et Orange ont trouvé un accord samedi soir pour racheter SFR pour plus de 20 milliards d'euros. Retour donc à trois opérateurs historiques en France. Les 25 millions de clients seront répartis entre les trois acheteurs. L'opération doit encore être validée par les autorités de la concurrence. Regain de tension au Moyen-Orient. Israël a mené ce matin des frappes aériennes en Iran après avoir été visé par des missiles de la République islamique pour la première fois depuis la trêve. Les explosions ont retenti notamment à Téhéran ce matin. Nouveau pic de violence après 100 jours de guerre, alors que le président américain Donald Trump affirme toujours vouloir négocier un accord de paix. Du côté de Roland-Garros, c'est fini. Alexander Zverev a remporté en 5-7 le premier grand chelem de sa carrière en battant l'Italien Flavio Cobolli en finale. L'Allemand de 29 ans a réussi à s'en sortir après plus de 4 heures de jeu face au jeune Italien. Enfin, du côté de Monaco, c'était le roi de la course hier. Kimi Antonelli s'est imposé pour sa toute première partie en pole position. Le jeune pilote Mercedes a mené le jeu du début à la fin dans les rues de la principauté. Il s'impose devant Lewis Hamilton et devant Isaac Hadjar.
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2: Bienvenue en ce début de semaine, lundi 8 juin 2026. Les Médards sont à l'honneur, c'est leur fête et c'est la journée mondiale des océans. Dans l'éphéméride de cette journée, le 8 juin 1936, il y a donc 90 ans, étaient signés les accords Matignon instituant notamment les congés payés. Et puis bon anniversaire à vous les natifs du 8 juin. Vous êtes les mêmes jours que Bonnie Tyler qui fête ses 75 ans. Excellent anniversaire également aujourd'hui à Nancy Sinatra, la fille de Franck, qui fête ses 86 ans. Belle journée, à très vite.
0: Bonjour à tous, le pays sera coupé en deux ce lundi 8 juin. Du nord-est au sud-ouest, le ciel sera couvert et des averses sont attendues le matin, tandis que le soleil brillera dans le sud-ouest. Les précipitations vont se déplacer vers l'ouest dans le courant de l'après-midi et quelques orages sont au programme sur le massif central. Côté température, le mercure affichera 15 degrés à Brest, 21 à Paris et 23 à Marseille le matin. Il fera jusqu'à 20 à Biarritz, 23 à Strasbourg et 28 à Ajaccio au plus chaud de la journée. Très belle journée à tous.
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3: Bonjour à tous. Coupe du monde de football. Le patron du groupe M6 estime que 90% des Français regarderont la compétition, alors que la chaîne diffusera 54 matchs. Il attend notamment des pointes d'audience au-delà des 20 millions de téléspectateurs par rencontre si la France va loin dans la compétition. La chaîne a déployé un gros dispositif pour suivre les matchs. Le mondial débute le 11 juin et se déroulera aux États-Unis, au Canada et au Mexique. De son côté, la FIFA autorise finalement les fans à apporter une bouteille d'eau au stade pendant le mondial. Et ce, après les avoir interdites quelques jours plus tôt pour des questions de sécurité. Les spectateurs pourront amener une bouteille en plastique scellée et d'une contenance de 590 millilitres pour n'importe quel match. Les gourdes sont quant à elles interdites. Roland-Garros 2026, Mira Andreeva est prête à rendre des cours. La

0: L'athlète a remporté la compétition à seulement 19 ans. Un résultat qui confirme l'incroyable précocité de la Russe. Elle a dominé le tournoi en écrasant ses adversaires. Elle a perdu un seul set pendant toute la compétition. Elle a d'ailleurs en vue les prochaines échéances du Grand Chelem. Tennis toujours, Moïse Kouamé est forfait après ses exploits à Roland-Garros. Il renonce au tournoi de Lyon après avoir été touché au coude. Il doit débuter demain et le jeune prodige de 17 ans n'y sera donc pas. Son équipe a indiqué avoir décidé de ne pas prendre trop de risques. L'athlète va gagner une centaine de places au classement. Top 14, la dernière journée de compétition s'est déroulée hier. Bayonne a battu Perpignan, La Rochelle l'a emporté face au Stade français, Clermont face à Bordeaux, Pau face à Montauban, Castres face à Toulouse et Montpellier face à Lyon. Le Racing 92 l'a également emporté lors de son match contre Toulouse. Toulouse est d'ailleurs premier devant Montpellier et le Stade français. Formule 1, Frédéric Vasseur, le patron de l'écurie Ferrari, absent pour le Grand Prix de Monaco hier. Il est en observation dans un établissement de santé local après avoir passé des examens médicaux. Aucune autre information n'a été communiquée. L'écurie a souhaité à son patron un prompt rétablissement et espère le revoir bientôt sur le circuit.
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3: Le don d'organes est un acte de solidarité qui sauve des vies. Mais que dit la loi en France ? Professeur Tsimaratos, vous êtes directeur général adjoint chargé de la politique médicale et scientifique à l'Agence de la biomédecine. Quels sont les principes légaux qui encadrent cette pratique ?
4: Les trois grands principes sont le consentement présumé, la gratuité du don et l'anonymat entre le donneur et le receveur, sauf lorsqu'il s'agit d'un don du vivant. Ainsi, en France, nous sommes tous donneurs présumés, à moins d'avoir exprimé le contraire pendant qu'on était vivant. Le don d'organes est un acte de générosité et de solidarité. La loi interdit toute rémunération en contrepartie. L'anonymat préserve la famille du donneur et celle du receveur. Et lorsqu'il faut exprimer son refus, le principal moyen est de s'inscrire sur un registre qui est tenu par l'Agence de la biomédecine. Il est également possible de s'assurer que ses organes ne seront pas prélevés si on en a parlé à ses proches. Ce sont les proches qui seront contactés par l'équipe médicale au moment du décès et qui témoigneront.
3: En conclusion, professeur, un message à ceux qui nous écoutent.
4: 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Pour que davantage de patients en attente puissent être greffés, il existe un moyen simple, dire à ses proches qu'on est donneur. En parler une fois suffit et c'est une discussion qu'on n'oublie jamais.
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6: Bonjour, Gérald Darmanin a annoncé que les procureurs ont jusqu'au 14 juillet pour passer au peigne fin toutes les plaintes impliquant des enfants afin d'éviter une nouvelle affaire Liana. La marche blanche en mémoire de la jeune adolescente organisée hier à Florence dans le Gers a rassemblé 6000 personnes. Un hélicoptère de la gendarmerie s'est écrasé hier après-midi à Sully-sur-Loire, près d'Orléans. L'accident dont on ignore les circonstances a fait plusieurs morts. Le chef de file des Insoumis, Jean-Luc Mélenchon, a lancé sa campagne pour l'élection présidentielle de 2027 avec un grand meeting à Saint-Denis hier. Face à des milliers de personnes, il a mis en avant les grandes propositions de son futur programme. Il a notamment promis de donner une place importante à la planification écologique. Le ministre des Affaires étrangères, Jean-Noël Barrot, a annoncé hier que des nouvelles sanctions européennes pourraient être prises dans les prochains jours contre des colons israéliens en raison de l'intensification des violences commises contre les Palestiniens en Cisjordanie occupée. Des sanctions ont déjà été prises en mai contre des colons de ce territoire. Par ailleurs, l'armée américaine a annoncé avoir abattu deux drones d'attaque iraniens qui menaçaient, selon elle, le trafic maritime dans le détroit d'Ormuz, alors qu'aucune solution ne semble en vue pour mettre fin à la guerre au Moyen-Orient qui est entrée aujourd'hui dans son 101e jour. De son côté, l'Iran a mené hier des frappes sur le Koweït et Bahreïn en riposte à des attaques américaines. Israël, enfin, a annoncé la fermeture des écoles dans tout le pays aujourd'hui après des tirs iraniens. C'est la fin de ce flash, une très bonne journée à notre écoute.
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7: Voici votre horoscope de ce lundi 8 juin. Bélier, vous réussirez à simplifier toutes les tâches qui paraissent complexes afin de vous zénifier la vie. Taureau, c'est grâce à votre courage que vous surmonterez les petites difficultés de la vie. Gémeaux, aujourd'hui vous avez décidé de profiter de chaque moment avec vos proches. Cancer, soleil, chaleur, amour, tel est votre programme de ce lundi. Lion, voici un début de semaine qui s'annonce romantique et plein de douceur. Vierge, cette semaine sera chargée, elle démarrera sur les chapeaux de roue, mais aujourd'hui, c'est farniente. Balance, votre persévérance sera exemplaire face aux défis que vous allez relever avec brio. Scorpion, vous serez fier de cette journée, car vous accomplirez beaucoup de choses laissées de côté depuis longtemps. Sagittaire, les célibataires seront ravis de ce lundi car il sera propice aux belles rencontres. Capricorne, vous réussirez à vous faire respecter grâce à votre charisme naturel. Verseau, vous ne vous prendrez pas au sérieux et aurez envie de vivre pleinement cette journée. Et Poissons, bon moment de partage et sérénité seront les maîtres mots de ce premier jour de la semaine.
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8: Bonjour, bienvenue dans les actualités improbables et insolites de cette semaine. En Finlande, qu'a fait la station touristique de Lévis pour faire venir des touristes cet été? Eh bien, la ville a lancé une chasse au trésor qui durera tout l'été. À la clé, un lingot d'or d'une valeur de 20 000 euros. Le jeu démarrera avec un premier indice à la mi-juin et de nouvelles pistes apparaîtront chaque semaine jusqu'à août. Direction les États-Unis. Pourquoi le propriétaire d'un pick-up neuf ne peut-il pas récupérer son véhicule? Eh bien, un oiseau a fait son nid sur une roue. L'acheteur a payé ce camion 90 000 dollars, mais une maman rouge-gorge a pondu 4 bleus et les oisillons viennent de naître. Une loi interdit de déplacer le nid aux États-Unis. Il reste encore 2 semaines au propriétaire du véhicule à patienter pour pouvoir s'en servir. Enfin, qu'est-il arrivé au streamer Anime alors qu'il devait passer dans l'émission Quotidien? Eh bien, il s'est trompé d'adresse sur son GPS. Le vidéaste devait promouvoir sa chaîne vidéo sur le plateau. Il s'est ainsi retrouvé coincé dans d'énormes bouchons. L'animateur Yann Barthès a organisé en duplex pendant qu'il était au volant. Amine a fini par poster une vidéo de lui sur le plateau complètement vide alors que l'émission était déjà terminée. Voilà pour les actus insolites de cette semaine. À très vite pour d'autres infos.
1: La météo de ce samedi à Pornic, ciel variable à très nuageux, averti
2: 9h.
1: Assez forte. Ce soir, de belles éclaircies, mais multiplication des nuages. Température attendue de 16 à 17 degrés, ressenti 17 au meilleur de la journée. Avec une minimale de 17 à 8 heures, ressenti 11 degrés. Marée basse, 3h21, 2m12, 15h37, 2m41. Marée haute, 8h41, 4m68 et 21h31, 4m89. Coefficient de marée, 54 et 52. Sur la façade atlantique, maximum de 17 à Cherbourg, 16 à Brest, 17 à Saint-Nazaire, 19 à Nantes, 19 à La Rochelle, 22 à Bordeaux et 20 pour Biarritz. Très belle journée et excellent week-end.
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9: Bonjour, Gérald Darmanin réunit ce matin les procureurs généraux. Le ministre de la Justice ordonne la révision de 70 000 plaintes impliquant des enfants d'ici le 14 juillet. Une décision qui fait suite à la mort de Layana, adolescente de 11 ans. Le suspect dans cette affaire, un homme de 41 ans visé par plusieurs plaintes pour viol sur mineur, n'avait jamais été entendu. 6 000 personnes ont participé hier à une marche blanche à Florence dans le Gers. En parallèle, des collectifs féministes et de protection de l'enfance appellent à des rassemblements devant les tribunaux. Un drame dans le Loiret hier, un hélicoptère de la gendarmerie nationale s'est écrasé sur la commune de Bresse-Saint-Aignan vers 16h30. Un gendarme est mort, 2 autres sont grièvement blessés. Le préfet de la région Centre-Val-de-Loire s'est rendu sur place. Un important dispositif de secours a été déployé. Il a mobilisé 54 sapeurs-pompiers et 44 engins. Une enquête est en cours pour déterminer les causes exactes du crash. Jean-Luc Mélenchon a rassemblé ses troupes hier à Saint-Denis. Il a lancé sa 4e campagne présidentielle. Le candidat de 74 ans a affiché sa confiance face au sondage. Il annonce vouloir tendre la main au reste de la gauche. C'est fait au terme d'intenses tractations. Bouygues Télécom, Free et Orange ont trouvé un accord samedi soir pour racheter SFR pour plus de 20 milliards d'euros. Retour donc à 3 opérateurs historiques en France. Les 25 millions de clients seront répartis entre les 3 acheteurs. L'opération doit encore être validée par les autorités de la concurrence. Regain de tension au Moyen-Orient. Israël a mené ce matin des frappes aériennes en Iran après avoir été visé par des missiles de la République islamique pour la première fois depuis la trêve. Les explosions ont retenti notamment à Téhéran ce matin. Nouveau pic de violence après 100 jours de guerre. Alors que le président américain Donald Trump affirme toujours vouloir négocier un accord de paix. Du côté de Roland-Garros, c'est fini. Alexander Zverev a remporté en 5-7 le premier grand chelem de sa carrière en battant l'Italien Flavio Cobolli en finale. L'Allemand de 29 ans a réussi à s'en sortir après plus de 4 heures de jeu face au jeune Italien. Enfin, du côté de Monaco, c'était le roi de la course hier. Kimi Antonelli s'est imposé pour sa toute première. Parti en pole position, le jeune pilote Mercedes a mené le jeu du début à la fin dans les rues de la Principauté. Il s'impose devant Lewis Hamilton et devant Isaac Hadjar.
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8: Bien. Bienvenue en ce début de semaine, lundi 8 juin 2026. Les Médards sont à l'honneur, c'est leur fête et c'est la journée mondiale des océans. Dans l'éphéméride de cette journée, le 8 juin 1936, il y a donc 90 ans, étaient signés les accords Matignon instituant notamment les congés payés. Et puis bon anniversaire à vous les natifs du 8 juin. Vous êtes les mêmes jours que Bonnie Tyler qui fête ses 75 ans. Excellent anniversaire également aujourd'hui à Nancy Sinatra, la fille de Franck, qui fête ses 86 ans. Belle journée, à très vite.
9: Bonjour à tous, le pays sera coupé en deux ce lundi 8 juin. Du nord-est au sud-ouest, le ciel sera couvert et des averses sont attendues le matin, tandis que le soleil brillera dans le sud-ouest. Les précipitations vont se déplacer vers l'ouest dans le courant de l'après-midi et quelques orages sont au programme sur le massif central. Côté température, le mercure affichera 15 degrés à Brest, 21 à Paris et 23 à Marseille le matin. Il fera jusqu'à 20 à Biarritz, 23 à Strasbourg et 28 à Ajaccio au plus chaud de la journée. Très belle journée à tous.
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11: Bonjour à toutes et à tous, on débute avec du tennis et Alexander Zverev a enfin gagné son premier titre du Grand Chelem hier. Le géant allemand s'est imposé en 5-7 en finale de Roland-Garros face au tenace italien Flavio Cobolli. Les deux joueurs se sont départagés en 4 heures et 16 minutes de jeu. Il s'agit donc du premier sacre en Grand Chelem après 4 finales perdues dans le passé pour l'allemand de 29 ans, numéro 3 mondial chez les femmes. Je vous rappelle la victoire de la jeune Mira Andreeva samedi après-midi en 2-7 face à la polonaise Maja Żwalińska. A issu des qualifications du hand. Également, avec le titre de championne d'Europe pour les filles de Metz, les Lorraines ont battu les Suédoises de Győr, tenantes du titre, 31-29 hier à Budapest. Il s'agit du tout premier titre français en Ligue des champions féminines, un authentique exploit pour fêter les 60 ans du club messin. Sarah Bouctit a été élue MVP du tournoi final, auteur de 12 buts. En F1, cinquième victoire de suite pour André Hakimi Antonelli. Hier, le jeune pilote s'est imposé au Grand Prix de Monaco ce week-end, un Grand Prix marqué par les sanctions à l'encontre de pilotes arrivés en excès de vitesse dans les stands. Ce fut le cas à 2 reprises pour le Français Pierre Gasly, a passé ainsi de la 3e à la 7e place finale à cause des pénalités. En football, Christian Eriksen, de nouveau victime d'un malaise hier en plein match amical face à l'Ukraine. Alors que les Danois menaient au score, l'ancien joueur de l'Inter et de Manchester United s'est effondré. Il était conscient, selon les secours, lors de son transfert à l'hôpital. Il avait déjà été victime d'un malaise en plein match en 2021. Et puis ce soir, l'équipe de France dispute son dernier match de préparation avant de s'envoler pour la Coupe du Monde aux États-Unis. Les Bleus affrontent l'Irlande du Nord à Lille à 21h10. Enfin, en cyclisme, une victoire française sur la première étape du Tour Auvergne-Rhône-Alpes. Le coureur savoyard d'EF Education First, Alex Baudin, s'est imposé à Saint-Ismier hier. Sa 3e victoire en professionnel, il endosse du même coup le maillot jaune de leader. Voilà, c'est la fin de ce flash. Très belle journée de sport à toutes et à tous.
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6: Bonjour, Gérald Darmanin a annoncé que les procureurs ont jusqu'au 14 juillet pour passer au peigne fin toutes les plaintes impliquant des enfants afin d'éviter une nouvelle affaire Liana. La marche blanche en mémoire de la jeune adolescente organisée hier à Florence dans le Gers a rassemblé 6000 personnes. Un hélicoptère de la gendarmerie s'est écrasé hier après-midi à Sully-sur-Loire, près d'Orléans. L'accident, dont on ignore les circonstances, a fait plusieurs morts. Le chef de file des Insoumis, Jean-Luc Mélenchon, a lancé sa campagne pour l'élection présidentielle de 2027 avec un grand meeting à Saint-Denis hier. Face à des milliers de personnes, il a mis en avant les grandes propositions de son futur programme. Il a notamment promis de donner une place importante à la planification écologique. Le ministre des Affaires étrangères, Jean-Noël Barrot, a annoncé hier que des nouvelles sanctions européennes pourraient être prises dans les prochains jours contre des colons israéliens en raison de l'intensification des violences commises contre les Palestiniens en Cisjordanie occupée. Des sanctions ont déjà été prises en mai contre des colons de ce territoire. Par ailleurs, l'armée américaine a annoncé avoir abattu 2 drones d'attaque iraniens qui menaçaient, selon elle, le trafic maritime dans le détroit d'Ormuz, alors qu'aucune solution ne semble en vue pour mettre fin à la guerre au Moyen-Orient qui est entrée aujourd'hui dans son 101e jour. De son côté, l'Iran a mené hier des frappes sur le Koweït et Bahreïn en riposte à des attaques américaines. Israël, enfin, a annoncé la fermeture des écoles dans tout le pays aujourd'hui après des tirs iraniens. C'est la fin de ce flash, une très bonne journée à notre écoute.
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7: Voici votre horoscope de ce lundi 8 juin. Bélier, vous réussirez à simplifier toutes les tâches qui paraissent complexes afin de vous zénifier la vie. Taureau, c'est grâce à votre courage que vous surmonterez les petites difficultés de la vie. Gémeaux, aujourd'hui vous avez décidé de profiter de chaque moment avec vos proches. Cancer, soleil, chaleur, amour, tel est votre programme de ce lundi. Lion, voici un début de semaine qui s'annonce romantique et plein de douceur. Vierge, cette semaine sera chargée, elle démarrera sur les chapeaux de roue, mais aujourd'hui, c'est farniente. Balance, votre persévérance sera exemplaire face aux défis que vous allez relever avec brio. Scorpion, vous serez fier de cette journée, car vous accomplirez beaucoup de choses laissées de côté depuis longtemps. Sagittaire, les célibataires seront ravis de ce lundi car il sera propice aux belles rencontres. Capricorne, vous réussirez à vous faire respecter grâce à votre charisme naturel. Verseau, vous ne vous prendrez pas au sérieux et aurez envie de vivre pleinement cette journée. Et Poissons, bon moment de partage et sérénité seront les maîtres mots de ce premier jour de la semaine.
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8: Bonjour, bienvenue dans les actualités improbables et insolites de cette semaine. En Finlande, qu'a fait la station touristique de Lévis pour faire venir des touristes cet été? Eh bien, la ville a lancé une chasse au trésor qui durera tout l'été. À la clé, un lingot d'or d'une valeur de 20 000 euros. Le jeu démarrera avec un premier indice à la mi-juin et de nouvelles pistes apparaîtront chaque semaine jusqu'à août. Direction les États-Unis. Pourquoi le propriétaire d'un pick-up neuf ne peut-il pas récupérer son véhicule? Eh bien, un oiseau a fait son nid sur une roue. L'acheteur a payé ce camion 90 000 dollars, mais une maman rouge-gorge a pondu 4 bleus et les oisillons viennent de naître. Une loi interdit de déplacer le nid aux États-Unis. Il reste encore 2 semaines au propriétaire du véhicule à patienter pour pouvoir s'en servir. Enfin, qu'est-il arrivé au streamer Anime alors qu'il devait passer dans l'émission Quotidien? Eh bien, il s'est trompé d'adresse sur son GPS. Le vidéaste devait promouvoir sa chaîne vidéo sur le plateau. Il s'est ainsi retrouvé coincé dans d'énormes bouchons. L'animateur Yann Barthès a organisé un duplex pendant qu'il était au volant. Amine a fini par poster une vidéo de lui sur le plateau complètement vide alors que l'émission était déjà terminée. Voilà pour les actus insolites de cette semaine. À très vite pour d'autres infos.
1: La météo de ce mardi à Pornic, alternance de larges éclaircies et de passages nuageux parfois denses. La probabilité d'avoir de la pluie reste faible. Ce soir, léger passage nuageux. Température attendue de 15 à 16 degrés, ressentie 17 au meilleur de la journée, avec une minimale de 13 à 8 heures, ressentie 12 degrés. Marée basse, 5h55, 2m15, 18h28, 2m27. Et marée haute, 12h33, 4m63, coefficient de marée, 47. Sur la façade atlantique, maximum de 17 à Cherbourg, 17 à Brest, 18 à Saint-Nazaire, 19 à Nantes, 19 à La Rochelle, 21 à Bordeaux et 20 pour Biarritz. Très belle journée à toutes et tous.
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9: Bonjour, Gérald Darmanin réunit ce matin les procureurs généraux, le ministre de la Justice.

0: plusieurs plaintes pour viol sur mineurs n'avaient jamais été entendues. 6000 personnes ont participé hier à une marche blanche à Florence dans le Gers. En parallèle, des collectifs féministes et de protection de l'enfance appellent à des rassemblements devant les tribunaux. Un drame dans le Loiret hier, un hélicoptère de la gendarmerie nationale s'est écrasé sur la commune de Bresse-Saint-Aignan vers 16h30. Un gendarme est mort, deux autres sont grièvement blessés. Le préfet de la région Centre-Val de Loire s'est rendu sur place. Un important dispositif de secours a été déployé. Il a mobilisé 54 sapeurs-pompiers et 44 engins. Une enquête est en cours pour déterminer les causes exactes du crash. Jean-Luc Mélenchon a rassemblé ses troupes hier à Saint-Denis. Il a lancé sa quatrième campagne présidentielle. Le candidat de 74 ans a affiché sa confiance face au sondage. Il annonce vouloir tendre la main au reste de la gauche. C'est fait au terme d'intenses tractations. Bouygues Télécom, Free et Orange ont trouvé un accord samedi soir pour racheter SFR pour plus de 20 milliards d'euros. Retour donc à trois opérateurs historiques en France. Les 25 millions de clients seront répartis entre les trois acheteurs. L'opération doit encore être validée par les autorités de la concurrence. Regain de tension au Moyen-Orient. Israël a mené ce matin des frappes aériennes en Iran après avoir été visé par des missiles de la République islamique pour la première fois depuis la trêve. Les explosions ont retenti notamment à Téhéran ce matin. Nouveau pic de violence après 100 jours de guerre. Alors que le président américain Donald Trump affirme toujours vouloir négocier un accord de paix. Du côté de Roland-Garros, c'est fini. Alexander Zverev a remporté en 5-7 le premier grand chelem de sa carrière en battant l'Italien Flavio Cobolli en finale. L'Allemand de 29 ans a réussi à s'en sortir après plus de 4 heures de jeu face au jeune Italien. Enfin, du côté de Monaco, c'était le roi de la course hier. Kimi Antonelli s'est imposé pour sa toute première. Parti en pole position, le jeune pilote Mercedes a mené le jeu du début à la fin dans les rues de la Principauté. Il s'impose devant Lewis Hamilton et devant Isaac Hadjar.
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2: Bienvenue en ce début de semaine, lundi 8 juin 2026. Les Médards sont à l'honneur, c'est leur fête et c'est la journée mondiale des océans. Dans l'éphéméride de cette journée, le 8 juin 1936, il y a donc 90 ans, étaient signés les accords Matignon instituant notamment les congés payés. Et puis bon anniversaire à vous les natifs du 8 juin. Vous êtes les mêmes jours que Bonnie Tyler qui fête ses 75 ans. Excellent anniversaire également aujourd'hui à Nancy Sinatra, la fille de Franck, qui fête ses 86 ans. Belle journée, à très vite.
0: Bonjour à tous, le pays sera coupé en deux ce lundi 8 juin. Du nord-est au sud-ouest, le ciel sera couvert et des averses sont attendues le matin, tandis que le soleil brillera dans le sud-ouest. Les précipitations vont se déplacer vers l'ouest dans le courant de l'après-midi et quelques orages sont au programme sur le massif central. Côté température, le mercure affichera 15 degrés à Brest, 21 à Paris et 23 à Marseille le matin. Il fera jusqu'à 20 à Biarritz, 23 à Strasbourg et 28 à Ajaccio au plus chaud de la journée. Très belle journée à tous.
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3: Ce week-end, le patrimoine européen est à l'honneur avec les Journées européennes de l'archéologie, organisées du 12 au 14 juin 2026 partout en France, sous l'impulsion du ministère de la Culture et de l'Institut national des recherches archéologiques préventives. À cette occasion, la ville de Pornic met particulièrement en valeur son héritage néolithique avec l'inauguration d'un nouveau circuit de découverte des mégalithes samedi 13 juin à 11h. Le rendez-vous est donné au jardin des Trois Squelettes, point de départ de ce parcours patrimonial. Ce site, lié à la nécropole de la Motte, plonge les visiteurs au cœur des premières communautés agricoles du littoral atlantique. On y retrouve notamment des tombes à couloirs et une dalle gravée remarquable, témoin précieux de l'époque néolithique. Le circuit s'étend ensuite vers plusieurs sites majeurs, dont le tumulus des Mousseaux, le dolmen de la Joselière et le dolmen du Préder. Ces monuments funéraires illustrent la richesse exceptionnelle du patrimoine mégalithique de la région. Cette inauguration se fera en présence d'archéologues, d'élus et d'acteurs locaux, dont des spécialistes du laboratoire CREAH, du CNRS et de l'Université de Rennes, ainsi que des associations de sauvegarde du patrimoine. Le parcours s'appuie aussi sur le dispositif numérique ArcHistoire, qui propose contenu interactif et anecdotes via smartphone en complétant des panneaux installés sur les sites. Objectif, rendre l'archéologie accessible à tous et faire redécouvrir l'histoire enfouie de Pornic entre terre, mer et mémoire.
4: La météo de ce lundi à Pornic, ciel très nuageux avec de courtes éclaircies, pas de précipitations en matinée, averses faibles cet après-midi. Ce soir, ciel peu nuageux, température attendue de 17 à 18 degrés, ressenti 17 au meilleur de la journée, avec une minimale de 16 à 8 heures, ressenti 13 degrés. Marée basse, 4h58, 2m21, 17h27, 2m40, marée haute, 11h21, 4m54 et 23h53, 4m82, coefficient de 47 sur les deux marées. Sur la façade atlantique, maximum de 18 à Cherbourg, 16 à Brest, 17 à Saint-Nazaire, 19 à Nantes, 19 à La Rochelle, 21 à Bordeaux et 20 à Biarritz. Excellente journée sur Pornic Radio.
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5: Bonjour à toutes et à tous, on débute avec du tennis et Alexander Zverev a enfin gagné son premier titre du Grand Chelem hier. Le géant allemand s'est imposé en 5-7 en finale de Roland-Garros face au tenace italien Flavio Cobolli. Les deux joueurs se sont départagés en 4 heures et 16 minutes de jeu. Il s'agit donc du premier sacre en Grand Chelem après 4 finales perdues dans le passé pour l'allemand de 29 ans, numéro 3 mondial chez les femmes. Je vous rappelle la victoire de la jeune Mira Andreeva samedi après-midi en 2-7 face à la polonaise Maja Żwalińska. Issue des qualifications du hand. Également avec le titre de championne d'Europe pour les filles de Metz, les Lorraines ont battu les Suédoises de Győr, tenantes du titre 31-29 hier à Budapest. Il s'agit du tout premier titre français en Ligue des champions féminines, un authentique exploit pour fêter les 60 ans du club messin. Sarah Bouctit a été élue MVP du tournoi final, auteur de 12 buts. En F1, 5e victoire de suite pour André Hakimi Antonelli. Hier, le jeune pilote s'est imposé au Grand Prix de Monaco ce week-end, un Grand Prix marqué par les sanctions à l'encontre de pilotes arrivés en excès de vitesse dans les stands. Ce fut le cas à 2 reprises pour le Français Pierre Gasly, a passé ainsi de la 3e à la 7e place finale à cause des pénalités. En football, Christian Eriksen, de nouveau victime d'un malaise hier en plein match amical face à l'Ukraine. Alors que les Danois menaient au score, l'ancien joueur de l'Inter et de Manchester United s'est effondré. Il n'était conscient, selon les secours, lors de son transfert à l'hôpital. Il avait déjà été victime d'un malaise en plein match en 2021. Et puis ce soir, l'équipe de France dispute son dernier match de préparation avant de s'envoler pour la Coupe du Monde aux États-Unis. Les Bleus affrontent l'Irlande du Nord à Lille à 21h10. Enfin, en cyclisme, une victoire française sur la première étape du Tour Auvergne-Rhône-Alpes. Le coureur savoyard d'EF Education First, Alex Baudin, s'est imposé à Saint-Ismier hier. Sa 3e victoire en professionnel, il endosse du même coup le maillot jaune de leader. Voilà, c'est la fin de ce flash. Très belle journée de sport à toutes et à tous.
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7: Donner un organe de son vivant, c'est offrir une seconde chance à ceux qu'on aime. Un geste de générosité et de détermination. Patricia Fontune-Renaud a fait ce choix en donnant un rein à son épouse. Elle revient sur cette expérience et le chemin parcouru.
8: Ce qui m'a poussée à faire ce don, c'est de sauver la vie de la personne que j'aime. Puisque j'ai été témoin de la dégradation physique de mon épouse liée à sa maladie, qui est arrivée en insuffisance rénale il y a 4 ans. Il fallait que je fasse quelque chose pour pouvoir la sauver. Alors, l'impact que ça a eu sur ma vie, finalement, physiquement, je dirais aucun, à part peut-être après le prélèvement du rein, un mois d'immobilisation. Sur le plan psychologique, c'est très très encadré, il y a un suivi qui est fait par l'hôpital. On en a beaucoup parlé aussi entre nous et avec notre fille. Je me suis préparée à cette greffe sur le plan sportif, comme si j'allais à une compétition. Et effectivement, après la greffe, j'ai eu aucune douleur. Et finalement, ça a plutôt resserré nos liens.
7: Un message à tous ceux qui hésitent à donner un organe de leur vivant.
8: C'est un geste qui est très maîtrisé, très sécurisé et en même temps très encadré aussi par la loi. Vous prenez plus de risques à traverser la rue et de vous faire renverser par une voiture que de vous faire prélever un rein. Vous ne craignez pas grand-chose et en même temps, sauver une vie, c'est formidable.
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10: Bonjour, Gérald Darmanin a annoncé que les procureurs ont jusqu'au 14 juillet pour passer au peigne fin toutes les plaintes impliquant des enfants afin d'éviter une nouvelle affaire Liana. La marche blanche en mémoire de la jeune adolescente organisée hier à Florence dans le Gers a rassemblé 6000 personnes. Un hélicoptère de la gendarmerie s'est écrasé hier après-midi à Sully-sur-Loire, près d'Orléans. L'accident dont on ignore les circonstances a fait plusieurs morts. Le chef de file des Insoumis, Jean-Luc Mélenchon, a lancé sa campagne pour l'élection présidentielle de 2027 avec un grand meeting à Saint-Denis hier. Face à des milliers de personnes, il a mis en avant les grandes propositions de son futur programme. Il a notamment promis de donner une place importante à la planification écologique. Le ministre des Affaires étrangères, Jean-Noël Barrot, a annoncé hier que des nouvelles sanctions européennes pourraient être prises dans les prochains jours contre des colons israéliens en raison de l'intensification des violences commises contre les Palestiniens en Cisjordanie occupée. Des sanctions ont déjà été prises en mai contre des colons de ce territoire. Par ailleurs, l'armée américaine a annoncé avoir abattu 2 drones d'attaque iraniens qui menaçaient, selon elle, le trafic maritime dans le détroit d'Ormuz, alors qu'aucune solution ne semble en vue pour mettre fin à la guerre au Moyen-Orient qui est entrée aujourd'hui dans son 101e même jour. De son côté, l'Iran a mené hier des frappes sur le Koweït et Bahreïn en riposte à des attaques américaines. Israël enfin a annoncé la fermeture des écoles dans tout le pays aujourd'hui après des tirs iraniens. C'est la fin de ce flash, une très bonne journée à notre écoute.
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11: Voici votre horoscope de ce lundi 8 juin. Bélier, vous réussirez à simplifier toutes les tâches qui paraissent complexes afin de vous zénifier la vie. Taureau, c'est grâce à votre courage que vous surmonterez les petites difficultés de la vie. Gémeaux, aujourd'hui vous avez décidé de profiter de chaque moment avec vos proches. Cancer, soleil, chaleur, amour, tel est votre programme de ce lundi. Lion, voici un début de semaine qui s'annonce romantique et plein de douceur. Vierge, cette semaine sera chargée, elle démarrera sur les chapeaux de roue, mais aujourd'hui c'est farniente. Balance, votre persévérance sera exemplaire face aux défis que vous allez relever avec brio. Scorpion, vous serez fier de cette journée car vous accomplirez beaucoup de choses laissées de côté depuis longtemps. Sagittaire, les célibataires seront ravis de ce lundi car il sera propice aux belles rencontres. Capricorne, vous réussirez à vous faire respecter grâce à votre charisme naturel. Verseau, vous ne vous prendrez pas au sérieux et aurez envie de vivre pleinement cette journée. Et Poissons, bon moment de partage et sérénité seront les maîtres mots de ce premier jour de la semaine.
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2: Bonjour, bienvenue dans les actualités improbables et insolites de cette semaine. En Finlande, qu'a fait la station touristique de Lévis pour faire venir des touristes cet été? Eh bien, la ville a lancé une chasse au trésor qui durera tout l'été. À la clé, un lingot d'or d'une valeur de 20 000 euros. Le jeu démarrera avec un premier indice à la mi-juin et de nouvelles pistes apparaîtront chaque semaine jusqu'à août. Direction les États-Unis. Pourquoi le propriétaire d'un pick-up neuf ne peut-il pas récupérer son véhicule? Eh bien, un oiseau a fait son nid sur une roue. L'acheteur a payé ce camion 90 000 dollars, mais une maman rouge-gorge a pondu 4 bleus et les oisillons viennent de naître. Une loi interdit de déplacer le nid aux États-Unis. Il reste encore 2 semaines au propriétaire du véhicule à patienter pour pouvoir s'en servir. Enfin, qu'est-il arrivé au streamer Anime alors qu'il devait passer dans l'émission Quotidien? Eh bien, il s'est trompé d'adresse sur son GPS. Le vidéaste devait promouvoir sa chaîne vidéo sur le plateau. Il s'est ainsi retrouvé coincé dans d'énormes bouchons. L'animateur Yann Barthès a organisé en duplex pendant qu'il était au volant. Amine a fini par poster une vidéo de lui sur le plateau complètement vide alors que l'émission était déjà terminée. Voilà pour les actus insolites de cette semaine. À très vite pour d'autres infos.
4: La météo de ce vendredi à Pornic, alternance de larges éclaircies et de passages nuageux plutôt denses en matinée. Possibilité d'averses en matinée. Pas de précipitations cet après-midi. Ce soir, de belles éclaircies, mais multiplication des nuages. Température attendue de 16 à 17 degrés. Ressenti 20 au meilleur de la journée avec une minimale de 14 à 8 heures. Ressenti 12 degrés. Marée basse, 2h39, 2m02, 14h50, 2m32. Marée haute, 7h53, 4m83 et 20h24. 5m04, coefficient de marée 59 et 57. Sur la façade atlantique, maximum de 18 à Cherbourg, 16 à Brest, 17 à Saint-Nazaire, 19 à Nantes, 19 à La Rochelle, 20 à Bordeaux et 19 pour Biarritz. Très belle journée à toutes et tous sur Pornic Radio.

patience, absente de la Coupe du Monde depuis 2002 et son incroyable 3e place, la Turquie fait enfin son retour sur la scène mondiale après 24 ans d'absence. Portée par une génération particulièrement talentueuse, elle pourrait bien être l'une des belles surprises de ce mondial 2026. Dans cet effectif, plusieurs joueurs sont déjà connus du grand public. Au milieu de terrain, le

européen apportera sa qualité de passe. Devant, la Turquie possède sans doute l'un des secteurs offensifs les plus prometteurs du tournoi. Arda Güler, le joyau du Real Madrid, sera l'attraction principale. Il sera accompagné de Kenan Yıldız, qui s'est révélé avec la Juventus, ainsi que de Kerem Artukoglu, longtemps star de Galatasaray, actuellement joueur du Fenerbahçe. La Turquie a été placée dans le groupe D, où elle affrontera successivement l'Australie, le Paraguay, puis les États-Unis, un groupe relevé mais largement abordable pour une équipe qui possède plusieurs joueurs évolués dans les plus grands championnats européens. Une qualification pour les 16e de finale, puis pour les 8e est envisageable pour les Turcs. Avec un peu de réussite au tirage, cette génération a même les moyens de rêver d'un quart de finale. Pour les supporters turcs, cette Coupe du Monde représente bien plus qu'une simple participation. Depuis l'épopée de 2002, le pays attend le retour d'une génération capable de marquer l'histoire. 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
1: Bonjour, Gérald Darmanin réunit ce matin les procureurs généraux. Le ministre de la Justice ordonne la révision de 70 000 plaintes impliquant des enfants d'ici le 14 juillet. Une décision qui fait suite à la mort de Layana, adolescente de 11 ans. Le suspect dans cette affaire, un homme de 41 ans visé par plusieurs plaintes pour viol sur mineur, n'avait jamais été entendu. 6 000 personnes ont participé hier à une marche blanche à Florence dans le Gers. En parallèle, des collectifs féministes et de protection de l'enfance appellent à des rassemblements devant les tribunaux. Un drame dans le Loiret hier, un hélicoptère de la gendarmerie nationale s'est écrasé sur la commune de Bresse-Saint-Aignan vers 16h30. Un gendarme est mort, deux autres sont grièvement blessés. Le préfet de la région Centre-Val-de-Loire s'est rendu sur place. Un important dispositif de secours a été déployé. Il a mobilisé 54 sapeurs-pompiers et 44 engins. Une enquête est en cours pour déterminer les causes exactes du crash. Jean-Luc Mélenchon a rassemblé ses troupes hier à Saint-Denis. Il a lancé sa quatrième campagne présidentielle. Le candidat de 74 ans a affiché sa confiance face au sondage. Il annonce vouloir tendre la main au reste de la gauche. C'est fait au terme d'intenses tractations. Bouygues Télécom, Free et Orange ont trouvé un accord samedi soir pour racheter SFR pour plus de 20 milliards d'euros. Retour donc à trois opérateurs historiques en France. Les 25 millions de clients seront répartis entre les trois acheteurs. L'opération doit encore être validée par les autorités de la concurrence. Regain de tension au Moyen-Orient. Israël a mené ce matin des frappes aériennes en Iran après avoir été visé par des missiles de la République islamique pour la première fois depuis la trêve. Les explosions ont retenti notamment à Téhéran ce matin. Nouveau pic de violence après 100 jours de guerre. Alors que le président américain Donald Trump affirme toujours vouloir négocier un accord de paix. Du côté de Roland-Garros, c'est fini. Alexander Zverev a remporté en 5-7 le premier grand chelem de sa carrière en battant l'Italien Flavio Cobolli en finale. L'Allemand de 29 ans a réussi à s'en sortir après plus de 4 heures de jeu face au jeune Italien. Enfin, du côté de Monaco, c'était le roi de la course hier. Kimi Antonelli s'est imposé pour sa toute première. Parti en pole position, le jeune pilote Mercedes a mené le jeu du début à la fin dans les rues de la Principauté. Il s'impose devant Lewis Hamilton et devant Isaac Hadjar.
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2: 9h30.
3: Bienvenue en ce début de semaine, lundi 8 juin 2026. Les Médards sont à l'honneur, c'est leur fête et c'est la journée mondiale des océans. Dans l'éphéméride de cette journée, le 8 juin 1936, il y a donc 90 ans, étaient signés les accords Matignon instituant notamment les congés payés. Et puis bon anniversaire à vous les natifs du 8 juin. Vous êtes les mêmes jours que Bonnie Tyler qui fête ses 75 ans. Excellent anniversaire également aujourd'hui à Nancy Sinatra, la fille de Franck, qui fête ses 86 ans. Belle journée, à très vite.
1: Bonjour à tous, le pays sera coupé en deux ce lundi 8 juin. Du nord-est au sud-ouest, le ciel sera couvert et des averses sont attendues le matin, tandis que le soleil brillera dans le sud-ouest. Les précipitations vont se déplacer vers l'ouest dans le courant de l'après-midi et quelques orages sont au programme sur le massif central. Côté température, le mercure affichera 15 degrés à Brest, 21 à Paris et 23 à Marseille le matin. Il fera jusqu'à 20 à Biarritz, 23 à Strasbourg et 28 à Ajaccio au plus chaud de la journée. Très belle journée à tous.
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4: Bonjour à toutes et à tous, on débute avec du tennis et Alexander Zverev a enfin gagné son premier titre du Grand Chelem hier. Le géant allemand s'est imposé en 5-7 en finale de Roland-Garros face au tenace italien Flavio Cobolli. Les deux joueurs se sont départagés en 4 heures et 16 minutes de jeu. Il s'agit donc du premier sacre en Grand Chelem après 4 finales perdues dans le passé pour l'allemand de 29 ans, numéro 3 mondial chez les femmes. Je vous rappelle la victoire de la jeune Mira Andreeva samedi après-midi en 2-7 face à la polonaise Maja Kvitova. À issue des qualifications du hand également avec le titre de championne d'Europe pour les filles de Metz. Les Lorraines ont battu les Suédoises de Gjort, tenantes du titre 31-29 hier à Budapest. Il s'agit du tout premier titre français en Ligue des champions féminines, un authentique exploit pour fêter les 60 ans du club messin. Sarah Bouktit a été élue MVP du tournoi final, auteur de 12 buts. En F1, 5e victoire de suite pour Andrea Kimi Antonelli hier. Le jeune pilote s'est imposé au Grand Prix de Monaco ce week-end, un Grand Prix marqué par les sanctions à l'encontre de pilotes arrivés en excès de vitesse dans les stands. Ce fut le cas à deux reprises pour le Français Pierre Gasly, a passé ainsi de la 3e à la 7e place finale à cause des pénalités. En football, Christian Eriksen, de nouveau victime d'un malaise hier en plein match amical face à l'Ukraine. Alors que les Danois menaient au score, l'ancien joueur de l'Inter et de Manchester United s'est effondré. Il n'était conscient, selon les secours, lors de son transfert à l'hôpital. Il avait déjà été victime d'un malaise en plein match en 2021. Et puis ce soir, l'équipe de France dispute son dernier match de préparation avant de s'envoler pour la Coupe du Monde aux États-Unis. Les Bleus affrontent l'Irlande du Nord à Lille à 21h10. Enfin, cyclisme, une victoire française sur la première étape du Tour Auvergne-Rhône-Alpes. Le coureur savoyard d'EF Education First, Alex Baudin, s'est imposé à Saint-Ismier hier. Sa troisième victoire en professionnel, il endosse du même coup le maillot jaune de leader. Voilà, c'est la fin de ce flash. Très belle journée de sport à toutes et à tous.
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8: Bonjour, Gérald Darmanin a annoncé que les procureurs ont jusqu'au 14 juillet pour passer au peigne fin toutes les plaintes impliquant des enfants afin d'éviter une nouvelle affaire Liana. La marche blanche en mémoire de la jeune adolescente organisée hier à Florence dans le Gers a rassemblé 6000 personnes. Un hélicoptère de la gendarmerie s'est écrasé hier après-midi à Sully-sur-Loire, près d'Orléans. L'accident, dont on ignore les circonstances, a fait plusieurs morts. Le chef de file des Insoumis, Jean-Luc Mélenchon, a lancé sa campagne pour l'élection présidentielle de 2027 avec un grand meeting à Saint-Denis hier. Face à des milliers de personnes, il a mis en avant les grandes propositions de son futur programme. Il a notamment promis de donner une place importante à la planification écologique. Le ministre des Affaires étrangères, Jean-Noël Barrot, a annoncé hier que des nouvelles sanctions européennes pourront être prises dans les prochains jours contre des colons israéliens en raison de l'intensification des violences commises contre les Palestiniens en Cisjordanie occupée. Des sanctions ont déjà été prises en mai contre des colons de ce territoire. Par ailleurs, l'armée américaine a annoncé avoir abattu 2 drones d'attaque iraniens qui menaçaient, selon elle, le trafic maritime dans le détroit d'Ormuz, alors qu'aucune solution ne semble en vue pour mettre fin à la guerre au Moyen-Orient qui est entrée aujourd'hui dans son 101e jour. De son côté, l'Iran a mené hier des frappes sur le Koweït et Bahreïn en riposte à des attaques américaines. Israël, enfin, a annoncé la fermeture des écoles dans tout le pays aujourd'hui après des tirs iraniens. C'est la fin de ce flash. Une très bonne journée à notre écoute.
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1: Voici votre horoscope de ce lundi 8 juin. Bélier, vous réussirez à simplifier toutes les tâches qui paraissent complexes afin de vous zénifier la vie. Taureau, c'est grâce à votre courage que vous surmonterez les petites difficultés de la vie. Gémeaux, aujourd'hui vous avez décidé de profiter de chaque moment avec vos proches. Cancer, soleil, chaleur, amour, tel est votre programme de ce lundi. Lion, voici un début de semaine qui s'annonce romantique et plein de douceur. Vierge, cette semaine sera chargée, elle démarrera sur les chapeaux de roue, mais aujourd'hui c'est farniente. Balance, votre persévérance sera exemplaire face aux défis que vous allez relever avec brio. Scorpion, vous serez fier de cette journée car vous accomplirez beaucoup de choses laissées de côté depuis longtemps. Sagittaire, les célibataires seront ravis de ce lundi car il sera propice aux belles rencontres. Capricorne, vous réussirez à vous faire respecter grâce à votre charisme naturel. Verseau, vous ne vous prendrez pas au sérieux et aurez envie de vivre pleinement cette journée. Et Poissons, bon moment de partage et sérénité seront les maîtres mots de ce premier jour de la semaine.
3: bienvenue dans les actualités improbables et insolites de cette semaine. En Finlande, qu'a fait la station touristique de Lévis pour faire venir des touristes cet été? Eh bien, la ville a lancé une chasse au trésor qui durera tout l'été. À la clé, un lingot d'or d'une valeur de 20 000 euros. Le jeu démarrera avec un premier indice à la mi-juin et de nouvelles pistes apparaîtront chaque semaine jusqu'à août. Direction les États-Unis. Pourquoi le propriétaire d'un pick-up neuf ne peut-il pas récupérer son véhicule? Eh bien, un oiseau a fait son nid sur une roue. L'acheteur a payé ce camion 90 000 dollars, mais une maman rouge-gorge a pondu 4 bleus et les oisillons viennent de naître. Une loi interdit de déplacer le nid aux États-Unis. Il reste encore 2 semaines au propriétaire du véhicule à patienter pour pouvoir s'en servir. Enfin, qu'est-il arrivé au streamer Anime alors qu'il devait passer dans l'émission Quotidien? Eh bien, il s'est trompé d'adresse sur son GPS. Le vidéaste devait promouvoir sa chaîne vidéo sur le plateau. Il s'est ainsi retrouvé coincé dans d'énormes bouchons. L'animateur Yann Barthès a organisé un duplex pendant qu'il était au volant. Amine a fini par poster une vidéo de lui sur le plateau complètement vide alors que l'émission était déjà terminée. Voilà pour les actus insolites de cette semaine. À très vite pour d'autres infos.
9: La météo de ce samedi à Pornic ensoleillé, malgré quelques passages nuageux sans conséquence. Ce soir, ciel peu nuageux, température attendue de 24 à 25 degrés, ressenti 32 au meilleur de la journée, avec une minimale de 19 à 8 heures, ressenti 18 degrés. Marée haute, 4h25, 5m17, 16h38, 5m40, marée basse, 11h10, 1m60 et 23h28, 1m63. Coefficient de 70 sur les deux marées. Sur la façade atlantique, maximum de 22 à Cherbourg, 20 à Brest, 27 à Saint-Nazaire, 30 à Nantes, 23 à La Rochelle, 26 à Bordeaux et 21 pour Biarritz. Très belle journée et excellent week-end sur Pornic Radio.
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1: Bonjour, Gérald Darmanin réunit ce matin les procureurs généraux. Le ministre de la Justice ordonne la révision de 70 000 plaintes impliquant des enfants d'ici le 14 juillet. Une décision qui fait suite à la mort de Layana, adolescente de 11 ans. Le suspect dans cette affaire, un homme de 41 ans visé par plusieurs plaintes pour viol sur mineurs, n'avait jamais été entendu. 6 000 personnes ont participé hier à une marche blanche à Florence dans le Gers. En parallèle, des collectifs féministes et de protection de l'enfance appellent à des rassemblements devant les tribunaux. Un drame dans le Loiret hier, un hélicoptère de la gendarmerie nationale s'est écrasé sur la commune de Bresse-Saint-Aignan vers 16h30. Un gendarme est mort, 2 autres sont grièvement blessés. Le préfet de la région Centre-Val-de-Loire s'est rendu sur place. Un important dispositif de secours a été déployé. Il a mobilisé 54 sapeurs-pompiers et 44 engins. Une enquête est en cours pour déterminer les causes exactes du crash. Jean-Luc Mélenchon a rassemblé ses troupes hier à Saint-Denis. Il a lancé sa 4e campagne présidentielle. Le candidat de 74 ans a affiché sa confiance face au sondage. Il annonce vouloir tendre la main au reste de la gauche. C'est fait au terme d'intenses tractations. Bouygues Télécom, Free et Orange ont trouvé un accord samedi soir pour racheter SFR pour plus de 20 milliards d'euros. Retour donc à 3 opérateurs historiques en France. Les 25 millions de clients seront répartis entre les 3 acheteurs. L'opération doit encore être validée par les autorités de la concurrence. Regain de tension au Moyen-Orient. Israël a mené ce matin des frappes aériennes en Iran après avoir été visé par des missiles de la République islamique pour la première fois depuis la trêve. Les explosions ont retenti notamment à Téhéran ce matin. Nouveau pic de violence après 100 jours de guerre, alors que le président américain Donald Trump affirme toujours vouloir négocier un accord de paix. Du côté de Roland-Garros, c'est fini. Alexander Zverev a remporté en 5-7 le premier grand chelem de sa carrière en battant l'Italien Flavio Cobolli en finale. L'Allemand de 29 ans a réussi à s'en sortir après plus de 4 heures de jeu face au jeune Italien. Enfin, du côté de Monaco, c'était le roi de la course hier. Kimi Antonelli s'est imposé pour sa toute première partie en pole position. Le jeune pilote Mercedes a mené le jeu du début à la fin dans les rues de la Principauté. Il s'impose devant Lewis Hamilton et devant Isaac Hadjar.
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3: Bienvenue en ce début de semaine, lundi 8 juin 2026. Les Médards sont à l'honneur, c'est leur fête et c'est la journée mondiale des océans. Dans l'éphéméride de cette journée, le 8 juin 1936, il y a donc 90 ans, étaient signés les accords Matignon instituant notamment les congés payés. Et puis bon anniversaire à vous les natifs du 8 juin. Vous êtes les mêmes jours que Bonnie Tyler qui fête ses 75 ans. Excellent anniversaire également aujourd'hui à Nancy Sinatra, la fille de Franck, qui fête ses 86 ans. Belle journée, à très vite.
1: Bonjour à tous, le pays sera coupé en deux ce lundi 8 juin. Du nord-est au sud-ouest, le ciel sera couvert et des averses sont attendues le matin, tandis que le soleil brillera dans le sud-ouest. Les précipitations vont se déplacer vers l'ouest dans le courant de l'après-midi et quelques orages sont au programme sur le massif central. Côté température, le mercure affichera 15 degrés à Brest, 21 à Paris et 23 à Marseille le matin. Il fera jusqu'à 20 à Biarritz, 23 à Strasbourg et 28 à Ajaccio au plus chaud de la journée. Très belle journée à tous.
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4: Bonjour à toutes et à tous, on débute avec du tennis et Alexander Zverev a enfin gagné son premier titre du Grand Chelem hier. Le géant allemand s'est imposé en 5-7 en finale de Roland-Garros face au tenace italien Flavio Cobolli. Les deux joueurs se sont départagés en 4 heures et 16 minutes de jeu. Il s'agit donc du premier sacre en Grand Chelem après 4 finales perdues dans le passé pour l'allemand de 29 ans, numéro 3 mondial chez les femmes. Je vous rappelle la victoire de la jeune Mira Andreeva samedi après-midi en 2-7 face à la polonaise Maja Żwalińska. À issue des qualifications du hand également avec le titre de championne d'Europe pour les filles de Metz. Les Lorraines ont battu les Suédoises de Gjort, tenantes du titre 31-29 hier à Budapest. Il s'agit du tout premier titre français en Ligue des Champions féminines, un authentique exploit pour fêter les 60 ans du club messin. Sarah Bouktit a été élue MVP du tournoi final, auteur de 12 buts. En F1, 5e victoire de suite pour Andrea Kimi Antonelli hier. Le jeune pilote s'est imposé au Grand Prix de Monaco ce week-end, un Grand Prix marqué par les sanctions à l'encontre de pilotes arrivés en excès de vitesse dans les stands. Ce fut le cas à 2 reprises pour le Français Pierre Gasly, a passé ainsi de la 3e à la 7e place finale à cause des pénalités. En football, Christian Eriksen, de nouveau victime d'un malaise hier en plein match amical face à l'Ukraine. Alors que les Danois menaient au score, l'ancien joueur de l'Inter et de Manchester United s'est effondré. Il n'était conscient, selon les secours, lors de son transfert à l'hôpital. Il avait déjà été victime d'un malaise en plein match en 2021. Et puis ce soir, l'équipe de France dispute son dernier match de préparation avant de s'envoler pour la Coupe du Monde aux États-Unis. Les Bleus affrontent l'Irlande du Nord à Lille à 21h10. Enfin, en cyclisme, une victoire française sur la première étape du Tour Auvergne-Rhône-Alpes. Le coureur savoyard d'EF Education First, Alex Baudin, s'est imposé à Saint-Ismier hier. Sa 3e victoire en professionnel, il endosse du même coup le maillot jaune de leader. Voilà, c'est la fin de ce flash. Très belle journée de sport à toutes et à tous.
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5: En France, près de 11 500 personnes éligibles immédiatement à une greffe de rein espèrent chaque jour l'appel qui changera leur vie. Parmi elles, Annie Hegel, présidente de France Rein Pays de Loire, une femme dont l'histoire nous plonge au cœur d'un quotidien fait d'attente, entre espoir et résilience.
11: Je suis en attente de greffe depuis 2 ans et demi. Je dois quand même dire que j'ai déjà bénéficié d'une greffe. Cela m'a permis de vivre quasi normalement, d'élever mes enfants, travailler, d'être active dans la société. Une greffe, c'est pas forcément pour la vie. Et je suis en attente d'une deuxième greffe, ça fait déjà 2 ans et demi. Mais aujourd'hui, le délai d'attente a été rallongé. Cette attente, elle m'impacte sur ma vie quotidienne, tous les jours, à tout instant, puisque je garde mon téléphone avec moi, toujours dans l'espoir d'un coup de fil. Et c'est la règle, il faut être joignable 24 heures sur 24.
5: Selon vous, quels sont les moyens pour réduire l'attente ?
11: Bien sûr, de façon évidente, c'est d'augmenter le don. C'est très inquiétant parce qu'on est à plus de 30% de refus en France. Si ces 30% n'existaient pas, on peut dire qu'on n'aurait quasi plus d'attente.
5: Un message à ceux qui nous écoutent ?
11: Vous, citoyens, faites part de votre choix à votre famille, à votre entourage, pour que, au cas où il vous arrive quelque chose, on sache et que les familles n'aient pas cette difficulté de se prononcer sur cette question.
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8: Bonjour, Gérald Darmanin a annoncé que les procureurs ont jusqu'au 14 juillet pour passer au peigne fin toutes les plaintes impliquant des enfants afin d'éviter une nouvelle affaire Liana. La marche blanche en mémoire de la jeune adolescente organisée hier à Florence dans le Gers a rassemblé 6000 personnes. Un hélicoptère de la gendarmerie s'est écrasé hier après-midi à Sully-sur-Loire, près d'Orléans. L'accident, dont on ignore les circonstances, a fait plusieurs morts. Le chef de file des Insoumis, Jean-Luc Mélenchon, a lancé sa campagne pour l'élection présidentielle de 2027 avec un grand meeting à Saint-Denis hier. Face à des milliers de personnes, il a mis en avant les grandes propositions de son futur programme. Il a notamment promis de donner une place importante à la planification écologique. Le ministre des Affaires étrangères, Jean-Noël Barrot, a annoncé hier que des nouvelles sanctions européennes pourraient être prises dans les prochains jours contre des colons israéliens en raison de l'intensification des violences commises contre les Palestiniens en Cisjordanie occupée. Des sanctions ont déjà été prises en mai contre des colons de ce territoire. Par ailleurs, l'armée américaine a annoncé avoir abattu 2 drones d'attaque iraniens qui menaçaient, selon elle, le trafic maritime dans le détroit d'Ormuz, alors qu'aucune solution ne semble en vue pour mettre fin à la guerre au Moyen-Orient qui est entrée aujourd'hui dans son 101e jour. De son côté, l'Iran a mené hier des frappes sur le Koweït et Bahreïn en riposte à des attaques américaines. Israël, enfin, a annoncé la fermeture des écoles dans tout le pays aujourd'hui après des tirs iraniens. C'est la fin de ce flash, une très bonne journée à notre écoute.
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2: Voici votre horoscope de ce lundi 8 juin. Bélier.

0: Balance, votre persévérance sera exemplaire face aux défis que vous allez relever avec brio. Scorpion, vous serez fier de cette journée car vous accomplirez beaucoup de choses laissées de côté depuis longtemps. Sagittaire, les célibataires seront ravis de ce lundi car il sera propice aux belles rencontres. Capricorne, vous réussirez à vous faire respecter grâce à votre charisme naturel. Verseau, vous ne vous prendrez pas au sérieux et aurez envie de vivre pleinement cette journée. Et Poissons, bon moment de partage et sérénité seront les maîtres mots de ce premier jour de la semaine.
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2: Bonjour, bienvenue dans les actualités improbables et insolites de cette semaine. En Finlande, qu'a fait la station touristique de Lévis pour faire venir des touristes cet été? Eh bien, la ville a lancé une chasse au trésor qui durera tout l'été. À la clé, un lingot d'or d'une valeur de 20 000 euros. Le jeu démarrera avec un premier indice à la mi-juin et de nouvelles pistes apparaîtront chaque semaine jusqu'à août. Direction les États-Unis. Pourquoi le propriétaire d'un pick-up neuf ne peut-il pas récupérer son véhicule? Eh bien, un oiseau a fait son nid sur une roue. L'acheteur a payé ce camion 90 000 dollars, mais une maman rouge-gorge a pondu 4 bleus et les oisillons viennent de naître. Une loi interdit de déplacer le nid aux États-Unis. Il reste encore 2 semaines au propriétaire du véhicule à patienter pour pouvoir s'en servir. Enfin, qu'est-il arrivé au streamer Anime alors qu'il devait passer dans l'émission Quotidien? Eh bien, il s'est trompé d'adresse sur son GPS. Le vidéaste devait promouvoir sa chaîne vidéo sur le plateau. Il s'est ainsi retrouvé coincé dans d'énormes bouchons. L'animateur Yann Barthès a organisé un duplex pendant qu'il était au volant. Amine a fini par poster une vidéo de lui sur le plateau complètement vide alors que l'émission était déjà terminée. Voilà pour les actus insolites de cette semaine. À très vite pour d'autres infos.
3: La météo de ce dimanche à Pornic, alternance de larges éclaircies et de passages nuageux plutôt denses en matinée. Pas de précipitations ce soir, voiles nuageux laissant place à un ciel de plus en plus lumineux. Température attendue de 18 à 19 degrés, ressenti 24 au meilleur de la journée, avec une minimale de 14 et 8 heures, ressenti 15 degrés. Marée basse 4h06, 2m19, 16h30, 2m44, marée haute 9h50, 4m56 et 22h47, 4m81, coefficient de marée 50 et 48. Sur la façade atlantique, maximum de 19 à Cherbourg, 17 à Brest, 17 à Saint-Nazaire, 21 à Nantes, 21 à La Rochelle, 24 à Bordeaux et 24 à Biarritz. Très belle journée et excellent dimanche sur Pornic Radio.
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4: Bonjour, Gérald Darmanin réunit ce matin les procureurs généraux, le ministre de la Justice.

0: plusieurs plaintes pour viol sur mineurs n'avaient jamais été entendues. 6000 personnes ont participé hier à une marche blanche à Florence dans le Gers. En parallèle, des collectifs féministes et de protection de l'enfance appellent à des rassemblements devant les tribunaux. Un drame dans le Loiret hier, un hélicoptère de la gendarmerie nationale s'est écrasé sur la commune de Bresse-Saint-Aignan vers 16h30. Un gendarme est mort, deux autres sont grièvement blessés. Le préfet de la région Centre-Val de Loire s'est rendu sur place. Un important dispositif de secours a été déployé. Il a mobilisé 54 sapeurs-pompiers et 44 engins. Une enquête est en cours pour déterminer les causes exactes du crash. Jean-Luc Mélenchon a rassemblé ses troupes hier à Saint-Denis. Il a lancé sa quatrième campagne présidentielle. Le candidat de 74 ans a affiché sa confiance face au sondage. Il annonce vouloir tendre la main au reste de la gauche. C'est fait au terme d'intenses tractations. Bouygues Télécom, Free et Orange ont trouvé un accord samedi soir pour racheter SFR pour plus de 20 milliards d'euros. Retour donc à trois opérateurs historiques en France. Les 25 millions de clients seront répartis entre les trois acheteurs. L'opération doit encore être validée par les autorités de la concurrence. Regain de tension au Moyen-Orient. Israël a mené ce matin des frappes aériennes en Iran après avoir été visé par des missiles de la République islamique pour la première fois depuis la trêve. Les explosions ont retenti notamment à Téhéran ce matin. Nouveau pic de violence après 100 jours de guerre. Alors que le président américain Donald Trump affirme toujours vouloir négocier un accord de paix. Du côté de Roland-Garros, c'est fini. Alexander Zverev a remporté en 5-7 le premier grand chelem de sa carrière en battant l'italien Flavio Cobolli en finale. L'Allemand de 29 ans a réussi à s'en sortir après plus de 4 heures de jeu face au jeune italien. Enfin, du côté de Monaco, c'était le roi de la course hier. Kimi Antonelli s'est imposé pour sa toute première partie en pole position. Le jeune pilote Mercedes a mené le jeu du début à la fin dans les rues de la principauté. Il s'impose devant Lewis Hamilton et devant Isaac Hadjar.
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2: Bienvenue en ce début de semaine, lundi 8 juin 2026. Les Médards sont à l'honneur, c'est leur fête et c'est la journée mondiale des océans. Dans l'éphéméride de cette journée, le 8 juin 1936, il y a donc 90 ans, étaient signés les accords Matignon instituant notamment les congés payés. Et puis bon anniversaire à vous les natifs du 8 juin.

0: vous êtes le même genre que Bonnie Tyler qui fête ses 75 ans. Excellent anniversaire également aujourd'hui à Nancy Sinatra, la fille de Franck, qui fête ses 86 ans. Belle journée, à très vite.
1: Bonjour à tous. Le pays sera coupé en deux ce lundi 8 juin. Du nord-est au sud-ouest, le ciel sera couvert et des averses sont attendues le matin, tandis que le soleil brillera dans le sud-ouest. Les précipitations vont se déplacer vers l'ouest dans le courant de l'après-midi et quelques orages sont au programme sur le massif central. Côté température, le mercure affichera 15 degrés à Brest, 21 à Paris et 23 à Marseille le matin. Il fera jusqu'à 20 à Biarritz, 23 à Strasbourg et 28 à Ajaccio au plus chaud de la journée. Très belle journée à tous.
2: Bonjour à toutes et à tous, on débute avec du tennis et Alexander Zverev a enfin gagné son premier titre du Grand Chelem hier. Le géant allemand s'est imposé en 5-7 en finale de Roland-Garros face au tenace italien Flavio Cobolli. Les deux joueurs se sont départagés en 4 heures et 16 minutes de jeu. Il s'agit donc du premier sacre en Grand Chelem après 4 finales perdues dans le passé pour l'allemand de 29 ans, numéro 3 mondial chez les femmes. Je vous rappelle la victoire de la jeune Mira Andreeva samedi après-midi en 2-7 face à la polonaise Maja Żwalińska, issue des qualifications du hand. Également avec le titre de championne d'Europe pour les filles de Metz, les Lorraines ont battu les Suédoises de Gjort, tenante du titre 31-29 hier à Budapest. Il s'agit du tout premier titre français en Ligue des Champions féminines, un authentique exploit pour fêter les 60 ans du club messin. Sarah Bouktit a été élue MVP du tournoi final, auteur de 12 buts. En F1, 5e victoire de suite pour Andrea Kimi Antonelli. Hier, le jeune pilote s'est imposé au Grand Prix de Monaco ce week-end, un Grand Prix marqué par les sanctions à l'encontre de pilotes arrivés en excès de vitesse dans les stands. Ce fut le cas à deux reprises pour le Français Pierre Gasly, a passé ainsi de la 3e à la 7e place finale à cause des pénalités. En football, Christian Eriksen, de nouveau victime d'un malaise hier en plein match amical face à l'Ukraine. Alors que les Danois menaient au score, l'ancien joueur de l'Inter et de Manchester United s'est effondré. Il n'était conscient, selon les secours, lors de son transfert à l'hôpital. Il avait déjà été victime d'un malaise en plein match en 2021. Et puis ce soir, l'équipe de France dispute son dernier match de préparation avant de s'envoler pour la Coupe du Monde aux États-Unis. Les Bleus affrontent l'Irlande du Nord à Lille à 21h10. Enfin, en cyclisme, une victoire française sur la première étape du Tour Auvergne-Rhône-Alpes. Le coureur savoyard d'EF Education First, Alex Baudin, s'est imposé à Saint-Ismier hier. Sa 3e victoire en professionnel, il endosse du même coup le maillot jaune de leader. Voilà, c'est la fin de ce flash. Très belle journée de sport à toutes et à tous.
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5: Donner ses organes pour sauver des vies ou offrir son corps à la science pour faire avancer la médecine, deux démarches altruistes mais différentes. Le docteur Julien Rogier, médecin anesthésiste réanimateur, responsable des prélèvements d'organes et tissus au CHU de Bordeaux, nous éclaire sur cette distinction essentielle.
6: Le don d'organes est un prélèvement à visée thérapeutique directement pour sauver des vies. Le don du corps à la science est un don indirect pour sauver des vies. Il sert par exemple pour essentiellement des dissections pour les futurs médecins. Le don du corps à la science, il faut l'anticiper et passer un contrat avec un laboratoire d'anatomie. Votre corps est rapatrié dans ce laboratoire après votre décès. Le don d'organes, on est tous donneurs, sauf si on s'y opposait de son vivant. Mais ce que l'on recommande actuellement, c'est d'en parler à ses proches et dire qu'on est donneur d'organes. C'est beaucoup plus simple si un jour vous êtes en situation de pouvoir donner. Ces deux types de dons sont extrêmement importants, mais différents. À titre personnel, je pense qu'il vaut mieux choisir le don d'organes pour greffe. Il est beaucoup plus rare, il permet de sauver de nombreuses vies et c'est important d'en parler de son vivant à ses proches. Et je rappelle que ce type de don sauve de très nombreuses vies.
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8: Bonjour, Gérald Darmanin a annoncé que les procureurs ont jusqu'au 14 juillet pour passer au peigne fin toutes les plaintes impliquant des enfants afin d'éviter une nouvelle affaire Liana. La marche blanche en mémoire de la jeune adolescente organisée hier à Florence dans le Gers a rassemblé 6000 personnes. Un hélicoptère de la gendarmerie s'est écrasé hier après-midi à Sully-sur-Loire, près d'Orléans. L'accident, dont on ignore les circonstances, a fait plusieurs morts. Le chef de file des Insoumis, Jean-Luc Mélenchon, a lancé sa campagne pour l'élection présidentielle de 2027 avec un grand meeting à Saint-Denis hier. Face à des milliers de personnes, il a mis en avant les grandes propositions de son futur programme. Il a notamment promis de donner une place importante à la planification écologique. Le ministre des Affaires étrangères, Jean-Noël Barrot, a annoncé hier que des nouvelles sanctions européennes pourraient être prises dans les prochains jours contre des colons israéliens en raison de l'intensification des violences commises contre les Palestiniens en Cisjordanie occupée. Des sanctions ont déjà été prises en mai contre des colons de ce territoire. Par ailleurs, l'armée américaine a annoncé avoir abattu 2 drones d'attaque iraniens qui menaçaient, selon elle, le trafic maritime dans le détroit d'Ormuz, alors qu'aucune solution ne semble en vue pour mettre fin à la guerre au Moyen-Orient qui est entrée aujourd'hui dans son 101e jour. De son côté, l'Iran a mené hier des frappes sur le Koweït et Bahreïn en riposte à des attaques américaines. Israël, enfin, a annoncé la fermeture des écoles dans tout le pays aujourd'hui après des tirs iraniens. C'est la fin de ce flash. Une très bonne journée à notre écoute.
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1: Voici votre horoscope de ce lundi 8 juin. Bélier, vous réussirez à simplifier toutes les tâches qui paraissent complexes afin de vous zénifier la vie. Taureau, c'est grâce à votre courage que vous surmonterez les petites difficultés de la vie. 10h. Aujourd'hui, vous avez décidé de profiter de chaque moment avec vos proches. Cancer, soleil, chaleur, amour, tel est votre programme de ce lundi. Lion, voici un début de semaine qui s'annonce romantique et plein de douceur. Vierge, cette semaine sera chargée, elle démarrera sur les chapeaux de roue, mais aujourd'hui, c'est farniente. Balance, votre persévérance sera exemplaire face aux défis que vous allez relever avec brio. Scorpion, vous serez fier de cette journée, car vous accomplirez beaucoup de choses laissées de côté depuis longtemps. Sagittaire, les célibataires seront ravis de ce lundi car il sera propice aux belles rencontres. Capricorne, vous réussirez à vous faire respecter grâce à votre charisme naturel. Verseau, vous ne vous prendrez pas au sérieux et aurez envie de vivre pleinement cette journée. Et Poisson, bon moment de partage et sérénité seront les maîtres mots de ce premier jour de la semaine.
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0: Bonjour, bienvenue dans les actualités improbables et insolites de cette semaine. En Finlande, qu'a fait la station touristique de Lévis pour faire venir des touristes cet été? Eh bien, la ville a lancé une chasse au trésor qui durera tout l'été. À la clé, un lingot d'or d'une valeur de 20 000 euros. Le jeu démarrera avec un premier indice à la mi-juin et de nouvelles pistes apparaîtront chaque semaine jusqu'en août. Direction les États-Unis. Pourquoi le propriétaire d'un pick-up neuf ne peut-il pas récupérer son véhicule? Eh bien, un oiseau a fait son nid sur une roue. L'acheteur a payé ce camion 90 000 dollars, mais une maman rouge-gorge a pondu 4 bleus et les oisillons viennent de naître. Une loi interdit de déplacer le nid aux États-Unis. Il reste encore 2 semaines au propriétaire du véhicule à patienter pour pouvoir s'en servir. Enfin, qu'est-il arrivé au streamer Anime alors qu'il devait passer dans l'émission Quotidien? Eh bien, il s'est trompé d'adresse sur son GPS. Le vidéaste devait promouvoir sa chaîne vidéo sur le plateau. Il s'est ainsi retrouvé coincé dans d'énormes bouchons. L'animateur Yann Barthès a organisé un duplex pendant qu'il était au volant. Amine a fini par poster une vidéo de lui sur le plateau complètement vide alors que l'émission était déjà terminée. Voilà pour les actus insolites de cette semaine. À très vite pour d'autres infos.
3: La météo de ce lundi à Pornic, ciel très nuageux, temporairement couvert en matinée, averse en fin de matinée, possibilité d'averse cet après-midi, ce soir de belles éclaircies, mais multiplication des nuages, température attendue de 14 à 15 degrés, ressenti 16 au meilleur de la journée, avec une minimale de 11 à 8 heures, ressenti 10 degrés. Marée basse, 0h19, 0m74, 12h36, 0m89, marée haute, 5h55, 5m93 et 18h02, 6m. Coefficient de marée, 99 et 97. Sur la façade atlantique, maximum de 15 à Cherbourg, 16 à Brest, 15 à Saint-Nazaire, 19 à Nantes, 18 à La Rochelle, 19 à Bordeaux et 18 à Biarritz. Très belle journée à toutes et tous sur Pornic Radio.
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1: Bonjour, Gérald Darmanin réunit ce matin les procureurs généraux, le ministre de

0: mobilisé par plusieurs plaintes pour viol sur mineurs n'avait jamais été entendu. 6000 personnes ont participé hier à une marche blanche à Florence dans le Gers. En parallèle, des collectifs féministes et de protection de l'enfance appellent à des rassemblements devant les tribunaux. Un drame dans le Loiret hier, un hélicoptère de la gendarmerie nationale s'est écrasé sur la commune de Bray-Saint-Aignan vers 16h30. Un gendarme est mort, deux autres sont grièvement blessés. Le préfet de la région Centre-Val de Loire s'est rendu sur place. Un important dispositif de secours a été déployé. Il a mobilisé 54 sapeurs-pompiers et 44 engins. Une enquête est en cours pour déterminer les causes exactes du crash. Jean-Luc Mélenchon a rassemblé ses troupes hier à Saint-Denis. Il a lancé sa quatrième campagne présidentielle. Le candidat de 74 ans a affiché sa confiance face au sondage. Il annonce vouloir tendre la main au reste de la gauche. C'est fait au terme d'intenses tractations. Bouygues Télécom, Free et Orange ont trouvé un accord samedi soir pour racheter SFR pour plus de 20 milliards d'euros. Retour donc à trois opérateurs historiques en France. Les 25 millions de clients seront répartis entre les trois acheteurs. L'opération doit encore être validée par les autorités de la concurrence. Regain de tension au Moyen-Orient. Israël a mené ce matin des frappes aériennes en Iran après avoir été visé par des missiles de la République islamique pour la première fois depuis la trêve. Les explosions ont retenti notamment à Téhéran ce matin. Nouveau pic de violence après 100 jours de guerre, alors que le président américain Donald Trump affirme toujours vouloir négocier un accord de paix. Du côté de Roland-Garros, c'est fini. Alexander Zverev a remporté en 5-7 le premier grand chelem de sa carrière en battant l'Italien Flavio Cobolli en finale. L'Allemand de 29 ans a réussi à s'en sortir après plus de 4 heures de jeu face au jeune Italien. Enfin, du côté de Monaco, c'était le roi de la course hier. Kimi Antonelli s'est imposé pour sa toute première. Parti en pole position, le jeune pilote Mercedes a mené le jeu du début à la fin dans les rues de la principauté. Il s'impose devant Lewis Hamilton et devant Isaac Hadjar.
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2: Bienvenue en ce début de semaine, lundi 8 juin 2026. Les Médards sont à l'honneur, c'est leur fête et c'est la journée mondiale des océans. Dans l'éphéméride de cette journée, le 8 juin 1936, il y a donc 90 ans, étaient signés les accords Matignon instituant notamment les congés payés. Et puis bon anniversaire à vous les natifs du 8 juin. Vous êtes les mêmes jours que Bonnie Tyler qui fête ses 75 ans. Excellent anniversaire également aujourd'hui à Nancy Sinatra, la fille de Franck, qui fête ses 86 ans. Belle journée, à très vite.
0: Bonjour à tous, le pays sera coupé en deux ce lundi 8 juin. Du nord-est au sud-ouest, le ciel sera couvert et des averses sont attendues le matin, tandis que le soleil brillera dans le sud-ouest. Les précipitations vont se déplacer vers l'ouest dans le courant de l'après-midi et quelques orages sont au programme sur le massif central. Côté température, le mercure affichera 15 degrés à Brest, 21 à Paris et 23 à Marseille le matin. Il fera jusqu'à 20 à Biarritz, 23 à Strasbourg et 28 à Ajaccio au plus chaud de la journée. Très belle journée à tous.
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3: Bonjour à toutes et à tous, on débute avec du tennis et Alexander Zverev a enfin gagné son premier titre du Grand Chelem hier. Le géant allemand s'est imposé en 5-7 en finale de Roland-Garros face au tenace italien Flavio Cobolli. Les deux joueurs se sont départagés en 4 heures et 16 minutes de jeu. Il s'agit donc du premier sacre en Grand Chelem après 4 finales perdues dans le passé pour l'allemand de 29 ans, numéro 3 mondial chez les femmes. Je vous rappelle la victoire de la jeune Mira Andreeva samedi après-midi en 2-7 face à la polonaise Maja Żwalińska, qui a issu des qualifications du hand. Également avec le titre de championne d'Europe pour les filles de Metz, les Lorraines ont battu les Suédoises de Győr, tenantes du titre 31-29 hier à Budapest. Il s'agit du tout premier titre français en Ligue des champions féminines, un authentique exploit pour fêter les 60 ans du club messin. Sarah Bouktit a été élue MVP du tournoi final, auteur de 12 buts. En F1, 5e victoire de suite pour André Hakimi Antonelli. Hier, le jeune pilote s'est imposé au Grand Prix de Monaco ce week-end, un Grand Prix marqué par les sanctions à l'encontre de pilotes arrivés en excès de vitesse dans les stands. Ce fut le cas à deux reprises pour le Français Pierre Gasly, a passé ainsi de la 3e à la 7e place finale à cause des pénalités. En football, Christian Eriksen, de nouveau victime d'un malaise hier en plein match amical face à l'Ukraine. Alors que les Danois menaient au score, l'ancien joueur de l'Inter et de Manchester United s'est effondré. Il n'était conscient selon les secours lors de son transfert à l'hôpital. Il avait déjà été victime d'un malaise en plein match en 2021. Et puis ce soir, l'équipe de France dispute son dernier match de préparation avant de s'envoler pour la Coupe du Monde aux États-Unis. Les Bleus affrontent l'Irlande du Nord à Lille à 21h10. Enfin, en cyclisme, une victoire française sur la première étape du Tour Auvergne-Rhône-Alpes. Le coureur savoyard d'EF Education First, Alex Baudin, s'est imposé à Saint-Ismier hier. Sa troisième victoire en professionnel, il endosse du même coup le maillot jaune de leader. Voilà, c'est la fin de ce flash. Très belle journée de sport à toutes et à tous.
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6: Depuis 2023, plus de 1300 greffes de foie sont réalisées par an en France, sauvant des vies et redonnant espoir à des patients en situation critique. Aujourd'hui, découvrons l'histoire d'Éric Bulle-Haussmann, un patient qui a fait face à l'adversité avec courage et détermination.
7: Quand j'étais jeune, à 23 ans, j'ai fait une hépatite et ensuite j'ai commencé à déclencher ce qu'on appelle une NASH, non-alcoolique stéatose hépatique, la fameuse maladie du foie gras. Et je suis passé de 63 kilos à 143 kilos à l'âge de 57 ans. Et je suis passé en insuffisance hépatique sévère. Le pronostic était d'une survie de 3 semaines. Très court, on pense beaucoup à beaucoup de choses. Et j'ai eu la chance d'avoir un donneur qui m'a permis d'être greffé en extrême urgence. Aujourd'hui, je suis content d'être vivant. Je remercie tous les jours cette famille de donneurs et ce donneur.
6: Éric, pourquoi c'est important de parler du don d'organes ?
7: C'est capital d'en parler entre ses proches. Tout le monde croit qu'avec les législations, on est tous donneurs, mais c'est pas aussi simple que ça, parce que pour être donneur d'organes, il faut être en mort encéphalique, c'est en général des morts brutales, et les proches ne sont pas prêts à ça, et si jamais ils n'en ont parlé avant, c'est très compliqué de ne pas dire non, parce qu'on a peur. Et aujourd'hui, si tout le monde pouvait en parler, on diminuerait ce taux de refus.
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9: Bonjour, Gérald Darmanin a annoncé que les procureurs ont jusqu'au 14 juillet pour passer au peigne fin toutes les plaintes impliquant des enfants afin d'éviter une nouvelle affaire Liana. La marche blanche en mémoire de la jeune adolescente organisée hier à Florence dans le Gers a rassemblé 6000 personnes. Un hélicoptère de la gendarmerie s'est écrasé hier après-midi à Sully-sur-Loire, près d'Orléans. L'accident, dont on ignore les circonstances, a fait plusieurs morts. Le chef de file des Insoumis, Jean-Luc Mélenchon, a lancé sa campagne pour l'élection présidentielle de 2027 avec un grand meeting à Saint-Denis hier. Face à des milliers de personnes, il a mis en avant les grandes propositions de son futur programme. Il a notamment promis de donner une place importante à la planification écologique. Le ministre des Affaires étrangères, Jean-Noël Barrot, a annoncé hier que des nouvelles sanctions européennes pourraient être prises dans les prochains jours contre des colons israéliens en raison de l'intensification des violences commises contre les Palestiniens en Cisjordanie occupée. Des sanctions ont déjà été prises en mai contre des colons de ce territoire. Par ailleurs, l'armée américaine a annoncé avoir abattu 2 drones d'attaque iraniens qui menaçaient, selon elle, le trafic maritime dans le détroit d'Ormuz, alors qu'aucune solution ne semble en vue pour mettre fin à la guerre au Moyen-Orient qui est entrée aujourd'hui dans son 101e jour. De son côté, l'Iran a mené hier des frappes sur le Koweït et Bahreïn en riposte à des attaques américaines. Israël, enfin, a annoncé la fermeture des écoles dans tout le pays aujourd'hui après des tirs iraniens. C'est la fin de ce flash, une très bonne journée à notre écoute.
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10: Voici votre horoscope de ce lundi 8 juin. Bélier, vous réussirez à simplifier toutes les tâches qui paraissent complexes afin de vous zénifier la vie. Taureau, c'est grâce à votre courage que vous surmonterez les petites difficultés de la vie. Gémeaux, aujourd'hui vous avez décidé de profiter de chaque moment avec vos proches. Cancer, soleil, chaleur, amour, tel est votre programme de ce lundi. Lion, voici un début de semaine qui s'annonce romantique et plein de douceur. Vierge, cette semaine sera chargée, elle démarrera sur les chapeaux de roue, mais aujourd'hui c'est farniente. Balance, votre persévérance sera exemplaire face aux défis que vous allez relever avec brio. Scorpion, vous serez fier de cette journée car vous accomplirez beaucoup de choses laissées de côté depuis longtemps. Sagittaire, les célibataires seront ravis de ce lundi car il sera propice aux belles rencontres. Capricorne, vous réussirez à vous faire respecter grâce à votre charisme naturel. Verseau, vous ne vous prendrez pas au sérieux et aurez envie de vivre pleinement cette journée. Et Poissons, bon moment de partage et sérénité seront les maîtres mots de ce premier jour de la semaine.
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2: Bonjour, bienvenue dans les actualités improbables et insolites de cette semaine. En Finlande, qu'a fait la station touristique de Lévis pour faire venir des touristes cet été ? Eh bien, la ville a lancé une chasse au trésor qui durera tout l'été. À la clé, un lingot d'or d'une valeur de 20 000 euros. Le jeu démarrera avec un premier indice à la mi-juin et de nouvelles pistes apparaîtront chaque semaine jusqu'à août. Direction les États-Unis. Pourquoi le propriétaire d'un pick-up neuf ne peut-il pas récupérer son véhicule? Eh bien, un oiseau a fait son nid sur une roue. L'acheteur a payé ce camion 90 000 dollars, mais une maman rouge-gorge a pondu 4 bleus et les oisillons viennent de naître. Une loi interdit de déplacer le nid aux États-Unis. Il reste encore 2 semaines au propriétaire du véhicule à patienter pour pouvoir s'en servir. Enfin, qu'est-il arrivé au streamer Anime alors qu'il devait passer dans l'émission Quotidien? Eh bien, il s'est trompé d'adresse sur son GPS. Le vidéaste devait promouvoir sa chaîne vidéo sur le plateau. Il s'est ainsi retrouvé coincé dans d'énormes bouchons. L'animateur Yann Barthès a organisé en duplex pendant qu'il était au volant. Amine a fini par poster une vidéo de lui sur le plateau complètement vide alors que l'émission était déjà terminée. Voilà pour les actus insolites de cette semaine. À très vite pour d'autres infos.
11: La météo de ce jeudi à Pornic, très nuageux, mais les éclaircies deviendront de plus en plus larges. Averses faibles toute la journée. Ce soir, passage nuageux, parfois dense. Température attendue de 16 à 17 degrés, ressenti 15 au meilleur de la journée, avec une minimale de 16 à 8 heures, ressenti 10 degrés. Marée basse, 2h, 1m91, 14h09, 2m19. Marée haute, 7h12, 4m97 et 19h35, 5m21. Coefficient de marée, 64 et 62. Sur la façade atlantique, maximum de 17 à Cherbourg, 16 à Brest, 17 à Saint-Nazaire, 18 à Nantes, 18 à La Rochelle, 19 à Bordeaux et 18 à Biarritz. Très belle journée à toutes et tous sur Pornic Radio.
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0: Bonjour, Gérald Darmanin réunit ce matin les procureurs généraux, le ministre de la Justice.

0: visé par plusieurs plaintes pour viol sur mineurs n'avait jamais été entendu. 6000 personnes ont participé hier à une marche blanche à Florence dans le Gers. En parallèle, des collectifs féministes et de protection de l'enfance appellent à des rassemblements devant les tribunaux. Un drame dans le Loiret hier, un hélicoptère de la gendarmerie nationale s'est écrasé sur la commune de Bresse-Saint-Aignan vers 16h30. Un gendarme est mort, deux autres sont grièvement blessés. Le préfet de la région Centre-Val de Loire s'est rendu sur place. Un important dispositif de secours a été déployé. Il a mobilisé 54 sapeurs-pompiers et 44 engins. Une enquête est en cours pour déterminer les causes exactes du crash. Jean-Luc Mélenchon a rassemblé ses troupes hier à Saint-Denis. Il a lancé sa quatrième campagne présidentielle. Le candidat de 74 ans a affiché sa confiance face au sondage. Il annonce vouloir tendre la main au reste de la gauche. C'est fait au terme d'intenses tractations. Bouygues Télécom, Free et Orange ont trouvé un accord samedi soir pour racheter SFR pour plus de 20 milliards d'euros. Retour donc à trois opérateurs historiques en France. Les 25 millions de clients seront répartis entre les trois acheteurs. L'opération doit encore être validée par les autorités de la concurrence. Regain de tension au Moyen-Orient. Israël a mené ce matin des frappes aériennes en Iran après avoir été visé par des missiles de la République islamique pour la première fois depuis la trêve. Les explosions ont retenti notamment à Téhéran ce matin. Nouveau pic de violence après 100 jours de guerre. Alors que le président américain Donald Trump affirme toujours vouloir négocier un accord de paix. Du côté de Roland-Garros, c'est fini. Alexander Zverev a remporté en 5-7 le premier grand chelem de sa carrière en battant l'italien Flavio Cobolli en finale. L'allemand de 29 ans a réussi à s'en sortir après plus de 4 heures de jeu face au jeune italien. Enfin, du côté de Monaco, c'était le roi de la course hier. Kimi Antonelli s'est imposé pour sa toute première. Parti en pole position, le jeune pilote Mercedes a mené le jeu du début à la fin dans les rues de la principauté. Il s'impose devant Lewis Hamilton et devant Isaac Hadjar.
1: La météo de ce lundi à Pornic, ciel très nuageux avec de courtes éclaircies, pas de précipitations en matinée, averse faible cet après-midi. Ce soir, ciel peu nuageux, température attendue de 17 à 18 degrés, ressenti 17 en meilleure de la journée, avec une minimale de 16 à 8 heures, ressenti 13 degrés. Marée basse, 4h58, 2m21, 17h27, 2m40, marée haute, 11h21, 4m54 et 23h53, 4m82, coefficient de 47 sur les deux marées. Sur la façade atlantique, maximum de 18 à Cherbourg, 16 à Brest, 17 à Saint-Nazaire, 19 à Nantes, 19 à La Rochelle, 21 à Bordeaux et 20 à Biarritz. Excellente journée sur Pornic Radio.
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3: Ce week-end, le patrimoine européen est à l'honneur avec les Journées européennes de l'archéologie, organisées du 12 au 14 juin 2026 partout en France, sous l'impulsion du ministère de la Culture et de l'Institut national des recherches archéologiques préventives. À cette occasion, la ville de Pornic met particulièrement en valeur son héritage néolithique avec l'inauguration d'un nouveau circuit de découverte des mégalithes, samedi 13 juin à 11h. Le rendez-vous est donné au jardin des Trois Squelettes, point de départ de ce parcours patrimonial. Ce site, lié à la nécropole de la Motte, plonge les visiteurs au cœur des premières communautés agricoles du littoral atlantique. On y retrouve notamment des tombes à couloirs et une dalle gravée remarquable, témoin précieux de l'époque néolithique. Le circuit s'étend ensuite vers plusieurs sites majeurs, dont le tumulus des Mousseaux, le dolmen de la Joselière et le dolmen du Préder. Ces monuments funéraires illustrent la richesse exceptionnelle du patrimoine mégalithe de la région. Cette inauguration se fera en présence d'archéologues, d'élus et d'acteurs locaux, dont des spécialistes du laboratoire CREAH, du CNRS et de l'Université de Rennes, ainsi que des associations de sauvegarde du patrimoine. Le parcours s'appuie aussi sur le dispositif numérique ArcHistoire, qui propose contenu interactif et anecdotes via smartphone en complétant des panneaux installés sur les sites. Objectif, rendre l'archéologie accessible à tous et faire redécouvrir l'histoire enfouie de Pornic entre terre, mer et mémoire.
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4: Bienvenue en ce début de semaine, lundi 8 juin 2026. Les Médards sont à l'honneur, c'est leur fête et c'est la journée mondiale des océans. Dans l'éphéméride de cette journée, le 8 juin 1936, il y a donc 90 ans, étaient signés les accords Matignon instituant notamment les congés payés. Et puis bon anniversaire à vous les natifs du 8 juin. Vous êtes les mêmes jours que Bonnie Tyler qui fête ses 75 ans. Excellent anniversaire également aujourd'hui à Nancy Sinatra, la fille de Franck, qui fête ses 86 ans. Belle journée, à très vite.
0: Bonjour à tous, le pays sera coupé en deux ce lundi 8 juin. Du nord-est au sud-ouest, le ciel sera couvert et des averses sont attendues le matin, tandis que le soleil brillera dans le sud-ouest. Les précipitations vont se déplacer vers l'ouest dans le courant de l'après-midi et quelques orages sont au programme sur le massif central. Côté température, le mercure affichera 15 degrés à Brest, 21 à Paris et 23 à Marseille le matin. Il fera jusqu'à 20 à Biarritz, 23 à Strasbourg et 28 à Ajaccio au plus chaud de la journée. Très belle journée à tous.
2: 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Bonjour à toutes et à tous, on débute avec du tennis et Alexander Zverev a enfin gagné son premier titre du Grand Chelem hier. Le géant allemand s'est imposé en 5-7 en finale de Roland-Garros face au tenace italien Flavio Cobolli. Les deux joueurs se sont départagés en 4 heures et 16 minutes de jeu. Il s'agit donc du premier sacre en Grand Chelem après 4 finales perdues dans le passé pour l'allemand de 29 ans, numéro 3 mondial chez les femmes. Je vous rappelle la victoire de la jeune Mira Andreeva samedi après-midi en 2-7 face à la polonaise Maja Żwalińska, issue des qualifications du hand. Également avec le titre de championne d'Europe pour les filles de Metz, les Lorraines ont battu les Suédoises de Gjort, tenante du titre, 31-29 hier à Budapest. Il s'agit du tout premier titre français en Ligue des Champions féminines, un authentique exploit pour fêter les 60 ans du club messin. Sarah Bouktit a été élue MVP du tournoi final, auteur de 12 buts. En F1, 5e victoire de suite pour Andrea Kimi Antonelli. Hier, le jeune pilote s'est imposé au Grand Prix de Monaco ce week-end. Un Grand Prix marqué par les sanctions à l'encontre de pilotes arrivés en excès de vitesse dans les stands. Ce fut le cas à 2 reprises pour le français Pierre Gasly, a passé ainsi de la 3e à la 7e place finale à cause des pénalités. En football, Christian Eriksen, de nouveau victime d'un malaise hier en plein match amical face à l'Ukraine. Alors que les Danois menaient au score, l'ancien joueur de l'Inter et de Manchester United s'est effondré. Il n'était conscient, selon les secours, lors de son transfert à l'hôpital. Il avait déjà été victime d'un malaise en plein match en 2021. Et puis, ce soir, l'équipe de France dispute son dernier match de préparation avant de s'envoler pour la Coupe du Monde aux États-Unis. Les Bleus affrontent l'Irlande du Nord à Lille à 21h10. Enfin, en cyclisme, une victoire française sur la première étape du Tour Auvergne-Rhône-Alpes. Le coureur savoyard d'EF Education First, Alex Baudin, s'est imposé à Saint-Ismier hier. Sa 3e victoire en professionnel, il endosse du même coup le maillot jaune de leader. Voilà, c'est la fin de ce flash. Très belle journée de sport à toutes et à tous.
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7: 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Parce qu'en fait, au moment où on parle de don d'organes, c'est terrible, c'est une mort soudaine. Et donc si on n'en a pas parlé avant, on pense que c'est mieux qu'il garde ses organes. Sachant que y a des gens qui attendent une greffe depuis très longtemps. Et ces gens-là, ça peut être vous, ça peut être moi, ça peut être des proches à vous.
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9: Bonjour, Gérald Darmanin a annoncé que les procureurs ont jusqu'au 14 juillet pour passer au peigne fin toutes les plaintes impliquant des enfants afin d'éviter une nouvelle affaire Liana. La marche blanche en mémoire de la jeune adolescente organisée hier à Florence dans le Gers a rassemblé 6000 personnes. Un hélicoptère de la gendarmerie s'est écrasé hier après-midi à Sully-sur-Loire, près d'Orléans. L'accident, dont on ignore les circonstances, a fait plusieurs morts. Le chef de file des Insoumis, Jean-Luc Mélenchon, a lancé sa campagne pour l'élection présidentielle de 2027 avec un grand meeting à Saint-Denis hier. Face à des milliers de personnes, il a mis en avant les grandes propositions de son futur programme. Il a notamment promis de donner une place importante à la planification écologique. Le ministre des Affaires étrangères, Jean-Noël Barrot, a annoncé hier que des nouvelles sanctions européennes pourront être prises dans les prochains jours contre des colons israéliens en raison de l'intensification des violences commises contre les Palestiniens en
10: Cisjordanie occupée. Des sanctions ont déjà été prises en mai contre des colons de ce territoire. Par ailleurs, l'armée américaine a annoncé avoir abattu 2 drones d'attaque iraniens qui menaçaient, selon elle, le trafic maritime dans le détroit d'Ormuz, alors qu'aucune solution ne semble en vue pour mettre fin à la guerre au Moyen-Orient qui est entrée aujourd'hui dans son 101e jour. De son côté, l'Iran a mené hier des frappes sur le Koweït et Bahreïn en riposte à des attaques américaines. Israël, enfin, a annoncé la fermeture des écoles dans tout le pays aujourd'hui après des tirs iraniens. C'est la fin de ce flash, une très bonne journée à notre écoute.
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11: Voici votre horoscope de ce lundi 8 juin. Bélier, vous réussirez à simplifier toutes les tâches qui paraissent complexes afin de vous zénifier la vie. Taureau, c'est grâce à votre courage que vous surmonterez les petites difficultés de la vie. Gémeaux, aujourd'hui vous avez décidé de profiter de chaque moment avec vos proches. Cancer, soleil, chaleur, amour, tel est votre programme de ce lundi. Lion, voici un début de semaine qui s'annonce romantique et plein de douceur. Vierge, cette semaine sera chargée, elle démarrera sur les chapeaux de roue, mais aujourd'hui c'est farniente. Balance, votre persévérance sera exemplaire face aux défis que vous allez relever avec brio. Scorpion, vous serez fier de cette journée car vous accomplirez beaucoup de choses laissées de côté depuis longtemps. Sagittaire, les célibataires seront ravis de ce lundi car il sera propice aux belles rencontres. Capricorne, vous réussirez à vous faire respecter grâce à votre charisme naturel. Verseau, vous ne vous prendrez pas au sérieux et aurez envie de vivre pleinement cette journée. Et Poissons, bon moment de partage et sérénité seront les maîtres mots de ce premier jour de la semaine.

partie des nations qui pourraient encore créer la surprise lors de cette Coupe du Monde 2026. Première équipe qualifiée pour le Mondial en dehors des pays organisateurs, les Samouraïs Bleus arrivent avec de très grandes ambitions après avoir déjà atteint les 8e de finale lors des deux dernières éditions. Leur objectif est désormais clair, franchir enfin ce cap historique et atteindre les quarts de finale. Dans cet effectif, plusieurs joueurs seront à suivre de très près. En défense, Takehiro Tomiyasu, passé par Arsenal et aujourd'hui à l'Ajax, apportera toute son expérience du très haut niveau.

sera le véritable patron de cette équipe, Daichi Kamada, vainqueur de la Conference League avec Crystal Palace, devra quant à lui apporter sa créativité offensive. Devant, tous les regards seront tournés vers Takefusa Kubo, formé au FC Barcelone, passé par le Real Madrid et aujourd'hui joueur de la Real Sociedad, il sera l'une des principales armes offensives japonaises. Le Japon devra cependant faire sans Kaoru Mitoma, ailier de Brighton, absent en raison d'une blessure, une perte importante tant il est souvent considéré comme l'un des joueurs les plus dangereux de cette sélection. Dans le groupe F, les Japonais affronteront successivement les Pays-Bas, la Tunisie, puis la Suède, un groupe relevé, mais largement abordable pour une équipe qui avait battu l'Allemagne et l'Espagne lors du Mondial 2022. Les Japonais pourraient ainsi espérer une qualification pour les 16e de finale, puis pour les 8e, voire même un quart de finale historique si le tirage leur est favorable. Pour sa 8e participation consécutive à une Coupe du Monde, le Japon s'appuiera sur une génération très expérimentée. Composée en grande majorité de joueurs évoluant dans les grands championnats européens, les Samouraïs bleus n'ont jamais semblé aussi proches d'écrire la plus belle page de leur histoire. Rendez-vous le 14 juin pour l'entrée en lice des Japonais face aux Pays-Bas dans ce qui sera déjà un choc décisif.

0: Bonjour, bienvenue dans les actualités improbables et insolites de cette semaine. En Finlande, qu'a fait la station touristique de Lévis pour faire venir des touristes cet été? Eh bien, la ville a lancé une chasse au trésor qui durera tout l'été. À la clé, un lingot d'or d'une valeur de 20 000 euros. Le jeu démarrera avec un premier indice à la mi-juin et de nouvelles pistes apparaîtront chaque semaine jusqu'à août. Direction les États-Unis. Pourquoi le propriétaire d'un pick-up neuf ne peut-il pas récupérer son véhicule? Eh bien, un oiseau a fait son nid sur une roue. L'acheteur a payé ce camion 90 000 dollars, mais une maman rouge-gorge a pondu 4 bleus et les oisillons viennent de naître. Une loi interdit de déplacer le nid aux États-Unis. Il reste encore 2 semaines au propriétaire du véhicule à patienter pour pouvoir s'en servir. Enfin, qu'est-il arrivé au streamer Anime alors qu'il devait passer dans l'émission Quotidien? Eh bien, il s'est trompé d'adresse sur son GPS. Le vidéaste devait promouvoir sa chaîne vidéo sur le plateau. Il s'est ainsi retrouvé coincé dans d'énormes bouchons. L'animateur Yann Barthès a organisé en duplex pendant qu'il était au volant. Amine a fini par poster une vidéo de lui sur le plateau complètement vide alors que l'émission était déjà terminée. Voilà pour les actus insolites de cette semaine. À très vite pour d'autres infos.
1: La météo de ce mercredi à Pornic, de belles éclaircies mais aussi de nombreux nuages en matinée. Ciel couvert cet après-midi, quelques averses faibles ce matin, crachin persistant cet après-midi et ce soir, ciel très nuageux à couvert. Température attendue de 18 à 19 degrés, ressenti 16 au milieu de la journée avec une minimale de 16 à 8 heures, ressenti 13 degrés. Marée basse 1h21, 1m80, 13h31, 2m.
2: 10h30.
1: Marée haute 6h36, 5m09 et 18h54, 5m34. Coefficient de marée 68. Et 66. Sur la façade atlantique, maximum 2, 18 à Cherbourg, 19 à Brest, 18 à Saint-Nazaire, 19 à Nantes, 21 à La Rochelle, 24 à Bordeaux et 22 pour Biarritz. Très belle journée à toutes et tous.
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4: Bonjour, Gérald Darmanin réunit ce matin les procureurs généraux. Le ministre de la Justice ordonne la révision de 70 000 plaintes impliquant des enfants d'ici le 14 juillet. Une décision qui fait suite à la mort de Layana, adolescente de 11 ans. Le suspect dans cette affaire, un homme de 41 ans visé par plusieurs plaintes pour viol sur mineur, n'avait jamais été entendu. 6 000 personnes ont participé hier à une marche blanche à Florence dans le Gers. En parallèle, des collectifs féministes et de protection de l'enfance appellent à des rassemblements devant les tribunaux. Un drame dans le Loiret hier. Un hélicoptère de la gendarmerie nationale s'est écrasé sur la commune de Bresse-Saint-Aignan vers 16h30. Un gendarme est mort, 2 autres sont grièvement blessés. Le préfet de la région Centre-Val de Loire s'est rendu sur place. Un important dispositif de secours a été déployé. Il a mobilisé 54 sapeurs-pompiers et 44 engins. Une enquête est en cours pour déterminer les causes exactes du crash. Jean-Luc Mélenchon a rassemblé ses troupes hier à Saint-Denis. Il a lancé sa 4e campagne présidentielle. Le candidat de 74 ans a affiché sa confiance face au sondage. Il annonce vouloir tendre la main au reste de la gauche. C'est fait au terme d'intenses tractations. Bouygues Télécom, Free et Orange ont trouvé un accord samedi soir pour racheter SFR pour plus de 20 milliards d'euros. Retour donc à 3 opérateurs historiques en France. Les 25 millions de clients seront répartis entre les 3 acheteurs. L'opération doit encore être validée par les autorités de la concurrence. Regain de tension au Moyen-Orient. Israël a mené ce matin des frappes aériennes en Iran après avoir été visé par des missiles de la République islamique pour la première fois depuis la trêve. Les explosions ont retenti notamment à Téhéran ce matin. Nouveau pic de violence après 100 jours de guerre. Alors que le président américain Donald Trump affirme toujours vouloir négocier un accord de paix. Du côté de Roland-Garros, c'est fini. Alexander Zverev a remporté en 5-7 le premier grand chelem de sa carrière en battant l'Italien Flavio Cobolli en finale. L'Allemand de 29 ans a réussi à s'en sortir après plus de 4 heures de jeu face au jeune Italien. Enfin, du côté de Monaco, c'était le roi de la course hier. Kimi Antonelli s'est imposé pour sa toute première partie en pole position. Le jeune pilote Mercedes a mené le jeu du début à la fin dans les rues de la Principauté. Il s'impose devant Lewis Hamilton et devant Isaac Hadjar.
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0: Bienvenue en ce début de semaine, lundi 8 juin 2026. Les Médards sont à l'honneur, c'est leur fête et c'est la journée mondiale des océans. Dans l'éphéméride de cette journée, le 8 juin 1936, il y a donc 90 ans, étaient signés les accords Matignon instituant notamment les congés payés. Et puis bon anniversaire à vous les natifs du 8 juin. Vous êtes les mêmes jours que Bonnie Tyler qui fête ses 75 ans. Excellent anniversaire également aujourd'hui à Nancy Sinatra, la fille de Franck, qui fête ses 86 ans. Belle journée, à très vite.
4: Bonjour à tous, le pays sera coupé en deux ce lundi 8 juin. Du nord-est au sud-ouest, le ciel sera couvert et des averses sont attendues le matin, tandis que le soleil brillera dans le sud-ouest. Les précipitations vont se déplacer vers l'ouest dans le courant de l'après-midi et quelques orages sont au programme sur le massif central. Côté température, le mercure affichera 15 degrés à Brest, 21 à Paris et 23 à Marseille le matin. Il fera jusqu'à 20 à Biarritz, 23 à Strasbourg et 28 à Ajaccio au plus chaud de la journée. Très belle journée à tous. 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
2: Bonjour à toutes et à tous, on débute avec du tennis et Alexander Zverev a enfin gagné son premier titre du Grand Chelem hier. Le géant allemand s'est imposé en 5-7 en finale de Roland-Garros face au tenace italien Flavio Cobolli. Les deux joueurs se sont départagés en 4 heures et 16 minutes de jeu. Il s'agit donc du premier sacre en Grand Chelem après 4 finales perdues dans le passé pour l'allemand de 29 ans, numéro 3 mondial chez les femmes. Je vous rappelle la victoire de la jeune Mira Andreeva samedi après-midi en 2-7 face à la polonaise Maja Żwalińska, qui a issu des qualifications du hand. Également avec le titre de championne d'Europe pour les filles de Metz, les Lorraines ont battu les Suédoises de Győr, tenantes du titre 31-29 hier à Budapest. Il s'agit du tout premier titre français en Ligue des champions féminines, un authentique exploit pour fêter les 60 ans du club messin. Sarah Bouktit a été élue MVP du tournoi final, auteur de 12 buts. En F1, 5e victoire de suite pour André Hakimi Antonelli. Hier, le jeune pilote s'est imposé au Grand Prix de Monaco ce week-end, un Grand Prix marqué par les sanctions à l'encontre de pilotes arrivés en excès de vitesse dans les stands. Ce fut le cas à 2 reprises pour le Français Pierre Gasly, a passé ainsi de la 3e à la 7e place finale à cause des pénalités. En football, Christian Eriksen, de nouveau victime d'un malaise hier en plein match amical face à l'Ukraine. Alors que les Danois menaient au score, l'ancien joueur de l'Inter et de Manchester United s'est effondré. Il n'était conscient, selon les secours, lors de son transfert à l'hôpital. Il avait déjà été victime d'un malaise en plein match en 2021. Et puis ce soir, l'équipe de France dispute son dernier match de préparation avant de s'envoler pour la Coupe du Monde aux États-Unis. Les Bleus affrontent l'Irlande du Nord à Lille à 21h10. Enfin, en cyclisme, une victoire française sur la première étape du Tour Auvergne-Rhône-Alpes. Le coureur savoyard d'EF Education First, Alex Baudin, s'est imposé à Saint-Ismier hier. Sa 3e victoire en professionnel, il endosse du même coup le maillot jaune de leader. Voilà, c'est la fin de ce flash. Très belle journée de sport à toutes et à tous.
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6: Le don d'organes est un acte de solidarité qui sauve des vies. Mais que dit la loi en France ? Professeur Tsimaratos, vous êtes directeur général adjoint chargé de la politique médicale et scientifique à l'Agence de la biomédecine. Quels sont les principes légaux qui encadrent cette pratique ?
7: Les trois grands principes sont le consentement présumé, la gratuité du don et l'anonymat entre le donneur et le receveur, sauf lorsqu'il s'agit d'un don du vivant. Ainsi, en France, nous sommes tous donneurs présumés, à moins d'avoir exprimé le contraire pendant qu'on était vivant. Le don d'organes est un acte de générosité et de solidarité. La loi interdit toute rémunération en contrepartie. L'anonymat préserve la famille du donneur et celle du receveur. Et lorsqu'il faut exprimer son refus, le principal moyen est de s'inscrire sur un registre qui est tenu par l'Agence de la biomédecine. Il est également possible de s'assurer que ses organes ne seront pas prélevés si on en a parlé à ses proches. Ce sont les proches qui seront contactés par l'équipe médicale au moment du décès et qui témoigneront.
6: En conclusion, professeur, un message à ceux qui nous écoutent.
7: Parler du don d'organes, c'est parler de la vie. Pour que davantage de patients en attente puissent être greffés, il existe un moyen simple, dire à ses proches qu'on est donneur. En parler une fois suffit et c'est une discussion qu'on n'oublie jamais.
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9: Bonjour, Gérald Darmanin a annoncé que les procureurs ont jusqu'au 14 juillet pour passer au peigne fin toutes les plaintes impliquant des enfants afin d'éviter une nouvelle affaire Liana. La marche blanche en mémoire de la jeune adolescente organisée hier à Florence dans le Gers a rassemblé 6000 personnes. Un hélicoptère de la gendarmerie s'est écrasé hier après-midi à Sully-sur-Loire, près d'Orléans. L'accident, dont on ignore les circonstances, a fait plusieurs morts. Le chef de file des Insoumis, Jean-Luc Mélenchon, a lancé sa campagne pour l'élection présidentielle de 2027 avec un grand meeting à Saint-Denis hier. Face à des milliers de personnes, il a mis en avant les grandes propositions de son futur programme. Il a notamment promis de donner une place importante à la planification écologique. Le ministre des Affaires étrangères, Jean-Noël Barrot, a annoncé hier que des nouvelles sanctions européennes pourraient être prises dans les prochains jours contre des colons israéliens en raison de l'intensification des violences commises contre les Palestiniens en Cisjordanie occupée. Des sanctions ont déjà été prises en mai contre des colons de ce territoire. Par ailleurs, l'armée américaine a annoncé avoir abattu 2 drones d'attaque iraniens qui menaçaient, selon elle, le trafic maritime dans le détroit d'Ormuz, alors qu'aucune solution ne semble en vue pour mettre fin à la guerre au Moyen-Orient, qui est entrée aujourd'hui dans son 101e jour. De son côté, l'Iran a mené hier des frappes sur le Koweït et Bahreïn en riposte à des attaques américaines. Israël, enfin, a annoncé la fermeture des écoles dans tout le pays aujourd'hui après des tirs iraniens. C'est la fin de ce flash. Une très bonne journée à notre écoute.
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10: Voici votre horoscope de ce lundi 8 juin. Bélier, vous réussirez à simplifier toutes les tâches qui paraissent complexes afin de vous zénifier la vie. Taureau, c'est grâce à votre courage que vous surmonterez les petites difficultés de la vie. Gémeaux, aujourd'hui vous avez décidé de profiter de chaque moment avec vos proches. Cancer, soleil, chaleur, amour, tel est votre programme de ce lundi. Lion, voici un début de semaine qui s'annonce romantique et plein de douceur. Vierge, cette semaine sera chargée, elle démarrera sur les chapeaux de roue, mais aujourd'hui, c'est farniente. Balance, votre persévérance sera exemplaire face aux défis que vous allez relever avec brio. Scorpion, vous serez fier de cette journée, car vous accomplirez beaucoup de choses laissées de côté depuis longtemps. Sagittaire, les célibataires seront ravis de ce lundi car il sera propice aux belles rencontres. Capricorne, vous réussirez à vous faire respecter grâce à votre charisme naturel. Verseau, vous ne vous prendrez pas au sérieux et aurez envie de vivre pleinement cette journée. Et Poissons, bon moment de partage et sérénité seront les maîtres mots de ce premier jour de la semaine.
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0: Bonjour, bienvenue dans les actualités improbables et insolites de cette semaine. En Finlande, qu'a fait la station touristique de Lévis pour faire venir des touristes cet été? Eh bien, la ville a lancé une chasse au trésor qui durera tout l'été. À la clé, un lingot d'or d'une valeur de 20 000 euros. Le jeu démarrera avec un premier indice à la mi-juin et de nouvelles pistes apparaîtront chaque semaine jusqu'à août. Direction les États-Unis. Pourquoi le propriétaire d'un pick-up neuf ne peut-il pas récupérer son véhicule? Eh bien, un oiseau a fait son nid sur une roue. L'acheteur a payé ce camion 90 000 dollars, mais une maman rouge-gorge a pondu 4 bleus et les oisillons viennent de naître. Une loi interdit de déplacer le nid aux États-Unis. Il reste encore 2 semaines au propriétaire du véhicule à patienter pour pouvoir s'en servir. Enfin, qu'est-il arrivé au streamer Anime alors qu'il devait passer dans l'émission Quotidien? Eh bien, il s'est trompé d'adresse sur son GPS. Le vidéaste devait promouvoir sa chaîne vidéo sur le plateau. Il s'est ainsi retrouvé coincé dans d'énormes bouchons. L'animateur Yann Barthès a organisé en duplex pendant qu'il était au volant. Amine a fini par poster une vidéo de lui sur le plateau complètement vide alors que l'émission était déjà terminée. Voilà pour les actus insolites de cette semaine. À très vite pour d'autres infos.
1: La météo de ce samedi à Pornic, ciel variable à très nuageux, averse temporairement assez forte. Ce soir, de belles éclaircies, mais multiplication des nuages. Température attendue de 16 à 17 degrés, ressenti 17 au meilleur de la journée. Avec une minimale de 17 à 8 heures, ressenti 11 degrés. Marée basse, 3h21, 2m12, 15h37, 2m41. Marée haute, 8h41, 4m68 et 21h31, 4m89. Coefficient de marée, 54 et 52. Sur la façade atlantique, maximum de 17 à Cherbourg, 16 à Brest, 17 à Saint-Nazaire, 19 à Nantes, 19 à La Rochelle, 22 à Bordeaux et 20 pour Biarritz. Très belle journée et excellent week-end.
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4: Bonjour, Gérald Darmanin réunit ce matin les procureurs généraux, le ministre de la Justice.

0: mobilisés par plusieurs plaintes pour viol sur mineurs n'avaient jamais été entendus. 6000 personnes ont participé hier à une marche blanche à Florence dans le Gers. En parallèle, des collectifs féministes et de protection de l'enfance appellent à des rassemblements devant les tribunaux. Un drame dans le Loiret hier, un hélicoptère de la gendarmerie nationale s'est écrasé sur la commune de Bresse-Saint-Aignan vers 16h30. Un gendarme est mort, deux autres sont grièvement blessés. Le préfet de la région Centre-Val de Loire s'est rendu sur place. Un important dispositif de secours a été déployé. Il a mobilisé 54 sapeurs-pompiers et 44 engins. Une enquête est en cours pour déterminer les causes exactes du crash. Jean-Luc Mélenchon a rassemblé ses troupes hier à Saint-Denis. Il a lancé sa quatrième campagne présidentielle. Le candidat de 74 ans a affiché sa confiance face au sondage. Il annonce vouloir tendre la main au reste de la gauche. C'est fait au terme d'intenses tractations. Bouygues Télécom, Free et Orange ont trouvé un accord samedi soir pour racheter SFR pour plus de 20 milliards d'euros. Retour donc à trois opérateurs historiques en France. Les 25 millions de clients seront répartis entre les trois acheteurs. L'opération doit encore être validée par les autorités de la concurrence. Regain de tension au Moyen-Orient. Israël a mené ce matin des frappes aériennes en Iran après avoir été visé par des missiles de la République islamique pour la première fois depuis la trêve. Les explosions ont retenti notamment à Téhéran ce matin. Nouveau pic de violence après 100 jours de guerre. Alors que le président américain Donald Trump affirme toujours vouloir négocier un accord de paix. Du côté de Roland-Garros, c'est fini. Alexander Zverev a remporté en 5-7 le premier grand chelem de sa carrière en battant l'italien Flavio Cobolli en finale. L'allemand de 29 ans a réussi à s'en sortir après plus de 4 heures de jeu face au jeune italien. Enfin, du côté de Monaco, c'était le roi de la course hier. Kimi Antonelli s'est imposé pour sa toute première partie en pole position. Le jeune pilote Mercedes a mené le jeu du début à la fin dans les rues de la principauté. Il s'impose devant Lewis Hamilton et devant Isaac Hadjar.
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2: Bienvenue en ce début de semaine, lundi 8 juin 2026. Les Médards sont à l'honneur, c'est leur fête et c'est la journée mondiale des océans. Dans l'éphéméride de cette journée, le 8 juin 1936, il y a donc 90 ans, étaient signés les accords Matignon instituant notamment les congés payés. Et puis bon anniversaire à vous les natifs du 8 juin. Vous êtes les mêmes jours que Bonnie Tyler qui fête ses 75 ans. Excellent anniversaire également aujourd'hui à Nancy Sinatra, la fille de Franck, qui fête ses 86 ans. Belle journée, à très vite.
0: Bonjour à tous, le pays sera coupé en deux ce lundi 8 juin. Du nord-est au sud-ouest, le ciel sera couvert et des averses sont attendues le matin, tandis que le soleil brillera dans le sud-ouest. Les précipitations vont se déplacer vers l'ouest dans le courant de l'après-midi et quelques orages sont au programme sur le massif central. Côté température, le mercure affichera 15 degrés à Brest, 21 à Paris et 23 à Marseille le matin. Il fera jusqu'à 20 à Biarritz, 23 à Strasbourg et 28 à Ajaccio au plus chaud de la journée. Très belle journée à tous.
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3: Bonjour à toutes et à tous. On débute avec du tennis et Alexander Zverev a enfin gagné son premier titre du Grand Chelem hier. Le géant allemand s'est imposé en 5-7 en finale de Roland-Garros face au tenace italien Flavio Cobolli. Les deux joueurs se sont départagés en 4 heures et 16 minutes de jeu. Il s'agit donc du premier sacre en Grand Chelem après 4 finales perdues dans le passé pour l'allemand de 29 ans, numéro 3 mondial chez les femmes. Je vous rappelle la victoire de la jeune Mira Andreeva samedi après-midi en 2-7 face à la polonaise Maja Żwalińska. À issue des qualifications du hand également avec le titre de championne d'Europe pour les filles de Metz. Les Lorraines ont battu les Suédoises de Győr, tenante du titre, 31-29 hier à Budapest. Il s'agit du tout premier titre français en Ligue des champions féminines, un authentique exploit pour fêter les 60 ans du club messin. Sarah Bouctit a été élue MVP du tournoi final, auteur de 12 buts. En F1, 5e victoire de suite pour Andrea Kimi Antonelli. Hier, le jeune pilote s'est imposé au Grand Prix de Monaco ce week-end, un Grand Prix marqué par les sanctions à l'encontre de pilotes arrivés en excès de vitesse dans les stands. Ce fut le cas à deux reprises pour le Français Pierre Gasly, a passé ainsi de la 3e à la 7e place finale à cause des pénalités. En football, Christian Eriksen, de nouveau victime d'un malaise hier en plein match amical face à l'Ukraine. Alors que les Danois menaient au score, l'ancien joueur de l'Inter et de Manchester United s'est effondré. Il était conscient, selon les secours, lors de son transfert à l'hôpital. Il avait déjà été victime d'un malaise en plein match en 2021. Et puis ce soir, l'équipe de France dispute son dernier match de préparation avant de s'envoler pour la Coupe du Monde aux États-Unis. Les Bleus affrontent l'Irlande du Nord à Lille à 21h10. Enfin, en cyclisme, une victoire française sur la première étape du Tour Auvergne-Rhône-Alpes. Le coureur savoyard d'EF Education First, Alex Baudin, s'est imposé à Saint-Ismier hier. Sa 3e victoire en professionnel, il endosse du même coup le maillot jaune de leader. Voilà, c'est la fin de ce flash. Très belle journée de sport à toutes et à tous.
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6: Le 22 juin, c'est la journée nationale du don d'organes. En parler de son vivant, c'est important et c'est soulager ce qu'on aime. Nous sommes allés à la rencontre des Français pour leur poser la question. Madame, que savez-vous sur le don d'organes ?
7: Qu'est-ce que je vais vous dire sur le don d'organes ?
8: Ça sauve des vies.
9: Je crois que par défaut, on est donneur. Si on ne s'est pas opposé...
10: Oui, je sais que chacun d'entre nous est donneur présumé.
9: Je suis favorable au don d'organes.
11: Ah oui, moi je trouve ça bien, oui.
12: De toute manière, je serais mort, donc si ça peut profiter à quelqu'un d'autre, c'est pas mal.
9: Pour aider une personne, peu importe laquelle, un proche ou pas.
11: Oui, j'en ai déjà parlé à mes proches.
13: Ma femme est au courant et mon fils pas encore, mais ce sera fait très bientôt.
14: Non, j'en ai pas parlé à mes proches, mais c'est pas un sujet tabou pour autant.
11: 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Que ce soit le don d'organes, que ce soit le testament, c'est important d'en parler.
9: Oui, je sais que par défaut, on est donneur présumé.
13: Donneur présumé, je trouve ça très bien. Il fut une époque où c'était le contraire et c'est bien d'avoir changé la loi.
9: C'est peut-être l'espoir de sauver une vie, voire un proche. Donc, il y a une vie après la mort.
14: Moi, je préfère en parler en amont plutôt qu'à un moment où il y a un drame, où là, c'est un choc pour tout le monde et c'est difficile d'en parler.
12: Il faut en parler avant, en fait.
11: Si je devais convaincre quelqu'un d'en parler, je lui dirais que ça sauve des vies. Donc, il y a tout intérêt à le faire.
15: C'est vraiment nécessaire, le don d'organes, puisqu'il n'y en a pas assez et ça sauve des vies.

0: organisé hier à Florence dans le Gers a rassemblé 6000 personnes. Un hélicoptère de la gendarmerie s'est écrasé hier après-midi à Sully-sur-Loire, près d'Orléans. L'accident, dont on ignore les circonstances, a fait plusieurs morts. Le chef de file des Insoumis, Jean-Luc Mélenchon, a lancé sa campagne pour l'élection présidentielle de 2027 avec un grand meeting à Saint-Denis hier. Face à des milliers de personnes, il a mis en avant les grandes propositions de son futur programme. Il a notamment promis de donner une place importante à la planification écologique. Le ministre des Affaires étrangères, Jean-Noël Barrot, a annoncé hier que des nouvelles sanctions européennes pourraient être prises dans les prochains jours contre des colons israéliens en raison de l'intensification des violences commises contre les Palestiniens en Cisjordanie occupée. Des sanctions ont déjà été prises en mai contre des colons de ce territoire. Par ailleurs, l'armée américaine a annoncé avoir abattu 2 drones d'attaque iraniens qui menaçaient, selon elle, le trafic maritime dans le détroit d'Ormuz, alors qu'aucune solution ne semble en vue pour mettre fin à la guerre au Moyen-Orient qui est entrée aujourd'hui dans son 101e jour. De son côté, l'Iran a mené hier des frappes sur le Koweït et Bahreïn en riposte à des attaques américaines. Israël, enfin, a annoncé la fermeture des écoles dans tout le pays aujourd'hui après des tirs iraniens. C'est la fin de ce flash. Une très bonne journée à notre écoute.
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2: Voici votre horoscope de ce lundi 8 juin. Bélier, vous réussirez à simplifier toutes les tâches qui paraissent complexes afin de vous zénifier la vie. Taureau, c'est grâce à votre courage que vous surmonterez les petites difficultés de la vie. Gémeaux, aujourd'hui vous avez décidé de profiter de chaque moment avec vos proches. Cancer, soleil, chaleur, amour, tel est votre programme de ce lundi. Lion, voici un début de semaine qui s'annonce romantique et plein de douceur. Vierge, cette semaine sera chargée, elle démarrera sur les chapeaux de roue, mais aujourd'hui c'est farniente. Balance, votre persévérance sera exemplaire face aux défis que vous allez relever avec brio. Scorpion, vous serez fier de cette journée car vous accomplirez beaucoup de choses laissées de côté depuis longtemps. Sagittaire, les célibataires seront ravis de ce lundi car il sera propice aux belles rencontres. Capricorne, vous réussirez à vous faire respecter grâce à votre charisme naturel. Verseau, vous ne vous prendrez pas au sérieux et aurez envie de vivre pleinement cette journée. Et Poissons, bon moment de partage et sérénité seront les maîtres mots de ce premier jour de la semaine.
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4: Bonjour, bienvenue dans les actualités improbables et insolites de cette semaine. En Finlande, qu'a fait la station touristique de Lévis pour faire venir des touristes cet été? Eh bien, la ville a lancé une chasse au trésor qui durera tout l'été. À la clé, un lingot d'or d'une valeur de 20 000 euros. Le jeu démarrera avec un premier indice à la mi-juin et de nouvelles pistes apparaîtront chaque semaine jusqu'à août. Direction les États-Unis. Pourquoi le propriétaire d'un pick-up neuf ne peut-il pas récupérer son véhicule? Eh bien, un oiseau a fait son nid sur une roue. L'acheteur a payé ce camion 90 000 dollars, mais une maman rouge-gorge a pondu 4 bleus et les oisillons viennent de naître. Une loi interdit de déplacer le nid aux États-Unis. Il reste encore 2 semaines au propriétaire du véhicule à patienter pour pouvoir s'en servir. Enfin, qu'est-il arrivé au streamer Anime alors qu'il devait passer dans l'émission Quotidien? Eh bien, il s'est trompé d'adresse sur son GPS. Le vidéaste devait promouvoir sa chaîne vidéo sur le plateau. Il s'est ainsi retrouvé coincé dans d'énormes bouchons. L'animateur Yann Barthès a organisé un duplex pendant qu'il était au volant. Amine a fini par poster une vidéo de lui sur le plateau complètement vide alors que l'émission était déjà terminée. Voilà pour les actus insolites de cette semaine. À très vite pour d'autres infos.
5: La météo de ce mardi à Pornic, alternance de larges éclaircies et de passages nuageux parfois denses. La probabilité d'avoir de la pluie reste faible. Ce soir, léger passage nuageux. Température attendue de 15 à 16 degrés, ressentie 17 au meilleur de la journée, avec une minimale de 13 à 8 heures, ressentie 12 degrés. Marée basse, 5h55, 2m15, 18h28, 2m27. Et marée haute, 12h33, 4m63, coefficient de marée, 47. Sur la façade atlantique, maximum de 17 à Cherbourg, 17 à Brest, 18 à Saint-Nazaire, 19 à Nantes, 19 à La Rochelle, 21 à Bordeaux et 20 pour Biarritz. Très belle journée à toutes et tous.
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6: Bonjour, Gérald Darmanin réunit ce matin les procureurs généraux, le ministre de

Plusieurs plaintes pour viol sur mineurs n'avaient jamais été entendues. 6000 personnes ont participé hier à une marche blanche à Florence dans le Gers. En parallèle, des collectifs féministes et de protection de l'enfance appellent à des rassemblements devant les tribunaux. Un drame dans le Loiret hier. Un hélicoptère de la gendarmerie nationale s'est écrasé sur la commune de Bray-Saint-Aignan vers 16h30. Un gendarme est mort. Deux autres sont grièvement blessés.

0: rendu sur place. Un important dispositif de secours a été déployé. Il a mobilisé 54 sapeurs-pompiers et 44 engins. Une enquête est en cours pour déterminer les causes exactes du crash. Jean-Luc Mélenchon a rassemblé ses troupes hier à Saint-Denis. Il a lancé sa 4e campagne présidentielle. Le candidat de 74 ans a affiché sa confiance face au sondage. Il annonce vouloir tendre la main au reste de la gauche. C'est fait au terme d'intenses tractations. Bouygues Télécom, Free et Orange ont trouvé un accord samedi soir pour racheter SFR pour plus de 20 milliards d'euros. Retour donc à 3 opérateurs historiques en France. Les 25 millions de clients seront répartis entre les 3 acheteurs. L'opération doit encore être validée par les autorités de la concurrence. Regain de tension au Moyen-Orient. Israël a mené ce matin des frappes aériennes en Iran après avoir été visé par des missiles de la République islamique pour la première fois depuis la trêve. Les explosions ont retenti notamment à Téhéran ce matin. Nouveau pic de violence après 100 jours de guerre. Alors que le président américain Donald Trump affirme toujours vouloir négocier un accord de paix. Du côté de Roland-Garros, c'est fini. Alexander Zverev a remporté en 5-7 le premier grand chelem de sa carrière en battant l'italien Flavio Cobolli en finale. L'Allemand de 29 ans a réussi à s'en sortir après plus de 4 heures de jeu face au jeune italien. Enfin, du côté de Monaco, c'était le roi de la course hier. Kimi Antonelli s'est imposé pour sa toute première partie en pole position. Le jeune pilote Mercedes a mené le jeu du début à la fin dans les rues de la Principauté. Il s'impose devant Lewis Hamilton et devant Isaac Hadjar.
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2: Bienvenue en ce début de semaine, lundi 8 juin 2026. Les Médards sont à l'honneur, c'est leur fête et c'est la journée mondiale des océans. Dans l'éphéméride de cette journée, le 8 juin 1936, il y a donc 90 ans, étaient signés les accords Matignon instituant notamment les congés payés. Et puis bon anniversaire à vous les natifs du 8 juin. Vous êtes les mêmes jours que Bonnie Tyler qui fête ses 75 ans. Excellent anniversaire également aujourd'hui à Nancy Sinatra, la fille de Franck, qui fête ses 86 ans. Belle journée, à très vite.
0: Bonjour à tous, le pays sera coupé en deux ce lundi 8 juin. Du nord-est au sud-ouest, le ciel sera couvert et des averses sont attendues le matin, tandis que le soleil brillera dans le sud-ouest. Les précipitations vont se déplacer vers l'ouest dans le courant de l'après-midi et

0: Ajaccio au plus chaud de la journée. Très belle journée à tous.
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2: Bonjour à toutes et à tous, on débute avec du tennis et Alexander Zverev a enfin gagné son premier titre du Grand Chelem hier. Le géant allemand s'est imposé en 5-7 en finale de Roland-Garros face au tenace italien Flavio Cobolli. Les deux joueurs se sont départagés en 4h16 de jeu. Il s'agit donc du premier sacre en Grand Chelem après 4 finales perdues dans le passé pour l'allemand de 29 ans, numéro 3 mondial chez les femmes. Je vous rappelle la victoire de la jeune Mira Andreeva samedi après-midi en 2-7 face à la polonaise Maja Żwalińska, qui a issu des qualifications du hand. Également avec le titre de championne d'Europe pour les filles de Metz, les Lorraines ont battu les Suédoises de Győr, tenantes du titre 31-29 hier à Budapest. Il s'agit du tout premier titre français en Ligue des champions féminines, un authentique exploit pour fêter les 60 ans du club messin. Sarah Bouktit a été élue MVP du tournoi final, auteur de 12 buts. En F1, 5e victoire de suite pour André Hakimi Antonelli. Hier, le jeune pilote s'est imposé au Grand Prix de Monaco ce week-end, un Grand Prix marqué par les sanctions à l'encontre de pilotes arrivés en excès de vitesse dans les stands. Ce fut le cas à 2 reprises pour le Français Pierre Gasly, a passé ainsi de la 3e à la 7e place finale à cause des pénalités. En football, Christian Eriksen, de nouveau victime d'un malaise hier en plein match amical face à l'Ukraine. Alors que les Danois menaient au score, l'ancien joueur de l'Inter et de Manchester United s'est effondré. Il n'était conscient, selon les secours, lors de son transfert à l'hôpital. Il avait déjà été victime d'un malaise en plein match en 2021. Et puis ce soir, l'équipe de France dispute son dernier match de préparation avant de s'envoler pour la Coupe du Monde aux États-Unis. Les Bleus affrontent l'Irlande du Nord à Lille à 21h10. Enfin, en cyclisme, une victoire française sur la première étape du Tour Auvergne-Rhône-Alpes. Le coureur savoyard d'EF Education First, Alex Baudin, s'est imposé à Saint-Ismier hier. Sa 3e victoire en professionnel, il endosse du même coup le maillot jaune de leader. Voilà, c'est la fin de ce flash. Très belle journée de sport à toutes et à tous.
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5: Donner un organe de son vivant, c'est offrir une seconde chance à ceux qu'on aime. Un geste de générosité et de détermination. Patricia Fontune-Renaud a fait ce choix en donnant un rein à son épouse. Elle revient sur cette expérience et le chemin parcouru.
6: Ce qui m'a poussée à faire ce don, c'est de sauver la vie de la personne que j'aime. Puisque j'ai été témoin de la dégradation physique de mon épouse liée à sa maladie, qui est arrivée en insuffisance rénale il y a 4 ans. Il fallait que je fasse quelque chose pour pouvoir la sauver. Alors l'impact que ça a eu sur ma vie, finalement, physiquement, je dirais aucun, à part peut-être après le prélèvement du rein, un mois d'immobilisation. Sur le plan psychologique, c'est très très encadré, il y a un suivi qui est fait par l'hôpital. On en a beaucoup parlé aussi entre nous et avec notre fille. Je me suis préparée à cette greffe sur le plan sportif, comme si j'allais à une compétition. Et effectivement, après la greffe, j'ai eu aucune douleur. Et finalement, ça a plutôt
4: rien.
5: Un message à tous ceux qui hésitent à donner un organe de leur vivant.
6: C'est un geste qui est très maîtrisé, très sécurisé et en même temps très encadré aussi par la loi. Vous prenez plus de risques à traverser la rue et de vous faire renverser par une voiture que de vous faire prélever un rein. Vous craignez pas grand-chose et en même temps, sauver une vie, c'est formidable.
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8: Bonjour, Gérald Darmanin a annoncé que les procureurs ont jusqu'au 14 juillet pour passer au peigne fin toutes les plaintes impliquant des enfants afin d'éviter une nouvelle affaire Liana. La marche blanche en mémoire de la jeune adolescente organisée hier à Florence dans le Gers a rassemblé 6000 personnes. Un hélicoptère de la gendarmerie s'est écrasé hier après-midi à Sully-sur-Loire, près d'Orléans. L'accident, dont on ignore les circonstances, a fait plusieurs morts. Le chef de file des Insoumis, Jean-Luc Mélenchon, a lancé sa campagne pour l'élection présidentielle de 2027 avec un grand meeting à Saint-Denis hier. Face à des milliers de personnes, il a mis en avant les grandes propositions de son futur programme. Il a notamment promis de donner une place importante à la planification écologique. Le ministre des Affaires étrangères, Jean-Noël Barrot, a annoncé hier que des nouvelles sanctions européennes pourraient être prises dans les prochains jours contre des colons israéliens en raison de l'intensification des violences commises contre les Palestiniens. Si je
9: Cisjordanie occupée. Des sanctions ont déjà été prises en mai contre des colons de ce territoire. Par ailleurs, l'armée américaine a annoncé avoir abattu 2 drones d'attaque iraniens qui menaçaient, selon elle, le trafic maritime dans le détroit d'Ormuz, alors qu'aucune solution ne semble en vue pour mettre fin à la guerre au Moyen-Orient qui est entrée aujourd'hui dans son 101e jour. De son côté, l'Iran a mené hier des frappes sur le Koweït et Bahreïn en riposte à des attaques américaines. Israël, enfin, a annoncé la fermeture des écoles dans tout le pays aujourd'hui après des tirs iraniens. C'est la fin de ce flash. Une très bonne journée à notre écoute.
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0: Voici votre horoscope de ce lundi 8 juin. Bélier, vous réussirez à simplifier toutes les tâches qui paraissent complexes afin de vous zénifier la vie. Taureau, c'est grâce à votre courage que vous surmonterez les petites difficultés de la vie. Gémeaux, aujourd'hui vous avez décidé de profiter de chaque moment avec vos proches. Cancer, soleil, chaleur, amour, tel est votre programme de ce lundi. Lion, voici un début de semaine qui s'annonce romantique et plein de douceur. Vierge, cette semaine sera chargée, elle démarrera sur les chapeaux de roue, mais aujourd'hui c'est farniente. Balance, votre persévérance sera exemplaire face aux défis que vous allez relever avec brio. Scorpion, vous serez fier de cette journée car vous accomplirez beaucoup de choses laissées de côté depuis longtemps. Sagittaire, les célibataires seront ravis de ce lundi car il sera propice aux belles rencontres. Capricorne, vous réussirez à vous faire respecter grâce à votre charisme naturel. Verseau, vous ne vous prendrez pas au sérieux et aurez envie de vivre pleinement cette journée. Et Poissons, bon moment de partage et sérénité seront les maîtres mots de ce premier jour de la semaine.
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10: Bonjour, bienvenue dans les actualités improbables et insolites de cette semaine. En Finlande, qu'a fait la station touristique de Lévis pour faire venir des touristes cet été? Eh bien, la ville a lancé une chasse au trésor qui durera tout l'été. À la clé, un lingot d'or d'une valeur de 20 000 euros. Le jeu démarrera avec un premier indice à la mi-juin et de nouvelles pistes apparaîtront chaque semaine jusqu'à août. Direction les États-Unis. Pourquoi le propriétaire d'un pick-up neuf ne peut-il pas récupérer son véhicule? Eh bien, un oiseau a fait son nid sur une roue. L'acheteur a payé ce camion 90 000 dollars, mais une maman rouge-gorge a pondu 4 bleus et les oisillons viennent de naître. Une loi interdit de déplacer le nid aux États-Unis. Il reste encore 2 semaines au propriétaire du véhicule à patienter pour pouvoir s'en servir. Enfin, qu'est-il arrivé au streamer Anime alors qu'il devait passer dans l'émission Quotidien? Eh bien, il s'est trompé d'adresse sur son GPS. Le vidéaste devait promouvoir sa chaîne vidéo sur le plateau. Il s'est ainsi retrouvé coincé dans d'énormes bouchons. L'animateur Yann Barthès a organisé un duplex pendant qu'il était au volant. Amine a fini par poster une vidéo de lui sur le plateau complètement vide alors que l'émission était déjà terminée. Voilà pour les actus insolites de cette semaine. À très vite pour d'autres infos.
11: La météo de ce vendredi à Pornic, alternance de larges éclaircies et de passages nuageux plutôt denses en matinée. Possibilité d'averses en matinée. Pas de précipitations cet après-midi. Ce soir, de belles éclaircies, mais multiplication des nuages. Température attendue de 16 à 17 degrés. Ressenti 20 au meilleur de la journée avec une minimale de 14 à 8 heures. Ressenti 12 degrés. Marée basse, 2h39, 2m02, 14h50, 2m32. Marée haute, 7h53, 4m83 et 20h24. 5m04, coefficient de marée 59 et 57. Sur la façade atlantique, maximum de 18 à Cherbourg, 16 à Brest, 17 à Saint-Nazaire, 19 à Nantes, 19 à La Rochelle, 20 à Bordeaux et 19 pour Biarritz. Très belle journée à toutes et tous sur Pornic Radio.
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12: Bonjour à tous. Les hostilités reprennent entre Israël et l'Iran. Plusieurs salves de missiles ont été tirées par Téhéran, visant notamment des bases aériennes. L'armée israélienne a répliqué en ciblant un site pétrolier iranien. Après 100 jours de guerre et 2 mois après l'entrée en vigueur d'un cessez-le-feu déjà très fragilisé, la région menace de s'embraser une nouvelle fois, malgré les appels du président américain à la retenue adressée à Israël. Les rebelles houthis du Yémen ont annoncé que les navires israéliens avaient l'interdiction totale et absolue de circuler en mer Rouge. Ils revendiquent également des tirs de missiles sur Israël. Gérald Darmanin réunit ce matin à la chancellerie les procureurs généraux pour leur demander une revue des plaintes concernant des enfants victimes dans le sillage de l'affaire Liana. Des collectifs féministes et de la protection de l'enfance ont appelé à des rassemblements devant le ministère de la Justice et les tribunaux ce soir. 6 personnes ont été poignardées hier dans la gare de Penn Station à New York, à la veille du premier match de la finale NBA dans la ville et à quelques jours de la Coupe du Monde 2026 de football. La police n'a pas donné les motivations de l'assaillant, mais le contrôleur de la ville a avancé que l'homme souffrait de lourds problèmes psychologiques. Le pape Léon IV honorera aujourd'hui deux rendez-vous d'importance au troisième jour de sa visite d'État en Espagne, devant le Parlement où il prononcera un discours, une première, puis à la Nonciature où il doit rencontrer des victimes d'agressions sexuelles commises au sein de l'Église. Patrick Boudel, placé en garde à vue dans le cadre des plaintes pour violences sexuelles, est déposé contre lui. L'artiste doit être interrogé sur les faits nouvellement connus de l'institution judiciaire. Sport, les Bleus jouent ce soir leur ultime match de préparation avant le début du mondial en Amérique, jeudi.
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10: Bienvenue en ce début de semaine, lundi 8 juin 2026. Les Médards sont à l'honneur, c'est leur fête et c'est la journée mondiale des océans. Dans l'éphéméride de cette journée, le 8 juin 1936, il y a donc 90 ans, étaient signés les accords Matignon instituant notamment les congés payés. Et puis bon anniversaire à vous les natifs du 8 juin. Vous êtes les mêmes jours que Bonnie Tyler qui fête ses 75 ans. Excellent anniversaire également aujourd'hui à Nancy Sinatra, la fille de Franck, qui fête ses 86 ans. Belle journée, à très vite.
12: Bonjour à tous, le pays sera coupé en deux ce lundi 8 juin. Du nord-est au sud-ouest, le ciel sera couvert et des averses sont attendues le matin, tandis que le soleil brillera dans le sud-ouest. Les précipitations vont se déplacer vers l'ouest dans le courant de l'après-midi et quelques orages sont au programme sur le massif central. Côté température, le mercure affichera 15 degrés à Brest, 21 à Paris et 23 à Marseille le matin. Il fera jusqu'à 20 à Biarritz, 23 à Strasbourg et 28 à Ajaccio au plus chaud de la journée. Très belle journée à tous.
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2: Bonjour à toutes et à tous, on débute avec du tennis et Alexander Zverev a enfin gagné son premier titre du Grand Chelem hier. Le géant allemand s'est imposé en 5-7 en finale de Roland-Garros face au tenace italien Flavio Cobolli. Les deux joueurs se sont départagés en 4 heures et 16 minutes de jeu. Il s'agit donc du premier sacre en Grand Chelem après 4 finales perdues dans le passé pour l'allemand de 29 ans, numéro 3 mondial chez les femmes. Je vous rappelle la victoire de la jeune Mira Andreeva samedi après-midi en 2-7 face à la polonaise Maja Żwalińska, qui a issu des qualifications du hand. Également avec le titre de championne d'Europe pour les filles de Metz, les Lorraines ont battu les Suédoises de Győr, tenantes du titre, 31-29 hier à Budapest. Il s'agit du tout premier titre français en Ligue des champions féminines, un authentique exploit pour fêter les 60 ans du club messin. Sarah Bouktit a été élue MVP du tournoi final, auteur de 12 buts. En F1, cinquième victoire de suite pour André Hakimi Antonelli. Hier, le jeune pilote s'est imposé au Grand Prix de Monaco ce week-end, un Grand Prix marqué par les sanctions à l'encontre de pilotes arrivés en excès de vitesse dans les stands. Ce fut le cas à deux reprises pour le Français Pierre Gasly, a passé ainsi de la 3e à la 7e place finale à cause des pénalités. En football, Christian Eriksen, de nouveau victime d'un malaise hier en plein match amical face à l'Ukraine. Alors que les Danois menaient au score, l'ancien joueur de l'Inter et de Manchester United s'est effondré. Il n'était conscient, selon les secours, lors de son transfert à l'hôpital. Il avait déjà été victime d'un malaise en plein match en 2021. Et puis ce soir, l'équipe de France dispute son dernier match de préparation avant de s'envoler pour la Coupe du Monde aux États-Unis. Les Bleus affrontent l'Irlande du Nord à Lille à 21h10. Enfin, en cyclisme, une victoire française sur la première étape du Tour Auvergne-Rhône-Alpes. Le coureur savoyard d'EF Education First, Alex Baudin, s'est imposé à Saint-Ismier hier. Sa 3e victoire en professionnel, il endosse du même coup le maillot jaune de leader. Voilà, c'est la fin de ce flash. Très belle journée de sport à toutes et à tous.
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5: Chaque année en France, le don du vivant, basé sur la générosité des donneurs, permet de sauver des vies. Docteur Laure Esposito, vous êtes néphrologue au CHU de Toulouse. Quels organes peut-on donner de son vivant ?
13: Alors de son vivant, on peut donner le rein, une partie du foie et les cellules, mais c'est pas un organe.
5: Qui peut donner ?
13: La loi dit qu'il y a le donneur vivant apparenté, donc c'est la famille, les fratries, les frères et sœurs, les parents. Et il y a aussi le donneur vivant non apparenté, et là il peut s'agir des conjoints, des oncles et tantes éloignés, les cousins germains. Et les amis peuvent donner quand on se connaît depuis plus de 2 ans.
5: Et comment limiter les risques pour le donneur?
13: Notre rôle, ça va être de vérifier qu'il n'y ait pas de facteur de risque de développer sur le long terme, après le don, de maladie rénale. Et on va le suivre, ce donneur, tous les ans.
5: Qui s'occupe du parcours du donneur vivant?
13: Ça commence par les infirmières de coordination. Puis bien sûr, il y a le chirurgien. L'étape éthique, l'étape de discussion et d'accompagnement avec la famille. Et on accompagne le receveur aussi. Et on termine par le tribunal de grande instance qui valide, puisque c'est une loi, les démarches.
5: Docteur, quel message pour les donneurs?
13: C'est que déjà, leur espérance de vie, elle reste inchangée. Grâce à eux, on améliore l'espérance de vie des receveurs, des gens qui attendent. Et en plus, on donne des meilleurs résultats à long terme sur la greffe de rein, avec une survie qui est augmentée.
5: Il est donc important de parler du don du vivant le plus tôt possible avec son médecin.
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8: Bonjour, Gérald Darmanin a annoncé que les procureurs ont jusqu'au 14 juillet pour passer au peigne fin toutes les plaintes impliquant des enfants afin d'éviter une nouvelle affaire Liana. La marche blanche en mémoire de la jeune adolescente organisée hier à Florence dans le Gers a rassemblé 6000 personnes. Un hélicoptère de la gendarmerie s'est écrasé hier après-midi à Sully-sur-Loire, près d'Orléans. L'accident, dont on ignore les circonstances, a fait plusieurs morts. Le chef de file des Insoumis, Jean-Luc Mélenchon, a lancé sa campagne pour l'élection présidentielle de 2027 avec un grand meeting à Saint-Denis hier. Face à des milliers de personnes, il a mis en avant les grandes propositions de son futur programme. Il a notamment promis de donner une place importante à la planification écologique. Le ministre des Affaires étrangères, Jean-Noël Barrot, a annoncé hier que des nouvelles sanctions européennes pourraient être prises dans les prochains jours contre des colons israéliens en raison de l'intensification des violences commises contre les Palestiniens en Cisjordanie occupée. Des sanctions ont déjà été prises en mai contre des colons de ce territoire. Par ailleurs, l'armée américaine a annoncé avoir abattu 2 drones d'attaque iraniens qui menaçaient, selon elle, le trafic maritime dans le détroit d'Ormuz, alors qu'aucune solution ne semble en vue pour mettre fin à la guerre au Moyen-Orient qui est entrée aujourd'hui dans son 101e jour. De son côté, l'Iran a mené hier des frappes sur le Koweït et Bahreïn en riposte à des attaques américaines. Israël, enfin, a annoncé la fermeture des écoles dans tout le pays aujourd'hui après des tirs iraniens. C'est la fin de ce flash, une très bonne journée à notre écoute.
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0: Voici votre horoscope de ce lundi 8 juin. Bélier, vous réussirez à simplifier toutes les tâches qui paraissent complexes afin de vous zénifier la vie. Taureau, c'est grâce à votre courage que vous surmonterez les petites difficultés de la vie. Gémeaux, aujourd'hui vous avez décidé de profiter de chaque moment avec vos proches. Cancer, soleil, chaleur, amour, tel est votre programme de ce lundi. Lion, voici un début de semaine qui s'annonce romantique et plein de douceur. Vierge, cette semaine sera chargée, elle démarrera sur les chapeaux de roue, mais aujourd'hui, c'est farniente. Balance, votre persévérance sera exemplaire face aux défis que vous allez relever avec brio. Scorpion, vous serez fier de cette journée, car vous accomplirez beaucoup de choses laissées de côté depuis longtemps. Sagittaire, les célibataires seront ravis de ce lundi car il sera propice aux belles rencontres. Capricorne, vous réussirez à vous faire respecter grâce à votre charisme naturel. Verseau, vous ne vous prendrez pas au sérieux et aurez envie de vivre pleinement cette journée. Et Poissons, bon moment de partage et sérénité seront les maîtres mots de ce premier jour de la semaine.
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10: Bonjour, bienvenue dans les actualités improbables et insolites de cette semaine. En Finlande, qu'a fait la station touristique de Lévis pour faire venir des touristes cet été? Eh bien, la ville a lancé une chasse au trésor qui durera tout l'été. À la clé, un lingot d'or d'une valeur de 20 000 euros. Le jeu démarrera avec un premier indice à la mi-juin et de nouvelles pistes apparaîtront chaque semaine jusqu'à août. Direction les États-Unis. Pourquoi le propriétaire d'un pick-up neuf ne peut-il pas récupérer son véhicule? Eh bien, un oiseau a fait son nid sur une roue. L'acheteur a payé ce camion 90 000 dollars, mais une maman rouge-gorge a pondu 4 bleus et les oisillons viennent de naître. Une loi interdit de déplacer le nid aux États-Unis. Il reste encore 2 semaines au propriétaire du véhicule à patienter pour pouvoir s'en servir. Enfin, qu'est-il arrivé au streamer Anime alors qu'il devait passer dans l'émission Quotidien? Eh bien, il s'est trompé d'adresse sur son GPS. Le vidéaste devait promouvoir sa chaîne vidéo sur le plateau. Il s'est ainsi retrouvé coincé dans d'énormes bouchons. L'animateur Yann Barthès a organisé un duplex pendant qu'il était au volant. Amine a fini par poster une vidéo de lui sur le plateau complètement vide alors que l'émission était déjà terminée. Voilà pour les actus insolites de cette semaine. À très vite pour d'autres infos.
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14: Ce week-end, le patrimoine européen est à l'honneur avec les Journées européennes de l'archéologie, organisées du 12 au 14 juin 2026 partout en France, sous l'impulsion du ministère de la Culture et de l'Institut national des recherches archéologiques préventives. À cette occasion, la ville de Pornic met particulièrement en valeur son héritage néolithique avec l'inauguration d'un nouveau circuit de découverte des mégalithes, samedi 13 juin à 11h. Le rendez-vous est donné au jardin des Trois Squelettes, point de départ de ce parcours patrimonial. Ce site, lié à la nécropole de la Motte, plonge les visiteurs au cœur des premières communautés agricoles du littoral atlantique. On y retrouve notamment des tombes à couloirs et une dalle gravée remarquable, témoin précieux de l'époque néolithique. Le circuit s'étend ensuite vers plusieurs sites majeurs, dont le tumulus des Mousseaux, le dolmen de la Joselière et le dolmen du Préder. Ces monuments funéraires illustrent la richesse exceptionnelle du patrimoine mégalithique de la région. Cette inauguration se fera en présence d'archéologues, d'élus et d'acteurs locaux, dont des spécialistes du laboratoire CREAH, du CNRS et de l'Université de Rennes, ainsi que des associations de sauvegarde du patrimoine. Le parcours s'appuie aussi sur le dispositif numérique ArcHistoire, qui propose contenu interactif et anecdotes via smartphone en complétant des panneaux installés sur les sites. Objectif, rendre l'archéologie accessible à tous et faire redécouvrir l'histoire enfouie de Pornic entre terre, mer et mémoire.
11: La météo de ce samedi à Pornic ensoleillé, malgré quelques passages nuageux sans conséquence. Ce soir, ciel peu nuageux, température attendue de 24 à 25 degrés, ressenti 32 au meilleur de la journée, avec une minimale de 19 à 8 heures, ressenti 18 degrés. Marée haute, 4h25, 5m17, 16h38, 5m40, marée basse, 11h10, 1m60 et 23h28, 1m63. Coefficient de 70 sur les deux marées. Sur la façade atlantique, maximum de 22 à Cherbourg, 20 à Brest, 27 à Saint-Nazaire, 30 à Nantes, 23 à La Rochelle, 26 à Bordeaux et 21 pour Biarritz. Très belle journée et excellent week-end sur Pornic Radio.
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12: Bonjour à tous. Les hostilités reprennent entre Israël et l'Iran. Plusieurs salves de missiles ont été tirées par Téhéran, visant notamment des bases aériennes. L'armée israélienne a répliqué en ciblant un site pétrolier iranien. Après 100 jours de guerre et 2 mois après l'entrée en vigueur d'un cessez-le-feu déjà très fragilisé, la région menace de s'embraser une nouvelle fois, malgré les appels du président américain à la retenue adressée à Israël. Les rebelles houthis du Yémen ont annoncé que les navires israéliens avaient l'interdiction totale et absolue de circuler en mer Rouge. Ils revendiquent également des tirs de missiles sur Israël. Gérald Darmanin réunit ce matin à la chancellerie les procureurs généraux pour leur demander une revue des plaintes concernant des enfants victimes dans le sillage de l'affaire Liana. Des collectifs féministes et de la protection de l'enfance ont appelé à des rassemblements devant le ministère de la Justice et les tribunaux ce soir. 6 personnes ont été poignardées hier dans la gare de Penn Station à New York, à la veille du premier match de la finale NBA dans la ville et à quelques jours de la Coupe du Monde 2026 de football. La police n'a pas donné les motivations de l'assaillant, mais le contrôleur de la ville a avancé que l'homme souffrait de lourds problèmes psychologiques. Le pape Léon IV honorera aujourd'hui 2 rendez-vous d'importance au 3e jour de sa visite d'État en Espagne, devant le Parlement où il prononcera un discours, une première, puis à la Nonciature où il doit rencontrer des victimes d'agressions sexuelles commises au sein de l'Église. Patrick Boudel, placé en garde à vue dans le cadre des plaintes pour violences sexuelles, est déposé contre lui. L'artiste doit être interrogé sur les faits nouvellement connus de l'institution judiciaire. Sport, les Bleus jouent ce soir leur ultime match de préparation avant le début du mondial en Amérique, jeudi.
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10: Bienvenue en ce début de semaine, lundi 8 juin 2026. Les Médards sont à l'honneur, c'est leur fête et c'est la journée mondiale des océans. Dans l'éphéméride de cette journée, le 8 juin 1936, il y a donc 90 ans, étaient signés les accords Matignon instituant notamment les congés payés. Et puis bon anniversaire à vous les natifs du 8 juin. Vous êtes les mêmes jours que Bonnie Tyler qui fête ses 75 ans. Excellent anniversaire également aujourd'hui à Nancy Sinatra, la fille de Franck, qui fête ses 86 ans. Belle journée, à très vite.
12: Merci. Bonjour à tous. Le pays sera coupé en deux ce lundi 8 juin. Du nord-est au sud-ouest, le ciel sera couvert et des averses sont attendues le matin, tandis que le soleil brillera dans le sud-ouest. Les précipitations vont se déplacer vers l'ouest dans le courant de l'après-midi et quelques orages sont au programme sur le massif central. Côté température, le mercure affichera 15 degrés à Brest, 21 à Paris et 23 à Marseille le matin. Il fera jusqu'à 20 à Biarritz, 23 à Strasbourg et 28 à Ajaccio au plus chaud de la journée. Très belle journée à tous.
2: Bonjour à toutes et à tous, on débute avec du tennis et Alexander Zverev a enfin gagné son premier titre du Grand Chelem hier. Le géant allemand s'est imposé en 5-7 en finale de Roland-Garros face au tenace italien Flavio Cobolli. Les deux joueurs se sont départagés en 4 heures et 16 minutes de jeu. Il s'agit donc du premier sacre en Grand Chelem après 4 finales perdues dans le passé pour l'allemand de 29 ans, numéro 3 mondial chez les femmes. Je vous rappelle la victoire de la jeune Mira Andreeva samedi après-midi en 2-7 face à la polonaise Maja Żwalińska, issu des qualifications du hand. Également avec le titre de championne d'Europe pour les filles de Metz, les Lorraines ont battu les Suédoises de Győr, tenantes du titre 31-29 hier à Budapest. Il s'agit du tout premier titre français en Ligue des champions féminines, un authentique exploit pour fêter les 60 ans du club messin. Sarah Bouktit a été élue MVP du tournoi final, auteur de 12 buts. En F1, 5e victoire de suite pour André Hakimi Antonelli. Hier, le jeune pilote s'est imposé au Grand Prix de Monaco ce week-end, un Grand Prix marqué par les sanctions à l'encontre de pilotes arrivés en excès de vitesse dans les stands. Ce fut le cas à 2 reprises pour le Français Pierre Gasly, a passé ainsi de la 3e à la 7e place finale à cause des pénalités. En football, Christian Eriksen, de nouveau victime d'un malaise hier en plein match amical face à l'Ukraine. Alors que les Danois menaient au score, l'ancien joueur de l'Inter et de Manchester United s'est effondré. Il était conscient, selon les secours, lors de son transfert à l'hôpital. Il avait déjà été victime d'un malaise en plein match en 2021. Et puis ce soir, l'équipe de France dispute son dernier match de préparation avant de s'envoler pour la Coupe du Monde aux États-Unis. Les Bleus affrontent l'Irlande du Nord à Lille à 21h10. Enfin, en cyclisme, une victoire française sur la première étape du Tour Auvergne-Rhône-Alpes. Le coureur savoyard d'EF Education First, Alex Baudin, s'est imposé à Saint-Ismier hier. Sa 3e victoire en professionnel, il endosse du même coup le maillot jaune de leader. Voilà, c'est la fin de ce flash. Très belle journée de sport à toutes et à tous.
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5: En France, près de 11 500 personnes éligibles immédiatement à une greffe de rein espèrent chaque jour l'appel qui changera leur vie. Parmi elles, Annie Egel, présidente de France Rein Pays de Loire, une femme dont l'histoire nous plonge au cœur d'un quotidien fait d'attente, entre espoir et résilience.
15: Je suis en attente de greffe depuis 2 ans et demi. Je dois quand même dire que j'ai déjà bénéficié d'une greffe. Cela m'a permis de vivre quasi normalement, d'élever mes enfants, travailler, d'être active dans la société. Une greffe, c'est pas forcément pour la vie. Et je suis en attente d'une deuxième greffe, ça fait déjà 2 ans et demi. Mais aujourd'hui, le délai d'attente a été rallongé. Cette attente, elle m'impacte sur ma vie quotidienne, tous les jours, à tout instant, puisque je garde mon téléphone avec moi, toujours dans l'espoir d'un coup de fil. Et c'est la règle, il faut être joignable 24 heures sur 24.
5: Selon vous, quels sont les moyens pour réduire l'attente ?
15: Bien sûr, de façon évidente, c'est d'augmenter le don. C'est très inquiétant parce qu'on est à plus de 30% de refus en France. Si ces 30% n'existaient pas, on peut dire qu'on n'aurait quasi plus d'attente.
5: Un message à ceux qui nous écoutent ?
15: Vous, citoyens, faites part de votre choix à votre famille, à votre entourage, pour que, au cas où il vous arrive quelque chose, on sache et que les familles n'aient pas cette difficulté de se prononcer sur cette question.
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8: Bonjour, Gérald Darmanin a annoncé que les procureurs ont jusqu'au 14 juillet pour passer au peigne fin toutes les plaintes impliquant des enfants afin d'éviter une nouvelle affaire Liana. La marche blanche en mémoire de la jeune adolescente organisée hier à Florence dans le Gers a rassemblé 6000 personnes. Un hélicoptère de la gendarmerie s'est écrasé hier après-midi à Sully-sur-Loire, près d'Orléans. L'accident, dont on ignore les circonstances, a fait plusieurs morts. Le chef de file des Insoumis, Jean-Luc Mélenchon, a lancé sa campagne pour l'élection présidentielle de 2027 avec un grand meeting à Saint-Denis hier. Face à des milliers de personnes, il a mis en avant les grandes propositions
9: l'ambition de son futur programme. Il a notamment promis de donner une place importante à la planification écologique. Le ministre des Affaires étrangères, Jean-Noël Barrot, a annoncé hier que des nouvelles sanctions européennes pourraient être prises dans les prochains jours contre des colons israéliens en raison de l'intensification des violences commises contre les Palestiniens en Cisjordanie occupée. Des sanctions ont déjà été prises en mai contre des colons de ce territoire. Par ailleurs, l'armée américaine a annoncé avoir abattu deux drones d'attaque iraniens qui menaçaient, selon elle, le trafic maritime dans le détroit d'Ormuz, alors qu'aucune solution ne semble en vue pour mettre fin à la guerre au Moyen-Orient, qui est entrée aujourd'hui dans son 101e jour. De son côté, l'Iran a mené hier des frappes sur le Koweït et Bahreïn en riposte à des attaques américaines. Israël, enfin, a annoncé la fermeture des écoles dans tout le pays aujourd'hui après des tirs iraniens. C'est la fin de ce flash. Une très bonne journée à notre écoute.

0: les Fennecs retrouvent la scène mondiale avec beaucoup d'attentes portées par une génération talentueuse et un objectif clair, faire mieux que lors de leur dernière épopée en 2014 où ils avaient atteint les 8e de finale pour la première fois de leur histoire avant de tomber avec les honneurs face à l'Allemagne en prolongation. Dans cet effectif, le premier nom qui ressort reste celui de Riyad Mahrez, ancien joueur de Leicester et de Manchester City, aujourd'hui en Arabie Saoudite. Leader technique et joueur d'expérience, il reste capable de débloquer n'importe quel match. À ses côtés, Mohamed Amoura, attaquant de Wolfsburg, apportera vitesse et profondeur. En défense, l'Algérie peut s'appuyer sur Rami Ben Sebaini, défenseur de Dortmund, ainsi que sur Ryan Aitounouiri, latéral de Manchester City, très important dans les projections offensives. Dans les buts, Lucas Zidane, fils d'un certain Zinedine, devra assurer la cage. L'Algérie évolue dans un groupe relevé avec l'Argentine, l'Autriche et la Jordanie. Un groupe difficile où chaque point comptera pour espérer accrocher à la qualification. Cette équipe est capable de viser les 8e de finale, mais elle devrait être très solide et régulière pour sortir de cette poule compliquée. Pour cette Coupe du Monde 2026, l'Algérie veut confirmer son statut de grande nation africaine et revivre une nouvelle aventure marquante sur la scène mondiale. Rendez-vous le 17 juin pour l'entrée en lice des Fennecs face à l'Argentine de Léo Messi dans un match déjà très important pour la suite de leur tournoi.
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3: Voici votre horoscope de ce lundi 8 juin. Bélier, vous réussirez à simplifier toutes les tâches qui paraissent complexes afin de vous zénifier la vie. Taureau, c'est grâce à votre courage que vous surmonterez les petites difficultés de la vie. Gémeaux, aujourd'hui vous avez décidé de profiter de chaque moment avec vos proches. Cancer, soleil, chaleur, amour, tel est votre programme de ce lundi. Lion, voici un début de semaine qui s'annonce romantique et plein de douceur. Vierge, cette semaine sera chargée, elle démarrera sur les chapeaux de roue, mais aujourd'hui, c'est farniente. Balance, votre persévérance sera exemplaire face aux défis que vous allez relever avec brio. Scorpion, vous serez fier de cette journée, car vous accomplirez beaucoup de choses laissées de côté depuis longtemps. Sagittaire, les célibataires seront ravis de ce lundi car il sera propice aux belles rencontres. Capricorne, vous réussirez à vous faire respecter grâce à votre charisme naturel. Verseau, vous ne vous prendrez pas au sérieux et aurez envie de vivre pleinement cette journée. Et Poissons, bon moment de partage et sérénité seront les maîtres mots de ce premier jour de la semaine.
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4: Bonjour, bienvenue dans les actualités improbables et insolites de cette semaine. En Finlande, qu'a fait la station touristique de Lévis pour faire venir des touristes cet été? Eh bien, la ville a lancé une chasse au trésor qui durera tout l'été. À la clé, un lingot d'or d'une valeur de 20 000 euros. Le jeu démarrera après
5: 11h30.
4: Le jeu démarrera avec un premier indice à la mi-juin et de nouvelles pistes apparaîtront chaque semaine jusqu'à août. Direction les États-Unis. Pourquoi le propriétaire d'un pick-up neuf ne peut-il pas récupérer son véhicule? Eh bien, un oiseau a fait son nid sur une roue. L'acheteur a payé ce camion 90 000 dollars, mais une maman rouge-gorge a pondu 4 bleus et les oisillons viennent de naître. Une loi interdit de déplacer le nid aux États-Unis. Il reste encore 2 semaines au propriétaire du véhicule à patienter pour pouvoir s'en servir. Enfin, qu'est-il arrivé au streamer Anime alors qu'il devait passer dans l'émission Quotidien? Eh bien, il s'est trompé d'adresse sur son GPS. Le vidéaste devait promouvoir sa chaîne vidéo sur le plateau. Il s'est ainsi retrouvé coincé dans d'énormes bouchons. L'animateur Yann Barthès a organisé un duplex pendant qu'il était au volant. Amine a fini par poster une vidéo de lui sur le plateau complètement vide alors que l'émission était déjà terminée. Voilà pour les actus insolites de cette semaine. À très vite pour d'autres infos.
2: La météo de ce dimanche à Pornic, alternance de larges éclaircies et de passages nuageux plutôt denses en matinée. Pas de précipitations ce soir, voile nuageux, laissant place à un ciel de plus en plus lumineux. Température attendue de 18 à 19 degrés, ressenti 24 au meilleur de la journée, avec une minimale de 14 et 8 heures, ressenti 15 degrés. Marée basse, 4h06, 2m19, 16h30, 2m44, marée haute, 9h50, 4m56 et 22h47, 4m81, coefficient de marée, 50 et 48. Sur la façade atlantique, maximum de 19 à Cherbourg, 17 à Brest, 17 à Saint-Nazaire, 21 à Nantes, 21 à La Rochelle, 24 à Bordeaux et 24 à Biarritz. Très belle journée et excellent dimanche sur Pornic Radio.
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7: Bonjour à tous. Les hostilités reprennent entre Israël et l'Iran.
5: Plusieurs salves de missiles ont été tirées par Téhéran, visant notamment des bases aériennes. L'armée israélienne a répliqué en ciblant un site pétrolier iranien. Après 100 jours de guerre et 2 mois après l'entrée en vigueur d'un cessez-le-feu déjà très fragilisé, la région menace de s'embraser une nouvelle fois, malgré les appels du président américain à la retenue adressée à Israël. Les rebelles houthis du Yémen ont annoncé que les navires israéliens avaient l'interdiction totale et absolue de circuler en mer Rouge. Ils revendiquent également des tirs de missiles sur Israël. Gérald Darmanin réunit ce matin à la chancellerie les procureurs généraux pour leur demander une revue des plaintes concernant des enfants victimes dans le sillage de l'affaire Liana. Des collectifs féministes et de la protection de l'enfance ont appelé à des rassemblements devant le ministère de la Justice et les tribunaux ce soir. 6 personnes ont été poignardées hier dans la gare de Penn Station à New York, à la veille du premier match de la finale NBA dans la ville et à quelques jours de la Coupe du Monde 2026 de football. La police n'a pas donné les motivations de l'assaillant, mais le contrôleur de la ville a avancé que l'homme souffrait de lourds problèmes psychologiques. Le pape Léon IV honorera aujourd'hui 2 rendez-vous d'importance au 3e jour de sa visite d'État en Espagne, devant le Parlement où il prononcera un discours, une première, puis à la Nonciature où il doit rencontrer des victimes d'agressions sexuelles commises au sein de l'Église. Patrick Bruel, placé en garde à vue dans le cadre des plaintes pour violences sexuelles, est déposé contre lui. L'artiste doit être interrogé sur les faits nouvellement connus de l'institution judiciaire. Sport, les Bleus jouent ce soir leur ultime match de préparation avant le début du mondial en Amérique, jeudi.
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4: Bienvenue en ce début de semaine, lundi 8 juin 2026. Les Médards sont à l'honneur, c'est leur fête et c'est la journée mondiale des océans. Dans l'éphéméride de cette journée, le 8 juin 1936, il y a donc 90 ans, étaient signés les accords Matignon instituant notamment les congés payés. Et puis bon anniversaire à vous les natifs du 8 juin. Vous êtes les mêmes jours que Bonnie Tyler qui fête ses 75 ans. Excellent anniversaire également aujourd'hui à Nancy Sinatra, la fille de Franck, qui fête ses 86 ans. Belle journée, à très vite.
5: Bonjour à tous, le pays sera coupé en deux ce lundi 8 juin. Du nord-est au sud-ouest, le ciel sera couvert et des averses sont attendues le matin, tandis que le soleil brillera dans le sud-ouest. Les précipitations vont se déplacer vers l'ouest dans le courant de l'après-midi et quelques orages sont au programme sur le massif central. Côté température, le mercure affichera 15 degrés à Brest, 21 à Paris et 23 à Marseille le matin. Il fera jusqu'à 20 à Biarritz, 23 à Strasbourg et 28 à Ajaccio au plus chaud de la journée. Très belle journée à tous.
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7: Bonjour à toutes et à tous, on débute avec du tennis et Alexander Zverev a enfin gagné son premier titre du Grand Chelem hier. Le géant allemand s'est imposé en 5-7 en finale de Roland-Garros face au tenace italien Flavio Cobolli. Les deux joueurs se sont départagés en 4 heures et 16 minutes de jeu. Il s'agit donc du premier sacre en Grand Chelem après 4 finales perdues dans le passé pour l'allemand de 29 ans, numéro 3 mondial chez les femmes. Je vous rappelle la victoire de la jeune Mira Andreeva samedi après-midi en 2-7 face à la polonaise Maja Żwalińska, qui a issu des qualifications du hand. Également avec le titre de championne d'Europe pour les filles de Metz, les Lorraines ont battu les Suédoises de Gjort, tenantes du titre 31-29 hier à Budapest. Il s'agit du tout premier titre français en Ligue des champions féminines, un authentique exploit pour fêter les 60 ans du club messin. Sarah Bouktit a été élue MVP du tournoi final, auteur de 12 buts. En F1, 5e victoire de suite pour André Hakimi Antonelli. Hier, le jeune pilote s'est imposé au Grand Prix de Monaco ce week-end, un Grand Prix marqué par les sanctions à l'encontre de pilotes arrivés en excès de vitesse dans les stands. Ce fut le cas à 2 reprises pour le Français Pierre Gasly, a passé ainsi de la 3e à la 7e place finale à cause des pénalités. En football, Christian Eriksen, de nouveau victime d'un malaise hier en plein match amical face à l'Ukraine. Alors que les Danois menaient au score, l'ancien joueur de l'Inter et de Manchester United s'est effondré. Il n'était conscient, selon les secours, lors de son transfert à l'hôpital. Il avait déjà été victime d'un malaise en plein match en 2021. Et puis ce soir, l'équipe de France dispute son dernier match de préparation avant de s'envoler pour la Coupe du Monde aux États-Unis. Les Bleus affrontent l'Irlande du Nord à Lille à 21h10. Enfin, en cyclisme, une victoire française sur la première étape du Tour Auvergne-Rhône-Alpes. Le coureur savoyard de F Education First, Alex Baudin, s'est imposé à Saint-Ismier hier. Sa troisième victoire en professionnel, il endosse du même coup le maillot jaune de leader. Voilà, c'est la fin de ce flash. Très belle journée de sport à toutes et à tous.
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10: Donner ses organes pour sauver des vies ou offrir son corps à la science pour faire avancer la médecine, deux démarches altruistes mais différentes. Le docteur Julien Rogier, médecin anesthésiste réanimateur, responsable des prélèvements d'organes et tissus au CHU de Bordeaux, nous éclaire sur cette distinction essentielle.
11: Le don d'organes est un prélèvement à visée thérapeutique directement pour sauver des vies. Le don du corps à la science est un don indirect pour sauver des vies. Il sert par exemple pour essentiellement des dissections pour les futurs médecins. Le don du corps à la science, il faut l'anticiper et passer un contrat avec un laboratoire d'anatomie. Votre corps est rapatrié dans ce laboratoire après votre décès. Le don d'organes, on est tous donneurs, sauf si on s'y opposait de son vivant. Mais ce que l'on recommande actuellement, c'est d'en parler à ses proches et dire qu'on est donneur d'organes. C'est beaucoup plus simple si un jour vous êtes en situation de pouvoir donner. Ces deux types de dons sont extrêmement importants, mais différents. À titre personnel, je pense qu'il vaut mieux choisir le don d'organes pour greffe. Il est beaucoup plus rare et il permet de sauver de nombreuses vies. Et c'est important d'en parler de son vivant à ses proches. Et je rappelle que ce type de don sauve de très nombreuses vies.
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13: Bonjour, Gérald Darmanin a annoncé que les procureurs ont jusqu'au 14 juillet pour passer au peigne fin toutes les plaintes impliquant des enfants afin d'éviter une nouvelle affaire Liana. La marche blanche en mémoire de la jeune adolescente organisée hier à Florence dans le Gers a rassemblé 6000 personnes. Un hélicoptère de la gendarmerie s'est écrasé hier après-midi à Sully-sur-Loire, près d'Orléans. L'accident, dont on ignore les circonstances, a fait plusieurs morts. Le chef de file des Insoumis, Jean-Luc Mélenchon, a lancé sa campagne pour l'élection présidentielle de 2027 avec un grand meeting à Saint-Denis hier. Face à des milliers de personnes, il a mis en avant les grandes propositions de son futur programme. Il a notamment promis de donner une place importante à la planification écologique. Le ministre des Affaires étrangères, Jean-Noël Barrot, a annoncé hier que des nouvelles sanctions européennes pourraient être prises dans les prochains jours contre des colons israéliens en raison de l'intensification des violences commises contre les Palestiniens en Cisjordanie occupée. Des sanctions ont déjà été prises en mai contre des colons de ce territoire. Par ailleurs, l'armée américaine a annoncé avoir abattu deux drones d'attaque iraniens qui menaçaient, selon elle, le trafic maritime dans le détroit d'Ormuz, alors qu'aucune solution ne semble en vue pour mettre fin à la guerre au Moyen-Orient qui est entrée aujourd'hui dans son 101e jour. De son côté, l'Iran a mené hier des frappes sur le Koweït et Bahreïn en riposte à des attaques américaines. Israël, enfin, a annoncé la fermeture des écoles dans tout le pays aujourd'hui après des tirs iraniens. C'est la fin de ce flash, une très bonne journée à notre écoute.
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3: Voici votre horoscope de ce lundi 8 juin. Bélier, vous réussirez à simplifier toutes les tâches qui paraissent complexes afin de vous zénifier la vie. Taureau, c'est grâce à votre courage que vous surmonterez les petites difficultés de la vie. Gémeaux, aujourd'hui vous avez décidé de profiter de chaque moment avec vos proches. Cancer, soleil, chaleur, amour, tel est votre programme de ce lundi. Lion, voici un début de semaine qui s'annonce romantique et plein de douceur. Vierge, cette semaine sera chargée, elle démarrera sur les chapeaux de roue, mais aujourd'hui c'est farniente. Balance, votre persévérance sera exemplaire face aux défis que vous allez relever avec brio. Scorpion, vous serez fier de cette journée car vous accomplirez beaucoup de choses laissées de côté depuis longtemps. Sagittaire, les célibataires seront ravis de ce lundi car il sera propice aux belles rencontres. Capricorne, vous réussirez à vous faire respecter grâce à votre charisme naturel. Verseau, vous ne vous prendrez pas au sérieux et aurez envie de vivre pleinement cette journée. Et Poissons, bon moment de partage et sérénité seront les maîtres mots de ce premier jour de la semaine.
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4: Bonjour, bienvenue dans les actualités improbables et insolites de cette semaine. En Finlande, qu'a fait la station touristique de Lévis pour faire venir des touristes cet été ? Eh bien, la ville a lancé une chasse au trésor qui durera tout l'été. À la clé, un lingot d'or d'une valeur de 20 000 euros. Le jeu démarrera avec un premier indice à la mi-juin et de nouvelles pistes apparaîtront chaque semaine jusqu'en août. Direction les États-Unis. Pourquoi le propriétaire d'un pick-up neuf ne peut-il pas récupérer son véhicule ? Eh bien, un oiseau a fait son nid sur une roue. L'acheteur a payé ce camion 90 000 dollars, mais une maman rouge-gorge a pondu 4 bleus et les oisillons viennent de naître. Une loi interdit de déplacer le nid aux États-Unis. Il reste encore 2 semaines au propriétaire du véhicule à patienter pour pouvoir s'en servir. Enfin, qu'est-il arrivé au streamer Anime alors qu'il devait passer dans l'émission Quotidien ? Eh bien, il s'est trompé d'adresse sur son GPS. Le vidéaste devait promouvoir sa chaîne vidéo sur le plateau. Il s'est ainsi retrouvé coincé dans d'énormes bouchons. L'animateur Yann Barthès a organisé un duplex pendant qu'il était au volant. Amine a fini par poster une vidéo de lui sur le plateau complètement vide alors que l'émission était déjà terminée. Voilà pour les actus insolites de cette semaine. À très vite pour d'autres infos.
2: La météo de ce lundi à Pornic, ciel très nuageux, temporairement couvert en matinée, averse en fin de matinée, possibilité d'averse cet après-midi, ce soir de belles éclaircies, mais multiplication des nuages, température attendue de 14 à 15 degrés, ressenti 16 au meilleur de la journée, avec une minimale de 11 à 8 heures, ressenti 10 degrés. Marée basse, 0h19, 0m74, 12h36, 0m89, marée haute, 5h55, 5m93 et 18h02, 6m. Coefficient de marée, 99 et 97. Sur la façade atlantique, maximum de 15 à Cherbourg, 16 à Brest, 15 à Saint-Nazaire, 19 à Nantes, 18 à La Rochelle, 19 à Bordeaux et 18 à Biarritz. Très belle journée à toutes et tous sur Pornic Radio.
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5: Bonjour à tous. Les hostilités reprennent entre Israël et l'Iran. Plusieurs salves de missiles ont été tirées par Téhéran, visant notamment des bases aériennes. L'armée israélienne a répliqué en ciblant un site pétrolier iranien. Après 100 jours de guerre et 2 mois après l'entrée en vigueur d'un cessez-le-feu déjà très fragilisé, la région menace de s'embraser une nouvelle fois, malgré les appels du président américain à la retenue adressée à Israël. Les rebelles houthis du Yémen ont annoncé que les navires israéliens avaient l'interdiction totale et absolue de circuler en mer Rouge. Ils revendiquent également des tirs de missiles sur Israël. Gérald Darmanin réunit ce matin à la chancellerie les procureurs généraux pour leur demander une revue des plaintes concernant des enfants victimes dans le sillage de l'affaire Liana. Des collectifs féministes et de la protection de l'enfance ont appelé à des rassemblements devant le ministère de la Justice et les tribunaux ce soir. 6 personnes ont été poignardées hier dans la gare de Penn Station à New York, à la veille du premier match de la finale NBA dans la ville et à quelques jours de la Coupe du Monde 2026 de football. La police n'a pas donné les motivations de l'assaillant, mais le contrôleur de la ville a avancé que l'homme souffrait de lourds problèmes psychologiques. Le pape Léon IV honorera aujourd'hui 2 rendez-vous d'importance au 3e jour de sa visite d'État en Espagne, devant le Parlement où il prononcera un discours, une première, puis à la Nonciature où il doit rencontrer des victimes d'agressions sexuelles commises au sein de l'Église. Patrick Bruel, placé en garde à vue dans le cadre des plaintes pour violences sexuelles, est déposé contre lui. L'artiste doit être interrogé sur les faits nouvellement connus de l'institution judiciaire. Sport, les Bleus jouent ce soir leur ultime match de préparation avant le début du mondial en Amérique, jeudi.
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4: Bienvenue en ce début de semaine, lundi 8 juin 2026. Les Médards sont à l'honneur, c'est leur fête et c'est la journée mondiale des océans. Dans l'éphéméride de cette journée, le 8 juin 1936, il y a donc 90 ans, étaient signés les accords Matignon instituant notamment les congés payés. Et puis bon anniversaire à vous les natifs du 8 juin. Vous êtes les mêmes jours que Bonnie Tyler qui fête ses 75 ans. Excellent anniversaire également aujourd'hui à Nancy Sinatra, la fille de Franck, qui fête ses 86 ans. Belle journée, à très vite.
5: Bonjour à tous, le pays sera coupé en deux ce lundi 8 juin. Du nord-est au sud-ouest, le ciel sera couvert et des averses sont attendues le matin, tandis que le soleil brillera dans le sud-ouest. Les précipitations vont se déplacer vers l'ouest dans le courant de l'après-midi et quelques orages sont au programme sur le massif central. Côté température, le mercure affichera 15 degrés à Brest, 21 à Paris et 23 à Marseille le matin. Il fera jusqu'à 20 à Biarritz, 23 à Strasbourg et 28 à Ajaccio au plus chaud de la journée. Très belle journée à tous.
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7: Bonjour à toutes et à tous, on débute avec du tennis et Alexander Zverev a enfin gagné son premier titre du Grand Chelem hier. Le géant allemand s'est imposé en 5-7 en finale de Roland-Garros face au tenace italien Flavio Cobolli. Les deux joueurs se sont départagés en 4 heures et 16 minutes de jeu. Il s'agit donc du premier sacre en Grand Chelem après 4 finales perdues dans le passé pour l'allemand de 29 ans, numéro 3 mondial chez les femmes. Je vous rappelle la victoire de la jeune Mira Andreeva samedi après-midi en 2-7 face à la polonaise Maja Żwalińska, qui a issu des qualifications du hand. Également avec le titre de championne d'Europe pour les filles de Metz, les Lorraines ont battu les Suédoises de Gjort, tenantes du titre 31-29 hier à Budapest. Il s'agit du tout premier titre français en Ligue des champions féminines, un authentique exploit pour fêter les 60 ans du club messin. Sarah Bouktit a été élue MVP du tournoi final, auteur de 12 buts. En F1, 5e victoire de suite pour André Hakimi Antonelli. Hier, le jeune pilote s'est imposé au Grand Prix de Monaco ce week-end, un Grand Prix marqué par les sanctions à l'encontre de pilotes arrivés en excès de vitesse dans les stands. Ce fut le cas à 2 reprises pour le Français Pierre Gasly, a passé ainsi de la 3e à la 7e place finale à cause des pénalités. En football, Christian Eriksen, de nouveau victime d'un malaise hier en plein match amical face à l'Ukraine. Alors que les Danois menaient au score, l'ancien joueur de l'Inter et de Manchester United s'est effondré. Il était conscient, selon les secours, lors de son transfert à l'hôpital. Il avait déjà été victime d'un malaise en plein match en 2021. Et puis ce soir, l'équipe de France dispute son dernier match de préparation avant de s'envoler pour la Coupe du Monde aux États-Unis. Les Bleus affrontent l'Irlande du Nord à Lille à 21h10. Enfin, en cyclisme, une victoire française sur la première étape du Tour Auvergne-Rhône-Alpes. Le coureur savoyard d'EF Education First, Alex Baudin, s'est imposé à Saint-Ismier hier. Sa 3e victoire en professionnel, il endosse du même coup le maillot jaune de leader. Voilà, c'est la fin de ce flash. Très belle journée de sport à toutes et à tous.
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10: Depuis 2023, plus de 1300 greffes de foie sont réalisées par an en France, sauvant des vies et redonnant espoir à des patients en situation critique. Aujourd'hui, découvrons l'histoire d'Éric Bulle-Haussmann, un patient qui a fait face à l'adversité avec courage et détermination.
14: Quand j'étais jeune, à 23 ans, j'ai fait une hépatite et ensuite j'ai commencé à déclencher ce qu'on appelle une NASH, non-alcoolique stéatose hépatique, la fameuse maladie du foie gras. Et je suis passé de 63 kilos à 143 kilos à l'âge de 57 ans. Je suis passé en insuffisance hépatique sévère. Le pronostic était d'une survie de 3 semaines. Très court, on pense beaucoup à beaucoup de choses.

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3: Bonjour, Gérald Darmanin a annoncé que les procureurs ont jusqu'au 14 juillet pour passer au peigne fin toutes les plaintes impliquant des enfants afin d'éviter une nouvelle affaire Liana. La marche blanche en mémoire de la jeune adolescente organisée hier à Florence dans le Gers a rassemblé 6000 personnes. Un hélicoptère de la gendarmerie s'est écrasé hier après-midi à Sully-sur-Loire, près d'Orléans. L'accident, dont on ignore les circonstances, a fait plusieurs morts. Le chef de file des Insoumis, Jean-Luc Mélenchon, a lancé sa campagne pour l'élection présidentielle de 2027 avec un grand meeting à Saint-Denis hier. Face à des milliers de personnes, il a mis en avant les grandes propositions de son futur programme. Il a notamment promis de donner une place importante à la planification écologique. Le ministre des Affaires étrangères, Jean-Noël Barrot, a annoncé hier que des nouvelles sanctions européennes pourraient être prises dans les prochains jours contre des colons israéliens en raison de l'intensification des violences commises contre les Palestiniens en Cisjordanie occupée. Des sanctions ont déjà été prises en mai contre des colons de ce territoire. Par ailleurs, l'armée américaine a annoncé avoir abattu 2 drones d'attaque iraniens qui menaçaient, selon elle, le trafic maritime dans le détroit d'Ormuz, alors qu'aucune solution ne semble en vue pour mettre fin à la guerre au Moyen-Orient qui est entrée aujourd'hui dans son 101e jour. De son côté, l'Iran a mené hier des frappes sur le Koweït et Bahreïn en riposte à des attaques américaines. Israël, enfin, a annoncé la fermeture des écoles dans tout le pays aujourd'hui après des tirs iraniens. C'est la fin de ce flash, une très bonne journée à notre écoute.
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5: Voici votre horoscope de ce lundi 8 juin. Bélier, vous réussirez à simplifier toutes les tâches qui paraissent complexes afin de vous zénifier la vie. Taureau, c'est grâce à votre courage que vous surmonterez les petites difficultés de la vie. Gémeaux, aujourd'hui vous avez décidé de profiter de chaque moment avec vos proches. Cancer, soleil, chaleur, amour, tel est votre programme de ce lundi. Lion, voici un début de semaine qui s'annonce romantique et plein de douceur. Vierge, cette semaine sera chargée, elle démarrera sur les chapeaux de roue, mais aujourd'hui, c'est farniente. Balance, votre persévérance sera exemplaire face aux défis que vous allez relever avec brio. Scorpion, vous serez fier de cette journée, car vous accomplirez beaucoup de choses laissées de côté depuis longtemps. Sagittaire, les célibataires seront ravis de ce lundi car il sera propice aux belles rencontres. Capricorne, vous réussirez à vous faire respecter grâce à votre charisme naturel. Verseau, vous ne vous prendrez pas au sérieux et aurez envie de vivre pleinement cette journée. Et Poissons, bon moment de partage et sérénité seront les maîtres mots de ce premier jour de la semaine.
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7: Bonjour, bienvenue dans les actualités improbables et insolites de cette semaine. En Finlande, qu'a fait la station touristique de Lévis pour faire venir des touristes cet été? Eh bien, la ville a lancé une chasse au trésor qui durera tout l'été. À la clé, un lingot d'or d'une valeur de 20 000 euros. Le jeu démarrera avec un premier indice à la mi-juin et de nouvelles pistes apparaîtront chaque semaine jusqu'à août. Direction les États-Unis. Pourquoi le propriétaire d'un pick-up neuf ne peut-il pas récupérer son véhicule? Eh bien, un oiseau a fait son nid sur une roue. L'acheteur a payé ce camion 90 000 dollars, mais une maman rouge-gorge a pondu 4 bleus et les oisillons viennent de naître. Une loi interdit de déplacer le nid aux États-Unis. Il reste encore 2 semaines au propriétaire du véhicule à patienter pour pouvoir s'en servir. Enfin, qu'est-il arrivé au streamer Anime alors qu'il devait passer dans l'émission Quotidien? Eh bien, il s'est trompé d'adresse sur son GPS. Le vidéaste devait promouvoir sa chaîne vidéo sur le plateau. Il s'est ainsi retrouvé coincé dans d'énormes bouchons. L'animateur Yann Barthès a organisé un duplex pendant qu'il était au volant. Amine a fini par poster une vidéo de lui sur le plateau complètement vide alors que l'émission était déjà terminée. Voilà pour les actus insolites de cette semaine. À très vite pour d'autres infos.
8: La météo de ce jeudi à Pornic très nuageux, mais les éclaircies deviendront de plus en plus larges. Averses faibles toute la journée. Ce soir, passage nuageux, parfois dense. Température attendue de 16 à 17 degrés, ressenti 15 au milieu de la journée, avec une minimale de 16 à 8 heures, ressenti 10 degrés. Marée basse, 2h, 1m91, 14h09, 2m19. Marée haute, 7h12, 4m97 et 19h35, 5m21. Coefficient de marée, 64 et 62. Sur la façade atlantique, maximum de 17 à Cherbourg, 16 à Brest, 17 à Saint-Nazaire, 18 à Nantes, 18 à La Rochelle, 19 à Bordeaux et 18 à Biarritz. Très belle journée à toutes et tous sur Pornic Radio.
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0: Les hostilités reprennent entre Israël et l'Iran. Plusieurs salves de missiles ont été tirées par Téhéran, visant notamment des bases aériennes. L'armée israélienne a répliqué en ciblant un site pétrolier iranien. Après 100 jours de guerre et 2 mois après l'entrée en vigueur d'un cessez-le-feu déjà très fragilisé, la région menace de s'embraser une nouvelle fois, malgré les appels du président américain à la retenue adressée à Israël. Les rebelles houthis du Yémen ont annoncé que les navires israéliens avaient l'interdiction totale et absolue de circuler en mer Rouge. Ils revendiquent également des tirs de missiles sur Israël. Gérald Darmanin réunit ce matin à la chancellerie les procureurs généraux pour leur demander une revue des plaintes concernant des enfants victimes dans le sillage de l'affaire Liana. Des collectifs féministes et de la protection de l'enfance ont appelé à des rassemblements devant le ministère de la Justice et les tribunaux ce soir. 6 personnes ont été poignardées hier dans la gare de Penn Station à New York, à la veille du premier match de la finale NBA dans la ville et à quelques jours de la Coupe du Monde 2026 de football. La police n'a pas donné les motivations de l'assaillant, mais le contrôleur de la ville a avancé que l'homme souffrait de lourds problèmes psychologiques. Le pape Léon IV honorera aujourd'hui 2 rendez-vous d'importance au 3e jour de sa visite d'État en Espagne, devant le Parlement où il prononcera un discours, une première, puis à la Nonciature où il doit rencontrer des victimes d'agressions sexuelles commises au sein de l'Église. Patrick Boudel, placé en garde à vue dans le cadre des plaintes pour violences sexuelles, est déposé contre lui. L'artiste doit être interrogé sur les faits nouvellement connus de l'institution judiciaire. Sport, les Bleus jouent ce soir leur ultime match de préparation avant le début du mondial en Amérique, jeudi.
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2: Bienvenue en ce début de semaine, lundi 8 juin 2026. Les Médards sont à l'honneur, c'est leur fête et c'est la journée mondiale des océans. Dans l'éphéméride de cette journée, le 8 juin 1936, il y a donc 90 ans, étaient signés les accords Matignon instituant notamment les congés payés. Et puis bon anniversaire à vous les natifs du 8 juin. Vous êtes les mêmes jours que Bonnie Tyler qui fête ses 75 ans. Excellent anniversaire également aujourd'hui à Nancy Sinatra, la fille de Franck, qui fête ses 86 ans. Belle journée, à très vite.
0: Bonjour à tous, le pays sera coupé en deux ce lundi 8 juin. Du nord-est au sud-ouest, le ciel sera couvert et des averses sont attendues le matin, tandis que le soleil brillera dans le sud-ouest. Les précipitations vont se déplacer vers l'ouest dans le courant de l'après-midi et quelques orages sont au programme sur le massif central. Côté température, le mercure affichera 15 degrés à Brest, 21 à Paris et 23 à Marseille le matin. Il fera jusqu'à 20 à Biarritz, 23 à Strasbourg et 28 à Ajaccio au plus chaud de la journée. Très belle journée à tous.
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3: Bonjour à toutes et à tous, on débute avec du tennis et Alexander Zverev a enfin gagné son premier titre du Grand Chelem hier. Le géant allemand s'est imposé en 5-7 en finale de Roland-Garros face au tenace italien Flavio Cobolli. Les deux joueurs se sont départagés en 4 heures et 16 minutes de jeu. Il s'agit donc du premier sacre en Grand Chelem après 4 finales perdues dans le passé pour l'allemand de 29 ans, numéro 3 mondial chez les femmes. Je vous rappelle la victoire de la jeune Mira Andreeva samedi après-midi en 2-7 face à la polonaise Maja Żwalińska, à issue des qualifications du hand. Également avec le titre de championne d'Europe pour les filles de Metz, les Lorraines ont battu les Suédoises de Győr, tenante du titre, 31-29 hier à Budapest. Il s'agit du tout premier titre français en Ligue des champions féminines, un authentique exploit pour fêter les 60 ans du club messin. Sarah Bouctit a été élue MVP du tournoi final, auteur de 12 buts. En F1, 5e victoire de suite pour André Hakimi Antonelli. Hier, le jeune pilote s'est imposé au Grand Prix de Monaco ce week-end, un Grand Prix marqué par les sanctions à l'encontre de pilotes arrivés en excès de vitesse dans les stands. Ce fut le cas à 2 reprises pour le Français Pierre Gasly, a passé ainsi de la 3e à la 7e place finale à cause des pénalités. En football, Christian Eriksen, de nouveau victime d'un malaise hier en plein match amical face à l'Ukraine, alors que les Danois menaient au score. L'ancien joueur de l'Inter et de Manchester United s'est effondré. Il était conscient, selon les secours, lors de son transfert à l'hôpital. Il avait déjà été victime d'un malaise en plein match en 2021. Et puis ce soir, l'équipe de France dispute son dernier match de préparation avant de s'envoler pour la Coupe du Monde aux États-Unis. Les Bleus affrontent l'Irlande du Nord à Lille à 21h10. Enfin, en cyclisme, une victoire française sur la première étape du Tour Auvergne-Rhône-Alpes. Le coureur savoyard d'EF Education First, Alex Baudin, s'est imposé à Saint-Ismier hier. Sa troisième victoire en professionnel. Il endosse du même coup le maillot jaune de leader. Voilà, c'est la fin de ce flash. Très belle journée de sport à toutes et à tous.
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0: Bonjour à tous. Les hostilités reprennent entre Israël et l'Iran. Plusieurs salves de missiles ont été tirées par Téhéran, visant notamment des bases aériennes. L'armée israélienne a répliqué en ciblant un site pétrolier iranien. Après 100 jours de guerre et 2 mois après l'entrée en vigueur d'un cessez-le-feu déjà très fragilisé, la région menace de s'embraser une nouvelle fois, malgré les appels du président américain à la retenue adressée à Israël. Les rebelles houthis du Yémen ont annoncé que les navires israéliens avaient l'interdiction totale et absolue de circuler en mer Rouge. Ils revendiquent également des tirs de missiles sur Israël. Gérald Darmanin réunit ce matin à la chancellerie les procureurs généraux pour leur demander une revue des plaintes concernant des enfants victimes dans le sillage de l'affaire Liana. Des collectifs féministes et de la protection de l'enfance ont appelé à des rassemblements devant le ministère de la Justice et les tribunaux ce soir. 6 personnes ont été poignardées hier dans la gare de Penn Station à New York, à la veille du premier match de la finale NBA dans la ville et à quelques jours de la Coupe du Monde 2026 de football. La police n'a pas donné les motivations de l'assaillant, mais le contrôleur de la ville a avancé que l'homme souffrait de lourds problèmes psychologiques. Le pape Léon IV honorera aujourd'hui 2 rendez-vous d'importance au 3e jour de sa visite d'État en Espagne, devant le Parlement où il prononcera un discours, une première, puis à la Nonciature où il doit rencontrer des victimes d'agressions sexuelles commises au sein de l'Église. Patrick Bruel, placé en garde à vue dans le cadre des plaintes pour violences sexuelles, est déposé contre lui. L'artiste doit être interrogé sur les faits nouvellement connus de l'institution judiciaire. Sport, les Bleus jouent ce soir leur ultime match de préparation avant le début du mondial en Amérique, jeudi.
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0: Bonjour à tous. Le pays sera coupé en deux ce lundi 8 juin. Du nord-est au sud-ouest, le ciel sera couvert et des averses sont attendues le matin, tandis que le soleil brillera dans le sud-ouest. Les précipitations vont se déplacer vers l'ouest dans le courant de l'après-midi et quelques orages sont au programme sur le massif central. Côté température, le mercure affichera 15 degrés à Brest, 21 à Paris et 23 à Marseille le matin. Il fera jusqu'à 20 à Biarritz, 23 à Strasbourg et 28 à Ajaccio au plus chaud de la journée. Très belle journée à tous.
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3: Bonjour à toutes et à tous, on débute avec du tennis et Alexander Zverev a enfin gagné son premier titre du Grand Chelem hier. Le géant allemand s'est imposé en 5-7 en finale de Roland-Garros face au tenace italien Flavio Cobolli. Les deux joueurs se sont départagés en 4 heures et 16 minutes de jeu. Il s'agit donc du premier sacre en Grand Chelem après 4 finales perdues dans le passé pour l'allemand de 29 ans, numéro 3 mondial chez les femmes. Je vous rappelle la victoire de la jeune Mira Andreeva samedi après-midi en 2-7 face à la polonaise Maja Żwalińska. À issue des qualifications du hand. Également, avec le titre de championne d'Europe pour les filles de Metz, les Lorraines ont battu les Suédoises de Győr, tenante du titre, 31-29 hier à Budapest. Il s'agit du tout premier titre français en Ligue des champions féminines, un authentique exploit pour fêter les 60 ans du club messin. Sarah Bouctit a été élue MVP du tournoi final, auteur de 12 buts. En F1, 5e victoire de suite pour Andrea Kimi Antonelli. Hier, le jeune pilote s'est imposé au Grand Prix de Monaco ce week-end, un Grand Prix marqué par les sanctions à l'encontre de pilotes arrivés en excès de vitesse dans les stands. Ce fut le cas à 2 reprises pour le Français Pierre Gasly, a passé ainsi de la 3e à la 7e place finale à cause des pénalités. En football, Christian Eriksen, de nouveau victime d'un malaise hier en plein match amical face à l'Ukraine, alors que les Danois menaient au score, l'ancien joueur de l'Inter et de Manchester United s'est effondré. Il était conscient, selon les secours, lors de son transfert à l'hôpital. Il avait déjà été victime d'un malaise en plein match en 2021. Et puis ce soir, l'équipe de France dispute son dernier match de préparation avant de s'envoler pour la Coupe du Monde aux États-Unis. Les Bleus affrontent l'Irlande du Nord à Lille à 21h10. Enfin, en cyclisme, une victoire française sur la première étape du Tour Auvergne-Rhône-Alpes. Le coureur savoyard d'EF Education First, Alex Baudin, s'est imposé à Saint-Ismier hier. Sa 3e victoire en professionnel, il endosse du même coup le maillot jaune de leader. Voilà, c'est la fin de ce flash. Très belle journée de sport à toutes et à tous.
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8: Bonjour, Gérald Darmanin a annoncé que les procureurs ont jusqu'au 14 juillet pour passer au peigne fin toutes les plaintes impliquant des enfants afin d'éviter une nouvelle affaire Liana. La marche blanche en mémoire de la jeune adolescente organisée hier à Florence dans le Gers a rassemblé 6000 personnes. Un hélicoptère de la gendarmerie s'est écrasé hier après-midi à Sully-sur-Loire, près d'Orléans. L'accident, dont on ignore les circonstances, a fait plusieurs morts. Le chef de file des Insoumis, Jean-Luc Mélenchon, a lancé sa campagne pour l'élection présidentielle de 2027 avec un grand meeting à Saint-Denis hier. Face à des milliers de personnes, il a mis en avant les grandes propositions de son futur programme. Il a notamment promis de donner une place importante à la planification écologique. Le ministre des Affaires étrangères, Jean-Noël Barrot, a annoncé hier que des nouvelles sanctions européennes pourraient être prises dans les prochains jours contre des colons israéliens en raison de l'intensification des violences commises contre les Palestiniens en Cisjordanie occupée. Des sanctions ont déjà été prises en mai contre des colons de ce territoire. Par ailleurs, l'armée américaine a annoncé avoir abattu 2 drones d'attaque iraniens qui menaçaient, selon elle, le trafic maritime dans le détroit d'Ormuz, alors qu'aucune solution ne semble en vue pour mettre fin à la guerre au Moyen-Orient qui est entrée aujourd'hui dans son 101e jour. De son côté, l'Iran a mené hier des frappes sur le Koweït et Bahreïn en riposte à des attaques américaines. Israël, enfin, a annoncé la fermeture des écoles dans tout le pays aujourd'hui après des tirs iraniens. C'est la fin de ce flash, une très bonne journée à notre écoute.
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2: Bonjour, bienvenue dans les actualités improbables et insolites de cette semaine. En Finlande, qu'a fait la station touristique de Lévis pour faire venir des touristes cet été ? Eh bien, la ville a lancé une chasse au trésor qui durera tout l'été. À la clé, un lingot d'or d'une valeur de 20 000 euros. Le jeu démarrera avec un premier indice à la mi-juin et de nouvelles pistes apparaîtront chaque semaine jusqu'à août. Direction les États-Unis. Pourquoi le propriétaire d'un pick-up neuf ne peut-il pas récupérer son véhicule ? Eh bien, un oiseau a fait son nid sur une roue. L'acheteur a payé ce camion 90 000 dollars, mais une maman rouge-gorge a pondu 4 bleus et les oisillons viennent de naître. Une loi interdit de déplacer le nid aux États-Unis. Il reste encore 2 semaines au propriétaire du véhicule à patienter pour pouvoir s'en servir. Enfin, qu'est-il arrivé au streamer Anime alors qu'il devait passer dans l'émission Quotidien ? Eh bien, il s'est trompé d'adresse sur son GPS. Le vidéaste devait promouvoir sa chaîne vidéo sur le plateau. Il s'est ainsi retrouvé coincé dans d'énormes bouchons. L'animateur Yann Barthès a organisé un duplex pendant qu'il était au volant. Amine a fini par poster une vidéo de lui sur le plateau complètement vide alors que l'émission était déjà terminée. Voilà pour les actus insolites de cette semaine. À très vite pour d'autres infos.
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0: Bonjour à tous. Les hostilités reprennent entre Israël et l'Iran. Plusieurs salves de missiles ont été tirées par Téhéran, visant notamment des bases aériennes. L'armée israélienne a répliqué en ciblant un site pétrolier iranien. Après 100 jours de guerre et 2 mois après l'entrée en vigueur d'un cessez-le-feu déjà très fragilisé, la région menace de s'embraser une nouvelle fois, malgré les appels du président américain à la retenue adressée à Israël. Les rebelles houthis du Yémen ont annoncé que les navires israéliens avaient l'interdiction totale et absolue de circuler en mer Rouge. Ils revendiquent également des tirs de missiles sur Israël. Gérald Darmanin réunit ce matin à la chancellerie les procureurs généraux pour leur demander une revue des plaintes concernant des enfants victimes dans le sillage de l'affaire Liana. Des collectifs féministes et de la protection de l'enfance ont appelé à des rassemblements devant le ministère de la Justice et les tribunaux ce soir. 6 personnes ont été poignardées hier dans la gare de Penn Station à New York, à la veille du premier match de la finale NBA dans la ville et à quelques jours de la Coupe du Monde 2026 de football. La police n'a pas donné les motivations de l'assaillant, mais le contrôleur de la ville a avancé que l'homme souffrait de lourds problèmes psychologiques. Le pape Léon IV honorera aujourd'hui deux rendez-vous d'importance au troisième jour de sa visite d'État en Espagne, devant le Parlement où il prononcera un discours, une première, puis à la Nonciature où il doit rencontrer des victimes d'agressions sexuelles commises au sein de l'Église. Patrick Bruel, placé en garde à vue dans le cadre des plaintes pour violences sexuelles, est déposé contre lui. L'artiste doit être interrogé sur les faits nouvellement connus de l'institution judiciaire. Sport, les Bleus jouent ce soir leur ultime match de préparation avant le début du mondial en Amérique, jeudi.
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0: Bonjour à tous. Le pays sera coupé en deux ce lundi 8 juin. Du nord-est au sud-ouest, le ciel sera couvert et des averses sont attendues le matin, tandis que le soleil brillera dans le sud-ouest. Les précipitations vont se déplacer vers l'ouest dans le courant de l'après-midi et quelques orages sont au programme sur le massif central. Côté température, le mercure affichera 15 degrés à Brest, 21 à Paris et 23 à Marseille le matin. Il fera jusqu'à 20 à Biarritz, 23 à Strasbourg et 28 à Ajaccio au plus chaud de la journée. Très belle journée à tous.
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3: Bonjour à toutes et à tous, on débute avec du tennis et Alexander Zverev a enfin gagné son premier titre du Grand Chelem hier. Le géant allemand s'est imposé en 5-7 en finale de Roland-Garros face au tenace italien Flavio Cobolli. Les deux joueurs se sont départagés en 4 heures et 16 minutes de jeu. Il s'agit donc du premier sacre en Grand Chelem après 4 finales perdues dans le passé pour l'allemand de 29 ans, numéro 3 mondial chez les femmes. Je vous rappelle la victoire de la jeune Mira Andreeva samedi après-midi en 2-7 face à la polonaise Maja Żwalińska, a issu des qualifications du hand. Également, avec le titre de championne d'Europe pour les filles de Metz, les Lorraines ont battu les Suédoises de Gjort, tenante du titre, 31-29 hier à Budapest. Il s'agit du tout premier titre français en Ligue des champions féminines, un authentique exploit pour fêter les 60 ans du club messin. Sarah Bouctit a été élue MVP du tournoi final, auteur de 12 buts. En F1, 5e victoire de suite pour Andrea Kimi Antonelli. Hier, le jeune pilote s'est imposé au Grand Prix de Monaco ce week-end, un Grand Prix marqué par les sanctions à l'encontre de pilotes arrivés en excès de vitesse dans les stands. Ce fut le cas à deux reprises pour le Français Pierre Gasly, a passé ainsi de la 3e à la 7e place finale à cause des pénalités. En football, Christian Eriksen, de nouveau victime d'un malaise hier en plein match amical face à l'Ukraine. Alors que les Danois menaient au score, l'ancien joueur de l'Inter et de Manchester United s'est effondré. Il était conscient, selon les secours, lors de son transfert à l'hôpital. Il avait déjà été victime d'un malaise en plein match en 2021. Et puis ce soir, l'équipe de France dispute son dernier match de préparation avant de s'envoler pour la Coupe du Monde aux États-Unis. Les Bleus affrontent l'Irlande du Nord à Lille à 21h10. Enfin, en cyclisme, une victoire française sur la première étape du Tour Auvergne-Rhône-Alpes. Le coureur savoyard d'EF Education First, Alex Baudin, s'est imposé à Saint-Ismier hier. Sa 3e victoire en professionnel, il endosse du même coup le maillot jaune de leader. Voilà, c'est la fin de ce flash. Très belle journée de sport à toutes et à tous.
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10: Ce week-end, le patrimoine européen est à l'honneur avec les Journées européennes de l'archéologie, organisées du 12 au 14 juin 2026 partout en France, sous l'impulsion du ministère de la Culture et de l'Institut national des recherches archéologiques préventives. À cette occasion, la ville de Pornic met particulièrement en valeur son héritage néolithique avec l'inauguration d'un nouveau circuit de découverte des mégalithes, samedi 13 juin à 11h. Le rendez-vous est donné au jardin des Trois Squelettes, point de départ de ce parcours patrimonial. Ce site, lié à la nécropole de la Motte, plonge les visiteurs au cœur des premières communautés agricoles du littoral atlantique. On y retrouve notamment des tombes à couloirs et une dalle gravée remarquable, témoin précieux de l'époque néolithique. Le circuit s'étend ensuite vers plusieurs sites majeurs, dont le tumulus des Mousseaux, le dolmen de la Joselière et le dolmen du Préder. Ces monuments funéraires illustrent la richesse exceptionnelle du patrimoine mégalithique de la région. Cette inauguration se fera en présence d'archéologues, d'élus et d'acteurs locaux, dont des spécialistes du laboratoire CREAH, du CNRS et de l'Université de Rennes, ainsi que des associations de sauvegarde du patrimoine. Le parcours s'appuie aussi sur le dispositif numérique ArcHistoire, qui propose contenu interactif et anecdotes via smartphone, en complétant des panneaux installés sur les sites. Objectif, rendre l'archéologie accessible à tous et faire redécouvrir l'histoire enfouie de Pornic entre terre, mer et mémoire.
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8: Bonjour, un hélicoptère de la gendarmerie s'est écrasé hier après-midi à Sully-sur-Loire, non loin d'Orléans. L'accident dont on ignore les circonstances a fait plusieurs morts. Gérald Darmanin a annoncé que les procureurs ont jusqu'au 14 juillet pour passer au peigne fin toutes les plaintes impliquant des enfants afin d'éviter une nouvelle affaire Liana. La marche blanche en mémoire de la jeune adolescente organisée hier à Florence dans le Gers a rassemblé 6000 personnes. Le chef de file des Insoumis, Jean-Luc Mélenchon, a lancé sa campagne pour l'élection présidentielle de 2027 avec un grand meeting à Saint-Denis hier face à des milliers de personnes. Il a mis en avant les grandes propositions de son futur programme. Il a notamment promis de donner une place importante à la planification écologique. Le ministre des Affaires étrangères, Jean-Noël Barrot, a annoncé hier que des nouvelles sanctions européennes pourraient être prises dans les prochains jours contre des colons israéliens en raison de l'intensification des violences commises contre les Palestiniens en Cisjordanie occupée. Des sanctions ont déjà été prises en mai contre des colons de ce territoire. Le Moyen-Orient, toujours, l'armée américaine a annoncé avoir abattu deux drones d'attaque iraniens qui menaçaient selon elle le trafic maritime dans le détroit d'Ormuz, alors qu'aucune solution ne semble en vue pour mettre fin à la guerre qui est entrée aujourd'hui dans son 101e jour. De son côté, l'Iran a mené hier des frappes sur le Koweït et le Bahreïn en riposte à des attaques américaines. Par ailleurs, Israël a annoncé la fermeture des écoles dans tout le pays aujourd'hui après des tirs iraniens. C'est la fin de ce flash, une très bonne journée à notre écoute.
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2: Bonjour, bienvenue dans les actualités improbables et insolites de cette semaine. En Finlande, qu'a fait la station touristique de Lévis pour faire venir des touristes cet été ? Eh bien, la ville a lancé une chasse au trésor qui durera tout l'été. À la clé, un lingot d'or d'une valeur de 20 000 euros. Le jeu démarre à Le jeu démarrera avec un premier indice à la mi-juin et de nouvelles pistes apparaîtront chaque semaine jusqu'en août. Direction les États-Unis. Pourquoi le propriétaire d'un pick-up neuf ne peut-il pas récupérer son véhicule? Eh bien, un oiseau a fait son nid sur une roue. L'acheteur a payé ce camion 90 000 $, mais une maman rouge-gorge a pondu 4 bleus et les oisillons viennent de naître. Une loi interdit de déplacer le nid aux États-Unis. Il reste encore 2 semaines au propriétaire du véhicule à patienter pour pouvoir s'en servir. Enfin, qu'est-il arrivé au streamer Anime alors qu'il devait passer dans l'émission Quotidien? Eh bien, il s'est trompé d'adresse sur son GPS. Le vidéaste devait promouvoir sa chaîne vidéo sur le plateau. Il s'est ainsi retrouvé coincé dans d'énormes bouchons. L'animateur Yann Barthès a organisé un duplex pendant qu'il était au volant. Amine a fini par poster une vidéo de lui sur le plateau complètement vide alors que l'émission était déjà terminée. Voilà pour les actus insolites de cette semaine. À très vite pour d'autres infos.
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0: Bonjour à tous. Les hostilités reprennent entre Israël et l'Iran. Plusieurs salves de missiles ont été tirées par Téhéran, visant notamment des bases aériennes. L'armée israélienne a répliqué en ciblant un site pétrolier iranien. Après 100 jours de guerre et 2 mois après l'entrée en vigueur d'un cessez-le-feu déjà très fragilisé, la région menace de s'embraser une nouvelle fois, malgré les appels du président américain à la retenue adressée à Israël. Les rebelles houthis du Yémen ont annoncé que les navires israéliens avaient l'interdiction totale et absolue de circuler en mer Rouge. Ils revendiquent également des tirs de missiles sur Israël. Gérald Darmanin réunit ce matin à la chancellerie les procureurs généraux pour leur demander une revue des plaintes concernant des enfants victimes dans le sillage de l'affaire Liana. Des collectifs féministes et de la protection de l'enfance ont appelé à des rassemblements devant le ministère de la Justice et les tribunaux ce soir. 6 personnes ont été poignardées hier dans la gare de Penn Station à New York, à la veille du premier match de la finale NBA dans la ville et à quelques jours de la Coupe du Monde 2026 de football. La police n'a pas donné les motivations de l'assaillant, mais le contrôleur de la ville a avancé que l'homme souffrait de lourds problèmes psychologiques. Le pape Léon IV honorera aujourd'hui 2 rendez-vous d'importance au 3e jour de sa visite d'État en Espagne, devant le Parlement où il prononcera un discours, une première, puis à la Nonciature où il doit rencontrer des victimes d'agressions sexuelles commises au sein de l'Église. Patrick Bruel, placé en garde à vue dans le cadre des plaintes pour violences sexuelles, est déposé contre lui. L'artiste doit être interrogé sur les faits nouvellement connus de l'institution judiciaire. Sport, les Bleus jouent ce soir leur ultime match de préparation avant le début du Mondial en Amérique, jeudi.
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0: Bonjour à tous. Le pays sera coupé en deux ce lundi 8 juin. Du nord-est au sud-ouest, le ciel sera couvert et des averses sont attendues le matin, tandis que le soleil brillera dans le sud-ouest. Les précipitations vont se déplacer vers l'ouest dans le courant de l'après-midi et quelques orages sont au programme sur le massif central. Côté température, le mercure affichera 15 degrés à Brest, 21 à Paris et 23 à Marseille le matin. Il fera jusqu'à 20 à Biarritz, 23 à Strasbourg et 28 à Ajaccio au plus chaud de la journée. Très belle journée à tous.
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3: Bonjour à toutes et à tous. On débute avec du tennis et Alexander Zverev a enfin gagné son premier titre du Grand Chelem hier. Le géant allemand s'est imposé en 5-7 en finale de Roland-Garros face au tenace italien Flavio Cobolli. Les deux joueurs se sont départagés en 4 heures et 16 minutes de jeu. Il s'agit donc du premier sacre en Grand Chelem après 4 finales perdues dans le passé pour l'allemand de 29 ans, numéro 3 mondial chez les femmes. Je vous rappelle la victoire de la jeune Mira Andreeva samedi après-midi en 2-7 face à la polonaise Maja Żwalińska, à issue des qualifications du hand. Également avec le titre de championne d'Europe pour les filles de Metz, les Lorraines ont battu les Suédoises de Győr, tenante du titre, 31-29 hier à Budapest. Il s'agit du tout premier titre français en Ligue des champions féminines, un authentique exploit pour fêter les 60 ans du club messin. Sarah Bouctit a été élue MVP du tournoi final, auteur de 12 buts. En F1, 5e victoire de suite pour André Hakimi Antonelli hier. Le jeune pilote s'est imposé au grand Grand Prix de Monaco ce week-end. Un Grand Prix marqué par les sanctions à l'encontre de pilotes arrivés en excès de vitesse dans les stands. Ce fut le cas à deux reprises pour le Français Pierre Gasly, a passé ainsi de la 3e à la 7e place finale à cause des pénalités. En football, Christian Eriksen, de nouveau victime d'un malaise hier en plein match amical face à l'Ukraine. Alors que les Danois menaient au score, l'ancien joueur de l'Inter et de Manchester United s'est effondré. Il était conscient, selon les secours, lors de son transfert à l'hôpital. Il avait déjà été victime d'un malaise en plein match en 2021. Et puis, ce soir, l'équipe de France dispute son dernier match de préparation avant de s'envoler pour la Coupe du Monde aux États-Unis. Les Bleus affrontent l'Irlande du Nord à Lille à 21h10. Enfin, en cyclisme, une victoire française sur la première étape du Tour Auvergne-Rhône-Alpes. Le coureur savoyard d'EF Education First, Alex Baudin, s'est imposé à Saint-Ismier hier. Sa 3e victoire en professionnel, il endosse du même coup le maillot jaune de leader. Voilà, c'est la fin de ce flash. Très belle journée de sport à toutes et à tous.
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habituée aux Coupes du Monde sans être brillante à chaque fois, même si un huitième de finale avait été réalisé en 2022 au Qatar, c'est la Corée du Sud. Elle s'est qualifiée sans trop de problèmes à cette Coupe

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1: Bonjour, un hélicoptère de la gendarmerie s'est écrasé hier après-midi à Sully-sur-Loire, non loin d'Orléans. L'accident dont on ignore les circonstances a fait plusieurs morts. Gérald Darmanin a annoncé que les procureurs ont jusqu'au 14 juillet pour passer au panier fin toutes les plaintes impliquant des enfants afin d'éviter une nouvelle affaire Liana. La marche blanche en mémoire de la jeune adolescente organisée hier à Florence dans le Gers a rassemblé 6000 personnes. Le chef de file des Insoumis, Jean-Luc Mélenchon, a lancé sa campagne pour l'élection présidentielle de 2027 avec un grand meeting à Saint-Denis hier face à des milliers de personnes. Il a mis en avant les grandes propositions de son futur programme. Il a notamment promis de donner une place importante à la planification écologique. Le ministre des Affaires étrangères, Jean-Noël Barrot, a annoncé hier que des nouvelles sanctions européennes pourraient être prises dans les prochains jours contre des colons israéliens en raison de l'intensification des violences commises contre les Palestiniens en Cisjordanie occupée. Des sanctions ont déjà été prises en mai contre des colons de ce territoire. Le Moyen-Orient, toujours, l'armée américaine a annoncé avoir abattu deux drones d'attaque iraniens qui menaçaient selon elle le trafic maritime dans le détroit d'Ormuz, alors qu'aucune solution ne semble en vue pour mettre fin à la guerre qui est entrée aujourd'hui dans son 101e jour. De son côté, l'Iran a mené hier des frappes sur le Koweït et le Bahreïn en riposte à des attaques américaines. Par ailleurs, Israël a annoncé la fermeture des écoles dans tout le pays aujourd'hui après des tirs iraniens. C'est la fin de ce flash, une très bonne journée à notre écoute.
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2: Bonjour, bienvenue dans les actualités improbables et insolites de cette semaine. En Finlande, qu'a fait la station touristique de Lévis pour faire venir des touristes cet été? Eh bien, la ville a lancé une chasse au trésor qui durera tout l'été. À la clé, un lingot d'or d'une valeur de 20 000 euros. Le jeu démarrera avec un premier indice à la mi-juin et de nouvelles pistes apparaîtront chaque semaine jusqu'à août. Direction les États-Unis. Pourquoi le propriétaire d'un pick-up neuf ne peut-il pas récupérer son véhicule? Eh bien, un oiseau a fait son nid sur une roue.
3: Midi 30.
2: 90 000 dollars, mais une maman rouge-gorge a pondu 4 bleus et les oisillons viennent de naître. Une loi interdit de déplacer le nid aux États-Unis. Il reste encore 2 semaines au propriétaire du véhicule à patienter pour pouvoir s'en servir. Enfin, qu'est-il arrivé au streamer Anime alors qu'il devait passer dans l'émission Quotidien? Eh bien, il s'est trompé d'adresse sur son GPS. Le vidéaste devait promouvoir sa chaîne vidéo sur le plateau. Il s'est ainsi retrouvé coincé dans d'énormes bouchons. L'animateur Yann Barthès a organisé un duplex pendant qu'il était au volant. Amine a fini par poster une vidéo de lui sur le plateau complètement vide alors que l'émission était déjà terminée. Voilà pour les actus insolites de cette semaine. À très vite pour d'autres infos.
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4: Bonjour à tous. Les hostilités reprennent entre Israël et l'Iran. Plusieurs salves de missiles ont été tirées par Téhéran, visant notamment des bases aériennes. L'armée israélienne a répliqué en ciblant un site pétrolier iranien. Après 100 jours de guerre et 2 mois après l'entrée en vigueur d'un cessez-le-feu déjà très fragilisé, la région menace de s'embraser une nouvelle fois, malgré les appels du président américain à la retenue adressée à Israël. Les rebelles houthis du Yémen ont annoncé que les navires israéliens avaient l'interdiction totale et absolue de circuler en mer Rouge. Ils revendiquent également des tirs de missiles sur Israël. Gérald Darmanin réunit ce matin à la chancellerie les procureurs généraux pour leur demander une revue des plaintes concernant des enfants victimes dans le sillage de l'affaire Liana. Des collectifs féministes et de la protection de l'enfance ont appelé à des rassemblements devant le ministère de la Justice et les tribunaux ce soir. 6 personnes ont été poignardées hier dans la gare de Penn Station à New York, à la veille du premier match de la finale NBA dans la ville et à quelques jours de la Coupe du Monde 2026 de football. La police n'a pas donné les motivations de l'assaillant, mais le contrôleur de la ville a avancé que l'homme souffrait de lourds problèmes psychologiques. Le pape Léon IV honorera aujourd'hui 2 rendez-vous d'importance au 3e jour de sa visite d'État en Espagne, devant le Parlement où il prononcera un discours, une première, puis à la Nonciature où il doit rencontrer des victimes d'agressions sexuelles commises au sein de l'Église. Patrick Bruel, placé en garde à vue dans le cadre des plaintes pour violences sexuelles, est déposé contre lui. L'artiste doit être interrogé sur les faits nouvellement connus de l'institution judiciaire. Sport, les Bleus jouent ce soir leur ultime match de préparation avant le début du mondial en Amérique, jeudi.
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4: Bonjour à tous. Le pays sera coupé en deux ce lundi 8 juin. Du nord-est au sud-ouest, le ciel sera couvert et des averses sont attendues le matin, tandis que le soleil brillera dans le sud-ouest. Les précipitations vont se déplacer vers l'ouest dans le courant de l'après-midi et quelques orages sont au programme sur le massif central. Côté température, le mercure affichera 15 degrés à Brest, 21 à Paris et 23 à Marseille le matin. Il fera jusqu'à 20 à Biarritz, 23 à Strasbourg et 28 à Ajaccio au plus chaud de la journée. Très belle journée à tous.
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3: Bonjour à toutes et à tous, on débute avec du tennis et Alexander Zverev a enfin gagné son premier titre du Grand Chelem hier. Le géant allemand s'est imposé en 5-7 en finale de Roland-Garros face au tenace italien Flavio Cobolli. Les deux joueurs se sont départagés en 4 heures et 16 minutes de jeu. Il s'agit donc du premier sacre en Grand Chelem après 4 finales perdues dans le passé pour l'allemand de 29 ans, numéro 3 mondial chez les femmes. Je vous rappelle la victoire de la jeune Mira Andreeva samedi après-midi en 2-7 face à la polonaise Maja Żwalińska. A issu des qualifications du hand également avec le titre de championne d'Europe pour les filles de Metz. Les Lorraines ont battu les Suédoises de Győr, tenantes du titre 31-29 hier à Budapest. Il s'agit du tout premier titre français en Ligue des champions féminines, un authentique exploit pour fêter les 60 ans du club messin. Sarah Bouctit a été élue MVP du tournoi final, auteur de 12 buts. En F1, 5e victoire de suite pour Andrea Kimi Antonelli hier. Le jeune pilote s'est imposé au Grand Prix de Monaco ce week-end, un Grand Prix marqué par les sanctions à l'encontre de pilotes arrivés en excès de vitesse dans les stands. Ce fut le cas à deux reprises pour le Français Pierre Gasly, a passé ainsi de la 3e à la 7e place finale à cause des pénalités. En football, Christian Eriksen, de nouveau victime d'un malaise hier en plein match amical face à l'Ukraine. Alors que les Danois menaient au score, l'ancien joueur de l'Inter et de Manchester United s'est effondré. Il était conscient, selon les secours, lors de son transfert à l'hôpital. Il avait déjà été victime d'un malaise en plein match en 2021. Et puis ce soir, l'équipe de France dispute son dernier match de préparation avant de s'envoler pour la Coupe du Monde aux États-Unis. Les Bleus affrontent l'Irlande du Nord à Lille à 21h10. Enfin, en cyclisme, une victoire française sur la première étape du Tour Auvergne-Rhône-Alpes. Le coureur savoyard de F Education First, Alex Baudin, s'est imposé à Saint-Ismier hier. Sa 3e victoire en professionnel, il endosse du même coup le maillot jaune de leader. Voilà, c'est la fin de ce flash. Très belle journée de sport à toutes et à tous.
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6: Donner un organe de son vivant, c'est offrir une seconde chance à ceux qu'on aime. Un geste de générosité et de détermination. Patricia Fontune-Renaud a fait ce choix en donnant un rein à son épouse. Elle revient sur cette expérience et le chemin parcouru.
7: Ce qui m'a poussée à faire ce don, c'est de sauver la vie de la personne que j'aime. Puisque j'ai été témoin de la dégradation physique de mon épouse liée à sa maladie, qui est arrivée en insuffisance rénale il y a 4 ans. Il fallait que je fasse quelque chose pour pouvoir la sauver. Alors l'impact que ça a eu sur ma vie, finalement, physiquement, je dirais aucun, à part peut-être après le prélèvement du rein, un mois d'immobilisation. Sur le plan psychologique, c'est très très encadré, il y a un suivi qui est fait par l'hôpital. On en a beaucoup parlé aussi entre nous et avec notre fille. Je me suis préparée à cette greffe hein, sur le plan sportif, hein, comme si j'allais à une compétition. Et effectivement, après la greffe, j'ai eu aucune douleur. Et finalement, ça a plutôt resserré nos liens.
6: Un message à tous ceux qui hésitent à donner un organe de leur vivant ?
7: C'est un geste qui est très maîtrisé, très sécurisé et en même temps très encadré aussi par la loi. Vous prenez plus de risques à traverser la rue et de vous faire renverser par une voiture que de vous faire prélever un rein. Vous ne craignez pas grand-chose et en même temps, sauver une vie, c'est formidable.
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1: Bonjour, un hélicoptère de la gendarmerie s'est écrasé hier après-midi à Sully-sur-Loire, non loin d'Orléans. L'accident dont on ignore les circonstances a fait plusieurs morts. Gérald Darmanin a annoncé que les procureurs ont jusqu'au 14 juillet pour passer au peigne fin toutes les plaintes impliquant des enfants afin d'éviter une nouvelle affaire Liana. La marche blanche en mémoire de la jeune adolescente organisée hier à Florence dans le Gers a rassemblé 6000 personnes. Le chef de file des Insoumis, Jean-Luc Mélenchon, a annoncé sa campagne pour l'élection présidentielle de 2027 avec un grand meeting à Saint-Denis hier face à des milliers de personnes. Il a mis en avant les grandes propositions de son futur programme. Il a notamment promis de donner une place importante à la planification écologique. Le ministre des Affaires étrangères, Jean-Noël Barrot, a annoncé hier que des nouvelles sanctions européennes pourraient être prises dans les prochains jours contre des colons israéliens en raison de l'intensification des violences commises contre les Palestiniens en Cisjordanie occupée. Des sanctions ont déjà été prises en mai contre des colons de ce territoire. Le Moyen-Orient, toujours, l'armée américaine a annoncé avoir abattu deux drones d'attaque iraniens qui menaçaient selon elle le trafic maritime dans le détroit d'Ormuz, alors qu'aucune solution ne semble en vue pour mettre fin à la guerre qui est entrée aujourd'hui dans son 101e jour. De son côté, l'Iran a mené hier des frappes sur le Koweït et le Bahreïn en riposte à des attaques américaines. Par ailleurs, Israël a annoncé la fermeture des écoles dans tout le pays aujourd'hui après des tirs iraniens. C'est la fin de ce flash, une très bonne journée à notre écoute.
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2: Bonjour, bienvenue dans les actualités improbables et insolites de cette semaine. En Finlande, qu'a fait la station touristique de Lévis pour faire venir des touristes cet été? Eh bien, la ville a lancé une chasse au trésor qui durera tout l'été. À la clé, un lingot d'or d'une valeur de 20 000 euros. Le jeu démarrera avec un premier indice à la mi-juin et de nouvelles pistes apparaîtront chaque semaine jusqu'à août. Direction les États-Unis. Pourquoi le propriétaire d'un pick-up neuf ne peut-il pas récupérer son véhicule? Eh bien, un oiseau a fait son nid sur une roue. L'acheteur a payé ce camion 90 000 dollars, mais une maman rouge-gorge a pondu 4 bleus et les oisillons viennent de naître. Une loi interdit de déplacer le nid aux États-Unis. Il reste encore 2 semaines au propriétaire du véhicule à patienter pour pouvoir s'en servir. Enfin, qu'est-il arrivé au streamer Anime alors qu'il devait passer dans l'émission Quotidien? Eh bien, il s'est trompé d'adresse sur son GPS. Le vidéaste devait promouvoir sa chaîne vidéo sur le plateau. Il s'est ainsi retrouvé coincé dans d'énormes bouchons. L'animateur Yann Barthès a organisé un duplex pendant qu'il était au volant. Amine a fini par poster une vidéo de lui sur le plateau complètement vide alors que l'émission était déjà terminée. Voilà pour les actus insolites de cette semaine. À très vite pour d'autres infos.
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4: Bonjour à tous. Les hostilités reprennent entre Israël et l'Iran. Plusieurs salves de missiles ont été tirées par Téhéran, visant notamment des bases aériennes. L'armée israélienne a répliqué en ciblant un site pétrolier iranien. Après 100 jours de guerre et 2 mois après l'entrée en vigueur d'un cessez-le-feu déjà très fragilisé, la région menace de s'embraser une nouvelle fois, malgré les appels du président américain à la retenue adressée à Israël. Les rebelles houthis du Yémen ont annoncé que les navires israéliens avaient l'interdiction totale et absolue de circuler en mer Rouge. Ils revendiquent également des tirs de missiles sur Israël. Gérald Darmanin réunit ce matin à la chancellerie les procureurs généraux pour leur demander une revue des plaintes concernant des enfants victimes dans le sillage de l'affaire Liana. Des collectifs féministes et de la protection de l'enfance ont appelé à des rassemblements devant le ministère de la Justice et les tribunaux ce soir. 6 personnes ont été poignardées hier dans la gare de Penn Station à New York, à la veille du premier match de la finale NBA dans la ville et à quelques jours de la Coupe du Monde 2026 de football. La police n'a pas donné les motivations de l'assaillant, mais le contrôleur de la ville a avancé que l'homme souffrait de lourds problèmes psychologiques. Le pape Léon IV honorera aujourd'hui 2 rendez-vous d'importance au 3e jour de sa visite d'État en Espagne, devant le Parlement où il prononcera un discours, une première, puis à la Nonciature où il doit rencontrer des victimes d'agressions sexuelles commises au sein de l'Église. Patrick Bruel, placé en garde à vue dans le cadre des plaintes pour violences sexuelles, est déposé contre lui. L'artiste doit être interrogé sur les faits nouvellement connus de l'institution judiciaire. Sport, les Bleus jouent ce soir leur ultime match de préparation avant le début du mondial en Amérique, jeudi.
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4: Bonjour à tous. Le pays sera coupé en deux ce lundi 8 juin. Du nord-est au sud-ouest, le ciel sera couvert et des averses sont attendues le matin, tandis que le soleil brillera dans le sud-ouest. Les précipitations vont se déplacer vers l'ouest dans le courant de l'après-midi et quelques orages sont au programme sur le massif central. Côté température, le mercure affichera 15 degrés à Brest, 21 à Paris et 23 à Marseille le matin. Il fera jusqu'à 20 à Biarritz, 23 à Strasbourg et 28 à Ajaccio au plus chaud de la journée. Très belle journée à tous.
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3: Bonjour à toutes et à tous, on débute avec du tennis et Alexander Zverev a enfin gagné son premier titre du Grand Chelem hier. Le géant allemand s'est imposé en 5-7 en finale de Roland-Garros face au tenace italien Flavio Cobolli. Les deux joueurs se sont départagés en 4h16 de jeu. Il s'agit donc du premier sacre en Grand Chelem après 4 finales perdues dans le passé pour l'allemand de 29 ans, numéro 3 mondial chez les femmes. Je vous rappelle la victoire de la jeune Mira Andreeva samedi après-midi en 2-7 face à la polonaise Maja Żwalińska. À issue des qualifications du hand également avec le titre de championne d'Europe pour les filles de Metz. Les Lorraines ont battu les Suédoises de Győr, tenantes du titre, 31-29 hier à Budapest. Il s'agit du tout premier titre français en Ligue des champions féminines, un authentique exploit pour fêter les 60 ans du club messin. Sarah Bouctit a été élue MVP du tournoi final, auteur de 12 buts. En F1, 5e victoire de suite pour Andrea Kimi Antonelli. Hier, le jeune pilote s'est imposé au Grand Prix de Monaco ce week-end, un Grand Prix marqué par les sanctions à l'encontre de pilotes arrivés en excès de vitesse dans les stands. Ce fut le cas à 2 reprises pour le Français Pierre Gasly, a passé ainsi de la 3e à la 7e place finale à cause des pénalités. En football, Christian Eriksen, de nouveau victime d'un malaise hier en plein match amical face à l'Ukraine. Alors que les Danois menaient au score, l'ancien joueur de l'Inter et de Manchester United s'est effondré. Il était conscient, selon les secours, lors de son transfert à l'hôpital. Il avait déjà été victime d'un malaise en plein match en 2021. Et puis ce soir, l'équipe de France dispute son dernier match de préparation avant de s'envoler pour la Coupe du Monde aux États-Unis. Les Bleus affrontent l'Irlande du Nord à Lille à 21h10. Enfin, en cyclisme, une victoire française sur la première étape du Tour Auvergne-Rhône-Alpes. Le coureur savoyard d'EF Education First, Alex Baudin, s'est imposé à Saint-Ismier hier. Sa 3e victoire en professionnel, il endosse du même coup le maillot jaune de leader. Voilà, c'est la fin de ce flash. Très belle journée de sport à toutes et à tous.
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6: Et comment limiter les risques pour le donneur ?
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6: Qui s'occupe du parcours du donneur vivant ?
9: 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Puis bien sûr, il y a le chirurgien. L'étape éthique, l'étape de discussion et d'accompagnement avec la famille. Et on accompagne le receveur aussi. Et on termine par le tribunal de grande instance qui valide, puisque c'est une loi, les démarches.
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9: 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Grâce à eux, on améliore l'espérance de vie des receveurs, des gens qui attendent. Et en plus, on donne des meilleurs résultats à long terme sur la greffe de rein, avec une survie qui est augmentée.
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1: Bonjour, un hélicoptère de la gendarmerie s'est écrasé hier après-midi à Sully-sur-Loire, non loin d'Orléans. L'accident dont on ignore les circonstances a fait plusieurs morts. Gérald Darmanin a annoncé que les procureurs ont jusqu'au 14 juillet pour passer au peigne fin toutes les plaintes impliquant des enfants afin d'éviter une nouvelle affaire Liana. La marche blanche en mémoire de la jeune adolescente organisée hier à Florence dans le Gers a rassemblé 6000 personnes. Le chef de file des Insoumis, Jean-Luc Mélenchon, a annoncé sa campagne pour l'élection présidentielle de 2027 avec un grand meeting à Saint-Denis hier face à des milliers de personnes. Il a mis en avant les grandes propositions de son futur programme. Il a notamment promis de donner une place importante à la planification écologique. Le ministre des Affaires étrangères, Jean-Noël Barrot, a annoncé hier que des nouvelles sanctions européennes pourraient être prises dans les prochains jours contre des colons israéliens en raison de l'intensification des violences commises contre les Palestiniens en Cisjordanie occupée. Des sanctions ont déjà été prises en mai contre des colons de ce territoire. Le Moyen-Orient, toujours, l'armée américaine a annoncé avoir abattu deux drones d'attaque iraniens qui menaçaient selon elle le trafic maritime dans le détroit d'Ormuz, alors qu'aucune solution ne semble en vue pour mettre fin à la guerre qui est entrée aujourd'hui dans son 101e jour. De son côté, l'Iran a mené hier des frappes sur le Koweït et le Bahreïn en riposte à des attaques américaines. Par ailleurs, Israël a annoncé la fermeture des écoles dans tout le pays aujourd'hui après des tirs iraniens. C'est la fin de ce flash, une très bonne journée à notre écoute.
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2: Bonjour, bienvenue dans les actualités improbables et insolites de cette semaine. En Finlande, qu'a fait la station touristique de Lévis pour faire venir des touristes cet été? Eh bien, la ville a lancé une chasse au trésor qui durera tout l'été. À la clé, un lingot d'or d'une valeur de 20 000 euros. Le jeu démarrera avec un premier indice à la mi-juin et de nouvelles pistes apparaîtront chaque semaine jusqu'à août. Direction les États-Unis. Pourquoi le propriétaire d'un pick-up neuf ne peut-il pas récupérer son véhicule? Eh bien, un oiseau a fait son nid sur une roue. L'acheteur a payé ce camion 90 000 dollars, mais une maman rouge-gorge a pondu 4 bleus et les oisillons viennent de naître. Une loi interdit de déplacer le nid aux États-Unis. Il reste encore 2 semaines au propriétaire du véhicule à patienter pour pouvoir s'en servir. Enfin, qu'est-il arrivé au streamer Anime alors qu'il devait passer dans l'émission Quotidien? Eh bien, il s'est trompé d'adresse sur son GPS. Le vidéaste devait promouvoir sa chaîne vidéo sur le plateau. Il s'est ainsi retrouvé coincé dans d'énormes bouchons. L'animateur Yann Barthès a organisé un duplex pendant qu'il était au volant. Amine a fini par poster une vidéo de lui sur le plateau complètement vide alors que l'émission était déjà terminée. Voilà pour les actus insolites de cette semaine. À très vite pour d'autres infos.
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4: Bonjour à tous. Les hostilités reprennent entre Israël et l'Iran. Plusieurs salves de missiles ont été tirées par Téhéran, visant notamment des bases aériennes. L'armée israélienne a répliqué en ciblant un site pétrolier iranien. Après 100 jours de guerre et 2 mois après l'entrée en vigueur d'un cessez-le-feu déjà très fragilisé, la région menace de s'embraser une nouvelle fois, malgré les appels du président américain à la retenue adressée à Israël. Les rebelles houthis du Yémen ont annoncé que les navires israéliens avaient l'interdiction totale et absolue de circuler en mer Rouge. Ils revendiquent également des tirs de missiles sur Israël. Gérald Darmanin réunit ce matin à la chancellerie les procureurs généraux pour leur demander une revue des plaintes concernant des enfants victimes dans le sillage de l'affaire Liana.

0: psychologique. Le pape Léon IV honorera aujourd'hui deux rendez-vous d'importance au troisième jour de sa visite d'État en Espagne, devant le Parlement où il prononcera un discours, une première, puis à la Nonciature où il doit rencontrer des victimes d'agressions sexuelles commises au sein de l'Église. Patrick Boudel, placé en garde à vue dans le cadre des plaintes pour violences sexuelles, est déposé contre lui. L'artiste doit être interrogé sur les faits nouvellement connus de l'institution judiciaire. Sport, les Bleus jouent ce soir leur ultime match de préparation avant le début du mondial en Amérique, jeudi.
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0: Bonjour à tous. Le pays sera coupé en deux ce lundi 8 juin. Du nord-est au sud-ouest, le ciel sera couvert et des averses sont attendues le matin, tandis que le soleil brillera dans le sud-ouest. Les précipitations vont se déplacer vers l'ouest dans le courant de l'après-midi et quelques orages sont au programme sur le massif central. Côté température, le mercure affichera 15 degrés à Brest, 21 à Paris et 23 à Marseille le matin. Il fera jusqu'à 20 à Biarritz, 23 à Strasbourg et 28 à Ajaccio au plus chaud de la journée. Très belle journée à tous.
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3: Bonjour à toutes et à tous, on débute avec du tennis et Alexander Zverev a enfin gagné son premier titre du Grand Chelem hier. Le géant allemand s'est imposé en 5-7 en finale de Roland-Garros face au tenace italien Flavio Cobolli. Les deux joueurs se sont départagés en 4 heures et 16 minutes de jeu. Il s'agit donc du premier sacre en Grand Chelem après 4 finales perdues dans le passé pour l'allemand de 29 ans, numéro 3 mondial chez les femmes. Je vous rappelle la victoire de la jeune Mira Andreeva samedi après-midi en 2-7 face à la polonaise Maja Żwalińska, qui a issu des qualifications du hand. Également avec le titre de championne d'Europe pour les filles de Metz, les Lorraines ont battu les Suédoises de Győr, tenantes du titre, 31-29 hier à Budapest. Il s'agit du tout premier titre français en Ligue des champions féminines, un authentique exploit pour fêter les 60 ans du club messin. Sarah Bouktit a été élue MVP du tournoi final, auteur de 12 buts. En F1, 5e victoire de suite pour André Hakimi Antonelli. Hier, le jeune pilote s'est imposé au Grand Prix de Monaco ce week-end, un Grand Prix marqué par les sanctions à l'encontre de pilotes arrivés en excès de vitesse dans les stands. Ce fut le cas à 2 reprises pour le Français Pierre Gasly, a passé ainsi de la 3e à la 7e place finale à cause des pénalités. En football, Christian Eriksen, de nouveau victime d'un malaise hier en plein match amical face à l'Ukraine. Alors que les Danois menaient au score, l'ancien joueur de l'Inter et de Manchester United s'est effondré. Il était conscient, selon les secours, lors de son transfert à l'hôpital. Il avait déjà été victime d'un malaise en plein match en 2021. Et puis ce soir, l'équipe de France dispute son dernier match de préparation avant de s'envoler pour la Coupe du Monde aux États-Unis. Les Bleus affrontent l'Irlande du Nord à Lille à 21h10. Enfin, cyclisme, une victoire française sur la première étape du Tour Auvergne-Rhône-Alpes. Le coureur savoyard d'EF Education First, Alex Baudin, s'est imposé à Saint-Ismier hier. Sa troisième victoire en professionnel, il endosse du même coup le maillot jaune de leader. Voilà, c'est la fin de ce flash. Très belle journée de sport à toutes et à tous.
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5: En France, près de 11 500 personnes éligibles immédiatement à une greffe de rein espèrent chaque jour l'appel qui changera leur vie. Parmi elles, Annie Egel, présidente de France Rein Pays de Loire, une femme dont l'histoire nous plonge au cœur d'un quotidien fait d'attente, entre espoir et résilience.
6: Je suis en attente de greffe depuis 2 ans et demi. Je dois quand même dire que j'ai déjà bénéficié d'une greffe. Cela m'a permis de vivre quasi normalement, d'élever mes enfants, travailler, d'être active dans la société. Une greffe, c'est pas forcément pour la vie. Et je suis en attente d'une deuxième greffe, ça fait déjà 2 ans et demi. Mais aujourd'hui, le délai d'attente a été rallongé. Cette attente, elle m'impacte sur ma vie quotidienne, tous les jours, à tout instant, puisque je garde mon téléphone avec moi, toujours dans l'espoir d'un coup de fil. Et c'est la règle, il faut être joignable 24 heures sur 24.
5: Selon vous, quels sont les moyens pour réduire l'attente ?
6: Bien sûr, de façon évidente, c'est d'augmenter le don. C'est très inquiétant parce qu'on est à plus de 30% de refus en France. Si ces 30% n'existaient pas, on peut dire qu'on n'aurait quasi plus d'attente.
5: Un message à ceux qui nous écoutent ?
6: Vous, citoyens, faites part de votre choix à votre famille, à votre entourage, pour que, au cas où il vous arrive quelque chose, on sache et que les familles n'aient pas cette difficulté de se prononcer sur cette question.
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2: Bonjour, un hélicoptère de la gendarmerie s'est écrasé hier après-midi à Sully-sur-Loire, non loin d'Orléans. L'accident dont on ignore les circonstances a fait plusieurs morts. Gérald Darmanin a annoncé que les procureurs ont jusqu'au 14 juillet pour passer au panier fin toutes les plaintes impliquant des enfants afin d'éviter une nouvelle affaire Liana. La marche blanche en mémoire de la jeune adolescente organisée hier à Florence dans le Gers a rassemblé 6000 personnes. Le chef de file des Insoumis, Jean-Luc Mélenchon, a lancé sa campagne pour l'élection présidentielle de 2027 avec un grand meeting à Saint-Denis hier face à des milliers de personnes. Il a mis en avant les grandes propositions de son futur programme. Il a notamment promis de donner une place importante à la planification écologique. Le ministre des Affaires étrangères, Jean-Noël Barrot, a annoncé hier que des nouvelles sanctions européennes pourraient être prises dans les prochains jours contre des colons israéliens en raison de l'intensification des violences commises contre les Palestiniens en Cisjordanie occupée. Des sanctions ont déjà été prises en mai contre des colons de ce territoire. Le Moyen-Orient, toujours, l'armée américaine a annoncé avoir abattu deux drones d'attaque iraniens qui menaçaient, selon elle, le trafic maritime dans le détroit d'Ormuz, alors qu'aucune solution ne semble en vue pour mettre fin à la guerre qui est entrée aujourd'hui dans son 101e jour. De son côté, l'Iran a mené hier des frappes sur le Koweït et Bahreïn en riposte à des attaques américaines. Par ailleurs, Israël a annoncé la fermeture des écoles dans tout le pays aujourd'hui après des tirs iraniens. C'est la fin de ce flash. Une très bonne journée à notre écoute.
3: Bonjour, bienvenue dans les actualités improbables et insolites de cette semaine. En Finlande, qu'a fait la station touristique de Lévis pour faire venir des touristes cet été? Eh bien, la ville a lancé une chasse au trésor qui durera tout l'été. À la clé, un lingot d'or d'une valeur de 20 000 euros. Le jeu démarrera avec un premier indice à la mi-juin et de nouvelles pistes apparaîtront chaque semaine jusqu'à août. Direction les États-Unis. Pourquoi le propriétaire d'un pick-up neuf ne peut-il pas récupérer son véhicule? Eh bien, un oiseau a fait son nid sur une roue. L'acheteur a payé ce camion 90 000 dollars, mais une maman rouge-gorge a pondu 4 bleus et les oisillons viennent de naître. Une loi interdit de déplacer le nid aux États-Unis. Il reste encore 2 semaines au propriétaire du véhicule à patienter pour pouvoir s'en servir. Enfin, qu'est-il arrivé au streamer Anime alors qu'il devait passer dans l'émission Quotidien? Eh bien, il s'est trompé d'adresse sur son GPS. Le vidéaste devait promouvoir sa chaîne vidéo sur le plateau. Il s'est ainsi retrouvé coincé dans d'énormes bouchons. L'animateur Yann Barthès a organisé un duplex pendant qu'il était au volant. Amine a fini par poster une vidéo de lui sur le plateau complètement vide alors que l'émission était déjà terminée. Voilà pour les actus insolites de cette semaine. À très vite pour d'autres infos.
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4: Bonjour à tous. Les hostilités reprennent entre Israël et l'Iran. Plusieurs salves de missiles ont été tirées par Téhéran, visant notamment des bases aériennes. L'armée israélienne a répliqué en ciblant un site pétrolier iranien. Après 100 jours de guerre et 2 mois après l'entrée en vigueur d'un cessez-le-feu déjà très fragilisé, la région menace de s'embraser une nouvelle fois, malgré les appels du président américain à la retenue adressée à Israël. Les rebelles houthis du Yémen ont annoncé que les navires israéliens avaient l'interdiction totale et absolue de circuler en mer Rouge. Ils revendiquent également des tirs de missiles sur Israël. Gérald Darmanin réunit ce matin à la chancellerie les procureurs généraux pour leur demander une revue des plaintes concernant des enfants victimes dans le sillage de l'affaire Liana. Des collectifs féministes et de la protection de l'enfance ont appelé à des rassemblements devant le ministère de la Justice et les tribunaux ce soir. 6 personnes ont été poignardées hier dans la gare de Penn Station à New York, à la veille du premier match de la finale NBA dans la ville et à quelques jours de la Coupe du Monde 2026 de football. La police n'a pas donné les motivations de l'assaillant, mais le contrôleur de la ville a avancé que l'homme souffrait de lourds problèmes psychologiques. Le pape Léon IV honorera aujourd'hui 2 rendez-vous d'importance au 3e jour de sa visite d'État en Espagne, devant le Parlement où il prononcera un discours, une première, puis à l'Annonciature.
5: 13h.
4: Il doit rencontrer des victimes d'agressions sexuelles commises au sein de l'Église. Patrick Bruel, placé en garde à vue dans le cadre des plaintes pour violences sexuelles, est déposé contre lui. L'artiste doit être interrogé sur les faits nouvellement connus de l'institution judiciaire. Sport, les Bleus jouent ce soir leur ultime match de préparation avant le début du mondial en Amérique, jeudi.
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4: Bonjour à tous. Le pays sera coupé en deux ce lundi 8 juin. Du nord-est au sud-ouest, le ciel sera couvert et des averses sont attendues le matin, tandis que le soleil brillera dans le sud-ouest. Les précipitations vont se déplacer vers l'ouest dans le courant de l'après-midi et quelques orages sont au programme sur le massif central. Côté température, le mercure affichera 15 degrés à Brest, 21 à Paris et 23 à Marseille le matin. Il fera jusqu'à 20 à Biarritz, 23 à Strasbourg et 28 à Ajaccio au plus chaud de la journée. Très belle journée à tous.
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0: Bonjour à toutes et à tous, on débute avec du tennis et Alexander Zverev a enfin gagné son premier titre du Grand Chelem hier. Le géant allemand s'est imposé en 5-7 en finale de Roland-Garros face au tenace italien Flavio Cobolli. Les deux joueurs se sont départagés en 4 heures et 16 minutes de jeu. Il s'agit donc du premier sacre en Grand Chelem après 4 finales perdues dans le passé pour l'allemand de 29 ans, numéro 3 mondial chez les femmes. Je vous rappelle la victoire de la jeune Mira Andreeva samedi après-midi en 2-7 face à la polonaise Maja Żwalińska. À issue des qualifications du hand également avec le titre de championne d'Europe pour les filles de Metz. Les Lorraines ont battu les Suédoises de Győr, tenantes du titre, 31-29 hier à Budapest. Il s'agit du tout premier titre français en Ligue des champions féminines, un authentique exploit pour fêter les 60 ans du club messin. Sarah Bouctit a été élue MVP du tournoi final, auteur de 12 buts. En F1, 5e victoire de suite pour André Hakimi Antonelli. Hier, le jeune pilote s'est imposé au Grand Prix de Monaco ce week-end, un Grand Prix marqué par les sanctions à l'encontre de pilotes arrivés en excès de vitesse dans les stands. Ce fut le cas à 2 reprises pour le Français Pierre Gasly, a passé ainsi de la 3e à la 7e place finale à cause des pénalités. En football, Christian Eriksen, de nouveau victime d'un malaise hier en plein match amical face à l'Ukraine. Alors que les Danois menaient au score, l'ancien joueur de l'Inter et de Manchester United s'est effondré. Il était conscient, selon les secours, lors de son transfert à l'hôpital. Il avait déjà été victime d'un malaise en plein match en 2021. Et puis ce soir, l'équipe de France dispute son dernier match de préparation avant de s'envoler pour la Coupe du Monde aux États-Unis. Les Bleus affrontent l'Irlande du Nord à Lille à 21h10. Enfin, en cyclisme, une victoire française sur la première étape du Tour Auvergne-Rhône-Alpes. Le coureur savoyard d'EF Education First, Alex Baudin, s'est imposé à Saint-Ismier hier. Sa 3e victoire en professionnel, il endosse du même coup le maillot jaune de leader. Voilà, c'est la fin de ce flash. Très belle journée de sport à toutes et à tous.
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6: Donner ses organes pour sauver des vies ou offrir son corps à la science pour faire avancer la médecine, deux démarches altruistes mais différentes. Le docteur Julien Rogier, médecin anesthésiste réanimateur, responsable des prélèvements d'organes et tissus au CHU de Bordeaux, nous éclaire sur cette distinction essentielle.
7: Le don d'organes est un prélèvement à visée thérapeutique directement pour sauver des vies. Le don du corps à la science est un don indirect pour sauver des vies. Il sert par exemple pour essentiellement des dissections pour les futurs médecins. Le don du corps à la science, il faut l'anticiper et passer un contrat avec un laboratoire d'anatomie. Votre corps est rapatrié dans ce laboratoire après votre décès. Le don d'organes, on est tous donneurs, sauf si on s'y opposait de son vivant. Mais ce que l'on recommande actuellement, c'est d'en parler à ses proches et dire qu'on est donneur d'organes. C'est beaucoup plus simple si un jour vous êtes en situation de pouvoir donner. Ces deux types de dons sont extrêmement importants, mais différents. À titre personnel, je pense qu'il vaut mieux choisir le don d'organes pour greffe. Il est beaucoup plus rare, il permet de sauver de nombreuses vies et c'est important d'en parler de son vivant à ses proches et je rappelle que ce type de don sauve de très nombreuses vies.
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2: Bonjour, un hélicoptère de la gendarmerie s'est écrasé hier après-midi à Sully-sur-Loire, non loin d'Orléans. L'accident dont on ignore les circonstances a fait plusieurs morts. Gérald Darmanin a annoncé que les procureurs ont jusqu'au 14 juillet pour passer au peigne fin toutes les plaintes impliquant des enfants afin d'éviter une nouvelle affaire Liana. La marche blanche en mémoire de la jeune adolescente organisée hier à Florence dans le Gers a rassemblé 6000 personnes. Le chef de file des Insoumis, Jean-Luc Mélenchon, a lancé sa campagne pour l'élection présidentielle de 2027 avec un grand meeting à Saint-Denis hier face à des milliers de personnes. Il a mis en avant les grandes propositions de son futur programme. Il a notamment promis de donner une place importante à la planification écologique. Le ministre des Affaires étrangères, Jean-Noël Barrot, a annoncé hier que des nouvelles sanctions européennes pourraient être prises dans les prochains jours contre des colons israéliens en raison de l'intensification des violences commises contre les Palestiniens en Cisjordanie occupée. Des sanctions ont déjà été prises en mai contre des colons de ce territoire. Le Moyen-Orient, toujours, l'armée américaine a annoncé avoir abattu deux drones d'attaque iraniens qui menaçaient selon elle le trafic maritime dans le détroit d'Ormuz, alors qu'aucune solution ne semble en vue pour mettre fin à la guerre qui est entrée aujourd'hui dans son 101e jour. De son côté, l'Iran a mené hier des frappes sur le Koweït et Bahreïn en riposte à des attaques américaines. Par ailleurs, Israël a annoncé la fermeture des écoles dans tout le pays aujourd'hui après des tirs iraniens. C'est la fin de ce flash, une très bonne journée à notre écoute.
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3: Bonjour, bienvenue dans les actualités improbables et insolites de cette semaine. En Finlande, qu'a fait la station touristique de Lévis pour faire venir des touristes cet été? Eh bien, la ville a lancé une chasse au trésor qui durera tout l'été. À la clé, un lingot d'or d'une valeur de 20 000 euros. Le jeu démarrera avec un premier indice à la mi-juin et de nouvelles pistes apparaîtront chaque semaine jusqu'à août. Direction les États-Unis. Pourquoi le propriétaire d'un pick-up neuf ne peut-il pas récupérer son véhicule? Eh bien, un oiseau a fait son nid sur une roue. L'acheteur a payé ce camion 90 000 dollars, mais une maman rouge-gorge a pondu 4 bleus et les oisillons viennent de naître. Une loi interdit de déplacer le nid aux États-Unis. Il reste encore 2 semaines au propriétaire du véhicule à patienter pour pouvoir s'en servir. Enfin, qu'est-il arrivé au streamer Anime alors qu'il devait passer dans l'émission Quotidien? Eh bien, il s'est trompé d'adresse sur son GPS. Le vidéaste devait promouvoir sa chaîne vidéo sur le plateau. Il s'est ainsi retrouvé coincé dans d'énormes bouchons. L'animateur Yann Barthès a organisé un duplex pendant qu'il était au volant. Amine a fini par poster une vidéo de lui sur le plateau complètement vide alors que l'émission était déjà terminée. Voilà pour les actus insolites de cette semaine. À très vite pour d'autres infos.
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4: Bonjour à tous. Les hostilités reprennent entre Israël et l'Iran. Plusieurs salves de missiles ont été tirées par Téhéran, visant notamment des bases aériennes. L'armée israélienne a répliqué en ciblant un site pétrolier iranien. Après 100 jours de guerre et 2 mois après l'entrée en vigueur d'un cessez-le-feu déjà très fragilisé, la région menace de s'embraser une nouvelle fois, malgré les appels du président américain à la retenue adressée à Israël. Les rebelles houthis du Yémen ont annoncé que les navires israéliens avaient l'interdiction totale et absolue de circuler en mer Rouge. Ils revendiquent également des tirs de missiles sur Israël. Gérald Darmanin réunit ce matin à la chancellerie les procureurs généraux pour leur demander une revue des plaintes concernant des enfants victimes dans le sillage de l'affaire Liana. Des collectifs féministes et de la protection de l'enfance ont appelé à des rassemblements devant le ministère de la Justice et les tribunaux ce soir. 6 personnes ont été poignardées hier dans la gare de Penn Station à New York, à la veille du premier match de la finale NBA dans la ville et à quelques jours de la Coupe du Monde 2026 de football. La police n'a pas donné les motivations de l'assaillant, mais le contrôleur de la ville a avancé que l'homme souffrait de lourds problèmes psychologiques. Le pape Léon IV honorera aujourd'hui 2 rendez-vous d'importance au 3e jour de sa visite d'État en Espagne, devant le Parlement où il prononcera un discours, une première, puis à la Nonciature où il doit rencontrer des victimes d'agressions sexuelles commises au sein de l'Église. Patrick Bruel, placé en garde à vue dans le cadre des plaintes pour violences sexuelles, est déposé contre lui. L'artiste doit être interrogé sur les faits nouvellement connus de l'institution judiciaire. Sport, les Bleus jouent ce soir leur ultime match de préparation avant le début du mondial en Amérique, jeudi.
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4: Bonjour à tous. Le pays sera coupé en deux ce lundi 8 juin. Du nord-est au sud-ouest, le ciel sera couvert et des averses sont attendues le matin, tandis que le soleil brillera dans le sud-ouest. Les précipitations vont se déplacer vers l'ouest dans le courant de l'après-midi et quelques orages sont au programme sur le massif central. Côté température, le mercure affichera 15 degrés à Brest, 21 à Paris et 23 à Marseille le matin. Il fera jusqu'à 20 à Biarritz, 23 à Strasbourg et 28 à Ajaccio au plus chaud de la journée. Très belle journée à tous.
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0: Bonjour à toutes et à tous, on débute avec du tennis et Alexander Zverev a enfin gagné son premier titre du Grand Chelem hier. Le géant allemand s'est imposé en 5-7 en finale de Roland-Garros face au tenace italien Flavio Cobolli. Les deux joueurs se sont départagés en 4 heures et 16 minutes de jeu. Il s'agit donc du premier sacre en Grand Chelem après 4 finales perdues dans le passé pour l'allemand de 29 ans, numéro 3 mondial chez les femmes. Je vous rappelle la victoire de la jeune Mira Andreeva samedi après-midi en 2-7 face à la polonaise Maja Żwalińska. À issue des qualifications du hand également avec le titre de championne d'Europe pour les filles de Metz. Les Lorraines ont battu les Suédoises de Győr, tenantes du titre 31-29 hier à Budapest. Il s'agit du tout premier titre français en Ligue des champions féminines, un authentique exploit pour fêter les 60 ans du club messin. Sarah Bouctit a été élue MVP du tournoi final, auteur de 12 buts. En F1, 5e victoire de suite pour Andrea Kimi Antonelli hier. Le jeune pilote s'est imposé au Grand Prix de Monaco ce week-end, un Grand Prix marqué par les sanctions à l'encontre de pilotes arrivés en excès de vitesse dans les stands. Ce fut le cas à 2 reprises pour le Français Pierre Gasly, a passé ainsi de la 3e à la 7e place finale à cause des pénalités. En football, Christian Eriksen, de nouveau victime d'un malaise hier en plein match amical face à l'Ukraine. Alors que les Danois menaient au score, l'ancien joueur de l'Inter et de Manchester United s'est effondré. Il était conscient, selon les secours, lors de son transfert à l'hôpital. Il avait déjà été victime d'un malaise en plein match en 2021. Et puis ce soir, l'équipe de France dispute son dernier match de préparation avant de s'envoler pour la Coupe du Monde aux États-Unis. Les Bleus affrontent l'Irlande du Nord à Lille à 21h10. Enfin, en cyclisme, une victoire française sur la première étape du Tour Auvergne-Rhône-Alpes. Le coureur savoyard d'EF Education First, Alex Baudin, s'est imposé à Saint-Ismier hier. Sa 3e victoire en professionnel, il endosse du même coup le maillot jaune de leader. Voilà, c'est la fin de ce flash. Très belle journée de sport à toutes et à tous.
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6: Depuis 2023, plus de 1300 greffes de foie sont réalisées par an en France, sauvant des vies et redonnant espoir à des patients en situation critique. Aujourd'hui, découvrons l'histoire d'Éric Bulle-Haussmann, un patient qui a fait face à l'adversité avec courage et détermination.
9: Quand j'étais jeune, à 23 ans, j'ai fait une hépatite et ensuite j'ai commencé à déclencher ce qu'on appelle une NASH, non-alcoolique stéatose hépatique, la fameuse maladie du foie gras. Et je suis passé de 63 kilos à 143 kilos à l'âge de 57 ans. Je suis passé en insuffisance hépatique sévère. Le pronostic était d'une survie de 3 semaines. Très court, on pense beaucoup à beaucoup de choses. Et j'ai eu la chance d'avoir un donneur qui m'a permis d'être greffé en extrême urgence. Aujourd'hui, je suis content d'être vivant. Je remercie tous les jours cette famille de donneurs et ce donneur.
6: Éric, pourquoi c'est important de parler du don d'organes ?
9: C'est capital d'en parler entre ses proches. Tout le monde croit qu'avec la législation, on est tous donneurs, mais c'est pas aussi simple que ça, parce que pour être donneur d'organes, il faut être en mort encéphalique, qui sont en général des morts brutales, et les proches ne sont pas prêts à ça, et si jamais ils n'en ont parlé avant, c'est très compliqué de ne pas dire non, parce qu'on a peur. Et aujourd'hui, si tout le monde pouvait en parler, on diminuerait ce taux de refus.
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2: Bonjour, un hélicoptère de la gendarmerie s'est écrasé hier après-midi à Sully-sur-Loire, non loin d'Orléans. L'accident dont on ignore les circonstances a fait plusieurs morts. Gérald Darmanin a annoncé que les procureurs ont jusqu'au 14 juillet pour passer au peigne fin toutes les plaintes impliquant des enfants afin d'éviter une nouvelle affaire Liana. La marche blanche en mémoire de la jeune adolescente organisée hier à Florence dans le Gers a rassemblé 6000 personnes. Le chef de file des Insoumis, Jean-Luc Mélenchon, a lancé sa campagne pour l'élection présidentielle de 2027 avec un grand meeting à Saint-Denis hier face à des milliers de personnes. Il a mis en avant les grandes propositions de son futur programme. Il a notamment promis de donner une place importante à la planification écologique. Le ministre des Affaires étrangères, Jean-Noël Barrot, a annoncé hier que des nouvelles sanctions européennes pourraient être prises dans les prochains jours contre des colons israéliens en raison de l'intensification des violences commises contre les Palestiniens en Cisjordanie occupée. Des sanctions ont déjà été prises en mai contre des colons de ce territoire. Le Moyen-Orient, toujours, l'armée américaine a annoncé avoir abattu deux drones d'attaque iraniens qui menaçaient selon elle le trafic maritime dans le détroit d'Ormuz, alors qu'aucune solution ne semble en vue pour mettre fin à la guerre qui est entrée aujourd'hui dans son 101e jour. De son côté, l'Iran a mené hier des frappes sur le Koweït et Bahreïn en riposte à des attaques américaines. Par ailleurs, Israël a annoncé la fermeture des écoles dans tout le pays aujourd'hui après des tirs iraniens. C'est la fin de ce flash, une très bonne journée à notre écoute.
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3: Bonjour, bienvenue dans les actualités improbables et insolites de cette semaine. En Finlande, qu'a fait la station touristique de Lévis pour faire venir des touristes cet été? Eh bien, la ville a lancé une chasse au trésor qui durera tout l'été. À la clé, un lingot d'or d'une valeur de 20 000 euros. Le jeu démarrera avec un premier indice à la mi-juin et de nouvelles pistes apparaîtront chaque semaine jusqu'à août. Direction les États-Unis. Pourquoi le propriétaire d'un pick-up neuf ne peut-il pas récupérer son véhicule? Eh bien, un oiseau a fait son nid sur une roue. L'acheteur a payé ce camion 90 000 dollars, mais une maman rouge-gorge a pondu 4 bleus et les oisillons viennent de naître. Une loi interdit de déplacer le nid aux États-Unis. Il reste encore 2 semaines au propriétaire du véhicule à patienter pour pouvoir s'en servir. Enfin, qu'est-il arrivé au streamer Anime alors qu'il devait passer dans l'émission Quotidien? Eh bien, il s'est trompé d'adresse sur son GPS. Le vidéaste devait promouvoir sa chaîne vidéo sur le plateau. Il s'est ainsi retrouvé coincé dans d'énormes bouchons. L'animateur Yann Barthès a organisé un duplex pendant qu'il était au volant. Amine a fini par poster une vidéo de lui sur le plateau complètement vide alors que l'émission était déjà terminée. Voilà pour les actus insolites de cette semaine. À très vite pour d'autres infos.
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4: Bonjour à tous. Les hostilités reprennent entre Israël et l'Iran. Plusieurs salves de missiles ont été tirées par Téhéran, visant notamment des bases aériennes. L'armée israélienne a répliqué en ciblant un site pétrolier iranien. Après 100 jours de guerre et 2 mois après l'entrée en vigueur d'un cessez-le-feu déjà très fragilisé, la région menace de s'embraser une nouvelle fois, malgré les appels du président américain à la retenue adressée à Israël. Les rebelles houthis du Yémen ont annoncé que les navires israéliens avaient l'interdiction totale et absolue de circuler en mer Rouge. Ils revendiquent également des tirs de missiles sur Israël. Gérald Darmanin réunit ce matin à la chancellerie les procureurs généraux pour leur demander une revue des plaintes concernant des enfants victimes dans le sillage de l'affaire Liana. Des collectifs féministes et de la protection de l'enfance ont appelé à des rassemblements devant le ministère de la Justice et les tribunaux ce soir. 6 personnes ont été poignardées hier dans la gare de Penn Station à New York, à la veille du premier match de la finale NBA dans la ville et à quelques jours de la Coupe du Monde 2026 de football. La police n'a pas donné les motivations de l'assaillant, mais le contrôleur de la ville a avancé que l'homme souffrait de lourds problèmes psychologiques. Le pape Léon IV honorera aujourd'hui 2 rendez-vous d'importance au 3e jour de sa visite d'État en Espagne, devant le Parlement où il prononcera un discours, une première, puis à la Nonciature où il doit rencontrer des victimes d'agressions sexuelles commises au sein de l'Église. Patrick Bruel, placé en garde à vue dans le cadre des plaintes pour violences sexuelles, est déposé contre lui. L'artiste doit être interrogé sur les faits nouvellement connus de l'institution judiciaire. Sport, les Bleus jouent ce soir leur ultime match de préparation avant le début du mondial en Amérique, jeudi.
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4: Bonjour à tous. Le pays sera coupé en deux ce lundi 8 juin. Du nord-est au sud-ouest, le ciel sera couvert et des averses sont attendues le matin, tandis que le soleil brillera dans le sud-ouest. Les précipitations vont se déplacer vers l'ouest dans le courant de l'après-midi et quelques orages sont au programme sur le massif central. Côté température, le mercure affichera 15 degrés à Brest, 21 à Paris et 23 à Marseille le matin. Il fera jusqu'à 20 à Biarritz, 23 à Strasbourg et 28 à Ajaccio au plus chaud de la journée. Très belle journée à tous.
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0: Bonjour à toutes et à tous, on débute avec du tennis et Alexander Zverev a enfin gagné son premier titre du Grand Chelem hier. Le géant allemand s'est imposé en 5-7 en finale de Roland-Garros face au tenace italien Flavio Cobolli. Les deux joueurs se sont départagés en 4 heures et 16 minutes de jeu. Il s'agit donc du premier sacre en Grand Chelem après 4 finales perdues dans le passé pour l'allemand de 29 ans, numéro 3 mondial chez les femmes. Je vous rappelle la victoire de la jeune Mira Andreeva samedi après-midi en 2-7 face à la polonaise Maja Kvitova. a issu des qualifications du hand. Également, avec le titre de championne d'Europe pour les filles de Metz, les Lorraines ont battu les Suédoises de Győr, tenante du titre, 31-29 hier à Budapest. Il s'agit du tout premier titre français en Ligue des Champions féminines, un authentique exploit pour fêter les 60 ans du club messin. Sarah Bouctit a été élue MVP du tournoi final, auteur de 12 buts. En F1, cinquième victoire de suite pour André Hakimi Antonelli. Hier, le jeune pilote s'est imposé au Grand Prix de Monaco ce week-end, un Grand Prix marqué par les sanctions à l'encontre de pilotes arrivés en excès de vitesse dans les stands. Ce fut le cas à deux reprises pour le Français Pierre Gasly, a passé ainsi de la 3e à la 7e place finale à cause des pénalités. En football, Christian Eriksen, de nouveau victime d'un malaise hier en plein match amical face à l'Ukraine. Alors que les Danois menaient au score, l'ancien joueur de l'Inter et de Manchester United s'est effondré. Il était conscient, selon les secours, lors de son transfert à l'hôpital. Il avait déjà été victime d'un malaise en plein match en 2021. Et puis, ce soir, l'équipe de France dispute son dernier match de préparation avant de s'envoler pour la Coupe du Monde aux États-Unis. Les Bleus affrontent l'Irlande du Nord à Lille à 21h10.

0: Alex Baudin s'est imposé à Saint-Ismier hier, sa troisième victoire en professionnel. Il endosse du même coup le maillot jaune de leader. Voilà, c'est la fin de ce flash. Très belle journée de sport à toutes et à tous.
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3: À l'été 2016, Raja voit sa vie basculer. Son jeune frère, victime d'un accident de la route, succombe à ses blessures. Elle fait alors face à une décision essentielle. Donner ses organes pour sauver d'autres vies.
4: Sur le coup, c'était vraiment très difficile, puisqu'en fait, mon père, avec la douleur terrible de perdre un enfant, il n'avait pas envie. Et je pense vraiment que si je n'avais pas pris les devants, mon frère était quelqu'un de généreux. Donc je me suis dit tout de suite, c'est pas possible autrement. Oui, vous pouvez prendre ses organes.
3: Comment vous êtes-vous engagée pour cette cause ?
4: J'ai commencé de moi-même en parler autour de moi. Et comme je suis professeure dans le secondaire, j'ai commencé à en parler à mes élèves et je me suis rendu compte qu'eux, en fait, étaient très ouverts et sensibles au fait d'aider les autres. Alors ça m'a beaucoup aidée à faire mon deuil, que mon frère ait donné 6 organes. Ça veut dire 6 personnes qui vivent maintenant. Donc quelque part, moi j'ai l'impression qu'il vit ailleurs. Ça m'aide beaucoup de penser ça, en fait.
3: À quoi faut-il penser quand on est confronté à cette situation ?
4: Il faut qu'on sache exactement quels sont les tenants et les aboutissants et puis que ce soit pas juste les émotions qui parlent. Parce qu'en fait, au moment où on parle de don d'organes, c'est terrible, c'est une mort soudaine. Et donc si on n'a pas parlé avant, on pense que c'est mieux qu'il garde ses organes. Sachant que y a des gens qui attendent une greffe depuis très longtemps. Et ces gens-là, ça peut être vous, ça peut être moi, ça peut être des proches à vous.
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6: Bonjour, un hélicoptère de la gendarmerie s'est écrasé hier après-midi à Sully-sur-Loire, non loin d'Orléans. L'accident dont on ignore les circonstances a fait plusieurs morts. Gérald Darmanin a annoncé que les procureurs ont jusqu'au 14 juillet pour passer au peigne fin toutes les plaintes impliquant des enfants afin d'éviter une nouvelle affaire Liana. La marche blanche en mémoire de la jeune adolescente organisée hier à Florence dans le Gers a rassemblé 6000 personnes. Le chef de file des Insoumis, Jean-Luc Mélenchon, a lancé sa campagne pour l'élection présidentielle de 2027 avec un grand meeting à Saint-Denis hier face à des milliers de personnes. Il a mis en avant les grandes propositions de son futur programme. Il a notamment promis de donner une place importante à la planification écologique. Le ministre des Affaires étrangères, Jean-Noël Barrot, a annoncé hier que des nouvelles sanctions européennes pourraient être prises dans les prochains jours contre des colons israéliens en raison de l'intensification des violences commises contre les Palestiniens en Cisjordanie occupée. Des sanctions ont déjà été prises en mai contre des colons de ce territoire. Le Moyen-Orient, toujours, l'armée américaine a annoncé avoir abattu 2 drones d'attaque iraniens qui menaçaient selon elle le trafic maritime dans le détroit d'Ormuz, alors qu'aucune solution ne semble en vue pour mettre fin à la guerre qui est entrée aujourd'hui dans son 101e jour. De son côté, l'Iran a mené hier des frappes sur le Koweït et Bahreïn en riposte à des attaques américaines. Par ailleurs, Israël a annoncé la fermeture des écoles dans tout le pays aujourd'hui après des tirs iraniens. C'est la fin de ce flash, une très bonne journée à notre écoute.
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8: Bonjour, bienvenue dans les actualités improbables et insolites de cette semaine. En Finlande, qu'a fait la station touristique de Lévis pour faire venir des touristes cet été ? Eh bien, la ville a lancé une chasse au trésor qui durera tout l'été. À la clé, un lingot d'or d'une valeur de 20 000 euros. Le jeu démarrera avec un premier indice à la mi-juin et de nouvelles pistes apparaîtront chaque semaine jusqu'à août. Direction les États-Unis. Pourquoi le propriétaire d'un pick-up neuf ne peut-il pas récupérer son véhicule ? Eh bien, un oiseau a fait son nid sur une roue. L'acheteur a payé ce camion 90 000 dollars, mais une maman rouge-gorge a pondu 4 bleus et les oisillons viennent de naître. Une loi interdit de déplacer le nid aux États-Unis. Il reste encore 2 semaines au propriétaire du véhicule à patienter pour pouvoir s'en servir. Enfin, qu'est-il arrivé au streamer Anime alors qu'il devait passer dans l'émission Quotidien ? Eh bien, il s'est trompé d'adresse sur son GPS. Le vidéaste devait promouvoir sa chaîne vidéo sur le plateau. Il s'est ainsi retrouvé coincé dans d'énormes bouchons. L'animateur Yann Barthès a organisé un duplex pendant qu'il était au volant. Amine a fini par poster une vidéo de lui sur le plateau complètement vide alors que l'émission était déjà terminée. Voilà pour les actus insolites de cette semaine. À très vite pour d'autres infos.

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1: Bonjour à tous. Les hostilités reprennent entre Israël et l'Iran. Plusieurs salves de missiles ont été tirées par Téhéran, visant notamment des bases aériennes. L'armée israélienne a répliqué en ciblant un site pétrolier iranien. Après 100 jours de guerre et 2 mois après l'entrée en vigueur d'un cessez-le-feu déjà très fragilisé, la région menace de s'embraser une nouvelle fois, malgré les appels du président américain à la retenue adressée à Israël. Les rebelles houthis du Yémen ont annoncé que les navires israéliens avaient l'interdiction totale et absolue de circuler en mer Rouge. Ils revendiquent également des tirs de missiles sur Israël. Gérald Darmanin réunit ce matin à la chancellerie les procureurs généraux pour leur demander une revue des plaintes concernant des enfants victimes dans le sillage de l'affaire Liana. Des collectifs féministes et de la protection de l'enfance ont appelé à des rassemblements devant le ministère de la Justice et les tribunaux ce soir. 6 personnes ont été poignardées hier dans la gare de Penn Station à New York, à la veille du premier match de la finale NBA dans la ville et à quelques jours de la Coupe du Monde 2026 de football. La police n'a pas donné les motivations de l'assaillant, mais le contrôleur de la ville a avancé que l'homme souffrait de lourds problèmes psychologiques. Le pape Léon IV honorera aujourd'hui 2 rendez-vous d'importance au 3e jour de sa visite d'État en Espagne, devant le Parlement où il prononcera un discours, une première, puis à la Nonciature où il doit rencontrer des victimes d'agressions sexuelles commises au sein de l'Église. Patrick Bruel, placé en garde à vue dans le cadre des plaintes pour violences sexuelles, est déposé contre lui. L'artiste doit être interrogé sur les faits nouvellement connus de l'institution judiciaire. Sport, les Bleus jouent ce soir leur ultime match de préparation avant le début du mondial en Amérique, jeudi.
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1: Bonjour à tous. Le pays sera coupé en deux ce lundi 8 juin. Du nord-est au sud-ouest, le ciel sera couvert et des averses sont attendues le matin, tandis que le soleil brillera dans le sud-ouest. Les précipitations vont se déplacer vers l'ouest dans le courant de l'après-midi et quelques orages sont au programme.

0: Ajaccio au plus chaud de la journée. Très belle journée à tous.
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2: Bonjour à toutes et à tous, on débute avec du tennis et Alexander Zverev a enfin gagné son premier titre du Grand Chelem hier. Le géant allemand s'est imposé en 5-7 en finale de Roland-Garros face au tenace italien Flavio Cobolli. Les deux joueurs se sont départagés en 4 heures et 16 minutes de jeu. Il s'agit donc du premier sacre en Grand Chelem après 4 finales perdues dans le passé pour l'allemand de 29 ans, numéro 3 mondial chez les femmes. Je vous rappelle la victoire de la jeune Mira Andreeva samedi après-midi en 2-7 face à la polonaise Maja Żwalińska. À issue des qualifications du hand également avec le titre de championne d'Europe pour les filles de Metz. Les Lorraines ont battu les Suédoises de Győr, tenantes du titre, 31-29 hier à Budapest. Il s'agit du tout premier titre français en Ligue des champions féminines, un authentique exploit pour fêter les 60 ans du club messin. Sarah Bouctit a été élue MVP du tournoi final, auteur de 12 buts. En F1, 5e victoire de suite pour André Hakimi Antonelli. Hier, le jeune pilote s'est imposé au Grand Prix de Monaco ce week-end, un Grand Prix marqué par les sanctions à l'encontre de pilotes arrivés en excès de vitesse dans les stands. Ce fut le cas à 2 reprises pour le Français Pierre Gasly, a passé ainsi de la 3e à la 7e place finale à cause des pénalités. En football, Christian Eriksen, de nouveau victime d'un malaise hier en plein match amical face à l'Ukraine. Alors que les Danois menaient au score, l'ancien joueur de l'Inter et de Manchester United s'est effondré. Il était conscient, selon les secours, lors de son transfert à l'hôpital. Il avait déjà été victime d'un malaise en plein match en 2021. Et puis ce soir, l'équipe de France dispute son dernier match de préparation avant de s'envoler pour la Coupe du Monde aux États-Unis. Les Bleus affrontent l'Irlande du Nord à Lille à 21h10. Enfin, en cyclisme, une victoire française sur la première étape du Tour Auvergne-Rhône-Alpes. Le coureur savoyard d'EF Education First, Alex Baudin, s'est imposé à Saint-Ismier hier. Sa 3e victoire en professionnel, il endosse du même coup le maillot jaune de leader. Voilà, c'est la fin de ce flash. Très belle journée de sport à toutes et à tous.
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4: Le don d'organes est un acte de solidarité qui sauve des vies. Mais que dit la loi en France ? Professeur Tsimaratos, vous êtes directeur général adjoint chargé de la politique médicale et scientifique à l'Agence de la biomédecine. Quels sont les principes légaux qui encadrent cette pratique ?
5: Les 3 grands principes sont le consentement présumé, la gratuité du don et l'anonymat entre le donneur et le receveur, sauf lorsqu'il s'agit d'un don du vivant. Ainsi, en France, nous sommes tous donneurs présumés, à moins d'avoir exprimé le contraire pendant qu'on était vivant. Le don d'organes est un acte de générosité et de solidarité. La loi interdit toute rémunération en contrepartie. L'anonymat préserve la famille du donneur et celle du receveur. Et lorsqu'il faut exprimer son refus, le principal moyen est de s'inscrire sur un registre qui est tenu par l'Agence de la biomédecine. Il est également possible de s'assurer que ses organes ne seront pas prélevés si on en a parlé à ses proches. Ce sont les proches qui seront contactés par l'équipe médicale au moment du décès et qui témoigneront.
4: En conclusion, professeur, un message à ceux qui nous écoutent.
5: Parler du don d'organes, c'est parler de la vie. Pour que davantage de patients en attente puissent être greffés, il existe un moyen simple, dire à ses proches qu'on est donneur. En parler une fois suffit et c'est une discussion qu'on n'oublie jamais.
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6: Bonjour, un hélicoptère de la gendarmerie s'est écrasé hier après-midi à Sully-sur-Loire, non loin d'Orléans. L'accident dont on ignore les circonstances a fait plusieurs morts. Gérald Darmanin a annoncé que les procureurs ont jusqu'au 14 juillet pour passer au peigne fin toutes les plaintes impliquant des enfants afin d'éviter une nouvelle affaire Liana. La marche blanche en mémoire de la jeune adolescente organisée hier à Florence dans le Gers a rassemblé 6000 personnes. Le chef de file des Insoumis, Jean-Luc Mélenchon, a lancé sa campagne pour l'élection présidentielle de 2027 avec un grand meeting à Saint-Denis hier face à des milliers de personnes. Il a mis en avant les grandes propositions de son futur programme. Il a notamment promis de donner une place importante à la planification écologique. Le ministre des Affaires étrangères, Jean-Noël Barrot, a annoncé hier que des nouvelles sanctions européennes pourraient être prises dans les prochains jours contre des colons israéliens en raison de l'intensification des violences commises contre les Palestiniens en Cisjordanie occupée. Des sanctions ont déjà été prises en mai contre des colons de ce territoire. Le moyen Moyen-Orient, toujours, l'armée américaine a annoncé avoir abattu deux drones d'attaque iraniens qui menaçaient, selon elle, le trafic maritime dans le détroit d'Ormuz, alors qu'aucune solution ne semble en vue pour mettre fin à la guerre qui est entrée aujourd'hui dans son 101e jour. De son côté, l'Iran a mené hier des frappes sur le Koweït et Bahreïn en riposte à des attaques américaines. Par ailleurs, Israël a annoncé la fermeture des écoles dans tout le pays aujourd'hui après des tirs iraniens. C'est la fin de ce flash. Une très bonne journée à notre écoute.
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7: Bonjour, bienvenue dans les actualités improbables et insolites de cette semaine. En Finlande, qu'a fait la station touristique de Lévis pour faire venir des touristes cet été? Eh bien, la ville a lancé une chasse au trésor qui durera tout l'été. À la clé, un lingot d'or d'une valeur de 20 000 euros. Le jeu démarrera avec un premier indice à la mi-juin et de nouvelles pistes apparaîtront chaque semaine jusqu'à août. Direction les États-Unis. Pourquoi le propriétaire d'un pick-up neuf ne peut-il pas récupérer son véhicule? Eh bien, un oiseau a fait son nid sur une roue. L'acheteur a payé ce camion 90 000 dollars, mais une maman rouge-gorge a pondu 4 bleus et les oisillons viennent de naître. Une loi interdit de déplacer le nid aux États-Unis. Il reste encore 2 semaines au propriétaire du véhicule à patienter pour pouvoir s'en servir. Enfin, qu'est-il arrivé au streamer Anime alors qu'il devait passer dans l'émission Quotidien? Eh bien, il s'est trompé d'adresse sur son GPS. Le vidéaste devait promouvoir sa chaîne vidéo sur le plateau. Il s'est ainsi retrouvé coincé dans d'énormes bouchons. L'animateur Yann Barthès a organisé un duplex pendant qu'il était au volant. Amine a fini par poster une vidéo de lui sur le plateau complètement vide alors que l'émission était déjà terminée. Voilà pour les actus insolites de cette semaine. À très vite pour d'autres infos.
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0: Bonjour à tous. Les hostilités reprennent entre Israël et l'Iran. Plusieurs salves de missiles ont été tirées par Téhéran, visant notamment des bases aériennes. L'armée israélienne a répliqué en ciblant un site pétrolier iranien. Après 100 jours de guerre et 2 mois après l'entrée en vigueur d'un cessez-le-feu déjà très fragilisé, la région menace de s'embraser une nouvelle fois, malgré les appels du président américain à la retenue adressée à Israël. Les rebelles houthis du Yémen ont annoncé que les navires israéliens avaient l'interdiction totale et absolue de circuler en mer Rouge. Ils revendiquent également des tirs de missiles sur Israël. Gérald Darmanin réunit ce matin à la chancellerie les procureurs généraux pour leur demander une revue des plaintes concernant des enfants victimes dans le sillage de l'affaire Liana. Des collectifs féministes et de la protection de l'enfance ont appelé à des rassemblements devant le ministère de la Justice et les tribunaux ce soir. 6 personnes ont été poignardées hier dans la gare de Penn Station à New York, à la veille du premier match de la finale NBA dans la ville et à quelques jours de la Coupe du Monde 2026 de football. La police n'a pas donné les motivations de l'assaillant, mais le contrôleur de la ville a avancé que l'homme souffrait de lourds problèmes psychologiques. Le pape Léon IV honorera aujourd'hui 2 rendez-vous d'importance au 3e jour de sa visite d'État en Espagne, devant le Parlement où il prononcera un discours, une première, puis à la Nonciature où il doit rencontrer des victimes d'agressions sexuelles commises au sein de l'Église. Patrick Bruel, placé en garde à vue dans le cadre des plaintes pour violences sexuelles, est déposé contre lui. L'artiste doit être interrogé sur les faits nouvellement connus de l'institution judiciaire. Sport, les Bleus jouent ce soir leur ultime match de préparation avant le début du mondial en Amérique, jeudi.
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0: Bonjour à tous. Le pays sera coupé en deux ce lundi 8 juin. Du nord-est au sud-ouest, le ciel sera couvert et des averses sont attendues le matin, tandis que le soleil brillera dans le sud-ouest. Les précipitations vont se déplacer vers l'ouest dans le courant de l'après-midi et quelques orages sont au programme sur le massif central. Côté température, le mercure affichera 15 degrés à Brest, 21 à Paris et 23 à Marseille le matin. Il fera jusqu'à 20 à Biarritz, 23 à Strasbourg et 28 à Ajaccio au plus chaud de la journée. Très belle journée à tous.
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2: Bonjour à toutes et à tous. On débute avec du tennis et Alexander Zverev a enfin gagné son premier titre du Grand Chelem hier. Le géant allemand s'est imposé en 5-7 en finale de Roland-Garros face au tenace italien Flavio Cobolli. Les deux joueurs se sont départagés en 4 heures et 16 minutes de jeu. Il s'agit donc du premier sacre en Grand Chelem après 4 finales perdues dans le passé pour l'allemand de 29 ans, numéro 3 mondial chez les femmes. Je vous rappelle la victoire de la jeune Mira Andreeva samedi après-midi en 2-7 face à la polonaise Maja Kvitova. qui a issu des qualifications du hand. Également avec le titre de championne d'Europe pour les filles de Metz, les Lorraines ont battu les Suédoises de Győr, tenantes du titre, 31-29 hier à Budapest. Il s'agit du tout premier titre français en Ligue des Champions féminines, un authentique exploit pour fêter les 60 ans du club messin. Sarah Bouctit a été élue MVP du tournoi final, auteur de 12 buts. En F1, cinquième victoire de suite pour André Hakimi Antonelli. Hier, le jeune pilote s'est imposé au Grand Prix de Monaco. Ce week-end, un Grand Prix marqué par les sanctions à l'encontre de pilotes arrivés en excès de vitesse dans les stands. Ce fut le cas à deux reprises pour le Français Pierre Gasly, a passé ainsi de la 3e à la 7e place finale à cause des pénalités. En football, Christian Eriksen, de nouveau victime d'un malaise hier en plein match amical face à l'Ukraine. Alors que les Danois menaient au score, l'ancien joueur de l'Inter et de Manchester United s'est effondré. Il n'était conscient, selon les secours, lors de son transfert à l'hôpital. Il avait déjà été victime d'un malaise en plein match en 2021. Et puis, ce soir, l'équipe de France dispute son dernier match de préparation avant de s'envoler pour la Coupe du Monde aux États-Unis. Les Bleus affrontent l'Irlande du Nord à Lille à 21h10. Enfin, en cyclisme, une victoire française sur la première étape du Tour Auvergne-Rhône-Alpes. Le coureur savoyard de F Education First, Alex Baudin, s'est imposé à Saint-Ismier hier. Sa 3e victoire en professionnel, il endosse du même coup le maillot jaune de leader. Voilà, c'est la fin de ce flash. Très belle journée de sport à toutes et à tous.
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6: Bonjour, un hélicoptère de la gendarmerie s'est écrasé hier après-midi à Sully-sur-Loire, non loin d'Orléans. L'accident dont on ignore les circonstances a fait plusieurs morts. Gérald Darmanin a annoncé que les procureurs ont jusqu'au 14 juillet pour passer au peigne fin toutes les plaintes impliquant des enfants afin d'éviter une nouvelle affaire Liana. La marche blanche en mémoire de la jeune adolescente organisée hier à Florence dans le Gers a rassemblé 6000 personnes. Le chef de file des Insoumis, Jean-Luc Mélenchon, a lancé sa campagne pour l'élection présidentielle de 2027 avec un grand meeting à Saint-Denis hier face à des milliers de personnes. Il a mis en avant les grandes propositions de son futur programme. Il a notamment promis de donner une place importante à la planification écologique. Le ministre des Affaires étrangères, Jean-Noël Barrot, a annoncé hier que des nouvelles sanctions européennes pourraient être prises dans les prochains jours contre des colons israéliens en raison de l'intensification des violences commises contre les Palestiniens en Cisjordanie occupée. Des sanctions ont déjà été prises en mai contre des colons de ce territoire. Le Moyen-Orient, toujours, l'armée américaine a annoncé avoir abattu deux drones d'attaque iraniens qui menaçaient selon elle le trafic maritime dans le détroit d'Ormuz, alors qu'aucune solution ne semble en vue pour mettre fin à la guerre qui est entrée aujourd'hui dans son 101e jour. De son côté, l'Iran a mené hier des frappes sur le Koweït et Bahreïn en riposte à des attaques américaines. Par ailleurs, Israël a annoncé la fermeture des écoles dans tout le pays aujourd'hui après des tirs iraniens. C'est la fin de ce flash, une très bonne journée à notre écoute.
16: Beyoncé Giselle Knowles, née le 4 septembre 1981 à Houston, au Texas, aux États-Unis. Elle grandit dans une famille afro-américaine de la classe moyenne. Son père, Matthew Knowles, est cadre dans l'industrie musicale. Sa mère, Tina Knowles, est styliste. Très jeune, Beyoncé montre des talents exceptionnels pour le chant et la danse. Elle participe à des concours locaux dès l'enfance. Sa voix puissante et sa discipline la distinguent rapidement. En 1997, elle devient célèbre avec le groupe Destiny's Child. Le groupe est l'un des plus grands succès féminins de l'histoire du R&B. Parmi leurs titres les plus connus figurent Survivor et Say My Name. En 2003, Beyoncé entame une carrière solo. Elle sort l'album Dangerously in Love. Cet album rencontre un succès mondial. Il lui vaut plusieurs récompenses, dont des Grammy Awards. Au fil des années, Beyoncé affirme une identité artistique forte. Elle mélange R&B, pop, hip-hop et soul. Elle accorde une grande importance à la performance scénique. En 2013, elle révolutionne l'industrie musicale. Elle publie un album surprise, sans promotion préalable. Chaque chanson est accompagnée d'un clip vidéo. Ce projet renforce son image d'artiste innovante. En 2016, elle sort l'album Lemonade. Cet album aborde des thèmes personnels et politiques. Il traite de l'identité noire, du féminisme et de la mémoire historique. Il est salué par la critique comme une œuvre majeure. Beyoncé est également une figure culturelle et politique. Elle soutient les droits civiques et l'émancipation des femmes. Son travail met en valeur la culture afro-américaine. Elle est mariée au rappeur Jay-Z. Ils ont 3 enfants. Aujourd'hui, Beyoncé est considérée comme une icône mondiale. Elle influence la musique, la mode et la culture populaire. Son héritage dépasse largement le cadre de la musique.
17: Le métier du jour. Être boulanger, c'est bien plus que sortir des baguettes dorées du four. C'est se lever avant l'aube, quand la dille dort encore, pour pétrir, façonner, cuire et offrir chaque matin ce parfum chaud qui réveille les quartiers. Le boulanger, c'est l'artisan du quotidien, entre tradition et précision, entre le vin et passion. Son métier, c'est de transformer une poignée de farine, d'eau, de sel et de levure en symbole de partage et de culture française. C'est dur, exigeant, souvent solitaire, mais à chaque croûte craquante et mi-moelleuse, c'est une petite victoire. Le boulanger ne fait pas que du pain. Il nourrit des vies, il rythme nos journées.
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7: Bonjour, bienvenue dans les actualités improbables et insolites de cette semaine. En Finlande, qu'a fait la station touristique de Lévis pour faire venir des touristes cet été? Eh bien, la ville a lancé une chasse au trésor qui durera tout l'été. À la clé, un lingot d'or d'une valeur de 20 000 euros. Le jeu démarrera avec un premier indice à la mi-juin et de nouvelles pistes apparaîtront chaque semaine jusqu'à août. Direction les États-Unis. Pourquoi le propriétaire d'un pick-up neuf ne peut-il pas récupérer son véhicule? Eh bien, un oiseau a fait son nid sur une roue. L'acheteur a payé ce camion 90 000 dollars, mais une maman rouge-gorge a pondu 4 bleus et les oisillons viennent de naître. Une loi interdit de déplacer le nid aux États-Unis. Il reste encore 2 semaines au propriétaire du véhicule à patienter pour pouvoir s'en servir. Enfin, qu'est-il arrivé au streamer Anime alors qu'il devait passer dans l'émission Quotidien? Eh bien, il s'est trompé d'adresse sur son GPS. Le vidéaste devait promouvoir sa chaîne vidéo sur le plateau. Il s'est ainsi retrouvé coincé dans d'énormes bouchons. L'animateur Yann Barthès a organisé un duplex pendant qu'il était au volant. Amine a fini par poster une vidéo de lui sur le plateau complètement vide alors que l'émission était déjà terminée. Voilà pour les actus insolites de cette semaine. À très vite pour d'autres infos.
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0: Bonjour à tous. Patrick Drouel a été placé en garde à vue dans le cadre des plaintes pour violences sexuelles déposées contre lui. L'artiste doit être interrogé sur les faits nouvellement connus de l'institution judiciaire centralisée au parquet de Nanterre. Il s'agit principalement des plaintes de Daniela Elsner pour tentative de viol et agression sexuelle en 1997 à Acapulco, d'une journaliste culturelle pour une tentative de viol en 2000 à Monaco, d'une salariée du label de Patrick Drouel pour 2 agressions sexuelles, d'une plainte déposée à Metz pour des faits datant de 2008 et d'une plainte pour un viol en 2012 lors d'un festival de cinéma à Dinard. Émotion et colère hier dans le Gers. 6000 personnes ont participé à une marche en hommage à Liana, retrouvée morte la semaine dernière. Le principal suspect de la collégienne de 11 ans, un père de famille, a fait l'objet de plusieurs plaintes qui n'ont pas été examinées par la police. Le gouvernement devrait demander à la justice de reprendre de toute urgence les 70 000 dossiers en cours qui touchent des enfants. Tout le monde est d'accord, Orange, Bouygues et Free ont négocié ensemble le rachat de SFR pour 20 milliards d'euros. Si le protocole est validé par l'autorité de la concurrence, les 3 géants se partageront plus de 19 millions de nouveaux clients. Ils ont aussi pris l'engagement de conserver les 8 000 salariés de SFR, qui va donc stopper ses activités dans la téléphonie. Roland-Garros 2026, et c'est fini. Après le sacre de la jeune russe Andreeva samedi, l'allemand Alexander Zverev a lui remporté son premier tournoi du Grand Chelem hier à Paris. Il s'est imposé dans une finale à suspense face à l'italien Flavio Cobolli. La saison sur gazon peut commencer avec déjà Wimbledon en ligne de mire à la fin du mois. En football, les Bleus jouent ce soir leur ultime match de préparation avant le début du Mondial en Amérique jeudi. La France a rendez-vous avec l'Irlande du Nord à Lille dès 21h10. Une sorte de répétition générale avec sans doute une équipe moins remaniée.

0: Ajaccio au plus chaud de la journée. Très belle journée à tous.
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2: Bonjour à toutes et à tous, on débute avec du tennis et Alexander Zverev a enfin gagné son premier titre du Grand Chelem hier. Le géant allemand s'est imposé en 5-7 en finale de Roland-Garros face au tenace italien Flavio Cobolli. Les deux joueurs se sont départagés en 4 heures et 16 minutes de jeu. Il s'agit donc du premier sacre en Grand Chelem après 4 finales perdues dans le passé pour l'allemand de 29 ans, numéro 3 mondial chez les femmes. Je vous rappelle la victoire de la jeune Mira Andreeva samedi après-midi en 2-7 face à la polonaise Maja Żwalińska. À issue des qualifications du hand également avec le titre de championne d'Europe pour les filles de Metz. Les Lorraines ont battu les Suédoises de Győr, tenantes du titre, 31-29 hier à Budapest. Il s'agit du tout premier titre français en Ligue des champions féminines, un authentique exploit pour fêter les 60 ans du club messin. Sarah Bouctit a été élue MVP du tournoi final, auteur de 12 buts. En F1, 5e victoire de suite pour André Hakimi Antonelli. Hier, le jeune pilote s'est imposé au Grand Prix de Monaco ce week-end, un Grand Prix marqué par les sanctions à l'encontre de pilotes arrivés en excès de vitesse dans les stands. Ce fut le cas à 2 reprises pour le Français Pierre Gasly, a passé ainsi de la 3e à la 7e place finale à cause des pénalités. En football, Christian Eriksen, de nouveau victime d'un malaise hier en plein match amical face à l'Ukraine. Alors que les Danois menaient au score, l'ancien joueur de l'Inter et de Manchester United s'est effondré. Il était conscient, selon les secours, lors de son transfert à l'hôpital. Il avait déjà été victime d'un malaise en plein match en 2021. Et puis ce soir, l'équipe de France dispute son dernier match de préparation avant de s'envoler pour la Coupe du Monde aux États-Unis. Les Bleus affrontent l'Irlande du Nord à Lille à 21h10. Enfin, en cyclisme, une victoire française sur la première étape du Tour Auvergne-Rhône-Alpes. Le coureur savoyard d'EF Education First, Alex Baudin, s'est imposé à Saint-Ismier hier. Sa 3e victoire en professionnel, il endosse du même coup le maillot jaune de leader. Voilà, c'est la fin de ce flash. Très belle journée de sport à toutes et à tous.
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4: Donner un organe de son vivant, c'est offrir une seconde chance à ceux qu'on aime. Un geste de générosité et de détermination. Patricia Fontune-Renaud a fait ce choix en donnant un rein à son épouse. Elle revient sur cette expérience et le chemin parcouru.
5: Ce qui m'a poussée à faire ce don, c'est de sauver la vie de la personne que j'aime. Puisque j'ai été témoin de la dégradation physique de mon épouse liée à sa maladie, qui est arrivée en insuffisance rénale il y a 4 ans. Il fallait que je fasse quelque chose pour pouvoir la sauver. Alors, l'impact que ça a eu sur ma vie, finalement, physiquement, je dirais aucun, à part peut-être après le prélèvement du rein, un mois d'immobilisation. Sur le plan psychologique, c'est très très encadré, il y a un suivi qui est fait par l'hôpital. On en a beaucoup parlé aussi entre nous et avec notre fille. Je me suis préparée à cette greffe hein, sur le plan sportif, hein, comme si j'allais à une compétition. Et effectivement, après la greffe, j'ai eu aucune douleur. Et finalement, ça a plutôt resserré nos liens.
4: Un message à tous ceux qui hésitent à donner un organe de leur vivant ?
5: C'est un geste qui est très maîtrisé, très sécurisé et en même temps très encadré aussi par la loi. Vous prenez plus de risques à traverser la rue et de vous faire renverser par une voiture que de vous faire prélever un rein. Vous ne craignez pas grand-chose et en même temps, sauver une vie, c'est formidable.
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6: Bonjour, un hélicoptère de la gendarmerie s'est écrasé hier après-midi à Sully-sur-Loire, non loin d'Orléans. L'accident dont on ignore les circonstances a fait plusieurs morts. Gérald Darmanin a annoncé que les procureurs ont jusqu'au 14 juillet pour passer au peigne fin toutes les plaintes impliquant des enfants afin d'éviter une nouvelle affaire Liana. La marche blanche en mémoire de la jeune adolescente organisée hier à Florence dans le Gers a rassemblé 6000 personnes. Le chef de file des Insoumis, Jean-Luc Mélenchon, a lancé sa campagne pour l'élection présidentielle de 2027 avec un grand meeting à Saint-Denis hier face à des milliers de personnes. Il a mis en avant les grandes propositions de son futur programme. Il a notamment promis de donner une place importante à la planification écologique. Le ministre des Affaires étrangères, Jean-Noël Barrot, a annoncé hier que des nouvelles sanctions européennes pourraient être prises dans les prochains jours contre des colons israéliens en raison de l'intensification des violences commises contre les Palestiniens en Cisjordanie occupée. Des sanctions ont déjà été prises en mai contre des colons de ce territoire.

0: toujours, l'armée américaine a annoncé avoir abattu deux drones d'attaque iraniens qui menaçaient selon elle le trafic maritime dans le détroit d'Ormuz, alors qu'aucune solution ne semble en vue pour mettre fin à la guerre qui est entrée aujourd'hui dans son 101e jour. De son côté, l'Iran a mené hier des frappes sur le Koweït et Bahreïn en riposte à des attaques américaines. Par ailleurs, Israël a annoncé la fermeture des écoles dans tout le pays aujourd'hui après des tirs iraniens. C'est la fin de ce flash, une très bonne journée à notre écoute.
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2: Bonjour, bienvenue dans les actualités improbables et insolites de cette semaine. En Finlande, qu'a fait la station touristique de Lévis pour faire venir des touristes cet été? Eh bien, la ville a lancé une chasse au trésor qui durera tout l'été. À la clé, un lingot d'or d'une valeur de 20 000 euros. Le jeu démarrera avec un premier indice à la mi-juin et de nouvelles pistes apparaîtront chaque semaine jusqu'à août. Direction les États-Unis. Pourquoi le propriétaire d'un pick-up neuf ne peut-il pas récupérer son véhicule? Eh bien, un oiseau a fait son nid sur une roue. L'acheteur a payé ce camion 90 000 dollars, mais une maman rouge-gorge a pondu 4 bleus et les oisillons viennent de naître. Une loi interdit de déplacer le nid aux États-Unis. Il reste encore 2 semaines au propriétaire du véhicule à patienter pour pouvoir s'en servir. Enfin, qu'est-il arrivé au streamer Anime alors qu'il devait passer dans l'émission Quotidien? Eh bien, il s'est trompé d'adresse sur son GPS. Le vidéaste devait promouvoir sa chaîne vidéo sur le plateau. Il s'est ainsi retrouvé coincé dans d'énormes bouchons. L'animateur Yann Barthès a organisé un duplex pendant qu'il était au volant. Amine a fini par poster une vidéo de lui sur le plateau complètement vide alors que l'émission était déjà terminée. Voilà pour les actus insolites de cette semaine. À très vite pour d'autres infos.
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4: Bonjour à tous. Patrick Drouel a été placé en garde à vue dans le cadre des plaintes pour violences sexuelles déposées contre lui. L'artiste doit être interrogé sur les faits nouvellement connus de l'institution judiciaire centralisée au parquet de Nanterre. Il s'agit principalement des plaintes de Daniela Elsner pour tentative de viol et agression sexuelle en 97 à Acapulco, d'une journaliste culturelle pour une tentative de viol en 2000 à Monaco, d'une salariée du label de Patrick Drouel pour 2 agressions sexuelles, d'une plainte déposée à Metz pour des faits datant de 2008 et d'une plainte pour un viol en 2012 lors d'un festival de cinéma à Dinard. Émotion et colère hier dans le Gers. 6000 personnes ont participé à une marche en hommage à Liana, retrouvée morte la semaine dernière. Le principal suspect de la collégienne de 11 ans, un père de famille, a fait l'objet de plusieurs plaintes qui n'ont pas été examinées par la police. Le gouvernement devrait demander à la justice de reprendre de toute urgence les 70 000 dossiers en cours qui touchent des enfants. Tout le monde est d'accord, Orange, Bouygues et Free ont négocié ensemble le rachat de SFR pour 20 milliards d'euros. Si le protocole est validé par l'autorité de la concurrence, les trois géants se partageront plus de 19 millions de nouveaux clients. Ils ont aussi pris l'engagement de conserver les 8 000 salariés de SFR, qui va donc stopper ses activités dans la téléphonie. Roland Garros 2026, et c'est fini. Après le sacre de la jeune russe Andreeva samedi, l'allemand Alexander Zverev a lui remporté son premier tournoi du Grand Chelem hier à Paris. Il s'est imposé dans une finale à suspense face à l'italien Flavio Cobolli. La saison sur gazon peut commencer avec déjà Wimbledon en ligne de mire à la fin du mois. En football, les Bleus jouent ce soir leur ultime match de préparation avant le début du Mondial en Amérique jeudi. La France a rendez-vous avec l'Irlande du Nord à Lille dès 21h10. Une sorte de répétition générale avec sans doute une équipe moins remaniée que lors de la défaite contre la Côte d'Ivoire jeudi dernier.
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5: 14h. 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
4: Bonjour à tous. Le pays sera coupé en deux ce lundi 8 juin. Du nord-est au sud-ouest, le ciel sera couvert et des averses sont attendues le matin, tandis que le soleil brillera dans le sud-ouest. Les précipitations vont se déplacer vers l'ouest dans le courant de l'après-midi et quelques orages sont au programme sur le massif central. Côté température, le mercure affichera 15 degrés à Brest, 21 à Paris et 23 à Marseille le matin. Il fera jusqu'à 20 à Biarritz, 23 à Strasbourg et 28 à Ajaccio au plus chaud de la journée. Très belle journée à tous.
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6: Bonjour à toutes et à tous, on débute avec du tennis et Alexander Zverev a enfin gagné son premier titre du Grand Chelem hier. Le géant allemand s'est imposé en 5-7 en finale de Roland-Garros face au tenace italien Flavio Cobolli. Les deux joueurs se sont départagés en 4 heures et 16 minutes de jeu. Il s'agit donc du premier sacre en Grand Chelem après 4 finales perdues dans le passé pour l'allemand de 29 ans, numéro 3 mondial chez les femmes. Je vous rappelle la victoire de la jeune Mira Andreeva samedi après-midi en 2-7 face à la polonaise Maja Zvalinska issue des qualifications du hand. Également avec le titre de championne d'Europe pour les filles de Metz, les Lorraines ont battu les Suédoises de Győr, tenante du titre, 31-29 hier à Budapest. Il s'agit du tout premier titre français en Ligue des Champions féminines, un authentique exploit pour fêter les 60 ans du club messin. Sarah Bouktit a été élue MVP du tournoi final, auteur de 12 buts. En F1, cinquième victoire de suite pour André Hakimi Antonelli. Hier, le jeune pilote s'est imposé au Grand Prix de Monaco. Ce week-end, un Grand Prix marqué par les sanctions à l'encontre de pilotes arrivés en excès de vitesse dans les stands. Ce fut le cas à deux reprises pour le Français Pierre Gasly, a passé ainsi de la 3e à la 7e place finale à cause des pénalités. En football, Christian Eriksen, de nouveau victime d'un malaise hier en plein match amical face à l'Ukraine. Alors que les Danois menaient au score, l'ancien joueur de l'Inter et de Manchester United s'est effondré. Il était conscient, selon les secours, lors de son transfert à l'hôpital. Il avait déjà été victime d'un malaise en plein match en 2021. Et puis, ce soir, l'équipe de France dispute son dernier match de préparation avant de s'envoler pour la Coupe du Monde aux États-Unis. Les Bleus affrontent l'Irlande du Nord à Lille à 21h10. Enfin, en cyclisme, une victoire française sur la première étape du Tour Auvergne-Rhône-Alpes. Le coureur savoyard d'EF Education First, Alex Baudin, s'est imposé à Saint-Ismier hier. Sa 3e victoire en professionnel, il endosse du même coup le maillot jaune de leader. Voilà, c'est la fin de ce flash. Très belle journée de sport à toutes et à tous.
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5: Et comment limiter les risques pour le donneur ?
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7: 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L'étape éthique, l'étape de discussion et d'accompagnement avec la famille. Et on accompagne le receveur aussi. Et on termine par le tribunal de grande instance qui valide, puisque c'est une loi, les démarches.
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7: 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Grâce à eux, on améliore l'espérance de vie des receveurs, des gens qui attendent. Et en plus, on donne des meilleurs résultats à long terme sur la greffe de rein, avec une survie qui est augmentée.
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0: Bonjour, Gérald Darmanin a réuni ce matin à la chancellerie les procureurs généraux pour leur demander une revue des plaintes concernant des enfants victimes dans le sillage de l'affaire Liana. Des collectifs féministes et de la protection de l'enfance sont appelés par ailleurs à des rassemblements devant le ministère de la Justice et les tribunaux ce soir. Patrick Bruel, placé en garde à vue dans le cadre des plaintes pour violences sexuelles déposées à son encontre, le chanteur de 67 ans est entendu dans les locaux du premier district de la police judiciaire à Paris, chargé des investigations. Un espoir pour les malades atteints de sclérose en plaques, une maladie invalidante du système nerveux qui touche environ 150 000 personnes en France. Un traitement contre la forme progressive de cette maladie vient de recevoir en avril une autorisation de mise sur le marché de l'Agence européenne du médicament. C'est la première étape avant une décision finale de la Commission. Les bourses mondiales évoluent dans le rouge ce lundi, plombées par une nouvelle hausse du pétrole causée par un regain de tension au Moyen-Orient et en plus des ventes massives dans le secteur lié à l'IA après leur flambée des dernières semaine. Dans les premiers échanges, Paris cédait ce matin 0,86%. Les hostilités reprennent entre Israël et l'Iran. Plusieurs salves de missiles ont été tirées par Téhéran, visant notamment des bases aériennes. L'armée israélienne a répliqué en ciblant un site pétrolier iranien. Après son jour de guerre et 2 mois après l'entrée en vigueur d'un cessez-le-feu déjà très fragilisé, la région menace donc de s'embraser une nouvelle fois, malgré les appels du président américain Donald Trump à la retenue, à des appels adressés à Israël. C'est la fin de ce flash, une très bonne journée à notre écoute.
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2: Bonjour, bienvenue dans les actualités improbables et insolites de cette semaine. En Finlande, qu'a fait la station touristique de Lévis pour faire venir des touristes cet été? Eh bien, la ville a lancé une chasse au trésor qui durera tout l'été. À la clé, un lingot d'or d'une valeur de 20 000 euros. Le jeu démarrera avec un premier indice à la mi-juin et de nouvelles pistes apparaîtront chaque semaine jusqu'à août. Direction les États-Unis. Pourquoi le propriétaire d'un pick-up neuf ne peut-il pas récupérer son véhicule? Eh bien, un oiseau a fait son nid sur une roue. L'acheteur a payé ce camion 90 000 dollars, mais une maman rouge-gorge a pondu 4 bleus et les oisillons viennent de naître. Une loi interdit de déplacer le nid aux États-Unis. Il reste encore 2 semaines au propriétaire du véhicule à patienter pour pouvoir s'en servir. Enfin, qu'est-il arrivé au streamer Anime alors qu'il devait passer dans l'émission Quotidien? Eh bien, il s'est trompé d'adresse sur son GPS. Le vidéaste devait promouvoir sa chaîne vidéo sur le plateau. Il s'est ainsi retrouvé coincé dans d'énormes bouchons. L'animateur Yann Barthès a organisé un duplex pendant qu'il était au volant. Amine a fini par poster une vidéo de lui sur le plateau complètement vide alors que l'émission était déjà terminée. Voilà pour les actus insolites de cette semaine. À très vite pour d'autres infos.
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4: Bonjour à tous. Patrick Drouel a été placé en garde à vue dans le cadre des plaintes pour violences sexuelles déposées contre lui. L'artiste doit être interrogé sur les faits nouvellement connus de l'institution judiciaire centralisée au parquet de Nanterre. Il s'agit principalement des plaintes de Daniela Elsner pour tentative de viol et agression sexuelle en 97 à Acapulco, d'une journaliste culturelle pour une tentative de viol en 2000 à Monaco, d'une salariée du label de Patrick Drouel pour 2 agressions sexuelles, d'une plainte déposée à Metz pour des faits datant de 2008 et d'une plainte pour un viol en 2012 lors d'un festival de cinéma à Dinard. Émotion et colère hier dans le Gers. 6000 personnes ont participé à une marche en hommage à Liana, retrouvée morte la semaine dernière. Le principal suspect de la collégienne de 11 ans, un père de famille, a fait l'objet de plusieurs plaintes qui n'ont pas été examinées par la police. Le gouvernement devrait demander à la justice de reprendre de toute urgence les 70 000 dossiers en cours qui touchent des enfants. Tout le monde est d'accord, Orange, Bouygues et Free ont négocié ensemble le rachat de SFR pour 20 milliards d'euros. Si le protocole est validé par l'autorité de la concurrence, les 3 géants se partageront plus de 19 millions de nouveaux clients. Ils ont aussi pris l'engagement de conserver les 8 000 salariés de SFR, qui va donc stopper ses activités dans la téléphonie. Roland Garros 2026, et c'est fini. Après le sacre de la jeune russe Andreeva samedi, l'allemand Alexander Zverev a lui remporté son premier tournoi du Grand Chelem hier à Paris. Il s'est imposé dans une finale à suspense face à l'italien Flavio Cobolli. La saison sur gazon peut commencer avec déjà Wimbledon en ligne de mire à la fin du mois. En football, les Bleus jouent ce soir leur ultime match de préparation avant le début du Mondial en Amérique jeudi. La France a rendez-vous avec l'Irlande du Nord à Lille dès 21h10. Une sorte de répétition générale avec sans doute une équipe moins remaniée que lors de la défaite contre la Côte d'Ivoire jeudi dernier.
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4: Bonjour à tous. Le pays sera coupé en deux ce lundi 8 juin. Du nord-est au sud-ouest, le ciel sera couvert et des averses sont attendues le matin, tandis que le soleil brillera dans le sud-ouest. Les précipitations vont se déplacer vers l'ouest dans le courant de l'après-midi et quelques orages sont au programme sur le massif central. Côté température, le mercure affichera 15 degrés à Brest, 21 à Paris et 23 à Marseille le matin. Il fera jusqu'à 20 à Biarritz, 23 à Strasbourg et 28 à Ajaccio au plus chaud de la journée. Très belle journée à tous.
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6: Bonjour à toutes et à tous, on débute avec du tennis et Alexander Zverev a enfin gagné son premier titre du Grand Chelem hier. Le géant allemand s'est imposé en 5-7 en finale de Roland-Garros face au tenace italien Flavio Cobolli. Les deux joueurs se sont départagés en 4 heures et 16 minutes de jeu. Il s'agit donc du premier sacre en Grand Chelem après 4 finales perdues dans le passé pour l'allemand de 29 ans, numéro 3 mondial chez les femmes. Je vous rappelle la victoire de la jeune Mira Andreeva samedi après-midi en 2-7 face à la polonaise Maja Żwalińska, a issu des qualifications du hand. Également avec le titre de championne d'Europe pour les filles de Metz, les Lorraines ont battu les Suédoises de Győr, tenante du titre, 31-29 hier à Budapest. Il s'agit du tout premier titre français en Ligue des Champions féminines, un authentique exploit pour fêter les 60 ans du club messin. Sarah Bouctit a été élue MVP du tournoi final, auteur de 12 buts. En F1, 5e victoire de suite pour André Hakimi Antonelli hier. Le jeune pilote s'est imposé au grand Grand Prix de Monaco ce week-end. Un Grand Prix marqué par les sanctions à l'encontre de pilotes arrivés en excès de vitesse dans les stands. Ce fut le cas à deux reprises pour le Français Pierre Gasly, a passé ainsi de la 3e à la 7e place finale à cause des pénalités. En football, Christian Eriksen, de nouveau victime d'un malaise hier en plein match amical face à l'Ukraine. Alors que les Danois menaient au score, l'ancien joueur de l'Inter et de Manchester United s'est effondré. Il était conscient, selon les secours, lors de son transfert à l'hôpital. Il avait déjà été victime d'un malaise en plein match en 2021. Et puis, ce soir, l'équipe de France dispute son dernier match de préparation avant de s'envoler pour la Coupe du Monde aux États-Unis. Les Bleus affrontent l'Irlande du Nord à Lille à 21h10. Enfin, en cyclisme, une victoire française sur la première étape du Tour Auvergne-Rhône-Alpes. Le coureur savoyard de F Education First, Alex Baudin, s'est imposé à Saint-Ismier hier. Sa 3e victoire en professionnel, il endosse du même coup le maillot jaune de leader. Voilà, c'est la fin de ce flash. Très belle journée de sport à toutes et à tous.
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5: En France, près de 11 500 personnes éligibles immédiatement à une greffe de rein espèrent chaque jour l'appel qui changera leur vie. Parmi elles, Annie Hegel, présidente de France Rein Pays de Loire, une femme dont l'histoire nous plonge au cœur d'un quotidien fait d'attente, entre espoir et résilience.
8: Je suis en attente de greffe depuis 2 ans et demi. Je dois quand même dire que j'ai déjà bénéficié d'une greffe. Cela m'a permis de vivre quasi normalement, d'élever mes enfants, travailler, d'être active dans la société. Une greffe, c'est pas forcément pour la vie. Et je suis en attente d'une deuxième greffe, ça fait déjà 2 ans et demi. Mais aujourd'hui, le délai d'attente a été rallongé. Cette attente, elle m'impacte sur ma vie quotidienne, tous les jours, à tout instant, puisque je garde mon téléphone avec moi, toujours dans l'espoir d'un coup de fil. Et c'est la règle, il faut être joignable 24 heures sur 24.
5: Selon vous, quels sont les moyens pour réduire l'attente ?
8: Bien sûr, de façon évidente, c'est d'augmenter le don. C'est très inquiétant parce qu'on est à plus de 30% de refus en France. Si ces 30% n'existaient pas, on peut dire qu'on aurait quasi plus d'attente.
5: Un message à ceux qui nous écoutent ?
8: Vous, citoyens, faites part de votre choix à votre famille, à votre entourage, pour que, au cas où il vous arrive quelque chose, on sache et que les familles n'aient pas cette difficulté de se prononcer sur cette question.
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0: Bonjour, Gérald Darmanin a réuni ce matin à la chancellerie les procureurs généraux pour leur demander une revue des plaintes concernant des enfants victimes dans le sillage de l'affaire Liana. Des collectifs féministes et de la protection de l'enfance sont appelés par ailleurs à des rassemblements devant le ministère de la Justice et les tribunaux ce soir. Patrick Bruel, placé en garde à vue dans le cadre des plaintes pour violences sexuelles déposées à son encontre, le chanteur de 67 ans est entendu dans les locaux du 1er district de la police judiciaire à Paris, chargé des investigations. Un espoir pour les malades atteints de sclérose en plaques, une maladie invalidante du système nerveux qui touche environ 150 000 personnes en France. Un traitement contre la forme progressive de cette maladie vient de recevoir en avril une autorisation de mise sur le marché de l'Agence européenne du médicament. C'est la première étape avant une décision finale de la Commission. Les bourses mondiales évoluent dans le rouge ce lundi, plombées par une nouvelle hausse du pétrole causée par un regain de tension au Moyen-Orient et en plus des ventes massives dans le secteur lié à l'IA après leur flambée des dernières semaine. Dans les premiers échanges, Paris cédait ce matin 0,86%. Les hostilités reprennent entre Israël et l'Iran. Plusieurs salves de missiles ont été tirées par Téhéran, visant notamment des bases aériennes. L'armée israélienne a répliqué en ciblant un site pétrolier iranien. Après son jour de guerre et 2 mois après l'entrée en vigueur d'un cessez-le-feu déjà très fragilisé, la région menace donc de s'embraser une nouvelle fois, malgré les appels du président américain Donald Trump à la retenue, à des appels adressés à Israël. C'est la fin de ce flash, une très bonne journée à notre écoute.
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2: Bonjour, bienvenue dans les actualités improbables et insolites de cette semaine. En Finlande, qu'a fait la station touristique de Lévis pour faire venir des touristes cet été ? Eh bien, la ville a lancé une chasse au trésor qui durera tout l'été. À la clé, un lingot d'or d'une valeur de 20 000 euros. Le jeu démarrera avec un premier indice à la mi-juin et de nouvelles pistes apparaîtront chaque semaine jusqu'à août. Direction les États-Unis. Pourquoi le propriétaire d'un pick-up neuf ne peut-il pas récupérer son véhicule? Eh bien, un oiseau a fait son nid sur une roue. L'acheteur a payé ce camion 90 000 dollars, mais une maman rouge-gorge a pondu 4 bleus et les oisillons viennent de naître. Une loi interdit de déplacer le nid aux États-Unis. Il reste encore 2 semaines au propriétaire du véhicule à patienter pour pouvoir s'en servir. Enfin, qu'est-il arrivé au streamer Anime alors qu'il devait passer dans l'émission Quotidien? Eh bien, il s'est trompé d'adresse sur son GPS. Le vidéaste devait promouvoir sa chaîne vidéo sur le plateau. Il s'est ainsi retrouvé coincé dans d'énormes bouchons. L'animateur Yann Barthès a organisé un duplex pendant qu'il était au volant. Amine a fini par poster une vidéo de lui sur le plateau complètement vide alors que l'émission était déjà terminée. Voilà pour les actus insolites de cette semaine. À très vite pour d'autres infos.
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4: Bonjour à tous. Patrick Drouel a été placé en garde à vue dans le cadre des plaintes pour violences sexuelles déposées contre lui. L'artiste doit être interrogé sur les faits nouvellement connus de l'institution judiciaire centralisée au parquet de Nanterre. Il s'agit principalement des plaintes de Daniela Elsner pour tentative de viol et agression sexuelle en 97 à Acapulco, d'une journaliste culturelle pour une tentative de viol en 2000 à Monaco, d'une salariée du label de Patrick Drouel pour 2 agressions sexuelles, d'une plainte déposée à Metz pour des faits datant de 2008 et d'une plainte pour un viol en 2012 lors d'un festival de cinéma à Dinard. Émotion et colère hier dans le Gers. 6000 personnes ont participé à une marche en hommage à Liana, retrouvée morte la semaine dernière. Le principal suspect de la collégienne de 11 ans, un père de famille, a fait l'objet de plusieurs plaintes qui n'ont pas été examinées par la police. Le gouvernement devrait demander à la justice de reprendre de toute urgence les 70 000 dossiers en cours qui touchent des enfants. Tout le monde est d'accord, Orange, Bouygues et Free ont négocié ensemble le rachat de SFR pour 20 milliards d'euros. Si le protocole est validé par l'autorité de la concurrence, les 3 géants se partageront plus de 19 millions de nouveaux clients. Ils ont aussi pris l'engagement de conserver les 8 000 salariés de SFR, qui va donc stopper ses activités dans la téléphonie. Roland Garros 2026, et c'est fini. Après le sacre de la jeune russe Andreeva samedi, l'allemand Alexander Zverev a lui remporté son premier tournoi du Grand Chelem hier à Paris. Il s'est imposé dans une finale à suspense face à l'italien Flavio Cobolli. La saison sur gazon peut commencer avec déjà Wimbledon en ligne de mire à la fin du mois. En football, les Bleus jouent ce soir leur ultime match de préparation avant le début du Mondial en Amérique jeudi. La France a rendez-vous avec l'Irlande du Nord à Lille dès 21h10. Une sorte de répétition générale avec sans doute une équipe moins remaniée que lors de la défaite contre la Côte d'Ivoire jeudi dernier.
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4: Bonjour à tous. Le pays sera coupé en deux ce lundi 8 juin. Du nord-est au sud-ouest, le ciel sera couvert et des averses sont attendues le matin, tandis que le soleil brillera dans le sud-ouest. Les précipitations vont se déplacer vers l'ouest dans le courant de l'après-midi et quelques orages sont au programme sur le massif central. Côté température, le mercure affichera 15 degrés à Brest, 21 à Paris et 23 à Marseille le matin. Il fera jusqu'à 20 à Biarritz, 23 à Strasbourg et 28 à Ajaccio au plus chaud de la journée. Très belle journée à tous.
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6: Bonjour à toutes et à tous, on débute avec du tennis et Alexander Zverev a enfin gagné son premier titre du Grand Chelem hier. Le géant allemand s'est imposé en 5-7 en finale de Roland-Garros face au tenace italien Flavio Cobolli. Les deux joueurs se sont départagés en 4 heures et 16 minutes de jeu. Il s'agit donc du premier sacre en Grand Chelem après 4 finales perdues dans le passé pour l'allemand de 29 ans, numéro 3 mondial chez les femmes. Je vous rappelle la victoire de la jeune Mira Andreeva samedi après-midi en 2-7 face à la polonaise Maja Żwalińska, à issue des qualifications du hand. Également avec le titre de championne d'Europe pour les filles de Metz, les Lorraines ont battu les Suédoises de Győr, tenante du titre, 31-29 hier à Budapest. Il s'agit du tout premier titre français en Ligue des champions féminines, un authentique exploit pour fêter les 60 ans du club messin. Sarah Bouctit a été élue MVP du tournoi final, auteur de 12 buts. En F1, 5e victoire de suite pour André Hakimi Antonelli hier. Le jeune pilote s'est imposé au grand Grand Prix de Monaco ce week-end. Un Grand Prix marqué par les sanctions à l'encontre de pilotes arrivés en excès de vitesse dans les stands. Ce fut le cas à deux reprises pour le Français Pierre Gasly, a passé ainsi de la 3e à la 7e place finale à cause des pénalités. En football, Christian Eriksen, de nouveau victime d'un malaise hier en plein match amical face à l'Ukraine. Alors que les Danois menaient au score, l'ancien joueur de l'Inter et de Manchester United s'est effondré. Il était conscient, selon les secours, lors de son transfert à l'hôpital. Il avait déjà été victime d'un malaise en plein match en 2021. Et puis, ce soir, l'équipe de France dispute son dernier match de préparation avant de s'envoler pour la Coupe du Monde aux États-Unis. Les Bleus affrontent l'Irlande du Nord à Lille à 21h10. Enfin, en cyclisme, une victoire française sur la première étape du Tour Auvergne-Rhône-Alpes. Le coureur savoyard d'EF Education First, Alex Baudin, s'est imposé à Saint-Ismier hier. Sa 3e victoire en professionnel, il endosse du même coup le maillot jaune de leader. Voilà, c'est la fin de ce flash. Très belle journée.

0: Bonjour à toutes et tous. Pendant les prochaines minutes, place au grand rendez-vous du football mondial, la Coupe du Monde 2026 organisée aux États-Unis, au Canada et au Mexique. Au programme aujourd'hui, découverte des quatre premiers groupes de la compétition. Et pour cela, Lucas est avec nous. Bonjour Lucas.
1: Bonjour, on commence directement avec le premier groupe, le groupe A. Mexique, Afrique du Sud, Corée du Sud et Tchéquie, un groupe serré où le Mexique, habitué des Coupes du Monde, est l'une des nations les plus régulières de la zone CONCACAF. Elle joue à domicile lors de cette édition et ils espèrent profiter du soutien de ses supporters pour réaliser un grand parcours. De son côté, l'Afrique du Sud retrouve la Coupe du Monde avec l'ambition de montrer le progrès de son football. Les Bafana Bafana misent sur leur collectif et leur enthousiasme pour créer la surprise. La Corée du Sud, quant à eux, ils sont présents régulièrement au Mondial. Cette Corée du Sud, elle s'appuie sur une génération expérimentée et un football rapide et technique. Elle vise une nouvelle qualification pour les phases finales. Et enfin, la Tchéquie, qui possède une tradition footballistique importante en Europe. Son équipe est

des Mexicains, du gardien Guillermo Ochoa qui va participer à sa 6e Coupe du Monde. Il enchaîne les Coupes du Monde depuis 2006. Du côté de l'Afrique du Sud, Ronan Williams, 9e du trophée Yashin en 2024, soit le 9e meilleur gardien du monde. Côté Corée du Sud, Kang In-Lee, double vainqueur de la Ligue des Champions avec le Paris Saint-Germain. Et enfin, du côté de la Tchéquie, Patrick Schick, champion d'Allemagne 2024 avec le Bayer Leverkusen, grand attaquant. Maintenant, passons au groupe B du Canada, de la Bosnie-Herzégovine, du Qatar et de la Suisse. Un groupe assez homogène où le Canada connaît une forte progression depuis quelques années, portée par une génération talentueuse. Ils espèrent enfin confirmer leur développement en réalisant une belle Coupe du Monde à domicile. De son côté, la Bosnie rêve de retrouver les sensations de sa génération dorée des années 2010. Elle possède plusieurs joueurs évoluant dans les grands championnats européens. Côté Qatar, champion d'Asie en 2019 et 2023, le Qatar poursuit sa progression sur la scène internationale. Son objectif est désormais de devenir une nation installée dans les grandes compétitions. Et enfin, la Suisse est l'une des équipes les plus régulières en Europe, solide défensivement et très disciplinée. Elle atteint souvent les phases à élimination directe des grands tournois. Les favoris, c'est donc la Suisse et le Canada. Du côté des joueurs à présenter, côté Canada, Alphonso Davies, un latéral ultra rapide du Bayern de Munich. Côté Bosnie, Edin Dzeko, meilleur buteur de l'histoire de la sélection, passé par la Roma et Manchester City notamment. Côté Qatar, Akram Afif, double vainqueur de la Coupe d'Asie avec le Qatar. Et enfin, côté Suisse, le gardien Gregor Kobel qui a plus de 200 matchs avec le Borussia Dortmund. Maintenant, passons au groupe C du Brésil, du Maroc, d'Haïti et de l'Écosse. C'est un groupe déséquilibré avec deux équipes qui ressortent, notamment le Brésil. Avec 5 titres mondiaux, le Brésil est la nation la plus titrée de l'histoire. La Seleção reste l'un des grands favoris grâce à son immense réservoir de talent. Ensuite, le Maroc, demi-finaliste historique en 2022. Le Maroc a marqué l'histoire du football africain. Les Lions de l'Atlas souhaitent désormais s'installer durablement parmi les meilleures équipes du monde. Ensuite, l'équipe d'Haïti, une participation qui représente déjà un immense exploit. L'équipe voudra profiter de cette vitrine mondiale pour gagner en expérience et en visibilité. Et enfin, l'Écosse, qui possède une longue histoire avec le football mondial. Après plusieurs années difficiles, elle retrouve progressivement sa place parmi les nations compétitives. Les deux favoris de ce groupe, sans trop surprise, le Brésil et le Maroc, des équipes habituées aux grandes compétitions. Côté Brésil, la géante Neymar, la légende vivante du pays, sera le joueur à suivre. Côté Maroc, Achraf Hakimi, triple vainqueur de la Ligue des Champions. Pour l'équipe d'Haïti, Wilson Isidore, l'attaquant redoutable de Sunderland qui a fait une très bonne saison. Et enfin, du côté de l'Écosse, Scott McTominay sera le joueur à suivre, meilleur joueur de Serie A la saison passée. Et enfin, dernier groupe à présenter aujourd'hui, le groupe D des États-Unis, du Paraguay, de l'Australie et de la Turquie, avec deux équipes là aussi qui ressortent en la personne des États-Unis et de la Turquie. Des États-Unis qui poursuivent leur montée en puissance, organisateurs de la compétition, ils disposent d'une génération ambitieuse et espèrent enfin rivaliser avec les meilleures nations mondiales. Du côté du Paraguay, c'est une équipe difficile à affronter grâce à sa rigueur défensive et à son état d'esprit combatif. Ce Paraguay cherchera à retrouver les phases finales. Et enfin, et pour continuer, une équipe habituée des Coupes du Monde, l'Australie, qui possède une solide expérience internationale. Les Scoreros sont réputés pour l'engagement et leur discipline. Enfin, côté Turquie, c'est une équipe qui s'appuie sur une nouvelle génération très prometteuse. Elle espère retrouver

0: Julio Enciso, le Paraguayen top milieu de Ligue 1 avec Strasbourg. Mathew Ryan du côté des Australiens, ancien gardien de Lens, notamment d'Arsenal et de la Roma en très grande forme. Et enfin, Arda Güler côté turc, le top milieu de terrain du Real Madrid.
1: Merci Lucas, excellente journée sur Pornic Radio et rendez-vous dès demain 11h.

peut espérer se qualifier, surtout avec cette règle des nouveaux meilleurs troisièmes. Mon prono pour cette équipe, c'est qu'ils passeront les phases de groupe, se hisseront jusqu'en 16e de finale, avant de s'incliner. C'est une équipe d'Écosse qui n'a jamais passé la poule, et c'est donc déjà un rêve pour cette génération de

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1: Donner ses organes pour sauver des vies ou offrir son corps à la science pour faire avancer la médecine, deux démarches altruistes mais différentes. Le docteur Julien Rogier, médecin anesthésiste réanimateur, responsable des prélèvements d'organes et tissus au CHU de Bordeaux, nous éclaire sur cette distinction essentielle.
2: Le don d'organes est un prélèvement à visée thérapeutique directement pour sauver des vies. Le don du corps à la science est un don indirect pour sauver des vies. Il sert par exemple pour essentiellement des dissections pour les futurs médecins. Le don du corps à la science, il faut l'anticiper et passer un contrat avec un laboratoire d'anatomie. Votre corps est rapatrié dans ce laboratoire après votre décès. Le don d'organes, on est tous donneurs, sauf si on s'y opposait de son vivant. Mais ce que l'on recommande actuellement, c'est d'en parler à ses proches et dire qu'on est donneur d'organes. C'est beaucoup plus simple si un jour vous êtes en situation de pouvoir donner. Ces deux types de dons sont extrêmement importants, mais différents. À titre personnel, je pense qu'il vaut mieux choisir le don d'organes pour greffe. Il est beaucoup plus rare et il permet de sauver de nombreuses vies. Et c'est important d'en parler de son vivant à ses proches. Et je rappelle que ce type de don sauve de très nombreuses vies.
0: 14h30. 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
4: Bonjour, Gérald Darmanin a réuni ce matin à la chancellerie les procureurs généraux pour leur demander une revue des plaintes concernant des enfants victimes dans le sillage de l'affaire Liana. Des collectifs féministes et de la protection de l'enfance sont appelés par ailleurs à des rassemblements devant le ministère de la Justice et les tribunaux ce soir. Patrick Bruel, placé en garde à vue dans le cadre des plaintes pour violences sexuelles déposées à son encontre, le chanteur de 67 ans est entendu dans les locaux du 1er district de la police judiciaire à Paris, chargé des investigations. Un espoir pour les malades atteints de sclérose en plaques, une maladie invalidante du système nerveux qui touche environ 150 000 personnes en France. Son traitement contre la forme progressive de cette maladie vient de recevoir en avril une autorisation de mise sur le marché de l'Agence européenne du médicament. C'est la première étape avant une décision finale de la Commission. Les bourses mondiales évoluent dans le rouge ce lundi, plombées par une nouvelle hausse du pétrole causée par un regain de tension au Moyen-Orient et en plus des ventes massives dans le secteur lié à l'IA après leur flambée des dernières semaines. Dans les premiers échanges, Paris cédait ce matin 0,86%. Les hostilités reprennent entre Israël et l'Iran. Plusieurs salves de missiles ont été tirées par Téhéran, visant notamment des bases aériennes. L'armée israélienne a répliqué en ciblant un site pétrolier iranien. Après son jour de guerre et deux mois après l'entrée en vigueur d'un cessez-le-feu déjà très fragilisé, la région menace donc de s'embraser une nouvelle fois, malgré les appels du président américain Donald Trump à la retenue, à des appels adressés à Israël. C'est la fin de ce flash. Une très bonne journée à notre écoute.
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5: Bonjour, bienvenue dans les actualités improbables et insolites de cette semaine. En Finlande, qu'a fait la station touristique de Lévis pour faire venir des touristes cet été ? Eh bien, la ville a lancé une chasse au trésor qui durera tout l'été. À la clé, un lingot d'or d'une valeur de 20 000 euros. Le jeu démarrera avec un premier indice à la mi-juin et de nouvelles pistes apparaîtront chaque semaine jusqu'à août. Direction les États-Unis. Pourquoi le propriétaire d'un pick-up neuf ne peut-il pas récupérer son véhicule ? Eh bien, un oiseau a fait son nid sur une roue. L'acheteur a payé ce camion 90 000 dollars, mais une maman rouge-gorge a pondu 4 bleus et les oisillons viennent de naître. Une loi interdit de déplacer le nid aux États-Unis. Il reste encore 2 semaines au propriétaire du véhicule à patienter pour pouvoir s'en servir. Enfin, qu'est-il arrivé au streamer Anime alors qu'il devait passer dans l'émission Quotidien ? Eh bien, il s'est trompé d'adresse sur son GPS. Le vidéaste devait promouvoir sa chaîne vidéo sur le plateau. Il s'est ainsi retrouvé coincé dans d'énormes bouchons. L'animateur Yann Barthès a organisé un duplex pendant qu'il était au volant. Amine a fini par poster une vidéo de lui sur le plateau complètement vide alors que l'émission était déjà terminée. Voilà pour les actus insolites de cette semaine. À très vite pour d'autres infos.
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7: Bonjour à tous. Patrick Bruel a été placé en garde à vue dans le cadre des plaintes pour violences sexuelles déposées contre lui. L'artiste doit être interrogé sur les faits nouvellement connus de l'institution judiciaire centralisée au parquet de Nanterre. Il s'agit principalement des plaintes de Daniela Elsner pour tentative de viol et agression sexuelle en 1997 à Acapulco, d'une journaliste culturelle pour une tentative de viol en 2000 à Monaco, d'une salariée du label de Patrick Bruel pour 2 agressions sexuelles d'une plainte déposée à Metz pour des faits datant de 2008 et d'une plainte pour un viol en 2012 lors d'un festival de cinéma à Dinard. Émotion et colère hier dans le Gers. 6000 personnes ont participé à une marche en hommage à Liana, retrouvée morte la semaine dernière. Le principal suspect de la collégienne de 11 ans, un père de famille, a fait l'objet de plusieurs plaintes qui n'ont pas été examinées par la police. Le gouvernement devrait demander à la justice de reprendre de toute urgence les 70 000 dossiers en cours qui touchent des enfants. Tout le monde est d'accord, Orange, Bouygues et Free ont négocié ensemble le rachat de SFR pour 20 milliards d'euros. Si le protocole est validé par l'autorité de la concurrence, les trois géants se partageront plus de 19 millions de nouveaux clients. Ils ont aussi pris l'engagement de conserver les 8 000 salariés de SFR, qui va donc stopper ses activités dans la téléphonie. Roland Garros 2026, et c'est fini. Après le sacre de la jeune russe Andreeva samedi, l'allemand Alexander Zverev a lui remporté son premier tournoi du Grand Chelem hier à Paris. Il s'est imposé dans une finale à suspense face à l'italien Flavio Cobolli. La saison sur gazon peut commencer avec déjà Wimbledon en ligne de mire à la fin du mois. En football, les Bleus jouent ce soir leur ultime match de préparation avant le début du Mondial en Amérique jeudi. La France a rendez-vous avec l'Irlande du Nord à Lille dès 21h10. Une sorte de répétition générale avec sans doute une équipe moins remaniée que lors de la défaite contre la Côte d'Ivoire jeudi dernier.
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7: Bonjour à tous. Le pays sera coupé en deux ce lundi 8 juin. Du nord-est au sud-ouest, le ciel sera couvert et des averses sont attendues le matin, tandis que le soleil brillera dans le sud-ouest. Les précipitations vont se déplacer vers l'ouest dans le courant de l'après-midi et quelques orages sont au programme sur le massif central. Côté température, le mercure affichera 15 degrés à Brest, 21 à Paris et 23 à Marseille le matin. Il fera jusqu'à 20 à Biarritz, 23 à Strasbourg et 28 à Ajaccio au plus chaud de la journée. Très belle journée à tous.
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6: Bonjour à toutes et à tous, on débute avec du tennis et Alexander Zverev a enfin gagné son premier titre du Grand Chelem hier. Le géant allemand s'est imposé en 5-7 en finale de Roland-Garros face au tenace italien Flavio Cobolli. Les deux joueurs se sont départagés en 4 heures et 16 minutes de jeu. Il s'agit donc du premier sacre en Grand Chelem après 4 finales perdues dans le passé pour l'allemand de 29 ans, numéro 3 mondial chez les femmes. Je vous rappelle la victoire de la jeune Mira Andreeva samedi après-midi en 2-7 face à la polonaise Maja Żwalińska. A issu des qualifications du hand également avec le titre de championne d'Europe pour les filles de Metz. Les Lorraines ont battu les Suédoises de Győr, tenante du titre, 31-29 hier à Budapest. Il s'agit du tout premier titre français en Ligue des champions féminines, un authentique exploit pour fêter les 60 ans du club messin. Sarah Bouctit a été élue MVP du tournoi final, auteur de 12 buts. En F1, 5e victoire de suite pour Andrea Kimi Antonelli hier. Le jeune pilote s'est imposé au Grand Prix de Monaco ce week-end, un Grand Prix marqué par les sanctions à l'encontre de pilotes arrivés en excès de vitesse dans les stands. Ce fut le cas à deux reprises pour le Français Pierre Gasly, a passé ainsi de la 3e à la 7e place finale à cause des pénalités. En football, Christian Eriksen, de nouveau victime d'un malaise hier en plein match amical face à l'Ukraine. Alors que les Danois menaient au score, l'ancien joueur de l'Inter et de Manchester United s'est effondré. Il était conscient, selon les secours, lors de son transfert à l'hôpital. Il avait déjà été victime d'un malaise en plein match en 2021. Et puis ce soir, l'équipe de France dispute son dernier match de préparation avant de s'envoler pour la Coupe du Monde aux États-Unis. Les Bleus affrontent l'Irlande du Nord à Lille à 21h10. Enfin, en cyclisme, une victoire française sur la première étape du Tour Auvergne-Rhône-Alpes. Le coureur savoyard de F Education First, Alex Baudin, s'est imposé à Saint-Ismier hier. Sa 3e victoire en professionnel, il endosse du même coup le maillot jaune de leader. Voilà, c'est la fin de ce flash. Très belle journée de sport à toutes et à tous.
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8: Depuis 2023, plus de 1300 greffes de foie sont réalisées par an en France, sauvant des vies et redonnant espoir à des patients en situation critique. Aujourd'hui, découvrons l'histoire d'Éric Bulle-Haussmann, un patient qui a fait face à l'adversité avec courage et détermination.
9: Quand j'étais jeune, à 23 ans, j'ai fait une hépatite et ensuite j'ai commencé à déclencher ce qu'on appelle une NASH, non-alcoolique stéatose hépatique, la fameuse maladie du foie gras. Et je suis passé de 63 kilos à 143 kilos à l'âge de 57 ans. Je suis passé en insuffisance hépatique. hépatique sévère. Le pronostic était d'une survie de 3 semaines. Très court, on pense beaucoup à beaucoup de choses. Et j'ai eu la chance d'avoir un donneur qui m'a permis d'être greffé en extrême urgence. Aujourd'hui, je suis content d'être vivant. Je remercie tous les jours cette famille de donneurs et ce donneur.
1: Éric, pourquoi c'est important de parler du don d'organes ?
9: C'est capital d'en parler entre ses proches. Tout le monde croit qu'avec les législations, on est tous donneurs, mais c'est pas aussi simple que ça, parce que pour être donneur d'organes, il faut être en mort encéphalique, qui sont en général des morts brutales, et les proches ne sont pas prêts à ça, et si jamais ils n'en ont parlé avant, c'est très compliqué de ne pas dire non, parce qu'on a peur. Et aujourd'hui, si tout le monde pouvait en parler, on diminuerait ce taux de refus.
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4: Bonjour, Gérald Darmanin a réuni ce matin à la chancellerie les procureurs généraux pour leur demander une revue des plaintes concernant des enfants victimes dans le sillage de l'affaire Liana. Des collectifs féministes et de la protection de l'enfance sont appelés par ailleurs à des rassemblements devant le ministère de la Justice et les tribunaux ce soir. Patrick Bruel, placé en garde à vue dans le cadre des plaintes pour violences sexuelles déposées à son encontre, le chanteur de 67 ans est entendu dans les locaux du 1er district de la police judiciaire à Paris, chargé des investigations. Un espoir pour les malades atteints de sclérose en plaques, une maladie invalidante du système nerveux qui touche environ 150 000 personnes en France. Un traitement contre la forme progressive de cette maladie vient de recevoir en avril une autorisation de mise sur le marché de l'Agence européenne du médicament. C'est la première étape avant une décision finale de la Commission. Les bourses mondiales évoluent dans le rouge ce lundi, plombées par une nouvelle hausse du pétrole causée par un regain de tension au Moyen-Orient et en plus des ventes massives dans le secteur lié à l'IA après leur flambée des dernières semaine. Dans les premiers échanges, Paris cédait ce matin 0,86%. Les hostilités reprennent entre Israël et l'Iran. Plusieurs salves de missiles ont été tirées par Téhéran, visant notamment des bases aériennes. L'armée israélienne a répliqué en ciblant un site pétrolier iranien. Après son jour de guerre et 2 mois après l'entrée en vigueur d'un cessez-le-feu déjà très fragilisé, la région menace donc de s'embraser une nouvelle fois malgré les appels du président américain Donald Trump à la retenue. À des appels adressés à Israël. C'est la fin de ce flash, une très bonne journée à notre écoute.
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5: Bonjour, bienvenue dans les actualités improbables et insolites de cette semaine. En Finlande, qu'a fait la station touristique de Lévis pour faire venir des touristes cet été ? Eh bien, la ville a lancé une chasse au trésor qui durera tout l'été. À la clé, un lingot d'or d'une valeur de 20 000 euros. Le jeu démarrera avec un premier indice à la mi-juin et de nouvelles pistes apparaîtront chaque semaine jusqu'à août. Direction les États-Unis. Pourquoi le propriétaire d'un pick-up neuf ne peut-il pas récupérer son véhicule ? Eh bien, un oiseau a fait son nid sur une roue. L'acheteur a payé ce camion 90 000 dollars, mais une maman rouge-gorge a pondu 4 bleus et les oisillons viennent de naître. Une loi interdit de déplacer le nid aux États-Unis. Il reste encore 2 semaines au propriétaire du véhicule à patienter pour pouvoir s'en servir. Enfin, qu'est-il arrivé au streamer Anime alors qu'il devait passer dans l'émission Quotidien ? Eh bien, il s'est trompé d'adresse sur son GPS. Le vidéaste devait promouvoir sa chaîne vidéo sur le plateau. Il s'est ainsi retrouvé coincé dans d'énormes bouchons. L'animateur Yann Barthès a organisé un duplex pendant qu'il était au volant. Amine a fini par poster une vidéo de lui sur le plateau complètement vide alors que l'émission était déjà terminée. Voilà pour les actus insolites de cette semaine. À très vite pour d'autres infos.
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7: Bonjour à tous. Patrick Bruel a été placé en garde à vue dans le cadre des plaintes pour violences sexuelles déposées contre lui. L'artiste doit être interrogé sur les faits nouvellement connus de l'institution judiciaire centralisée au parquet de Nanterre. Il s'agit principalement des plaintes de Daniela Elsner pour tentative de viol et agression sexuelle en 1997 à Acapulco, d'une journaliste culturelle pour une tentative de viol en 2000 à Monaco, d'une salariée du label de Patrick Bruel pour 2 agressions sexuelles, d'une plainte déposée à Metz pour des faits datant de 2008 et d'une plainte pour un viol en 2012 lors d'un festival de cinéma à Dinard. Émotion et colère hier dans le Gers. 6000 personnes ont participé à une marche en hommage à Liana, retrouvée morte la semaine dernière. Le principal suspect de la collégienne de 11 ans, un père de famille, a fait l'objet de plusieurs plaintes qui n'ont pas été examinées par la police. Le gouvernement devrait demander à la justice de reprendre de toute urgence les 70 000 dossiers en cours qui touchent des enfants. Tout le monde est d'accord, Orange, Bouygues et Free ont négocié ensemble le rachat de SFR pour 20 milliards d'euros. Si le protocole est validé par l'autorité de la concurrence, les trois géants se partageront plus de 19 millions de nouveaux clients. Ils ont aussi pris l'engagement de conserver les 8000 salariés de SFR, qui va donc stopper ses activités dans la téléphonie. Roland Garros 2026, et c'est fini. Après le sacre de la jeune russe Andreeva samedi, l'allemand Alexander Zverev a lui remporté son premier tournoi du Grand Chelem hier à Paris. Il s'est imposé dans une finale à suspense face à l'italien Flavio Cobolli. La saison sur gazon peut commencer avec déjà Wimbledon en ligne de mire à la fin du mois. En football, les Bleus jouent ce soir leur ultime match de préparation avant le début du Mondial en Amérique jeudi. La France a rendez-vous avec l'Irlande du Nord à Lille dès 21h10. Une sorte de répétition générale avec sans doute une équipe moins remaniée que lors de la défaite contre la Côte d'Ivoire jeudi dernier.
10: Enzo Ferrari est né le 20 février 1898 à Modène, en Italie. Très jeune, il se passionne pour les voitures et les courses automobiles. Après la Première Guerre mondiale, il commence sa carrière chez Alfa Romeo comme pilote d'essai, puis pilote de course. Ses talents l'amènent vite à fonder, en 1929, la Scuderia Ferrari. À l'origine, c'est une équipe de course soutenant Alfa Romeo, avant de devenir une véritable légende du sport automobile. En 1947, Enzo Ferrari crée sa propre marque de voiture, portant son nom. La première Ferrari de route, la 125S, voit le jour. Elle inaugure une lignée d'automobiles qui allie puissance, élégance et prestige. Homme exigeant, parfois dur, Enzo Ferrari impose une discipline de fer à ses équipes. Il vit presque uniquement pour la course et l'innovation mécanique. Son symbole, le cheval cabré, devient un emblème mondial. Sous sa direction, Ferrari remporte de nombreux championnats de Formule 1 et s'impose comme la référence du sport automobile. Enzo Ferrari reste une figure charismatique, admirée mais aussi redoutée. Il décède le 14 août 1988 à Modène, laissant derrière lui un héritage exceptionnel. Aujourd'hui encore, Ferrari incarne la passion italienne, l'excellence technique et le mythe de la vitesse.
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7: Bonjour à tous, le pays sera coupé en deux ce lundi 8 juin. Du nord-est au sud-ouest, le ciel sera couvert et des averses sont attendues le matin, tandis que le soleil brillera dans le sud-ouest. Les précipitations vont se déplacer vers l'ouest dans le courant de l'après-midi et quelques orages sont au programme sur le massif central. Côté température, le mercure affichera 15 degrés à Brest, 21 à Paris et 23 à Marseille le matin. Il fera jusqu'à 20 à Biarritz, 23 à Strasbourg et 28 à Ajaccio au plus chaud de la journée. Très belle journée à tous.
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6: Bonjour à toutes et à tous, on débute avec du tennis et Alexander Zverev a enfin gagné son premier titre du Grand Chelem hier. Le géant allemand s'est imposé en 5-7 en finale de Roland-Garros face au tenace italien Flavio Cobolli. Les deux joueurs se sont départagés en 4 heures et 16 minutes de jeu. Il s'agit donc du premier sacre en Grand Chelem après 4 finales perdues dans le passé pour l'allemand de 29 ans, numéro 3 mondial chez les femmes. Je vous rappelle la victoire de la jeune Mira Andreeva samedi après-midi en 2-7 face à la polonaise Maja Żwalińska. À issue des qualifications du hand également avec le titre de championne d'Europe pour les filles de Metz. Les Lorraines ont battu les Suédoises de Győr, tenante du titre, 31-29 hier à Budapest. Il s'agit du tout premier titre français en Ligue des champions féminines, un authentique exploit pour fêter les 60 ans du club messin. Sarah Bouktit a été élue MVP du tournoi final, auteur de 12 buts. En F1, 5e victoire de suite pour Andrea Kimi Antonelli hier. Le jeune pilote s'est imposé au Grand Prix de Monaco ce week-end, un Grand Prix marqué par les sanctions à l'encontre de pilotes arrivés en excès de vitesse dans les stands. Ce fut le cas à deux reprises pour le Français Pierre Gasly, a passé ainsi de la 3e à la 7e place finale à cause des pénalités. En football, Christian Eriksen, de nouveau victime d'un malaise hier en plein match amical face à l'Ukraine. Alors que les Danois menaient au score, l'ancien joueur de l'Inter et de Manchester United s'est effondré. Il était conscient, selon les secours, lors de son transfert à l'hôpital. Il avait déjà été victime d'un malaise en plein match en 2021. Et puis ce soir, l'équipe de France dispute son dernier match de préparation avant de s'envoler pour la Coupe du Monde aux États-Unis. Les Bleus affrontent l'Irlande du Nord à Lille à 21h10. Enfin, en cyclisme, une victoire française sur la première étape du Tour Auvergne-Rhône-Alpes. Le coureur savoyard de F Education First, Alex Baudin, s'est imposé à Saint-Ismier hier. Sa troisième victoire en professionnel, il endosse du même coup le maillot jaune de leader. Voilà, c'est la fin de ce flash. Très belle journée de sport à toutes et à tous.
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8: À l'été 2016, Raja voit sa vie basculer. Son jeune frère, victime d'un accident de la route, succombe à ses blessures. Elle fait alors face à une décision essentielle. Donner ses organes pour sauver d'autres vies.
11: Sur le coup, c'était vraiment très difficile, puisqu'en fait, mon père, avec la douleur terrible de perdre un enfant, il n'avait pas envie. Et je pense vraiment que si je n'avais pas pris les devants, mon frère était quelqu'un de généreux. Donc je me suis dit tout de suite, c'est pas possible autrement. Oui, vous pouvez prendre ses organes.
8: Comment vous êtes-vous engagée pour cette cause ?
11: J'ai commencé de moi-même en parler autour de moi. Et comme je suis professeure dans le secondaire, j'ai commencé à en parler à mes élèves et je me suis rendu compte qu'eux, en fait, étaient très ouverts et sensibles au fait d'aider les autres. Alors ça m'a beaucoup aidée à faire mon deuil, que mon frère ait donné 6 organes. Ça veut dire 6 personnes qui vivent maintenant. Donc quelque part, moi j'ai l'impression qu'il vit ailleurs. Ça m'aide beaucoup de penser ça, en fait.
8: À quoi faut-il penser quand on est confronté à cette situation ?
11: Il faut qu'on sache exactement quels sont les tenants et les aboutissants et puis que ce soit pas juste les émotions qui parlent. Parce qu'en fait, au moment où on parle de don d'organes, c'est terrible, c'est une mort soudaine. Et donc si on n'en a pas parlé avant, on pense que c'est mieux qu'ils gardent ses organes. Sachant que y a des gens qui attendent une greffe depuis très longtemps. Et ces gens-là, ça peut être vous, ça peut être moi, ça peut être des proches à vous.
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4: Bonjour, Gérald Darmanin a réuni ce matin à la chancellerie les procureurs généraux pour leur demander une revue des plaintes concernant des enfants victimes dans le sillage de l'affaire Liana. Des collectifs féministes et de la protection de l'enfance ont appelé par ailleurs à des rassemblements devant le ministère de la Justice et les tribunaux ce soir. Patrick Bruel, placé en garde à vue dans le cadre des plaintes pour violences sexuelles déposées à son encontre, le chanteur de 67 ans est entendu dans les locaux du 1er district de la police judiciaire à Paris, chargé des investigations. Un espoir pour les malades atteints de sclérose en plaques, une maladie invalidante du système nerveux qui touche environ 150 000 personnes en France. Un traitement contre la forme progressive de cette maladie vient de recevoir en avril une autorisation de mise sur le marché de l'Agence européenne du médicament. C'est la première étape avant une décision.

0: Élysée. La région menace donc de s'embraser une nouvelle fois malgré les appels du président américain Donald Trump à la retenue. Un des appels adressés à Israël. C'est la fin de ce flash, une très bonne journée à notre écoute.
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2: Bonjour, bienvenue dans les actualités improbables et insolites de cette semaine. En Finlande, qu'a fait la station touristique de Lévis pour faire venir des touristes cet été? Eh bien, la ville a lancé une chasse au trésor qui durera tout l'été. À la clé, un lingot d'or d'une valeur de 20 000 euros. Le jeu démarrera avec un premier indice à la mi-juin et de nouvelles pistes apparaîtront chaque semaine jusqu'à août. Direction les États-Unis. Pourquoi le propriétaire d'un pick-up neuf ne peut-il pas récupérer son véhicule? Eh bien, un oiseau a fait son nid sur une roue. L'acheteur a payé ce camion 90 000 dollars, mais une maman rouge-gorge a pondu 4 bleus et les oisillons viennent de naître. Une loi interdit de déplacer le nid aux États-Unis. Il reste encore 2 semaines au propriétaire du véhicule à patienter pour pouvoir s'en servir. Enfin, qu'est-il arrivé au streamer Anime alors qu'il devait passer dans l'émission Quotidien? Eh bien, il s'est trompé d'adresse sur son GPS. Le vidéaste devait promouvoir sa chaîne vidéo sur le plateau. Il s'est ainsi retrouvé coincé dans d'énormes bouchons. L'animateur Yann Barthès a organisé un duplex pendant qu'il était au volant. Amine a fini par poster une vidéo de lui sur le plateau complètement vide alors que l'émission était déjà terminée. Voilà pour les actus insolites de cette semaine. À très vite pour d'autres infos.
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4: Bonjour à tous, Patrick Bruel a été placé en garde à vue dans le cadre des plaintes pour violences sexuelles déposées contre lui. L'artiste doit être interrogé sur les faits nouvellement connus de l'institution judiciaire centralisée au parquet de Nanterre. Il s'agit principalement des plaintes de Daniela Elsner pour tentative de viol et agression sexuelle en 97 à Acapulco, d'une journaliste culturelle pour une tentative de viol en 2000 à Monaco, d'une salariée du label de Patrick Bruel pour 2 agressions sexuelles, d'une plainte déposée à Metz pour des faits datant de 2008 et d'une plainte pour un viol en 2012 lors d'un festival de cinéma à Dinard. Émotion et colère hier dans le Gers. 6000 personnes ont participé à une marche en hommage à Liana, retrouvée morte la semaine dernière. Le principal suspect de la collégienne de 11 ans, un père de famille, a fait l'objet de plusieurs plaintes qui n'ont pas été examinées par la police. Le gouvernement devrait demander à la justice de reprendre de toute urgence les 70 000 dossiers en cours qui touchent des enfants. Tout le monde est d'accord, Orange, Bouygues et Free ont négocié ensemble le rachat de SFR pour 20 milliards d'euros. Si le protocole est validé par l'autorité de la concurrence, les 3 géants se partageront plus de 19 millions de nouveaux clients. Ils ont aussi pris l'engagement de conserver les 8 000 salariés de SFR, qui va donc stopper ses activités dans la téléphonie. Roland Garros 2026, et c'est fini. Après le sacre de la jeune russe Andreeva samedi, l'allemand Alexander Zverev a lui remporté son premier tournoi du Grand Chelem hier à Paris. Il s'est imposé dans une finale à suspense face à l'italien Flavio Cobolli. La saison sur gazon peut commencer avec déjà Wimbledon en ligne de mire à la fin du mois. En football, les Bleus jouent ce soir leur ultime match de préparation avant le début du Mondial en Amérique jeudi. La France a rendez-vous avec l'Irlande du Nord à Lille dès 21h10. Une sorte de répétition générale avec sans doute une équipe moins remaniée que lors de la défaite contre la Côte d'Ivoire jeudi dernier.
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4: Bonjour à tous. Le pays sera coupé en deux ce lundi 8 juin. Du nord-est au sud-ouest, le ciel sera couvert et des averses sont attendues le matin, tandis que le soleil brillera dans le sud-ouest. Les précipitations vont se déplacer vers l'ouest dans le courant de l'après-midi et quelques orages sont au programme sur le massif central. Côté température, le mercure affichera 15 degrés à Brest, 21 à Paris et 23 à Marseille le matin. Il fera jusqu'à 20 à Biarritz, 23 à Strasbourg et 28 à Ajaccio au plus chaud de la journée. Très belle journée à tous.
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6: Bonjour à toutes et à tous, on débute avec du tennis et Alexander Zverev a enfin gagné son premier titre du Grand Chelem hier. Le géant allemand s'est imposé en 5-7 en finale de Roland-Garros face au tenace italien Flavio Cobolli. Les deux joueurs se sont départagés en 4 heures et 16 minutes de jeu. Il s'agit donc du premier sacre en Grand Chelem après 4 finales perdues dans le passé pour l'allemand de 29 ans, numéro 3 mondial chez les femmes. Je vous rappelle la victoire de la jeune Mira Andreeva samedi après-midi en 2-7 face à la polonaise Maja Żwalińska, a issu des qualifications du hand. Également, avec le titre de championne d'Europe pour les filles de Metz, les Lorraines ont battu les Suédoises de Gjort, tenantes du titre 31-29 hier à Budapest. Il s'agit du tout premier titre français en Ligue des champions féminines, un authentique exploit pour...

0: fêter les 60 ans du club messin. Sarah Bouktit a été élue MVP du tournoi final, auteur de 12 buts. En F1, 5e victoire de suite pour Andrea Kimi Antonelli. Hier, le jeune pilote s'est imposé au Grand Prix de Monaco. Ce week-end, un Grand Prix marqué par les sanctions à l'encontre de pilotes arrivés en excès de vitesse dans les stands. Ce fut le cas à deux reprises pour le Français Pierre Gasly, a passé ainsi de la 3e à la 7e place finale à cause des pénalités. En football, Christian Eriksen, de nouveau victime d'un malaise hier en plein match amical face à l'Ukraine. Alors que les Danois menaient au score, l'ancien joueur de l'Inter et de Manchester United s'est effondré. Il n'était conscient, selon les secours, lors de son transfert à l'hôpital. Il avait déjà été victime d'un malaise en plein match en 2021. Et puis, ce soir, l'équipe de France dispute son dernier match de préparation avant de s'envoler pour la Coupe du Monde aux États-Unis. Les Bleus affrontent l'Irlande du Nord à Lille à 21h10. Enfin, en cyclisme, une victoire française sur la première étape du Tour Auvergne-Rhône-Alpes. Le coureur savoyard de F Education First, Alex Baudin, s'est imposé à Saint-Ismier hier. Sa 3e victoire en professionnel, il endosse du même coup le maillot jaune de leader. Voilà, c'est la fin de ce flash. Très belle journée de sport à toutes et à tous.
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3: Le don d'organes est un acte de solidarité qui sauve des vies. Mais que dit la loi en France ? Professeur Tsimaratos, vous êtes directeur général adjoint chargé de la politique médicale et scientifique à l'Agence de la biomédecine. Quels sont les principes légaux qui encadrent cette pratique ?
4: Les trois grands principes sont le consentement présumé, la gratuité du don et l'anonymat entre le donneur et le receveur, sauf lorsqu'il s'agit d'un don du vivant. Ainsi, en France, nous sommes tous donneurs présumés, à moins d'avoir exprimé le contraire pendant qu'on était vivant. Le don d'organes est un acte de générosité et de solidarité. La loi interdit toute rémunération en contrepartie. L'anonymat préserve la famille du donneur et celle du receveur. Et lorsqu'il faut exprimer son refus, le principal moyen est de s'inscrire sur un registre qui est tenu par l'Agence de la biomédecine. Il est également possible de s'assurer que ses organes ne seront pas prélevés si on en a parlé à ses proches. Ce sont les proches qui seront contactés par l'équipe médicale au moment du décès et qui témoigneront.
3: En conclusion, professeur, un message à ceux qui nous écoutent.
4: Parler du don d'organes, c'est parler de la vie. Pour que davantage de patients en attente puissent être greffés, il existe un moyen simple, dire à ses proches qu'on est donneur. En parler une fois suffit et c'est une discussion qu'on n'oublie jamais.
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5: Bonjour, Gérald Darmanin a réuni ce matin à la chancellerie les procureurs généraux pour leur demander une revue des plaintes concernant des enfants victimes dans le sillage de l'affaire Liana. Des collectifs féminins.
6: 15h.
5: La protection de l'enfant sont appelés par ailleurs à des rassemblements devant le ministère de la Justice et les tribunaux ce soir. Patrick Bruel, placé en garde à vue dans le cadre des plaintes pour violences sexuelles déposées à son encontre. Le chanteur de 67 ans est entendu dans les locaux du 1er district de la police judiciaire à Paris, chargé des investigations. Un espoir pour les malades atteints de sclérose en plaques, une maladie invalidante du système nerveux qui touche environ 150 000 personnes en France. Un traitement contre la forme progressive de cette maladie vient de recevoir en avril une autorisation de mise sur le marché de l'Agence européenne du médicament. C'est la première étape avant une décision finale de la Commission. Les bourses mondiales évoluent dans le rouge ce lundi, plombées par une nouvelle hausse du pétrole causée par un regain de tension au Moyen-Orient et en plus des ventes massives dans le secteur lié à l'IA après leur flambée des dernières semaine. Dans les premiers échanges, Paris cédait ce matin 0,86%. Les hostilités reprennent entre Israël et l'Iran. Plusieurs salves de missiles ont été tirées par Téhéran, visant notamment des bases aériennes. L'armée israélienne a répliqué en ciblant un site pétrolier iranien. Après son jour de guerre et 2 mois après l'entrée en vigueur d'un cessez-le-feu déjà très fragilisé, la région menace donc de s'embraser une nouvelle fois malgré les appels du président américain Donald Trump à la retenue. À des appels adressés à Israël. C'est la fin de ce flash, une très bonne journée à notre écoute.
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7: Bonjour, bienvenue dans les actualités improbables et insolites de cette semaine. En Finlande, qu'a fait la station touristique de Lévis pour faire venir des touristes cet été ? Eh bien, la ville a lancé une chasse au trésor qui durera tout l'été. À la clé, un lingot d'or d'une valeur de 20 000 euros. Le jeu démarre après. Le jeu démarrera avec un premier indice à la mi-juin et de nouvelles pistes apparaîtront chaque semaine jusqu'à août. Direction les États-Unis. Pourquoi le propriétaire d'un pick-up neuf ne peut-il pas récupérer son véhicule? Eh bien, un oiseau a fait son nid sur une roue. L'acheteur a payé ce camion 90 000 $, mais une maman rouge-gorge a pondu 4 bleus et les oisillons viennent de naître. Une loi interdit de déplacer le nid aux États-Unis. Il reste encore 2 semaines au propriétaire du véhicule à patienter pour pouvoir s'en servir. Enfin, qu'est-il arrivé au streamer Anime alors qu'il devait passer dans l'émission Quotidien? Eh bien, il s'est trompé d'adresse sur son GPS. Le vidéaste devait promouvoir sa chaîne vidéo sur le plateau. Il s'est ainsi retrouvé coincé dans d'énormes bouchons. L'animateur Yann Barthès a organisé un duplex pendant qu'il était au volant. Amine a fini par poster une vidéo de lui sur le plateau complètement vide alors que l'émission était déjà terminée. Voilà pour les actus insolites de cette semaine. À très vite pour d'autres infos.
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8: Bonjour à tous. Patrick Drouel a été placé en garde à vue dans le cadre des plaintes pour violences sexuelles déposées contre lui. L'artiste doit être interrogé sur les faits nouvellement connus de l'institution judiciaire centralisée au parquet de Nanterre. Il s'agit principalement des plaintes de Daniela Elsner pour tentative de viol et agression sexuelle en 97 à Acapulco, d'une journaliste culturelle pour une tentative de viol en 2000 à Monaco, d'une salariée du label de Patrick Drouel pour 2 agressions sexuelles, d'une plainte déposée à Metz pour des faits datant de 2008 et d'une plainte pour un viol en 2012 lors d'un festival de cinéma à Dinard. Émotion et colère hier dans le Gers. 6000 personnes ont participé à une marche en hommage à Liana, retrouvée morte la semaine dernière. Le principal suspect de la collégienne de 11 ans, un père de famille, a fait l'objet de plusieurs plaintes qui n'ont pas été examinées par la police. Le gouvernement devrait demander à la justice de reprendre de toute urgence les 70 000 dossiers en cours qui touchent des enfants. Tout le monde est d'accord, Orange, Bouygues et Free ont négocié ensemble le rachat de SFR pour 20 milliards d'euros. Si le protocole est validé par l'autorité de la concurrence, les 3 géants se partageront plus de 19 millions de nouveaux clients. Ils ont aussi pris l'engagement de conserver les 8 000 salariés de SFR, qui va donc stopper ses activités dans la téléphonie. Roland Garros 2026, et c'est fini. Après le sacre de la jeune russe Andreeva samedi, l'allemand Alexander Zverev a lui remporté son premier tournoi du Grand Chelem hier à Paris. Il s'est imposé dans une finale à suspense face à l'italien Flavio Cobolli. La saison sur gazon peut commencer avec déjà Wimbledon en ligne de mire à la fin du mois. En football, les Bleus jouent ce soir leur ultime match de préparation avant le début du Mondial en Amérique jeudi. La France a rendez-vous avec l'Irlande du Nord à Lille dès 21h10. Une sorte de répétition générale avec sans doute une équipe moins remaniée que lors de la défaite contre la Côte d'Ivoire jeudi dernier.
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8: Bonjour à tous. Le pays sera coupé en deux ce lundi 8 juin. Du nord-est au sud-ouest, le ciel sera couvert et des averses sont attendues le matin, tandis que le soleil brillera dans le sud-ouest. Les précipitations vont se déplacer vers l'ouest dans le courant de l'après-midi et quelques orages sont au programme sur le massif central. Côté température, le mercure affichera 15 degrés à Brest, 21 à Paris et 23 à Marseille le matin. Il fera jusqu'à 20 à Biarritz, 23 à Strasbourg et 28 à Ajaccio au plus chaud de la journée. Très belle journée à tous.
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0: Bonjour à toutes et à tous, on débute avec du tennis et Alexander Zverev a enfin gagné son premier titre du Grand Chelem hier. Le géant allemand s'est imposé en 5-7 en finale de Roland-Garros face au tenace italien Flavio Cobolli. Les deux joueurs se sont départagés en 4 heures et 16 minutes de jeu. Il s'agit donc du premier sacre en Grand Chelem après 4 finales perdues dans le passé pour l'allemand de 29 ans, numéro 3 mondial chez les femmes. Je vous rappelle la victoire de la jeune Mira Andreeva samedi après-midi en 2-7 face à la polonaise Maja Żwalińska. À issue des qualifications du hand également avec le titre de championne d'Europe pour les filles de Metz. Les Lorraines ont battu les Suédoises de Győr, tenante du titre, 31-29 hier à Budapest. Il s'agit du tout premier titre français en Ligue des champions féminines, un authentique exploit pour fêter les 60 ans du club messin. Sarah Bouktit a été élue MVP du tournoi final, auteur de 12 buts. En F1, 5e victoire de suite pour André Hakimi Antonelli hier. Le jeune pilote s'est imposé au grand Grand Prix de Monaco ce week-end. Un Grand Prix marqué par les sanctions à l'encontre de pilotes arrivés en excès de vitesse dans les stands. Ce fut le cas à deux reprises pour le Français Pierre Gasly, a passé ainsi de la 3e à la 7e place finale à cause des pénalités. En football, Christian Eriksen, de nouveau victime d'un malaise hier en plein match amical face à l'Ukraine. Alors que les Danois menaient au score, l'ancien joueur de l'Inter et de Manchester United s'est effondré. Il était conscient, selon les secours, lors de son transfert à l'hôpital. Il avait déjà été victime d'un malaise en plein match en 2021. Et puis, ce soir, l'équipe de France dispute son dernier match de préparation avant de s'envoler pour la Coupe du Monde aux États-Unis. Les Bleus affrontent l'Irlande du Nord à Lille à 21h10. Enfin, en cyclisme, une victoire française sur la première étape du Tour Auvergne-Rhône-Alpes. Le coureur savoyard de F Education First, Alex Baudin, s'est imposé à Saint-Ismier hier. Sa 3e victoire en professionnel, il endosse du même coup le maillot jaune de leader. Voilà, c'est la fin de ce flash. Très belle journée de sport à toutes et à tous.
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5: Bonjour, Gérald Darmanin a réuni ce matin à la chancellerie les procureurs généraux pour leur demander une revue des plaintes concernant des enfants victimes dans le sillage de l'affaire Liana. Des collectifs féministes et de la protection de l'enfance sont appelés par ailleurs à des rassemblements devant le ministère de la Justice et les tribunaux ce soir. Patrick Bruel, placé en garde à vue dans le cadre des plaintes pour violences sexuelles déposées à son encontre, le chanteur de 67 ans est entendu dans les locaux du 1er district de la police judiciaire à Paris, chargé des investigations. Un espoir pour les malades atteints de sclérose en plaques, une maladie invalidante du système nerveux qui touche environ 150 000 personnes en France. Un traitement contre la forme progressive de cette maladie vient de recevoir en avril une autorisation de mise sur le marché de l'Agence européenne du médicament. C'est la première étape avant une décision finale de la Commission. Les bourses mondiales évoluent dans le rouge ce lundi, plombées par une nouvelle hausse du pétrole causée par un regain de tension au Moyen-Orient et en plus des ventes massives dans le secteur lié à l'IA après leur flambée des dernières semaine. Dans les premiers échanges, Paris cédait ce matin 0,86%. Les hostilités reprennent entre Israël et l'Iran. Plusieurs salves de missiles ont été tirées par Téhéran, visant notamment des bases aériennes. L'armée israélienne a répliqué en ciblant un site pétrolier iranien. Après son jour de guerre et 2 mois après l'entrée en vigueur d'un cessez-le-feu déjà très fragilisé, la région menace donc de s'embraser une nouvelle fois, malgré les appels du président américain Donald Trump à la retenue. À des appels adressés à Israël. C'est la fin de ce flash, une très bonne journée à notre écoute.
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7: Bonjour, bienvenue dans les actualités improbables et insolites de cette semaine. En Finlande, qu'a fait la station touristique de Lévis pour faire venir des touristes cet été ? Eh bien, la ville a lancé une chasse au trésor qui durera tout l'été. À la clé, un lingot d'or d'une valeur de 20 000 euros. Le jeu démarrera avec un premier indice à la mi-juin et de nouvelles pistes apparaîtront chaque semaine jusqu'à août. Direction les États-Unis. Pourquoi le propriétaire d'un pick-up neuf ne peut-il pas récupérer son véhicule? Eh bien, un oiseau a fait son nid sur une roue. L'acheteur a payé ce camion 90 000 dollars, mais une maman rouge-gorge a pondu 4 bleus et les oisillons viennent de naître. Une loi interdit de déplacer le nid aux États-Unis. Il reste encore 2 semaines au propriétaire du véhicule à patienter pour pouvoir s'en servir. Enfin, qu'est-il arrivé au streamer Anime alors qu'il devait passer dans l'émission Quotidien? Eh bien, il s'est trompé d'adresse sur son GPS. Le vidéaste devait promouvoir sa chaîne vidéo sur le plateau. Il s'est ainsi retrouvé coincé dans d'énormes bouchons. L'animateur Yann Barthès a organisé un duplex pendant qu'il était au volant. Amine a fini par poster une vidéo de lui sur le plateau complètement vide alors que l'émission était déjà terminée. Voilà pour les actus insolites de cette semaine. À très vite pour d'autres infos.
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8: Bonjour à tous. Patrick Drouel a été placé en garde à vue dans le cadre des plaintes pour violences sexuelles déposées contre lui. L'artiste doit être interrogé sur les faits nouvellement connus de l'institution judiciaire centralisée au parquet de Nanterre. Il s'agit principalement des plaintes de Daniela Elsner pour tentative de viol et agression sexuelle en 97 à Acapulco, d'une journaliste culturelle pour une tentative de viol en 2000 à Monaco, d'une salariée du label de Patrick Drouel pour 2 agressions sexuelles, d'une plainte déposée à Metz pour des faits datant de 2008 et d'une plainte pour un viol en 2012 lors d'un festival de cinéma à Dinard. Émotion et colère hier dans le Gers. 6000 personnes ont participé à une marche en hommage à Liana, retrouvée morte la semaine dernière. Le principal suspect de la collégienne de 11 ans, un père de famille, a fait l'objet de plusieurs plaintes qui n'ont pas été examinées par la police. Le gouvernement devrait demander à la justice de reprendre de toute urgence les 70 000 dossiers en cours qui touchent des enfants. Tout le monde est d'accord, Orange, Bouygues et Free ont négocié ensemble le rachat de SFR pour 20 milliards d'euros. Si le protocole est validé par l'autorité de la concurrence, les 3 géants se partageront plus de 19 millions de nouveaux clients. Ils ont aussi pris l'engagement de conserver les 8 000 salariés de SFR, qui va donc stopper ses activités dans la téléphonie. Roland Garros 2026, et c'est fini. Après le sacre de la jeune russe Andreeva samedi, l'allemand Alexander Zverev a lui remporté son premier tournoi du Grand Chelem hier à Paris. Il s'est imposé dans une finale à suspense face à l'italien Flavio Cobolli. La saison sur gazon peut commencer avec déjà Wimbledon en ligne de mire à la fin du mois. En football, les Bleus jouent ce soir leur ultime match de préparation avant le début du Mondial en Amérique jeudi. La France a rendez-vous avec l'Irlande du Nord à Lille dès 21h10. Une sorte de répétition générale avec sans doute une équipe moins remaniée que lors de la défaite contre la Côte d'Ivoire jeudi dernier.
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8: Bonjour à tous. Le pays sera coupé en deux ce lundi 8 juin. Du nord-est au sud-ouest, le ciel sera couvert et des averses sont attendues le matin, tandis que le soleil brillera dans le sud-ouest. Les précipitations vont se déplacer vers l'ouest dans le courant de l'après-midi et

0: Ajaccio au plus chaud de la journée. Très belle journée à tous.
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2: Bonjour à toutes et à tous, on débute avec du tennis et Alexander Zverev a enfin gagné son premier titre du Grand Chelem hier. Le géant allemand s'est imposé en 5-7 en finale de Roland-Garros face au tenace italien Flavio Cobolli. Les deux joueurs se sont départagés en 4 heures et 16 minutes de jeu. Il s'agit donc du premier sacre en Grand Chelem après 4 finales perdues dans le passé pour l'allemand de 29 ans, numéro 3 mondial chez les femmes. Je vous rappelle la victoire de la jeune Mira Andreeva samedi après-midi en 2-7 face à la polonaise Maja Żwalińska, qui a issu des qualifications du hand. Également avec le titre de championne d'Europe pour les filles de Metz, les Lorraines ont battu les Suédoises de Győr, tenantes du titre, 31-29 hier à Budapest. Il s'agit du tout premier titre français en Ligue des champions féminines, un authentique exploit pour fêter les 60 ans du club messin. Sarah Bouktit a été élue MVP du tournoi final, auteur de 12 buts. En F1, 5e victoire de suite pour André Hakimi Antonelli. Hier, le jeune pilote s'est imposé au Grand Prix de Monaco ce week-end, un Grand Prix marqué par les sanctions à l'encontre de pilotes arrivés en excès de vitesse dans les stands. Ce fut le cas à 2 reprises pour le Français Pierre Gasly, a passé ainsi de la 3e à la 7e place finale à cause des pénalités. En football, Christian Eriksen, de nouveau victime d'un malaise hier en plein match amical face à l'Ukraine. Alors que les Danois menaient au score, l'ancien joueur de l'Inter et de Manchester United s'est effondré. Il n'était conscient, selon les secours, lors de son transfert à l'hôpital. Il avait déjà été victime d'un malaise en plein match en 2021. Et puis ce soir, l'équipe de France dispute son dernier match de préparation avant de s'envoler pour la Coupe du Monde aux États-Unis. Les Bleus affrontent l'Irlande du Nord à Lille à 21h10. Enfin, en cyclisme, une victoire française sur la première étape du Tour Auvergne-Rhône-Alpes. Le coureur savoyard d'EF Education First, Alex Baudin, s'est imposé à Saint-Ismier hier. Sa 3e victoire en professionnel, il endosse du même coup le maillot jaune de leader. Voilà, c'est la fin de ce flash. Très belle journée de sport à toutes et à tous.
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4: Donner un organe de son vivant, c'est offrir une seconde chance à ceux qu'on aime. Un geste de générosité et de détermination. Patricia Fontune-Renaud a fait ce choix en donnant un rein à son épouse. Elle revient sur cette expérience et le chemin parcouru.
5: Ce qui m'a poussée à faire ce don, c'est de sauver la vie de la personne que j'aime. Puisque j'ai été témoin de la dégradation physique de mon épouse liée à sa maladie, qui est arrivée en insuffisance rénale il y a 4 ans. Il fallait que je fasse quelque chose pour pouvoir la sauver. Alors l'impact que ça a eu sur ma vie, finalement, physiquement, je dirais aucun, à part peut-être après le prélèvement du rein, un mois d'immobilisation. Sur le plan psychologique, c'est très très encadré, il y a un suivi qui est fait par l'hôpital. On en a beaucoup parlé aussi entre nous et avec notre fille. Je me suis préparée à cette greffe sur le plan sportif, comme si j'allais à une compétition. Et effectivement, après la greffe, j'ai eu aucune douleur. Et finalement, ça a plutôt resserré nos liens.
4: Un message à tous ceux qui hésitent à donner un organe de leur vivant.
5: C'est un geste qui est très maîtrisé, très sécurisé et en même temps très encadré aussi par la loi. Vous prenez plus de risques à traverser la rue et de vous faire renverser par une voiture que de vous faire prélever un rein. Vous craignez pas grand-chose et en même temps, sauver une vie, c'est formidable.
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6: Bonjour, Gérald Darmanin a réuni ce matin à la chancellerie les procureurs généraux pour leur demander une revue des plaintes concernant des enfants victimes dans le sillage de l'affaire Liana. Des collectifs féministes et de la protection de l'enfance sont appelés par ailleurs à des rassemblements devant le ministère de la Justice et les tribunaux ce soir. Patrick Bruel, placé en garde à vue dans le cadre des plaintes pour violences sexuelles déposées à son encontre, le chanteur de 67 ans est entendu dans les locaux du 1er district de la police judiciaire à Paris, chargé des investigations. Un espoir pour les malades atteints de sclérose en plaques, une maladie invalidante du système nerveux qui touche environ 150 000 personnes en France. Un traitement contre la forme progressive de cette maladie vient de recevoir en avril une autorisation de mise sur le marché de l'Agence européenne du médicament. C'est la première étape avant une décision finale de la Commission. Les bourses mondiales évoluent dans le rouge ce lundi, plombées par une nouvelle hausse du pétrole causée par un regain de tension au Moyen-Orient et en plus des ventes massives dans le secteur lié à l'IA après leur flambée des dernières semaines. semaine. Dans les premiers échanges, Paris cédait ce matin 0,86%. Les hostilités reprennent entre Israël et l'Iran. Plusieurs salves de missiles ont été tirées par Téhéran, visant notamment des bases aériennes. L'armée israélienne a répliqué en ciblant un site pétrolier iranien. Après son jour de guerre et deux mois après l'entrée en vigueur d'un cessez-le-feu déjà très fragilisé, la région menace donc de s'embraser une nouvelle fois, malgré les appels du président américain Donald Trump à la retenue. À des appels adressés à Israël. C'est la fin de ce flash. Une très bonne journée à notre écoute.
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7: Bonjour, bienvenue dans les actualités improbables et insolites de cette semaine. En Finlande, qu'a fait la station touristique de Lévis pour faire venir des touristes cet été ? Eh bien, la ville a lancé une chasse au trésor qui durera tout l'été. À la clé, un lingot d'or d'une valeur de 20 000 euros. Le jeu démarrera avec un premier indice à la mi-juin et de nouvelles pistes apparaîtront chaque semaine jusqu'à août. Direction les États-Unis. Pourquoi le propriétaire d'un pick-up neuf ne peut-il pas récupérer son véhicule ? Eh bien, un oiseau a fait son nid sur une roue. L'acheteur a payé ce camion 90 000 dollars, mais une maman rouge-gorge a pondu 4 bleus et les oisillons viennent de naître. Une loi interdit de déplacer le nid aux États-Unis. Il reste encore 2 semaines au propriétaire du véhicule à patienter pour pouvoir s'en servir. Enfin, qu'est-il arrivé au streamer Anime alors qu'il devait passer dans l'émission Quotidien ? Eh bien, il s'est trompé d'adresse sur son GPS. Le vidéaste devait promouvoir sa chaîne vidéo sur le plateau. Il s'est ainsi retrouvé coincé dans d'énormes bouchons. L'animateur Yann Barthès a organisé un duplex pendant qu'il était au volant. Amine a fini par poster une vidéo de lui sur le plateau complètement vide alors que l'émission était déjà terminée. Voilà pour les actus insolites de cette

0: Bonjour à toutes et tous. Pendant les prochaines minutes, place au grand rendez-vous du football mondial, la Coupe du Monde 2026 organisée aux États-Unis, au Canada et au Mexique. Au programme aujourd'hui, découverte des quatre premiers groupes de la compétition. Et pour cela, Lucas est avec nous. Bonjour Lucas.
1: Bonjour, on commence directement avec le premier groupe, le groupe A. Mexique, Afrique du Sud, Corée du Sud et Tchéquie, un groupe serré où le Mexique, habitué des Coupes du Monde, est l'une des nations les plus régulières de la zone CONCACAF. Elle joue à domicile lors de cette édition et ils espèrent profiter du soutien de ses supporters pour réaliser un grand parcours. De son côté, l'Afrique du Sud retrouve la Coupe du Monde avec l'ambition de montrer le progrès de son football. Les Bafana Bafana misent sur leur collectif et leur enthousiasme pour créer la surprise. La Corée du Sud, quant à eux, ils sont présents régulièrement au Mondial. Cette Corée du Sud, elle s'appuie sur une génération expérimentée et un football rapide et technique. Elle vise une nouvelle qualification pour les phases finales. Et enfin, la Tchéquie, qui possède une tradition footballistique importante en Europe. Son équipe est

côté mexicain du gardien Guillermo Ochoa qui va participer à sa 6e Coupe du Monde. Il enchaîne les Coupes du Monde depuis 2006. Du côté de l'Afrique du Sud, Ronan Williams, 9e du trophée Yashin en 2024, soit le 9e meilleur gardien du monde. Côté Corée du Sud, Kang In-Lee, double vainqueur de la Ligue des Champions avec le Paris Saint-Germain. Et enfin, du côté de la Tchéquie, Patrick Schick, champion d'Allemagne 2024 avec le Bayer Leverkusen, grand attaquant. Maintenant, passons au groupe B du Canada, de la Bosnie-Herzégovine, du Qatar et de la Suisse. Un groupe assez homogène où le Canada connaît une forte progression depuis quelques années, portée par une génération talentueuse. Ils espèrent enfin confirmer leur développement en réalisant une belle Coupe du Monde à domicile. De son côté, la Bosnie rêve de retrouver les sensations de sa génération dorée des années 2010. Elle possède plusieurs joueurs évoluant dans les grands championnats européens. Côté Qatar, champion d'Asie en 2019 et 2023, le Qatar poursuit sa progression sur la scène internationale. Son objectif est désormais de devenir une nation installée dans les grandes compétitions. Et enfin, la Suisse est l'une des équipes les plus régulières en Europe, solide défensivement et très disciplinée. Elle atteint souvent les phases à élimination directe des grands tournois. Les favoris, c'est donc la Suisse et le Canada. Du côté des joueurs à présenter, côté Canada, Alphonso Davies, un latéral ultra rapide du Bayern de Munich. Côté Bosnie, Edin Dzeko, meilleur buteur de l'histoire de la sélection, passé par la Roma et Manchester City notamment. Côté Qatar, Akram Afif, double vainqueur de la Coupe d'Asie avec le Qatar. Et enfin, côté Suisse, le gardien Gregor Kobel qui a plus de 200 matchs avec le Borussia Dortmund. Maintenant, passons au groupe C du Brésil, du Maroc, d'Haïti et de l'Écosse. C'est un groupe déséquilibré avec deux équipes qui ressortent, notamment le Brésil. Avec 5 titres mondiaux, le Brésil est la nation la plus titrée de l'histoire. La Seleção reste l'un des grands favoris grâce à son immense réservoir de talent. Ensuite, le Maroc, demi-finaliste historique en 2022. Le Maroc a marqué l'histoire du football africain. Les Lions de l'Atlas souhaitent désormais s'installer durablement parmi les meilleures équipes du monde. Ensuite, l'équipe d'Haïti, une participation qui représente déjà un immense exploit. L'équipe voudra profiter de cette vitrine mondiale pour gagner en expérience et en visibilité. Et enfin, l'Écosse, qui possède une longue histoire avec le football mondial. Après plusieurs années difficiles, elle retrouve progressivement sa place parmi les nations compétitives. Les deux favoris de ce groupe, sans trop surprise, le Brésil et le Maroc, des équipes habituées aux grandes compétitions. Côté Brésil, la légende Neymar, la légende vivante du pays, sera le joueur à suivre. Côté Maroc, Achraf Hakimi, triple vainqueur de la Ligue des Champions. Pour l'équipe d'Haïti, Wilson Isidore, l'attaquant redoutable de Sunderland qui a fait une très bonne saison. Et enfin, du côté de l'Écosse, Scott McTominay sera le joueur à suivre, meilleur joueur de Serie A la saison passée. Et enfin, dernier groupe à présenter aujourd'hui, le groupe D des États-Unis, du Paraguay, de l'Australie et de la Turquie, avec deux équipes là aussi qui ressortent en la personne des États-Unis et de la Turquie. Des États-Unis qui poursuivent leur montée en puissance, organisateurs de la compétition, ils disposent d'une génération ambitieuse et espèrent enfin rivaliser avec les meilleures nations mondiales. Du côté du Paraguay, c'est une équipe difficile à affronter grâce à sa rigueur défensive et à son état d'esprit combatif. Ce Paraguay cherchera à retrouver les phases finales. Et enfin, et pour continuer, une équipe habituée des Coupes du Monde, l'Australie, qui possède une solide expérience internationale. Les Scoreros sont réputés pour l'engagement et leur discipline. Enfin, côté Turquie, c'est une équipe qui s'appuie sur une nouvelle génération très prometteuse.

0: de Ligue 1 avec Strasbourg. Matthew Ryan du côté des Australiens, ancien gardien de Lens, notamment d'Arsenal et de la Roma, en très grande forme. Et enfin, Arda Güler côté turc, le top milieu de terrain du Real Madrid.
1: Merci Lucas, excellente journée sur Pornic Radio et rendez-vous dès demain 11h.

et cette saison, mais qui pourrait trouver un second souffle lors de cette Coupe du Monde avec le Congo. Le deuxième attaquant, c'est la légende de la sélection nationale, le deuxième meilleur buteur de

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1: Bonjour à tous. Patrick Drouel a été placé en garde à vue dans le cadre des plaintes pour violences sexuelles déposées contre lui. L'artiste doit être interrogé sur les faits nouvellement connus de l'institution judiciaire centralisée au parquet de Nanterre. Il s'agit principalement des plaintes de Daniela Elsner pour tentative de viol et agression sexuelle en 97 à Acapulco, d'une journaliste culturelle pour une tentative de viol en 2000 à Monaco, d'une salariée du label de Patrick Drouel pour deux agressions sexuelles, d'une plainte déposée à Metz pour des faits datant de 2008 et d'une plainte pour un viol en 2012 lors d'un festival de cinéma à Dinard. Émotion et colère hier dans le Gers. 6000 personnes ont participé à une marche en hommage à Liana, retrouvée morte la semaine dernière. Le principal suspect de la collégienne de 11 ans, un père de famille, a fait l'objet de plusieurs plaintes qui n'ont pas été examinées par la police. Le gouvernement devrait demander à la justice de reprendre de toute urgence les 70 000 dossiers en cours qui touchent des enfants. Tout le monde est d'accord, Orange, Bouygues et Free ont négocié ensemble le rachat de SFR pour 20 milliards d'euros. Si le protocole est validé par l'autorité de la concurrence, les trois géants se partagent
2: 15h30.
1: Millions de nouveaux clients. Ils ont aussi pris l'engagement de conserver les 8000 salariés de SFR, qui va donc stopper ses activités dans la téléphonie. Roland Garros 2026, et c'est fini. Après le sacre de la jeune russe Andreeva samedi, l'allemand Alexander Zverev a lui remporté son premier tournoi du Grand Chelem hier à Paris. Il s'est imposé dans une finale à suspense face à l'italien Flavio Cobolli. La saison sur gazon peut commencer avec déjà Wimbledon en ligne de mire à la fin du mois. En football, les Bleus jouent ce soir leur ultime match de préparation avant le début du Mondial en Amérique jeudi. La France a rendez-vous avec l'Irlande du Nord à Lille dès 21h10. Une sorte de répétition générale avec sans doute une équipe moins remaniée que lors de la défaite contre la Côte d'Ivoire jeudi dernier.
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1: Bonjour à tous, le pays sera coupé en deux ce lundi 8 juin. Du nord-est au sud-ouest, le ciel sera couvert et des averses sont attendues le matin, tandis que le soleil brillera dans le sud-ouest. Les précipitations vont se déplacer vers l'ouest dans le courant de l'après-midi et quelques orages sont au programme sur le massif central. Côté température, le mercure affichera 15 degrés à Brest, 21 à Paris et 23 à Marseille le matin. Il fera jusqu'à 20 à Biarritz, 23 à Strasbourg et 28 à Ajaccio au plus chaud de la journée. Très belle journée à tous.
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3: Bonjour à toutes et à tous, on débute avec du tennis et Alexander Zverev a enfin gagné son premier titre du Grand Chelem hier. Le géant allemand s'est imposé en 5-7 en finale de Roland-Garros face au tenace italien Flavio Cobolli. Les deux joueurs se sont départagés en 4 heures et 16 minutes de jeu. Il s'agit donc du premier sacre en Grand Chelem après 4 finales perdues dans le passé pour l'allemand de 29 ans, numéro 3 mondial chez les femmes. Je vous rappelle la victoire de la jeune Mira Andreeva samedi après-midi en 2-7 face à la polonaise Maja Kvitova, qui a issu des qualifications du hand également avec le titre de championne d'Europe. Pour les filles de Metz, les Lorraines ont battu les Suédoises de Gjort, tenantes du titre 31-29 hier à Budapest. Il s'agit du tout premier titre français en Ligue des champions féminines, un authentique exploit pour fêter les 60 ans du club messin. Sarah Bouktit a été élue MVP du tournoi final, auteur de 12 buts. En F1, 5e victoire de suite pour André Hakimi Antonelli. Hier, le jeune pilote s'est imposé au Grand Prix de Monaco ce week-end, un Grand Prix marqué par les sanctions à l'encontre de pilotes arrivés en excès de vitesse dans les stands. Ce fut le cas à deux reprises pour le Français Pierre Gasly, a passé ainsi de la 3e à la 7e place finale à cause des pénalités. En football, Christian Eriksen, de nouveau victime d'un malaise hier en plein match amical face à l'Ukraine. Alors que les Danois menaient au score, l'ancien joueur de l'Inter et de Manchester United s'est effondré. Il était conscient, selon les secours, lors de son transfert à l'hôpital. Il avait déjà été victime d'un malaise en plein match en 2021. Et puis ce soir, l'équipe de France dispute son dernier match de préparation avant de s'envoler pour la Coupe du Monde aux États-Unis. Les Bleus affrontent l'Irlande du Nord à Lille à 21h10. Enfin, en cyclisme, une victoire française sur la première étape du Tour Auvergne-Rhône-Alpes. Le coureur savoyard d'EF Education First, Alex Baudin, s'est imposé à Saint-Ismier hier. Sa 3e victoire en professionnel, il endosse du même coup le maillot jaune de leader. Voilà, c'est la fin de ce flash. Très belle journée de sport à toutes et à tous.
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6: 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Puis bien sûr, il y a le chirurgien. L'étape éthique, l'étape de discussion et d'accompagnement avec la famille. Et on accompagne le receveur aussi. Et on termine par le tribunal de grande instance qui valide, puisque c'est une loi, les démarches.
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6: 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Grâce à eux, on améliore l'espérance de vie des receveurs, des gens qui attendent. Et en plus, on donne des meilleurs résultats à long terme sur la greffe de rein, avec une survie qui est augmentée.
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8: Bonjour, Gérald Darmanin a réuni ce matin à la chancellerie les procureurs généraux pour leur demander une revue des plaintes concernant des enfants victimes dans le sillage de l'affaire Liana. Des collectifs féministes et de la protection de l'enfance sont appelés par ailleurs à des rassemblements devant le ministère de la Justice et les tribunaux ce soir. Patrick Bruel, placé en garde à vue dans le cadre des plaintes pour violences sexuelles déposées à son encontre, le chanteur de 67 ans est entendu dans les locaux du 1er district de la police judiciaire à Paris, chargé des investigations. Un espoir pour les malades atteints de sclérose en plaques, une maladie invalidante du système nerveux qui touche environ 150 000 personnes en France. Un traitement contre la forme progressive de cette maladie vient de recevoir en avril une autorisation de mise sur le marché de l'Agence européenne du médicament. C'est la première étape avant une décision finale de la Commission. Les bourses mondiales évoluent dans le rouge ce lundi, plombées par une nouvelle hausse du pétrole causée par un regain de tension au Moyen-Orient et en plus des ventes massives dans le secteur lié à l'IA après leur flambée des dernières semaines. Dans les premiers échanges, Paris cédait ce matin 0,86%. Les hostilités reprennent entre Israël et l'Iran. Plusieurs salves de missiles ont été tirées par Téhéran, visant notamment des bases aériennes. L'armée israélienne a répliqué en ciblant un site pétrolier iranien. Après son jour de guerre et 2 mois après l'entrée en vigueur d'un cessez-le-feu déjà très fragilisé, la région menace donc de s'embraser une nouvelle fois malgré les appels du président américain Donald Trump à la retenue, à des appels adressés à Israël. C'est la fin de ce flash, une très bonne journée à notre écoute.
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9: Bonjour, bienvenue dans les actualités improbables et insolites de cette semaine. En Finlande, qu'a fait la station touristique de Lévis pour faire venir des touristes cet été? Eh bien, la ville a lancé une chasse au trésor qui durera tout l'été. À la clé, un lingot d'or d'une valeur de 20 000 euros. Le jeu démarrera avec un premier indice à la mi-juin et de nouvelles pistes apparaîtront chaque semaine jusqu'en août. Direction les États-Unis. Pourquoi le propriétaire d'un pick-up neuf ne peut-il pas récupérer son véhicule? Eh bien, un oiseau a fait son nid sur une roue. L'acheteur a payé ce camion 90 000 dollars, mais une maman rouge-gorge a pondu 4 bleus et les oisillons viennent de naître. Une loi interdit de déplacer le nid aux États-Unis. Il reste encore 2 semaines au propriétaire du véhicule à patienter pour pouvoir s'en servir. Enfin, qu'est-il arrivé au streamer Anime alors qu'il devait passer dans l'émission Quotidien? Eh bien, il s'est trompé d'adresse sur son GPS. Le vidéaste devait promouvoir sa chaîne vidéo sur le plateau. Il s'est ainsi retrouvé coincé dans d'énormes bouchons. L'animateur Yann Barthès a organisé un duplex pendant qu'il était au volant. Amine a fini par poster une vidéo de lui sur le plateau complètement vide alors que l'émission était déjà terminée. Voilà pour les actus insolites de cette semaine. À très vite pour d'autres infos.
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1: Bonjour à tous. Patrick Drouel a été placé en garde à vue dans le cadre des plaintes pour violences sexuelles déposées contre lui. L'artiste doit être interrogé sur les faits nouvellement connus de l'institution judiciaire centralisée au parquet de Nanterre. Il s'agit principalement des plaintes de Daniela Elsner pour tentative de viol et agression sexuelle en 1997 à Acapulco. d'une journaliste culturelle pour une tentative de viol en 2000 à Monaco, d'une salariée du label de Patrick Bruel pour deux agressions sexuelles, d'une plainte déposée à Metz pour des faits datant de 2008 et d'une plainte pour un viol en 2012 lors d'un festival de cinéma à Dinard. Émotion et colère hier dans le Gers. 6000 personnes ont participé à une marche en hommage à Liana, retrouvée morte la semaine dernière. Le principal suspect de la collégienne de 11 ans, un père de famille, a fait l'objet de plusieurs plaintes qui n'ont pas été examinées par la police. Le gouvernement devrait demander à la justice de reprendre de toute urgence les 70 000 dossiers en cours qui touchent des enfants. Tout le monde est d'accord, Orange, Bouygues et Free ont négocié ensemble le rachat de SFR pour 20 milliards d'euros. Si le protocole est validé par l'autorité de la concurrence, les trois géants se partageront plus de 19 millions de nouveaux clients. Ils ont aussi pris l'engagement de conserver les 8 000 salariés de SFR, qui va donc stopper ses activités dans la téléphonie. Roland Garros 2026, et c'est fini. Après le sacre de la jeune russe Andreeva samedi, l'allemand Alexander Zverev a lui remporté son premier tournoi du Grand Chelem hier à Paris. Il s'est imposé dans une finale à suspense face à l'italien Flavio Cobolli. La saison sur gazon peut commencer avec déjà Wimbledon en ligne de mire à la fin du mois. En football, les Bleus jouent ce soir leur ultime match de préparation avant le début du Mondial en Amérique jeudi. La France a rendez-vous avec l'Irlande du Nord à Lille dès 21h10. Une sorte de répétition générale avec sans doute une équipe moins remaniée que lors de la défaite contre la Côte d'Ivoire jeudi dernier.
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1: Bonjour à tous. Le pays sera coupé en deux ce lundi 8 juin. Du nord-est au sud-ouest, le ciel sera couvert et des averses sont attendues le matin, tandis que le soleil brillera dans le sud-ouest. Les précipitations vont se déplacer vers l'ouest dans le courant de l'après-midi et quelques orages sont au programme sur le massif central. Côté température, le mercure affichera 15 degrés à Brest, 21 à Paris et 23 à Marseille le matin. Il fera jusqu'à 20 à Biarritz, 23 à Strasbourg et 28 à Ajaccio au plus chaud de la journée. Très belle journée à tous.
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3: Bonjour à toutes et à tous, on débute avec du tennis et Alexander Zverev a enfin gagné son premier titre du Grand Chelem hier. Le géant allemand s'est imposé en 5-7 en finale de Roland-Garros face au tenace italien Flavio Cobolli. Les deux joueurs se sont départagés en 4 heures et 16 minutes de jeu. Il s'agit donc du premier sacre en Grand Chelem après 4 finales perdues dans le passé pour l'allemand de 29 ans, numéro 3 mondial chez les femmes. Je vous rappelle la victoire de la jeune Mira Andreeva samedi après-midi en 2-7 face à la polonaise Maja Kvitova, qui a issu des qualifications du hand également avec le titre de championne d'Europe. Pour les filles de Metz, les Lorraines ont battu les Suédoises de Gjort, tenantes du titre 31-29 hier à Budapest. Il s'agit du tout premier titre français en Ligue des champions féminines, un authentique exploit pour fêter les 60 ans du club messin. Sarah Bouktit a été élue MVP du tournoi final, auteur de 12 buts. En F1, cinquième victoire de suite pour André Hakimi Antonelli. Hier, le jeune pilote s'est imposé au Grand Prix de Monaco ce week-end. Un Grand Prix marqué par les sanctions à l'encontre de pilotes arrivés en excès de vitesse dans les stands. Ce fut le cas à deux reprises pour le Français Pierre Gasly, a passé ainsi de la troisième à la septième place finale à cause des pénalités. En football, Christian Eriksen, de nouveau victime d'un malaise hier en plein match amical face à l'Ukraine. Alors que les Danois menaient au score, l'ancien joueur de l'Inter et de Manchester United s'est effondré. Il n'était conscient, selon les secours, lors de son transfert à l'hôpital. Il avait déjà été victime d'un malaise en plein match en 2021. Et puis, ce soir, l'équipe de France dispute son dernier match de préparation avant de s'envoler pour la Coupe du Monde aux États-Unis. Les Bleus affrontent l'Irlande du Nord à Lille à 21h10. Enfin, en cyclisme, une victoire française sur la première étape du Tour Auvergne-Rhône-Alpes. Le coureur savoyard de F Education First, Alex Baudin, s'est imposé à Saint-Ismier hier. Sa troisième victoire en professionnel, il endosse du même coup le maillot jaune de leader. Voilà, c'est la fin de ce flash. Très belle journée de sport à toutes et à tous.
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5: En France, près de 11 500 personnes éligibles immédiatement à une greffe de rein espèrent chaque jour l'appel qui changera leur vie. Parmi elles, Annie Hegel, présidente de France Rhin Pays de Loire, une femme dont l'histoire nous plonge au cœur d'un quotidien fait d'attente, entre espoir et résilience.
7: Je suis en attente de greffe depuis 2 ans et demi. Je dois quand même dire que j'ai déjà bénéficié d'une greffe. Cela m'a permis de vivre quasi normalement, d'élever mes enfants, travailler, d'être active dans la société. Une greffe, c'est pas forcément pour la vie. Et je suis en attente d'une deuxième greffe, ça fait déjà 2 ans et demi. Mais aujourd'hui, le délai d'attente a été rallongé. Cette attente, elle m'impacte sur ma vie quotidienne, tous les jours, à tout instant, puisque je garde mon téléphone avec moi, toujours dans l'espoir d'un coup de fil. Et c'est la règle, il faut être joignable 24 heures sur 24.
5: Selon vous, quels sont les moyens pour réduire l'attente ?
7: Bien sûr, de façon évidente, c'est d'augmenter le don. C'est très inquiétant parce qu'on est à plus de 30% de refus en France. Si ces 30% n'existaient pas, on peut dire qu'on n'aurait quasi plus d'attente.
5: Un message à ceux qui nous écoutent ?
7: Vous, citoyens, faites part de votre choix à votre famille, à votre entourage, pour que, au cas où il vous arrive quelque chose, on sache et que les familles n'aient pas cette difficulté de se prononcer sur cette question.
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8: Bonjour, Gérald Darmanin a réuni ce matin à la chancellerie les procureurs généraux pour leur demander une revue des plaintes concernant des enfants victimes dans le sillage de l'affaire Liana. Des collectifs féministes et de la protection de l'enfance sont appelés par ailleurs à des rassemblements devant le ministère de la Justice et les tribunaux ce soir. Patrick Bruel, placé en garde à vue dans le cadre des plaintes pour violences sexuelles déposées à son encontre, le chanteur de 67 ans est entendu dans les locaux du 1er district de la police judiciaire à Paris, chargé des investigations. Un espoir pour les malades atteints de sclérose en plaques, une maladie invalidante du système nerveux qui touche environ 150 000 personnes en France. Un traitement contre la forme progressive de cette maladie vient de recevoir en avril une autorisation de mise sur le marché de l'Agence européenne du médicament. C'est la première étape avant une décision finale de la Commission. Les bourses mondiales évoluent dans le rouge ce lundi, plombées par une nouvelle hausse du pétrole causée par un regain de tension au Moyen-Orient et en plus des ventes massives dans le secteur lié à l'IA après leur flambée des dernières semaines. Dans les premiers échanges, Paris cédait ce matin 0,86%. Les hostilités reprennent entre Israël et l'Iran. Plusieurs salves de missiles ont été tirées par Téhéran, visant notamment des bases aériennes. L'armée israélienne a répliqué en ciblant un site pétrolier iranien. Après son jour de guerre et 2 mois après l'entrée en vigueur d'un cessez-le-feu déjà très fragilisé, la région menace donc de s'embraser une nouvelle fois malgré les appels du président américain Donald Trump à la retenue, à des appels adressés à Israël. C'est la fin de ce flash, une très bonne journée à notre écoute.
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9: Bonjour, bienvenue dans les actualités improbables et insolites de cette semaine. En Finlande, qu'a fait la station touristique de Lévis pour faire venir des touristes cet été ? Eh bien, la ville a lancé une chasse au trésor qui durera tout l'été. À la clé, un lingot d'or d'une valeur de 20 000 euros. Le jeu démarrera avec un premier indice à la mi-juin et de nouvelles pistes apparaîtront chaque semaine jusqu'en août. Direction les États-Unis. Pourquoi le propriétaire d'un pick-up neuf ne peut-il pas récupérer son véhicule ? Eh bien, un oiseau a fait son nid sur une roue. L'acheteur a payé ce camion 90 000 dollars, mais une maman rouge-gorge a pondu 4 bleus et les oisillons viennent de naître. Une loi interdit de déplacer le nid aux États-Unis. Il reste encore 2 semaines au propriétaire du véhicule à patienter pour pouvoir s'en servir. Enfin, qu'est-il arrivé au streamer Anime alors qu'il devait passer dans l'émission Quotidien ? Eh bien, il s'est trompé d'adresse sur son GPS. Le vidéaste devait promouvoir sa chaîne vidéo sur le plateau. Il s'est ainsi retrouvé coincé dans d'énormes bouchons. L'animateur Yann Barthès a organisé un duplex pendant qu'il était au volant. Amine a fini par poster une vidéo de lui sur le plateau complètement vide alors que l'émission était déjà terminée. Voilà pour les actus insolites de cette semaine. À très vite pour d'autres infos.
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1: Bonjour à tous. Patrick Bruel a été placé en garde à vue dans le cadre des plaintes pour violences sexuelles déposées contre lui. L'artiste doit être interrogé sur les faits nouvellement connus de l'institution judiciaire centralisée au parquet de Nanterre. Il s'agit principalement des plaintes de Daniela Elsner pour tentative de viol et agression sexuelle en 97 à Acapulco, d'une journaliste culturelle pour une tentative de viol en 2000 à Monaco, d'une salariée du label de Patrick Bruel pour 2 agressions sexuelles, d'une plainte déposée à Metz pour des faits datant de 2008 et d'une plainte pour un viol en 2012 lors d'un festival de cinéma à Dinard. Émotion et colère hier dans le Gers. 6000 personnes ont participé à une marche en hommage à Liana, retrouvée morte la semaine dernière. Le principal suspect de la collégienne de 11 ans, un père de famille, a fait l'objet de plusieurs plaintes qui n'ont pas été examinées par la police. Le gouvernement devrait demander à la justice de reprendre de toute urgence les 70 000 dossiers en cours qui touchent des enfants. Tout le monde est d'accord, Orange, Bouygues et Free ont négocié ensemble le rachat de SFR pour 20 milliards d'euros. Si le protocole est validé par l'autorité de la concurrence, les trois géants se partageront plus de 19 millions de nouveaux clients. Ils ont aussi pris l'engagement de conserver les 8 000 salariés de SFR, qui va donc stopper ses activités dans la téléphonie. Roland Garros 2026, et c'est fini. Après le sacre de la jeune russe Andreeva samedi, l'allemand Alexander Zverev a lui remporté son premier tournoi du Grand Chelem hier à Paris. Il s'est imposé dans une finale à suspense face à l'italien Flavio Cobolli. La saison sur gazon peut commencer avec déjà Wimbledon en ligne de mire à la fin du mois. En football, les Bleus jouent ce soir leur ultime match de préparation avant le début du Mondial en Amérique jeudi. La France a rendez-vous avec l'Irlande du Nord à Lille dès 21h10. Une sorte de répétition générale avec sans doute une équipe moins remaniée que lors de la défaite contre la Côte d'Ivoire jeudi dernier.
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1: Bonjour à tous. Le pays sera coupé en deux ce lundi 8 juin. Du nord-est au sud-ouest, le ciel sera couvert et des averses sont attendues le matin, tandis que le soleil brillera dans le sud-ouest. Les précipitations vont se déplacer vers l'ouest dans le courant de l'après-midi et quelques orages sont au programme sur le massif central. Côté température, le mercure affichera 15 degrés à Brest, 21 à Paris et 23 à Marseille le matin. Il fera jusqu'à 20 à Biarritz, 23 à Strasbourg et 28 à Ajaccio au plus chaud de la journée. Très belle journée à tous.
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3: Bonjour à toutes et à tous, on débute avec du tennis et Alexander Zverev a enfin gagné son premier titre du Grand Chelem hier. Le géant allemand s'est imposé en 5-7 en finale de Roland-Garros face au tenace italien Flavio Cobolli. Les deux joueurs se sont départagés en 4 heures et 16 minutes de jeu. Il s'agit donc du premier sacre en Grand Chelem après 4 finales perdues dans le passé pour l'allemand de 29 ans, numéro 3 mondial chez les femmes. Je vous rappelle la victoire de la jeune Mira Andreeva samedi après-midi en 2-7 face à la polonaise Maja Kvitova, qui a issu des qualifications du hand également avec le titre de championne d'Europe. Pour les filles de Metz, les Lorraines ont battu les Suédoises de Gjort, tenantes du titre 31-29 hier à Budapest. Il s'agit du tout premier titre français en Ligue des Champions féminines, un authentique exploit pour fêter les 60 ans du club messin. Sarah Bouktit a été élue MVP du tournoi final, auteur de 12 buts. En F1, 5e victoire de suite pour André Hakimi Antonelli. Hier, le jeune pilote s'est imposé au Grand Prix de Monaco ce week-end, un Grand Prix marqué par les sanctions à l'encontre de pilotes arrivés en excès de vitesse dans les stands. Ce fut le cas à 2 reprises pour le Français Pierre Gasly, a passé ainsi de la 3e à la 7e place finale à cause des pénalités. En football, Christian Eriksen, de nouveau victime d'un malaise hier en plein match amical face à l'Ukraine. Alors que les Danois menaient au score, l'ancien joueur de l'Inter et de Manchester United s'est effondré. Il était conscient, selon les secours, lors de son transfert à l'hôpital. Il avait déjà été victime d'un malaise en plein match en 2021. Et puis ce soir, l'équipe de France dispute

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1: Donner ses organes pour sauver des vies ou offrir son corps à la science pour faire avancer la médecine, deux démarches altruistes mais différentes. Le docteur Julien Rogier, médecin anesthésiste réanimateur, responsable des prélèvements d'organes et tissus au CHU de Bordeaux, nous éclaire sur cette distinction essentielle.
2: Le don d'organes est un prélèvement à visée thérapeutique directement pour sauver des vies. Le don du corps à la science est un don indirect pour sauver des vies. Il sert par exemple pour essentiellement des dissections pour les futurs médecins. Le don du corps à la science, il faut l'anticiper et passer un contrat avec un laboratoire d'anatomie. Votre corps est rapatrié dans ce laboratoire après votre décès. Le don d'organes, on est tous donneurs, sauf si on s'y opposait de son vivant. Mais ce que l'on recommande actuellement, c'est d'en parler à ses proches et dire qu'on est donneur d'organes. C'est beaucoup plus simple si un jour vous êtes en situation de pouvoir donner. Ces deux types de dons sont extrêmement importants, mais différents. À titre personnel, je pense qu'il vaut mieux choisir le don d'organes pour greffe. Il est beaucoup plus rare, il permet de sauver de nombreuses vies et c'est important d'en parler de son vivant à ses proches. Et je rappelle que ce type de don sauve de très nombreuses vies.
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4: Bonjour, Gérald Darmanin a réuni ce matin à la chancellerie les procureurs généraux pour leur demander une revue des plaintes concernant des enfants victimes dans le sillage de l'affaire Liana. Des collectifs féministes et de la protection de l'enfance sont appelés par ailleurs à des rassemblements devant le ministère de la Justice et les tribunaux ce soir. Patrick Bruel, placé en garde à vue dans le cadre des plaintes pour violences sexuelles déposées à son encontre, le chanteur de 67 ans est entendu dans les locaux du 1er district de la police judiciaire à Paris, chargé des investigations. Un espoir pour les malades atteints de sclérose en plaques, une maladie invalidante du système nerveux qui touche environ 150 000 personnes en France. Un traitement contre la forme progressive de cette maladie vient de recevoir en avril une autorisation de mise sur le marché de l'Agence européenne du médicament. C'est la première étape avant une décision finale de la Commission. Les bourses mondiales évoluent dans le rouge ce lundi, plombées par une nouvelle hausse du pétrole causée par un regain de tension au Moyen-Orient et en plus des ventes massives dans le secteur lié à l'IA après leur flambée des dernières semaines. Dans les premiers échanges, Paris cédait ce matin 0,86%. Les hostilités reprennent entre Israël et l'Iran. Plusieurs salves de missiles ont été tirées par Téhéran, visant notamment des bases aériennes. L'armée israélienne a répliqué en ciblant un site pétrolier iranien. Après son jour de guerre et deux mois après l'entrée en vigueur d'un cessez-le-feu déjà très fragilisé, la région menace donc de s'embraser une nouvelle fois malgré les appels du président américain Donald Trump à la retenue, à des appels adressés à Israël. C'est la fin de ce flash, une très bonne journée à notre écoute.
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6: Bonjour, bienvenue dans les actualités improbables et insolites de cette semaine. En Finlande, qu'a fait la station touristique de Lévis pour faire venir des touristes cet été ? Eh bien, la ville a lancé une chasse au trésor qui durera tout l'été. À la clé, un lingot d'or d'une valeur de 20 000 euros. Le jeu démarrera avec un premier indice à la mi-juin et de nouvelles pistes apparaîtront chaque semaine jusqu'à août. Direction les États-Unis. Pourquoi le propriétaire d'un pick-up neuf ne peut-il pas récupérer son véhicule ? Eh bien, un oiseau a fait son nid sur une roue. L'acheteur a payé ce camion 90 000 dollars, mais une maman rouge-gorge a pondu 4 bleus et les oisillons viennent de naître. Une loi interdit de déplacer le nid aux États-Unis. Il reste encore 2 semaines au propriétaire du véhicule à patienter pour pouvoir s'en servir. Enfin, qu'est-il arrivé au streamer Anime alors qu'il devait passer dans l'émission Quotidien ? Eh bien, il s'est trompé d'adresse sur son GPS. Le vidéaste devait promouvoir sa chaîne vidéo sur le plateau. Il s'est ainsi retrouvé coincé dans d'énormes bouchons. L'animateur Yann Barthès a organisé un duplex pendant qu'il était au volant. Amine a fini par poster une vidéo de lui sur le plateau complètement vide alors que l'émission était déjà terminée. Voilà pour les actus insolites de cette semaine. À très vite pour d'autres infos.
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8: Bonjour à tous. Patrick Bruel a été placé en garde à vue dans le cadre des plaintes pour violences sexuelles déposées contre lui. L'artiste doit être interrogé sur les faits nouvellement connus de l'institution judiciaire centralisée au parquet de Nanterre. Il s'agit principalement des plaintes de Daniela Elsner pour tentative de viol et agression sexuelle en 1997 à Acapulco, d'une journaliste culturelle pour une tentative de viol en 2000 à Monaco, d'une salariée du label de Patrick Bruel pour 2 agressions sexuelles, d'une plainte déposée à Metz.

0: fait datant de 2008 et d'une plainte pour un viol en 2012 lors d'un festival de cinéma à Dinard. Émotion et colère hier dans le Gers. 6000 personnes ont participé à une marche en hommage à Liana, retrouvée morte la semaine dernière. Le principal suspect de la collégienne de 11 ans, un père de famille, a fait l'objet de plusieurs plaintes qui n'ont pas été examinées par la police. Le gouvernement devrait demander à la justice de reprendre de toute urgence les 70 000 dossiers en cours qui touchent des enfants. Tout le monde est d'accord, Orange, Bouygues et Free ont négocié ensemble le rachat de SFR pour 20 milliards d'euros. Si le protocole est validé par l'autorité de la concurrence, les trois géants se partageront plus de 19 millions de nouveaux clients. Ils ont aussi pris l'engagement de conserver les 8 000 salariés de SFR, qui va donc stopper ses activités dans la téléphonie. Roland Garros 2026, et c'est fini. Après le sacre de la jeune russe Andreeva samedi, l'allemand Alexander Zverev a lui remporté son premier tournoi du Grand Chelem hier à Paris. Il s'est imposé dans une finale à suspense face à l'italien Flavio Cobolli. La saison sur gazon peut commencer avec déjà Wimbledon en ligne de mire à la fin du mois. En football, les Bleus jouent ce soir leur ultime match de préparation avant le début du Mondial en Amérique jeudi. La France a rendez-vous avec l'Irlande du Nord à Lille dès 21h10. Une sorte de répétition générale avec sans doute une équipe moins remaniée que lors de la défaite contre la Côte d'Ivoire jeudi dernier.
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0: Bonjour à tous, le pays sera coupé en deux ce lundi 8 juin. Du nord-est au sud-ouest, le ciel sera couvert et des averses sont attendues le matin, tandis que le soleil brillera dans le sud-ouest. Les précipitations vont se déplacer vers l'ouest dans le courant de l'après-midi et quelques orages sont au programme sur le massif central. Côté température, le mercure affichera 15 degrés à Brest, 21 à Paris et 23 à Marseille le matin. Il fera jusqu'à 20 à Biarritz, 23 à Strasbourg et 28 à Ajaccio au plus chaud de la journée. Très belle journée à tous.
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3: Bonjour à toutes et à tous, on débute avec du tennis et Alexander Zverev a enfin gagné son premier titre du Grand Chelem hier. Le géant allemand s'est imposé en 5-7 en finale de Roland-Garros face au tenace italien Flavio Cobolli. Les deux joueurs se sont départagés en 4 heures et 16 minutes de jeu. Il s'agit donc du premier sacre en Grand Chelem après 4 finales perdues dans le passé pour l'allemand de 29 ans, numéro 3 mondial.
4: 16h.
3: Femme, je vous rappelle la victoire de la jeune Mira Andreeva samedi après-midi en 2-7 face à la polonaise Maja Żwalińska, a issu des qualifications du hand. Également, avec le titre de championne d'Europe pour les filles de Metz, les Lorraines ont battu les Suédoises de Győr, tenantes du titre 31-29 hier à Budapest. Il s'agit du tout premier titre français en Ligue des champions féminines, un authentique exploit pour fêter les 60 ans du club messin. Sarah Bouctit a été élue MVP du tournoi final, auteur de 12 buts. En F1, 5e victoire de suite pour André Hakimi Antonelli. Hier, le jeune pilote s'est imposé au Grand Prix de Monaco ce week-end, un Grand Prix marqué par les sanctions à l'encontre de pilotes arrivés en excès de vitesse dans les stands. Ce fut le cas à 2 reprises pour le Français Pierre Gasly, a passé ainsi de la 3e à la 7e place finale à cause des pénalités. En football, Christian Eriksen, de nouveau victime d'un malaise hier en plein match amical face à l'Ukraine. Alors que les Danois menaient au score, l'ancien joueur de l'Inter et de Manchester United s'est effondré. Il n'était conscient, selon les secours, lors de son transfert à l'hôpital. Il avait déjà été victime d'un malaise en plein match en 2021. Et puis ce soir, l'équipe de France dispute son dernier match de préparation avant de s'envoler pour la Coupe du Monde aux États-Unis. Les Bleus affrontent l'Irlande du Nord à Lille à 21h10. Enfin, en cyclisme, une victoire française sur la première étape du Tour Auvergne-Rhône-Alpes. Le coureur savoyard d'EF Education First, Alex Baudin, s'est imposé à Saint-Ismier hier. Sa troisième victoire en professionnel, il endosse du même coup le maillot jaune de leader. Voilà, c'est la fin de ce flash. Très belle journée de sport à toutes et à tous.
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5: Depuis 2023, plus de 1300 greffes de foie sont réalisées par an en France, sauvant des vies et redonnant espoir à des patients en situation critique. Aujourd'hui, découvrons l'histoire d'Éric Bulle-Haussmann, un patient qui a fait face à l'adversité avec courage et détermination.
6: Quand j'étais jeune, à 23 ans, j'ai fait une hépatite et ensuite j'ai commencé à déclencher ce qu'on appelle une NASH, non-alcoolique stéatose hépatique, la fameuse maladie du foie gras. Et je suis passé de 63 kilos à 143 kilos à l'âge de 57 ans. Je suis passé en insuffisance hépatique. hépatique sévère. Le pronostic était d'une survie de 3 semaines. Très court, on pense beaucoup à beaucoup de choses. Et j'ai eu la chance d'avoir un donneur qui m'a permis d'être greffé en extrême urgence. Aujourd'hui, je suis content d'être vivant. Je remercie tous les jours cette famille de donneurs et ce donneur.
5: Eric, pourquoi c'est important de parler du don d'organes ?
6: C'est capital d'en parler entre ses proches. Tout le monde croit qu'avec les législations, on est tous donneurs, mais c'est pas aussi simple que ça, parce que pour être donneur d'organes, il faut être en mort encéphalique, c'est en général des morts brutales, et les proches ne sont pas prêts à ça, et si jamais ils n'en ont parlé avant, c'est très compliqué de ne pas dire non, parce qu'on a peur. Et aujourd'hui, si tout le monde pouvait en parler, on diminuerait ce taux de refus.
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7: Bonjour, Gérald Darmanin a réuni ce matin à la chancellerie les procureurs généraux pour leur demander une revue des plaintes concernant des enfants victimes dans le sillage de l'affaire Liana. Des collectifs féministes et de la protection de l'enfance sont appelés par ailleurs à des rassemblements devant le ministère de la Justice et les tribunaux ce soir. Patrick Bruel, placé en garde à vue dans le cadre des plaintes pour violences sexuelles déposées à son encontre, le chanteur de 67 ans est entendu dans les locaux du 1er district de la police judiciaire à Paris, chargé des investigations. Un espoir pour les malades atteints de sclérose en plaques, une maladie invalidante du système nerveux qui touche environ 150 000 personnes en France. Un traitement contre la forme progressive de cette maladie vient de recevoir en avril une autorisation de mise sur le marché de l'Agence européenne du médicament. C'est la première étape avant une décision finale de la Commission. Les bourses mondiales évoluent dans le rouge ce lundi, plombées par une nouvelle hausse du pétrole causée par un regain de tension au Moyen-Orient et en plus des ventes massives dans le secteur lié à l'IA après leur flambée des dernières semaines. Dans les premiers échanges, Paris cédait ce matin 0,86%. Les hostilités reprennent entre Israël et l'Iran. Plusieurs salves de missiles ont été tirées par Téhéran, visant notamment des bases aériennes. L'armée israélienne a répliqué en ciblant un site pétrolier iranien. Après son jour de guerre et 2 mois après l'entrée en vigueur d'un cessez-le-feu déjà très fragilisé, la région menace donc de s'embraser une nouvelle fois malgré les appels du président américain Donald Trump à la retenue, à des appels adressés à Israël. C'est la fin de ce flash, une très bonne journée à notre écoute.
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8: Bonjour, bienvenue dans les actualités improbables et insolites de cette semaine. En Finlande, qu'a fait la station touristique de Lévis pour faire venir des touristes cet été ? Eh bien, la ville a lancé une chasse au trésor qui durera tout l'été. À la clé, un lingot d'or d'une valeur de 20 000 euros. Le jeu démarrera avec un premier indice à la mi-juin et de nouvelles pistes apparaîtront chaque semaine jusqu'à août. Direction les États-Unis. Pourquoi le propriétaire d'un pick-up neuf ne peut-il pas récupérer son véhicule ? Eh bien, un oiseau a fait son nid sur une roue. L'acheteur a payé ce camion 90 000 dollars, mais une maman rouge-gorge a pondu 4 bleus et les oisillons viennent de naître. Une loi interdit de déplacer le nid aux États-Unis. Il reste encore 2 semaines au propriétaire du véhicule à patienter pour pouvoir s'en servir. Enfin, qu'est-il arrivé au streamer Anime alors qu'il devait passer dans l'émission Quotidien ? Eh bien, il s'est trompé d'adresse sur son GPS. Le vidéaste devait promouvoir sa chaîne vidéo sur le plateau. Il s'est ainsi retrouvé coincé dans d'énormes bouchons. L'animateur Yann Barthès a organisé un duplex pendant qu'il était au volant. Amine a fini par poster une vidéo de lui sur le plateau complètement vide alors que l'émission était déjà terminée. Voilà pour les actus insolites de cette semaine. À très vite pour d'autres infos.
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0: Bonjour à tous, Patrick Bruel a été placé en garde à vue dans le cadre des plaintes pour violences sexuelles déposées contre lui. L'artiste doit être interrogé sur les faits nouvellement connus de l'institution judiciaire centralisée au parquet de Nanterre. Il s'agit principalement des plaintes de Daniela Elsner pour tentative de viol et agression sexuelle en 1997 à Acapulco, d'une journaliste culturelle pour une tentative de viol en 2000 à Monaco, d'une salariée du label de Patrick Bruel pour 2 agressions sexuelles, d'une plainte déposée à Metz pour des faits datant de 2008 et d'une plainte pour un viol en 2012 lors d'un festival de cinéma à Dinard. Émotion et colère hier dans le Gers. 6000 personnes ont participé à une marche en hommage à Liana, retrouvée morte la semaine dernière. Le principal suspect de la collégienne de 11 ans, un père de famille, a fait l'objet de plusieurs plaintes qui n'ont pas été examinées par la police. Le gouvernement devrait demander à la justice de reprendre de toute urgence les 70 000 dossiers en cours qui touchent des enfants. Tout le monde est d'accord, Orange, Bouygues et Free ont négocié ensemble le rachat de SFR pour 20 milliards d'euros. Si le protocole est validé par l'autorité de la concurrence, les trois géants se partageront plus de 19 millions de nouveaux clients. Ils ont aussi pris l'engagement de conserver les 8000 salariés de SFR, qui va donc stopper ses activités dans la téléphonie. Roland-Garros 2026, et c'est fini. Après le sacre de la jeune russe Andreeva samedi, l'allemand Alexander Zverev a lui remporté son premier tournoi du Grand Chelem hier à Paris. Il s'est imposé dans une finale à suspense face à l'italien Flavio Cobolli. La saison sur gazon peut commencer avec déjà Wimbledon en ligne de mire à la fin du mois. En football, les Bleus jouent ce soir leur ultime match de préparation avant le début du Mondial en Amérique jeudi. La France a rendez-vous avec l'Irlande du Nord à Lille dès 21h10. Une sorte de répétition générale avec sans doute une équipe moins remaniée que lors de la défaite contre la Côte d'Ivoire jeudi dernier.
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0: Bonjour à tous. Le pays sera coupé en deux ce lundi 8 juin. Du nord-est au sud-ouest, le ciel sera couvert et des averses sont attendues le matin, tandis que le soleil brillera dans le sud-ouest. Les précipitations vont se déplacer vers l'ouest dans le courant de l'après-midi et quelques orages sont au programme sur le massif central. Côté température, le mercure affichera 15 degrés à Brest, 21 à Paris et 23 à Marseille le matin. Il fera jusqu'à 20 à Biarritz, 23 à Strasbourg et 28 à Ajaccio au plus chaud de la journée. Très belle journée à tous.
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3: Bonjour à toutes et à tous, on débute avec du tennis et Alexander Zverev a enfin gagné son premier titre du Grand Chelem hier. Le géant allemand s'est imposé en 5-7 en finale de Roland-Garros face au tenace italien Flavio Cobolli. Les deux joueurs se sont départagés en 4 heures et 16 minutes de jeu. Il s'agit donc du premier sacre en Grand Chelem après 4 finales perdues dans le passé pour l'allemand de 29 ans, numéro 3 mondial chez les femmes. Je vous rappelle la victoire de la jeune Mira Andreeva samedi après-midi en 2-7 face à la polonaise Maja Żwalińska, a issu des qualifications du hand. Également avec le titre de championne d'Europe pour les filles de Metz, les Lorraines ont battu les Suédoises de Győr, tenantes du titre 31-29 hier à Budapest. Il s'agit du tout premier titre français en Ligue des champions féminines, un authentique exploit pour fêter les 60 ans du club messin. Sarah Bouctit a été élue MVP du tournoi final, auteur de 12 buts. En F1, 5e victoire de suite pour André Hakimi Antonelli. Hier, le jeune pilote s'est imposé au Grand Prix de Monaco ce week-end, un Grand Prix marqué par les sanctions à l'encontre de pilotes arrivés en excès de vitesse dans les stands. Ce fut le cas à 2 reprises pour le Français Pierre Gasly, a passé ainsi de la 3e à la 7e place finale à cause des pénalités. En football, Christian Eriksen, de nouveau victime d'un malaise hier en plein match amical face à l'Ukraine. Alors que les Danois menaient au score, l'ancien joueur de l'Inter et de Manchester United s'est effondré. Il n'était conscient, selon les secours, lors de son transfert à l'hôpital. Il avait déjà été victime d'un malaise en plein match en 2021. Et puis ce soir, l'équipe de France dispute son dernier match de préparation avant de s'envoler pour la Coupe du Monde aux États-Unis. Les Bleus affrontent l'Irlande du Nord à Lille à 21h10. Enfin, en cyclisme, une victoire française sur la première étape du Tour Auvergne-Rhône-Alpes. Le coureur savoyard d'EF Education First, Alex Baudin, s'est imposé à Saint-Ismier hier. Sa troisième victoire en professionnel, il endosse du même coup le maillot jaune de leader. Voilà, c'est la fin de ce flash. Très belle journée de sport à toutes et à tous.
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5: À l'été 2016, Raja voit sa vie basculer. Son jeune frère, victime d'un accident de la route, succombe à ses blessures. Elle fait alors face à une décision essentielle : donner ses organes pour sauver d'autres vies.
9: Sur le coup, c'était vraiment très difficile, puisqu'en fait, mon père, avec la douleur terrible de perdre un enfant, il n'avait pas envie. Et je pense vraiment que si je n'avais pas pris les devants, mon frère était quelqu'un de généreux. Donc je me suis dit tout de suite, c'est pas possible autrement. Oui, vous pouvez prendre ses organes.
5: Comment vous êtes-vous engagé pour cette cause ?
9: J'ai commencé de moi-même en parler autour de moi. Et comme je suis professeur dans le secondaire, j'ai commencé à en parler à mes élèves et je me suis rendu compte qu'eux, en fait, étaient très ouverts et sensibles au fait d'aider les autres. Alors ça m'a beaucoup aidé à faire mon deuil. deuil que mon frère ait donné 6 organes. Ça veut dire 6 personnes qui vivent maintenant. Donc quelque part, moi j'ai l'impression qu'il vit ailleurs. Ça m'aide beaucoup de penser ça en fait.
5: À quoi faut-il penser quand on est confronté à cette situation ?
9: Il faut qu'on sache exactement quels sont les tenants et les aboutissants et puis que ce soit pas juste les émotions qui parlent. Parce qu'en fait, au moment où on parle de don d'organes, c'est terrible, c'est une mort soudaine. Et donc si on n'en a pas parlé avant, on pense que c'est mieux qu'il garde ses organes. Sachant que y a des gens qui attendent une greffe depuis très longtemps. Et ces gens-là, ça peut être vous, ça peut être moi, ça peut être des proches à vous.
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7: Bonjour, Gérald Darmanin a réuni ce matin à la chancellerie les procureurs généraux pour leur demander une revue des plaintes concernant des enfants victimes dans le sillage de l'affaire Liana. Des collectifs féministes et de la protection de l'enfance sont appelés par ailleurs à des rassemblements devant le ministère de la Justice et les tribunaux ce soir. Patrick Bruel, placé en garde à vue dans le cadre des plaintes pour violences sexuelles déposées à son encontre, le chanteur de 67 ans est entendu dans les locaux du 1er district de la police judiciaire à Paris, chargé des investigations. Un espoir pour les malades atteints de sclérose en plaques, une maladie invalidante du système nerveux qui touche environ 150 000 personnes en France. Un traitement contre la forme progressive de cette maladie vient de recevoir en avril une autorisation de mise sur le marché de l'Agence européenne du médicament. C'est la première étape avant une décision finale de la Commission. Les bourses mondiales évoluent dans le rouge ce lundi, plombées par une nouvelle hausse du pétrole causée par un regain de tension au Moyen-Orient et en plus des ventes massives dans le secteur lié à l'IA après leur flambée des dernières semaines. Dans les premiers échanges, Paris cédait ce matin 0,86%. Les hostilités reprennent entre Israël et l'Iran. Plusieurs salves de missiles ont été tirées par Téhéran, visant notamment des bases aériennes. L'armée israélienne a répliqué en ciblant un site pétrolier iranien. Après son jour de guerre et 2 mois après l'entrée en vigueur d'un cessez-le-feu déjà très fragilisé, la région menace donc de s'embraser une nouvelle fois malgré les appels du président américain Donald Trump à la retenue, à des appels adressés à Israël. C'est la fin de ce flash, une très bonne journée à notre écoute.
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8: Bonjour, bienvenue dans les actualités improbables et insolites de cette semaine. En Finlande, qu'a fait la station touristique de Lévis pour faire venir des touristes cet été ? Eh bien, la ville a lancé une chasse au trésor qui durera tout l'été. À la clé, un lingot d'or d'une valeur de 20 000 euros. Le jeu démarrera avec un premier indice à la mi-juin et de nouvelles pistes apparaîtront chaque semaine jusqu'à août. Direction les États-Unis. Pourquoi le propriétaire d'un pick-up neuf ne peut-il pas récupérer son véhicule ? Eh bien, un oiseau a fait son nid sur une roue. L'acheteur a payé ce camion 90 000 dollars, mais une maman rouge-gorge a pondu 4 bleus et les oisillons viennent de naître. Une loi interdit de déplacer le nid aux États-Unis. Il reste encore 2 semaines au propriétaire du véhicule à patienter pour pouvoir s'en servir. Enfin, qu'est-il arrivé au streamer Anime alors qu'il devait passer dans l'émission Quotidien ? Eh bien, il s'est trompé d'adresse sur son GPS. Le vidéaste devait promouvoir sa chaîne vidéo sur le plateau. Il s'est ainsi retrouvé coincé dans d'énormes bouchons. L'animateur Yann Barthès a organisé un duplex pendant qu'il était au volant. Amine a fini par poster une vidéo de lui sur le plateau complètement vide alors que l'émission était déjà terminée. Voilà pour les actus insolites de cette semaine. À très vite pour d'autres infos.
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0: Bonjour à tous, Patrick Bruel a été placé en garde à vue dans le cadre des plaintes pour violences sexuelles déposées contre lui. L'artiste doit être interrogé sur les faits nouvellement connus de l'institution judiciaire centralisée au parquet de Nanterre. Il s'agit principalement des plaintes de Daniela Elsner pour tentative de viol et agression sexuelle en 1997 à Acapulco, d'une journaliste culturelle pour une tentative de viol en 2000 à Monaco, d'une salariée du label de Patrick Bruel pour 2 agressions sexuelles, d'une plainte déposée à Metz pour des faits datant de 2008 et d'une plainte pour un viol en 2012 lors d'un festival de cinéma à Dinard. Émotion et colère hier dans le Gers. 6000 personnes ont participé à une marche en hommage à Liana, retrouvée morte la semaine dernière. Le principal suspect de la collégienne de 11 ans, un père de famille, a fait l'objet de plusieurs plaintes qui n'ont pas été examinées par la police. Le gouvernement devrait demander à la justice de reprendre de toute urgence les 70 000 dossiers en cours qui touchent des enfants. Tout le monde est d'accord, Orange, Bouygues et Free ont négocié ensemble le rachat de SFR. pour 20 milliards d'euros. Si le protocole est validé par l'autorité de la concurrence, les trois géants se partageront plus de 19 millions de nouveaux clients. Ils ont aussi pris l'engagement de conserver les 8000 salariés de SFR, qui va donc stopper ses activités dans la téléphonie. Roland Garros 2026, et c'est fini. Après le sacre de la jeune russe Andreeva samedi, l'allemand Alexander Zverev a lui remporté son premier tournoi du Grand Chelem hier à Paris. Il s'est imposé dans une finale à suspense face à l'italien Flavio Cobolli. La saison sur gazon peut commencer avec déjà Wimbledon en ligne de mire à la fin du mois. En football, les Bleus jouent ce soir leur ultime match de préparation avant le début du Mondial en Amérique jeudi. La France a rendez-vous avec l'Irlande du Nord à Lille dès 21h10. Une sorte de répétition générale avec sans doute une équipe moins remaniée que lors de la défaite contre la Côte d'Ivoire jeudi dernier.
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0: Bonjour à tous, le pays sera coupé en deux ce lundi 8 juin. Du nord-est au sud-ouest, le ciel sera couvert et des averses sont attendues le matin, tandis que le soleil brillera dans le sud-ouest. Les précipitations vont se déplacer vers l'ouest dans le courant de l'après-midi et quelques orages sont au programme sur le massif central. Côté température, le mercure affichera 15 degrés à Brest, 21 à Paris et 23 à Marseille le matin. Il fera jusqu'à 20 à Biarritz, 23 à Strasbourg et 28 à Ajaccio au plus chaud de la journée. Très belle journée à tous.
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3: Bonjour à toutes et à tous, on débute avec du tennis et Alexander Zverev a enfin gagné son premier titre du Grand Chelem hier. Le géant allemand s'est imposé en 5-7 en finale de Roland-Garros face au tenace italien Flavio Cobolli. Les deux joueurs se sont départagés en 4 heures et 16 minutes de jeu. Il s'agit donc du premier sacre en Grand Chelem après 4 finales perdues dans le passé pour l'allemand de 29 ans, numéro 3 mondial chez les femmes. Je vous rappelle la victoire de la jeune Mira Andreeva samedi après-midi en 2-7 face à la polonaise Maja Żwalińska, a issu des qualifications du hand. Également avec le titre de championne d'Europe pour les filles de Metz, les Lorraines ont battu les Suédoises de Győr, tenantes du titre 31-29 hier à Budapest. Il s'agit du tout premier titre français en Ligue des champions féminines, un authentique exploit pour fêter les 60 ans du club messin. Sarah Bouctit a été élue MVP du tournoi final, auteur de 12 buts. En F1, 5e victoire de suite pour André Hakimi Antonelli. Hier, le jeune pilote s'est imposé au Grand Prix de Monaco ce week-end, un Grand Prix marqué par les sanctions à l'encontre de pilotes arrivés en excès de vitesse dans les stands. Ce fut le cas à 2 reprises pour le Français Pierre Gasly, a passé ainsi de la 3e à la 7e place finale à cause des pénalités. En football, Christian Eriksen, de nouveau victime d'un malaise hier en plein match amical face à l'Ukraine. Alors que les Danois menaient au score, l'ancien joueur de l'Inter et de Manchester United s'est effondré. Il n'était conscient, selon les secours, lors de son transfert à l'hôpital. Il avait déjà été victime d'un malaise en plein match en 2021. Et puis ce soir, l'équipe de France dispute son dernier match de préparation avant de s'envoler pour la Coupe du Monde aux États-Unis. Les Bleus affrontent l'Irlande du Nord à Lille à 21h10. Enfin, en cyclisme, une victoire française sur la première étape du Tour Auvergne-Rhône-Alpes. Le coureur savoyard d'EF Education First, Alex Baudin, s'est imposé à Saint-Ismier hier. Sa troisième victoire en professionnel, il endosse du même coup le maillot jaune de leader. Voilà, c'est la fin de ce flash. Très belle journée.

0: Bonjour à toutes et tous. Pendant les prochaines minutes, place au grand rendez-vous du football mondial, la Coupe du Monde 2026 organisée aux États-Unis, au Canada et au Mexique. Au programme aujourd'hui, découverte des quatre premiers groupes de la compétition. Et pour cela, Lucas est avec nous. Bonjour Lucas.
1: Bonjour, on commence directement avec le premier groupe, le groupe A. Mexique, Afrique du Sud, Corée du Sud et Tchéquie, un groupe serré où le Mexique, habitué des Coupes du Monde, est l'une des nations les plus régulières de la zone CONCACAF. Elle joue à domicile lors de cette édition et ils espèrent profiter du soutien de ses supporters pour réaliser un grand parcours. De son côté, l'Afrique du Sud retrouve la Coupe du Monde avec l'ambition de montrer le progrès de son football. Les Bafana Bafana misent sur leur collectif et leur enthousiasme pour créer la surprise. La Corée du Sud, quant à eux, ils sont présents régulièrement au Mondial. Cette Corée du Sud, elle s'appuie sur une génération expérimentée et un football rapide et technique. Elle vise une nouvelle qualification pour les phases finales. Et enfin, la Tchéquie, qui possède une tradition footballistique importante en Europe. Son équipe est réputée pour sa rigueur tactique et surtout sa solidité physique. Les deux favoris de ce groupe, c'est le Mexique et la Corée du Sud, qui pour moi devraient passer les poules. Dans les joueurs à présenter, on est obligé de parler du côté mexicain, du gardien Guillermo Ochoa, qui va participer à sa 6e Coupe du Monde. Il enchaîne les Coupes du Monde depuis 2006. Du côté de l'Afrique du Sud, Ronan Williams, 9e du trophée Yashin en 2024, soit le 9e meilleur gardien du monde. Côté Corée du Sud, Kang In-Lee, double vainqueur de la Ligue des Champions avec le Paris Saint-Germain. Et enfin, du côté de la Tchéquie, Patrick Schick, champion d'Allemagne 2024 avec le Bayer Leverkusen, grand attaquant. Maintenant, passons au groupe B du Canada, de la Bosnie-Herzégovine, du Qatar et de la Suisse. Un groupe assez homogène où le Canada connaît une forte progression depuis quelques années, portée par une génération talentueuse. Ils espèrent enfin confirmer leur développement en réalisant une belle Coupe du Monde à domicile. De son côté, la Bosnie rêve de retrouver les sensations de sa génération dorée des années 2010. Elle possède plusieurs joueurs évoluant dans les grands championnats européens. Côté Qatar, champion d'Asie en 2019 et 2023, le Qatar poursuit sa progression sur la scène internationale. Son objectif est désormais de devenir une nation installée dans les grandes compétitions. Et enfin, la Suisse est l'une des équipes les plus régulières en Europe, solide défensivement et très disciplinée. Elle atteint souvent les phases à élimination directe des grands tournois. Les favoris, c'est donc la Suisse et le Canada. Du côté des joueurs à présenter, côté Canada, Alphonso Davies, un latéral ultra rapide du Bayern de Munich. Côté Bosnie, Edin Dzeko, meilleur buteur de l'histoire de la sélection, passé par la Roma et Manchester City notamment. Côté Qatar, Akram Afif, double vainqueur de la Coupe d'Asie avec le Qatar. Et enfin, côté Suisse, le gardien Gregor Kobel, qui a plus de 200 matchs avec le Borussia Dortmund. Maintenant, passons au groupe C du Brésil, du Maroc, d'Haïti et de l'Écosse. C'est un groupe déséquilibré avec deux équipes qui ressortent, notamment le Brésil. Avec 5 titres mondiaux, le Brésil est la nation la plus titrée de l'histoire. La Seleção reste l'un des grands favoris grâce à son immense réservoir de talent. Ensuite, le Maroc, demi-finaliste historique en 2022. Le Maroc a marqué l'histoire du football africain. Les Lions de l'Atlas souhaitent désormais s'installer durablement parmi les meilleures équipes du monde. Ensuite, l'équipe d'Haïti, une participation qui représente déjà un immense exploit. L'équipe voudra profiter de cette vitrine mondiale pour gagner en expérience et en visibilité. Et enfin, l'Écosse, qui possède une longue histoire avec le football mondial. Après plusieurs années difficiles, elle retrouve progressivement sa place parmi les nations compétitives. Les deux favoris de ce groupe, sans trop surprise, le Brésil et le Maroc, des équipes habituées aux grandes compétitions. Côté Brésil, la légende Neymar, la légende vivante du pays, sera le joueur à suivre. Côté Maroc, Achraf Hakimi, triple vainqueur de la Ligue des Champions. Pour l'équipe d'Haïti, Wilson Isidore, l'attaquant redoutable de Sunderland qui a fait une très bonne saison. Et enfin, du côté de l'Écosse, Scott McTominay sera le joueur à suivre, meilleur joueur de Serie A la saison passée. Et enfin, dernier groupe à présenter aujourd'hui, le groupe D des États-Unis, du Paraguay, de l'Australie et de la Turquie, avec deux équipes là aussi qui ressortent en la personne des États-Unis et de la Turquie. Des États-Unis qui poursuivent leur montée en puissance, organisateurs de la compétition, ils disposent d'une génération ambitieuse et espèrent enfin rivaliser avec les meilleures nations mondiales.

continuer. Une équipe habituée des Coupes du Monde, l'Australie, qui possède une solide expérience internationale, les Scoreros sont réputés pour l'engagement et leur discipline. Enfin, côté Turquie, c'est une équipe qui s'appuie sur une nouvelle génération très prometteuse. Elle

0: de Ligue 1 avec Strasbourg. Mathew Ryan du côté des Australiens, ancien gardien de Lens notamment, d'Arsenal et de la Roma en très grande forme. Et enfin Arda Güler côté turc, le top milieu de terrain du Real Madrid.
1: Merci Lucas, excellente journée sur Pornic Radio et rendez-vous dès demain 11h pour

partie des belles histoires de cette Coupe du Monde 2026. Après une longue absence depuis 2014, les Dragons retrouvent enfin la scène mondiale grâce à un parcours historique en barrage, notamment marqué par une qualification arrachée au tir au but face à l'Italie, une équipe qui arrive sans pression.

0: de l'Atalanta et sur Nikola Vasic, gardien de Saint-Pauli qui sera le numéro 1 dans les buts bosniaques. La Bosnie évolue dans un groupe relevé avec le Canada, la Suisse et le Qatar, mais elle n'a rien à perdre. Son style repose sur un bloc compact, beaucoup d'intensité et une capacité à jouer les transitions rapides avec Dzeko comme point d'appui. Cette équipe est capable de créer la surprise et de viser une qualification pour les 16e, mais il faudra sortir le très grand jeu sur les 3 matchs de poule. Pour la deuxième Coupe du Monde de son histoire, la Bosnie rêve d'un exploit porté par une génération entre expérience et jeunesse, avec un peuple qui espère vivre un premier 16e de finale de son histoire. Rendez-vous le 12 juin pour l'entrée en liste des Bosniaques face au Canada dans un match déjà crucial pour lancer leur mondial.
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4: Le don d'organes est un acte de solidarité qui sauve des vies. Mais que dit la loi en France ? Professeur Tsimaratos, vous êtes directeur général adjoint chargé de la politique médicale et scientifique à l'Agence de la biomédecine. Quels sont les principes légaux qui encadrent cette pratique ?
5: Les trois grands principes sont le consentement présumé, la gratuité du don et l'anonymat entre le donneur et le receveur, sauf lorsqu'il s'agit d'un don du vivant. Ainsi, en France, nous sommes tous donneurs présumés, à moins d'avoir exprimé le contraire pendant qu'on était vivant. Le don d'organes est un acte de générosité et de solidarité. La loi interdit toute rémunération en contrepartie. L'anonymat préserve la famille du donneur et celle du receveur. Et lorsqu'il faut exprimer son refus, le principal moyen est de s'inscrire sur un registre qui est tenu par l'Agence de la biomédecine. Il est également possible de s'assurer que ces organes ne seront pas prélevés si on en a parlé à ses proches. Ce sont les proches qui seront contactés par l'équipe médicale au moment du décès et qui témoigneront.
4: En conclusion, professeur, un message à ceux qui nous écoutent.
5: Parler du don d'organes, c'est parler de la vie. Pour que davantage de patients en attente puissent être greffés, il existe un moyen simple, dire à ses proches qu'on est donneur. En parler une fois suffit et c'est une discussion qu'on n'oublie jamais.
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6: Bonjour, Gérald Darmanin a réuni ce matin à la chancellerie les procureurs généraux pour leur demander une revue des plaintes concernant des enfants victimes dans le sillage de l'affaire Liana. Des collectifs féministes et de la protection de l'enfance sont appelés par ailleurs à des rassemblements devant le ministère de la Justice et les tribunaux ce soir. Patrick Bruel, placé en garde à vue dans le cadre des plaintes pour violences sexuelles déposées à son encontre, le chanteur de 67 ans est entendu dans les locaux du 1er district de la police judiciaire à Paris, chargé des investigations. Un espoir pour les malades atteints de sclérose en
3: 16h30.
6: Validante du système nerveux qui touche environ 150 000 personnes en France en traitement contre la forme progressive de cette maladie vient de recevoir en avril une autorisation de mise sur le marché de l'Agence européenne du médicament. C'est la première étape avant une décision finale de la Commission. Les bourses mondiales évoluent dans le rouge ce lundi, plombées par une nouvelle hausse du pétrole causée par un regain de tension au Moyen-Orient et en plus des ventes massives dans le secteur lié à l'IA après leur flambée des dernières semaine. Dans les premiers échanges, Paris cédait ce matin 0,86%. Les hostilités reprennent entre Israël et l'Iran. Plusieurs salves de missiles ont été tirées par Téhéran, visant notamment des bases aériennes. L'armée israélienne a répliqué en ciblant un site pétrolier iranien. Après son jour de guerre et 2 mois après l'entrée en vigueur d'un cessez-le-feu déjà très fragilisé, la région menace donc de s'embraser une nouvelle fois, malgré les appels du président américain Donald Trump à la retenue. À des appels adressés à Israël. C'est la fin de ce flash, une très bonne journée à notre écoute.
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7: Bonjour, bienvenue dans les actualités improbables et insolites de cette semaine. En Finlande, qu'a fait la station touristique de Lévis pour faire venir des touristes cet été ? Eh bien, la ville a lancé une chasse au trésor qui durera tout l'été. À la clé, un lingot d'or d'une valeur de 20 000 euros. Le jeu démarrera avec un premier indice à la mi-juin et de nouvelles pistes apparaîtront chaque semaine jusqu'à août. Direction les États-Unis. Pourquoi le propriétaire d'un pick-up neuf ne peut-il pas récupérer son véhicule ? Eh bien, un oiseau a fait son nid sur une roue. L'acheteur a payé ce camion 90 000 dollars, mais une maman rouge-gorge a pondu 4 bleus et les oisillons viennent de naître. Une loi interdit de déplacer le nid aux États-Unis. Il reste encore 2 semaines au propriétaire du véhicule à patienter pour pouvoir s'en servir. Enfin, qu'est-il arrivé au streamer Anime alors qu'il devait passer dans l'émission Quotidien ? Eh bien, il s'est trompé d'adresse sur son GPS. Le vidéaste devait promouvoir sa chaîne vidéo sur le plateau. Il s'est ainsi retrouvé coincé dans d'énormes bouchons. L'animateur Yann Barthès a organisé en duplex pendant qu'il était au volant. Amine a fini par poster une vidéo de lui sur le plateau complètement vide alors que l'émission était déjà terminée. Voilà pour les actus insolites de cette semaine. À très vite pour d'autres infos.
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9: Bonjour à tous. Patrick Bruel a été placé en garde à vue dans le cadre des plaintes pour violences sexuelles déposées contre lui. L'artiste doit être interrogé sur les faits nouvellement connus de l'institution judiciaire centralisée au parquet de Nanterre. Il s'agit principalement des plaintes de Daniela Elsner pour tentative de viol et agression sexuelle en 97 à Acapulco, d'une journaliste culturelle pour une tentative de viol en 2000 à Monaco, d'une salariée du label de Patrick Bruel pour deux agressions sexuelles, d'une plainte déposée à Metz pour des faits datant de 2008 et d'une plainte pour un viol en 2012 lors d'un festival de cinéma à Dinard. Émotion et colère hier dans le Gers. 6000 personnes ont participé à une marche en hommage à Liana, retrouvée morte la semaine dernière. Le principal suspect de la collégienne de 11 ans, un père de famille, a fait l'objet de plusieurs plaintes qui n'ont pas été examinées par la police. Le gouvernement devrait demander à la justice de reprendre de toute urgence les 70 000 dossiers en cours qui touchent des enfants. Tout le monde est d'accord, Orange, Bouygues et Free ont négocié ensemble le rachat de SFR pour 20 milliards d'euros. Si le protocole est validé par l'autorité de la concurrence, les trois géants se partageront plus de 19 millions de nouveaux clients. Ils ont aussi pris l'engagement de conserver les 8 000 salariés de SFR, qui va donc stopper ses activités dans la téléphonie. Roland-Garros 2026, c'est fini. Après le sacre de la jeune russe Andreeva samedi, l'allemand Alexander Zverev a lui remporté son premier tournoi du Grand Chelem hier à Paris. Il s'est imposé dans une finale à suspense face à l'italien Flavio Cobolli. La saison sur gazon peut commencer avec déjà Wimbledon en ligne de mire à la fin du mois. En football, les Bleus jouent ce soir leur ultime match de préparation avant le début du Mondial en Amérique jeudi. La France a rendez-vous avec l'Irlande du Nord à Lille dès 21h10. Une sorte de répétition générale avec sans doute une équipe moins remaniée que lors de la défaite contre la Côte d'Ivoire jeudi dernier.
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9: Bonjour à tous. Le pays sera coupé en deux ce lundi 8 juin. Du nord-est au sud-ouest, le ciel sera couvert et des averses sont attendues le matin, tandis que le soleil brillera dans le sud-ouest. Les précipitations vont se déplacer vers l'ouest dans le courant de l'après-midi et quelques orages sont au programme sur le massif central. Côté température, le mercure affichera 15 degrés à Brest, 21 à Paris et 23 à Marseille le matin. Il fera jusqu'à 20 à Biarritz, 23 à Strasbourg et 28 à Ajaccio au plus chaud de la journée. Très belle journée à tous.
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10: Bonjour à toutes et à tous, on débute avec du tennis et Alexander Zverev a enfin gagné son premier titre du Grand Chelem hier. Le géant allemand s'est imposé en 5-7 en finale de Roland-Garros face au tenace italien Flavio Cobolli. Les deux joueurs se sont départagés en 4 heures et 16 minutes de jeu. Il s'agit donc du premier sacre en Grand Chelem après 4 finales perdues dans le passé pour l'allemand de 29 ans, numéro 3 mondial chez les femmes. Je vous rappelle la victoire de la jeune Mira Andreeva samedi après-midi en 2-7 face à la polonaise Maja Żwalińska, qui a issu des qualifications du hand. Également avec le titre de championne d'Europe pour les filles de Metz, les Lorraines ont battu les Suédoises de Győr, tenantes du titre 31-29 hier à Budapest. Il s'agit du tout premier titre français en Ligue des champions féminines, un authentique exploit pour fêter les 60 ans du club messin. Sarah Bouktit a été élue MVP du tournoi final, auteur de 12 buts. En F1, 5e victoire de suite pour André Hakimi Antonelli. Hier, le jeune pilote s'est imposé au Grand Prix de Monaco ce week-end, un Grand Prix marqué par les sanctions à l'encontre de pilotes arrivés en excès de vitesse dans les stands. Ce fut le cas à deux reprises pour le Français Pierre Gasly, a passé ainsi de la 3e à la 7e place finale à cause des pénalités. En football, Christian Eriksen, de nouveau victime d'un malaise hier en plein match amical face à l'Ukraine. Alors que les Danois menaient au score, l'ancien joueur de l'Inter et de Manchester United s'est effondré. Il n'était conscient, selon les secours, lors de son transfert à l'hôpital. Il avait déjà été victime d'un malaise en plein match en 2021. Et puis, ce soir, l'équipe de France dispute son dernier match de préparation avant de s'envoler pour la Coupe du Monde aux États-Unis. Les Bleus affrontent l'Irlande du Nord à Lille à 21h10. Enfin, cyclisme, une victoire française sur la première étape du Tour Auvergne-Rhône-Alpes. Le coureur savoyard d'EF Education First, Alex Baudin, s'est imposé à Saint-Ismier hier. Sa troisième victoire en professionnel, il endosse du même coup le maillot jaune de leader. Voilà, c'est la fin de ce flash. Très belle journée de sport à toutes et à tous.
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6: Bonjour, Gérald Darmanin a réuni ce matin à la chancellerie les procureurs généraux pour leur demander une revue des plaintes concernant des enfants victimes dans le sillage de l'affaire Liana. Des collectifs féministes et de la protection de l'enfance sont appelés par ailleurs à des rassemblements devant le ministère de la Justice et les tribunaux ce soir. Patrick Bruel, placé en garde à vue dans le cadre des plaintes pour violences sexuelles déposées à son encontre, le chanteur de 67 ans est entendu dans les locaux du 1er district de la police judiciaire à Paris, chargé des investigations. Un espoir pour les malades atteints de sclérose en plaques, une maladie invalidante du système nerveux qui touche environ 150 000 personnes en France. Un traitement contre la forme progressive de cette maladie vient de recevoir en avril une autorisation de mise sur le marché de l'Agence européenne du médicament. C'est la première étape avant une décision finale de la Commission. Les bourses mondiales évoluent dans le rouge ce lundi, plombées par une nouvelle hausse du pétrole causée par un regain de tension au Moyen-Orient et en plus des ventes massives dans le secteur lié à l'IA après leur flambée des dernières semaines. Dans les premiers échanges, Paris cédait ce matin 0,86%. Les hostilités reprennent entre Israël et l'Iran. Plusieurs salves de missiles ont été tirées par Téhéran, visant notamment des bases aériennes. L'armée israélienne a répliqué en ciblant un site pétrolier iranien. Après son jour de guerre et deux mois après l'entrée en vigueur d'un cessez-le-feu déjà très fragilisé, la région menace donc de s'embraser une nouvelle fois malgré les appels du président américain Donald Trump à la retenue, à des appels adressés à Israël. C'est la fin de ce flash, une très bonne journée à notre écoute.
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7: Bonjour, bienvenue dans les actualités improbables et insolites de cette semaine. En Finlande, qu'a fait la station touristique de Lévis pour faire venir des touristes cet été ? Eh bien, la ville a lancé une chasse au trésor qui durera tout l'été. À la clé, un lingot d'or d'une valeur de 20 000 euros. Le jeu démarrera avec un premier indice à la mi-juin et de nouvelles pistes apparaîtront chaque semaine jusqu'à août. Direction les États-Unis. Pourquoi le propriétaire d'un pick-up neuf ne peut-il pas récupérer son véhicule ? Eh bien, un oiseau a fait son nid sur une roue. L'acheteur a payé ce camion 90 000 dollars, mais une maman rouge-gorge a pondu 4 bleus et les oisillons viennent de naître. Une loi interdit de déplacer le nid aux États-Unis. Il reste encore 2 semaines au propriétaire du véhicule à patienter pour pouvoir s'en servir. Enfin, qu'est-il arrivé au streamer Anime alors qu'il devait passer dans l'émission Quotidien ? Eh bien, il s'est trompé d'adresse sur son GPS. Le vidéaste devait promouvoir sa chaîne vidéo sur le plateau. Il s'est ainsi retrouvé coincé dans d'énormes bouchons. L'animateur Yann Barthès a organisé en duplex pendant qu'il était au volant. Amine a fini par poster une vidéo de lui sur le plateau complètement vide alors que l'émission était déjà terminée. Voilà pour les actus insolites de cette semaine. À très vite pour d'autres infos.
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9: Bonjour à tous. Patrick Drouel a été placé en garde à vue dans le cadre des plaintes pour violences sexuelles déposées contre lui. L'artiste doit être interrogé sur les faits nouvellement connus de l'institution judiciaire centralisée au parquet de Nanterre. Il s'agit principalement des plaintes de Daniela Elsner pour tentative de viol et agression sexuelle en 97 à Acapulco, d'une journaliste culturelle pour une tentative de viol en 2000 à Monaco, d'une salariée du label de Patrick Drouel pour deux agressions sexuelles, d'une plainte déposée à Metz pour des faits datant de 2008 et d'une plainte pour un viol en 2012 lors d'un festival de cinéma à Dinard. Émotion et colère hier dans le Gers. 6000 personnes ont participé à une marche en hommage à Liana, retrouvée morte la semaine dernière. Le principal suspect de la collégienne de 11 ans, un père de famille, a fait l'objet de plusieurs plaintes qui n'ont pas été examinées par la police. Le gouvernement devrait demander à la justice de reprendre de toute urgence les 70 000 dossiers en cours qui touchent des enfants. Tout le monde est d'accord, Orange, Bouygues et Free ont négocié ensemble le rachat de SFR pour 20 milliards d'euros. Si le protocole est validé par l'autorité de la concurrence, les trois géants se partageront plus de 19 millions de nouveaux clients. Ils ont aussi pris l'engagement de conserver les 8 000 salariés de SFR, qui va donc stopper ses activités dans la téléphonie. Roland-Garros 2026, c'est fini. Après le sacre de la jeune russe Andreeva samedi, l'allemand Alexander Zverev a lui remporté son premier tournoi du Grand Chelem hier à Paris. Il s'est imposé dans une finale à suspense face à l'italien Flavio Cobolli. La saison sur gazon peut commencer avec déjà Wimbledon en ligne de mire à la fin du mois. En football, les Bleus jouent ce soir leur ultime match de préparation avant le début du Mondial en Amérique jeudi. La France a rendez-vous avec l'Irlande du Nord à Lille dès 21h10. Une sorte de répétition générale avec sans doute une équipe moins remaniée que lors de la défaite contre la Côte d'Ivoire jeudi dernier.
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9: Bonjour à tous, le pays sera coupé en deux ce lundi 8 juin. Du nord-est au sud-ouest, le ciel sera couvert et des averses sont attendues le matin, tandis que le soleil brillera dans le sud-ouest. Les précipitations vont se déplacer vers l'ouest dans le courant de l'après-midi et quelques orages sont au programme sur le massif central. Côté température, le mercure affichera 15 degrés à Brest, 21 à Paris et 23 à Marseille le matin. Il fera jusqu'à 20 à Biarritz, 23 à Strasbourg et 28 à Ajaccio au plus chaud de la journée. Très belle journée à tous.
20: Barry White est un chanteur, compositeur et producteur américain né le 12 septembre 1944 à Galveston, au Texas, et mort le 4 juillet 2003 à Los Angeles. Il grandit dans le quartier de South Central à Los Angeles, dans un environnement difficile, mais découvre très tôt la musique grâce à sa mère, pianiste. Adolescent, il connaît une période marquée par des problèmes avec la justice, avant de se consacrer pleinement à la musique. Barry White commence sa carrière dans les années 1960 comme musicien de studio et arrangeur. Il travaille dans l'ombre pour plusieurs artistes avant de connaître le succès. Dans les années 1970, il devient une figure majeure de la soul et du disco. Il se fait connaître pour sa voix grave, profonde et sensuelle, immédiatement reconnaissable. Il crée le groupe Love Unlimited et l'orchestre Love Unlimited Orchestra, avec lesquels il développe un son orchestral riche, mêlant cordes, rythme soul et arrangements sophistiqués. Parmi ses plus grands succès figurent You're the First, The Last, My Everything, Can't Get Enough of Your Love, Babe et Let the Music Play. Son style romantique et sa voix unique font de lui une icône mondiale de la musique soul, souvent associée à l'amour et à la séduction. Après une période plus discrète dans les années 1980, il revient sur le devant de la scène dans les années 1990 avec un regain de popularité, notamment grâce à de nouvelles générations d'auditeurs. Au cours de sa carrière, Barry White vend des millions de disques à travers le monde et remporte remporte plusieurs récompenses, dont des Grammy Awards. Il meurt en 2003 à l'âge de 58 ans, laissant derrière lui un héritage musical immense. Aujourd'hui, Barry White est considéré comme l'une des voix les plus emblématiques de la musique soul et reste une référence incontournable de la musique romantique.
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10: Bonjour à toutes et à tous, on débute avec du tennis et Alexander Zverev a enfin gagné son premier titre du Grand Chelem hier. Le géant allemand s'est imposé en 5-7 en finale de Roland-Garros face au tenace italien Flavio Cobolli. Les deux joueurs se sont départagés en 4 heures et 16 minutes de jeu. Il s'agit donc du premier sacre en Grand Chelem après 4 finales perdues dans le passé pour l'allemand de 29 ans, numéro 3 mondial chez les femmes. Je vous rappelle la victoire de la jeune Mira Andreeva samedi après-midi en 2-7 face à la polonaise Maja Żwalińska, a issu des qualifications du hand. Également avec le titre de championne d'Europe pour les filles de Metz, les Lorraines ont battu les Suédoises de Győr, tenantes du titre 31-29 hier à Budapest. Il s'agit du tout premier titre français en Ligue des champions féminines, un authentique exploit pour fêter les 60 ans du club messin. Sarah Bouctit a été élue MVP du tournoi final, auteur de 12 buts. En F1, 5e victoire de suite pour André Hakimi Antonelli. Hier, le jeune pilote s'est imposé au Grand Prix de Monaco ce week-end, un Grand Prix marqué par les sanctions à l'encontre de pilotes arrivés en excès de vitesse dans les stands. Ce fut le cas à 2 reprises pour le Français Pierre Gasly, a passé ainsi de la 3e à la 7e place finale à cause des pénalités. En football, Christian Eriksen, de nouveau victime d'un malaise hier en plein match amical face à l'Ukraine. Alors que les Danois menaient au score, l'ancien joueur de l'Inter et de Manchester United s'est effondré. Il n'était conscient, selon les secours, lors de son transfert à l'hôpital. Il avait déjà été victime d'un malaise en plein match en 2021. Et puis ce soir, l'équipe de France dispute son dernier match de préparation avant de s'envoler pour la Coupe du Monde aux États-Unis. Les Bleus affrontent l'Irlande du Nord à Lille à 21h10. Enfin, en cyclisme, une victoire française sur la première étape du Tour Auvergne-Rhône-Alpes. Le coureur savoyard d'EF Education First, Alex Baudin, s'est imposé à Saint-Ismier hier. Sa 3e victoire en professionnel, il endosse du même coup le maillot jaune de leader. Voilà, c'est la fin de ce flash. Très belle journée de sport à toutes et à tous.
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4: Donner un organe de son vivant, c'est offrir une seconde chance à ceux qu'on aime. Un geste de générosité et de détermination. Patricia Fontune-Renaud a fait ce choix en donnant un rein à son épouse. Elle revient sur cette expérience et le chemin parcouru.
21: Ce qui m'a poussée à faire ce don, c'est de sauver la vie de la personne que j'aime. Puisque j'ai été témoin de la dégradation physique de mon épouse liée à sa maladie, qui est arrivée en insuffisance rénale il y a 4 ans. Il fallait que je fasse quelque chose pour pouvoir la sauver. Alors l'impact que ça a eu sur ma vie, finalement, physiquement, je dirais aucun, à part peut-être après le prélèvement du rein, un mois d'immobilisation. Sur le plan psychologique, c'est très très encadré, il y a un suivi qui est fait par l'hôpital. On en a beaucoup parlé aussi entre nous et avec notre fille. Je me suis préparée à cette greffe sur le plan sportif, comme si j'allais à une compétition. Et effectivement, après la greffe, j'ai eu aucune douleur. Et finalement, ça a plutôt resserré nos liens.
4: Un message à tous ceux qui hésitent à donner un organe de leur vivant ?
21: C'est un geste qui est très maîtrisé, très sécurisé et en même temps très encadré aussi par la loi. Vous prenez plus de risques à traverser la rue et de vous faire renverser par une voiture que de vous faire prélever un rein. Vous ne craignez pas grand-chose et en même temps, sauver une vie, c'est formidable.
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6: Bonjour, Gérald Darmanin a réuni ce matin à la chancellerie les procureurs généraux pour leur demander une revue des plaintes concernant des enfants victimes dans le sillage de l'affaire Liana. Des collectifs féministes et de la protection de l'enfance sont appelés par ailleurs à des rassemblements devant le ministère de la Justice et les tribunaux ce soir. Patrick Bruel, placé en garde à vue dans le cadre des plaintes pour violences sexuelles déposées à son encontre, le chanteur de 67 ans est entendu dans les locaux du 1er district de la police judiciaire à Paris, chargé des investigations. Un espoir pour les malades atteints de sclérose en plaques, une maladie invalidante du système nerveux qui touche environ 150 000 personnes en France. Son traitement contre la forme progressive de cette maladie vient de recevoir en avril une autorisation de mise sur le marché de l'Agence européenne du médicament. C'est la première étape avant une décision finale de la commission. Les bourses mondiales évoluent dans le rouge ce lundi, plombées par une nouvelle hausse du pétrole causée par un regain de tension au Moyen-Orient et en plus des ventes massives dans le secteur lié à l'IA après leur flambée des dernières semaines. Dans les premiers échanges, Paris cédait ce matin 0,86%. Les hostilités reprennent entre Israël et l'Iran. Plusieurs salves de missiles ont été tirées par Téhéran, visant notamment des bases aériennes. L'armée israélienne a répliqué en ciblant un site pétrolier iranien. Après son jour de guerre et deux mois après l'entrée en vigueur d'un cessez-le-feu déjà très fragilisé, la région menace donc de s'embraser une nouvelle fois malgré les appels du président américain Donald Trump à la retenue, à des appels adressés à Israël. C'est la fin de ce flash, une très bonne journée à notre écoute.
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7: Bonjour, bienvenue dans les actualités improbables et insolites de cette semaine. En Finlande, qu'a fait la station touristique de Lévis pour faire venir des touristes cet été ? Eh bien, la ville a lancé une chasse au trésor qui durera tout l'été. À la clé, un lingot d'or d'une valeur de 20 000 euros. Le jeu démarrera avec un premier indice à la mi-juin et de nouvelles pistes apparaîtront chaque semaine jusqu'à août. Direction les États-Unis. Pourquoi le propriétaire d'un pick-up neuf ne peut-il pas récupérer son véhicule ? Eh bien, un oiseau a fait son nid sur une roue. L'acheteur a payé ce camion 90 000 dollars, mais une maman rouge-gorge a pondu 4 bleus et les oisillons viennent de naître. Une loi interdit de déplacer le nid aux États-Unis. Il reste encore 2 semaines au propriétaire du véhicule à patienter pour pouvoir s'en servir. Enfin, qu'est-il arrivé au streamer Anime alors qu'il devait passer

0: Bonjour à tous. Patrick Bruel a été placé en garde à vue dans le cadre des plaintes pour violences sexuelles déposées contre lui. L'artiste doit être interrogé sur les faits nouvellement connus de l'institution judiciaire centralisée au parquet de Nanterre. Il s'agit principalement des plaintes de Daniela Elsner pour tentative de viol et agression sexuelle en 97 à Acapulco, d'une journaliste culturelle pour une tentative de viol en 2000 à Monaco, d'une salariée du label de Patrick Bruel pour deux agressions sexuelles, d'une plainte déposée à Metz pour des faits datant de 2008 et d'une plainte pour un viol en 2012 lors d'un festival de cinéma à Dinard. Émotion et colère hier dans le Gers. 6000 personnes ont participé à une marche en hommage à Liana, retrouvée morte la semaine dernière. Le principal suspect de la collégienne de 11 ans, un père de famille, a fait l'objet de plusieurs plaintes qui n'ont pas été examinées par la police. Le gouvernement devrait demander à la justice de reprendre de toute urgence les 70 000 dossiers en cours qui touchent des enfants. Tout le monde est d'accord, Orange, Bouygues et Free ont négocié ensemble le rachat de SFR pour 20 milliards d'euros. Si le protocole est validé par l'autorité de la concurrence, les trois géants se partageront plus de 19 millions de nouveaux clients. Ils ont aussi pris l'engagement de conserver les 8 000 salariés de SFR, qui va donc stopper ses activités dans la téléphonie. Roland Garros 2026, et c'est fini. Après le sacre de la jeune russe Andreeva samedi, l'allemand Alexander Zverev a lui remporté son premier tournoi du Grand Chelem hier à Paris. Il s'est imposé dans une finale à suspense face à l'italien Flavio Cobolli. La saison sur gazon peut commencer avec déjà Wimbledon en ligne de mire à la fin du mois. En football, les Bleus jouent ce soir leur ultime match de préparation avant le début du Mondial en Amérique jeudi. La France a rendez-vous avec l'Irlande du Nord à Lille dès 21h10. Une sorte de répétition générale avec sans doute une équipe moins remaniée que lors de la défaite contre la Côte d'Ivoire jeudi dernier.
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0: Bonjour à tous. Le pays sera coupé en deux ce lundi 8 juin. Du nord-est au sud-ouest, le ciel sera couvert et des averses sont attendues le matin, tandis que le soleil brillera dans le sud-ouest. Les précipitations vont se déplacer vers l'ouest dans le courant de l'après-midi et quelques orages sont au programme sur le massif central. Côté température, le mercure affichera 15 degrés à Brest, 21 à Paris et 23 à Marseille le matin. Il fera jusqu'à 20 à Biarritz, 23 à Strasbourg et 28 à Ajaccio au plus chaud de la journée. Très belle journée à tous.
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2: Bonjour à toutes et à tous, on débute avec du tennis et Alexander Zverev a enfin gagné son premier titre du Grand Chelem hier. Le géant allemand s'est imposé en 5-7 en finale de Roland-Garros face au tenace italien Flavio Cobolli. Les deux joueurs se sont départagés en 4 heures et 16 minutes de jeu. Il s'agit donc du premier sacre en Grand Chelem après 4 finales perdues dans le passé pour l'allemand de 29 ans, numéro 3 mondial chez les femmes. Je vous rappelle la victoire de la jeune Mira Andreeva samedi après-midi en 2-7 face à la polonaise Maja Żwalińska, issue des qualifications du hand. Également avec le titre de championne d'Europe pour les filles de Metz, les Lorraines ont battu les Suédoises de Győr, tenantes du titre 31-29 hier à Budapest. Il s'agit du tout premier titre français en Ligue des Champions féminines, un authentique exploit pour fêter les 60 ans du club messin. Sarah Bouktit a été élue MVP du tournoi final, auteur de 12 buts. En F1, 5e victoire de suite pour Andrea Kimi Antonelli. Hier, le jeune pilote s'est imposé au Grand Prix de Monaco ce week-end, un Grand Prix marqué par les sanctions à l'encontre de pilotes arrivés en excès de vitesse dans les stands. Ce fut le cas à deux reprises pour le Français Pierre Gasly, a passé ainsi de la 3e à la 7e place finale à cause des pénalités. En football, Christian Eriksen, de nouveau victime d'un malaise hier en plein match amical face à l'Ukraine. Alors que les Danois menaient au score, l'ancien joueur de l'Inter et de Manchester United s'est effondré. Il n'était conscient, selon les secours, lors de son transfert à l'hôpital. Il avait déjà été victime d'un malaise en plein match en 2021. Et puis ce soir, l'équipe de France dispute son dernier match de préparation avant de s'envoler pour la Coupe du Monde aux États-Unis. Les Bleus affrontent l'Irlande du Nord à Lille à 21h10. Enfin, en cyclisme, une victoire française sur la première étape du Tour Auvergne-Rhône-Alpes. Le coureur savoyard d'EF Education First, Alex Baudin, s'est imposé à Saint-Ismier hier. Sa 3e victoire en professionnel, il endosse du même coup le maillot jaune de leader. Voilà, c'est la fin de ce flash. Très belle journée de sport à toutes et à tous.
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5: Chaque année en France, le don du vivant, basé sur la générosité,

0: Et des donneurs permet de sauver des vies. Docteur Laure Esposito, vous êtes néphrologue au CHU de Toulouse. Quels organes peut-on donner de son vivant?
1: Alors de son vivant, on peut donner le rein, une partie du foie et les cellules, mais c'est pas un organe.
0: Qui peut donner?
1: La loi dit qu'il y a le donneur vivant apparenté, donc c'est la famille, les fratries, les frères et sœurs, les parents. Et il y a aussi le donneur vivant non apparenté, et là il peut s'agir des conjoints, des oncles et tantes éloignés, les cousins germains. Et les amis peuvent donner quand on se connaît depuis plus de 2 ans.
0: Et comment limiter les risques pour le donneur?
1: Notre rôle, ça va être de vérifier qu'il n'y ait pas de facteur de risque de développer sur le long terme, après le don, de maladies rénales. Et on va le suivre, ce donneur, tous les ans.
0: Qui s'occupe du parcours du donneur vivant?
1: Ça commence par les infirmières de coordination. Puis bien sûr, il y a le chirurgien. L'étape éthique, l'étape de discussion et d'accompagnement avec la famille. Et on accompagne le receveur aussi. Et on termine par le tribunal de grande instance qui valide, puisque c'est une loi, les démarches.
0: Docteur, quel message pour les donneurs?
1: C'est que déjà, leur espérance de vie, elle reste inchangée. Grâce à eux, on améliore l'espérance de vie des receveurs, des gens qui attendent. Et en plus, on donne des meilleurs résultats à long terme sur la greffe de rein, avec une survie qui est augmentée.
0: Il est donc important de parler du don du vivant le plus tôt possible avec son médecin.
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4: Bonjour, Gérald Darmanin a réuni ce matin à la chancellerie les procureurs généraux pour leur demander une revue des plaintes concernant des enfants victimes dans le sillage de l'affaire Liana. Des collectifs féministes et de la protection de l'enfance sont appelés par ailleurs à des rassemblements devant le ministère de la Justice et les tribunaux ce soir. Patrick Bruel, placé en garde à vue dans le cadre des plaintes pour violences sexuelles déposées à son encontre, le chanteur de 67 ans est entendu dans les locaux du 1er district de la police judiciaire à Paris, chargé des investigations.
2: 17h.
4: Espoir pour les malades atteints de sclérose en plaques, une maladie invalidante du système nerveux qui touche environ 150 000 personnes en France. Un traitement contre la forme progressive de cette maladie vient de recevoir en avril une autorisation de mise sur le marché de l'Agence européenne du médicament. C'est la première étape avant une décision finale de la Commission. Les bourses mondiales évoluent dans le rouge ce lundi, plombées par une nouvelle hausse du pétrole causée par un regain de tension au Moyen-Orient et en plus des ventes massives dans le secteur lié à l'IA après leur flambée des dernières semaines. Dans les premiers échanges, Paris cédait ce matin 0,86%. Les hostilités reprennent entre Israël et l'Iran. Plusieurs salves de missiles ont été tirées par Téhéran, visant notamment des bases aériennes. L'armée israélienne a répliqué en ciblant un site pétrolier iranien. Après son jour de guerre et 2 mois après l'entrée en vigueur d'un cessez-le-feu déjà très fragilisé, la région menace donc de s'embraser une nouvelle fois, malgré les appels du président américain Donald Trump à la retenue. À des appels adressés à Israël. C'est la fin de ce flash. Une très bonne journée à notre écoute.
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6: Bonjour, bienvenue dans les actualités improbables et insolites de cette semaine. En Finlande, qu'a fait la station touristique de Lévis pour faire venir des touristes cet été? Eh bien, la ville a lancé une chasse au trésor qui durera tout l'été. À la clé, un lingot d'or d'une valeur de 20 000 euros. Le jeu démarrera avec un premier indice à la mi-juin et de nouvelles pistes apparaîtront chaque semaine jusqu'en août. Direction les États-Unis. Pourquoi le propriétaire d'un pick-up neuf ne peut-il pas récupérer son véhicule? Eh bien, un oiseau a fait son nid sur une roue. L'acheteur a payé ce camion 90 000 dollars, mais une maman rouge-gorge a pondu 4 bleus et les oisillons viennent de naître. Une loi interdit de déplacer le nid aux États-Unis. Il reste encore 2 semaines au propriétaire du véhicule à patienter pour pouvoir s'en servir. Enfin, qu'est-il arrivé au streamer Anime alors qu'il devait passer dans l'émission Quotidien? Eh bien, il s'est trompé d'adresse sur son GPS. Le vidéaste devait promouvoir sa chaîne vidéo sur le plateau. Il s'est ainsi retrouvé coincé dans d'énormes bouchons. L'animateur Yann Barthès a organisé un duplex pendant qu'il était au volant. Amine a fini par poster une vidéo de lui sur le plateau complètement vide alors que l'émission était déjà terminée. Voilà pour les actus insolites de cette semaine. À très vite pour d'autres infos.
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8: Bonjour à tous. Patrick Bruel a été placé en garde à vue dans le cadre des plaintes pour violences sexuelles déposées contre lui. L'artiste doit être interrogé sur les faits nouvellement connus de l'institution judiciaire centralisée au parquet de Nanterre. Il s'agit principalement des plaintes de Daniela Elsner pour tentative de viol et agression sexuelle en 97 à Acapulco, d'une journaliste culturelle pour une tentative de viol en 2000 à Monaco, d'une salariée du label de Patrick Bruel pour 2 agressions sexuelles, d'une plainte déposée à Metz pour des faits datant de 2008 et d'une plainte pour un viol en 2012 lors d'un festival de cinéma à Dinard. Émotion et colère hier dans le Gers. 6000 personnes ont participé à une marche en hommage à Liana, retrouvée morte la semaine dernière. Le principal suspect de la collégienne de 11 ans, un père de famille, a fait l'objet de plusieurs plaintes qui n'ont pas été examinées par la police. Le gouvernement devrait demander à la justice de reprendre de toute urgence les 70 000 dossiers en cours qui touchent des enfants. Tout le monde est d'accord, Orange, Bouygues et Free ont négocié ensemble le rachat de SFR pour 20 milliards d'euros. Si le protocole est validé par l'autorité de la concurrence, les trois géants se partageront plus de 19 millions de nouveaux clients. Ils ont aussi pris l'engagement de conserver les 8 000 salariés de SFR, qui va donc stopper ses activités dans la téléphonie. Roland Garros 2026, et c'est fini. Après le sacre de la jeune russe Andreeva samedi, l'allemand Alexander Zverev a lui remporté son premier tournoi du Grand Chelem hier à Paris. Il s'est imposé dans une finale à suspense face à l'italien Flavio Cobolli. La saison sur gazon peut commencer avec déjà Wimbledon en ligne de mire à la fin du mois. En football, les Bleus jouent ce soir leur ultime match de préparation avant le début du Mondial en Amérique jeudi. La France a rendez-vous avec l'Irlande du Nord à Lille dès 21h10. Une sorte de répétition générale avec sans doute une équipe moins remaniée que lors de la défaite contre la Côte d'Ivoire jeudi dernier.
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8: Bonjour à tous. Le pays sera coupé en deux ce lundi 8 juin. Du nord-est au sud-ouest, le ciel sera couvert et des averses sont attendues le matin, tandis que le soleil brillera dans le sud-ouest. Les précipitations vont se déplacer vers l'ouest dans le courant de l'après-midi et quelques

0: sociaux au plus chaud de la journée. Très belle journée à tous.
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2: Bonjour à toutes et à tous, on débute avec du tennis et Alexander Zverev a enfin gagné son premier titre du Grand Chelem hier. Le géant allemand s'est imposé en 5-7 en finale de Roland-Garros face au tenace italien Flavio Cobolli. Les deux joueurs se sont départagés en 4 heures et 16 minutes de jeu. Il s'agit donc du premier sacre en Grand Chelem après 4 finales perdues dans le passé pour l'allemand de 29 ans, numéro 3 mondial chez les femmes. Je vous rappelle la victoire de la jeune Mira Andreeva samedi après-midi en 2-7 face à la polonaise Maja Żwalińska. A issu des qualifications du hand également avec le titre de championne d'Europe pour les filles de Metz. Les Lorraines ont battu les Suédoises de Győr, tenantes du titre 31-29 hier à Budapest. Il s'agit du tout premier titre français en Ligue des champions féminines, un authentique exploit pour fêter les 60 ans du club messin. Sarah Bouctit a été élue MVP du tournoi final, auteur de 12 buts. En F1, 5e victoire de suite pour André Hakimi Antonelli. Hier, le jeune pilote s'est imposé au Grand Prix de Monaco ce week-end, un Grand Prix marqué par les sanctions à l'encontre de pilotes arrivés en excès de vitesse dans les stands. Ce fut le cas à 2 reprises pour le Français Pierre Gasly, a passé ainsi de la 3e à la 7e place finale à cause des pénalités. En football, Christian Eriksen, de nouveau victime d'un malaise hier en plein match amical face à l'Ukraine. Alors que les Danois menaient au score, l'ancien joueur de l'Inter et de Manchester United s'est effondré. Il était conscient, selon les secours, lors de son transfert à l'hôpital. Il avait déjà été victime d'un malaise en plein match en 2021. Et puis ce soir, l'équipe de France dispute son dernier match de préparation avant de s'envoler pour la Coupe du Monde aux États-Unis. Les Bleus affrontent l'Irlande du Nord à Lille à 21h10. Enfin, en cyclisme, une victoire française sur la première étape du Tour Auvergne-Rhône-Alpes. Le coureur savoyard d'EF Education First, Alex Baudin, s'est imposé à Saint-Ismier hier. Sa 3e victoire en professionnel, il endosse du même coup le maillot jaune de leader. Voilà, c'est la fin de ce flash. Très belle journée de sport à toutes et à tous.
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4: En France, près de 11 500 personnes éligibles immédiatement à une greffe de rein espèrent chaque jour l'appel qui changera leur vie. Parmi elles, Annie Hegel, présidente de France Rein Pays de Loire, une femme dont l'histoire nous plonge au cœur d'un quotidien fait d'attente, entre espoir et résilience.
5: Je suis en attente de greffe depuis 2 ans et demi. Je dois quand même dire que j'ai déjà bénéficié d'une greffe. Cela m'a permis de vivre quasi normalement, d'élever mes enfants, travailler, d'être active dans la société. Une greffe, c'est pas forcément pour la vie. Et je suis en attente d'une deuxième greffe, ça fait déjà 2 ans et demi. Mais aujourd'hui, le délai d'attente a été rallongé. Cette attente, elle m'impacte sur ma vie quotidienne, tous les jours, à tout instant, puisque je garde mon téléphone avec moi, toujours dans l'espoir d'un coup de fil. Et c'est la règle, il faut être joignable 24 heures sur 24.
4: Selon vous, quels sont les moyens pour réduire l'attente ?
5: Bien sûr, de façon évidente, c'est d'augmenter le don. C'est très inquiétant parce qu'on est à plus de 30% de refus en France. Si ces 30% n'existaient pas, on peut dire qu'on n'aurait quasi plus d'attente.
4: Un message à ceux qui nous écoutent ?
5: Vous, citoyens, faites part de votre choix à votre famille, à votre entourage, pour que, au cas où il vous arrive quelque chose, on sache et que les familles n'aient pas cette difficulté de se prononcer sur cette question.
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6: Bonjour, Gérald Darmanin a réuni ce matin à la chancellerie les procureurs généraux pour leur demander une revue des plaintes concernant des enfants victimes dans le sillage de l'affaire Liana. Des collectifs féministes et de la protection de l'enfance sont appelés par ailleurs à des rassemblements devant le ministère de la Justice et les tribunaux ce soir. Patrick Bruel, placé en garde à vue dans le cadre des plaintes pour violences sexuelles déposées à son encontre, le chanteur de 67 ans est entendu dans les locaux du 1er district de la police judiciaire à Paris, chargé des investigations. Un espoir pour les malades atteints de sclérose en plaques, une maladie invalidante du système nerveux qui touche environ 150 000 personnes en France. Un traitement contre la forme progressive de cette maladie vient de recevoir en avril une autorisation de mise sur le marché de l'Agence européenne du médicament. C'est la première étape avant une décision finale de la Commission. Les bourses mondiales évoluent dans le rouge ce lundi, plombées par une nouvelle hausse du pétrole causée par un regain de tension au Moyen-Orient et en plus des ventes massives dans le secteur lié à l'IA après leur flambée des dernières semaines. Dans les premiers échanges, Paris cédait ce matin 0,86%. Les hostilités reprennent entre Israël et l'Iran. Plusieurs salves de missiles ont été tirées par Téhéran, visant notamment des bases aériennes. L'armée israélienne a répliqué en ciblant un site pétrolier iranien. Après son jour de guerre et deux mois après l'entrée en vigueur d'un cessez-le-feu déjà très fragilisé, la région menace donc de s'embraser une nouvelle fois, malgré les appels du président américain Donald Trump à la retenue, à des appels adressés à Israël. C'est la fin de ce flash, une très bonne journée à notre écoute.
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7: Bonjour, bienvenue dans les actualités improbables et insolites de cette semaine. En Finlande, qu'a fait la station touristique de Lévis pour faire venir des touristes cet été? Eh bien, la ville a lancé une chasse au trésor qui durera tout l'été. À la clé, un lingot d'or d'une valeur de 20 000 euros. Le jeu démarrera avec un premier indice à la mi-juin et de nouvelles pistes apparaîtront chaque semaine jusqu'à août. Direction les États-Unis. Pourquoi le propriétaire d'un pick-up neuf ne peut-il pas récupérer son véhicule? Eh bien, un oiseau a fait son nid sur une roue. L'acheteur a payé ce camion 90 000 dollars, mais une maman rouge-gorge a pondu 4 bleus et les oisillons viennent de naître. Une loi interdit de déplacer le nid aux États-Unis. Il reste encore 2 semaines au propriétaire du véhicule à patienter pour pouvoir s'en servir. Enfin, qu'est-il arrivé au streamer Anime alors qu'il devait passer dans l'émission Quotidien? Eh bien, il s'est trompé d'adresse sur son GPS. Le vidéaste devait promouvoir sa chaîne vidéo sur le plateau. Il s'est ainsi retrouvé coincé dans d'énormes bouchons. L'animateur Yann Barthès a organisé un duplex pendant qu'il était au volant. Amine a fini par poster une vidéo de lui sur le plateau complètement vide alors que l'émission était déjà terminée. Voilà pour les actus insolites de cette semaine. À très vite pour d'autres infos.
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0: Bonjour à tous. Patrick Drouel a été placé en garde à vue dans le cadre des plaintes pour violences sexuelles déposées contre lui. L'artiste doit être interrogé sur les faits nouvellement connus de l'institution judiciaire centralisée au parquet de Nanterre. Il s'agit principalement des plaintes de Daniela Elsner pour tentative de viol et agression sexuelle en 97 à Acapulco, d'une journaliste culturelle pour une tentative de viol en 2000 à Monaco, d'une salariée du label de Patrick Drouel pour 2 agressions sexuelles, d'une plainte déposée à Metz pour des faits datant de 2008 et d'une plainte pour un viol en 2012 lors d'un festival de cinéma à Dinard. Émotion et colère hier dans le Gers. 6000 personnes ont participé à une marche en hommage à Liana, retrouvée morte la semaine dernière. Le principal suspect de la collégienne de 11 ans, un père de famille, a fait l'objet de plusieurs plaintes qui n'ont pas été examinées par la police. Le gouvernement devrait demander à la justice de reprendre de toute urgence les 70 000 dossiers en cours qui touchent des enfants. Tout le monde est d'accord, Orange, Bouygues et Free ont négocié ensemble le rachat de SFR pour 20 milliards d'euros. Si le protocole est validé par l'autorité de la concurrence, les 3 géants se partageront plus de 19 millions de nouveaux clients. Ils ont aussi pris l'engagement de conserver les 8 000 salariés de SFR, qui va donc stopper ses activités dans la téléphonie. Roland Garros 2026, et c'est fini. Après le sacre de la jeune russe Andreeva samedi, l'allemand Alexander Zverev a lui remporté son premier tournoi du Grand Chelem hier à Paris. Il s'est imposé dans une finale à suspense face à l'italien Flavio Cobolli. La saison sur gazon peut commencer avec déjà Wimbledon en ligne de mire à la fin du mois. En football, les Bleus jouent ce soir leur ultime match de préparation avant le début du Mondial en Amérique jeudi. La France a rendez-vous avec l'Irlande du Nord à Lille dès 21h10. Une sorte de répétition générale avec sans doute une équipe moins remaniée que lors de la défaite contre la Côte d'Ivoire jeudi dernier.
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0: Bonjour à tous, le pays sera coupé en deux ce lundi 8 juin. Du nord-est au sud-ouest, le ciel sera couvert et des averses sont attendues le matin, tandis que le soleil brillera dans le sud-ouest. Les précipitations vont se déplacer vers l'ouest dans le courant de l'après-midi et quelques orages sont au programme sur le massif central. Côté température, le mercure affichera 15 degrés à Brest, 21 à Paris et 23 à Marseille le matin. Il fera jusqu'à 20 à Biarritz, 23 à Strasbourg et 28 à Ajaccio au plus chaud de la journée. Très belle journée à tous.
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2: Bonjour à toutes et à tous, on débute avec du tennis et Alexander Zverev a enfin gagné son premier titre du Grand Chelem hier. Le géant allemand s'est imposé en 5-7 en finale de Roland-Garros face au tenace italien Flavio Cobolli. Les deux joueurs se sont départagés en 4 heures et 16 minutes de jeu. Il s'agit donc du premier sacre en Grand Chelem après 4 finales perdues dans le passé pour l'allemand de 29 ans, numéro 3 mondial chez les femmes. Je vous rappelle la victoire de la jeune Mira Andreeva samedi après-midi en 2-7 face à la polonaise Maja Żwalińska, issue des qualifications du hand. Également avec le titre de championne d'Europe pour les filles de Metz, les Lorraines ont battu les Suédoises de Győr, tenantes du titre, 31-29 hier à Budapest. Il s'agit du tout premier titre français en Ligue des champions féminines, un authentique exploit pour fêter les 60 ans du club messin. Sarah Bouttit a été élue MVP du tournoi final, auteur de 12 buts. En F1, 5e victoire de suite pour Andrea Kimi Antonelli. Hier, le jeune pilote s'est imposé au Grand Prix de Monaco ce week-end, un Grand Prix marqué par les sanctions à l'encontre de pilotes arrivés en excès de vitesse dans les stands. Ce fut le cas à 2 reprises pour le français Pierre Gasly, a passé ainsi de la 3e à la 7e place finale à cause des pénalités. En football, Christian Eriksen, de nouveau victime d'un malaise hier en plein match amical face à l'Ukraine. Alors que les Danois menaient au score, l'ancien joueur de l'Inter et de Manchester United s'est effondré. Il n'était conscient, selon les secours, lors de son transfert à l'hôpital. Il avait déjà été victime d'un malaise en plein match en 2021. Et puis, ce soir, l'équipe de France dispute son dernier match de préparation avant de s'envoler pour la Coupe du Monde aux États-Unis. Les Bleus affrontent l'Irlande du Nord à Lille à 21h10. Enfin, en cyclisme, une victoire française sur la première étape du Tour Auvergne-Rhône-Alpes. Le coureur savoyard d'EF Education First, Alex Baudin, s'est imposé à Saint-Ismier hier. Sa 3e victoire en professionnel, il endosse du même coup le maillot jaune de leader. Voilà, c'est la fin de ce flash. Très belle journée de sport à toutes et à tous.
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4: Donner ses organes pour sauver des vies ou offrir son corps à la science pour faire avancer la médecine, deux démarches altruistes mais différentes. Le docteur Julien Rogier, médecin anesthésiste réanimateur, responsable des prélèvements d'organes et tissus au CHU de Bordeaux, nous éclaire sur cette distinction essentielle.
8: Le don d'organes est un prélèvement à visée thérapeutique directement pour sauver des vies. Le don du corps à la science est un don indirect pour sauver des vies. Il sert par exemple pour essentiellement des dissections pour les futurs médecins. Le don du corps à la science, il faut l'anticiper et passer un contrat avec un laboratoire d'anatomie. Votre corps est rapatrié dans ce laboratoire après votre décès. Le don d'organes, on est tous donneurs, sauf si on s'y opposait de son vivant. Mais ce que l'on recommande actuellement, c'est d'en parler à ses proches et dire qu'on est donneur d'organes. C'est beaucoup plus simple si un jour vous êtes en situation de pouvoir donner. Ces deux types de dons sont extrêmement importants, mais différents. À titre personnel, je pense qu'il vaut mieux choisir le don d'organes pour greffe. Il est beaucoup plus rare, il permet de sauver de nombreuses vies et c'est important d'en parler de son vivant à ses proches et je rappelle que ce type de don sauve de très nombreuses vies.
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6: Bonjour, Gérald Darmanin a réuni ce matin à la chancellerie les procureurs généraux pour leur demander une revue des plaintes concernant des enfants victimes dans le sillage de l'affaire Liana. Des collectifs féministes et de la protection de l'enfance sont appelés par ailleurs à des rassemblements devant le ministère de la Justice et les tribunaux ce soir. Patrick Bruel, placé en garde à vue dans le cadre des plaintes pour violences sexuelles déposées à son encontre, le chanteur de 67 ans est entendu dans les locaux du 1er district de la police judiciaire à Paris, chargé des investigations. Un espoir pour les malades atteints de sclérose en plaques, une maladie invalidante du système nerveux qui touche environ 150 000 personnes en France. Un traitement contre la forme progressive de cette maladie vient de recevoir en avril une autorisation de mise sur le marché de l'Agence européenne du médicament. C'est la première étape avant une décision finale de la Commission. Les bourses mondiales évoluent dans le rouge ce lundi, plombées par une nouvelle hausse du pétrole causée par un regain de tension au Moyen-Orient et et en plus des ventes massives dans le secteur lié à l'IA après leur flambée des dernières semaines. Dans les premiers échanges, Paris cédait ce matin 0,86%. Les hostilités reprennent entre Israël et l'Iran. Plusieurs salves de missiles ont été tirées par Téhéran, visant notamment des bases aériennes. L'armée israélienne a répliqué en ciblant un site pétrolier iranien. Après son jour de guerre et deux mois après l'entrée en vigueur d'un cessez-le-feu déjà très fragilisé, la région menace donc de s'embraser une nouvelle fois malgré les appels du président américain Donald Trump à la retenue, à des appels adressés à Israël. C'est la fin de ce flash, une très bonne journée à notre écoute.
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7: Bonjour, bienvenue dans les actualités improbables et insolites de cette semaine. En Finlande, qu'a fait la station touristique de Lévis pour faire venir des touristes cet été ? Eh bien, la ville a lancé une chasse au trésor qui durera tout l'été. À la clé, un lingot d'or d'une valeur de 20 000 euros. Le jeu démarrera avec un premier indice à la mi-juin et de nouvelles pistes apparaîtront chaque semaine jusqu'à août. Direction les États-Unis. Pourquoi le propriétaire d'un pick-up neuf ne peut-il pas récupérer son véhicule ? Eh bien, un oiseau a fait son nid sur une roue. L'acheteur a payé ce camion 90 000 dollars, mais une maman rouge-gorge a pondu 4 bleus et les oisillons viennent de naître. Une loi interdit de déplacer le nid aux États-Unis. Il reste encore 2 semaines au propriétaire du véhicule à patienter pour pouvoir s'en servir. Enfin, qu'est-il arrivé au streamer Anime alors qu'il devait passer dans l'émission Quotidien ? Eh bien, il s'est trompé d'adresse sur son GPS. Le vidéaste devait promouvoir sa chaîne vidéo sur le plateau. Il s'est ainsi retrouvé coincé dans d'énormes bouchons. L'animateur Yann Barthès a organisé un duplex pendant qu'il était au volant. Amine a fini par poster une vidéo de lui sur le plateau complètement vide alors que l'émission était déjà terminée. Voilà pour les actus insolites de cette semaine. À très vite pour d'autres

0: Bonjour à toutes et tous. Pendant les prochaines minutes, place au grand rendez-vous du football mondial, la Coupe du Monde 2026 organisée aux États-Unis, au Canada et au Mexique. Au programme aujourd'hui, découverte des quatre premiers groupes de la compétition. Et pour cela, Lucas est avec nous. Bonjour Lucas.
1: Bonjour, on commence directement avec le premier groupe, le groupe A. Mexique, Afrique du Sud, Corée du Sud et Tchéquie, un groupe serré où le Mexique, habitué des Coupes du Monde, est l'une des nations les plus régulières de la zone CONCACAF. Elle joue à domicile lors de cette édition et ils espèrent profiter du soutien de ses supporters pour réaliser un grand parcours. De son côté, l'Afrique du Sud retrouve la Coupe du Monde avec l'ambition de montrer le progrès de son football. Les Bafana Bafana misent sur leur collectif et leur enthousiasme pour créer la surprise. La Corée du Sud, quant à eux, ils sont présents régulièrement au mondial. Cette Corée du Sud, elle s'appuie sur une génération expérimentée et un football rapide et technique. Elle vise une nouvelle qualification pour les phases finales. Et enfin, la Tchéquie, qui possède une tradition footballistique importante en Europe. Son équipe est réputée pour sa rigueur tactique et surtout sa solidité physique. Les deux favoris de ce groupe, c'est le Mexique et la Corée du Sud, qui pour moi devraient passer les poules. Dans les joueurs à présenter, on est obligé de parler du côté mexicain, du gardien Guillermo Ochoa, qui va participer à sa 6e Coupe du Monde. Il enchaîne les Coupes du Monde depuis 2006. Du côté de l'Afrique du Sud, Ronan Williams, 9e du trophée Yashin en 2024, soit le 9e meilleur gardien du monde. Côté Corée du Sud, Kang In-Lee, double vainqueur de la Ligue des Champions avec le Paris Saint-Germain. Et enfin, du côté de la Tchéquie, Patrick Schick, champion d'Allemagne 2024 avec le Bayer Leverkusen, grand attaquant. Maintenant, passons au groupe B, du Canada, de la Bosnie-Herzégovine, du Qatar et de la Suisse. Un groupe assez homogène où le Canada connaît une forte progression depuis quelques années, portée par une génération talentueuse. Ils espèrent enfin confirmer leur développement en réalisant une belle Coupe du Monde à domicile. De son côté, la Bosnie rêve de retrouver les sensations de sa génération dorée des années 2010. Elle possède plusieurs joueurs évoluant dans les grands championnats européens. Côté Qatar, champion d'Asie en 2019 et 2023, le Qatar poursuit sa progression sur la scène internationale. Son objectif est désormais de devenir une nation installée dans les grandes compétitions. Et enfin, la Suisse est l'une des équipes les plus régulières en Europe, solide défensivement et très disciplinée. Elle atteint souvent les phases à élimination directe des grands tournois. Les favoris, c'est donc la Suisse et le Canada. Du côté des joueurs à présenter, côté Canada, Alphonso Davies, un latéral ultra rapide du Bayern de Munich. Côté Bosnie, Edin Dzeko, meilleur buteur de l'histoire de la sélection, passé par la Roma et Manchester City notamment. Côté Qatar, Akram Afif, double vainqueur de la Coupe d'Asie avec le Qatar. Et enfin, côté Suisse, le gardien Gregor Kobel, qui a plus de 200 matchs avec le Borussia Dortmund. Maintenant, passons au groupe C, du Brésil, du Maroc, d'Haïti et de l'Écosse. C'est un groupe déséquilibré avec deux équipes qui ressortent, notamment le Brésil. Avec 5 titres mondiaux, le Brésil est la nation la plus titrée de l'histoire. La Seleção reste l'un des grands favoris grâce à son immense réservoir de talent. Ensuite, le Maroc, demi-finaliste historique en 2022. Le Maroc a marqué l'histoire du football africain. Les Lions de l'Atlas souhaitent désormais s'installer durablement parmi les meilleures équipes du monde. Ensuite, l'équipe d'Haïti, une participation qui représente déjà un immense exploit. L'équipe voudra profiter de cette vitrine mondiale pour gagner en expérience et en visibilité. Et enfin, l'Écosse, qui possède une longue histoire avec le football mondial. Après plusieurs années difficiles, elle retrouve progressivement sa place parmi les nations compétitives. Les deux favoris de ce groupe, sans trop surprise, le Brésil et le Maroc, des équipes habituées aux grandes compétitions. Côté Brésil, la légende Neymar, la légende vivante du pays, sera le joueur à suivre. Côté Maroc, Achraf Hakimi, triple vainqueur de la Ligue des Champions. Pour l'équipe d'Haïti, Wilson Isidore, l'attaquant redoutable de Sunderland qui a fait une très bonne saison. Et enfin, du côté de l'Écosse, Scott McTominay sera le joueur à suivre, meilleur joueur de Serie A la saison passée. Et enfin, dernier groupe à présenter aujourd'hui, le groupe D, des États-Unis, du Paraguay, de l'Australie et de la Turquie, avec deux équipes là aussi qui ressortent en la personne des États-Unis et de la Turquie. Des États-Unis qui poursuivent leur montée en puissance, organisateurs de la compétition, ils disposent d'une génération ambitieuse et espèrent enfin rivaliser avec les meilleures nations mondiales. Du côté du Paraguay, c'est une équipe difficile à affronter grâce à sa rigueur défensive et à son état d'esprit combatif. Ce Paraguay cherchera à retrouver les phases finales. Et enfin, pour continuer, une équipe habituée des Coupes du Monde, l'Australie, qui possède une solide expérience internationale. Les Scoreros sont réputés pour l'engagement et leur discipline. Enfin, côté Turquie, c'est une équipe qui s'appuie sur une nouvelle génération très prometteuse. Elle espère retrouver

0: lien avec Strasbourg. Matthew Ryan, du côté des Australiens, ancien gardien de Lens, notamment d'Arsenal et de la Roma, en très grande forme. Et enfin, Arda Güler, côté turc, le top milieu de terrain du Real Madrid.
1: Merci Lucas, excellente journée sur Pornic Radio et rendez-vous dès demain, 11h.

beaucoup attendent avec impatience. Absente de la Coupe du Monde depuis 2002 et son incroyable 3e place, la Turquie fait enfin son retour sur la scène mondiale après 24 ans d'absence. Portée par une génération particulièrement talentueuse, elle pourrait

un des secteurs offensifs les plus prometteurs du tournoi. Arda Güler, le joyau du Real Madrid, sera l'attraction principale. Il sera accompagné de Kenan Yıldız, qui s'est révélé avec la Juventus, ainsi que de Kerem Artukoglu, longtemps star de Galatasaray, actuellement joueur du Fenerbahçe. La Turquie a été placée dans le groupe D, où elle affrontera successivement l'Australie, le Paraguay, puis les États-Unis. Un groupe relevé, mais largement abordable pour une équipe qui possède plusieurs joueurs évolués dans les plus grands championnats européens. Une qualification pour les 16e de finale, puis pour les 8e, est envisageable pour les Turcs. Avec un peu de réussite au tirage, cette génération a même les moyens de rêver d'un quart de finale. Pour les supporters turcs, cette Coupe du Monde représente bien plus qu'une simple participation. Depuis l'épopée de 2002, le pays attend le retour d'une génération capable de marquer l'histoire. Entre l'expérience de Çalhanoğlu et le talent exceptionnel d'Arda Güler et Kenan Yıldız, les croissants étoiles semblent enfin avoir retrouvé les armes nécessaires pour briller au plus haut niveau. Rendez-vous le 15 juin pour l'entrée.

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1: Bonjour à tous. Patrick Bruel a été placé en garde à vue dans le cadre des plaintes pour violences sexuelles déposées contre lui. L'artiste doit être interrogé sur les faits nouvellement connus de l'institution judiciaire centralisée au parquet de Nanterre. Il s'agit principalement des plaintes de Daniela Elsner pour tentative de viol et agression sexuelle en 97 à Acapulco, d'une journaliste culturelle pour une tentative de viol en 2000 à Monaco, d'une salariée du label de Patrick Bruel pour deux agressions sexuelles, d'une plainte déposée à Metz pour des faits datant de 2008 et d'une plainte pour un viol en 2012 lors d'un festival de cinéma à Dinard. Émotion et colère hier dans le Gers. 6000 personnes ont participé à une marche en hommage à Liana, retrouvée morte la semaine dernière. Le principal suspect de la collégienne de 11 ans, un père de famille, a fait l'objet de plusieurs plaintes qui n'ont pas été examinées par la police. Le gouvernement devrait demander à la justice de reprendre de toute urgence les 70 000 dossiers en cours qui touchent des enfants. Tout le monde est d'accord, Orange, Bouygues et Free ont négocié ensemble le rachat de SFR pour 20 milliards d'euros. Si le protocole est validé par l'autorité de la concurrence, les trois géants se partageront plus de 19 millions de nouveaux clients. Ils ont aussi pris l'engagement de conserver les 8 000 salariés de SFR, qui va donc stopper ses activités dans la téléphonie. Roland Garros 2026, et c'est fini. Après le sacre de la jeune russe Andreeva samedi, l'allemand Alexander Zverev a lui remporté son premier tournoi.
2: 17h30.
1: Il s'est imposé dans une finale à suspense face à l'italien Flavio Cobolli. La saison sur gazon peut commencer avec déjà Wimbledon en ligne de mire à la fin du mois. En football, les Bleus jouent ce soir leur ultime match de préparation avant le début du Mondial en Amérique jeudi. La France a rendez-vous avec l'Irlande du Nord à Lille dès 21h10. Une sorte de répétition générale avec sans doute une équipe moins remaniée que lors de la défaite contre la Côte d'Ivoire jeudi dernier.
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1: Bonjour à tous. Le pays sera coupé en deux ce lundi 8 juin. Du nord-est au sud-ouest, le ciel sera couvert et des averses sont attendues le matin, tandis que le soleil brillera dans le sud-ouest. Les précipitations vont se déplacer vers l'ouest dans le courant de l'après-midi et quelques orages sont au programme sur le massif central. Côté température, le mercure affichera 15 degrés à Brest, 21 à Paris et 23 à Marseille le matin. Il fera jusqu'à 20 à Biarritz, 23 à Strasbourg et 28 à Ajaccio au plus chaud de la journée. Très belle journée à tous.
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5: Bonjour à toutes et à tous, on débute avec du tennis et Alexander Zverev a enfin gagné son premier titre du Grand Chelem hier. Le géant allemand s'est imposé en 5-7 en finale de Roland-Garros face au tenace italien Flavio Cobolli. Les deux joueurs se sont départagés en 4 heures et 16 minutes de jeu. Il s'agit donc du premier sacre en Grand Chelem après 4 finales perdues dans le passé pour l'allemand de 29 ans, numéro 3 mondial chez les femmes. Je vous rappelle la victoire de la jeune Mira Andreeva samedi après-midi en 2-7 face à la polonaise Maja Żwalińska, qui a issu des qualifications. Du hand également, avec le titre de championne d'Europe pour les filles de Metz, les Lorraines ont battu les Suédoises de Gjort, tenante du titre, 31-29 hier à Budapest. Il s'agit du tout premier titre français en Ligue des champions féminines, un authentique exploit pour fêter les 60 ans du club messin. Sarah Bouktit a été élue MVP du tournoi final, auteur de 12 buts. En F1, 5e victoire de suite pour Andrea Kimi Antonelli. Hier, le jeune pilote s'est imposé au Grand Prix de Monaco ce week-end, un Grand Prix marqué par les sanctions à l'encontre de pilotes arrivés en excès de vitesse dans les stands. Ce fut le cas à deux reprises pour le Français Pierre Gasly, a passé ainsi de la 3e à la 7e place finale à cause des pénalités. En football, Christian Eriksen, de nouveau victime d'un malaise hier en plein match amical face à l'Ukraine. Alors que les Danois menaient au score, l'ancien joueur de l'Inter et de Manchester United s'est effondré. Il était conscient, selon les secours, lors de son transfert à l'hôpital. Il avait déjà été victime d'un malaise en plein match en 2021. Et puis ce soir, l'équipe de France dispute son dernier match de préparation avant de s'envoler pour la Coupe du Monde aux États-Unis. Les Bleus affrontent l'Irlande du Nord à Lille à 21h10.

0: Alex Baudin s'est imposé à Saint-Ismier hier, sa troisième victoire en professionnel. Il endosse du même coup le maillot jaune de leader. Voilà, c'est la fin de ce flash. Très belle journée de sport à toutes et à tous.
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3: Depuis 2023, plus de 1300 greffes de foie sont réalisées par an en France, sauvant des vies et redonnant espoir à des patients en situation critique. Aujourd'hui, découvrons l'histoire d'Éric Bulle-Haussmann, un patient qui a fait face à l'adversité avec courage et détermination.
4: Quand j'étais jeune, à 23 ans, j'ai fait une hépatite et ensuite j'ai commencé à déclencher ce qu'on appelle une NASH, non-alcoolique stéatose hépatique, la fameuse maladie du foie gras. Et je suis passé de 63 kilos à 143 kilos à l'âge de 57 ans. Et je suis passé en insuffisance hépatique sévère. Le pronostic était d'une survie de 3 semaines. Très court, on pense beaucoup à beaucoup de choses. Et j'ai eu la chance d'avoir un donneur qui m'a permis d'être greffé en extrême urgence. Aujourd'hui, je suis content d'être vivant. Je remercie tous les jours cette famille de donneurs et ce donneur.
3: Éric, pourquoi c'est important de parler du don d'organes ?
4: C'est capital d'en parler entre ses proches. Tout le monde croit qu'avec la législation, on est tous donneurs, mais c'est pas aussi simple que ça, parce que pour être donneur d'organes, il faut être en mort encéphalique, c'est en général des morts brutales, et les proches ne sont pas prêts à ça, et si jamais ils n'en ont parlé avant, c'est très compliqué de ne pas dire non, parce qu'on a peur. Et aujourd'hui, si tout le monde pouvait en parler, on diminuerait ce taux de refus.
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6: Bonjour, Gérald Darmanin a réuni ce matin à la chancellerie les procureurs généraux pour leur demander une revue des plaintes concernant des enfants victimes dans le sillage de l'affaire Liana. Des collectifs féministes et de la protection de l'enfance sont appelés par ailleurs à des rassemblements devant le ministère de la Justice et les tribunaux ce soir. Patrick Bruel, placé en garde à vue dans le cadre des plaintes pour violences sexuelles déposées à son encontre, le chanteur de 67 ans est entendu dans les locaux du 1er district de la police judiciaire à Paris, chargé des investigations. Un espoir pour les malades atteints de sclérose en plaques, une maladie invalidante du système nerveux qui touche environ 150 000 personnes en France. Un traitement contre la forme progressive de cette maladie vient de recevoir en avril une autorisation de mise sur le marché de l'Agence européenne du médicament. C'est la première étape avant une décision finale de la Commission. Les bourses mondiales évoluent dans le rouge ce lundi, plombées par une nouvelle hausse du pétrole causée par un regain de tension au Moyen-Orient et en plus des ventes massives dans le secteur lié à l'IA après leur flambée des dernières semaines. Dans les premiers échanges, Paris cédait ce matin 0,86%. Les hostilités reprennent entre Israël et l'Iran. Plusieurs salves de missiles ont été tirées par Téhéran, visant notamment des bases aériennes. L'armée israélienne a répliqué en ciblant un site pétrolier iranien. Après son jour de guerre et 2 mois après l'entrée en vigueur d'un cessez-le-feu déjà très fragilisé, la région menace donc de s'embraser une nouvelle fois malgré les appels du président américain Donald Trump à la retenue, à des appels adressés à Israël. C'est la fin de ce flash, une très bonne journée à notre écoute.
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7: Bonjour, bienvenue dans les actualités improbables et insolites de cette semaine. En Finlande, qu'a fait la station touristique de Lévis pour faire venir des touristes cet été ? Eh bien, la ville a lancé une chasse au trésor qui durera tout l'été. À la clé, un lingot d'or d'une valeur de 20 000 euros. Le jeu démarrera avec un premier indice à la mi-juin et de nouvelles pistes apparaîtront chaque semaine jusqu'à août. Direction les États-Unis. Pourquoi le propriétaire d'un pick-up neuf ne peut-il pas récupérer son véhicule ? Eh bien, un oiseau a fait son nid sur une roue. L'acheteur a payé ce camion 90 000 dollars, mais une maman rouge-gorge a pondu 4 bleus et les oisillons viennent de naître. Une loi interdit de déplacer le nid aux États-Unis. Il reste encore 2 semaines au propriétaire du véhicule à patienter pour pouvoir s'en servir. Enfin, qu'est-il arrivé au streamer Anime alors qu'il devait passer dans l'émission Quotidien ? Eh bien, il s'est trompé d'adresse sur son GPS. Le vidéaste devait promouvoir sa chaîne vidéo sur le plateau. Il s'est ainsi retrouvé coincé dans d'énormes bouchons. L'animateur Yann Barthès a organisé un duplex pendant qu'il était au volant. Amine a fini par poster une vidéo de lui sur le plateau complètement vide alors que l'émission était déjà terminée. Voilà pour les actus insolites de cette semaine. À très vite pour d'autres infos.
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9: Bonjour à tous, Patrick Bruel a été placé en garde à vue dans le cadre des plaintes pour violences sexuelles déposées contre lui.
5: L'artiste doit être interrogé sur les faits nouvellement connus de l'institution judiciaire centralisée au parquet de Nanterre. Il s'agit principalement des plaintes de Daniela Elsner pour tentative de viol et agression sexuelle en 97 à Acapulco, d'une journaliste culturelle pour une tentative de viol en 2000 à Monaco, d'une salariée du label de Patrick Bruel pour deux agressions sexuelles, d'une plainte déposée à Metz pour des faits datant de 2008 et d'une plainte pour un viol en 2012 lors d'un festival de cinéma à Dinard. Émotion et colère hier dans le Gers. 6000 personnes ont participé à une marche en hommage à Liana, retrouvée morte la semaine dernière. Le principal suspect de la collégienne de 11 ans, un père de famille, a fait l'objet de plusieurs plaintes qui n'ont pas été examinées par la police. Le gouvernement devrait demander à la justice de reprendre de toute urgence les 70 000 dossiers en cours qui touchent des enfants. Tout le monde est d'accord, Orange, Bouygues et Free ont négocié ensemble le rachat de SFR pour 20 milliards d'euros. Si le protocole est validé par l'autorité de la concurrence, les trois géants se partageront plus de 19 millions de nouveaux clients. Ils ont aussi pris l'engagement de conserver les 8 000 salariés de SFR, qui va donc stopper ses activités dans la téléphonie. Roland Garros 2026, et c'est fini. Après le sacre de la jeune russe Andreeva samedi, l'allemand Alexander Zverev a lui remporté son premier tournoi du Grand Chelem hier à Paris. Il s'est imposé dans une finale à suspense face à l'italien Flavio Cobolli. La saison sur gazon peut commencer avec déjà Wimbledon en ligne de mire à la fin du mois. En football, les Bleus jouent ce soir leur ultime match de préparation avant le début du Mondial en Amérique jeudi. La France a rendez-vous avec l'Irlande du Nord à Lille dès 21h10. Une sorte de répétition générale avec sans doute une équipe moins remaniée que lors de la défaite contre la Côte d'Ivoire jeudi dernier.
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5: Bonjour à tous. Le pays sera coupé en deux ce lundi 8 juin. Du nord-est au sud-ouest, le ciel sera couvert et des averses sont attendues le matin, tandis que le soleil brillera dans le sud-ouest. Les précipitations vont se déplacer vers l'ouest dans le courant de l'après-midi et quelques orages sont au programme sur le massif central. Côté température, le mercure affichera 15 degrés à Brest, 21 à Paris et 23 à Marseille le matin. Il fera jusqu'à 20 à Biarritz, 23 à Strasbourg et 28 à Ajaccio au plus chaud de la journée. Très belle journée à tous.
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0: Bonjour à toutes et à tous, on débute avec du tennis et Alexander Zverev a enfin gagné son premier titre du Grand Chelem hier. Le géant allemand s'est imposé en 5-7 en finale de Roland-Garros face au tenace italien Flavio Cobolli. Les deux joueurs se sont départagés en 4 heures et 16 minutes de jeu. Il s'agit donc du premier sacre en Grand Chelem après 4 finales perdues dans le passé pour l'allemand de 29 ans, numéro 3 mondial chez les femmes. Je vous rappelle la victoire de la jeune Mira Andreeva samedi après-midi en 2-7 face à la polonaise Maja Żwalińska, a issu des qualifications du hand. Également avec le titre de championne d'Europe pour les filles de Metz, les Lorraines ont battu les Suédoises de Győr, tenantes du titre 31-29 hier à Budapest. Il s'agit du tout premier titre français en Ligue des champions féminines, un authentique exploit pour fêter les 60 ans du club messin. Sarah Bouctit a été élue MVP du tournoi final, auteur de 12 buts. En F1, 5e victoire de suite pour André Hakimi Antonelli. Hier, le jeune pilote s'est imposé au Grand Prix de Monaco ce week-end, un Grand Prix marqué par les sanctions à l'encontre de pilotes arrivés en excès de vitesse dans les stands. Ce fut le cas à 2 reprises pour le Français Pierre Gasly, a passé ainsi de la 3e à la 7e place finale à cause des pénalités. En football, Christian Eriksen, de nouveau victime d'un malaise hier en plein match amical face à l'Ukraine. Alors que les Danois menaient au score, l'ancien joueur de l'Inter et de Manchester United s'est effondré. Il était conscient, selon les secours, lors de son transfert à l'hôpital. Il avait déjà été victime d'un malaise en plein match en 2021. Et puis ce soir, l'équipe de France dispute son dernier match de préparation avant de s'envoler pour la Coupe du Monde aux États-Unis. Les Bleus affrontent l'Irlande du Nord à Lille à 21h10. Enfin, en cyclisme, une victoire française sur la première étape du Tour Auvergne-Rhône-Alpes. Le coureur savoyard d'EF Education First, Alex Baudin, s'est imposé à Saint-Ismier hier. Sa 3e victoire en professionnel, il endosse du même coup le maillot jaune de leader. Voilà, c'est la fin de ce flash. Très belle journée de sport à toutes et à tous.
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3: À l'été 2016, Raja voit sa vie basculer. Son jeune frère, victime d'un accident de la route, succombe à ses blessures. 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
8: 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Donc je me suis dit tout de suite, c'est pas possible autrement. 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
8: 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Et je me suis rendu compte qu'eux, en fait, étaient très ouverts et sensibles au fait d'aider les autres. Alors ça m'a beaucoup aidée à faire mon deuil, que mon frère ait donné 6 organes. Ça veut dire 6 personnes qui vivent maintenant. Donc quelque part, moi j'ai l'impression qu'il vit ailleurs. Ça m'aide beaucoup de penser ça, en fait.
3: À quoi faut-il penser quand on est confronté à cette situation ?
8: Il faut qu'on sache exactement quels sont les tenants et les aboutissants, et puis que ce soit pas juste les émotions qui parlent. Parce qu'en fait, au moment où on parle de don d'organes, c'est terrible, c'est une mort soudaine. Et donc, si on n'en a pas parlé avant, on pense que c'est mieux qu'il garde ses organes. Sachant que y a des gens qui attendent une greffe depuis très longtemps. Et ces gens-là, ça peut être vous, ça peut être moi, ça peut être des proches à vous.
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6: Bonjour, Gérald Darmanin a réuni ce matin à la chancellerie les procureurs généraux pour leur demander une revue des plaintes concernant des enfants victimes dans le sillage de l'affaire Liana. Des collectifs féministes et de la protection de l'enfance sont appelés par ailleurs à des rassemblements devant le ministère de la Justice et les tribunaux ce soir. Patrick Bruel, placé en garde à vue dans le cadre des plaintes pour violences sexuelles déposées à son encontre, le chanteur de 67 ans est entendu dans les locaux du 1er district de la police judiciaire à Paris, chargé des investigations. Un espoir pour les malades atteints de sclérose en plaques, une maladie invalidante du système nerveux qui touche environ 150 000 personnes en France. Son traitement contre la forme progressive de cette maladie vient de recevoir en avril une autorisation de mise sur le marché de l'Agence européenne du médicament. C'est la première étape avant une décision finale de la Commission. Les bourses mondiales évoluent dans le rouge ce lundi, plombées par une nouvelle hausse du pétrole causée par un regain de tension au Moyen-Orient et en plus des ventes massives dans le secteur lié à l'IA après leur flambée des dernières semaines. Dans les premiers échanges, Paris cédait ce matin 0,86%. Les hostilités reprennent entre Israël et l'Iran. Plusieurs salves de missiles ont été tirées par Téhéran, visant notamment des bases aériennes. L'armée israélienne a répliqué en ciblant un site pétrolier iranien. Après son jour de guerre et 2 mois après l'entrée en vigueur d'un cessez-le-feu déjà très fragilisé, la région menace donc de s'embraser une nouvelle fois malgré les appels du président américain Donald Trump à la retenue, à des appels adressés à Israël. C'est la fin de ce flash, une très bonne journée à notre écoute.
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7: Bonjour, bienvenue dans les actualités improbables et insolites de cette semaine. En Finlande, qu'a fait la station touristique de Lévis pour faire venir des touristes cet été ? Eh bien, la ville a lancé une chasse au trésor qui durera tout l'été. À la clé, un lingot d'or d'une valeur de 20 000 euros. Le jeu démarrera avec un premier indice à la mi-juin et de nouvelles pistes apparaîtront chaque semaine jusqu'à août. Direction les États-Unis. Pourquoi le propriétaire d'un pick-up neuf ne peut-il pas récupérer son véhicule ? Eh bien, un oiseau a fait son nid sur une roue. L'acheteur a payé ce camion 90 000 dollars, mais une maman rouge-gorge a pondu 4 bleus et les oisillons viennent de naître. Une loi interdit de déplacer le nid aux États-Unis. Il reste encore 2 semaines au propriétaire du véhicule à patienter pour pouvoir s'en servir. Enfin, qu'est-il arrivé au streamer Anime alors qu'il devait passer dans l'émission Quotidien ? Eh bien, il s'est trompé d'adresse sur son GPS. Le vidéaste devait promouvoir sa chaîne vidéo sur le plateau. Il s'est ainsi retrouvé coincé dans d'énormes bouchons. L'animateur Yann Barthès a organisé un duplex pendant qu'il était au volant. Amine a fini par poster une vidéo de lui sur le plateau complètement vide alors que l'émission était déjà terminée. Voilà pour les actus insolites de cette semaine. À très vite pour d'autres infos.
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5: Bonjour à tous. Patrick Bruel a été placé en garde à vue dans le cadre des plaintes pour violences sexuelles déposées contre lui. L'artiste doit être interrogé sur les faits nouvellement connus de l'institution judiciaire centralisée au parquet de Nanterre. Il s'agit principalement des plaintes de Daniela Elsner pour tentative de viol et agression sexuelle en 1997 à Acapulco, d'une journaliste culturelle pour une tentative de viol en 2000 à Monaco, d'une salariée du label de Patrick Bruel pour 2 agressions sexuelles, d'une plainte déposée à Metz pour des faits datant de 2008 et d'une plainte pour un viol en 2012 lors d'un festival de cinéma à Dinard. Émotion et colère hier dans le Gers. 6000 personnes ont participé à une marche en hommage à Liana, retrouvée morte la semaine dernière. Le principal suspect de la collégienne de 11 ans, un père de famille, a fait l'objet de plusieurs plaintes qui n'ont pas été examinées par la police. Le gouvernement devrait demander à la justice de reprendre de toute urgence les 70 000 dossiers en cours qui touchent des enfants. Tout le monde est d'accord, Orange, Bouygues et Free ont négocié ensemble le rachat de SFR pour 20 milliards d'euros. Si le protocole est validé par l'autorité de la concurrence, les trois géants se partageront plus de 19 millions de nouveaux clients. Ils ont aussi pris l'engagement de conserver les 8 000 salariés de SFR, qui va donc stopper ses activités dans la téléphonie. Roland-Garros 2026, c'est fini. Après le sacre de la jeune russe Andreeva samedi, l'allemand Alexander Zverev a lui remporté son premier tournoi du Grand Chelem hier à Paris. Il s'est imposé dans une finale à suspense face à l'italien Flavio Cobolli. La saison sur gazon peut commencer avec déjà Wimbledon en ligne de mire à la fin du mois. En football, les Bleus jouent ce soir leur ultime match de préparation avant le début du Mondial en Amérique jeudi. La France a rendez-vous avec l'Irlande du Nord à Lille dès 21h10. Une sorte de répétition générale avec sans doute une équipe moins remaniée que lors de la défaite contre la Côte d'Ivoire jeudi dernier.
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5: Bonjour à tous, le pays sera coupé en deux ce lundi 8 juin. Du nord-est au sud-ouest, le ciel sera couvert et des averses sont attendues le matin, tandis que le soleil brillera dans le sud-ouest. Les précipitations vont se déplacer vers l'ouest dans le courant de l'après-midi et quelques orages sont au programme sur le massif central. Côté température, le mercure affichera 15 degrés à Brest, 21 à Paris et 23 à Marseille le matin. Il fera jusqu'à 20 à Biarritz, 23 à Strasbourg et 28 à Ajaccio au plus chaud de la journée. Très belle journée à tous.
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0: Bonjour à toutes et à tous, on débute avec du tennis et Alexander Zverev a enfin gagné son premier titre du Grand Chelem hier. Le géant allemand s'est imposé en 5-7 en finale de Roland-Garros face au tenace italien Flavio Cobolli. Les deux joueurs se sont départagés en 4 heures et 16 minutes de jeu. Il s'agit donc du premier sacre en Grand Chelem après 4 finales perdues dans le passé pour l'allemand de 29 ans, numéro 3 mondial chez les femmes. Je vous rappelle la victoire de la jeune Mira Andreeva samedi après-midi en 2-7 face à la polonaise Maja Żwalińska, a issu des qualifications du hand. Également avec le titre de championne d'Europe pour les filles de Metz, les Lorraines ont battu les Suédoises de Győr, tenantes du titre 31-29 hier à Budapest. Il s'agit du tout premier titre français en Ligue des champions féminines, un authentique exploit pour fêter les 60 ans du club messin. Sarah Bouctit a été élue MVP du tournoi final, auteur de 12 buts. En F1, 5e victoire de suite pour André Hakimi Antonelli. Hier, le jeune pilote s'est imposé au Grand Prix de Monaco ce week-end, un Grand Prix marqué par les sanctions à l'encontre de pilotes arrivés en excès de vitesse dans les stands. Ce fut le cas à 2 reprises pour le Français Pierre Gasly, a passé ainsi de la 3e à la 7e place finale à cause des pénalités. En football, Christian Eriksen, de nouveau victime d'un malaise hier en plein match amical face à l'Ukraine. Alors que les Danois menaient au score, l'ancien joueur de l'Inter et de Manchester United s'est effondré. Il était conscient, selon les secours, lors de son transfert à l'hôpital. Il avait déjà été victime d'un malaise en plein match en 2021. Et puis ce soir, l'équipe de France dispute son dernier match de préparation avant de s'envoler pour la Coupe du Monde aux États-Unis. Les Bleus affrontent l'Irlande du Nord à Lille à 21h10. Enfin, en cyclisme, une victoire française sur la première étape du Tour Auvergne-Rhône-Alpes. Le coureur savoyard d'EF Education First, Alex Baudin, s'est imposé à Saint-Ismier hier. Sa 3e victoire en professionnel, il endosse du même coup le maillot jaune de leader. Voilà, c'est la fin de ce flash. Très belle journée de sport à toutes et à tous.
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3: Le don d'organes est un acte de solidarité qui sauve des vies. Mais que dit la loi en France ? Professeur Tsimaratos, vous êtes directeur général adjoint chargé de la politique médicale et scientifique à l'Agence de la biomédecine. Quels sont les principes légaux qui encadrent cette pratique ?
9: Les trois grands principes sont le consentement présumé, la gratuité du don et l'anonymat entre le donneur et le receveur, sauf lorsqu'il s'agit d'un don du vivant. Ainsi, en France, nous sommes tous donneurs présumés, à moins d'avoir exprimé le contraire pendant qu'on était vivant. Le don d'organes est un acte de générosité et de solidarité. La loi interdit toute rémunération en contrepartie. L'anonymat préserve la famille du donneur et celle du receveur. Et lorsqu'il faut exprimer son refus, le principal moyen est de s'inscrire sur un registre qui est tenu par l'Agence de la biomédecine. Il est également possible de s'assurer que ces organes ne seront pas prélevés si on en a parlé à ses proches. Ce sont les proches qui seront contactés par les

0: Info. Bonjour, Gérald Darmanin a réuni ce matin à la chancellerie les procureurs généraux pour leur demander une revue des plaintes concernant des enfants victimes dans le sillage de l'affaire Liana. Des collectifs féministes et de la protection de l'enfance sont appelés par ailleurs à des rassemblements devant le ministère de la Justice et les tribunaux ce soir. Patrick Bruel, placé en garde à vue dans le cadre des plaintes pour violences sexuelles déposées à son encontre, le chanteur de 67 ans est entendu dans les locaux du 1er district de la police judiciaire à Paris, chargé des investigations. Un espoir pour les malades atteints de sclérose en plaques, une maladie invalidante du système nerveux qui touche environ 150 000 personnes en France. Un traitement contre la forme progressive de cette maladie vient de recevoir en avril une autorisation de mise sur le marché de l'Agence européenne du médicament. C'est la première étape avant une décision finale de la Commission. Les bourses mondiales évoluent dans le rouge ce lundi, plombées par une nouvelle hausse du pétrole causée par un regain de tension au Moyen-Orient et en plus des ventes massives dans le secteur lié à l'IA après leur flambée des dernières semaines. Dans les premiers échanges, Paris cédait ce matin 0,86%. Les hostilités reprennent entre Israël et l'Iran. Plusieurs salves de missiles ont été tirées par Téhéran, visant notamment des bases aériennes. L'armée israélienne a répliqué en ciblant un site pétrolier iranien. Après son jour de guerre et deux mois après l'entrée en vigueur d'un cessez-le-feu déjà très fragilisé, la région menace donc de s'embraser une nouvelle fois, malgré les appels du président américain Donald Trump à la retenue, à des appels adressés à Israël. C'est la fin de ce flash, une très bonne journée à notre écoute.
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2: Bonjour, bienvenue dans les actualités improbables et insolites de cette semaine. En Finlande, qu'a fait la station touristique de Lévis pour faire venir des touristes cet été? Eh bien, la ville a lancé une chasse au trésor qui durera tout l'été. À la clé, un lingot d'or d'une valeur de 20 000 euros. Le jeu démarrera avec un premier indice à la mi-juin et de nouvelles pistes apparaîtront chaque semaine jusqu'à août. Direction les États-Unis. Pourquoi le propriétaire d'un pick-up neuf ne peut-il pas récupérer son véhicule? Eh bien, un oiseau a fait son nid sur une roue. L'acheteur a payé ce camion 90 000 dollars, mais une maman rouge-gorge a pondu 4 bleus et les oisillons viennent de naître. Une loi interdit de déplacer le nid aux États-Unis. Il reste encore 2 semaines au propriétaire du véhicule à patienter pour pouvoir s'en servir. Enfin, qu'est-il arrivé au streamer Anime alors qu'il devait passer dans l'émission Quotidien? Eh bien, il s'est trompé d'adresse sur son GPS. Le vidéaste devait promouvoir sa chaîne vidéo sur le plateau. Il s'est ainsi retrouvé coincé dans d'énormes bouchons. L'animateur Yann Barthès a organisé un duplex pendant qu'il était au volant. Amine a fini par poster une vidéo de lui sur le plateau complètement vide alors que l'émission était déjà terminée. Voilà pour les actus insolites de cette semaine. À très vite pour d'autres infos.
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4: Bonjour à tous. Patrick Bruel a été placé en garde à vue dans le cadre des plaintes pour violences sexuelles déposées contre lui. L'artiste doit être interrogé sur les faits nouvellement connus de l'institution judiciaire centralisée au parquet de Nanterre. Il s'agit principalement des plaintes de Daniela Elsner pour tentative de viol et agression sexuelle en 97 à Acapulco, d'une journaliste culturelle pour une tentative de viol en 2000 à Monaco, d'une salariée du label de Patrick Bruel pour 2 agressions sexuelles, d'une plainte déposée à Metz pour des faits datant de 2008 et d'une plainte pour un viol en 2012 lors d'un festival de cinéma à Dinard. Émotion et colère hier dans le Gers. 6000 personnes ont participé à une marche en hommage à Liana, retrouvée morte la semaine dernière. Le principal suspect de la collégienne de 11 ans, un père de famille, a fait l'objet de plusieurs plaintes qui n'ont pas été examinées par la police. Le gouvernement devrait demander à la justice de reprendre de toute urgence les 70 000 dossiers en cours qui touchent des enfants. Tout le monde est d'accord, Orange, Bouygues et Free ont négocié ensemble le rachat de SFR pour 20 milliards d'euros. Si le protocole est validé par l'autorité de la concurrence, les 3 géants se partageront plus de 19 millions de nouveaux clients. Ils ont aussi pris l'engagement de conserver les 8 000 salariés de SFR, qui va donc stopper ses activités dans la téléphonie. Roland Garros 2026, et c'est fini. Après le sacre de la jeune russe Andreeva samedi, l'allemand Alexander Zverev a lui remporté son premier tournoi du Grand Chelem hier à Paris. Il s'est imposé dans une finale à suspense face à l'italien Flavio Cobolli. La saison sur gazon peut commencer avec déjà Wimbledon en ligne de mire à la fin du mois. En football, les Bleus jouent ce soir leur ultime match de préparation avant le début du Mondial en Amérique jeudi. La France a rendez-vous avec l'Irlande du Nord à Lille dès 21h10. Une sorte de répétition générale avec sans doute une équipe moins remaniée que lors de la défaite contre la Côte d'Ivoire jeudi dernier.
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1: Bonjour à tous, le pays sera coupé en deux ce lundi 8 juin. Du nord-est au sud-ouest, le ciel sera couvert et des averses sont attendues le matin, tandis que le soleil brillera dans le sud-ouest. Les précipitations vont se déplacer vers l'ouest dans le courant de l'après-midi et quelques orages sont au programme sur le massif central. Côté température, le mercure affichera 15 degrés à Brest, 21 à Paris et 23 à Marseille le matin. Il fera jusqu'à 20 à Biarritz, 23 à Strasbourg et 28 à Ajaccio au plus chaud de la journée. Très belle journée à tous.
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2: Bonjour à toutes et à tous, on débute avec du tennis et Alexander Zverev a enfin gagné son premier titre du Grand Chelem hier. Le géant allemand s'est imposé en 5-7 en finale de Roland-Garros face au tenace italien Flavio Cobolli. Les deux joueurs se sont départagés en 4 heures et 16 minutes de jeu. Il s'agit donc du premier sacre en Grand Chelem après 4 finales perdues dans le passé pour l'allemand de 29 ans, numéro 3 mondial chez les femmes. Je vous rappelle la victoire de la jeune Mira Andreeva samedi après-midi en 2-7 face à la polonaise Maja Żwalińska, qui a issu des qualifications du hand également avec le titre de championne d'Europe. Pour les filles de Metz, les Lorraines ont battu les Suédoises de Győr, tenantes du titre, 31-29 hier à Budapest.
3: 18h.
2: Tout premier titre français en Ligue des champions féminines, un authentique exploit pour fêter les 60 ans du club messin. Sarah Bouktit a été élue MVP du tournoi final, auteur de 12 buts. En F1, 5e victoire de suite pour André Hakimi Antonelli. Hier, le jeune pilote s'est imposé au Grand Prix de Monaco ce week-end, un Grand Prix marqué par les sanctions à l'encontre de pilotes arrivés en excès de vitesse dans les stands. Ce fut le cas à 2 reprises pour le Français Pierre Gasly, a passé ainsi de la 3e à la 7e place finale à cause des pénalités. En football, Christian Eriksen, de nouveau victime d'un malaise hier en plein match amical face à l'Ukraine. Alors que les Danois menaient au score, l'ancien joueur de l'Inter et de Manchester United s'est effondré. Il n'était conscient, selon les secours, lors de son transfert à l'hôpital. Il avait déjà été victime d'un malaise en plein match en 2021. Et puis ce soir, l'équipe de France dispute son dernier match de préparation avant de s'envoler pour la Coupe du Monde aux États-Unis. Les Bleus affrontent l'Irlande du Nord à Lille à 21h10. Enfin, en cyclisme, une victoire française sur la première étape du Tour Auvergne-Rhône-Alpes. Le coureur savoyard d'EF Education First, Alex Baudin, s'est imposé à Saint-Ismier hier. Sa 3e victoire en professionnel, il endosse du même coup le maillot jaune de leader. Voilà, c'est la fin de ce flash. Très belle journée de sport à toutes et à tous.
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12: Bonsoir, les suites de l'affaire Liana. Le frère de Jérôme Barella a été placé en garde à vue pour viol sur mineur de plus de 15 ans, ainsi que viol, séquestration et menace de mort sur conjoint. Le parquet d'Auch précise que ces faits auraient été commis entre 2007 et 2017. De son côté, Gérald Darmanin a réuni les procureurs généraux ce matin pour leur demander une revue des 70 000 plaintes concernant des enfants victimes. Avant le 14 juillet, le ministre de la Justice a écarté l'idée de démissionner face à l'émoi provoqué par cette affaire. De nouvelles plaintes pour viol ont été déposées déposée les 27 mai et 3 juin contre Patrick Bruel auprès du doyen des juges d'instruction du tribunal judiciaire de Nanterre. Ces plaintes émanent de Florima Treiber, une ancienne Miss Alsace qui avait rencontré le chanteur lors du concert Miss France en 2007, et de Séverine, une kinésithérapeute qui avait fait sa connaissance après son concert à Grenoble en 2000. La députée LFI Sophia Chikirou a été relaxée pour des accusations d'escroquerie liées à un média qu'elle avait cofondé. Elle a cependant été condamnée pour vol dans ce même dossier qui a ressurgi pendant sa campagne pour les élections municipales dans la capitale. Victime d'une erreur de cible, une quadragénaire avait été tuée d'une balle tirée à travers la porte de son appartement à Marseille. Près d'un an après les faits, 4 hommes ont été mis en examen pour assassinat en bande organisée. Le meurtre serait lié à un règlement de compte dans un contexte de narcotrafic. Et on reste à Marseille. Sébastien Delogu, député insoumis des quartiers nord, sera jugé demain pour avoir détenu puis diffusé publiquement des documents privés volés à un entrepreneur à qui il reprochait ses liens avec Israël. Il risque une peine d'inéligibilité. C'est la fin de ce flash.
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14: Bonjour, bienvenue dans les actualités improbables et insolites de cette semaine. En Finlande, qu'a fait la station touristique de Lévis pour faire venir des touristes cet été? Eh bien, la ville a lancé une chasse au trésor qui durera tout l'été. À la clé, un lingot d'or d'une valeur de 20 000 euros. Le jeu démarrera avec un premier indice à la mi-juin et de nouvelles pistes apparaîtront chaque semaine jusqu'en août. Direction les États-Unis. Pourquoi le propriétaire d'un pick-up neuf ne peut-il pas récupérer son véhicule? Eh bien, un oiseau a fait son nid sur une roue. L'acheteur a payé ce camion 90 000 dollars, mais une maman rouge-gorge a pondu 4 bleus et les oisillons viennent de naître. Une loi interdit de déplacer le nid aux États-Unis. Il reste encore 2 semaines au propriétaire du véhicule à patienter pour pouvoir s'en servir. Enfin, qu'est-il arrivé au streamer Anime alors qu'il devait passer dans l'émission Quotidien? Eh bien, il s'est trompé d'adresse sur son GPS. Le vidéaste devait promouvoir sa chaîne vidéo sur le plateau. Il s'est ainsi retrouvé coincé dans d'énormes bouchons. L'animateur Yann Barthès a organisé un duplex pendant qu'il était au volant. Amine a fini par poster une vidéo de lui sur le plateau complètement vide alors que l'émission était déjà terminée. Voilà pour les actus insolites de cette semaine. À très vite pour d'autres infos.
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1: Bonjour à tous. Patrick Bruel a été placé en garde à vue dans le cadre des plaintes pour violences sexuelles déposées contre lui. L'artiste doit être interrogé sur les faits nouvellement connus de l'institution judiciaire centralisée au parquet de Nanterre. Il s'agit principalement des plaintes de Daniela Elsner pour tentative de viol et agression sexuelle en 97 à Acapulco, d'une journaliste culturelle pour une tentative de viol en 2000 à Monaco, d'une salariée du label de Patrick Bruel pour 2 agressions sexuelles, d'une plainte déposée à Metz pour des faits datant de 2008 et d'une plainte pour un viol en 2012 lors d'un festival de cinéma à Dinard. Émotion et colère hier dans le Gers. 6000 personnes ont participé à une marche en hommage à Liana, retrouvée morte la semaine dernière. Le principal suspect de la collégienne de 11 ans, un père de famille, a fait l'objet de plusieurs plaintes qui n'ont pas été examinées par la police. Le gouvernement devrait demander à la justice de reprendre de toute urgence les 70 000 dossiers en cours qui touchent des enfants. Tout le monde est d'accord, Orange, Bouygues et Free ont négocié ensemble le rachat de SFR pour 20 milliards d'euros. Si le protocole est validé par l'autorité de la concurrence, les 3 géants se partageront plus de 19 millions de nouveaux clients. Ils ont aussi pris l'engagement de conserver les 8 000 salariés de SFR, qui va donc stopper ses activités dans la téléphonie. Roland-Garros 2026, c'est fini. Après le sacre de la jeune russe Andreeva samedi, l'allemand Alexander Zverev a lui remporté son premier tournoi du Grand Chelem hier à Paris. Il s'est imposé dans une finale à suspense face à l'italien Flavio Cobolli. La saison sur gazon peut commencer avec déjà Wimbledon en ligne de mire à la fin du mois. En football, les Bleus jouent ce soir leur ultime match de préparation avant le début du Mondial en Amérique jeudi. La France a rendez-vous avec l'Irlande du Nord à Lille dès 21h10. Une sorte de répétition générale avec sans doute une équipe moins remaniée que lors de la défaite contre la Côte d'Ivoire jeudi dernier.
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1: Bonjour à tous. Le pays sera coupé en deux ce lundi 8 juin. Du nord-est au sud-ouest, le ciel sera couvert et des averses sont attendues le matin, tandis que le soleil brillera dans le sud-ouest. Les précipitations vont se déplacer vers l'ouest dans le courant de l'après-midi et quelques orages sont au programme sur le massif central. Côté température, le mercure affichera 15 degrés à Brest, 21 à Paris et 23 à Marseille le matin. Il fera jusqu'à 20 à Biarritz, 23 à Strasbourg et 28 à Ajaccio au plus chaud de la journée. Très belle journée à tous.
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2: Bonjour à toutes et à tous, on débute avec du tennis et Alexander Zverev a enfin gagné son premier titre du Grand Chelem hier. Le géant allemand s'est imposé en 5-7 en finale de Roland-Garros face au tenace italien Flavio Cobolli. Les deux joueurs se sont départagés en 4 heures et 16 minutes de jeu. Il s'agit donc du premier sacre en Grand Chelem après 4 finales perdues dans le passé pour l'allemand de 29 ans, numéro 3 mondial chez les femmes. Je vous rappelle la victoire de la jeune Mira Andreeva samedi après-midi en 2-7 face à la polonaise Maja Żwalińska, issue des qualifications du hand. Également avec le titre de championne d'Europe pour les filles de Metz, les Lorraines ont battu les Suédoises de Győr, tenantes du titre 31-29 hier à Budapest. Il s'agit du tout premier titre français en Ligue des Champions féminines, un authentique exploit pour fêter les 60 ans du club messin. Sarah Bouktit a été élue MVP du tournoi final, auteur de 12 buts. En F1, 5e victoire de suite pour Andrea Kimi Antonelli hier. Le jeune pilote s'est imposé au Grand Prix de Monaco ce week-end, un Grand Prix marqué par les sanctions à l'encontre de pilotes arrivés en excès de vitesse dans les stands. Ce fut le cas à 2 reprises pour le Français Pierre Gasly, a passé ainsi de la 3e à la 7e place finale à cause des pénalités. En football, Christian Eriksen, de nouveau victime d'un malaise hier en plein match amical face à l'Ukraine. Alors que les Danois menaient au score, l'ancien joueur de l'Inter et de Manchester United s'est effondré. Il était conscient, selon les secours, lors de son transfert à l'hôpital. Il avait déjà été victime d'un malaise en plein match en 2021. Et puis ce soir, l'équipe de France dispute son dernier match de préparation avant de s'envoler pour la Coupe du Monde aux États-Unis. Les Bleus affrontent l'Irlande du Nord à Lille à 21h10. Enfin, en cyclisme, une victoire française sur la première étape du Tour Auvergne-Rhône-Alpes. Le coureur savoyard d'EF Education First, Alex Baudin, s'est imposé à Saint-Ismier hier. Sa troisième victoire en professionnel, il endosse du même coup le maillot jaune de leader. Voilà, c'est la fin de ce flash. Très belle journée de sport à toutes et à tous.
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4: Donner un organe de son vivant, c'est offrir une seconde chance à ceux qu'on aime. Un geste de générosité et de détermination. Patricia Fontune-Renaud a fait ce choix en donnant un rein à son épouse. Elle revient sur cette expérience et le chemin parcouru.
15: Ce qui m'a poussée à faire ce don, c'est de sauver la vie de la personne que j'aime. Puisque j'ai été témoin de la dégradation physique de mon épouse liée à sa maladie, qui est arrivée en insuffisance rénale il y a 4 ans. Il fallait que je fasse quelque chose pour pouvoir la sauver. Alors, l'impact que ça a eu sur ma vie, finalement, physiquement, je dirais aucun, à part peut-être après le prélèvement du rein, un mois d'immobilisation. Sur le plan psychologique, c'est très très encadré. Il y a un suivi qui est fait par l'hôpital. On en a beaucoup parlé aussi entre nous et avec notre fille. Je me suis préparée à cette greffe sur le plan sportif, comme si j'allais à une compétition. Et effectivement, après la greffe, j'ai eu aucune douleur. Et finalement, ça a plutôt resserré nos liens.
4: Un message à tous ceux qui hésitent à donner un organe de leur vivant.
15: C'est un geste qui est très maîtrisé, très sécurisé et en même temps très encadré aussi par la loi. Vous prenez plus de risques à traverser la rue et de vous faire renverser par une voiture que de vous faire prélever un rein. Vous ne craignez pas grand-chose et en même temps, sauver une vie, c'est formidable.
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12: Bonsoir, les suites de l'affaire Liana. Le frère de Jérôme Barella a été placé en garde à vue pour viol sur mineur de plus de 15 ans, ainsi que viol, séquestration et menace de mort sur conjoint. Le parquet d'Auch précise que ces faits auraient été commis entre 2007 et 2017. De son côté, Gérald Darmanin a réuni les procureurs généraux ce matin pour leur demander une revue des 70 000 plaintes concernant des enfants victimes. Avant le 14 juillet, le ministre de la Justice a écarté l'idée de démissionner face à l'émoi provoqué par cette affaire. De nouvelles plaintes pour viol ont été déposées les 27 mai et 3 juin contre Patrick Bruel auprès du doyen des juges d'instruction du tribunal judiciaire de Nanterre. Ces plaintes émanent de Florima Treiber, une ancienne Miss Alsace qui avait rencontré le chanteur lors du concert Miss France en 2007, et de Séverine, une kinésithérapeute qui avait fait sa connaissance après son concert à Grenoble en 2000. La députée LFI Sophia Chikirou a été relaxée pour des accusations d'escroquerie liées à un média qu'elle avait cofondé. Elle a cependant été condamnée pour vol dans ce même dossier qui a ressurgi pendant sa campagne pour les élections municipales. municipal dans la capitale. Victime d'une erreur de cible, une quadragénaire avait été tuée d'une balle tirée à travers la porte de son appartement à Marseille. Près d'un an après les faits, quatre hommes ont été mis en examen pour assassinat en bande organisée. Le meurtre serait lié à un règlement de compte dans un contexte de narcotrafic. Et on reste à Marseille. Sébastien Delogu, député insoumis des quartiers nord, sera jugé demain pour avoir détenu puis diffusé publiquement des documents privés volés à un entrepreneur à qui il reprochait ses liens avec Israël. Il risque une peine d'inéligibilité. C'est la fin de ce flash. Une bonne fin de journée à notre écoute.
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14: Bonjour, bienvenue dans les actualités improbables et insolites de cette semaine. En Finlande, qu'a fait la station touristique de Lévis pour faire venir des touristes cet été? Eh bien, la ville a lancé une chasse au trésor qui durera tout l'été. À la clé, un lingot d'or d'une valeur de 20 000 euros. Le jeu démarrera avec un premier indice à la mi-juin et de nouvelles pistes apparaîtront chaque semaine jusqu'à août. Direction les États-Unis. Pourquoi le propriétaire d'un pick-up neuf ne peut-il pas récupérer son véhicule? Eh bien, un oiseau a fait son nid sur une roue. L'acheteur a payé ce camion 90 000 dollars, mais une maman rouge-gorge a pondu 4 bleus et les oisillons viennent de naître. Une loi interdit de déplacer le nid aux États-Unis. Il reste encore 2 semaines au propriétaire du véhicule à patienter pour pouvoir s'en servir. Enfin, qu'est-il arrivé au streamer Anime alors qu'il devait passer dans l'émission Quotidien? Eh bien, il s'est trompé d'adresse sur son GPS. Le vidéaste devait promouvoir sa chaîne vidéo sur le plateau. Il s'est ainsi retrouvé coincé dans d'énormes bouchons. L'animateur Yann Barthès a organisé un duplex pendant qu'il était au volant. Amine a fini par poster une vidéo de lui sur le plateau complètement vide alors que l'émission était déjà terminée. Voilà pour les actus insolites de cette semaine. À très vite pour d'autres infos.
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17: Bonsoir à tous. Gérald Darmanin et Laurent Nunez seront auditionnés demain par la commission des lois du Sénat au sujet de l'affaire Liana. Convoqués à 9h30, ils devront répondre aux questions sur les éventuels dysfonctionnements des services de l'État après la mort de la fillette de 11 ans et les procédures antérieures visant le principal suspect. Des rassemblements sont organisés ce soir à partir de 19h dans plusieurs villes de France pour rendre hommage justement à la victime et pour dénoncer également les défaillances du système judiciaire. Le chanteur Patrick Bruel a été placé en garde à vue ce matin et fait face à de nouvelles accusations de viol et d'agression sexuelle. 2 plaintes ont été déposées la semaine dernière et 2 autres sont annoncées. De son côté, l'artiste conteste l'ensemble des accusations. Hier, un hélicoptère de la gendarmerie nationale s'est écrasé dans la forêt d'Orléans lors d'une opération de recherche d'un adolescent disparu. L'adjudant Dorian Larry Gaudry a été tué tandis que le pilote et le mécanicien ont été grièvement blessés. On poursuit avec les obsèques de Bernadette Chirac, décédée à l'âge de 93 ans, qui auront lieu vendredi à la basilique Sainte-Clotilde. Un hommage public sera également organisé dimanche en Corrèze, où elle a exercé comme conseillère générale pendant plus de 35 ans. Et selon une étude, 62% des Français prévoient de partir en vacances cet été, soit un point de moins qu'en 2025. Leur budget recule également de 287 euros en moyenne. Et face à la hausse des carburants et des incertitudes économiques, beaucoup prévoient de réduire également les dépenses de loisirs, de restaurants et de souvenirs en privilégiant les destinations les plus proches.

0: des autorités. Le marché français reviendra ainsi à 3 acteurs d'ici 2029. Et enfin au football, le deuxième match de préparation, la Coupe du Monde pour les Bleus ce soir. Après leur défaite 2-1 face à la Côte d'Ivoire, ils affrontent l'Irlande du Nord avec un coup d'envoi prévu à 21h10.
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2: Bonjour à tous. Le pays sera coupé en deux ce lundi 8 juin. Du nord-est au sud-ouest, le ciel sera couvert et des averses sont attendues le matin, tandis que le soleil brillera dans le sud-ouest. Les précipitations vont se déplacer vers l'ouest dans le courant de l'après-midi et quelques orages sont au programme sur le massif central. Côté température, le mercure affichera 15 degrés à Brest, 21 à Paris et 23 à Marseille le matin. Il fera jusqu'à 20 à Biarritz, 23 à Strasbourg et 28 à Ajaccio au plus chaud de la journée. Très belle journée à tous.
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3: Bonjour à toutes et à tous, on débute avec du tennis et Alexander Zverev a enfin gagné son premier titre du Grand Chelem hier. Le géant allemand s'est imposé en 5-7 en finale de Roland-Garros face au tenace italien Flavio Cobolli. Les deux joueurs se sont départagés en 4 heures et 16 minutes de jeu. Il s'agit donc du premier sacre en Grand Chelem après 4 finales perdues dans le passé pour l'allemand de 29 ans, numéro 3 mondial chez les femmes. Je vous rappelle la victoire de la jeune Mira Andreeva samedi après-midi en 2-7 face à la polonaise Maja Żwalińska, a issu des qualifications du hand. Également avec le titre de championne d'Europe pour les filles de Metz, les Lorraines ont battu les Suédoises de Győr, tenantes du titre 31-29 hier à Budapest. Il s'agit du tout premier titre français en Ligue des champions féminines, un authentique exploit pour fêter les 60 ans du club messin. Sarah Bouttit a été élue MVP du tournoi final, auteur de 12 buts. En F1, 5e victoire de suite pour André Hakimi Antonelli. Hier, le jeune pilote s'est imposé au Grand Prix de Monaco ce week-end, un Grand Prix marqué par les sanctions à l'encontre de pilotes arrivés en excès de vitesse dans les stands. Ce fut le cas à 2 reprises pour le Français Pierre Gasly, a passé ainsi de la 3e à la 7e place finale à cause des pénalités. En football, Christian Eriksen, de nouveau victime d'un malaise hier en plein match amical face à l'Ukraine. Alors que les Danois menaient au score, l'ancien joueur de l'Inter et de Manchester United s'est effondré. Il était conscient, selon les secours, lors de son transfert à l'hôpital. Il avait déjà été victime d'un malaise en plein match en 2021. Et puis ce soir, l'équipe de France dispute son dernier match de préparation avant de s'envoler pour la Coupe du Monde aux États-Unis. Les Bleus affrontent l'Irlande du Nord à Lille à 21h10. Enfin, en cyclisme, une victoire française sur la première étape du Tour Auvergne-Rhône-Alpes. Le coureur savoyard d'EF Education First, Alex Baudin, s'est imposé à Saint-Ismier hier. Sa 3e victoire en professionnel, il endosse du même coup le maillot jaune de leader. Voilà, c'est la fin de ce flash. Très belle journée de sport à toutes et à tous.
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6: 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Et en plus, on donne des meilleurs résultats à long terme sur la greffe de rein, avec une survie qui est augmentée.
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7: Bonsoir. Bonsoir, les suites de l'affaire Liana, le frère de Jérôme Barella a été placé en garde à vue pour viol sur mineur de plus de 15 ans, ainsi que viol, séquestration et menace de mort sur conjoint. Le parquet d'Auch précise que ces faits auraient été commis entre 2007 et 2017. De son côté, Gérald Darmanin a réuni les procureurs généraux ce matin pour leur demander une revue des 70 000 plaintes concernant des enfants victimes. Avant le 14 juillet, le ministre de la Justice a écarté l'idée de démissionner face à l'émoi provoqué par cette affaire. De nouvelles plaintes pour viol ont été déposées les 27 mai et 3 juin contre Patrick Bruel auprès du doyen des juges d'instruction du tribunal judiciaire de Nanterre. Ces plaintes émanent de Florima Treiber, une ancienne Miss Alsace qui avait rencontré le chanteur lors du concert Miss France en 2007, et de Séverine, une kinésithérapeute qui avait fait sa connaissance après son concert à Grenoble en 2000. La députée LFI Sophia Chikirou a été relaxée pour des accusations d'escroquerie liées à un média qu'elle avait cofondé. Elle a cependant été condamnée pour vol dans ce même dossier qui a ressurgi pendant sa campagne pour les élections municipales dans la capitale. Victime d'une erreur de cible, une quadragénaire avait été tuée d'une balle tirée à travers la porte de son appartement à Marseille. Près d'un an après les faits, 4 hommes ont été mis en examen pour assassinat en bande organisée. Le meurtre serait lié à un règlement de compte dans un contexte de narcotrafic. Et on reste à Marseille. Sébastien Delogu, député insoumis des quartiers nord, sera jugé demain pour avoir détenu puis diffusé publiquement des documents privés volés à un entrepreneur à qui il reprochait ses liens avec Israël. Il risque une peine d'inéligibilité. C'est la fin de ce flash. Une bonne fin de journée à notre écoute.
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9: Bonjour, bienvenue dans les actualités improbables et insolites de cette semaine. En Finlande, qu'a fait la station touristique de Lévis pour faire venir des touristes cet été? Eh bien, la ville a lancé une chasse au trésor qui durera tout l'été. À la clé, un lingot d'or d'une valeur de 20 000 euros. Le jeu démarrera avec un premier indice à la mi-juin et de nouvelles pistes apparaîtront chaque semaine jusqu'à août. Direction les États-Unis. Pourquoi le propriétaire d'un pick-up neuf ne peut-il pas récupérer son véhicule? Eh bien, un oiseau a fait son nid sur une roue. L'acheteur a payé ce camion 90 000 dollars, mais une maman rouge-gorge a pondu 4 bleus et les oisillons viennent de naître. Une loi interdit de déplacer le nid aux États-Unis. Il reste encore 2 semaines au propriétaire du véhicule à patienter pour pouvoir s'en servir. Enfin, qu'est-il arrivé au streamer Anime alors qu'il devait passer dans l'émission Quotidien? Eh bien, il s'est trompé d'adresse sur son GPS. Le vidéaste devait promouvoir sa chaîne vidéo sur le plateau. Il s'est ainsi retrouvé coincé dans d'énormes bouchons. L'animateur Yann Barthès a organisé un duplex pendant qu'il était au volant. Amine a fini par poster une vidéo de lui sur le plateau complètement vide alors que l'émission était déjà terminée. Voilà pour les actus insolites de cette semaine. À très vite pour d'autres infos.
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0: Bonsoir à tous. Gérald Darmanin et Laurent Nunez seront auditionnés demain par la commission des lois du Sénat au sujet de l'affaire Liana. Convoqués à 9h30, ils devront répondre aux questions sur les éventuels dysfonctionnements des services de l'État après la mort de la fillette de 11 ans et les procédures antérieures visant le principal suspect. Des rassemblements sont organisés ce soir à partir de 19h dans plusieurs villes de France pour rendre hommage justement à la victime et pour dénoncer également les défaillances du système judiciaire. Le chanteur Patrick Bruel a été placé en garde à vue ce matin et fait face à de nouvelles accusations de viol et d'agression sexuelle. 2 plaintes ont été déposées la semaine dernière et 2 autres sont annoncées. De son côté, l'artiste conteste l'ensemble des accusations. Hier, un hélicoptère de la gendarmerie nationale s'est écrasé dans la forêt d'Orléans lors d'une opération de recherche d'un adolescent disparu. L'adjudant Dorian Larry Gaudry a été tué tandis que le pilote et le mécanicien ont été grièvement blessés. On poursuit avec les obsèques de Bernadette Chirac, décédée à l'âge de 93 ans, qui auront lieu vendredi à la basilique Sainte-Clotilde. Un hommage public sera également organisé dimanche en Corrèze, où elle a exercé comme conseillère générale pendant plus de 35 ans. Et selon une étude, 62% des Français prévoient de partir en vacances cet été, soit un point de moins qu'en 2025. Et leur budget recule également de 287 euros en moyenne. Et face à la hausse des carburants et des incertitudes économiques, beaucoup prévoient de réduire également les dépenses de loisirs, de restaurants et de souvenirs en privilégiant les destinations les plus proches.

l'accord des autorités. Le marché français reviendra ainsi à 3 acteurs d'ici 2029. Et enfin au football, deuxième match de préparation, la Coupe du Monde pour les Bleus ce soir. Après leur défaite 2-1 face à la Côte d'Ivoire, ils affrontent l'Irlande du Nord avec un coup d'envoi prévu à 21h10.

Le Japon fait partie des nations qui pourraient encore créer la surprise lors de cette Coupe du Monde 2026. Première équipe qualifiée pour le mondial en dehors des pays organisateurs, les samouraïs bleus arrivent avec de très grandes ambitions après avoir déjà atteint les huitièmes de finale lors des deux dernières éditions. Leur objectif est désormais clair, franchir en

apportera toute son expérience du très haut niveau. À ses côtés, Hiroki Ito, qui évolue au Bayern Munich, sera l'un des piliers de l'arrière japonaise. Au milieu de terrain, le capitaine Wataru Endo, joueur de Liverpool, sera le véritable patron de cette équipe. Daichi Kamada, vainqueur de la Conference League avec Crystal Palace, devra quant à lui apporter sa créativité offensive. Devant, tous les regards seront tournés vers Takefusa Kubo, formé au FC Barcelone, passé par le Real Madrid et aujourd'hui joueur de la Real Sociedad, il sera l'une des principales armes offensives japonaises. Le Japon devra cependant faire sans Kaoru Mitoma, ailier de Brighton, absent en raison d'une blessure, une perte importante tant il est souvent considéré comme l'un des joueurs les plus dangereux de cette sélection. Dans le groupe F, les Japonais affronteront successivement les Pays-Bas, la Tunisie, puis la Suède, un groupe relevé, mais largement abordable pour une équipe qui avait battu l'Allemagne et l'Espagne lors du Mondial 2022. Les Japonais pourraient ainsi espérer une qualification pour les 16e de finale, puis pour les 8e, voire même un quart de finale historique si le tirage leur est favorable. Pour sa 8e participation consécutive à une Coupe du Monde, le Japon s'appuiera sur une génération très expérimentée, composée en grande majorité de joueurs évoluant dans les grands championnats européens. Les samouraïs bleus n'ont jamais semblé aussi proches d'écrire la plus belle page de leur histoire. Rendez-vous le 14 juin pour l'entrée en lice des Japonais face au pays.

0: Bonjour à tous. Le pays sera coupé en deux ce lundi 8 juin. Du nord-est au sud-ouest, le ciel sera couvert et des averses sont attendues le matin, tandis que le soleil brillera dans le sud-ouest. Les précipitations vont se déplacer vers l'ouest dans le courant de l'après-midi et quelques orages sont au programme sur le massif central. Côté température, le mercure affichera 15 degrés à Brest, 21 à Paris et 23 à Marseille le matin. Il fera jusqu'à 20 à Biarritz, 23 à Strasbourg et 28 à Ajaccio au plus chaud de la journée. Très belle journée à tous.
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2: Bonjour à toutes et à tous, on débute avec du tennis et Alexander Zverev a enfin gagné son premier titre du Grand Chelem hier. Le géant allemand s'est imposé en 5-7 en finale de Roland-Garros face au tenace italien Flavio Cobolli. Les deux joueurs se sont départagés en 4 heures et 16 minutes de jeu. Il s'agit donc du premier sacre en Grand Chelem après 4 finales perdues dans le passé pour l'allemand de 29 ans, numéro 3 mondial chez les femmes. Je vous rappelle la victoire de la jeune Mira Andreeva samedi après-midi en 2-7 face à la polonaise Maja Żwalińska, qui a issu des qualifications. Du hand également, avec le titre de championne d'Europe pour les filles de Metz, les Lorraines ont battu les Suédoises.
3: 18h30.
2: Du titre, 31-29 hier à Budapest. Il s'agit du tout premier titre français en Ligue des champions féminines, un authentique exploit pour fêter les 60 ans du club messin. Sarah Bouktit a été élue MVP du tournoi final, auteur de 12 buts. En F1, 5e victoire de suite pour Andrea Kimi Antonelli. Hier, le jeune pilote s'est imposé au Grand Prix de Monaco ce week-end, un Grand Prix marqué par les sanctions à l'encontre de pilotes arrivés en excès de vitesse dans les stands. Ce fut le cas à 2 reprises pour le Français Pierre Gasly, a passé ainsi de la 3e à la 7e place finale à cause des pénalités. En football, Christian Eriksen, de nouveau victime d'un malaise hier en plein match amical face à l'Ukraine. Alors que les Danois menaient au score, l'ancien joueur de l'Inter et de Manchester United s'est effondré. Il était conscient, selon les secours, lors de son transfert à l'hôpital. Il avait déjà été victime d'un malaise en plein match en 2021. Et puis ce soir, l'équipe de France dispute son dernier match de préparation avant de s'envoler pour la Coupe du Monde aux États-Unis. Les Bleus affrontent l'Irlande du Nord à Lille à 21h10. Enfin, en cyclisme, une victoire française sur la première étape du Tour Auvergne-Rhône-Alpes. Le coureur savoyard d'EF Education First, Alex Baudin, s'est imposé à Saint-Ismier hier. Sa troisième victoire en professionnel, il endosse du même coup le maillot jaune de leader. Voilà, c'est la fin de ce flash. Très belle journée de sport à toutes et à tous.
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4: En France, près de 11 500 personnes éligibles immédiatement à une greffe de rein espèrent chaque jour l'appel qui changera leur vie. Parmi elles, Annie Egel, présidente de France Rein Pays de Loire, une femme dont l'histoire nous plonge au cœur d'un quotidien fait d'attente, entre espoir et résilience.
5: Je suis en attente de greffe depuis 2 ans et demi. Je dois quand même dire que j'ai déjà bénéficié d'une greffe. Cela m'a permis de vivre quasi normalement, d'élever mes enfants, travailler, d'être active dans la société. Une greffe, c'est pas forcément pour la vie. Et je suis en attente d'une deuxième greffe, ça fait déjà 2 ans et demi. Mais aujourd'hui, le délai d'attente a été rallongé. Cette attente, elle m'impacte sur ma vie quotidienne, tous les jours, à tout instant, puisque je garde mon téléphone avec moi, toujours dans l'espoir d'un coup de fil. Et c'est la règle, il faut être joignable 24 heures sur 24.
4: Selon vous, quels sont les moyens pour réduire l'attente ?
5: Bien sûr, de façon évidente, c'est d'augmenter le don. C'est très inquiétant parce qu'on est à plus de 30% de refus en France. Si ces 30% n'existaient pas, on peut dire qu'on n'aurait quasi plus d'attente.
4: Un message à ceux qui nous écoutent ?
5: Vous, citoyens, faites part de votre choix à votre famille, à votre entourage, pour que, au cas où il vous arrive quelque chose, on sache et que les familles n'aient pas cette difficulté de se prononcer sur cette question.
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6: Bonsoir, les suites de l'affaire Liana. Le frère de Jérôme Barella a été placé en garde à vue pour viol sur mineur de plus de 15 ans, ainsi que viol, séquestration et menace de mort sur conjoint. Le parquet d'Auch précise que ces faits auraient été commis entre 2007 et 2017. De son côté, Gérald Darmanin a réuni les procureurs généraux ce matin pour leur demander une revue des 70 000 plaintes concernant des enfants victimes. Avant le 14 juillet, le ministre de la Justice a écarté l'idée de démissionner face à l'émoi provoqué par cette affaire. De nouvelles plaintes pour viol ont été déposées les 27 mai et 3 juin contre Patrick Bruel auprès du doyen des juges d'instruction du tribunal judiciaire de Nanterre. Ces plaintes émanent de Florima Treiber, une ancienne Miss Alsace qui avait rencontré le chanteur lors du concert Miss France en 2007, et de Séverine, une kinésithérapeute qui avait fait sa connaissance après son concert à Grenoble en 2000. La députée LFI Sophia Chikirou a été relaxée pour des accusations d'escroquerie liées à un média qu'elle avait cofondé. Elle a cependant été condamnée pour vol dans ce même dossier qui a ressurgi pendant sa campagne pour les élections municipales dans la capitale. Victime d'une erreur de cible, une quadragénaire avait été tuée d'une balle tirée à travers la porte de son appartement à Marseille. Près d'un an après les faits, 4 hommes ont été mis en examen pour assassinat en bande organisée. Le meurtre serait lié à un règlement de compte dans un contexte de narcotrafic. Et on reste à Marseille. Sébastien Delogu, député insoumis des quartiers nord, sera jugé demain pour avoir détenu puis diffusé publiquement des documents privés volés à un entrepreneur à qui il reprochait ses liens avec Israël. Il risque une peine d'inéligibilité. C'est la fin de ce flash. Une bonne fin de journée à notre écoute.
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7: Bonjour, bienvenue dans les actualités improbables et insolites de cette semaine. En Finlande, qu'a fait la station touristique de Lévis pour faire venir des touristes cet été? Eh bien, la ville a lancé une chasse au trésor qui durera tout l'été. À la clé, un lingot d'or d'une valeur de 20 000 euros. Le jeu démarrera avec un premier indice à la mi-juin et de nouvelles pistes apparaîtront chaque semaine jusqu'à août. Direction les États-Unis. Pourquoi le propriétaire d'un pick-up neuf ne peut-il pas récupérer son véhicule? Eh bien, un oiseau a fait son nid sur une roue. L'acheteur a payé ce camion 90 000 dollars, mais une maman rouge-gorge a pondu 4 bleus et les oisillons viennent de naître. Une loi interdit de déplacer le nid aux États-Unis. Il reste encore 2 semaines au propriétaire du véhicule à patienter pour pouvoir s'en servir. Enfin, qu'est-il arrivé au streamer Anime alors qu'il devait passer dans l'émission Quotidien? Eh bien, il s'est trompé d'adresse sur son GPS. Le vidéaste devait promouvoir sa chaîne vidéo sur le plateau. Il s'est ainsi retrouvé coincé dans d'énormes bouchons. L'animateur Yann Barthès a organisé un duplex pendant qu'il était au volant. Amine a fini par poster une vidéo de lui sur le plateau complètement vide alors que l'émission était déjà terminée. Voilà pour les actus insolites de cette semaine. À très vite pour d'autres infos.
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9: Bonsoir à tous. Gérald Darmanin et Laurent Nunez seront auditionnés demain par la commission des lois du Sénat au sujet de l'affaire Liana. Convoqués à 9h30, ils devront répondre aux questions sur les éventuels dysfonctionnements des services de l'État après la mort de la fillette de 11 ans et les procédures antérieures visant le principal suspect. Des rassemblements sont organisés ce soir à partir de 19h dans plusieurs villes de France pour rendre hommage justement à la victime et pour dénoncer également les défaillances du système judiciaire. Le chanteur Patrick Bruel a été placé en garde à vue ce matin et fait face à de nouvelles accusations de viol et d'agression sexuelle. 2 plaintes ont été déposées la semaine dernière et 2 autres sont annoncées. De son côté, l'artiste conteste l'ensemble des accusations. Hier, un hélicoptère de la gendarmerie nationale s'est écrasé dans la forêt d'Orléans lors d'une opération de recherche d'un adolescent disparu. L'adjudant Dorian Larry Gaudry a été tué tandis que le pilote et le mécanicien ont été grièvement blessés. On poursuit avec les obsèques de Bernadette Chirac, décédée à l'âge de 93 ans, qui auront lieu vendredi à la basilique Sainte-Clotilde. Un hommage public sera également organisé dimanche en Corrèze, où elle a exercé comme conseillère générale pendant plus de 35 ans. Et selon une étude, 62% des Français prévoient de partir en vacances cet été, soit un point de moins qu'en 2025. Leur budget recule également de 287 euros en moyenne. Et face à la hausse des carburants et des incertitudes économiques, beaucoup prévoient de réduire également les dépenses de loisirs, de restaurants et de souvenirs en privilégiant les destinations les plus proches.

0: rapport des autorités. Le marché français reviendra ainsi à 3 acteurs d'ici 2029. Et enfin au football, deuxième match de préparation, la Coupe du Monde pour les Bleus ce soir. Après leur défaite 2-1 face à la Côte d'Ivoire, ils affrontent l'Irlande du Nord avec un coup d'envoi prévu à 21h10.
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2: Bonjour à tous, le pays sera coupé en deux ce lundi 8 juin. Du nord-est au sud-ouest, le ciel sera couvert et des averses sont attendues le matin, tandis que le soleil brillera dans le sud-ouest. Les précipitations vont se déplacer vers l'ouest dans le courant de l'après-midi et quelques orages sont au programme sur le massif central. Côté température, le mercure affichera 15 degrés à Brest, 21 à Paris et 23 à Marseille le matin. Il fera jusqu'à 20 à Biarritz, 23 à Strasbourg et 28 à Ajaccio au plus chaud de la journée. Très belle journée à tous.
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3: Bonjour à toutes et à tous, on débute avec du tennis et Alexander Zverev a enfin gagné son premier titre du Grand Chelem hier. Le géant allemand s'est imposé en 5-7 en finale de Roland-Garros face au tenace italien Flavio Cobolli. Les deux joueurs se sont départagés en 4 heures et 16 minutes de jeu. Il s'agit donc du premier sacre en Grand Chelem après 4 finales perdues dans le passé pour l'allemand de 29 ans, numéro 3 mondial chez les femmes. Je vous rappelle la victoire de la jeune Mira Andreeva samedi après-midi en 2-7 face à la polonaise Maja Żwalińska, qui a issu des qualifications. Du hand également, avec le titre de championne d'Europe pour les filles de Metz, les Lorraines ont battu les Suédoises de Győr, tenantes du titre, 31-29 hier à Budapest. Il s'agit du tout premier titre français en Ligue des champions féminines, un authentique exploit pour fêter les 60 ans du club messin. Sarah Bouktit a été élue MVP du tournoi final, auteur de 12 buts. En F1, cinquième victoire de suite pour Andrea Kimi Antonelli. Hier, le jeune pilote s'est imposé au Grand Prix de Monaco ce week-end, un Grand Prix marqué par les sanctions à l'encontre de pilotes arrivés en excès de vitesse dans les stands. Ce fut le cas à 2 reprises pour le Français Pierre Gasly, a passé ainsi de la 3e à la 7e place finale à cause des pénalités. En football, Christian Eriksen, de nouveau victime d'un malaise hier en plein match amical face à l'Ukraine. Alors que les Danois menaient au score, l'ancien joueur de l'Inter et de Manchester United s'est effondré. Il n'était conscient, selon les secours, lors de son transfert à l'hôpital. Il avait déjà été victime d'un malaise en plein match en 2021. Et puis ce soir, l'équipe de France dispute son dernier match de préparation avant de s'envoler pour la Coupe du Monde aux États-Unis. Les Bleus affrontent l'Irlande du Nord à Lille à 21h10. Enfin, en cyclisme, une victoire française sur la première étape du Tour Auvergne-Rhône-Alpes. Le coureur savoyard d'EF Education First, Alex Baudin, s'est imposé à Saint-Ismier hier. Sa troisième victoire en professionnel, il endosse du même coup le maillot jaune de leader. Voilà, c'est la fin de ce flash. Très belle journée de sport à toutes et à tous.
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6: Donner ses organes pour sauver des vies ou offrir son corps à la science pour faire avancer la médecine, deux démarches altruistes mais différentes. Le docteur Julien Rogier, médecin anesthésiste réanimateur, responsable des prélèvements d'organes et tissus au CHU de Bordeaux, nous éclaire sur cette distinction essentielle.
7: Le don d'organes est un prélèvement à visée thérapeutique directement pour sauver des vies. Le don du corps à la science est un don indirect pour sauver des vies. Il sert par exemple pour essentiellement des dissections pour les futurs médecins. Le don du corps à la science, il faut l'anticiper et passer un contrat avec un laboratoire d'anatomie. Votre corps est rapatrié dans ce laboratoire après votre décès. Le don d'organes, on est tous donneurs, sauf si on s'y opposait de son vivant. Mais ce que l'on recommande actuellement, c'est d'en parler à ses proches et dire qu'on est donneur d'organes. C'est beaucoup plus simple si un jour vous êtes en situation de pouvoir donner. Ces deux types de dons sont extrêmement importants, mais différents. À titre personnel, je pense qu'il vaut mieux choisir le don d'organes pour greffe. Il est beaucoup plus rare, il permet de sauver de nombreuses vies et c'est important d'en parler de son vivant à ses proches. Et je rappelle que ce type de don sauve de très nombreuses vies.
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3: Bonsoir, les suites de l'affaire Liana. Le frère de Jérôme Barella a été placé en garde à vue pour viol sur mineur de plus de 15 ans, ainsi que viol, séquestration et menace de mort sur conjoint. Le parquet d'Auch précise que ces faits auraient été commis entre 2007 et 2017. De son côté, Gérald Darmanin a réuni les procureurs généraux ce matin pour leur demander une revue des 70 000 plaintes concernant des enfants victimes. Avant le 14 juillet, le ministre de la Justice a écarté l'idée de démissionner face à l'émoi provoqué par cette affaire. De nouvelles plaintes pour viol ont été déposées les 27 mai et 3 juin contre Patrick Bruel auprès du doyen des juges d'instruction du tribunal judiciaire de Nanterre. Ces plaintes émanent de Florima Treiber, une ancienne Miss Alsace qui avait rencontré le chanteur lors du concert Miss France en 2007, et de Séverine, une kinésithérapeute qui avait fait sa connaissance après son concert à Grenoble en 2000. La députée LFI Sophia Chikirou a été relaxée pour des accusations d'escroquerie liées à un média qu'elle avait cofondé. Elle a cependant été condamnée pour vol dans ce même dossier qui a ressurgi pendant sa campagne pour les élections municipales dans la capitale. Victime d'une erreur de cible, une quadragénaire avait été tuée d'une balle tirée à travers la porte de son appartement à Marseille. Près d'un an après les faits, 4 hommes ont été mis en examen pour assassinat en bande organisée. Le meurtre serait lié à un règlement de compte dans un contexte de narcotrafic. Et on reste à Marseille. Sébastien Delogu, député insoumis des quartiers nord, sera jugé demain pour avoir détenu puis diffusé publiquement des documents privés volés à un entrepreneur à qui il reprochait ses liens avec Israël. Il risque une peine d'inéligibilité. C'est la fin de ce flash. Une bonne fin de journée à notre écoute.
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8: Bonjour, bienvenue dans les actualités improbables et insolites de cette semaine. En Finlande, qu'a fait la station touristique de Lévis pour faire venir des touristes cet été? Eh bien, la ville a lancé une chasse au trésor qui durera tout l'été. À la clé, un lingot d'or d'une valeur de 20 000 euros. Le jeu démarrera avec un premier indice à la mi-juin et de nouvelles pistes apparaîtront chaque semaine jusqu'en août. Direction les États-Unis. Pourquoi le propriétaire d'un pick-up neuf ne peut-il pas récupérer son véhicule? Eh bien, un oiseau a fait son nid sur une roue. L'acheteur a payé ce camion 90 000 dollars, mais une maman rouge-gorge a pondu 4 bleus et les oisillons viennent de naître. Une loi interdit de déplacer le nid aux États-Unis. Il reste encore 2 semaines au propriétaire du véhicule à patienter pour pouvoir s'en servir. Enfin, qu'est-il arrivé au streamer Anime alors qu'il devait passer dans l'émission Quotidien? Eh bien, il s'est trompé d'adresse sur son GPS. Le vidéaste devait promouvoir sa chaîne vidéo sur le plateau. Il s'est ainsi retrouvé coincé dans d'énormes bouchons. L'animateur Yann Barthès a organisé un duplex pendant qu'il était au volant. Amine a fini par poster une vidéo de lui sur le plateau complètement vide alors que l'émission était déjà terminée. Voilà pour les actus insolites de cette semaine. À très vite pour d'autres infos.
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0: Bonsoir à tous. Gérald Darmanin et Laurent Nunez seront auditionnés demain par la commission des lois du Sénat au sujet de l'affaire Liana. Convoqués à 9h30, ils devront répondre aux questions sur les éventuels dysfonctionnements des services de l'État après la mort de la fillette de 11 ans et les procédures antérieures visant le principal suspect. Des rassemblements sont organisés ce soir à partir de 19h dans plusieurs villes de France pour rendre hommage justement à la victime et pour dénoncer également les défaillances du système judiciaire. Le chanteur Patrick Bruel a été placé en garde à vue ce matin et fait face à de nouvelles accusations de viol et d'agression sexuelle. 2 plaintes ont été déposées la semaine dernière et 2 autres sont annoncées. De son côté, l'artiste conteste l'ensemble des accusations. Hier, un hélicoptère de la gendarmerie nationale s'est écrasé dans la forêt d'Orléans lors d'une opération de recherche d'un adolescent disparu. L'adjudant Dorian Larry Gaudry a été tué tandis que le pilote et le mécanicien ont été grièvement blessés. On poursuit avec les obsèques de Bernadette Chirac, décédée à l'âge de 93 ans, qui auront lieu vendredi à la basilique Sainte-Clotilde. Un hommage public sera également organisé dimanche en Corrèze, où elle a exercé comme conseillère générale pendant plus de 35 ans. Et selon une étude, 62% des Français prévoient de partir en vacances cet été, soit un point de moins qu'en 2025. Leur budget recule également de 287 euros en moyenne. Et face à la hausse des carburants et des incertitudes économiques, beaucoup prévoient de réduire également les dépenses de loisirs, de restaurants et de souvenirs en privilégiant les destinations les plus proches.

0: des autorités. Le marché français reviendra ainsi à 3 acteurs d'ici 2029. Et enfin au football, le deuxième match de préparation, la Coupe du Monde pour les Bleus ce soir. Après leur défaite 2-1 face à la Côte d'Ivoire, ils affrontent l'Irlande du Nord avec un coup d'envoi prévu à 21h10.
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2: Bonjour à tous, le pays sera coupé en deux ce lundi 8 juin. Du nord-est au sud-ouest, le ciel sera couvert et des averses sont attendues le matin, tandis que le soleil brillera dans le sud-ouest. Les précipitations vont se déplacer vers l'ouest dans le courant de l'après-midi et quelques orages sont au programme sur le massif central. Côté température, le mercure affichera 15 degrés à Brest, 21 à Paris et 23 à Marseille le matin. Il fera jusqu'à 20 à Biarritz, 23 à Strasbourg et 28 à Ajaccio au plus chaud de la journée. Très belle journée à tous.
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4: Bonjour à toutes et à tous, on débute avec du tennis et Alexander Zverev a enfin gagné son premier titre du Grand Chelem hier. Le géant allemand s'est imposé en 5-7 en finale de Roland-Garros face au tenace italien Flavio Cobolli. Les deux joueurs se sont départagés en 4 heures et 16 minutes de jeu. Il s'agit donc du premier sacre en Grand Chelem après 4 finales perdues dans le passé pour l'allemand de 29 ans, numéro 3 mondial chez les femmes. Je vous rappelle la victoire de la jeune Mira Andreeva samedi après-midi en 2-7 face à la polonaise Maja Żwalińska, a issu des qualifications du hand. Également avec le titre de championne d'Europe pour les filles de Metz, les Lorraines ont battu les Suédoises de Győr, tenantes du titre 31-29 hier à Budapest. Il s'agit du tout premier titre français en Ligue des champions féminines, un authentique exploit pour fêter les 60 ans du club messin. Sarah Bouktit a été élue MVP du tournoi final, auteur de 12 buts. En F1, 5e victoire de suite pour André Hakimi Antonelli. Hier, le jeune pilote s'est imposé au Grand Prix de Monaco ce week-end, un Grand Prix marqué par les sanctions à l'encontre de pilotes arrivés en excès de vitesse dans les stands. Ce fut le cas à 2 reprises pour le Français Pierre Gasly, a passé ainsi de la 3e à la 7e place finale à cause des pénalités. En football, Christian Eriksen, de nouveau victime d'un malaise hier en plein match amical face à l'Ukraine. Alors que les Danois menaient au score, l'ancien joueur de l'Inter et de Manchester United s'est effondré. Il n'était conscient, selon les secours, lors de son transfert à l'hôpital. Il avait déjà été victime d'un malaise en plein match en 2021. Et puis ce soir, l'équipe de France dispute son dernier match de préparation avant de s'envoler pour la Coupe du Monde aux États-Unis. Les Bleus affrontent l'Irlande du Nord à Lille à 21h10. Enfin, en cyclisme, une victoire française sur la première étape du Tour Auvergne-Rhône-Alpes. Le coureur savoyard d'EF Education First, Alex Baudin, s'est imposé à Saint-Ismier hier. Sa 3e victoire en professionnel, il endosse du même coup le maillot jaune de leader. Voilà, c'est la fin de ce flash. Très belle journée de sport à toutes et à tous.
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6: Depuis 2023, plus de 1300 greffes de foie sont réalisées par an en France, sauvant des vies et redonnant espoir à des patients en situation critique. Aujourd'hui, découvrons l'histoire d'Éric Bulle-Haussmann, un patient qui a fait face à l'adversité avec courage et détermination.
7: Quand j'étais jeune, à 23 ans, j'ai fait une hépatite et ensuite j'ai commencé à déclencher ce qu'on appelle une NASH, non-alcoolique stéatose hépatique, la fameuse maladie du foie gras. Et je suis passé de 63 kilos à 143 kilos à l'âge de 57 ans. Je suis passé en insuffisance hépatique sévère. Le pronostic était d'une survie de 3 semaines. Très court, on pense beaucoup à beaucoup de choses. Et j'ai eu la chance d'avoir un donneur qui m'a permis d'être greffé en extrême urgence. Aujourd'hui, je suis content d'être vivant. Je remercie tous les jours cette famille de donneurs et ce donneur.
6: Éric, pourquoi c'est important de parler du don d'organes ?
7: C'est capital d'en parler entre ses proches. Tout le monde croit qu'avec la législation, on est tous donneurs, mais c'est pas aussi simple que ça, parce que pour être donneur d'organes, il faut être en mort encéphalique, c'est en général des morts brutales, et les proches ne sont pas prêts à ça, et si jamais ils n'en ont parlé avant, c'est très compliqué de ne pas dire non, parce qu'on a peur. Et aujourd'hui, si tout le monde pouvait en parler, on diminuerait ce taux de refus.
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8: Bonsoir. Bonsoir, les suites de l'affaire Liana. Le frère de Jérôme Barella a été placé en garde à vue pour viol sur mineur de plus de 15 ans, ainsi que viol, séquestration et menace de mort sur conjoint. Le parquet d'Auch précise que ces faits auraient été commis entre 2007 et 2017. De son côté, Gérald Darmanin a réuni les procureurs généraux ce matin pour leur demander une revue des 70 000 plaintes concernant des enfants victimes. Avant le 14 juillet, le ministre de la Justice a écarté l'idée de démissionner face à l'émoi provoqué par cette affaire. De nouvelles plaintes pour viol ont été déposées les 27 mai et 3 juin contre Patrick Bruel auprès du doyen des juges d'instruction du tribunal judiciaire de Nanterre. Ces plaintes émanent de Florima Treiber, une ancienne Miss Alsace qui avait rencontré le chanteur lors du concert Miss France en 2007, et de Séverine, une kinésithérapeute qui avait fait sa connaissance après son concert à Grenoble en 2000. La députée LFI Sophia Chikirou a été relaxée pour des accusations d'escroquerie liées à un média qu'elle avait cofondé. Elle a cependant été condamnée pour vol dans ce même dossier qui a ressurgi pendant sa campagne pour les élections municipales dans la capitale. Victime d'une erreur de cible, une quadragénaire avait été tuée d'une balle tirée à travers la porte de son appartement à Marseille. Près d'un an après les faits, 4 hommes ont été mis en examen pour assassinat en bande organisée. Le meurtre serait lié à un règlement de compte dans un contexte de narcotrafic. Et on reste à Marseille. Sébastien Delogu, député insoumis des quartiers nord, sera jugé demain pour avoir détenu puis diffusé publiquement des documents privés volés à un entrepreneur à qui il reprochait ses liens avec Israël. Il risque une peine d'inéligibilité. C'est la fin de ce flash. Une bonne fin de journée à notre écoute.
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9: Bonjour, bienvenue dans les actualités improbables et insolites de cette semaine. En Finlande, qu'a fait la station touristique de Lévis pour faire venir

0: PS, le vidéaste devait promouvoir sa chaîne vidéo sur le plateau. Il s'est ainsi retrouvé coincé dans d'énormes bouchons. L'animateur Yann Barthès a organisé en duplex pendant qu'il était au volant. Amine a fini par poster une vidéo de lui sur le plateau complètement vide alors que l'émission était déjà terminée. Voilà pour les actus insolites de cette semaine. À très vite pour d'autres infos.
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2: Bonsoir à tous. Gérald Darmanin et Laurent Nunez seront auditionnés demain par la commission des lois du Sénat au sujet de l'affaire Liana. Convoqués à 9h30, ils devront répondre aux questions sur les éventuels dysfonctionnements des services de l'État après la mort de la fillette de 11 ans et les procédures antérieures visant le principal suspect. Des rassemblements sont organisés ce soir à partir de 19h dans plusieurs villes de France pour rendre hommage justement à la victime et pour dénoncer également les défaillances du système judiciaire. Le chanteur Patrick Bruel a été placé en garde à vue ce matin et fait face à de nouvelles accusations de viol et d'agression sexuelle. Deux plaintes ont été déposées la semaine dernière et deux autres sont annoncées. De son côté, l'artiste conteste l'ensemble des accusations. Hier, un hélicoptère de la gendarmerie nationale s'est écrasé dans la forêt d'Orléans lors d'une opération de recherche d'un adolescent disparu. L'adjudant Dorian Larry Gaudry a été tué tandis que le pilote et le mécanicien ont été grièvement blessés. On poursuit avec les obsèques de Bernadette Chirac, décédée à l'âge de 93 ans, qui auront lieu vendredi à la basilique Sainte-Clotilde. Un hommage public sera également organisé dimanche en Corrèze, où elle a exercé comme conseillère générale pendant plus de 35 ans. Et selon une étude, 62% des Français prévoient de partir en vacances cet été, soit un point de moins qu'en 2025. Leur budget recule également de 287 € en moyenne. Et face à la hausse des carburants et des incertitudes économiques, beaucoup prévoient de réduire également les dépenses de loisirs, de restaurants et de souvenirs en privilégiant les destinations les plus proches.

0: des autorités. Le marché français reviendra ainsi à 3 acteurs d'ici 2029. Et enfin au football, le deuxième match de préparation, la Coupe du Monde pour les Bleus ce soir. Après leur défaite 2-1 face à la Côte d'Ivoire, ils affrontent l'Irlande du Nord avec un coup d'envoi prévu à 21h10.
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2: Bonjour à tous, le pays sera coupé en deux ce lundi 8 juin. Du nord-est au sud-ouest, le ciel sera couvert et des averses sont attendues le matin, tandis que le soleil brillera dans le sud-ouest. Les précipitations vont se déplacer vers l'ouest dans le courant de l'après-midi et quelques orages sont au programme sur le massif central. Côté température, le mercure affichera 15 degrés à Brest, 21 à Paris et 23 à Marseille le matin. Il fera jusqu'à 20 à Biarritz, 23 à Strasbourg et 28 à Ajaccio au plus chaud de la journée. Très belle journée à tous.
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3: Bonjour à toutes et à tous, on débute avec du tennis et Alexander Zverev a enfin gagné son premier titre du Grand Chelem hier. Le géant allemand s'est imposé en 5-7 en finale de Roland-Garros face au tenace italien Flavio Cobolli. Les deux joueurs se sont départagés en 4 heures et 16 minutes de jeu. Il s'agit donc du premier sacre en Grand Chelem après 4 finales perdues dans le passé pour l'allemand de 29 ans, numéro 3 mondial chez les femmes. Je vous rappelle la victoire de la jeune Mira Andreeva samedi après-midi en 2-7 face à la polonaise Maja Żwalińska, qui a issu des qualifications du hand. Également avec le titre de championne d'Europe pour les filles de Metz, les Lorraines ont battu les Suédoises de Győr, tenantes du titre 31-29 hier à Budapest. Il s'agit du tout premier titre français en Ligue des champions féminines, un authentique exploit pour fêter les 60 ans du club messin. Sarah Bouktit a été élue MVP du tournoi final, auteur de 12 buts. En F1, 5e victoire de suite pour André Hakimi Antonelli hier. Le jeune pilote s'est imposé au Grand Prix de Monaco ce week-end, un Grand Prix marqué par les sanctions à l'encontre de pilotes arrivés en excès de vitesse dans les stands. Ce fut le cas à 2 reprises pour le Français Pierre Gasly, a passé ainsi de la 3e à la 7e place finale à cause des pénalités. En football, Christian Eriksen, de nouveau victime d'un malaise hier en plein match amical face à l'Ukraine. Alors que les Danois menaient au score, l'ancien joueur de l'Inter et de Manchester United s'est effondré. Il n'était conscient, selon les secours, lors de son transfert à l'hôpital. Il avait déjà été victime d'un malaise en plein match en 2021. Et puis ce soir, l'équipe de France dispute son dernier match de préparation avant de s'envoler pour la Coupe du Monde aux États-Unis. Les Bleus affrontent l'Irlande du Nord à Lille à 21h10. Enfin, en cyclisme, une victoire française sur la première étape du Tour Auvergne-Rhône-Alpes. Le coureur savoyard d'EF Education First, Alex Baudin, s'est imposé à Saint-Ismier hier. Sa 3e victoire en professionnel, il endosse du même coup

0: Maillot jaune de leader. Voilà, c'est la fin de ce flash. Très belle journée de sport à toutes et à tous.
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3: À l'été 2016, Raja voit sa vie basculer. Son jeune frère, victime d'un accident de la route, succombe à ses blessures. Elle fait alors face à une décision essentielle. Donner ses organes pour sauver d'autres vies.
4: Sur le coup, c'était vraiment très difficile, puisqu'en fait, mon père, avec la douleur terrible de perdre un enfant, il n'avait pas envie. Et je pense vraiment que si je n'avais pas pris les devants, mon frère était quelqu'un de généreux. Donc je me suis dit tout de suite, c'est pas...
2: 19h.
4: Oui, vous pouvez prendre ses organes.
3: Comment vous êtes-vous engagé pour cette cause ?
4: 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Et comme je suis professeure dans le secondaire, j'ai commencé à en parler à mes élèves. Et je me suis rendu compte qu'eux, en fait, étaient très ouverts et sensibles au fait d'aider les autres. Alors ça m'a beaucoup aidé à faire mon deuil, que mon frère ait donné 6 organes. Ça veut dire 6 personnes qui vivent maintenant. Donc quelque part, moi j'ai l'impression qu'il vit ailleurs. Ça m'aide beaucoup de penser ça, en fait.
3: À quoi faut-il penser quand on est confronté à cette situation ?
4: Il faut qu'on sache exactement quels sont les tenants et les aboutissants et puis que ce soit pas juste les émotions qui parlent. Parce qu'en fait, au moment où on parle de don d'organes, c'est terrible, c'est une mort soudaine. Et donc si on n'en a pas parlé avant, on pense que c'est mieux qu'il garde ses organes. Sachant que y a des gens qui attendent une greffe depuis très longtemps. Et ces gens-là, ça peut être vous, ça peut être moi, ça peut être des proches à vous.
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5: Bonsoir, les suites de l'affaire Liana. Le frère de Jérôme Barella a été placé en garde à vue pour viol sur mineur de plus de 15 ans, ainsi que viol, séquestration et menace de mort sur conjoint. Le parquet d'Auch précise que ces faits auraient été commis entre 2007 et 2017. De son côté, Gérald Darmanin a réuni les procureurs généraux ce matin pour leur demander une revue des 70 000 plaintes concernant des enfants victimes. Avant le 14 juillet, le ministre de la Justice a écarté l'idée de démissionner face à l'émoi provoqué par cette affaire. De nouvelles plaintes pour viol ont été déposées les 27 mai et 3 juin contre Patrick Bruel auprès du doyen des juges d'instruction du tribunal judiciaire de Nanterre. Ces plaintes émanent de Florima Treiber, une ancienne Miss Alsace qui avait rencontré le chanteur lors du concert Miss France en 2007, et de Séverine, une kinésithérapeute qui avait fait sa connaissance après son concert à Grenoble en 2000. La députée LFI Sophia Chikirou a été relaxée pour des accusations d'escroquerie liées à un média qu'elle avait cofondé. Elle a cependant été condamnée pour vol dans ce même dossier qui a ressurgi pendant sa campagne pour les élections municipales dans la capitale. Victime d'une erreur de cible, une quadragénaire avait été tuée d'une balle tirée à travers la porte de son appartement à Marseille. Près d'un an après les faits, 4 hommes ont été mis en examen pour assassinat en bande organisée. Le meurtre serait lié à un règlement de compte dans un contexte de narcotrafic. Et on reste à Marseille. Sébastien Delogu, député insoumis des quartiers nord, sera jugé demain pour avoir détenu puis diffusé publiquement des documents privés volés à un entrepreneur à qui il reprochait ses liens avec Israël. Il risque une peine d'inéligibilité. C'est la fin de ce flash. Une bonne fin de journée à notre écoute.
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7: Bonjour, bienvenue dans les actualités improbables et insolites de cette semaine. En Finlande, qu'a fait la station touristique de Lévis pour faire venir des touristes cet été ? Eh bien, la ville a lancé une chasse au trésor qui durera tout l'été. À la clé, un lingot d'or d'une valeur de 20 000 euros. Le jeu démarrera avec un premier indice à la mi-juin et de nouvelles pistes apparaîtront chaque semaine jusqu'en août. Direction les États-Unis. Pourquoi le propriétaire d'un pick-up neuf ne peut-il pas récupérer son véhicule ? Eh bien, un oiseau a fait son nid sur une roue. L'acheteur a payé ce camion 90 000 dollars, mais une maman rouge-gorge a pondu 4 bleus et les oisillons viennent de naître. Une loi interdit de déplacer le nid aux États-Unis. Il reste encore 2 semaines au propriétaire du véhicule à patienter pour pouvoir s'en servir. Enfin, qu'est-il arrivé au streamer Anime alors qu'il devait passer dans l'émission Quotidien ? Eh bien, il s'est trompé d'adresse sur son GPS. Le vidéaste devait promouvoir sa chaîne vidéo sur le plateau. Il s'est ainsi retrouvé coincé dans d'énormes bouchons. L'animateur Yann Barthès a organisé un duplex pendant qu'il était au volant. Amine a fini par poster une vidéo de lui sur le plateau complètement vide alors que l'émission était déjà terminée. Voilà pour les actus insolites de cette semaine. À très vite pour d'autres infos.
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9: Bonsoir à tous. Gérald Darmanin et Laurent Nunez seront auditionnés demain par la commission des lois du Sénat au sujet de l'affaire Liana. Convoqués à 9h30, ils devront répondre aux questions sur les éventuels dysfonctionnements des services de l'État après la mort de la fillette de 11 ans et les procédures antérieures visant le principal suspect. Des rassemblements sont organisés ce soir à partir de 19h dans plusieurs villes de France pour rendre hommage justement à la victime et pour dénoncer également les défaillances du système judiciaire. Le chanteur Patrick Bruel a été placé en garde à vue ce matin et fait face à de nouvelles accusations de viol et d'agression sexuelle. Deux plaintes ont été déposées la semaine dernière et deux autres sont annoncées. De son côté, l'artiste conteste l'ensemble des accusations. Hier, un hélicoptère de la gendarmerie nationale s'est écrasé dans la forêt d'Orléans lors d'une opération de recherche d'un adolescent disparu. L'adjudant Dorian Larry Gaudry a été tué, tandis que le pilote et le mécanicien ont été grièvement blessés. On poursuit avec les obsèques de Bernadette Chirac, décédée à l'âge de 93 ans, qui auront lieu vendredi à la basilique Sainte-Clotilde. Un hommage public sera également organisé dimanche en Corrèze, où elle a exercé comme conseillère générale pendant plus de 35 ans. Et selon une étude, 62% des Français prévoient de partir en vacances cet été, soit un point de moins qu'en 2025. Leur budget recule également de 287 euros en moyenne. Et face à la hausse des carburants et des incertitudes économiques, beaucoup prévoient de réduire également les dépenses de loisirs, de restaurants et de souvenirs en privilégiant les destinations les plus proches.

0: l'accord des autorités. Le marché français reviendra ainsi à 3 acteurs d'ici 2029. Et enfin au football, deuxième match de préparation, la Coupe du Monde pour les Bleus ce soir. Après leur défaite 2-1 face à la Côte d'Ivoire, ils affrontent l'Irlande du Nord avec un coup d'envoi prévu à 21h10.
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2: Bonjour à tous. Le pays sera coupé en deux ce lundi 8 juin. Du nord-est au sud-ouest, le ciel sera couvert et des averses sont attendues le matin, tandis que le soleil brillera dans le sud-ouest. Les précipitations vont se déplacer vers l'ouest dans le courant de l'après-midi et quelques orages sont au programme sur le massif central. Côté température, le mercure affichera 15 degrés à Brest, 21 à Paris et 23 à Marseille le matin. Il fera jusqu'à 20 à Biarritz, 23 à Strasbourg et 28 à Ajaccio au plus chaud de la journée. Très belle journée à tous.
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4: Bonjour à toutes et à tous, on débute avec du tennis et Alexander Zverev a enfin gagné son premier titre du Grand Chelem hier. Le géant allemand s'est imposé en 5-7 en finale de Roland-Garros face au tenace italien Flavio Cobolli. Les deux joueurs se sont départagés en 4 heures et 16 minutes de jeu. Il s'agit donc du premier sacre en Grand Chelem après 4 finales perdues dans le passé pour l'allemand de 29 ans, numéro 3 mondial chez les femmes. Je vous rappelle la victoire de la jeune Mira Andreeva samedi après-midi en 2-7 face à la polonaise Maja Żwalińska, à issue des qualifications. Du hand également, avec le titre de championne d'Europe pour les filles de Metz, les Lorraines ont battu les Suédoises de Győr, tenantes du titre 31-29 hier à Budapest. Il s'agit du tout premier titre français en Ligue des Champions féminines, un authentique exploit pour fêter les 60 ans du club messin. Sarah Bouktit a été élue MVP du tournoi final, auteur de 12 buts. En F1, 5e victoire de suite pour Andrea Kimi Antonelli. Hier, le jeune pilote s'est imposé au Grand Prix de Monaco ce week-end, un Grand Prix marqué par les sanctions à l'encontre de pilotes arrivés en excès de vitesse dans les stands. Ce fut le cas à 2 reprises pour le Français Pierre Gasly, a passé ainsi de la 3e à la 7e place finale à cause des pénalités. En football, Christian Eriksen, de nouveau victime d'un malaise hier en plein match amical face à l'Ukraine. Alors que les Danois menaient au score, l'ancien joueur de l'Inter et de Manchester United s'est effondré. Il était conscient, selon les secours, lors de son transfert à l'hôpital. Il avait déjà été victime d'un malaise en plein match en 2021. Et puis ce soir, l'équipe de France dispute son dernier match de préparation avant de s'envoler pour la Coupe du Monde aux États-Unis. Les Bleus affrontent l'Irlande du Nord à Lille à 21h10. Enfin, en cyclisme, une victoire française sur la première étape du Tour Auvergne-Rhône-Alpes. Le coureur savoyard d'EF Education First, Alex Baudin, s'est imposé à Saint-Ismier hier. Sa 3e victoire en professionnel, il endosse du même coup le maillot jaune de leader. Voilà, c'est la fin de ce flash. Très belle journée de sport à toutes et à tous.
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6: Le don d'organes est un acte de solidarité qui sauve des vies. Mais que dit la loi en France ? Professeur Tsimaratos, vous êtes directeur général adjoint chargé de la politique médicale et scientifique à l'Agence de la biomédecine. Quels sont les principes légaux qui encadrent cette pratique ?
7: Les trois grands principes sont le consentement présumé, la gratuité du don et l'anonymat entre le donneur et le receveur, sauf lorsqu'il s'agit d'un don du vivant. Ainsi, en France, nous sommes tous donneurs présumés, à moins d'avoir exprimé le contraire pendant qu'on était vivant. Le don d'organes est un acte de générosité et de solidarité. La loi interdit toute rémunération en contrepartie. L'anonymat préserve la famille du donneur et celle du receveur. Et lorsqu'il faut exprimer son refus, le principal moyen est de s'inscrire sur un registre qui est tenu par l'Agence de la biomédecine. Il est également possible de s'assurer que ses organes ne seront pas prélevés si on en a parlé à ses proches. Ce sont les proches qui seront contactés par l'équipe médicale au moment du décès et qui témoigneront.
6: En conclusion, professeur, un message à ceux qui nous écoutent.
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4: Bonsoir. soir, les suites de l'affaire Liana, le frère de Jérôme Barella a été placé en garde à vue pour viol sur mineur de plus de 15 ans, ainsi que viol, séquestration et menace de mort sur conjoint. Le parquet d'Auch précise que ces faits auraient été commis entre 2007 et 2017. De son côté, Gérald Darmanin a réuni les procureurs généraux ce matin pour leur demander une revue des 70 000 plaintes concernant des enfants victimes. Avant le 14 juillet, le ministre de la Justice a écarté l'idée de démissionner face à l'émoi provoqué par cette affaire. De nouvelles plaintes pour viol ont été déposées les 27 mai et 3 juin contre Patrick Bruel auprès du doyen des juges d'instruction du tribunal judiciaire de Nanterre. Ces plaintes émanent de Florima Treiber, une ancienne Miss Alsace qui avait rencontré le chanteur lors du concert Miss France en 2007, et de Séverine, une kinésithérapeute qui avait fait sa connaissance après son concert à Grenoble en 2000. La députée LFI Sophia Chikirou a été relaxée pour des accusations d'escroquerie liées à un média qu'elle avait cofondé. Elle a cependant été condamnée pour vol dans ce même dossier qui a ressurgi pendant sa campagne pour les élections municipales dans la capitale. Victime d'une erreur de cible, une quadragénaire avait été tuée d'une balle tirée à travers la porte de son appartement à Marseille. Près d'un an après les faits, 4 hommes ont été mis en examen pour assassinat en bande organisée. Le meurtre serait lié à un règlement de compte dans un contexte de narcotrafic. Et on reste à Marseille. Sébastien Delogu, député insoumis des quartiers nord, sera jugé demain pour avoir détenu puis diffusé publiquement des documents privés volés à un entrepreneur à qui il reprochait ses liens avec Israël. Il risque une peine d'inéligibilité. C'est la fin de ce flash. Une bonne fin de journée à notre écoute.
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8: Bonjour, bienvenue dans les actualités improbables et insolites de cette semaine. En Finlande, qu'a fait la station touristique de Lévis pour faire venir des touristes cet été? Eh bien, la ville a lancé une chasse au trésor qui durera tout l'été. À la clé, un lingot d'or d'une valeur de 20 000 euros. Le jeu démarrera avec un premier indice à la mi-juin et de nouvelles pistes apparaîtront chaque semaine jusqu'en août. Direction les États-Unis. Pourquoi le propriétaire d'un pick-up neuf ne peut-il pas récupérer son véhicule? Eh bien, un oiseau a fait son nid sur une roue. L'acheteur a payé ce camion 90 000 dollars, mais une maman rouge-gorge a pondu 4 bleus et les oisillons viennent de naître. Une loi interdit de déplacer le nid aux États-Unis. Il reste encore 2 semaines au propriétaire du véhicule à patienter pour pouvoir s'en servir. Enfin, qu'est-il arrivé au streamer Anime alors qu'il devait passer dans l'émission Quotidien? Eh bien, il s'est trompé d'adresse sur son GPS. Le vidéaste devait promouvoir sa chaîne vidéo sur le plateau. Il s'est ainsi retrouvé coincé dans d'énormes bouchons. L'animateur Yann Barthès a organisé un duplex pendant qu'il était au volant. Amine a fini par poster une vidéo de lui sur le plateau complètement vide alors que l'émission était déjà terminée. Voilà pour les actus insolites de cette semaine. À très vite pour d'autres infos.
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0: Bonsoir à tous. Gérald Darmanin et Laurent Nunez seront auditionnés demain par la commission des lois du Sénat au sujet de l'affaire Liana. Convoqués à 9h30, ils devront répondre aux questions sur les éventuels dysfonctionnements des services de l'État après la mort de la fillette de 11 ans et les procédures antérieures visant le principal suspect. Des rassemblements sont organisés ce soir à partir de 19h dans plusieurs villes de France pour rendre hommage justement à la victime et pour dénoncer également les défaillances du système judiciaire. Le chanteur Patrick Bruel a été placé en garde à vue ce matin et fait face à de nouvelles accusations de viol et d'agression sexuelle. 2 plaintes ont été déposées la semaine dernière et 2 autres sont annoncées. De son côté, l'artiste conteste l'ensemble des accusations. Hier, un hélicoptère de la gendarmerie nationale s'est écrasé dans la forêt d'Orléans lors d'une opération de recherche d'un adolescent disparu. L'adjudant Dorian Larry Gaudry a été tué tandis que le pilote et le mécanicien ont été grièvement blessés. On poursuit avec les obsèques de Bernadette Chirac, décédée à l'âge de 93 ans, qui auront lieu vendredi à la basilique Sainte-Clotilde. Un hommage public sera également organisé dimanche en Corrèze, où elle a exercé comme conseillère générale pendant plus de 35 ans. Et selon une étude, 62% des Français prévoient de partir en vacances cet été, soit un point de moins qu'en 2025. Leur budget recule également de 287 euros en moyenne. Et face à la hausse des carburants et des incertitudes économiques, beaucoup prévoient de réduire également les dépenses de loisirs, de restaurants et de souvenirs en privilégiant les destinations les plus proches.

0: des autorités. Le marché français reviendra ainsi à 3 acteurs d'ici 2029. Et enfin au football, le deuxième match de préparation, la Coupe du Monde pour les Bleus ce soir. Après leur défaite 2-1 face à la Côte d'Ivoire, ils affrontent l'Irlande du Nord avec un coup d'envoi prévu à 21h10.
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2: Bonjour à tous, le pays sera coupé en deux ce lundi 8 juin. Du nord-est au sud-ouest, le ciel sera couvert et des averses sont attendues le matin, tandis que le soleil brillera dans le sud-ouest. Les précipitations vont se déplacer vers l'ouest dans le courant de l'après-midi et quelques orages sont au programme sur le massif central. Côté température, le mercure affichera 15 degrés à Brest, 21 à Paris et 23 à Marseille le matin. Il fera jusqu'à 20 à Biarritz, 23 à Strasbourg et 28 à Ajaccio au plus chaud de la journée. Très belle journée à tous.
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3: Bonjour à toutes et à tous, on débute avec du tennis et Alexander Zverev a enfin gagné son premier titre du Grand Chelem hier. Le géant allemand s'est imposé en 5-7 en finale de Roland-Garros face au tenace italien Flavio Cobolli. Les deux joueurs se sont départagés en 4 heures et 16 minutes de jeu. Il s'agit donc du premier sacre en Grand Chelem après 4 finales perdues dans le passé pour l'allemand de 29 ans, numéro 3 mondial chez les femmes. Je vous rappelle la victoire de la jeune Mira Andreeva samedi après-midi en 2-7 face à la polonaise Maja Żwalińska, issue des qualifications. Du hand également, avec le titre de championne d'Europe pour les filles de Metz, les Lorraines ont battu les Suédoises de Győr, tenantes du titre 31-29 hier à Budapest. Il s'agit du tout premier titre français en Ligue des Champions féminines, un authentique exploit pour fêter les 60 ans du club messin. Sarah Bouktit a été élue MVP du tournoi final, auteur de 12 buts. En F1, 5e victoire de suite pour Andrea Kimi Antonelli. Hier, le jeune pilote s'est imposé au Grand Prix de Monaco ce week-end, un Grand Prix marqué par les sanctions à l'encontre de pilotes arrivés en excès de vitesse dans les stands. Ce fut le cas à 2 reprises pour le Français Pierre Gasly, a passé ainsi de la 3e à la 7e place finale à cause des pénalités. En football, Christian Eriksen, de nouveau victime d'un malaise hier en plein match amical face à l'Ukraine. Alors que les Danois menaient au score, l'ancien joueur de l'Inter et de Manchester United s'est effondré. Il était conscient, selon les secours, lors de son transfert à l'hôpital. Il avait déjà été victime d'un malaise en plein match en 2021. Et puis ce soir, l'équipe de France dispute son dernier match de préparation avant de s'envoler pour la Coupe du Monde aux États-Unis. Les Bleus affrontent l'Irlande du Nord à Lille à 21h10. Enfin, en cyclisme, une victoire française sur la première étape du Tour Auvergne-Rhône-Alpes. Le coureur savoyard d'EF Education First, Alex Baudin, s'est imposé à Saint-Ismier hier. Sa 3e victoire en professionnel, il endosse du même coup le maillot jaune de leader. Voilà, c'est la fin de ce flash. Très belle journée de sport à toutes et à tous.
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13: Bonsoir. soir, les suites de l'affaire Liana, le frère de Jérôme Barella a été placé en garde à vue pour viol sur mineur de plus de 15 ans, ainsi que viol, séquestration et menace de mort sur conjoint. Le parquet d'Auch précise que ces faits auraient été commis entre 2007 et 2017. De son côté, Gérald Darmanin a réuni les procureurs généraux ce matin pour leur demander une revue des 70 000 plaintes concernant des enfants victimes. Avant le 14 juillet, le ministre de la Justice a écarté l'idée de démissionner face à l'émoi provoqué par cette affaire. De nouvelles plaintes pour viol ont été déposées les 27 mai et 3 juin contre Patrick Bruel auprès du doyen des juges d'instruction du tribunal judiciaire de Nanterre. Ces plaintes émanent de Florima Treiber, une ancienne Miss Alsace qui avait rencontré le chanteur lors du concert Miss France en 2007, et de Séverine, une kinésithérapeute qui avait fait sa connaissance après son concert à Grenoble en 2000. La députée LFI Sophia Chikirou a été relaxée pour des accusations d'escroquerie liées à un média qu'elle avait cofondé. Elle a cependant été condamnée pour vol dans ce même dossier qui a ressurgi pendant sa campagne pour les élections municipales dans la capitale. Victime d'une erreur de cible, une quadragénaire avait été tuée d'une balle tirée à travers la porte de son appartement à Marseille. Près d'un an après les faits, 4 hommes ont été mis en examen pour assassinat en bande organisée. Le meurtre serait lié à un règlement de compte dans un contexte de narcotrafic. Et on reste à Marseille. Sébastien Delogu, député insoumis des quartiers nord, sera jugé demain pour avoir détenu puis diffusé publiquement des documents privés volés à un entrepreneur à qui il reprochait ses liens avec Israël. Il risque une peine d'inéligibilité. C'est la fin de ce flash. Une bonne fin de journée à notre écoute.
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15: Bonjour, bienvenue dans les actualités improbables et insolites de cette semaine. En Finlande, qu'a fait la station touristique de Lévis pour faire venir des touristes cet été? Eh bien, la ville a lancé une chasse au trésor qui durera tout l'été. À la clé, un lingot d'or d'une valeur de 20 000 euros. Le jeu démarrera avec un premier indice à la mi-juin et de nouvelles pistes apparaîtront chaque semaine jusqu'en août. Direction les États-Unis. Pourquoi le propriétaire d'un pick-up neuf ne peut-il pas récupérer son véhicule? Eh bien, un oiseau a fait son nid sur une roue. L'acheteur a payé ce camion 90 000 dollars, mais une maman rouge-gorge a pondu 4 bleus et les oisillons viennent de naître. Une loi interdit de déplacer le nid aux États-Unis. Il reste encore 2 semaines au propriétaire du véhicule à patienter pour pouvoir s'en servir. Enfin, qu'est-il arrivé au streamer Anime alors qu'il devait passer dans l'émission Quotidien? Eh bien, il s'est trompé d'adresse sur son GPS. Le vidéaste devait promouvoir sa chaîne vidéo sur le plateau. Il s'est ainsi retrouvé coincé dans d'énormes bouchons. L'animateur Yann Barthès a organisé un duplex pendant qu'il était au volant. Amine a fini par poster une vidéo de lui sur le plateau complètement vide alors que l'émission était déjà terminée. Voilà pour les actus insolites de cette semaine. À très vite pour d'autres infos.
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0: Bonsoir à tous. Gérald Darmanin et Laurent Nunez seront auditionnés demain par la commission des lois du Sénat au sujet de l'affaire Liana. Convoqués à 9h30, ils devront répondre aux questions sur les éventuels dysfonctionnements des services de l'État après la mort de la fillette de 11 ans et les procédures antérieures visant le principal suspect. Des rassemblements sont organisés ce soir à partir de 19h dans plusieurs villes de France pour rendre hommage justement à la victime et pour dénoncer également les défaillances du système judiciaire. Le chanteur Patrick Bruel a été placé en garde à vue ce matin et fait face à de nouvelles accusations de viol et d'agression sexuelle. 2 plaintes ont été déposées la semaine dernière et 2 autres sont annoncées. De son côté, l'artiste conteste l'ensemble des accusations. Hier, un hélicoptère de la gendarmerie nationale s'est écrasé dans la forêt d'Orléans lors d'une opération de recherche d'un adolescent disparu. L'adjudant Dorian Larry Gaudry a été tué tandis que le pilote et le mécanicien ont été grièvement blessés. On poursuit avec les obsèques de Bernadette Chirac, décédée à l'âge de 93 ans, qui auront lieu vendredi à la basilique Sainte-Clotilde. Un hommage public sera également organisé dimanche en Corrèze, où elle a exercé comme conseillère générale pendant plus de 35 ans. Et selon une étude, 62% des Français prévoient de partir en vacances cet été, soit un point de moins qu'en 2025. Leur budget recule également de 287 euros en moyenne. Et face à la hausse des carburants et des incertitudes économiques, beaucoup prévoient de réduire également les dépenses de loisirs, de restaurants et de souvenirs en privilégiant les destinations les plus proches.

0: l'accord des autorités. Le marché français reviendra ainsi à 3 acteurs d'ici 2029. Et enfin au football, le deuxième match de préparation, la Coupe du Monde pour les Bleus ce soir. Après leur défaite 2-1 face à la Côte d'Ivoire, ils affrontent l'Irlande du Nord avec un coup d'envoi prévu à 21h10.
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2: Bonjour à tous. Le pays sera coupé en deux ce lundi 8 juin. Du nord-est au sud-ouest, le ciel sera couvert et des averses sont attendues le matin, tandis que le soleil brillera dans le sud-ouest. Les précipitations vont se déplacer vers l'ouest dans le courant de l'après-midi et quelques orages sont au programme sur le massif central. Côté température, le mercure affichera 15 degrés à Brest, 21 à Paris et 23 à Marseille le matin. Il fera jusqu'à 20 à Biarritz, 23 à Strasbourg et 28 à Ajaccio au plus chaud de la journée. Très belle journée à tous.
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4: Bonjour à toutes et à tous, on débute avec du tennis et Alexander Zverev a enfin gagné son premier titre du Grand Chelem hier. Le géant allemand s'est imposé en 5-7 en finale de Roland-Garros face au tenace italien Flavio Cobolli. Les deux joueurs se sont départagés en 4 heures et 16 minutes de jeu. Il s'agit donc du premier sacre en Grand Chelem après 4 finales perdues dans le passé pour l'allemand de 29 ans, numéro 3 mondial chez les femmes. Je vous rappelle la victoire de la jeune Mira Andreeva samedi après-midi en 2-7 face à la polonaise Maja Żwalińska, à issue des qualifications. Du hand également, avec le titre de championne d'Europe pour les filles de Metz, les Lorraines ont battu les Suédoises de Győr, tenantes du titre 31-29 hier à Budapest. Il s'agit du tout premier titre français en Ligue des Champions féminines, un authentique exploit pour fêter les 60 ans du club messin. Sarah Bouktit a été élue MVP du tournoi final, auteur de 12 buts. En F1, 5e victoire de suite pour Andrea Kimi Antonelli. Hier, le jeune pilote s'est imposé au Grand Prix de Monaco ce week-end, un Grand Prix marqué par les sanctions à l'encontre de pilotes arrivés en excès de vitesse dans les stands. Ce fut le cas à 2 reprises pour le Français Pierre Gasly, a passé ainsi de la 3e à la 7e place finale à cause des pénalités. En football, Christian Eriksen, de nouveau victime d'un malaise hier en plein match amical face à l'Ukraine. Alors que les Danois menaient au score, l'ancien joueur de l'Inter et de Manchester United s'est effondré. Il était conscient, selon les secours, lors de son transfert à l'hôpital. Il avait déjà été victime d'un malaise en plein match en 2021. Et puis ce soir, l'équipe de France dispute son dernier match de préparation avant de s'envoler pour la Coupe du Monde aux États-Unis. Les Bleus affrontent l'Irlande du Nord à Lille à 21h10. Enfin, en cyclisme, une victoire française sur la première étape du Tour Auvergne-Rhône-Alpes. Le coureur savoyard d'EF Education First, Alex Baudin, s'est imposé à Saint-Ismier hier. Sa 3e victoire en professionnel, il endosse du même coup le maillot jaune de leader. Voilà, c'est la fin de ce flash.

0: L'Algérie signe son grand retour en Coupe du Monde après 12 ans d'absence. Les Fennecs retrouvent la scène mondiale avec beaucoup d'attentes, portées par une génération talentueuse et un objectif clair. Faire mieux que lors de leur dernière épopée en 2014, où ils avaient atteint les 8e de finale pour la première fois de leur histoire, avant de tomber avec les honneurs face à l'Allemagne en prolongation. Dans cet effectif, le premier nom qui ressort reste celui de Riyad Mahrez, ancien joueur de Leicester et de Manchester City, aujourd'hui en Arabie Saoudite. Leader technique et joueur d'expérience, il reste capable de débloquer n'importe quel match. À ses côtés, Mohamed Amoura, attaquant de Wolfsburg, apportera vitesse et profondeur. En défense, l'Algérie peut s'appuyer sur Rami Ben Sebaini, défenseur de Dortmund, ainsi que sur Ryan Aitounouiri, latéral de Manchester City, très important dans les projections offensives. Dans les buts, Lucas Zidane, fils d'un certain Zinedine, devra assurer la cage. L'Algérie évolue dans un groupe relevé avec l'Argentine, l'Autriche et la Jordanie, un groupe difficile où chaque point comptera pour espérer accrocher à la qualification. Cette équipe est capable de viser les 8e de finale, mais elle devra être très solide et régulière pour sortir de cette poule compliquée. Pour cette Coupe du Monde 2026, l'Algérie veut confirmer son statut de grande nation africaine et revivre une nouvelle aventure marquante sur la scène mondiale. Rendez-vous le 17 juin pour l'entrée en lice des Fennecs face à l'Argentine de Léo Messi, dans un match déjà très important pour la suite de leur tournoi.
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4: Donner un organe de son vivant, c'est offrir une seconde chance à ceux qu'on aime. Un geste de générosité et de détermination. Patricia Fontune-Renaud a fait ce choix en donnant un rein à son épouse. Elle revient sur cette expérience et le chemin parcouru.
5: Ce qui m'a poussée à faire ce don, c'est de sauver la vie de la personne que j'aime. Puisque j'ai été témoin de la dégradation physique de mon épouse liée à sa maladie, qui est arrivée en insuffisance rénale il y a 4 ans. Il fallait que je fasse quelque chose pour pouvoir la sauver. Alors l'impact que ça a eu sur ma vie, finalement, physiquement, je dirais aucun, à part peut-être après le prélèvement du rein, un mois d'immobilisation. Sur le plan psychologique, c'est très très encadré, il y a un suivi qui est fait par l'hôpital. On en a beaucoup parlé aussi entre nous et avec notre fille. Je me suis préparée à cette greffe sur le plan sportif.
3: 19h30.
5: À une compétition. Et effectivement, après la greffe, j'ai eu aucune douleur. Et finalement, ça a plutôt resserré nos liens.
4: Un message à tous ceux qui hésitent à donner un organe de leur vivant.
5: C'est un geste qui est très maîtrisé, très sécurisé et en même temps très encadré aussi par la loi. Vous prenez plus de risques à traverser la rue et de vous faire renverser par une voiture que de vous faire prélever un rein. Vous ne craignez pas grand-chose et en même temps, sauver une vie, c'est formidable.
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6: Bonsoir, les suites de l'affaire Liana. Le frère de Jérôme Barella a été placé en garde à vue pour viol sur mineur de plus de 15 ans, ainsi que viol, séquestration et menace de mort sur conjoint. Le parquet d'Auch précise que ces faits auraient été commis entre 2007 et 2017. De son côté, Gérald Darmanin a réuni les procureurs généraux ce matin pour leur demander une revue des 70 000 plaintes concernant des enfants victimes. Avant le 14 juillet, le ministre de la Justice a écarté l'idée de démissionner face à l'émoi provoqué par cette affaire. De nouvelles plaintes pour viol ont été déposées les 27 mai et 3 juin contre Patrick Bruel auprès du doyen des juges d'instruction du tribunal judiciaire de Nanterre. Ces plaintes émanent de Florima Treiber, une ancienne Miss Alsace qui avait rencontré le chanteur lors du concert Miss France en 2007, et de Séverine, une kinésithérapeute qui avait fait sa connaissance après son concert à Grenoble en 2000. La députée LFI Sophia Chikirou a été relaxée pour des accusations d'escroquerie liées à un média qu'elle avait cofondé. Elle a cependant été condamnée pour vol dans ce même dossier qui a ressurgi pendant sa campagne pour les élections municipales dans la capitale. Victime d'une erreur de cible, une quadragénaire avait été tuée d'une balle tirée à travers la porte de son appartement à Marseille. Près d'un an après les faits, 4 hommes ont été mis en examen pour assassinat en bande organisée. Le meurtre serait lié à un règlement de compte dans un contexte de narcotrafic. Et on reste à Marseille. Sébastien Delogu, député insoumis des quartiers nord, sera jugé demain pour avoir détenu puis diffusé publiquement des documents privés volés à un entrepreneur à qui il reprochait ses liens avec Israël. Il risque une peine d'inéligibilité. C'est la fin de ce flash. Une bonne fin de journée à notre écoute.
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7: Bonjour, bienvenue dans les actualités improbables et insolites de cette semaine. En Finlande, qu'a fait la station touristique de Lévis pour faire venir des touristes cet été ? Eh bien, la ville a lancé une chasse au trésor qui durera tout l'été. À la clé, un lingot d'or d'une valeur de 20 000 euros. Le jeu démarrera avec un premier indice à la mi-juin et de nouvelles pistes apparaîtront chaque semaine jusqu'à août. Direction les États-Unis. Pourquoi le propriétaire d'un pick-up neuf ne peut-il pas récupérer son véhicule ? Eh bien, un oiseau a fait son nid sur une roue. L'acheteur a payé ce camion 90 000 dollars, mais une maman rouge-gorge a pondu 4 bleus et les oisillons viennent de naître. Une loi interdit de déplacer le nid aux États-Unis. Il reste encore 2 semaines au propriétaire du véhicule à patienter pour pouvoir s'en servir. Enfin, qu'est-il arrivé au streamer Anime alors qu'il devait passer dans l'émission Quotidien ? Eh bien, il s'est trompé d'adresse sur son GPS. Le vidéaste devait promouvoir sa chaîne vidéo sur le plateau. Il s'est ainsi retrouvé coincé dans d'énormes bouchons. L'animateur Yann Barthès a organisé un duplex pendant qu'il était au volant. Amine a fini par poster une vidéo de lui sur le plateau complètement vide alors que l'émission était déjà terminée. Voilà pour les actus insolites de cette semaine. À très vite pour d'autres infos.
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9: Bonsoir à tous. Gérald Darmanin et Laurent Nunez seront auditionnés demain par la commission des lois du Sénat au sujet de l'affaire Liana. Convoqués à 9h30, ils devront répondre aux questions sur les éventuels dysfonctionnements des services de l'État après la mort de la fillette de 11 ans et les procédures antérieures visant le principal suspect. Des rassemblements sont organisés ce soir à partir de 19h dans plusieurs villes de France pour rendre hommage justement à la victime et pour dénoncer également les défaillances du système judiciaire. Le chanteur Patrick Bruel a été placé en garde à vue ce matin et fait face à de nouvelles accusations de viol et d'agression sexuelle. 2 plaintes ont été déposées la semaine dernière et 2 autres sont annoncées. De son côté, l'artiste conteste l'ensemble des accusations. Hier, un hélicoptère de la gendarmerie nationale s'est écrasé dans la forêt d'Orléans lors d'une opération de recherche d'un adolescent disparu. L'adjudant Dorian Larry Gaudry a été tué tandis que le pilote et le mécanicien ont été grièvement blessés. On poursuit avec les obsèques de Bernadette Chirac, décédée à l'âge de 93 ans, qui auront lieu vendredi à la basilique Sainte-Clotilde. Un hommage public sera également organisé dimanche en Corrèze, où elle a exercé comme conseillère générale pendant plus de 35 ans. Et selon une étude, 62% des Français prévoient de partir en vacances cet été, soit un point de moins qu'en 2025. Leur budget recule également de 287 euros en moyenne. Et face à la hausse des carburants et des incertitudes économiques, beaucoup prévoient de réduire également les dépenses de loisirs, de restaurants et de souvenirs en privilégiant les destinations les plus proches.

0: des autorités. Le marché français reviendra ainsi à 3 acteurs d'ici 2029. Et enfin au football, le deuxième match de préparation, la Coupe du Monde pour les Bleus ce soir. Après leur défaite 2-1 face à la Côte d'Ivoire, ils affrontent l'Irlande du Nord avec un coup d'envoi prévu à 21h10.
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2: Bonjour à tous, le pays sera coupé en deux ce lundi 8 juin. Du nord-est au sud-ouest, le ciel sera couvert et des averses sont attendues le matin, tandis que le soleil brillera dans le sud-ouest. Les précipitations vont se déplacer vers l'ouest dans le courant de l'après-midi et quelques orages sont au programme sur le massif central. Côté température, le mercure affichera 15 degrés à Brest, 21 à Paris et 23 à Marseille le matin. Il fera jusqu'à 20 à Biarritz, 23 à Strasbourg et 28 à Ajaccio au plus chaud de la journée. Très belle journée à tous.
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3: Bonjour à toutes et à tous, on débute avec du tennis et Alexander Zverev a enfin gagné son premier titre du Grand Chelem hier. Le géant allemand s'est imposé en 5-7 en finale de Roland-Garros face au tenace italien Flavio Cobolli. Les deux joueurs se sont départagés en 4 heures et 16 minutes de jeu. Il s'agit donc du premier sacre en Grand Chelem après 4 finales perdues dans le passé pour l'allemand de 29 ans, numéro 3 mondial chez les femmes. Je vous rappelle la victoire de la jeune Mira Andreeva samedi après-midi en 2-7 face à la polonaise Maja Żwalińska, à issue des qualifications du hand. Également avec le titre de championne d'Europe pour les filles de Metz, les Lorraines ont battu les Suédoises de Győr, tenantes du titre 31-29 hier à Budapest. Il s'agit du tout premier titre français en Ligue des champions féminines, un authentique exploit pour fêter les 60 ans du club messin. Sarah Bouktit a été élue MVP du tournoi final, auteur de 12 buts. En F1, 5e victoire de suite pour Andrea Kimi Antonelli hier. Le jeune pilote s'est imposé au Grand Prix de Monaco ce week-end, un Grand Prix marqué par les sanctions à l'encontre de pilotes arrivés en excès de vitesse dans les stands. Ce fut le cas à 2 reprises pour le Français Pierre Gasly, a passé ainsi de la 3e à la 7e place finale à cause des pénalités. En football, Christian Eriksen, de nouveau victime d'un malaise hier en plein match amical face à l'Ukraine. Alors que les Danois menaient au score, l'ancien joueur de l'Inter et de Manchester United s'est effondré. Il était conscient, selon les secours, lors de son transfert à l'hôpital. Il avait déjà été victime d'un malaise en plein match en 2021. Et puis ce soir, l'équipe de France dispute son dernier match de préparation avant de s'envoler pour la Coupe du Monde aux États-Unis. Les Bleus affrontent l'Irlande du Nord à Lille à 21h10. Enfin, en cyclisme, une victoire française sur la première étape du Tour Auvergne-Rhône-Alpes. Le coureur savoyard d'EF Education First, Alex Baudin, s'est imposé à Saint-Ismier hier. Sa 3e victoire en professionnel, il endosse du même coup le maillot jaune de leader. Voilà, c'est la fin de ce flash. Très belle journée de sport à toutes et à tous.
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5: Chaque année en France, le don du vivant, basé sur la générosité des donneurs, permet de sauver des vies. 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
6: 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Et il y a aussi le donneur vivant non apparenté, et là, il peut s'agir des conjoints, les oncles et tantes éloignés, les cousins germains. Et les amis peuvent donner quand on se connaît depuis plus de 2 ans.
5: Et comment limiter les risques pour le donneur ?
6: Notre rôle, ça va être de vérifier qu'il n'y ait pas de facteur de risque de développer sur le long terme, après le don, de maladies rénales. Et on va le suivre, ce donneur, tous les ans.
5: Qui s'occupe du parcours du donneur vivant ?
6: 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Puis bien sûr, il y a le chirurgien, l'étape éthique, l'étape de discussion et d'accompagnement avec la famille. Et on accompagne le receveur aussi. Et on termine par le tribunal de grande instance qui valide, puisque c'est une loi, les démarches.
5: Docteur, quel message pour les donneurs ?
6: C'est que déjà, leur espérance de vie, elle reste inchangée. Grâce à eux, on améliore l'espérance de vie des receveurs, des gens qui attendent. Et en plus, on donne des meilleurs résultats à long terme sur la greffe de rein, avec une survie qui est augmentée.
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7: Bonsoir. soir, les suites de l'affaire Liana, le frère de Jérôme Barella a été placé en garde à vue pour viol sur mineur de plus de 15 ans, ainsi que viol, séquestration et menace de mort sur conjoint. Le parquet d'Auch précise que ces faits auraient été commis entre 2007 et 2017. De son côté, Gérald Darmanin a réuni les procureurs généraux ce matin pour leur demander une revue des 70 000 plaintes concernant des enfants victimes. Avant le 14 juillet, le ministre de la Justice a écarté l'idée de démissionner face à l'émoi provoqué par cette affaire. De nouvelles plaintes pour viol ont été déposées les 27 mai et 3 juin contre Patrick Bruel auprès du doyen des juges d'instruction du tribunal judiciaire de Nanterre. Ces plaintes émanent de Florima Treiber, une ancienne Miss Alsace qui avait rencontré le chanteur lors du concert Miss France en 2007, et de Séverine, une kinésithérapeute qui avait fait sa connaissance après son concert à Grenoble en 2000. La députée LFI Sophia Chikirou a été relaxée pour des accusations d'escroquerie liées à un média qu'elle avait cofondé. Elle a cependant été condamnée pour vol dans ce même dossier qui a ressurgi pendant sa campagne pour les élections municipales dans la capitale. Victime d'une erreur de cible, une quadragénaire avait été tuée d'une balle tirée à travers la porte de son appartement à Marseille. Près d'un an après les faits, 4 hommes ont été mis en examen pour assassinat en bande organisée. Le meurtre serait lié à un règlement de compte dans un contexte de narcotrafic. Et on reste à Marseille. Sébastien Delogu, député insoumis des quartiers nord, sera jugé demain pour avoir détenu puis diffusé publiquement des documents privés volés à un entrepreneur à qui il reprochait ses liens avec Israël. Il risque une peine d'inéligibilité. C'est la fin de ce flash. Une bonne fin de journée à notre écoute.
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9: Bonjour, bienvenue dans les actualités improbables et insolites de cette semaine. En Finlande, qu'a fait la station touristique de Lévis pour faire venir des touristes cet été? Eh bien, la ville a lancé une chasse au trésor qui durera tout l'été. À la clé, un lingot d'or d'une valeur de 20 000 euros. Le jeu démarrera avec un premier indice à la mi-juin et de nouvelles pistes apparaîtront chaque semaine jusqu'en août. Direction les États-Unis. Pourquoi le propriétaire d'un pick-up neuf ne peut-il pas récupérer son véhicule? Eh bien, un oiseau a fait son nid sur une roue. L'acheteur a payé ce camion 90 000 dollars, mais une maman rouge-gorge a pondu 4 bleus et les oisillons viennent de naître. Une loi interdit de déplacer le nid aux États-Unis. Il reste encore 2 semaines au propriétaire du véhicule à patienter pour pouvoir s'en servir. Enfin, qu'est-il arrivé au streamer Anime alors qu'il devait passer dans l'émission Quotidien? Eh bien, il s'est trompé d'adresse sur son GPS. Le vidéaste devait promouvoir sa chaîne vidéo sur le plateau. Il s'est ainsi retrouvé coincé dans d'énormes bouchons. L'animateur Yann Barthès a organisé un duplex pendant qu'il était au volant. Amine a fini par poster une vidéo de lui sur le plateau complètement vide alors que l'émission était déjà terminée. Voilà pour les actus insolites de cette semaine. À très vite pour d'autres infos.
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0: Bonsoir à tous. Gérald Darmanin et Laurent Nunez seront auditionnés demain par la commission des lois du Sénat au sujet de l'affaire Liana. Convoqués à 9h30, ils devront répondre aux questions sur les éventuels dysfonctionnements des services de l'État après la mort de la fillette de 11 ans et les procédures antérieures visant le principal suspect. Des rassemblements sont organisés ce soir à partir de 19h dans plusieurs villes de France pour rendre hommage justement à la victime et pour dénoncer également les défaillances du système judiciaire. Le chanteur Patrick Bruel a été placé en garde à vue ce matin et fait face à de nouvelles accusations de viol et d'agression sexuelle. 2 plaintes ont été déposées la semaine dernière et 2 autres sont annoncées. De son côté, l'artiste conteste l'ensemble des accusations. Hier, un hélicoptère de la gendarmerie nationale s'est écrasé dans la forêt d'Orléans lors d'une opération de recherche d'un adolescent disparu. L'adjudant Dorian Larry Gaudry a été tué tandis que le pilote et le mécanicien ont été grièvement blessés. On poursuit avec les obsèques de Bernadette Chirac, décédée à l'âge de 93 ans, qui auront lieu vendredi à la basilique Sainte-Clotilde. Un hommage public sera également organisé dimanche en Corrèze, où elle a exercé comme conseillère générale pendant plus de 35 ans. Et selon une étude, 62% des Français prévoient de partir en vacances cet été, soit un point de moins qu'en 2025. Leur budget recule également de 287 euros en moyenne. Et face à la hausse des carburants et des incertitudes économiques, beaucoup prévoient de réduire également les dépenses de loisirs, de restaurants et de souvenirs en privilégiant les destinations les plus proches.

0: des autorités. Le marché français reviendra ainsi à 3 acteurs d'ici 2029. Et enfin au football, le deuxième match de préparation, la Coupe du Monde pour les Bleus ce soir. Après leur défaite 2-1 face à la Côte d'Ivoire, ils affrontent l'Irlande du Nord avec un coup d'envoi prévu à 21h10.
1: Madonna, de son nom complet Madonna, née le 16 août 1958 à Bay City, dans le Michigan. Elle grandit dans une famille catholique stricte et perd sa mère très jeune. Un événement qui marquera profondément sa personnalité et son œuvre. À la fin des années 1970, elle s'installe à New York avec très peu d'argent, déterminée à réussir dans la danse. Elle enchaîne les petits boulots tout en se produisant dans des groupes musicaux. Sa carrière décolle en 1983 avec la sortie de son premier album, porté par des titres comme Holiday. Madonna devient rapidement une figure majeure de la pop mondiale dans les années 1980 avec des albums à succès comme Like a Virgin et True Blue. Elle se distingue par sa capacité à se réinventer constamment, tant sur le plan musical que visuel, et par son sens aigu de la provocation et de la mise en scène. Dans les années 1990 et 2000, elle confirme son statut d'icône avec des projets variés, mêlant pop, électronique et influences internationales. Des albums comme Ray of Light marquent une évolution artistique plus introspective et spirituelle. Au-delà de la musique, Madonna s'illustre aussi au cinéma, dans la mode et comme femme d'affaires. Elle devient une figure influente de la culture populaire, abordant des thèmes comme la sexualité, la religion et l'émancipation féminine. Avec plus de 300 millions de disques vendus à travers le monde, Madonna est l'une des artistes les plus populaires de l'histoire. Son influence sur plusieurs générations d'artistes et sur l'industrie musicale reste majeure. Aujourd'hui encore, Madonna continue de créer, de se produire sur scène et de repousser les limites de la pop, confirmant son statut de reine incontestée du genre.
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3: Bonjour à tous. Le pays sera coupé en deux ce lundi 8 juin. Du nord-est au sud-ouest, le ciel sera couvert et des averses sont attendues le matin, tandis que le soleil brillera dans le sud-ouest. Les précipitations vont se déplacer vers l'ouest dans le courant de l'après-midi et quelques orages sont au programme sur le massif central. Côté température, le mercure affichera 15 degrés à Brest, 21 à Paris et 23 à Marseille le matin. Il fera jusqu'à 20 à Biarritz, 23 à Strasbourg et 28 à Ajaccio au plus chaud de la journée. Très belle journée à tous.
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5: Bonjour à toutes et à tous, on débute avec du tennis et Alexander Zverev a enfin gagné son premier titre du Grand Chelem hier. Le géant allemand s'est imposé en 5-7 en finale de Roland-Garros face au tenace italien Flavio Cobolli. Les deux joueurs se sont départagés en 4 heures et 16 minutes de jeu. Il s'agit donc du premier sacre en Grand Chelem après 4 finales perdues dans le passé pour l'allemand de 29 ans, numéro 3 mondial chez les femmes. Je vous rappelle la victoire de la jeune Mira Andreeva samedi après-midi en 2-7 face à la polonaise Maja Żwalińska, issue des qualifications. Du hand également, avec le titre de championne d'Europe pour les filles de Metz, les Lorraines ont battu les Suédoises de Győr, tenantes du titre 31-29 hier à Budapest. Il s'agit du tout premier titre français en Ligue des champions féminines, un authentique exploit pour fêter les 60 ans du club messin. Sarah Bouktit a été élue MVP du tournoi final, auteur de 12 buts. En F1, 5e victoire de suite pour Andrea Kimi Antonelli. Hier, le jeune pilote s'est imposé au Grand Prix de Monaco ce week-end, un Grand Prix marqué par les sanctions à l'encontre de pilotes arrivés en excès de vitesse dans les stands. Ce fut le cas à 2 reprises pour le Français Pierre Gasly, a passé ainsi de la 3e à la 7e place finale à cause des pénalités. En football, Christian Eriksen, de nouveau victime d'un malaise hier en plein match amical face à l'Ukraine. Alors que les Danois menaient au score, l'ancien joueur de l'Inter et de Manchester United s'est effondré. Il n'était conscient, selon les secours, lors de son transfert à l'hôpital. Il avait déjà été victime d'un malaise en plein match en 2021. Et puis ce soir, l'équipe de France dispute son dernier match de préparation avant de s'envoler pour la Coupe du Monde aux États-Unis. Les Bleus affrontent l'Irlande du Nord à Lille à 21h10. Enfin, en cyclisme, une victoire française sur la première étape du Tour Auvergne-Rhône-Alpes. Le coureur savoyard d'EF Education First, Alex Baudin, s'est imposé à Saint-Ismier hier. Sa 3e victoire en professionnel, il endosse du même coup le maillot jaune de leader. Voilà, c'est la fin de ce flash. Très belle journée de sport à toutes et à tous.
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6: 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En France, près de 11 500 personnes éligibles immédiatement à une greffe de rein espèrent chaque jour l'appel qui changera leur vie. Parmi elles, Annie Egel, présidente de France Rein Pays de Loire, une femme dont l'histoire nous plonge au cœur d'un quotidien fait d'attente, entre espoir et résilience.
7: Je suis en attente de greffe depuis 2 ans et demi. Je dois quand même dire que j'ai déjà bénéficié d'une greffe. Cela m'a permis de vivre quasi normalement, d'élever mes enfants, travailler, d'être active dans la société. Une greffe, c'est pas forcément pour la vie. Et je suis en attente d'une deuxième greffe, ça fait déjà 2 ans et demi. Mais aujourd'hui, le délai d'attente a été rallongé. Cette attente, elle m'impacte sur ma vie quotidienne, tous les jours, à tout instant, puisque je garde mon téléphone avec moi, toujours dans l'espoir d'un coup de fil. Et c'est la règle, il faut être joignable 24 heures sur 24.
6: Selon vous, quels sont les moyens pour réduire l'attente ?
7: Bien sûr, de façon évidente, c'est d'augmenter le don. C'est très inquiétant parce qu'on est à plus de 30% de refus en France. Si ces 30% n'existaient pas, on peut dire qu'on n'aurait quasi plus d'attente.
6: Un message à ceux qui nous écoutent ?
7: Vous, citoyens, faites part de votre choix à votre famille, à votre entourage, pour que, au cas où il vous arrive quelque chose, on sache et que les familles n'aient pas cette difficulté de se prononcer sur cette question.
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5: Bonsoir, les suites de l'affaire Liana. Le frère de Jérôme Barella a été placé en garde à vue pour viol sur mineur de plus de 15 ans, ainsi que viol, séquestration et menace de mort sur conjoint. Le parquet d'Auch précise que ces faits auraient été commis entre 2007 et 2017. De son côté, Gérald Darmanin a réuni les procureurs généraux ce matin pour leur demander une revue des 70 000 plaintes concernant des enfants victimes. Avant le 14 juillet, le ministre de la Justice a écarté l'idée de démissionner face à l'émoi provoqué par cette affaire. De nouvelles plaintes pour viol ont été déposées les 27 mai et 3 juin contre Patrick Bruel auprès du doyen des juges d'instruction du tribunal judiciaire de Nanterre. Ces plaintes émanent de Florima Treiber, une ancienne Miss Alsace qui avait rencontré le chanteur lors du concert Miss France en 2007, et de Séverine, une kinésithérapeute qui avait fait sa connaissance après son concert à Grenoble en 2000. La députée LFI Sophia Chikirou a été relaxée pour des accusations d'escroquerie liées à un média qu'elle avait cofondé. Elle a cependant été condamnée pour vol dans ce même dossier qui a ressurgi pendant sa campagne pour les élections municipales dans la capitale. Victime d'une erreur de cible, une quadragénaire avait été tuée d'une balle tirée à travers la porte de son appartement à Marseille. Près d'un an après les faits, 4 hommes ont été mis en examen pour assassinat en bande organisée. Le meurtre serait lié à un règlement de compte dans un contexte de narcotrafic. Et on reste à Marseille. Sébastien Delogu, député insoumis des quartiers nord, sera jugé demain pour avoir détenu puis diffusé publiquement des documents privés volés à un entrepreneur à qui il reprochait ses liens avec Israël. Il risque une peine d'inéligibilité. C'est la fin de ce flash. Une bonne fin de journée à notre écoute.
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10: Bonjour, bienvenue dans les actualités improbables et insolites de cette semaine. En Finlande, qu'a fait la station touristique de Lévis pour faire venir des touristes cet été ? Eh bien, la ville a lancé une chasse au trésor qui durera tout l'été. À la clé, un lingot d'or d'une valeur de 20 000 euros. Le jeu démarrera avec un premier indice à la mi-juin et de nouvelles pistes apparaîtront chaque semaine jusqu'à août. Direction les États-Unis. Pourquoi le propriétaire d'un pick-up neuf ne peut-il pas récupérer son véhicule ? Eh bien, un oiseau a fait son nid sur une roue. L'acheteur a payé ce camion 90 000 dollars, mais une maman rouge-gorge a pondu 4 bleus et les oisillons viennent de naître. Une loi interdit de déplacer le nid aux États-Unis. Il reste encore 2 semaines au propriétaire du véhicule à patienter pour pouvoir s'en servir. Enfin, qu'est-il arrivé au streamer Anime alors qu'il devait passer dans l'émission Quotidien ? Eh bien, il s'est trompé d'adresse sur son GPS. Le vidéaste devait promouvoir sa chaîne vidéo sur le plateau. Il s'est ainsi retrouvé coincé dans d'énormes bouchons. L'animateur Yann Barthès a organisé un duplex pendant qu'il était au volant. Amine a fini par poster une vidéo de lui sur le plateau complètement vide alors que l'émission était déjà terminée. Voilà pour les actus insolites de cette semaine. À très vite pour d'autres infos.
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0: Bonsoir à tous. Gérald Darmanin et Laurent Nunez seront auditionnés demain par la commission des lois du Sénat au sujet de l'affaire Liana. Convoqués à 9h30, ils devront répondre aux questions sur les éventuels dysfonctionnements des services de l'État après la mort de la fillette de 11 ans et les

grièvement blessé. On poursuit avec les obsèques de Bernadette Chirac, décédée à l'âge de 93 ans, qui auront lieu vendredi à la basilique Sainte-Clotilde. Un hommage public sera également organisé dimanche en Corrèze, où elle a exercé comme conseillère générale pendant plus de 35 ans. Et selon une étude, 62% des Français prévoient de partir en vacances cet été, soit un point de moins qu'en 2025. Et leur budget recule également de 287 euros en moyenne. Et face à la hausse des carburants et des incertitudes économiques, beaucoup prévoient de réduire également les dépenses de loisirs, de restaurants et de souvenirs en privilégiant les destinations les plus proches.

0: l'ordre des autorités. Le marché français reviendra ainsi à 3 acteurs d'ici 2029. Et enfin au football, deuxième match de préparation, la Coupe du Monde pour les Bleus ce soir. Après leur défaite 2-1 face à la Côte d'Ivoire, ils affrontent l'Irlande du Nord avec un coup d'envoi prévu à 21h10.
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2: Bonjour à tous. Le pays sera coupé en deux ce lundi 8 juin. Du nord-est au sud-ouest, le ciel sera couvert et des averses sont attendues le matin, tandis que le soleil brillera dans le sud-ouest. Les précipitations vont se déplacer vers l'ouest dans le courant de l'après-midi et quelques orages sont au programme sur le massif central. Côté température, le mercure affichera 15 degrés à Brest, 21 à Paris et 23 à Marseille le matin. Il fera jusqu'à 20 à Biarritz, 23 à Strasbourg et 28 à Ajaccio au plus chaud de la journée. Très belle journée à tous.
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3: Bonjour à toutes et à tous, on débute avec du tennis et Alexander Zverev a enfin gagné son premier titre du Grand Chelem hier. Le géant allemand s'est imposé en 5-7 en finale de Roland-Garros face au tenace italien Flavio Cobolli. Les deux joueurs se sont départagés en 4 heures et 16 minutes de jeu. Il s'agit donc du premier sacre en Grand Chelem après 4 finales perdues dans le passé pour l'allemand de 29 ans, numéro 3 mondial chez les femmes. Je vous rappelle la victoire de la jeune Mira Andreeva samedi après-midi en 2-7 face à la polonaise Maja Żwalińska, qui a issu des qualifications du hand. Également avec le titre de championne d'Europe pour les filles de Metz, les Lorraines ont battu les Suédoises de Győr, tenantes du titre 31-29 hier à Budapest. Il s'agit du tout premier titre français en Ligue des champions féminines, un authentique exploit pour fêter les 60 ans du club messin. Sarah Bouktit a été élue MVP du tournoi final, auteur de 12 buts. En F1, 5e victoire de suite pour André Hakimi Antonelli hier. Le jeune pilote s'est imposé au Grand Prix de Monaco ce week-end, un Grand Prix marqué par les sanctions à l'encontre de pilotes arrivés en excès de vitesse dans les stands. Ce fut le cas à 2 reprises pour le Français Pierre Gasly, a passé ainsi de la 3e à la 7e place finale à cause des pénalités. En football, Christian Eriksen, de nouveau victime d'un malaise hier en plein match amical face à l'Ukraine. Alors que les Danois menaient au score, l'ancien joueur de l'Inter et de Manchester United s'est effondré. Il était conscient, selon les secours, lors de son transfert à l'hôpital. Il avait déjà été victime d'un malaise en plein match en 2021. Et puis ce soir, l'équipe de France dispute son dernier match de préparation avant de s'envoler pour la Coupe du Monde aux États-Unis. Les Bleus affrontent l'Irlande du Nord à Lille à 21h10. Enfin, en cyclisme, une victoire française sur la première étape du Tour Auvergne-Rhône-Alpes. Le coureur savoyard d'EF Education First, Alex Baudin, s'est imposé à Saint-Ismier hier. Sa 3e victoire en professionnel, il endosse du même coup le maillot jaune de leader. Voilà, c'est la fin de ce flash. Très belle journée de sport à toutes et à tous.
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5: Donner ses organes pour sauver des vies ou offrir son corps à la science pour faire avancer la médecine, deux démarches altruistes mais différentes. Le docteur Julien Rogier, médecin anesthésiste réanimateur, responsable des prélèvements d'organes et tissus au CHU de Bordeaux, nous éclaire sur cette distinction essentielle.
6: Le don d'organes est un prélèvement à visée thérapeutique directement pour sauver des vies. Le don du corps à la science est un don indirect pour sauver des vies. Il sert par exemple pour essentiellement des dissections pour les futurs médecins. Le don du corps à la science, il faut l'anticiper et passer un contrat avec un laboratoire d'anatomie. Votre corps est rapatrié dans ce laboratoire après votre décès. Le don d'organes, on est tous donneurs, sauf si on s'y opposait de son vivant. Mais ce que l'on recommande actuellement, c'est d'en parler à ses proches et dire qu'on est donneur d'organes. C'est beaucoup plus simple si un jour vous êtes en situation de pouvoir donner. Ces deux types de dons sont

0: extrêmement important, mais différent. À titre personnel, je pense qu'il vaut mieux choisir le don d'organes pour greffe.
1: 20h.
0: Beaucoup plus rare. Il permet de sauver de nombreuses vies. Et c'est important d'en parler de son vivant à ses proches. Et je rappelle que ce type de don sauve de très nombreuses vies.
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0: Rassemblement statique reste autorisé place à Louis-Lépine, tandis qu'environ 200 mobilisations sont annoncées dans toute la France. Et justement, dans cette affaire, Gérald Darmanin et Laurent Nunez seront auditionnés demain par la commission des lois du Sénat. Ils devront s'expliquer sur d'éventuels dysfonctionnements des services de l'État après la mort de la fillette de 11 ans. Sur les rails, une grève intersyndicale à la SNCF est prévue mercredi, entraînant de fortes perturbations. Environ 2 TGV sur 3 circuleront, un intercité sur 2 et un trafic régional très perturbé, notamment en Île-de-France. Patrick Bruel, placé en garde à vue, fait face à de nouvelles accusations de viol et d'agression sexuelle. 2 plaintes ont été déposées récemment et 2 autres sont annoncées, tandis que l'artiste conteste l'ensemble des faits. On poursuit avec le Conseil d'orientation des retraites qui prévoit un déficit porté à 2,4% du PIB en 2070 contre 1,4% auparavant, en raison notamment d'une natalité plus faible. Il estime qu'un âge de départ à la retraite pouvant atteindre 67,6 ans serait nécessaire à long terme pour équilibrer le système. Les obsèques de Bernadette Chirac auront lieu vendredi à la basilique Sainte-Clotilde à Paris, suivie d'un hommage dimanche en Corrèze où elle a exercé comme élue pendant plus de 35 ans. Et selon une étude de Cofidis, 62% des Français prévoient de partir en vacances cet été, en baisse d'un point par rapport à l'année dernière. Leur budget recule et les ménages réduisent leurs dépenses de loisirs, de restaurants et de souvenirs, en privilégiant également des destinations très proches. En sport et en cyclisme, victoire d'Anton Charming sur la deuxième étape du Tour d'Auvergne-Rhône-Alpes, anciennement Critérium du Dauphiné. Alex Baudin conserve le maillot de leader. Et puis en football, les Bleus disputent ce soir leur deuxième match de préparation à la Coupe du Monde face à l'Irlande du Nord, avec un coup d'envoi prévu à 21h10.
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2: Bienvenue en ce début de semaine, lundi 8 juin 2026. Les Médards sont à l'honneur, c'est leur fête et c'est la journée mondiale des océans. Dans l'éphéméride de cette journée, le 8 juin 1936, il y a donc 90 ans, étaient signés les accords Matignon instituant notamment les congés payés. Et puis bon anniversaire à vous les natifs du 8 juin. Vous êtes les mêmes jours que Bonnie Tyler qui fête ses 75 ans. Excellent anniversaire également aujourd'hui à Nancy Sinatra, la fille de Franck, qui fête ses 86 ans. Belle journée, à très vite.
3: Bonjour à tous, le pays sera coupé en deux ce lundi 8 juin. Du nord-est au sud-ouest, le ciel sera couvert et des averses sont attendues le matin, tandis que le soleil brillera dans le sud-ouest. Les précipitations vont se déplacer vers l'ouest dans le courant de l'après-midi et quelques orages sont au programme sur le massif central. Côté température, le mercure affichera 15 degrés à Brest, 21 à Paris et 23 à Marseille le matin. Il fera jusqu'à 20 à Biarritz, 23 à Strasbourg et 28 à Ajaccio au plus chaud de la journée. Très belle journée à tous.
4: Bonjour à toutes et à tous, on débute avec du tennis et Alexander Zverev a enfin gagné son premier titre du Grand Chelem hier. Le géant allemand s'est imposé en 5-7 en finale de Roland-Garros face au tenace italien Flavio Cobolli. Les deux joueurs se sont départagés en 4 heures et 16 minutes de jeu. Il s'agit donc du premier sacre en Grand Chelem après 4 finales perdues dans le passé pour l'allemand de 29 ans, numéro 3 mondial chez les femmes. Je vous rappelle la victoire de la jeune Mira Andreeva samedi après-midi en 2-7 face à la polonaise Maja Żwalińska, issue des qualifications du hand. Également avec le titre de championne d'Europe pour les filles de Metz, les Lorraines ont battu les Suédoises de Győr, tenantes du titre 31-29 hier à Budapest. Il s'agit du tout premier titre français en Ligue des champions féminines, un authentique exploit pour fêter les 60 ans du club messin. Sarah Bouktit a été élue MVP du tournoi final, auteur de 12 buts. En F1, 5e victoire de suite pour Andrea Kimi Antonelli. Hier, le jeune pilote s'est imposé au Grand Prix de Monaco ce week-end, un Grand Prix marqué par les sanctions à l'encontre de pilotes arrivés en excès de vitesse dans les stands. Ce fut le cas à 2 reprises pour le Français Pierre Gasly, a passé ainsi de la 3e à la 7e place finale à cause des pénalités. En football, Christian Eriksen, de nouveau victime d'un malaise hier en plein match amical face à l'Ukraine. Alors que les Danois menaient au score, l'ancien joueur de l'Inter et de Manchester United s'est effondré. Il était conscient, selon les secours, lors de son transfert à l'hôpital. Il avait déjà été victime d'un malaise en plein match en 2021. Et puis ce soir, l'équipe de France dispute son dernier match de préparation avant de s'envoler pour la Coupe du Monde aux États-Unis. Les Bleus affrontent l'Irlande du Nord à Lille à 21h10. Enfin, en cyclisme, une victoire française sur la première étape du Tour Auvergne-Rhône-Alpes. Le coureur savoyard d'EF Education First, Alex Baudin, s'est imposé à Saint-Ismier hier. Sa 3e victoire en professionnel, il endosse du même coup le maillot jaune de leader. Voilà, c'est la fin de ce flash. Très belle journée de sport à toutes et à tous.
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6: Depuis 2023, plus de 1300 greffes de foie sont réalisées par an en France, sauvant des vies et redonnant espoir à des patients en situation critique. Aujourd'hui, découvrons l'histoire d'Éric Bulle-Haussmann, un patient qui a fait face à l'adversité avec courage et détermination.
7: Quand j'étais jeune, à 23 ans, j'ai fait une hépatite et ensuite j'ai commencé à déclencher ce qu'on appelle une NASH, non-alcoolique stéatose hépatique, la fameuse maladie du foie gras. Et je suis passé de 63 kg à 143 kg à l'âge de 57 ans. Je suis passé en insuffisance hépatique sévère. Le pronostic était d'une survie de 3 semaines. Très court, on pense beaucoup à beaucoup de choses. Et j'ai eu la chance d'avoir un donneur qui m'a permis d'être greffé en extrême urgence. Aujourd'hui, je suis content d'être vivant. Je remercie tous les jours cette famille de donneurs et ce donneur.
6: Éric, pourquoi c'est important de parler du don d'organes ?
7: C'est capital d'en parler entre ses proches. Tout le monde croit qu'avec la législation, on est tous donneurs. Mais c'est pas aussi simple que ça. Parce que pour être donneur d'organes, il faut être en mort encéphalique. C'est en général des morts brutales. Et les proches ne sont pas prêts à ça. Et si jamais ils n'en ont parlé avant, c'est très compliqué de ne pas dire non parce qu'on a peur. Et aujourd'hui, si tout le monde pouvait en parler, on diminuerait ce taux de refus.
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9: Bonsoir, les suites de l'affaire Liana. Le frère de Jérôme Barella a été placé en garde à vue pour viol sur mineur de plus de 15 ans, ainsi que viol, séquestration et menace de mort sur conjoint. Le parquet d'Auch précise que ces faits auraient été commis entre 2007 et 2017. De son côté, Gérald Darmanin a réuni les procureurs généraux ce matin pour leur demander une revue des 70 000 plaintes concernant des enfants victimes. Avant le 14 juillet, le ministre de la Justice a écarté l'idée de démissionner face à l'émoi provoqué par cette affaire. De nouvelles plaintes pour viol ont été déposé les 27 mai et 3 juin contre Patrick Bruel auprès du doyen des juges d'instruction du tribunal judiciaire de Nanterre. Ces plaintes émanent de Florima Treiber, une ancienne Miss Alsace qui avait rencontré le chanteur lors du concert Miss France en 2007, et de Séverine, une kinésithérapeute qui avait fait sa connaissance après son concert à Grenoble en 2000. La députée LFI Sophia Chikirou a été relaxée pour des accusations d'escroquerie liées à un média qu'elle avait cofondé. Elle a cependant été condamnée pour vol dans ce même dossier qui a ressurgi pendant sa campagne pour les élections municipales dans la capitale. Victime d'une erreur de cible, une quadragénaire avait été tuée d'une balle tirée à travers la porte de son appartement à Marseille. Près d'un an après les faits, 4 hommes ont été mis en examen pour assassinat en bande organisée. Le meurtre serait lié à un règlement de compte dans un contexte de narcotrafic. Et on reste à Marseille. Sébastien Delogu, député insoumis des quartiers nord, sera jugé demain pour avoir détenu puis diffusé publiquement des documents privés volés à un entrepreneur à qui il reprochait ses liens avec Israël. Il risque qu'une peine d'inéligibilité. C'est la fin de ce flash. Une bonne fin de journée à notre écoute.
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2: Voici votre soirée télé pour ce lundi 8 juin. C'est parti, 21h10, ce soir du foot avec le match amical France-Irlande du Nord. Sur France 2, Meurtre au paradis, votre série avec notamment Don Warrington. Sur France 4, In France with Madonna, documentaire réalisé par Julie Delettre. Marie au premier regard continue pour la saison 10 sur M6. Et puis enfin les Tuches 4 ce soir sur TMC avec Jean-Paul Rouve ou encore Isabelle Nanty bien sûr. Bonne soirée télé, très bon lundi.
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0: et des risques de troubles à l'ordre public. Rassemblement statique reste autorisé place Louis-Lépine, tandis qu'environ 200 mobilisations sont annoncées dans toute la France. Et justement, dans cette affaire, Gérald Darmanin et Laurent Nunez seront auditionnés demain par la commission des lois du Sénat. Ils devront s'expliquer sur d'éventuels dysfonctionnements des services de l'État après la mort de la fillette de 11 ans. Sur les rails, une grève intersyndicale à la SNCF est prévue mercredi, entraînant de fortes perturbations. Environ 2 TGV sur 3 circuleront, un intercité sur 2 et un trafic régional très perturbé, notamment en Île-de-France. Patrick Bruel, placé en garde à vue, fait face à de nouvelles accusations de viol et d'agression sexuelle. 2 plaintes ont été déposées récemment et 2 autres sont annoncées, tandis que l'artiste conteste l'ensemble des faits. On poursuit avec le Conseil d'orientation des retraites qui prévoit un déficit porté à 2,4% du PIB en 2070 contre 1,4% auparavant, en raison notamment d'une natalité plus faible. Il estime qu'un âge de départ à la retraite pouvant atteindre 67,6 ans serait nécessaire à long terme pour équilibrer le système. Les obsèques de Bernadette Chirac auront lieu vendredi à la basilique Sainte-Clotilde à Paris, suivi d'un hommage dimanche en Corrèze où elle a exercé comme élue pendant plus de 35 ans. Et selon une étude de Cofidis, 62% des Français prévoient de partir en vacances cet été, en baisse d'un point par rapport à l'année dernière. Leur budget recule et les ménages réduisent leurs dépenses de loisirs, de restaurants et de souvenirs, en privilégiant également des destinations très proches. En sport et en cyclisme, victoire d'Anton Charming sur la deuxième étape du Tour d'Auvergne-Rhône-Alpes, anciennement Critérium du Dauphiné. Alex Baudin conserve le maillot de leader. Et puis en football, les Bleus disputent ce soir leur deuxième match de préparation à la Coupe du Monde face à l'Irlande du Nord, avec un coup d'envoi prévu à 21h10.
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2: Bienvenue en ce début de semaine, lundi 8 juin 2026. Les Médards sont à l'honneur, c'est leur fête et c'est la journée mondiale des océans. Dans l'éphéméride de cette journée, le 8 juin 1936, il y a donc 90 ans, étaient signés les accords Matignon instituant notamment les congés payés. Et puis bon anniversaire à vous les natifs du 8 juin. Vous êtes les mêmes jours que Bonnie Tyler qui fête ses 75 ans. Excellent anniversaire également aujourd'hui à Nancy Sinatra, la fille de Franck, qui fête ses 86 ans. Belle journée, à très vite.
3: Bonjour à tous, le pays sera coupé en deux ce lundi 8 juin. Du nord-est au sud-ouest, le ciel sera couvert et des averses sont attendues le matin, tandis que le soleil brillera dans le sud-ouest. Les précipitations vont se déplacer vers l'ouest dans le courant de l'après-midi et quelques orages sont au programme sur le massif central. Côté température, le mercure affichera 15 degrés à Brest, 21 à Paris et 23 à Marseille le matin. Il fera jusqu'à 20 à Biarritz, 23 à Strasbourg et 28 à Ajaccio au plus chaud de la journée. Très belle journée à tous.
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5: Bonjour à toutes et à tous, on débute avec du tennis et Alexander Zverev a enfin gagné son premier titre du Grand Chelem hier. Le géant allemand s'est imposé en 5-7 en finale de Roland-Garros face au tenace italien Flavio Cobolli. Les deux joueurs se sont départagés en 4 heures et 16 minutes de jeu. Il s'agit donc du premier sacre en Grand Chelem après 4 finales perdues dans le passé pour l'allemand de 29 ans, numéro 3 mondial chez les femmes. Je vous rappelle la victoire de la jeune Mira Andreeva samedi après-midi en 2-7 face à la polonaise Maja Żwalińska, qui a issu des qualifications du hand. Également avec le titre de championne d'Europe pour les filles de Metz, les Lorraines ont battu les Suédoises de Győr, tenantes du titre 31-29 hier à Budapest. Il s'agit du tout premier titre français en Ligue des champions féminines, un authentique exploit pour fêter les 60 ans du club messin. Sarah Bouctit a été élue MVP du tournoi final, auteur de 12 buts. En F1, 5e victoire de suite pour André Hakimi Antonelli. Hier, le jeune pilote s'est imposé au Grand Prix de Monaco ce week-end, un Grand Prix marqué par les sanctions à l'encontre de pilotes arrivés en excès de vitesse dans les stands. Ce fut le cas à 2 reprises pour le Français Pierre Gasly, a passé ainsi de la 3e à la 7e place finale à cause des pénalités. En football, Christian Eriksen, de nouveau victime d'un malaise hier en plein match amical face à l'Ukraine. Alors que les Danois menaient au score, l'ancien joueur de l'Inter et de Manchester United s'est effondré. Il n'était conscient, selon les secours, lors de son transfert à l'hôpital. Il avait déjà été victime d'un malaise en plein match en 2021. Et puis ce soir, l'équipe de France dispute son dernier match de préparation avant de s'envoler pour la Coupe du Monde aux États-Unis. Les Bleus affrontent l'Irlande du Nord à Lille à 21h10. Enfin, en cyclisme, une victoire française sur la première étape du Tour Auvergne-Rhône-Alpes. Le coureur savoyard d'EF Education First, Alex Baudin, s'est imposé à Saint-Ismier hier. Sa 3e victoire en professionnel, il endosse du même coup le maillot jaune de leader. Voilà, c'est la fin de ce flash. Très belle journée de sport à toutes et à tous.
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7: À l'été 2016, Raja voit sa vie basculer. Son jeune frère, victime d'un accident de la route, succombe à ses blessures. Elle fait alors face à une décision essentielle. Donner ses organes pour sauver d'autres vies.
8: Sur le coup, c'était vraiment très difficile. Puisqu'en fait, mon père, avec la douleur terrible de perdre un enfant, il n'avait pas envie. Et je pense vraiment que si je n'avais pas pris les devants, mon frère était quelqu'un de généreux. Donc je me suis dit tout de suite, c'est pas possible autrement. Oui, vous pouvez prendre ses organes.
7: Comment vous êtes-vous engagé pour cette cause ?
8: J'ai commencé de moi-même en parler autour de moi. Et comme je suis professeure dans le secondaire, j'ai commencé à en parler à mes élèves et je me suis rendu compte qu'eux, en fait, étaient très ouverts et sensibles au fait d'aider les autres. Alors ça m'a beaucoup aidée à faire mon deuil, que mon frère ait donné 6 organes. Ça veut dire 6 personnes qui vivent maintenant. Donc quelque part, moi j'ai l'impression qu'il vit ailleurs. Ça m'aide beaucoup de penser ça, en fait.
7: À quoi faut-il penser quand on est confronté à cette situation ?
8: Il faut qu'on sache exactement quels sont les tenants et les aboutissants et puis que ce soit pas juste les émotions qui parlent. Parce qu'en fait, au moment où on parle de don d'organes, c'est terrible, c'est une mort soudaine. Et donc si on n'en a pas parlé avant, on pense que c'est mieux qu'il garde ses organes. Sachant que y a des gens qui attendent une greffe depuis très longtemps. Et ces gens-là, ça peut être vous, ça peut être moi, ça peut être des proches à vous.
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5: Bonsoir, les suites de l'affaire Liana. Le frère de Jérôme Barella a été placé en garde à vue pour viol sur mineur de plus de 15 ans, ainsi que viol, séquestration et menace de mort sur conjoint. Le parquet d'Auch précise que ces faits auraient été commis entre 2007 et 2017. De son côté, Gérald Darmanin a réuni les procureurs généraux ce matin pour leur demander une revue des 70 000 plaintes concernant des enfants victimes. Avant le 14 juillet, le ministre de la Justice a écarté l'idée de démissionner face à l'émoi provoqué par cette affaire. De nouvelles plaintes pour viol ont été déposé les 27 mai et 3 juin contre Patrick Bruel auprès du doyen des juges d'instruction du tribunal judiciaire de Nanterre. Ces plaintes émanent de Florima Treiber, une ancienne Miss Alsace qui avait rencontré le chanteur lors du concert Miss France en 2007, et de Séverine, une kinésithérapeute qui avait fait sa connaissance après son concert à Grenoble en 2000. La députée LFI Sophia Chikirou a été relaxée pour des accusations d'escroquerie liées à un média qu'elle avait cofondé. Elle a cependant été condamnée pour vol dans ce même dossier qui a ressurgi pendant sa campagne pour les élections municipales dans la capitale. Victime d'une erreur de cible, une quadragénaire avait été tuée d'une balle tirée à travers la porte de son appartement à Marseille. Près d'un an après les faits, 4 hommes ont été mis en examen pour assassinat en bande organisée. Le meurtre serait lié à un règlement de compte dans un contexte de narcotrafic. Et on reste à Marseille. Sébastien Delogu, député insoumis des quartiers nord, sera jugé demain pour avoir détenu puis diffusé publiquement des documents privés volés à un entrepreneur à qui il reprochait ses liens avec Israël. Il risque une peine d'inéligibilité. C'est la fin de ce flash. Une bonne fin de journée à notre écoute.
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2: Voici votre soirée télé pour ce lundi 8 juin. C'est parti, 21h10, ce soir du foot avec le match amical France-Irlande du Nord. Sur France 2, Meurtre au paradis, votre série avec notamment Don Warrington. Sur France 4, In France with Madonna, documentaire réalisé par Julie Delettre. Marié au premier regard continue pour la saison 10 sur M6. Et puis enfin Les Tuches 4 ce soir sur TMC avec Jean-Paul Rouve ou encore Isabelle Nanty, bien sûr. Bonne soirée télé, très bon lundi.
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0: et des risques de troubles à l'ordre public. Rassemblement statique reste autorisé place Louis-Lépine, tandis qu'environ 200 mobilisations sont annoncées dans toute la France. Et justement, dans cette affaire, Gérald Darmanin et Laurent Nunez seront auditionnés demain par la commission des lois du Sénat. Ils devront s'expliquer sur d'éventuels dysfonctionnements des services de l'État après la mort de la fillette de 11 ans. Sur les rails, une grève intersyndicale à la SNCF est prévue mercredi, entraînant de fortes perturbations. Environ 2 TGV sur 3 circuleront, un intercité sur 2 et un trafic régional très perturbé, notamment en Île-de-France. Patrick Bruel, placé en garde à vue, fait face à de nouvelles accusations de viol et d'agression sexuelle. 2 plaintes ont été déposées récemment et 2 autres sont annoncées, tandis que l'artiste conteste l'ensemble des faits. On poursuit avec le Conseil d'orientation des retraites qui prévoit un déficit porté à 2,4% du PIB en 2070 contre 1,4% auparavant, en raison notamment d'une natalité plus faible. Il estime qu'un âge de départ à la retraite pouvant atteindre 67,6 ans serait nécessaire à long terme pour équilibrer le système. Les obsèques de Bernadette Chirac auront lieu vendredi à la basilique Sainte-Clotilde à Paris, suivie d'un hommage dimanche en Corrèze où elle a exercé comme élue pendant plus de 35 ans. Et selon une étude de Cofidis, 62% des Français prévoient de partir en vacances cet été, en baisse d'un point par rapport à l'année dernière. Leur budget recule et les ménages réduisent leurs dépenses de loisirs, de restaurants et de souvenirs, en privilégiant également des destinations très proches. En sport et en cyclisme, victoire d'Anton Charming sur la deuxième étape du Tour d'Auvergne-Rhône-Alpes, anciennement Critérium du Dauphiné. Alex Baudin conserve le maillot de leader. Et puis en football, les Bleus disputent ce soir leur deuxième match de préparation à la Coupe du Monde face à l'Irlande du Nord, avec un coup d'envoi prévu à 21h10.
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2: Bienvenue en ce début de semaine, lundi 8 juin 2026. Les Médards sont à l'honneur, c'est leur fête et c'est la journée mondiale des océans. Dans l'éphéméride de cette journée, le 8 juin 1936, il y a donc 90 ans, étaient signés les accords Matignon instituant notamment les congés payés. Et puis bon anniversaire à vous les natifs du 8 juin. Vous êtes les mêmes jours que Bonnie Tyler qui fête ses 75 ans. Excellent anniversaire également aujourd'hui à Nancy Sinatra, la fille de Franck, qui fête ses 86 ans. Belle journée, à très vite.
3: Bonjour à tous, le pays sera coupé en deux ce lundi 8 juin. Du nord-est au sud-ouest, le ciel sera couvert et des averses sont attendues le matin, tandis que le soleil brillera dans le sud-ouest. Les précipitations vont se déplacer vers l'ouest dans le courant de l'après-midi et quelques orages sont au programme sur le massif central. Côté température, le mercure affichera 15 degrés à Brest, 21 à Paris et 23 à Marseille le matin. Il fera jusqu'à 20 à Biarritz, 23 à Strasbourg et 28 à Ajaccio au plus chaud de la journée. Très belle journée à tous.
4: Bonjour à toutes et à tous, on débute avec du tennis et Alexander Zverev a enfin gagné son premier titre du Grand Chelem hier. Le géant allemand s'est imposé en 5-7 en finale de Roland-Garros face au tenace italien Flavio Cobolli. Les deux joueurs se sont départagés en 4 heures et 16 minutes de jeu. Il s'agit donc du premier sacre en Grand Chelem après 4 finales perdues dans le passé pour l'allemand de 29 ans, numéro 3 mondial chez les femmes. Je vous rappelle la victoire de la jeune Mira Andreeva samedi après-midi en 2-7 face à la polonaise Maja Żwalińska, issue des qualifications du hand. Également avec le titre de championne d'Europe pour les filles de Metz, les Lorraines ont battu les Suédoises de Győr, tenantes du titre 31-29 hier à Budapest. Il s'agit du tout premier titre français en Ligue des champions féminines, un authentique exploit pour fêter les 60 ans du club messin. Sarah Bouktit a été élue MVP du tournoi final, auteur de 12 buts. En F1, 5e victoire de suite pour Andrea Kimi Antonelli. Hier, le jeune pilote s'est imposé au Grand Prix de Monaco ce week-end, un Grand Prix marqué par les sanctions à l'encontre de pilotes arrivés en excès de vitesse dans les stands. Ce fut le cas à 2 reprises pour le Français Pierre Gasly, a passé ainsi de la 3e à la 7e place finale à cause des pénalités. En football, Christian Eriksen, de nouveau victime d'un malaise hier en plein match amical face à l'Ukraine. Alors que les Danois menaient au score, l'ancien joueur de l'Inter et de Manchester United s'est effondré. Il était conscient, selon les secours, lors de son transfert à l'hôpital. Il avait déjà été victime d'un malaise en plein match en 2021. Et puis ce soir, l'équipe de France dispute son dernier match de préparation avant de s'envoler pour la Coupe du Monde aux États-Unis. Les Bleus affrontent l'Irlande du Nord à Lille à 21h10. Enfin, en cyclisme, une victoire française sur la première étape du Tour Auvergne-Rhône-Alpes. Le coureur savoyard d'EF Education First, Alex Baudin, s'est imposé à Saint-Ismier hier. Sa 3e victoire en professionnel, il endosse du même coup le maillot jaune de leader. Voilà, c'est la fin de ce flash. Très belle journée de sport à toutes et à tous. à tous.
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6: Le don d'organes est un acte de solidarité qui sauve des vies. Mais que dit la loi en France ? Professeur Tsimaratos, vous êtes directeur général adjoint chargé de la politique médicale et scientifique à l'Agence de la biomédecine. Quels sont les principes légaux qui encadrent cette pratique ?
7: Les trois grands principes sont le consentement présumé, la gratuité du don et l'anonymat entre le donneur et le receveur, sauf lorsqu'il s'agit d'un don du vivant. Ainsi, en France, nous sommes tous donneurs présumés, à moins d'avoir exprimé le contraire pendant qu'on était vivant. 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La loi interdit toute rémunération en contrepartie. L'anonymat préserve la famille du donneur et celle du receveur. Et lorsqu'il faut exprimer son refus, le principal moyen est de s'inscrire sur un registre qui est tenu par l'Agence de la biomédecine. 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Ce sont les proches qui seront contactés par l'équipe médicale au moment du décès et qui témoigneront.
6: En conclusion, professeur, un message à ceux qui nous écoutent.
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4: 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Bonsoir, les suites de l'affaire Liana. Le frère de Jérôme Barella a été placé en garde à vue pour viol sur mineur de plus de 15 ans, ainsi que viol, séquestration et menace de mort sur conjoint. Le parquet d'Auch précise que ces faits auraient été commis entre 2007 et 2017. De son côté, Gérald Darmanin a réuni les procureurs généraux ce matin pour leur demander une revue des 70 000 plaintes concernant des enfants victimes. Avant le 14 juillet, le ministre de la Justice a écarté l'idée de démissionner face à l'émoi provoqué par cette affaire. De nouvelles plaintes pour viol ont été déposé les 27 mai et 3 juin contre Patrick Bruel auprès du doyen des juges d'instruction du tribunal judiciaire de Nanterre. Ces plaintes émanent de Florima Treiber, une ancienne Miss Alsace qui avait rencontré le chanteur lors du concert Miss France en 2007, et de Séverine, une kinésithérapeute qui avait fait sa connaissance après son concert à Grenoble en 2000. La députée LFI Sophia Chikirou a été relaxée pour des accusations d'escroquerie liées à un média qu'elle avait cofondé. Elle a cependant été condamnée pour vol dans ce même dossier qui a ressurgi pendant sa campagne pour les élections municipales dans la capitale. Victime d'une erreur de cible, une quadragénaire avait été tuée d'une balle tirée à travers la porte de son appartement à Marseille. Près d'un an après les faits, 4 hommes ont été mis en examen pour assassinat en bande organisée. Le meurtre serait lié à un règlement de compte dans un contexte de narcotrafic. Et on reste à Marseille. Sébastien Delogu, député insoumis des quartiers nord, sera jugé demain pour avoir détenu puis diffusé publiquement des documents privés volés à un entrepreneur à qui il reprochait ses liens avec Israël. Il risque une peine d'inéligibilité. À

qualifié aux Coupes du Monde sans être brillante à chaque fois, même si un huitième de finale avait été réalisé en 2022 au Qatar. C'est la Corée du Sud. Elle s'est qualifiée sans trop de problèmes à cette Coupe du Monde en écartant

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1: Voici votre soirée télé pour ce lundi 8 juin. C'est parti, 21h10, ce soir du foot avec le match amical France-Irlande du Nord. Sur France 2, Meurtre au paradis, votre série avec notamment Don Warrington. Sur France 4, In France with Madonna, documentaire réalisé par Julie Delettre. Marie au premier regard continue pour la saison 10 sur M6. Et puis enfin les Tuches 4 ce soir sur TMC avec Jean-Paul Rouve ou encore Isabelle Nanty bien sûr. Bonne soirée télé, très bon lundi.
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3: Bonsoir à tous. La manifestation prévue en hommage à Liana, place Vendôme à Paris, a été interdite par la préfecture de police qui évoque une menace terroriste élevée et des risques de troubles à l'ordre public. Rassemblement statique reste autorisé, place Louis-Lépine, tandis qu'environ 200 mobilisations sont annoncées dans toute la France. Et justement, dans cette affaire, Gérald Darmanin et Laurent Nunez seront auditionnés demain par la commission des lois du Sénat. Ils devront s'expliquer sur d'éventuels dysfonctionnements des services de l'État après la mort de la fillette de 11 ans. Sur les rails, une grève intersyndicale à la SNCF est prévue mercredi, entraînant de fortes perturbations. Environ 2 TGV sur 3 circuleront, un intercité sur 2 et un trafic régional très perturbé, notamment en Île-de-France. Patrick Bruel, placé en garde à vue.
4: 20h30.
3: De nouvelles accusations de viol et d'agression sexuelle. 2 plaintes ont été déposées récemment et 2 autres sont annoncées, tandis que l'artiste conteste l'ensemble des faits. On poursuit avec le Conseil d'orientation des retraites qui prévoit un déficit porté à 2,4% du PIB en 2070 contre 1,4% auparavant en raison notamment d'une natalité plus faible. Il estime qu'un âge de départ à la retraite pouvant atteindre 67,6 ans serait nécessaire à long terme pour équilibrer le système. Les obsèques de Bernadette Chirac auront lieu vendredi à la basilique Sainte-Clotilde à Paris, suivie d'un hommage dimanche en Corrèze où elle a exercé comme élue pendant plus de 35 ans. Et selon une étude de Cofidis, 62% des Français prévoient de partir en vacances cet été, en baisse d'un point par rapport à l'année dernière. Leur budget recule et les ménages réduisent leurs dépenses de loisirs, de restaurants et de souvenirs, en privilégiant également des destinations très proches. En sport et en cyclisme, victoire d'Anton Charming sur la deuxième étape du Tour d'Auvergne-Rhône-Alpes, anciennement Critérium du Dauphiné. Alex Baudin conserve le maillot de leader. Et puis en football, les Bleus disputent ce soir leur deuxième match de préparation à la Coupe du Monde face à l'Irlande du Nord, avec un coup d'envoi prévu à 21h10.
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1: Bienvenue en ce début de semaine, lundi 8 juin 2026. Les Médards sont à l'honneur, c'est leur fête et c'est la journée mondiale des océans. Dans l'éphéméride de cette journée, le 8 juin 1936, il y a donc 90 ans, étaient signés les accords Matignon instituant notamment les congés payés. Et puis bon anniversaire à vous les natifs du 8 juin. Vous êtes les mêmes jours que Bonnie Tyler qui fête ses 75 ans. Excellent anniversaire également aujourd'hui à Nancy Sinatra, la fille de Franck, qui fête ses 86 ans. Belle journée, à très vite.
5: Bonjour à tous, le pays sera coupé en deux ce lundi 8 juin. Du nord-est au sud-ouest, le ciel sera couvert et des averses sont attendues le matin, tandis que le soleil brillera dans le sud-ouest. Les précipitations vont se déplacer vers l'ouest dans le courant de l'après-midi et quelques orages sont au programme sur le massif central. Côté température, le mercure affichera 15 degrés à Brest, 21 à Paris et 23 à Marseille le matin. Il fera jusqu'à 20 à Biarritz, 23 à Strasbourg et 28 à Ajaccio au plus chaud de la journée. Très belle journée à tous.
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6: Bonjour à toutes et à tous, on débute avec du tennis et Alexander Zverev a enfin gagné son premier titre du Grand Chelem hier. Le géant allemand s'est imposé en 5-7 en finale de Roland-Garros face au tenace italien Flavio Cobolli. Les deux joueurs se sont départagés en 4 heures et 16 minutes de jeu. Il s'agit donc du premier sacre en Grand Chelem après 4 finales perdues dans le passé pour l'allemand de 29 ans, numéro 3 mondial chez les femmes. Je vous rappelle la victoire de la jeune Mira Andreeva samedi après-midi en 2-7 face à la polonaise Maja Żwalińska, issue des qualifications du hand. Également avec le titre de championne d'Europe pour les filles de Metz, les Lorraines ont battu les Suédoises de Győr, tenante du titre, 31-29 hier à Budapest. Il s'agit du tout premier titre français en Ligue des champions féminines, un authentique exploit pour fêter les 60 ans du club messin. Sarah Bouktit a été élue MVP du tournoi final, auteur de 12 buts. En F1, 5e victoire de suite pour Andrea Kimi Antonelli hier. Le jeune pilote s'est imposé au Grand Prix Prix de Monaco ce week-end. Un Grand Prix marqué par les sanctions à l'encontre de pilotes arrivés en excès de vitesse dans les stands. Ce fut le cas à deux reprises pour le Français Pierre Gasly, a passé ainsi de la 3e à la 7e place finale à cause des pénalités. En football, Christian Eriksen, de nouveau victime d'un malaise hier en plein match amical face à l'Ukraine. Alors que les Danois menaient au score, l'ancien joueur de l'Inter et de Manchester United s'est effondré. Il était conscient, selon les secours, lors de son transfert à l'hôpital. Il avait déjà été victime d'un malaise en plein match en 2021. Et puis, ce soir, l'équipe de France dispute son dernier match de préparation avant de s'envoler pour la Coupe du Monde aux États-Unis. Les Bleus affrontent l'Irlande du Nord à Lille à 21h10. Enfin, en cyclisme, une victoire française sur la première étape du Tour Auvergne-Rhône-Alpes. Le coureur savoyard d'EF Education First, Alex Baudin, s'est imposé à Saint-Ismier hier. Sa 3e victoire en professionnel, il endosse du même coup le maillot jaune de leader. Voilà, c'est la fin de ce flash. Très belle journée de sport à toutes et à tous.
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17: 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Bonsoir, les suites de l'affaire Liana. Le frère de Jérôme Barella a été placé en garde à vue pour viol sur mineur de plus de 15 ans, ainsi que viol, séquestration et menace de mort sur conjoint. Le parquet d'Auch précise que ces faits auraient été commis entre 2007 et 2017. De son côté, Gérald Darmanin a réuni les procureurs généraux ce matin pour leur demander une revue des 70 000 plaintes concernant des enfants victimes. Avant le 14 juillet, le ministre de la Justice a écarté l'idée de démissionner face à l'émoi provoqué par cette affaire. De nouvelles plaintes pour viol ont été déposé les 27 mai et 3 juin contre Patrick Bruel auprès du doyen des juges d'instruction du tribunal judiciaire de Nanterre. Ces plaintes émanent de Florima Treiber, une ancienne Miss Alsace qui avait rencontré le chanteur lors du concert Miss France en 2007, et de Séverine, une kinésithérapeute qui avait fait sa connaissance après son concert à Grenoble en 2000. La députée LFI Sophia Chikirou a été relaxée pour des accusations d'escroquerie liées à un média qu'elle avait cofondé. Elle a cependant été condamnée pour vol dans ce même dossier qui a ressurgi pendant sa campagne pour les élections municipales dans la capitale. Victime d'une erreur de cible, une quadragénaire avait été tuée d'une balle tirée à travers la porte de son appartement à Marseille. Près d'un an après les faits, 4 hommes ont été mis en examen pour assassinat en bande organisée. Le meurtre serait lié à un règlement de compte dans un contexte de narcotrafic. Et on reste à Marseille. Sébastien Delogu, député insoumis des quartiers nord, sera jugé demain pour avoir détenu puis diffusé publiquement des documents privés volés à un entrepreneur à qui il reprochait ses liens avec Israël. Il risque qu'une peine d'inéligibilité. C'est la fin de ce flash, une bonne fin de journée à notre écoute.
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1: Voici votre soirée télé pour ce lundi 8 juin. C'est parti, 21h10, ce soir du foot avec le match amical France-Irlande du Nord. Sur France 2, Meurtre au paradis, votre série avec notamment Don Warrington. Sur France 4, In France with Madonna, documentaire réalisé par Julie Delettre. Marie au premier regard continue pour la saison 10 sur M6. Et puis enfin Les Tuches 4 ce soir sur TMC avec Jean-Paul Rouve ou encore Isabelle Nanty, bien sûr. Bonne soirée télé, très bon lundi.
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0: rassemblement statique reste autorisé place Louis-Lépine, tandis qu'environ 200 mobilisations sont annoncées dans toute la France. Et justement, dans cette affaire, Gérald Darmanin et Laurent Nunez seront auditionnés demain par la commission des lois du Sénat. Ils devront s'expliquer sur d'éventuels dysfonctionnements des services de l'État après la mort de la fillette de 11 ans. Sur les rails, une grève intersyndicale à la SNCF est prévue mercredi, entraînant de fortes perturbations. Environ 2 TGV sur 3 circuleront, un intercité sur 2 et un trafic régional très perturbé, notamment en Île-de-France. Patrick Bruel, placé en garde à vue, fait face à de nouvelles accusations de viol et d'agression sexuelle. 2 plaintes ont été déposées récemment et 2 autres sont annoncées, tandis que l'artiste conteste l'ensemble des faits. On poursuit avec le Conseil d'orientation des retraites qui prévoit un déficit porté à 2,4% du PIB en 2070 contre 1,4% auparavant, en raison notamment d'une natalité plus faible. Il estime qu'un âge de départ à la retraite pouvant atteindre 67,6 ans serait nécessaire à long terme pour équilibrer le système. Les obsèques de Bernadette Chirac auront lieu vendredi à la basilique Sainte-Clotilde à Paris, suivie d'un hommage dimanche en Corrèze où elle a exercé comme élue pendant plus de 35 ans. Et selon une étude de Cofidis, 62% des Français prévoient de partir en vacances cet été, en baisse d'un point par rapport à l'année dernière. Leur budget recule et les ménages réduisent leurs dépenses de loisirs, de restaurants et de souvenirs, en privilégiant également des destinations très proches. En sport et en cyclisme, victoire d'Anton Charming sur la 2e étape du Tour d'Auvergne-Rhône-Alpes, anciennement Critérium du Dauphiné. Alex Baudin conserve le maillot de leader. Et puis en football, les Bleus disputent ce soir leur 2e match de préparation à la Coupe du Monde face à l'Irlande du Nord, avec un coup d'envoi prévu à 21h10.
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2: Bienvenue en ce début de semaine, lundi 8 juin 2026. Les Médards sont à l'honneur, c'est leur fête et c'est la journée mondiale des océans. Dans l'éphéméride de cette journée, le 8 juin 1936, il y a donc 90 ans, étaient signés les accords Matignon instituant notamment les congés payés. Et puis bon anniversaire à vous les natifs du 8 juin. Vous êtes les mêmes jours que Bonnie Tyler qui fête ses 75 ans. Excellent anniversaire également aujourd'hui à Nancy Sinatra, la fille de Franck, qui fête ses 86 ans. Belle journée, à très vite.
3: Bonjour à tous, le pays sera coupé en deux ce lundi 8 juin. Du nord-est au sud-ouest, le ciel sera couvert et des averses sont attendues le matin, tandis que le soleil brillera dans le sud-ouest. Les précipitations vont se déplacer vers l'ouest dans le courant de l'après-midi et quelques orages sont au programme sur le massif central. Côté température, le mercure affichera 15 degrés à Brest, 21 à Paris et 23 à Marseille le matin. Il fera jusqu'à 20 à Biarritz, 23 à Strasbourg et 28 à Ajaccio au plus chaud de la journée. Très belle journée à tous.
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4: Bonjour à toutes et à tous, on débute avec du tennis et Alexander Zverev a enfin gagné son premier titre du Grand Chelem hier. Le géant allemand s'est imposé en 5-7 en finale de Roland-Garros face au tenace italien Flavio Cobolli. Les deux joueurs se sont départagés en 4 heures et 16 minutes de jeu. Il s'agit donc du premier sacre en Grand Chelem après 4 finales perdues dans le passé pour l'allemand de 29 ans, numéro 3 mondial chez les femmes. Je vous rappelle la victoire de la jeune Mira Andreeva samedi après-midi en 2-7 face à la polonaise Maja Żwalińska, a issu des qualifications du hand. Également avec le titre de championne d'Europe pour les filles de Metz, les Lorraines ont battu les Suédoises de Győr, tenante du titre, 31-29 hier à Budapest. Il s'agit du tout premier titre français en Ligue des champions féminines, un authentique exploit pour fêter les 60 ans du club messin. Sarah Bouctit a été élue MVP du tournoi final, auteur de 12 buts. En F1, 5e victoire de suite pour André Hakimi Antonelli. Hier, le jeune pilote s'est imposé au Grand Prix de Monaco ce week-end, un Grand Prix marqué par les sanctions à l'encontre de pilotes arrivés en excès de vitesse dans les stands. Ce fut le cas à 2 reprises pour le Français Pierre Gasly, a passé ainsi de la 3e à la 7e place finale à cause des pénalités. En football, Christian Eriksen, de nouveau victime d'un malaise hier en plein match amical face à l'Ukraine. Alors que les Danois menaient au score, l'ancien joueur de l'Inter et de Manchester United s'est effondré. Il était conscient, selon les secours, lors de son transfert à l'hôpital. Il avait déjà été victime d'un malaise en plein match en 2021. Et puis ce soir, l'équipe de France dispute son dernier match de préparation avant de s'envoler pour la Coupe du Monde aux États-Unis. Les Bleus affrontent l'Irlande du Nord à Lille à 21h10. Enfin, en cyclisme, une victoire française sur la première étape du Tour Auvergne-Rhône-Alpes. Le coureur savoyard d'EF Education First, Alex Baudin, s'est imposé à Saint-Ismier hier. Sa 3e victoire en professionnel, il endosse du même coup le maillot jaune de leader. Voilà, c'est la fin de ce flash. Très belle journée de sport à toutes et à tous.
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7: Donner un organe de son vivant, c'est offrir une seconde chance à ceux qu'on aime. Un geste de générosité et de détermination. Patricia Fontune-Renaud a fait ce choix en donnant un rein à son épouse. Elle revient sur cette expérience et le chemin parcouru.
8: Ce qui m'a poussée à faire ce don, c'est de sauver la vie de la personne que j'aime. Puisque j'ai été témoin de la dégradation physique de mon épouse liée à sa maladie, qui est arrivée en insuffisance rénale il y a 4 ans. Il fallait que je fasse quelque chose pour pouvoir la sauver. Alors l'impact que ça a eu sur ma vie, finalement, physiquement, je dirais aucun, à part peut-être après le prélèvement du rein, un mois d'immobilisation. Sur le plan psychologique, c'est très très encadré, il y a un suivi qui est fait par l'hôpital. On en a beaucoup parlé aussi entre nous et avec notre fille. Je me suis préparée à cette greffe sur le plan sportif, comme si j'allais à une compétition. Et effectivement, après la greffe, j'ai eu aucune douleur. Et finalement, ça a plutôt resserré nos liens.
7: Un message à tous ceux qui hésitent à donner un organe de leur vivant ?
8: C'est un geste qui est très maîtrisé, très sécurisé et en même temps très encadré aussi par la loi. Vous prenez plus de risques à traverser la rue et de vous faire renverser par une voiture que de vous faire prélever un rein. Vous ne craignez pas grand-chose et en même temps, sauver une vie, c'est formidable.
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9: Cléopâtre, cette Philopator, née en 69 avant Jésus-Christ, à Alexandrie. Elle appartient à la dynastie des Ptolémées, d'origine grecque, installée en Égypte depuis Alexandre le Grand. Contrairement à ses prédécesseurs, elle apprend la langue égyptienne et se rapproche de son peuple. En 51 avant Jésus-Christ, à 18 ans, elle devient reine d'Égypte. Elle partage d'abord le trône avec son frère Ptolémée XIII. Mais très vite, un conflit éclate. Cléopâtre veut gouverner seule. Elle est chassée d'Alexandrie, puis revient grâce à l'aide de Jules César. À Rome, sa relation avec César fait scandale. De leur union naît un fils, Césarion. Après l'assassinat de César en 44 avant Jésus-Christ, Cléopâtre retourne en Égypte. Elle cherche alors un nouvel allié puissant, Marc-Antoine. Leur histoire d'amour et d'alliance politique devient célèbre. Ensemble, ils affrontent Octave, futur Auguste. La bataille navale d'Actium, en 31 avant Jésus-Christ, tourne à la catastrophe. Marc-Antoine se suicide. Cléopâtre, refusant d'être prisonnière de Rome, met fin à ses jours en 30 avant Jésus-Christ, selon la tradition, en se faisant mordre par un aspic. Avec sa mort, l'Égypte perd son indépendance et devient une province romaine. Cléopâtre reste une figure mythique de l'Antiquité. Elle incarne à la fois la beauté, l'intelligence politique et la fascination éternelle pour l'Égypte des pharaons.
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11: Bonsoir, les suites de l'affaire Liana. Le frère de Jérôme Barella a été placé en garde à vue pour viol sur mineur de plus de 15 ans, ainsi que viol, séquestration et menace de mort sur conjoint. Le parquet d'Auch précise que ces faits auraient été commis entre 2007 et 2017. De son côté, Gérald Darmanin a réuni les procureurs généraux ce matin pour leur demander une revue des 70 000 plaintes concernant des enfants victimes. Avant le 14 juillet, le ministre de la Justice a écarté l'idée de démissionner face à l'émoi provoqué par cette affaire. De nouvelles plaintes pour viol ont été déposées les 27 mai et 3 juin contre Patrick Bruel auprès du doyen des juges d'instruction du tribunal judiciaire de Nanterre. Ces plaintes émanent de Florima Treiber, une ancienne Miss Alsace qui avait rencontré le chanteur lors du concert Miss France en 2007, et de Séverine, une kinésithérapeute qui avait fait sa connaissance après son concert à Grenoble en 2000. La députée LFI Sophia Chikirou a été relaxée pour des accusations d'escroquerie liées à un média qu'elle avait cofondé. Elle a cependant été condamnée pour vol dans ce même dossier qui a ressurgi pendant sa campagne pour les élections municipales dans la capitale. Victime d'une erreur de cible, une quadragénaire avait été tuée d'une balle tirée à travers la porte de son appartement à Marseille. Près d'un an après les faits, 4 hommes ont été mis en examen pour assassinat en bande organisée. Le meurtre serait lié à un règlement de compte dans un contexte de narcotrafic. Et on reste à Marseille. Sébastien Delogu, député insoumis des quartiers nord, sera jugé demain pour avoir détenu puis diffusé publiquement des documents privés volés à un entrepreneur à qui il reprochait ses liens avec Israël. Il risque une peine d'inéligibilité. C'est la fin de ce flash. Une bonne fin de journée à notre écoute.
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2: Voici votre soirée télé pour ce lundi 8 juin. C'est parti, 21h10, ce soir du foot avec le match amical France-Irlande du Nord. Sur France 2, Meurtre au paradis, votre série avec notamment Don Warrington. Sur France 4, In France with Madonna, documentaire réalisé par Julie Delettre. Marie au premier regard continue pour la saison 10 sur M6. Et puis enfin, Les Tuches 4 ce soir sur TMC avec Jean-Paul Rouve ou encore Isabelle Nanty, bien sûr. Bonne soirée télé, très bon lundi.
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0: rassemblement statique reste autorisé place Louis-Lépine, tandis qu'environ 200 mobilisations sont annoncées dans toute la France. Et justement, dans cette affaire, Gérald Darmanin et Laurent Nunez seront auditionnés demain par la commission des lois du Sénat. Ils devront s'expliquer sur d'éventuels dysfonctionnements des services de l'État après la mort de la fillette de 11 ans. Sur les rails, une grève intersyndicale à la SNCF est prévue mercredi, entraînant de fortes perturbations. Environ 2 TGV sur 3 circuleront, un intercité sur 2 et un trafic régional très perturbé, notamment en Île-de-France. Patrick Bruel, placé en garde à vue, fait face à de nouvelles accusations de viol et d'agression sexuelle. 2 plaintes ont été déposées récemment et 2 autres sont annoncées, tandis que l'artiste conteste l'ensemble des faits. On poursuit avec le Conseil d'orientation des retraites qui prévoit un déficit porté à 2,4% du PIB en 2070 contre 1,4% auparavant, en raison notamment d'une natalité plus faible. Il estime qu'un âge de départ à la retraite pouvant atteindre 67,6 ans serait nécessaire à long terme pour équilibrer le système. Les obsèques de Bernadette Chirac auront lieu vendredi à la basilique Sainte-Clotilde à Paris, suivie d'un hommage dimanche en Corrèze où elle a exercé comme élue pendant plus de 35 ans. Et selon une étude de Cofidis, 62% des Français prévoient de partir en vacances cet été, en baisse d'un point par rapport à l'année dernière. Leur budget recule et les ménages réduisent leurs dépenses de loisirs, de restaurants et de souvenirs, en privilégiant également des destinations très proches. En sport et en cyclisme, victoire d'Anton Charming sur la deuxième étape du Tour d'Auvergne-Rhône-Alpes, anciennement Critérium du Dauphiné. Alex Baudin conserve le maillot de leader. Et puis en football, les Bleus disputent ce soir leur deuxième match de préparation à la Coupe du Monde face à l'Irlande du Nord, avec un coup d'envoi prévu à 21h10.
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2: Bienvenue en ce début de semaine, lundi 8 juin 2026. Les Médards sont à l'honneur, c'est leur fête et c'est la journée mondiale des océans. Dans l'éphéméride de cette journée, le 8 juin 1936, il y a donc 90 ans, étaient signés les accords Matignon instituant notamment les congés payés. Et puis bon anniversaire à vous les natifs du 8 juin. Vous êtes les mêmes jours que Bonnie Tyler qui fête ses 75 ans. Excellent anniversaire également aujourd'hui à Nancy Sinatra, la fille de Franck, qui fête ses 86 ans. Belle journée, à très vite.
3: Bonjour à tous, le pays sera coupé en deux ce lundi 8 juin. Du nord-est au sud-ouest, le ciel sera couvert et des averses sont attendues le matin, tandis que le soleil brillera dans le sud-ouest. Les précipitations vont se déplacer vers l'ouest dans le courant de l'après-midi et quelques orages sont au programme sur le massif central. Côté température, le mercure affichera 15 degrés à Brest, 21 à Paris et 23 à Marseille le matin. Il fera jusqu'à 20 à Biarritz, 23 à Strasbourg et 28 à Ajaccio au plus chaud de la journée. Très belle journée à tous.
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5: Bonjour à toutes et à tous, on débute avec du tennis et Alexander Zverev a enfin gagné son premier titre du Grand Chelem hier. Le géant allemand s'est imposé en 5-7 en finale de Roland-Garros face au tenace italien Flavio Cobolli. Les deux joueurs se sont départagés en 4 heures et 16 minutes de jeu. Il s'agit donc du premier sacre en Grand Chelem après 4 finales perdues dans le passé pour l'allemand de 29 ans, numéro 3 mondial chez les femmes. Je vous rappelle la victoire de la jeune Mira Andreeva samedi après-midi en 2-7 face à la polonaise Maja Żwalińska, à issue des qualifications du hand. Également avec le titre de championne d'Europe pour les filles de Metz, les Lorraines ont battu les Suédoises de Győr, tenante du titre, 31-29 hier à Budapest. Il s'agit du tout premier titre français en Ligue des champions féminines, un authentique exploit pour fêter les 60 ans du club messin. Sarah Bouctit a été élue MVP du tournoi final, auteur de 12 buts. En F1, 5e victoire de suite pour André Hakimi Antonelli. Hier, le jeune pilote s'est imposé au Grand Prix de Monaco ce week-end, un Grand Prix marqué par les sanctions à l'encontre de pilotes arrivés en excès de vitesse dans les stands. Ce fut le cas à 2 reprises pour le Français Pierre Gasly, a passé ainsi de la 3e à la 7e place finale à cause des pénalités. En football, Christian Eriksen, de nouveau victime d'un malaise hier en plein match amical face à l'Ukraine. Alors que les Danois menaient au score, l'ancien joueur de l'Inter et de Manchester United s'est effondré. Il était conscient, selon les secours, lors de son transfert à l'hôpital. Il avait déjà été victime d'un malaise en plein match en 2021. Et puis ce soir, l'équipe de France dispute son dernier match de préparation avant de s'envoler pour la Coupe du Monde aux États-Unis. Les Bleus affrontent l'Irlande du Nord à Lille à 21h10.

0: Alex Baudin s'est imposé à Saint-Ismier hier, sa troisième victoire en professionnel. Il endosse du même coup le maillot jaune de leader. Voilà, c'est la fin de ce flash. Très belle journée de sport à toutes et à tous.
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3: Bonsoir, les suites de l'affaire Liana. Le frère de Jérôme Barella a été placé en garde à vue pour viol sur mineur de plus de 15 ans, ainsi que viol, séquestration et menace de mort sur conjoint. Le parquet d'Auch précise que ces faits auraient été commis entre 2007 et 2017. De son côté, Gérald Darmanin a réuni les procureurs généraux ce matin pour leur demander une revue des 70 000 plaintes concernant des enfants victimes. Avant le 14 juillet, le ministre de la Justice a écarté l'idée de démissionner face à l'émoi provoqué par cette affaire. De nouvelles plaintes pour viol ont été déposé les 27 mai et 3 juin contre Patrick Bruel auprès du doyen des juges d'instruction du tribunal judiciaire de Nanterre. Ces plaintes émanent de Florima Treiber, une ancienne Miss Alsace qui avait rencontré le chanteur lors du concert Miss France en 2007, et de Séverine, une kinésithérapeute qui avait fait sa connaissance après son concert à Grenoble en 2000. La députée LFI Sophia Chikirou a été relaxée pour des accusations d'escroquerie liées à un média qu'elle avait cofondé. Elle a cependant été condamnée pour vol dans ce même dossier qui a ressurgi pendant sa campagne pour les élections municipales dans la capitale. Victime d'une erreur de cible, une quadragénaire avait été tuée d'une balle tirée à travers la porte de son appartement à Marseille. Près d'un an après les faits, 4 hommes ont été mis en examen pour assassinat en bande organisée. Le meurtre serait lié à un règlement de compte dans un contexte de narcotrafic. Et on reste à Marseille. Sébastien Delogu, député insoumis des quartiers nord, sera jugé demain pour avoir détenu puis diffusé publiquement des documents privés volés à un entrepreneur à qui il reprochait ses liens avec Israël. Il risque une peine d'inéligibilité. C'est la fin de ce flash. Une bonne fin de journée à notre écoute.
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5: Voici votre soirée télé pour ce lundi 8 juin. C'est parti, 21h10, ce soir du foot avec le match amical France-Irlande du Nord. Sur France 2, Meurtre au paradis, votre série avec notamment Don Warrington. Sur France 4, In France with Madonna, documentaire réalisé par Julie Delettre. Marie au premier regard continue pour la saison 10 sur M6. Et puis enfin Les Tuches 4 ce soir sur TMC avec Jean-Paul Rouve ou encore Isabelle Nanty, bien sûr. Bonne soirée télé, très bon lundi.
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6: Bonsoir à tous. La manifestation prévue en hommage à Liana, place Vendôme à Paris, a été interdite par la préfecture de police qui évoque une menace terroriste élevée et des risques de troubles à l'ordre public. Rassemblement statique reste autorisé place Louis-Lépine, tandis qu'environ 200 mobilisations sont annoncées dans toute la France. Et justement, dans cette affaire, Gérald Darmanin et Laurent Nunez seront auditionnés demain par la commission des lois du Sénat. Ils devront s'expliquer sur d'éventuels dysfonctionnements des services de l'État après la mort de la fillette de 11 ans. Sur les rails, une grève intersyndicale à la SNCF est prévue mercredi, entraînant de fortes perturbations. Environ 2 TGV sur 3 circuleront, un intercité sur 2 et un trafic régional très perturbé, notamment en Île-de-France. Patrick Bruel, placé en garde à vue, fait face à de nouvelles accusations de viol et d'agression sexuelle. 2 plaintes ont été déposées récemment et 2 autres sont annoncées, tandis que l'artiste conteste l'ensemble des faits. On poursuit avec le Conseil d'orientation des retraites qui prévoit un déficit porté à 2,4% du PIB en 2070 contre 1,4% auparavant, en raison notamment d'une natalité plus faible. Il estime qu'un âge de départ à la retraite pouvant atteindre 67,6 ans serait nécessaire à long terme pour équilibrer le système. Les obsèques de Bernadette Chirac auront lieu vendredi à la basilique Sainte-Clotilde à Paris, suivi d'un hommage dimanche en Corrèze où elle a exercé comme élue pendant plus de 35 ans. Et selon une étude de Cofidis, 62% des Français prévoient de partir en vacances cet été, en baisse d'un point par rapport à l'année dernière. Leur budget recule et les ménages réduisent leurs dépenses de loisirs, de restaurants et de souvenirs, en privilégiant également des destinations très proches. En sport et en cyclisme, victoire d'Anton Charming sur la deuxième étape du Tour d'Auvergne-Rhône-Alpes, anciennement Critérium du Dauphiné. Alex Baudin conserve le maillot de leader. Et puis en football, les Bleus disputent ce soir leur deuxième match de préparation à la Coupe du Monde face à l'Irlande du Nord, avec un coup d'envoi prévu à 21h.
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5: Bienvenue en ce début de semaine, lundi 8 juin 2026. Les Médards sont à l'honneur, c'est leur fête et c'est la journée mondiale des océans. Dans l'éphéméride de cette journée, le 8 juin 1936, il y a donc 90 ans, étaient signés les accords Matignon instituant notamment les congés payés. Et puis bon anniversaire à vous les natifs du 8 juin. Vous êtes les mêmes jours que Bonnie Tyler qui fête ses 75 ans.

0: excellent anniversaire également aujourd'hui à Nancy Sinatra, la fille de Franck, qui fête ses 86 ans. Belle journée, à très vite.
1: Bonjour à tous. Le pays sera coupé en deux ce lundi 8 juin. Du nord-est au sud-ouest, le ciel sera couvert et des averses sont attendues le matin, tandis que le soleil brillera dans le sud-ouest. Les précipitations vont se déplacer vers l'ouest dans le courant de l'après-midi et quelques orages sont au programme sur le massif central. Côté température, le mercure affichera 15 degrés à Brest, 21 à Paris et 23 à Marseille le matin. Il fera jusqu'à 20 à Biarritz, 23 à Strasbourg et 28 à Ajaccio au plus chaud de la journée. Très belle journée à tous.
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3: Bonjour à toutes et à tous, on débute avec du tennis et Alexander Zverev a enfin gagné son premier titre du Grand Chelem hier. Le géant allemand s'est imposé en 5-7 en finale de Roland-Garros face au tenace italien Flavio Cobolli. Les deux joueurs se sont départagés en 4 heures et 16 minutes de jeu. Il s'agit donc du premier sacre en Grand Chelem après 4 finales perdues dans le passé pour l'allemand de 29 ans, numéro 3 mondial chez les femmes. Je vous rappelle la victoire de la jeune Mira Andreeva samedi après-midi en 2-7 face à la polonaise Maja Żwalińska, qui a issu des qualifications du hand également avec le titre de championne d'Europe. Pour les filles de Metz, les Lorraines ont battu les Suédoises de Gjort, tenantes du titre 31-29 hier à Budapest. Il s'agit du tout premier titre français en Ligue des champions féminines, un authentique exploit pour fêter les 60 ans du club messin. Sarah Bouktit a été élue MVP du tournoi final, auteur de 12 buts. En F1, 5e victoire de suite pour André Hakimi Antonelli. Hier, le jeune pilote s'est imposé au Grand Prix de Monaco ce week-end, un Grand Prix marqué par les sanctions à l'encontre de pilotes arrivés en excès de vitesse dans les stands. Ce fut le cas à 2 reprises pour le Français Pierre Gasly, a passé ainsi de la 3e à la 7e place finale à cause des pénalités. En football, Christian Eriksen, de nouveau victime d'un malaise hier en plein match amical face à l'Ukraine. Alors que les Danois menaient au score, l'ancien joueur de l'Inter et de Manchester United s'est effondré. Il était conscient, selon les secours, lors de son transfert à l'hôpital. Il avait déjà été victime d'un malaise en plein match en 2021. Et puis ce soir, l'équipe de France dispute son dernier match de préparation avant de s'envoler pour la Coupe du Monde aux États-Unis. Les Bleus affrontent l'Irlande du Nord à Lille à 21h10. Enfin, en cyclisme, une victoire française sur la première étape du Tour Auvergne-Rhône-Alpes. Le coureur savoyard d'EF Education First, Alex Baudin, s'est imposé à Saint-Ismier hier. Sa 3e victoire en professionnel, il endosse du même coup le maillot jaune de leader. Voilà, c'est la fin de ce flash. Très belle journée de sport à toutes et à tous.
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6: En France, près de 11 500 personnes éligibles immédiatement à une greffe de rein espèrent chaque jour l'appel qui changera leur vie. Parmi elles, Annie Egel, présidente de France Rein Pays de Loire, une femme dont l'histoire nous plonge au cœur d'un quotidien fait d'attente entre espoir et résilience.
7: Je suis en attente de greffe depuis 2 ans et demi. Je dois quand même dire que j'ai déjà bénéficié d'une greffe. Cela m'a permis de vivre quasi normalement, d'élever mes enfants, travailler, d'être active dans la société. Une greffe, c'est pas forcément pour la vie. Et je suis en attente d'une deuxième greffe, ça fait déjà 2 ans et demi. Mais aujourd'hui, le délai d'attente a été rallongé. Cette attente, elle m'impacte sur ma vie quotidienne, tous les jours, à tout instant, puisque je garde mon téléphone avec moi, toujours dans l'espoir d'un coup de fil. Et c'est la règle, il faut être joignable 24 heures sur 24.
6: Selon vous, quels sont les moyens pour réduire l'attente ?
7: Bien sûr, de façon évidente, c'est d'augmenter le don. C'est très inquiétant parce qu'on est à plus de 30% de refus en France. Si ces 30% n'existaient pas, on peut dire qu'on n'aurait quasi plus d'attente.
6: Un message à ceux qui nous écoutent ?
7: Vous, citoyens, faites part de votre choix à votre famille, à votre entourage, pour que, au cas où il vous arrive quelque chose, on sache et que les familles n'aient pas cette difficulté de se prononcer sur cette question.
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8: 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Bonsoir, les suites de l'affaire Liana. Le frère de Jérôme Barella a été placé en garde à vue pour viol sur mineur de plus de 15 ans, ainsi que viol, séquestration et menace de mort sur conjoint. Le parquet d'Auch précise que ces faits auraient été commis entre 2007 et 2017. De son côté, Gérald Darmanin a réuni les procureurs généraux ce matin pour leur demander une revue des 70 000 plaintes concernant des enfants victimes. Avant le 14 juillet, le ministre de la Justice a écarté l'idée de démissionner face à l'émoi provoqué par cette affaire. De nouvelles plaintes pour viol ont été déposées les 27 mai et 3 juin contre Patrick Bruel auprès du doyen des juges d'instruction du tribunal judiciaire de Nanterre. Ces plaintes émanent de Florima Treiber, une ancienne Miss Alsace qui avait rencontré le chanteur lors du concert Miss France en 2007, et de Séverine, une kinésithérapeute qui avait fait sa connaissance après son concert à Grenoble en 2000. La députée LFI Sophia Chikirou a été relaxée pour des accusations d'escroquerie liées à un média qu'elle avait cofondé. Elle a cependant été condamnée pour vol dans ce même dossier qui a ressurgi pendant sa campagne pour les élections municipales dans la capitale. Victime d'une erreur de cible, une quadragénaire avait été tuée d'une balle tirée à travers la porte de son appartement à Marseille. Près d'un an après les faits, 4 hommes ont été mis en examen pour assassinat en bande organisée. Le meurtre serait lié à un règlement de compte dans un contexte de narcotrafic. Et on reste à Marseille. Sébastien Delogu, député insoumis des quartiers nord, sera jugé demain pour avoir détenu puis diffusé publiquement des documents privés volés à un entrepreneur à qui il reprochait ses liens avec Israël. Il risque une peine d'inéligibilité. C'est la fin de ce flash. Une bonne fin de journée à notre écoute.
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0: Voici votre soirée télé pour ce lundi 8 juin. C'est parti, 21h10, ce soir du foot avec le match amical France-Irlande du Nord. Sur France 2, Meurtre au paradis, votre série avec notamment Don Warrington. Sur France 4, In France with Madonna, documentaire réalisé par Julie Delettre. Marié au premier regard continue pour la saison 10 sur M6. Et puis enfin, Les Tuches 4 ce soir sur TMC avec Jean-Paul Rouve ou encore Isabelle Nanty, bien sûr. Bonne soirée télé, très bon lundi.
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9: Bonsoir à tous. La manifestation prévue en hommage à Liana, place Vendôme à Paris, a été interdite par la préfecture de police qui évoque une menace terroriste élevée et des risques de troubles à l'ordre public. Rassemblement statique reste autorisé place Louis-Lépine, tandis qu'environ 200 mobilisations sont annoncées dans toute la France. Et justement, dans cette affaire, Gérald Darmanin et Laurent Nunez seront auditionnés demain par la commission des lois du Sénat. Ils devront s'expliquer sur d'éventuels dysfonctionnements des services de l'État après la mort de la fillette de 11 ans. Sur les rails, une grève intersyndicale à la SNCF est prévue mercredi, entraînant de fortes perturbations. Environ 2 TGV sur 3 circuleront, un intercité sur 2 et un trafic régional très perturbé, notamment en Île-de-France. Patrick Bruel, placé en garde à vue, fait face à de nouvelles accusations de viol et d'agression sexuelle. 2 plaintes ont été déposées récemment et 2 autres sont annoncées, tandis que l'artiste conteste l'ensemble des faits. On poursuit avec le Conseil d'orientation des retraites qui prévoit un déficit porté à 2,4% du PIB en 2070 contre 1,4% auparavant, en raison notamment d'une natalité plus faible. Il estime qu'un âge de départ à la retraite pouvant atteindre 67,6 ans serait nécessaire à long terme pour équilibrer le système. Les obsèques de Bernadette Chirac auront lieu vendredi à la basilique Sainte-Clotilde à Paris, suivie d'un hommage dimanche en Corrèze où elle a exercé comme élue pendant plus de 35 ans. Et selon une étude de Cofidis, 62% des Français prévoient de partir en vacances cet été, en baisse d'un point par rapport à l'année dernière. Leur budget recule et les ménages réduisent leurs dépenses de loisirs, de restaurants et de souvenirs, en privilégiant également des destinations très proches. En sport et en cyclisme, victoire d'Anton Charming sur la deuxième étape du Tour d'Auvergne-Rhône-Alpes, anciennement Critérium du Dauphiné. Alex Baudin conserve le maillot de leader. Et puis en football, les Bleus disputent ce soir leur deuxième match de préparation à la Coupe du Monde face à l'Irlande du Nord, avec un coup d'envoi prévu à 21h10.
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0: Bienvenue en ce début de semaine, lundi 8 juin 2026. Les Médards sont à l'honneur, c'est leur fête et c'est la journée mondiale des océans. Dans l'éphéméride de cette journée, le 8 juin 1936, il y a donc 90 ans, étaient signés les accords Matignon instituant notamment les congés payés. Et puis bon anniversaire à vous les natifs du 8 juin. Vous êtes les mêmes jours que Bonnie Tyler qui fête ses 75 ans. Excellent anniversaire également aujourd'hui à Nancy Sinatra, la fille de Franck, qui fête ses 86 ans. Belle journée, à très vite.
1: Bonjour à tous, le pays sera coupé en deux ce lundi 8 juin. Du nord-est au sud-ouest, le ciel sera couvert et des averses sont attendues le matin, tandis que le soleil brillera dans le sud-ouest. Les précipitations vont se déplacer vers l'ouest dans le courant de l'après-midi et quelques orages orages sont au programme sur le Massif central. Côté température, le mercure affichera 15 degrés à Brest, 21 à Paris et 23 à Marseille le matin. Il fera jusqu'à 20 à Biarritz, 23 à Strasbourg et 28 à Ajaccio au plus chaud de la journée. Très belle journée à tous.
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3: Bonjour à toutes et à tous, on débute avec du tennis et Alexander Zverev a enfin gagné son premier titre du Grand Chelem hier. Le géant allemand s'est imposé en 5-7 en finale de Roland-Garros face au tenace italien Flavio Cobolli. Les deux joueurs se sont départagés en 4 heures et 16 minutes de jeu. Il s'agit donc du premier sacre en Grand Chelem après 4 finales perdues dans le passé pour l'allemand de 29 ans, numéro 3 mondial chez les femmes. Je vous rappelle la victoire de la jeune Mira Andreeva samedi après-midi en 2-7 face à la polonaise Maja Żwalińska, qui a issu des qualifications du hand également avec le titre de championne d'Europe. Pour les filles de Metz, les Lorraines ont battu les Suédoises de Gjort, tenantes du titre 31-29 hier à Budapest. Il s'agit du tout premier titre français en Ligue des champions féminines, un authentique exploit pour fêter les 60 ans du club messin. Sarah Bouktit a été élue MVP du tournoi final, auteur de 12 buts. En F1, 5e victoire de suite pour Andrea Kimi Antonelli hier. Le jeune pilote s'est imposé au Grand Prix de Monaco ce week-end, un Grand Prix marqué par les sanctions à l'encontre de pilotes arrivés en excès de vitesse dans les stands. Ce fut le cas à 2 reprises pour le Français Pierre Gasly, a passé ainsi de la 3e à la 7e place finale à cause des pénalités. En football, Christian Eriksen, de nouveau victime d'un malaise hier en plein match amical face à l'Ukraine. Alors que les Danois menaient au score, l'ancien joueur de l'Inter et de Manchester United s'est effondré. Il était conscient, selon les secours, lors de son transfert à l'hôpital. Il avait déjà été victime d'un malaise en plein match en 2021. Et puis ce soir, l'équipe de France dispute son dernier match de préparation avant de s'envoler pour la Coupe du Monde aux États-Unis. Les Bleus affrontent l'Irlande du Nord à Lille à 21h10. Enfin, en cyclisme, une victoire française sur la première étape du Tour Auvergne-Rhône-Alpes. Le coureur savoyard d'EF Education First, Alex Baudin, s'est imposé à Saint-Ismier hier. Sa 3e victoire en professionnel, il endosse du même coup le maillot jaune de leader. Voilà, c'est la fin de ce flash. Très belle journée de sport à toutes et à tous.
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6: Donner ses organes pour sauver des vies ou offrir son corps à la science pour faire avancer la médecine, deux démarches altruistes mais différentes. Le docteur Julien Rogier, médecin anesthésiste réanimateur, responsable des prélèvements d'organes et tissus au CHU de Bordeaux, nous éclaire sur cette distinction essentielle.
10: Le don d'organes est un prélèvement à visée thérapeutique directement pour sauver des vies. Le don du corps à la science est un don indirect pour sauver des vies. Il sert par exemple pour essentiellement des dissections pour les futurs médecins. Le don du corps à la science, il faut l'anticiper et passer un contrat avec un laboratoire d'anatomie. Votre corps est rapatrié dans ce laboratoire après votre décès. Le don d'organes, on est tous donneurs, sauf si on s'y opposait de son vivant. Mais ce que l'on recommande actuellement, c'est d'en parler à ses proches et dire qu'on est donneur d'organes. C'est beaucoup plus simple si un jour vous êtes en situation de pouvoir donner. Ces deux types de dons sont extrêmement importants, mais différents. À titre personnel, je pense qu'il vaut mieux choisir le don d'organes pour greffe. Il est beaucoup plus rare, il permet de sauver de nombreuses vies et c'est important d'en parler de son vivant à ses proches. Et je rappelle que ce type de don sauve de très nombreuses vies.
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8: Bonsoir, les suites de l'affaire Liana. Le frère de Jérôme Barella a été placé en garde à vue pour viol sur mineur de plus de 15 ans, ainsi que viol, séquestration et menace de mort sur conjoint. Le parquet d'Auch précise que ces faits auraient été commis entre 2007 et 2017. De son côté, Gérald Darmanin a réuni les procureurs généraux ce matin pour leur demander une revue des 70 000 plaintes concernant des enfants victimes. Avant le 14 juillet, le ministre de la Justice a écarté l'idée de démissionner face à l'émoi provoqué par cette affaire. De nouvelles plaintes pour viol ont été déposé les 27 mai et 3 juin contre Patrick Bruel auprès du doyen des juges d'instruction du tribunal judiciaire de Nanterre. Ces plaintes émanent de de Florima Treiber, une ancienne Miss Alsace qui avait rencontré le chanteur lors du concert Miss France en 2007, et de Séverine, une kinésithérapeute qui avait fait sa connaissance après son concert à Grenoble en 2000. La députée LFI Sophia Chikirou a été relaxée pour des accusations d'escroquerie liées à un média qu'elle avait cofondé. Elle a cependant été condamnée pour vol dans ce même dossier qui a ressurgi pendant sa campagne pour les élections municipales dans la capitale. Victime d'une erreur de cible, une quadragénaire avait été tuée d'une balle tirée à travers la porte de son appartement à Marseille. Près d'un an après les faits, 4 hommes ont été mis en examen pour assassinat en bande organisée. Le meurtre serait lié à un règlement de compte dans un contexte de narcotrafic. Et on reste à Marseille. Sébastien Delogu, député insoumis des quartiers nord, sera jugé demain pour avoir détenu puis diffusé publiquement des documents privés volés à un entrepreneur à qui il reprochait ses liens avec Israël. Il risque une peine d'inéligibilité. C'est la fin de ce flash. Une bonne fin de journée à notre écoute.
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0: Voici votre soirée télé pour ce lundi 8 juin. C'est parti, 21h10, ce soir du foot avec le match amical France-Irlande du Nord. Sur France 2, Meurtre au paradis, votre série avec notamment Don Warrington. Sur France 4, In France with Madonna, documentaire réalisé par Julie Delettre. Marie au premier regard continue pour la saison 10 sur M6. Et puis enfin Les Tuches 4 ce soir sur TMC avec Jean-Paul Rouve ou encore Isabelle Nanty bien sûr. Bonne soirée télé, très bon lundi.
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0: de troubles à l'ordre public. Rassemblement statique reste autorisé place Louis-Lépine, tandis qu'environ 200 mobilisations sont annoncées dans toute la France. Et justement, dans cette affaire, Gérald Darmanin et Laurent Nunez seront auditionnés demain par la commission des lois du Sénat. Ils devront s'expliquer sur d'éventuels dysfonctionnements des services de l'État après la mort de la fillette de 11 ans. Sur les rails, une grève intersyndicale à la SNCF est prévue mercredi, entraînant de fortes perturbations. Environ 2 TGV sur 3 circuleront, un intercité sur 2 et un trafic régional très perturbé, notamment en Île-de-France. Patrick Bruel, placé en garde à vue, fait face à de nouvelles accusations de viol et d'agression sexuelle. 2 plaintes ont été déposées récemment et 2 autres sont annoncées, tandis que l'artiste conteste l'ensemble des faits. On poursuit avec le Conseil d'orientation des retraites qui prévoit un déficit porté à 2,4% du PIB en 2070 contre 1,4% auparavant, en raison notamment d'une natalité plus faible. Il estime qu'un âge de départ à la retraite pouvant atteindre 67,6 ans serait nécessaire à long terme pour équilibrer le système. Les obsèques de Bernadette Chirac auront lieu vendredi à la basilique Sainte-Clotilde à Paris, suivie d'un hommage dimanche en Corrèze où elle a exercé comme élue pendant plus de 35 ans. Et selon une étude de Cofidis, 62% des Français prévoient de partir en vacances cet été, en baisse d'un point par rapport à l'année dernière. Leur budget recule et les ménages réduisent leurs dépenses de loisirs, de restaurants et de souvenirs en privilégiant également des destinations très proches. En sport et en cyclisme, victoire d'Anton Charming sur la deuxième étape du Tour d'Auvergne-Rhône-Alpes, anciennement Critérium du Dauphiné. Alex Baudin conserve le maillot de leader. Et puis en football, les Bleus disputent ce soir leur deuxième match de préparation à la Coupe du Monde face à l'Irlande du Nord, avec un coup d'envoi prévu à 21h10.
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2: Bienvenue en ce début de semaine, lundi 8 juin 2026. Les Médards sont à l'honneur, c'est leur fête et c'est la journée mondiale des océans. Dans l'éphéméride de cette journée, le 8 juin 1936, il y a donc 90 ans, étaient signés les accords Matignon instituant notamment les congés payés. Et puis bon anniversaire à vous les natifs du 8 juin. Vous êtes les mêmes jours que Bonnie Tyler qui fête ses 75 ans. Excellent anniversaire également aujourd'hui à Nancy Sinatra, la fille de Franck, qui fête ses 86 ans. Belle journée, à très vite.
3: Bonjour à tous, le pays sera coupé en deux ce lundi 8 juin. Du nord-est au sud-ouest, le ciel sera couvert et des averses sont attendues le matin, tandis que le soleil brillera dans le sud-ouest. Les précipitations vont se déplacer vers l'ouest dans le courant de l'après-midi et quelques orages sont au programme sur le massif central. Côté température, le mercure affichera 15 degrés à Brest, 21 à Paris et 23 à Marseille le matin. Il fera jusqu'à 20 à Biarritz, 23 à Strasbourg et 28 à Ajaccio au plus chaud de la journée. Très belle journée à tous.
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4: Bonjour à toutes et à tous, on débute avec du tennis et Alexander Zverev a enfin gagné son premier titre du Grand Chelem hier. Le géant allemand s'est imposé en 5-7 en finale de Roland-Garros face au tenace italien Flavio Cobolli. Les deux joueurs se sont départagés en 4 heures et 16 minutes de jeu. Il s'agit donc du premier sacre en Grand Chelem après 4 finales perdues dans le passé pour l'allemand de 29 ans, numéro 3 mondial chez les femmes. Je vous rappelle la victoire de la jeune Mira Andreeva samedi après-midi en 2-7 face à la polonaise Maja Kvitova, qui a issu des qualifications du hand également avec le titre de championne d'Europe. Pour les filles de Metz, les Lorraines ont battu les Suédoises de Gjort, tenantes du titre 31-29 hier à Budapest. Il s'agit du tout premier titre français en Ligue des champions féminines, un authentique exploit pour fêter les 60 ans du club messin. Sarah Bouktit a été élue MVP du tournoi final, auteur de 12 buts. En F1, 5e victoire de suite pour André Hakimi Antonelli. Hier, le jeune pilote s'est imposé au Grand Prix de Monaco ce week-end, un Grand Prix marqué par les sanctions à l'encontre de pilotes arrivés en excès de vitesse dans les stands. Ce fut le cas à 2 reprises pour le Français Pierre Gasly, a passé ainsi de la 3e à la 7e place finale à cause des pénalités. En football, Christian Eriksen, de nouveau victime d'un malaise hier en plein match amical face à l'Ukraine. Alors que les Danois menaient au score, l'ancien joueur de l'Inter et de Manchester United s'est effondré. Il était conscient, selon les secours, lors de son transfert à l'hôpital. Il avait déjà été victime d'un malaise en plein match en 2021. Et puis ce soir, l'équipe de France dispute son dernier match de préparation avant de s'envoler pour la Coupe du Monde aux États-Unis. Les Bleus affrontent l'Irlande du Nord à Lille à 21h10. Enfin, en cyclisme, une victoire française sur la première étape du Tour Auvergne-Rhône-Alpes. Le coureur savoyard d'EF Education First, Alex Baudin, s'est imposé à Saint-Ismier hier. Sa 3e victoire en professionnel, il endosse du même coup le maillot jaune de leader. Voilà, c'est la fin de ce flash. Très belle journée de sport à toutes et à tous.
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7: Depuis 2023, plus de 1300 greffes de foie sont réalisées par an en France, sauvant des vies et redonnant espoir à des patients en situation critique. Aujourd'hui, découvrons l'histoire d'Éric Bulle-Haussmann, un patient qui a fait face à l'adversité avec courage et détermination.
8: Quand j'étais jeune, à 23 ans, j'ai fait une hépatite et ensuite j'ai commencé à déclencher ce qu'on appelle une NASH, non-alcoolique stéatose hépatique, la fameuse maladie du foie gras. Et je suis passé de 63 kilos à 143 kilos à l'âge de 57 ans. Je suis passé en insuffisance hépatique sévère. Le pronostic était d'une survie de 3 semaines. Très court, on pense beaucoup à beaucoup de choses. Et j'ai eu la chance d'avoir un donneur qui m'a permis d'être greffé en extrême urgence. Aujourd'hui, je suis content d'être vivant. Je remercie tous les jours cette famille de donneurs et ce donneur.
7: Éric, pourquoi c'est important de parler du don d'organes ?
8: C'est capital d'en parler entre ses proches. Tout le monde croit qu'avec la législation, on est tous donneurs, mais c'est pas aussi simple que ça, parce que pour être donneur d'organes, il faut être en mort encéphalique, c'est en général des morts brutales, et les proches ne sont pas prêts à ça, et si jamais ils n'en ont parlé avant, c'est très compliqué de ne pas dire non, parce qu'on a peur. Et aujourd'hui, si tout le monde pouvait en parler, on diminuerait ce taux de refus.
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4: 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Bonsoir, les suites de l'affaire Liana, le frère de Jérôme Barella a été placé en garde à vue pour viol sur mineur de plus de 15 ans, ainsi que viol, séquestration et menace de mort sur conjoint. Le parquet d'Auch précise que ces faits auraient été commis entre 2007 et 2017. De son côté, Gérald Darmanin a réuni les procureurs généraux ce matin pour leur demander une revue des 70 000 plaintes concernant des enfants victimes. Avant le 14 juillet, le ministre de la Justice a écarté l'idée de démissionner face à l'émoi provoqué par cette affaire. De nouvelles plaintes pour viol ont été déposé les 27 mai et 3 juin contre Patrick Bruel auprès du doyen des juges d'instruction du tribunal judiciaire de Nanterre. Ces plaintes émanent de Florima Treiber, une ancienne Miss Alsace qui avait rencontré le chanteur lors du concert Miss France en 2007, et de Séverine, une kinésithérapeute qui avait fait sa connaissance après son concert à Grenoble en 2000. La députée LFI Sophia Chikirou a été relaxée pour des accusations d'escroquerie liées à un média qu'elle avait cofondé. Elle a cependant été condamnée pour vol dans ce même dossier qui a ressurgi pendant sa campagne pour les élections municipales dans la capitale. Victime d'une erreur de cible, une quadragénaire avait été tuée d'une balle tirée à travers la porte de son appartement à Marseille. Près d'un an après les faits, 4 hommes ont été mis en examen pour assassinat en bande organisée. Le meurtre serait lié à un règlement de compte dans un contexte de narcotrafic. Et on reste à Marseille. Sébastien Delogu, député insoumis des quartiers nord, sera jugé demain pour avoir détenu puis diffusé publiquement des documents privés volés à un entrepreneur à qui il reprochait ses liens avec Israël. Il risque une peine d'inéligibilité. C'est la fin de ce flash. Une bonne fin de journée à notre écoute.
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2: Voici votre soirée télé pour ce lundi 8 juin. C'est parti, 21h10, ce soir du foot avec le match amical France-Irlande du Nord. Sur France 2, Meurtre au paradis, votre série avec notamment Don Warrington. Sur France 4, In France with Madonna, documentaire réalisé par Julie Delettre. Marie au premier regard continue pour la saison 10 sur M6. Et puis enfin Les Tuches 4 ce soir sur TMC avec Jean-Paul Rouve ou encore Isabelle Nanty, bien sûr. Bonne soirée télé, très bon lundi.
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0: terroriste élevé et des risques de troubles à l'ordre public. Rassemblement statique reste autorisé place Louis-Lépine, tandis qu'environ 200 mobilisations sont annoncées dans toute la France. Et justement, dans cette affaire, Gérald Darmanin et Laurent Nunez seront auditionnés demain par la commission des lois du Sénat. Ils devront s'expliquer sur d'éventuels dysfonctionnements des services de l'État après la mort de la fillette de 11 ans. Sur les rails, une grève intersyndicale à la SNCF est prévue mercredi, entraînant de fortes perturbations. Environ 2 TGV sur 3 circuleront, un intercité sur 2 et un trafic régional très perturbé, notamment en Île-de-France. Patrick Bruel, placé en garde à vue, fait face à de nouvelles accusations de viol et d'agression sexuelle. 2 plaintes ont été déposées récemment et 2 autres sont annoncées, tandis que l'artiste conteste l'ensemble des faits. On poursuit avec le Conseil d'orientation des retraites qui prévoit un déficit porté à 2,4% du PIB en 2070 contre 1,4% auparavant, en raison notamment d'une natalité plus faible. Il estime qu'un âge de départ à la retraite pouvant atteindre 67,6 ans serait nécessaire à long terme pour équilibrer le système. Les obsèques de Bernadette Chirac auront lieu vendredi à la basilique Sainte-Clotilde à Paris, suivie d'un hommage dimanche en Corrèze où elle a exercé comme élue pendant plus de 35 ans. Et selon une étude de Cofidis, 62% des Français prévoient de partir en vacances cet été, en baisse d'un point par rapport à l'année dernière. Leur budget recule et les ménages réduisent leurs dépenses de loisirs, de restaurants et de souvenirs en privilégiant également des destinations très proches. En sport et en cyclisme, victoire d'Anton Charming sur la deuxième étape du Tour d'Auvergne-Rhône-Alpes, anciennement Critérium du Dauphiné. Alex Baudin conserve le maillot de leader. Et puis en football, les Bleus disputent ce soir leur deuxième match de préparation à la Coupe du Monde face à l'Irlande du Nord, avec un coup d'envoi prévu à 21h10.
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2: Bienvenue en ce début de semaine, lundi 8 juin 2026. Les Médards sont à l'honneur, c'est leur fête et c'est la journée mondiale des océans. Dans l'éphéméride de cette journée, le 8 juin 1936, il y a donc 90 ans, étaient signés les accords Matignon instituant notamment les congés payés. Et puis bon anniversaire à vous les natifs du 8 juin. Vous êtes les mêmes jours que Bonnie Tyler qui fête ses 75 ans. Excellent anniversaire également aujourd'hui à Nancy Sinatra, la fille de Franck, qui fête ses 86 ans. Belle journée, à très vite.
3: Bonjour à tous, le pays sera coupé en deux ce lundi 8 juin. Du nord-est au sud-ouest, le ciel sera couvert et des averses sont attendues le matin, tandis que le soleil brillera dans le sud-ouest. Les précipitations vont se déplacer.

0: Marseille le matin. Il fera jusqu'à 20 à Biarritz, 23 à Strasbourg et 28 à Ajaccio au plus chaud de la journée. Très belle journée à tous.
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2: Bonjour à toutes et à tous, on débute avec du tennis et Alexander Zverev a enfin gagné son premier titre du Grand Chelem hier. Le géant allemand s'est imposé en 5-7 en finale de Roland-Garros face au tenace italien Flavio Cobolli. Les deux joueurs se sont départagés en 4 heures et 16 minutes de jeu. Il s'agit donc du premier sacre en Grand Chelem après 4 finales perdues dans le passé pour l'allemand de 29 ans, numéro 3 mondial chez les femmes. Je vous rappelle la victoire de la jeune Mira Andreeva samedi après-midi en 2-7 face à la polonaise Maja Żwalińska. À issue des qualifications du hand également avec le titre de championne d'Europe pour les filles de Metz. Les Lorraines ont battu les Suédoises de Győr, tenantes du titre, 31-29 hier à Budapest. Il s'agit du tout premier titre français en Ligue des champions féminines, un authentique exploit pour fêter les 60 ans du club messin. Sarah Bouctit a été élue MVP du tournoi final, auteur de 12 buts. En F1, 5e victoire de suite pour André Hakimi Antonelli. Hier, le jeune pilote s'est imposé au Grand Prix de Monaco ce week-end, un Grand Prix marqué par les sanctions à l'encontre de pilotes arrivés en excès de vitesse dans les stands. Ce fut le cas à 2 reprises pour le Français Pierre Gasly, a passé ainsi de la 3e à la 7e place finale à cause des pénalités. En football, Christian Eriksen, de nouveau victime d'un malaise hier en plein match amical face à l'Ukraine. Alors que les Danois menaient au score, l'ancien joueur de l'Inter et de Manchester United s'est effondré. Il n'était conscient, selon les secours, lors de son transfert à l'hôpital. Il avait déjà été victime d'un malaise en plein match en 2021.
3: 21h30.
2: Dispute son dernier match de préparation avant de s'envoler pour la Coupe du Monde aux États-Unis. Les Bleus affrontent l'Irlande du Nord à Lille à 21h10. Enfin, en cyclisme, une victoire française sur la première étape du Tour Auvergne-Rhône-Alpes. Le coureur savoyard d'EF Education First, Alex Baudin, s'est imposé à Saint-Ismier hier. Sa 3e victoire en professionnel, il endosse du même coup le maillot jaune de leader. Voilà, c'est la fin de ce flash. Très belle journée de sport à toutes et à tous.
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4: À l'été 2016, Raja voit sa vie basculer. Son jeune frère, victime d'un accident de la route, succombe à ses blessures. Elle fait alors face à une décision essentielle. Donner ses organes pour sauver d'autres vies.
5: Sur le coup, c'était vraiment très difficile, puisqu'en fait, mon père, avec la douleur terrible de perdre un enfant, il n'avait pas envie. Et je pense vraiment que si je n'avais pas pris les devants, mon frère était quelqu'un de généreux. Donc je me suis dit tout de suite, c'est pas possible autrement. Oui, vous pouvez prendre ses organes.
4: Comment vous êtes-vous engagé pour cette cause ?
5: J'ai commencé de moi-même en parler autour de moi. Et comme je suis professeur dans le secondaire, j'ai commencé à en parler à mes élèves et je me suis rendu compte qu'eux, en fait, étaient très ouverts et sensibles au fait d'aider les autres. Alors ça m'a beaucoup aidé à faire mon deuil, que mon frère ait donné 6 organes. Ça veut dire 6 personnes qui vivent maintenant. Donc quelque part, moi j'ai l'impression qu'il vit ailleurs. Ça m'aide beaucoup de penser ça, en fait.
4: À quoi faut-il penser quand on est confronté à cette situation ?
5: Il faut qu'on sache exactement quels sont les tenants et les aboutissants et puis que ce soit pas juste les émotions qui parlent. Parce qu'en fait, au moment où on parle de don d'organes, c'est terrible, c'est une mort soudaine. Et donc si on n'a pas parlé avant, on pense que c'est mieux qu'ils gardent ses organes. Sachant que y a des gens qui attendent une greffe depuis très longtemps. Et ces gens-là, ça peut être vous, ça peut être moi, ça peut être des proches à vous.
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7: Bonsoir, les suites de l'affaire Liana. Le frère de Jérôme Barella a été placé en garde à vue pour viol sur mineur de plus de 15 ans, ainsi que viol, séquestration et menace de mort sur conjoint. Le parquet d'Auch précise que ces faits auraient été commis entre 2007 et 2017. De son côté, Gérald Darmanin a réuni les procureurs généraux ce matin pour leur demander une revue des 70 000 plaintes concernant des enfants victimes. Avant le 14 juillet, le ministre de la Justice a écarté l'idée de démissionner face à l'émoi provoqué par cette affaire. De nouvelles plaintes pour viol ont été déposé les 27 mai et 3 juin contre Patrick Bruel auprès du doyen des juges d'instruction du tribunal judiciaire de Nanterre. Ces plaintes émanent de Florima Treiber, une ancienne Miss Alsace qui avait rencontré le chanteur lors du concert Miss France en 2007, et de Séverine, une kinésithérapeute qui avait fait sa connaissance après son concert à Grenoble en 2000. La députée LFI Sophia Chikirou a été relaxée pour des accusations d'escroquerie liées à un média qu'elle avait cofondé. Elle a cependant été condamnée pour vol dans ce même dossier qui a reçu ressurgit pendant sa campagne pour les élections municipales dans la capitale. Victime d'une erreur de cible, une quadragénaire avait été tuée d'une balle tirée à travers la porte de son appartement à Marseille. Près d'un an après les faits, 4 hommes ont été mis en examen pour assassinat en bande organisée. Le meurtre serait lié à un règlement de compte dans un contexte de narcotrafic. Et on reste à Marseille. Sébastien Delogu, député insoumis des quartiers nord, sera jugé demain pour avoir détenu puis diffusé publiquement des documents privés volés à un entrepreneur à qui il reprochait ses liens avec Israël. Il risque une peine d'inéligibilité. C'est la fin de ce flash. Une bonne fin de journée à notre écoute.
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8: Voici votre soirée télé pour ce lundi 8 juin. C'est parti, 21h10, ce soir du foot avec le match amical France-Irlande du Nord. Sur France 2, Meurtre au paradis, votre série avec notamment Don Warrington. Sur France 4, In France with Madonna, documentaire réalisé par Julie Delettre. Marie au premier regard continue pour la saison 10 sur M6. Et puis enfin Les Tuches 4 ce soir sur TMC avec Jean-Paul Rouve ou encore Isabelle Nanty bien sûr. Bonne soirée télé, très bon lundi.
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0: trouble à l'ordre public. Rassemblement statique reste autorisé place Louis-Lépine, tandis qu'environ 200 mobilisations sont annoncées dans toute la France. Et justement, dans cette affaire, Gérald Darmanin et Laurent Nunez seront auditionnés demain par la commission des lois du Sénat. Ils devront s'expliquer sur d'éventuels dysfonctionnements des services de l'État après la mort de la fillette de 11 ans. Sur les rails, une grève intersyndicale à la SNCF est prévue mercredi, entraînant de fortes perturbations. Environ 2 TGV sur 3 circuleront, un intercité sur 2 et un trafic régional très perturbé, notamment en Île-de-France. Patrick Bruel, placé en garde à vue, fait face à de nouvelles accusations de viol et d'agression sexuelle. 2 plaintes ont été déposées récemment et 2 autres sont annoncées, tandis que l'artiste conteste l'ensemble des faits. On poursuit avec le Conseil d'orientation des retraites et qui prévoit un déficit porté à 2,4% du PIB en 2070 contre 1,4% auparavant, en raison notamment d'une natalité plus faible. Il estime qu'un âge de départ à la retraite pouvant atteindre 67,6 ans serait nécessaire à long terme pour équilibrer le système. Les obsèques de Bernadette Chirac auront lieu vendredi à la basilique Sainte-Clotilde à Paris, suivie d'un hommage dimanche en Corrèze où elle a exercé comme élue pendant plus de 35 ans. Et selon une étude de Cofidis, 62% des Français prévoient de partir en vacances cet été, en baisse d'un point par rapport à l'année dernière. Leur budget recule et les ménages réduisent leurs dépenses de loisirs, de restaurants et de souvenirs en privilégiant également des destinations très proches. En sport et en cyclisme, victoire d'Anton Charming sur la deuxième étape du Tour d'Auvergne-Rhône-Alpes, anciennement Critérium du Dauphiné. Alex Baudin conserve le maillot de leader. Et puis en football, les Bleus disputent ce soir leur deuxième match de préparation à la Coupe du Monde face à l'Irlande du Nord, avec un coup d'envoi prévu à 21h10.
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2: Bienvenue en ce début de semaine, lundi 8 juin 2026. Les Médards sont à l'honneur, c'est leur fête et c'est la journée mondiale des océans. Dans l'éphéméride de cette journée, le 8 juin 1936, il y a donc 90 ans, étaient signés les accords Matignon instituant notamment les congés payés. Et puis bon anniversaire à vous les natifs du 8 juin. Vous êtes les mêmes jours que Bonnie Tyler qui fête ses 75 ans. Excellent anniversaire également aujourd'hui à Nancy Sinatra, la fille de Franck, qui fête ses 86 ans. Belle journée, à très vite.
3: Bonjour à tous, le pays sera coupé en deux ce lundi 8 juin. Du nord-est au sud-ouest, le ciel sera couvert et des averses sont attendues le matin, tandis que le soleil brillera dans le sud-ouest. Les précipitations vont se déplacer vers l'ouest dans le courant de l'après-midi et quelques orages sont au programme sur le massif central. Côté température, le mercure affichera 15 degrés à Brest, 21 à Paris et 23 à Marseille le matin. Il fera jusqu'à 20 à Biarritz, 23 à Strasbourg et 28 à Ajaccio au plus chaud de la journée. Très belle journée à tous.
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4: Bonjour à toutes et à tous, on débute avec du tennis et Alexander Zverev a enfin gagné son premier titre du Grand Chelem hier. Le géant allemand s'est imposé en 5-7 en finale de Roland-Garros face au tenace italien Flavio Cobolli. Les deux joueurs se sont départagés en 4 heures et 16 minutes de jeu. Il s'agit donc du premier sacre en Grand Chelem après 4 finales perdues dans le passé pour l'allemand de 29 ans, numéro 3 mondial chez les femmes. Je vous rappelle la victoire de la jeune Mira Andreeva samedi après-midi en 2-7 face à la polonaise Maja Żwalińska, qui a issu des qualifications du hand également avec le titre de championne d'Europe. Pour les filles de Metz, les Lorraines ont battu les Suédoises de Győr, tenantes du titre, 31-29 hier à Budapest. Il s'agit du tout premier titre français en Ligue des Champions féminines, un authentique exploit pour fêter les 60 ans du club messin. Sarah Bouktit a été élue MVP du tournoi final, auteur de 12 buts. En F1, 5e victoire de suite pour Andrea Kimi Antonelli hier. Le jeune pilote s'est imposé au Grand Prix de Monaco ce week-end, un Grand Prix marqué par les sanctions à l'encontre de pilotes arrivés en excès de vitesse dans les stands. Ce fut le cas à 2 reprises pour le Français Pierre Gasly, a passé ainsi de la 3e à la 7e place finale à cause des pénalités. En football, Christian Eriksen, de nouveau victime d'un malaise hier en plein match amical face à l'Ukraine. Alors que les Danois menaient au score, l'ancien joueur de l'Inter et de Manchester United s'est effondré. Il était conscient, selon les secours, lors de son transfert à l'hôpital. Il avait déjà été victime d'un malaise en plein match en 2021. Et puis ce soir, l'équipe de France dispute son dernier match de préparation avant de s'envoler pour la Coupe du Monde aux États-Unis. Les Bleus affrontent l'Irlande du Nord à Lille à 21h10. Enfin, en cyclisme, une victoire française sur la première étape du Tour Auvergne-Rhône-Alpes. Le coureur savoyard d'EF Education First, Alex Baudin, s'est imposé à Saint-Ismier hier. Sa 3e victoire en professionnel, il endosse du même coup le maillot jaune de leader. Voilà, c'est la fin de ce flash. Très belle journée de sport à toutes et à tous.
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7: Le don d'organes est un acte de solidarité qui sauve des vies. Mais que dit la loi en France ? Professeur Tsimaratos, vous êtes directeur général adjoint chargé de la politique médicale et scientifique à l'Agence de la biomédecine. Quels sont les principes légaux qui encadrent cette pratique ?
8: Les trois grands principes sont le consentement présumé, la gratuité du don et l'anonymat entre le donneur et le receveur, sauf lorsqu'il s'agit d'un don du vivant. Ainsi, en France, nous sommes tous donneurs présumés, à moins d'avoir exprimé le contraire pendant qu'on était vivant. Le don d'organes est un acte de générosité et de solidarité. La loi interdit toute rémunération en contrepartie. L'anonymat préserve la famille du donneur et celle du receveur. Et lorsqu'il faut exprimer son refus, le principal moyen est de s'inscrire sur un registre qui est tenu par l'Agence de la biomédecine. Il est également possible de s'assurer que ses organes ne seront pas prélevés si on en a parlé à ses proches. Ce sont les proches qui seront contactés par l'équipe médicale au moment du décès et qui témoigneront.
7: En conclusion, professeur, un message à ceux qui nous écoutent.
8: Parler du don d'organes, c'est parler de la vie. Pour que davantage de patients en attente puissent être greffés, il existe un moyen simple, dire à ses proches qu'on est donneur. En parler une fois suffit et c'est une discussion qu'on n'oublie jamais.
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4: 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Bonsoir, les suites de l'affaire Liana. Le frère de Jérôme Barella a été placé en garde à vue pour viol sur mineur de plus de 15 ans, ainsi que viol, séquestration et menace de mort sur conjoint. Le parquet d'Auch précise que ces faits auraient été commis entre 2007 et 2017. De son côté, Gérald Darmanin a réuni les procureurs généraux ce matin pour leur demander une revue des 70 000 plaintes concernant des enfants victimes. Avant le 14 juillet, le ministre de la Justice a écarté l'idée de démissionner face à l'émoi provoqué par cette affaire. De nouvelles plaintes pour viol ont été déposé les 27 mai et 3 juin contre Patrick Bruel auprès du doyen des juges d'instruction du tribunal judiciaire de Nanterre. Ces plaintes émanent de Florima Treiber, une ancienne Miss Alsace qui avait rencontré le chanteur lors du concert Miss France en 2007, et de Séverine, une kinésithérapeute qui avait fait sa connaissance après son concert à Grenoble en 2000. La députée LFI Sophia Chikirou a été relaxée pour des accusations d'escroquerie liées à un média qu'elle avait cofondé. Elle a cependant été condamnée pour vol dans ce même dossier qui a ressurgi pendant sa campagne pour les élections municipales dans la capitale. Victime d'une erreur de cible, une quadragénaire avait été tuée d'une balle tirée à travers la porte de son appartement à Marseille. Près d'un an après les faits, 4 hommes ont été mis en examen pour assassinat en bande organisée. Le meurtre serait lié à un règlement de compte dans un contexte de narcotrafic. Et on reste à Marseille. Sébastien Delogu, député insoumis des quartiers nord, sera jugé demain pour avoir détenu puis diffusé publiquement des documents privés volés à un entrepreneur à qui il reprochait ses liens avec Israël. Il risque une peine d'inéligibilité. C'est la fin de ce flash. Une bonne fin de journée à notre écoute.
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2: Voici votre soirée télé pour ce lundi 8 juin. C'est parti, 21h10, ce soir du foot avec le match amical France-Irlande du Nord. Sur France 2, Meurtre au paradis, votre série avec notamment Don Warrington. Sur France 4, In France with Madonna, documentaire réalisé par Julie Delettre. Marié au premier regard continue pour la saison 10 sur M6. Et puis enfin, Les Tuches 4 ce soir sur TMC avec Jean-Paul Rouve ou encore Isabelle Nanty, bien sûr. Bonne soirée télé, très bon lundi.
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0: Bonsoir à tous.

0: rassemblement statique reste autorisé place Louis-Lépine, tandis qu'environ 200 mobilisations sont annoncées dans toute la France. Et justement, dans cette affaire, Gérald Darmanin et Laurent Nunez seront auditionnés demain par la commission des lois du Sénat. Ils devront s'expliquer sur d'éventuels dysfonctionnements des services de l'État après la mort de la fillette de 11 ans. Sur les rails, une grève intersyndicale à la SNCF est prévue mercredi, entraînant de fortes perturbations. Environ 2 TGV sur 3 circuleront, un intercité sur 2 et un trafic régional très perturbé, notamment en Île-de-France. Patrick Bruel, placé en garde à vue, fait face à de nouvelles accusations de viol et d'agression sexuelle. 2 plaintes ont été déposées récemment et 2 autres sont annoncées, tandis que l'artiste conteste l'ensemble des faits. On poursuit avec le Conseil d'orientation des retraites qui prévoit un déficit porté à 2,4% du PIB en 2070 contre 1,4% auparavant, en raison notamment d'une natalité plus faible. Il estime qu'un âge de départ à la retraite pouvant atteindre 67,6 ans serait nécessaire à long terme pour équilibrer le système. Les obsèques de Bernadette Chirac auront lieu vendredi à la basilique Sainte-Clotilde à Paris, suivie d'un hommage dimanche en Corrèze où elle a exercé comme élue pendant plus de 35 ans. Et selon une étude de Cofidis, 62% des Français prévoient de partir en vacances cet été, en baisse d'un point par rapport à l'année dernière. Leur budget recule et les ménages réduisent leurs dépenses de loisirs, de restaurants et de souvenirs, en privilégiant également des destinations très proches. En sport et en cyclisme, victoire d'Anton Charming sur la 2e étape du Tour d'Auvergne-Rhône-Alpes, anciennement Critérium du Dauphiné. Alex Baudin conserve le maillot de leader. Et puis en football, les Bleus disputent ce soir leur 2e match de préparation à la Coupe du Monde face à l'Irlande du Nord, avec un coup d'envoi prévu à 21h10.
1: Le coiffeur, c'est l'artiste de nos cheveux. Chaque jour, il coupe, colore, coiffe et transforme notre look. Dans son salon, c'est un mélange de créativité et de technique. Il maîtrise ciseaux, brosse et produits pour révéler le style de chacun. Mais c'est aussi un confident qui écoute les clients tout en les embellissant. Son objectif, que l'on reparte avec une coupe impeccable et le sourire. Le coiffeur, c'est un peu le psy qui vous rend beau en même temps.
2: Aretha Franklin est une chanteuse, pianiste et compositrice américaine. Elle est considérée comme l'une des plus grandes voix de l'histoire de la musique. Son surnom est la Reine de la Soul. Elle naît le 25 mars 1942 à Memphis. Elle grandit à Détroit, dans une famille très liée à l'église. Son père est un célèbre pasteur baptiste. Très jeune, Aretha chante dans la chorale et joue du piano. La musique gospel devient sa première école. À 14 ans, elle enregistre déjà ses premiers disques de gospel. Au début des années 1960, elle signe avec la maison de disques Columbia Records. Sa carrière décolle vraiment en 1967 lorsqu'elle rejoint Atlantic Records. Cette année-là, elle enregistre la chanson Respect. Le titre devient un immense succès international. Il se transforme aussi en hymne pour les droits civiques et pour l'émancipation des femmes. Aretha Franklin enchaîne ensuite les classiques. Parmi eux, Think, Chain of Fools et You Make Me Feel Like a Natural Woman. Dans les années 1960 et 1970, sa voix puissante et expressive influence profondément la soul, le rhythm and blues et la musique pop. Elle collabore avec de nombreux artistes et reste une figure majeure de la musique américaine. En 1987, elle devient la première femme à entrer au Rock'n'Roll Hall of Fame. Tout au long de sa carrière, elle remporte 18 Grammy Awards et vend des dizaines de millions d'albums. Aretha Franklin meurt le 16 août 2018 à Détroit. Elle laisse derrière elle un héritage immense. Aujourd'hui encore, sa voix reste une référence. Pour beaucoup, Aretha Franklin incarne l'âme et la puissance de la musique soul.
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4: Bienvenue en ce début de semaine, lundi 8 juin 2026. Les Médards sont à l'honneur, c'est leur fête et c'est la journée mondiale des océans. Dans l'éphéméride de cette journée, le 8 juin 1936, il y a donc 90 ans, étaient signés les accords Matignon instituant notamment les congés payés. Et puis bon anniversaire à vous les natifs du 8 juin. Vous êtes les mêmes jours que Bonnie Tyler qui fête ses 75 ans. Excellent anniversaire également aujourd'hui à Nancy Sinatra, la fille de Franck, qui fête ses 86 ans. Belle journée, à très vite.
5: Bonjour à tous, le pays sera coupé en deux ce lundi 8 juin. Du nord-est au sud-ouest, le ciel sera couvert et des averses sont attendues le matin, tandis que le soleil brillera dans le sud-ouest. Les précipitations vont se déplacer vers l'ouest dans le courant de l'après-midi et quelques orages sont au programme sur le massif central. Côté température, le mercure affichera 15 degrés à Brest, 21 à Paris et 23 à Marseille le matin. Il fera jusqu'à 20 à Biarritz, 23 à Strasbourg et 28 à Ajaccio au plus chaud de la journée. Très belle journée à tous.
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7: Bonjour à toutes et à tous, on débute avec du tennis et Alexander Zverev a enfin gagné son premier titre du Grand Chelem hier. Le géant allemand s'est imposé en 5-7 en finale de Roland-Garros face au tenace italien Flavio Cobolli. Les deux joueurs se sont départagés en 4 heures et 16 minutes de jeu. Il s'agit donc du premier sacre en Grand Chelem après 4 finales perdues dans le passé pour l'allemand de 29 ans, numéro 3 mondial chez les femmes. Je vous rappelle la victoire de la jeune Mira Andreeva samedi après-midi en 2-7 face à la polonaise Maja Żwalińska, qui a issu des qualifications du hand également avec le titre de championne d'Europe. Pour les filles de Metz, les Lorraines ont battu les Suédoises de Győr, tenantes du titre, 31-29 hier à Budapest. Il s'agit du tout premier titre français en Ligue des Champions féminines, un authentique exploit pour fêter les 60 ans du club messin. Sarah Bouktit a été élue MVP du tournoi final, auteur de 12 buts. En F1, cinquième victoire de suite pour Andrea Kimi Antonelli. Hier, le jeune pilote s'est imposé au Grand Prix de Monaco ce week-end, un Grand Prix marqué par les sanctions à l'encontre de pilotes arrivés en excès de vitesse dans les stands. Ce fut le cas à 2 reprises pour le Français Pierre Gasly, a passé ainsi de la 3e à la 7e place finale à cause des pénalités. En football, Christian Eriksen, de nouveau victime d'un malaise hier en plein match amical face à l'Ukraine. Alors que les Danois menaient au score, l'ancien joueur de l'Inter et de Manchester United s'est effondré. Il était conscient, selon les secours, lors de son transfert à l'hôpital. Il avait déjà été victime d'un malaise en plein match en 2021. Et puis ce soir, l'équipe de France dispute son dernier match de préparation avant de s'envoler pour la Coupe du Monde aux États-Unis. Les Bleus affrontent l'Irlande du Nord à Lille à 21h10. Enfin, en cyclisme, une victoire française sur la première étape du Tour Auvergne-Rhône-Alpes. Le coureur savoyard d'EF Education First, Alex Baudin, s'est imposé à Saint-Ismier hier. Sa 3e victoire en professionnel, il endosse du même coup le maillot jaune de leader. Voilà, c'est la fin de ce flash. Très belle journée de sport à toutes et à tous.
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18: Bonsoir, les suites de l'affaire Liana. Le frère de Jérôme Barella a été placé en garde à vue pour viol sur mineur de plus de 15 ans, ainsi que viol, séquestration et menace de mort sur conjoint. Le parquet d'Auch précise que ces faits auraient été commis entre 2007 et 2017. De son côté, Gérald Darmanin a réuni les procureurs généraux ce matin pour leur demander une revue des 70 000 plaintes concernant des enfants victimes. Avant le 14 juillet, le ministre de la Justice a écarté l'idée de démissionner face à l'émoi provoqué par cette affaire. De nouvelles plaintes pour viol ont été déposé les 27 mai et 3 juin contre Patrick Bruel auprès du doyen des juges d'instruction du tribunal judiciaire de Nanterre. Ces plaintes émanent de Florima Treiber, une ancienne Miss Alsace qui avait rencontré le chanteur lors du concert Miss France en 2007, et de Séverine, une kinésithérapeute qui avait fait sa connaissance après son concert à Grenoble en 2000. La députée LFI Sophia Chikirou a été relaxée pour des accusations d'escroquerie liées à un média qu'elle avait cofondé. Elle a cependant été condamnée pour vol dans ce même dossier qui a ressurgi pendant sa campagne pour les élections municipales dans la capitale. Victime d'une erreur de cible, une quadragénaire avait été tuée d'une balle tirée à travers la porte de son appartement à Marseille. Près d'un an après les faits, 4 hommes ont été mis en examen pour assassinat en bande organisée. Le meurtre serait lié à un règlement de compte dans un contexte de narcotrafic. Et on reste à Marseille. Sébastien Delogu, député insoumis des quartiers nord, sera jugé demain pour avoir détenu puis diffusé publiquement des documents privés volés à un entrepreneur à qui il reprochait ses liens avec Israël. Il risque une peine d'inéligibilité. C'est la fin de ce flash. Une bonne fin de journée à notre écoute.
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4: Voici votre soirée télé pour ce lundi 8 juin. C'est parti, 21h10, ce soir du foot avec le match amical France-Irlande du Nord. Sur France 2, Meurtre au paradis, votre série avec notamment Don Warrington. Sur France 4, In France with Madonna, documentaire réalisé par Julie Delettre. Marié au premier regard continue pour la saison 10 sur M6. Et puis enfin Les Tuches 4 ce soir sur TMC avec Jean-Paul Rouve ou encore Isabelle Nanty bien sûr. Bonne soirée télé, très bon lundi.
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Rassemblement statique reste autorisé place Louis-Lépine, tandis qu'environ 200 mobilisations sont annoncées dans toute la France. Et justement, dans cette affaire, Gérald Darmanin et Laurent Nunez seront auditionnés demain par la commission des lois du Sénat. Ils devront s'expliquer sur d'éventuels dysfonctionnements des services de l'État après la mort de la fillette de 11 ans. Sur les rails, une grève intersyndicale à la SNCF est prévue mercredi, entraînant de fortes perturbations. Environ 2 TGV sur 3 circuleront. Un intercité sur 2 et un trafic régional très perturbé, notamment en Île-de-France.

0: suivi d'un hommage dimanche en Corrèze où elle a exercé comme élue pendant plus de 35 ans. Et selon une étude de Cofidis, 62% des Français prévoient de partir en vacances cet été, en baisse d'un point par rapport à l'année dernière. Leur budget recule et les ménages réduisent leurs dépenses de loisirs, de restaurants et de souvenirs en privilégiant également des destinations très proches. En sport et en cyclisme, victoire d'Anton Charming sur la deuxième étape du Tour d'Auvergne-Rhône-Alpes, anciennement Critérium du Dauphiné. Alex Baudin conserve le maillot de leader. Et puis en football, les Bleus disputent ce soir leur deuxième match de préparation à la Coupe du Monde face à l'Irlande du Nord, avec un coup d'envoi prévu à 21h10.
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2: Bienvenue en ce début de semaine, lundi 8 juin 2026. Les Médards sont à l'honneur, c'est leur fête et c'est la journée mondiale des océans. Dans l'éphéméride de cette journée, le 8 juin 1936, il y a donc 90 ans, étaient signés les accords Matignon instituant notamment les congés payés. Et puis bon anniversaire à vous les natifs du 8 juin. Vous êtes les mêmes jours que Bonnie Tyler qui fête ses 75 ans. Excellent anniversaire également aujourd'hui à Nancy Sinatra, la fille de Franck, qui fête ses 86 ans. Belle journée, à très vite.
3: Bonjour à tous, le pays sera coupé en deux ce lundi 8 juin. Du nord-est au sud-ouest, le ciel sera couvert et des averses sont attendues le matin, tandis que le soleil brillera dans le sud-ouest. Les précipitations vont se déplacer vers l'ouest dans le courant de l'après-midi et quelques orages sont au programme sur le massif central. Côté température, le mercure affichera 15 degrés à Brest, 21 à Paris et 23 à Marseille le matin. Il fera jusqu'à 20 à Biarritz, 23 à Strasbourg et 28 à Ajaccio au plus chaud de la journée. Très belle journée à tous.
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4: Bonjour à toutes et à tous. On débute avec du tennis et Alexander Zverev a enfin gagné son premier titre du Grand Chelem hier. Le géant allemand s'est imposé en 5-7 en finale de Roland-Garros face au tenace italien Flavio Cobolli. Les deux joueurs se sont départagés en 4 heures et 16 minutes de jeu. Il s'agit donc du premier sacre en Grand Chelem après 4 finales perdues dans le passé pour l'allemand de 29 ans, numéro 3 mondial chez les femmes. Je vous rappelle la victoire de la jeune Mira Andreeva samedi après-midi en 2-7 face à la polonaise Maja Żwalińska, a issu des qualifications du hand. Également avec le titre de championne d'Europe pour les filles de Metz, les Lorraines ont battu les Suédoises de Győr, tenantes du titre 31-29 hier à Budapest. Il s'agit du tout premier titre français en Ligue des champions féminines, un authentique exploit pour fêter les 60 ans du club messin. Sarah Bouctit a été élue MVP du tournoi final, auteur de 12 buts. En F1, 5e victoire de suite pour André Hakimi Antonelli. Hier, le jeune pilote s'est imposé au Grand Prix de Monaco ce week-end, un Grand Prix marqué par les sanctions à l'encontre de pilotes arrivés en excès de vitesse dans les stands. Ce fut le cas à deux reprises pour le Français Pierre Gasly, a passé ainsi de la 3e à la 7e place finale à cause des pénalités. En football, Christian Eriksen, de nouveau victime d'un malaise hier en plein match amical face à l'Ukraine. Alors que les Danois menaient au score, l'ancien joueur de l'Inter et de Manchester United s'est effondré. Il n'était conscient, selon les secours, lors de son transfert à l'hôpital. Il avait déjà été victime d'un malaise en plein match en 2021. Et puis ce soir, l'équipe de France dispute son dernier match de préparation avant de s'envoler pour la Coupe du Monde aux États-Unis. Les Bleus affrontent l'Irlande du Nord à Lille à 21h10. Enfin, en cyclisme, une victoire française sur la première étape du Tour Auvergne-Rhône-Alpes. Le coureur savoyard d'EF Education First, Alex Baudin, s'est imposé à Saint-Ismier hier. Sa troisième victoire en professionnel, il endosse du même coup le maillot jaune de leader. Voilà, c'est la fin de ce flash. Très belle journée de sport à toutes et à tous.
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6: Donner un organe de son vivant, c'est offrir une seconde chance à ceux qu'on aime. Un geste de générosité et de détermination. Patricia Fontune-Renaud a fait ce choix en donnant un rein à son épouse. Elle revient sur cette expérience et le chemin parcouru.
7: Ce qui m'a poussée à faire ce don, c'est de sauver la vie de la personne que j'aime. Puisque j'ai été témoin de la dégradation physique de mon épouse liée à sa maladie, qui est arrivée en insuffisance rénale il y a 4 ans. Il fallait que je fasse quelque chose pour pouvoir la sauver. Alors, l'impact que ça a eu sur ma vie, finalement, physiquement, je dirais aucun, à part peut-être après le prélèvement du rein, un mois d'immobilisation. Sur le plan psychologique, c'est très très encadré, il y a un suivi qui est fait par l'hôpital. On en a beaucoup parlé aussi entre nous et avec notre fille. Je me suis préparée à cette greffe sur le plan sportif, comme si j'allais à une compétition. Et effectivement, après la greffe, j'ai eu aucune douleur. Et finalement, ça a plutôt resserré nos liens.
6: Un message à tous ceux qui hésitent à donner un organe de leur vivant ?

0: très encadré aussi par la loi. Vous prenez plus de risques à traverser la rue et de vous faire renverser par une voiture que de vous faire prélever un rein. Vous craignez pas grand chose et en même temps, sauver une vie, c'est formidable.
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4: Bonsoir, les suites de l'affaire Liana. Le frère de Jérôme Barella a été placé en garde à vue pour viol sur mineur de plus de 15 ans, ainsi que viol, séquestration et menace de mort sur conjoint. Le parquet d'Auch précise que ces faits auraient été commis entre 2007 et 2017. De son côté, Gérald Darmanin a réuni les procureurs généraux ce matin pour leur demander une revue des 70 000 plaintes concernant des enfants victimes. Avant le 14 juillet, le ministre de la Justice a écarté l'idée de démissionner face à l'émoi provoqué par cette affaire. De nouvelles plaintes pour viol ont été déposées les 27 mai et 3 juin contre Patrick Bruel auprès du doyen des juges d'instruction du tribunal judiciaire de Nanterre. Ces plaintes émanent de Florima Treiber, une ancienne Miss Alsace qui avait rencontré le chanteur lors du concert Miss France en 2007, et de Séverine, une kinésithérapeute qui avait fait sa connaissance après son concert à Grenoble en 2000. La députée LFI Sophia Chikirou a été relaxée pour des accusations d'escroquerie liées à un média qu'elle avait cofondé. Elle a cependant été condamnée pour vol dans ce même dossier qui a ressurgi pendant sa campagne pour les élections municipales dans la capitale. Victime d'une erreur de cible, une quadragénaire avait été tuée d'une balle tirée à travers la porte de son appartement à Marseille. Près d'un an après les faits, 4 hommes ont été mis en examen pour assassinat en bande organisée. Le meurtre serait lié à un règlement de compte dans un contexte de narcotrafic. Et on reste à Marseille. Sébastien Delogu, député insoumis des quartiers nord, sera jugé demain pour avoir détenu puis diffusé publiquement des documents privés volés à un entrepreneur à qui il reprochait ses liens avec Israël. Il risque une peine d'inéligibilité. C'est la fin de ce flash. Une bonne fin de journée à notre écoute.
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6: Voici votre soirée télé pour ce lundi 8 juin. C'est parti, 21h10, ce soir du foot avec le match amical France-Irlande du Nord. Sur France 2, Meurtre au paradis, votre série avec notamment Don Warrington. Sur France 4, In France with Madonna, documentaire réalisé par Julie Delettre. Marie au premier regard continue pour la saison 10 sur M6. Et puis enfin, Les Tuches 4 ce soir sur TMC avec Jean-Paul Rouve ou encore Isabelle Nanty, bien sûr. Bonne soirée télé, très bon lundi.
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0: élevé et des risques de troubles à l'ordre public. Rassemblement statique reste autorisé place Louis-Lépine, tandis qu'environ 200 mobilisations sont annoncées dans toute la France. Et justement, dans cette affaire, Gérald Darmanin et Laurent Nunez seront auditionnés demain par la commission des lois du Sénat. Ils devront s'expliquer sur d'éventuels dysfonctionnements des services de l'État après la mort de la fillette de 11 ans. Sur les rails, une grève intersyndicale à la SNCF est prévue mercredi, entraînant de fortes perturbations. Environ 2 TGV sur 3 circuleront, un intercité sur 2 et un trafic régional très perturbé, notamment en Île-de-France. Patrick Bruel, placé en garde à vue, fait face à de nouvelles accusations de viol et d'agression sexuelle. 2 plaintes ont été déposées récemment et 2 autres sont annoncées, tandis que l'artiste conteste l'ensemble des faits. On poursuit avec le Conseil d'orientation des retraites qui prévoit un déficit porté à 2,4% du PIB en 2070 contre 1,4% auparavant, en raison notamment d'une natalité plus faible. Il estime qu'un âge de départ à la retraite pouvant atteindre 67,6 ans serait nécessaire à long terme pour équilibrer le système. Les obsèques de Bernadette Chirac auront lieu vendredi à la basilique Sainte-Clotilde à Paris, suivie d'un hommage dimanche en Corrèze où elle a exercé comme élue pendant plus de 35 ans. Et selon une étude de Cofidis, 62% des Français prévoient de partir en vacances cet été, en baisse d'un point par rapport à l'année dernière. Leur budget recule et les ménages réduisent leurs dépenses de loisirs, de restaurants et de souvenirs, en privilégiant également des destinations très proches. En sport et en cyclisme, victoire d'Anton Charming sur la deuxième étape du Tour d'Auvergne-Rhône-Alpes, anciennement Critérium du Dauphiné. Alex Baudin conserve le maillot de leader. Et puis en football, les Bleus disputent ce soir leur deuxième match de préparation à la Coupe du Monde face à l'Irlande du Nord, avec un coup d'envoi prévu à 21h10.
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2: Bienvenue en ce début de semaine, lundi 8 juin 2026. Les Médards sont à l'honneur, c'est leur fête et c'est la journée mondiale des océans. Dans l'éphéméride de cette journée, le 8 juin 1936, il y a donc 90 ans, étaient signés les accords Matignon instituant notamment les congés payés. Et puis bon anniversaire à vous les natifs du 8 juin. Vous êtes les mêmes jours que Bonnie Tyler qui fête ses 75 ans. Excellent anniversaire également aujourd'hui à Nancy Sinatra, la fille de Franck, qui fête ses 86 ans. Belle journée, à très vite.
3: Bonjour à tous, le pays sera coupé en deux ce lundi 8 juin. Du nord-est au sud-ouest, le ciel sera couvert et des averses sont attendues le matin, tandis que le soleil brillera dans le sud-ouest. Les précipitations vont se déplacer vers l'ouest dans le courant de l'après-midi et

0: Ajaccio au plus chaud de la journée. Très belle journée à tous.
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2: Bonjour à toutes et à tous, on débute avec du tennis et Alexander Zverev a enfin gagné son premier titre du Grand Chelem hier. Le géant allemand s'est imposé en 5-7 en finale de Roland-Garros face au tenace italien Flavio Cobolli. Les deux joueurs se sont départagés en 4 heures et 16 minutes de jeu. Il s'agit donc du premier sacre en Grand Chelem après 4 finales perdues dans le passé pour l'allemand de 29 ans, numéro 3 mondial chez les femmes. Je vous rappelle la victoire de la jeune Mira Andreeva samedi après-midi en 2-7 face à la polonaise Maja Żwalińska, qui a issu des qualifications du hand. Également avec le titre de championne d'Europe pour les filles de Metz, les Lorraines ont battu les Suédoises de Győr, tenantes du titre, 31-29 hier à Budapest. Il s'agit du tout premier titre français en Ligue des champions féminines, un authentique exploit pour fêter les 60 ans du club messin. Sarah Bouktit a été élue MVP du tournoi final, auteur de 12 buts. En F1, 5e victoire de suite pour André Hakimi Antonelli. Hier, le jeune pilote s'est imposé au Grand Prix de Monaco ce week-end, un Grand Prix marqué par les sanctions à l'encontre de pilotes arrivés en excès de vitesse dans les stands. Ce fut le cas à 2 reprises pour le Français Pierre Gasly, a passé ainsi de la 3e à la 7e place finale à cause des pénalités. En football, Christian Eriksen, de nouveau victime d'un malaise hier en plein match amical face à l'Ukraine. Alors que les Danois menaient au score, l'ancien joueur de l'Inter et de Manchester United s'est effondré. Il n'était conscient, selon les secours, lors de son transfert à l'hôpital. Il avait déjà été victime d'un malaise en plein match en 2021. Et puis ce soir, l'équipe de France dispute son dernier match de préparation avant de s'envoler pour la Coupe du Monde aux États-Unis. Les Bleus affrontent l'Irlande du Nord à Lille à 21h10. Enfin, en cyclisme, une victoire française sur la première étape du Tour Auvergne-Rhône-Alpes. Le coureur savoyard d'EF Education First, Alex Baudin, s'est imposé à Saint-Ismier hier. Sa 3e victoire en professionnel, il endosse du même coup le maillot jaune de leader. Voilà, c'est la fin de ce flash. Très belle journée de sport à toutes et à tous.
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5: 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Et les amis peuvent donner quand on se connaît depuis plus de 2 ans.
4: Et comment limiter les risques pour le donneur ?
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5: 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Puis bien sûr, il y a le chirurgien. L'étape éthique, l'étape de discussion et d'accompagnement avec la famille. Et on accompagne le receveur aussi. Et on termine par le tribunal de grande instance qui valide, puisque c'est une loi, les démarches.
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5: C'est que déjà, leur espérance de vie, elle reste inchangée. Grâce à eux, on améliore l'espérance de vie des receveurs, des gens qui attendent. Et en plus, on donne des meilleurs résultats à long terme sur la greffe de rein, avec une survie qui est augmentée.
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7: Bonsoir, les suites de l'affaire Liana. Le frère de Jérôme Barella a été placé en garde à vue pour viol sur mineur de plus de 15 ans, ainsi que viol, séquestration et menace de mort sur conjoint. Le parquet d'Auch précise que ces faits auraient été commis entre 2007 et 2017. De son côté, Gérald Darmanin a réuni les procureurs généraux ce matin pour leur demander une revue des 70 000 plaintes concernant des enfants victimes. Avant le 14 juillet, le ministre de la Justice a écarté l'idée de démissionner face à l'émoi provoqué par cette affaire. De nouvelles plaintes pour viol ont été déposé les 27 mai et 3 juin contre Patrick Bruel auprès du doyen des juges d'instruction du tribunal judiciaire de Nanterre. Ces plaintes émanent de Florima Treiber, une ancienne Miss Alsace qui avait rencontré le chanteur lors du concert Miss France en 2007, et de Séverine, une kinésithérapeute qui avait fait sa connaissance après son concert à Grenoble en 2000. La députée LFI Sofia Chikirou a été relaxée pour des accusations d'escroquerie liées à un média qu'elle avait cofondé. Elle a cependant été condamnée pour vol dans ce même dossier qui a ressurgi pendant sa campagne pour les élections municipales dans la capitale. Victime d'une erreur de cible, une quadragénaire avait été tuée d'une balle tirée à travers la porte de son appartement à Marseille. Près d'un an après les faits, quatre hommes ont été mis en examen pour assassinat en bande organisée. Le meurtre serait lié à un règlement de compte dans un contexte de narcotrafic. Et on reste à Marseille. Sébastien Delogu, député insoumis des quartiers nord, sera jugé demain pour avoir détenu puis diffusé publiquement des documents privés volés à un entrepreneur à qui il reprochait ses liens avec Israël. Il risque une peine d'inéligibilité. C'est la fin de ce flash. Une bonne fin de journée à notre écoute.
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8: Voici votre soirée télé pour ce lundi 8 juin. C'est parti, 21h10, ce soir du foot avec le match amical France-Irlande du Nord. Sur France 2, Meurtre au paradis, votre série avec notamment Don Warrington. Sur France 4, In France with Madonna, documentaire réalisé par Julie Delettre. Marie au premier regard continue pour la saison 10 sur M6. Et puis enfin Les Tuches 4 ce soir sur TMC avec Jean-Paul Rouve ou encore Isabelle Nanty bien sûr. Bonne soirée télé, très bon lundi.
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9: Bonsoir à tous. La manifestation prévue en hommage à Liana, place Vendôme à Paris, a été interdite par la préfecture de police qui évoque une menace terroriste élevée et des risques de troubles à l'ordre public. Rassemblement statique reste autorisé, place Louis-Lépine, tandis qu'environ 200 mobilisations sont annoncées dans toute la France. Et justement, dans cette affaire, Gérald Darmanin et Laurent Nunez seront auditionnés demain par la commission des lois du Sénat. Ils devront s'expliquer sur d'éventuels dysfonctionnements des services de l'État après la mort de la fillette de 11 ans. Sur les rails, une grève intersyndicale à la SNCF est prévue mercredi, entraînant de fortes perturbations. Environ 2 TGV sur 3 circuleront, un intercité sur 2 et un trafic régional très perturbé, notamment en Île-de-France. Patrick Bruel, placé en garde à vue, fait face à de nouvelles accusations de viol et d'agression sexuelle. 2 plaintes ont été déposées récemment et 2 autres sont annoncées, tandis que l'artiste conteste l'ensemble des faits. On poursuit avec le Conseil d'orientation des retraites qui prévoit un déficit porté à 2,4% du PIB en 2070 contre 1,4% auparavant, en raison notamment d'une natalité plus faible. Il estime qu'un âge de départ à la retraite pouvant atteindre 67,6 ans serait nécessaire à long terme pour équilibrer le système. Les obsèques de Bernadette Chirac auront lieu vendredi à la basilique Sainte-Clotilde à Paris, suivie d'un hommage dimanche en Corrèze où elle a exercé comme élue pendant plus de 35 ans. Et selon une étude de Cofidis, 62% des Français prévoient de partir en vacances cet été, en baisse d'un point par rapport à l'année dernière. Leur budget recule et les ménages réduisent leurs dépenses de loisirs, de restaurants et de souvenirs en privilégiant également des destinations très proches. En sport et en cyclisme, victoire d'Anton Charming sur la deuxième étape du Tour d'Auvergne-Rhône-Alpes, anciennement Critérium du Dauphiné. Alex Baudin conserve le maillot de leader. Et puis en football, les Bleus disputent ce soir leur deuxième match de préparation à la Coupe du Monde face à l'Irlande du Nord, avec un coup d'envoi prévu à 21h10.
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8: Bienvenue, on se débute semaine lundi 8 juin 2026. Les Médards sont à l'honneur, c'est leur fête et c'est la journée mondiale des océans. Dans l'éphéméride de cette journée, le 8 juin 1936, il y a donc 90 ans, étaient signés les accords Matignon instituant notamment les congés payés. Et puis bon anniversaire à vous les natifs du 8 juin. Vous êtes les mêmes jours que Bonnie Tyler qui fête ses 75 ans. Excellent anniversaire également aujourd'hui à Nancy Sinatra, la fille de Franck, qui fête ses 86 ans. Belle journée, à très vite.
10: Bonjour à tous, le pays sera coupé en deux ce lundi 8 juin. Du nord-est au sud-ouest, le ciel sera couvert et des averses sont attendues le matin, tandis que le soleil brillera dans le sud-ouest. Les précipitations vont se déplacer vers l'ouest dans le courant de l'après-midi et quelques orages sont au programme sur le massif central. Côté température, le mercure affichera 15 degrés à Brest, 21 à Paris et 23 à Marseille le matin. Il fera jusqu'à 20 à Biarritz, 23 à Strasbourg et 28 à Ajaccio au plus chaud de la journée. Très belle journée à tous.
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2: Bonjour à toutes et à tous, on débute avec du tennis et Alexander Zverev a enfin gagné son premier titre du Grand Chelem hier. Le géant allemand s'est imposé en 5-7 en finale de Roland-Garros face au tenace italien Flavio Cobolli. Les deux joueurs se sont départagés en 4 heures et 16 minutes de jeu. Il s'agit donc du premier sacre en Grand Chelem après 4 finales perdues dans le passé pour l'allemand de 29 ans, numéro 3 mondial chez les femmes. Je vous rappelle la victoire de la jeune Mira Andreeva samedi après-midi en 2-7 face à la polonaise Maja Żwalińska, issu des qualifications du hand. Également avec le titre de championne d'Europe pour les filles de Metz, les Lorraines ont battu les Suédoises de Győr, tenantes du titre 31-29 hier à Budapest. Il s'agit du tout premier titre français en Ligue des Champions féminines, un authentique exploit pour fêter les 60 ans du club messin. Sarah Bouktit a été élue MVP du tournoi final, auteur de 12 buts. En F1, 5e victoire de suite pour André Hakimi Antonelli. Hier, le jeune pilote s'est imposé au Grand Prix de Monaco ce week-end, un Grand Prix marqué par les sanctions à l'encontre de pilotes arrivés en excès de vitesse dans les stands. Ce fut le cas à 2 reprises pour le Français Pierre Gasly, a passé ainsi de la 3e à la 7e place finale à cause des pénalités. En football, Christian Eriksen, de nouveau victime d'un malaise hier en plein match amical face à l'Ukraine. Alors que les Danois menaient au score, l'ancien joueur de l'Inter et de Manchester United s'est effondré. Il n'était conscient, selon les secours, lors de son transfert à l'hôpital. Il avait déjà été victime d'un malaise en plein match en 2021. Et puis ce soir, l'équipe de France dispute son dernier match de préparation avant de s'envoler pour la Coupe du Monde aux États-Unis. Les Bleus affrontent l'Irlande du Nord à Lille à 21h10. Enfin, en cyclisme, une victoire française sur la première étape du Tour Auvergne-Rhône-Alpes. Le coureur savoyard d'EF Education First, Alex Baudin, s'est imposé à Saint-Ismier hier. Sa 3e victoire en professionnel, il endosse du même coup le maillot jaune de leader. Voilà, c'est la fin de ce flash. Très belle journée de sport à toutes et à tous.
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4: En France, près de 11 500 personnes éligibles immédiatement à une greffe de rein espèrent chaque jour l'appel qui changera leur vie. Parmi elles, Annie Hegel, présidente de France Rein Pays de Loire, une femme dont l'histoire nous plonge au cœur d'un quotidien fait d'attente, entre espoir et résilience.
11: Je suis en attente de greffe depuis 2 ans et demi. Je dois quand même dire que j'ai déjà bénéficié d'une greffe. Cela m'a permis de vivre quasi normalement, d'élever mes enfants, travailler, d'être active dans la société. Une greffe, c'est pas forcément pour la vie. Et je suis en attente d'une deuxième greffe, ça fait déjà 2 ans et demi. Mais aujourd'hui, le délai d'attente a été rallongé. Cette attente, elle m'impacte sur ma vie quotidienne, tous les jours, à tout instant, puisque je garde mon téléphone avec moi, toujours dans l'espoir d'un coup de fil. Et c'est la règle, il faut être joignable 24 heures sur 24.
4: Selon vous, quels sont les moyens pour réduire l'attente ?
11: Bien sûr, de façon évidente, c'est d'augmenter le don. C'est très inquiétant parce qu'on est à plus de 30% de refus en France. Si ces 30% n'existaient pas, on peut dire qu'on n'aurait quasi plus d'attente.
4: Un message à ceux qui nous écoutent ?
11: Vous, citoyens, faites part de votre choix à votre famille, à votre entourage, pour que, au cas où il vous arrive quelque chose, on sache et que les familles n'aient pas cette difficulté de se prononcer sur cette question.
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7: Bonsoir, les suites de l'affaire Liana. Le frère de Jérôme Barella a été placé en garde à vue pour viol sur mineur de plus de 15 ans, ainsi que viol, séquestration et menace de mort sur conjoint. Le parquet d'Auch précise que ces faits auraient été commis entre 2007 et 2017. De son côté, Gérald Darmanin a réuni les procureurs généraux ce matin pour leur demander une revue des 70 000 plaintes concernant des enfants victimes. Avant le 14 juillet, le ministre de la Justice a écarté l'idée de démissionner face à l'émoi provoqué par cette affaire. De nouvelles plaintes pour viol ont été déposé les 27 mai et 3 juin contre Patrick Bruel auprès du doyen des juges d'instruction du tribunal judiciaire de Nanterre. Ces plaintes émanent de Florima Treiber, une ancienne Miss Alsace qui avait rencontré le chanteur lors du concert Miss France en 2007, et de Séverine, une kinésithérapeute qui avait fait sa connaissance après son concert à Grenoble en 2000. La députée LFI Sophia Chikirou a été relaxée pour des accusations d'escroquerie liées à un média qu'elle avait cofondé. Elle a cependant été condamnée pour vol dans ce même dossier qui a ressurgi pendant sa campagne pour les les élections municipales dans la capitale. Victime d'une erreur de cible, une quadragénaire avait été tuée d'une balle tirée à travers la porte de son appartement à Marseille. Près d'un an après les faits, quatre hommes ont été mis en examen pour assassinat en bande organisée. Le meurtre serait lié à un règlement de compte dans un contexte de narcotrafic. Et on reste à Marseille. Sébastien Delogu, député insoumis des quartiers nord, sera jugé demain pour avoir détenu puis diffusé publiquement des documents privés volés à un entrepreneur à qui il reprochait ses liens avec Israël. Il risque une peine d'inéligibilité. C'est la fin de ce flash. Une bonne fin de journée à notre écoute.
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8: Voici votre soirée télé pour ce lundi 8 juin. C'est parti, 21h10, ce soir du foot avec le match amical France-Irlande du Nord. Sur France 2, Meurtre au paradis, votre série avec notamment Don Warrington. Sur France 4, In France with Madonna, documentaire réalisé par Julie Delettre. Marie au premier regard continue pour la saison 10 sur M6. Et puis enfin Les Tuches 4 ce soir sur TMC avec Jean-Paul Rouve ou encore Isabelle Nanty bien sûr. Bonne soirée télé, très bon lundi.
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0: des risques de troubles à l'ordre public. Rassemblement statique reste autorisé place Louis-Lépine, tandis qu'environ 200 mobilisations sont annoncées dans toute la France. Et justement, dans cette affaire, Gérald Darmanin et Laurent Nunez seront auditionnés demain par la commission des lois du Sénat. Ils devront s'expliquer sur d'éventuels dysfonctionnements des services de l'État après la mort de la fillette de 11 ans. Sur les rails, une grève intersyndicale à la SNCF est prévue mercredi, entraînant de fortes perturbations. Environ 2 TGV sur 3 circuleront, un intercité sur 2 et un trafic régional très perturbé, notamment en Île-de-France. Patrick Bruel, placé en garde à vue, fait face à de nouvelles accusations de viol et d'agression sexuelle. 2 plaintes ont été déposées récemment et 2 autres sont annoncées, tandis que l'artiste conteste l'ensemble des faits. On poursuit avec le Conseil d'orientation des retraites qui prévoit un déficit porté à 2,4% du PIB en 2070 contre 1,4% auparavant, en raison notamment d'une natalité plus faible. Il estime qu'un âge de départ à la retraite pouvant atteindre 67,6 ans serait nécessaire à long terme pour équilibrer le système. Les obsèques de Bernadette Chirac auront lieu vendredi à la basilique Sainte-Clotilde à Paris, suivie d'un hommage dimanche en Corrèze où elle a exercé comme élue pendant plus de 35 ans. Et selon une étude de Cofidis, 62% des Français prévoient de partir en vacances cet été, en baisse d'un point par rapport à l'année dernière. Leur budget recule et les ménages réduisent leurs dépenses de loisirs, de restaurants et de souvenirs, en privilégiant également des destinations très proches. En sport et en cyclisme, victoire d'Anton Charming sur la 2e étape du Tour d'Auvergne-Rhône-Alpes, anciennement Critérium du Dauphiné. Alex Baudin conserve le maillot de leader. Et puis en football, les Bleus disputent ce soir leur 2e match de préparation à la Coupe du Monde face à l'Irlande du Nord, avec un coup d'envoi prévu à 21h10.
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2: Bienvenue en ce début de semaine, lundi 8 juin 2026. Les Médards sont à l'honneur, c'est leur fête et c'est la journée mondiale des océans. Dans l'éphéméride de cette journée, le 8 juin 1936, il y a donc 90 ans, étaient signés les accords Matignon instituant notamment les congés payés. Et puis bon anniversaire à vous les natifs du 8 juin. Vous êtes les mêmes jours que Bonnie Tyler qui fête ses 75 ans. Excellent anniversaire également aujourd'hui à Nancy Sinatra, la fille de Franck, qui fête ses 86 ans. Belle journée, à très vite.
3: Bonjour à tous, le pays sera coupé en deux ce lundi 8 juin. Du nord-est au sud-ouest, le ciel sera couvert et des averses sont attendues le matin, tandis que le soleil brillera dans le sud-ouest. Les précipitations vont se déplacer vers l'ouest dans le courant de l'après-midi et quelques orages sont au programme sur le massif central. Côté température, le mercure affichera 15 degrés à Brest, 21 à Paris et 23 à Marseille le matin. Il fera jusqu'à 20 à Biarritz, 23 à Strasbourg et 28 à Ajaccio au plus chaud de la journée. Très belle journée à tous.
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5: Bonjour à toutes et à tous, on débute avec du tennis et Alexander Zverev a enfin gagné son premier titre du Grand Chelem hier. Le géant allemand s'est imposé en 5-7 en finale de Roland-Garros face au tenace italien Flavio Cobolli. Les deux joueurs se sont départagés en 4 heures et 16 minutes de jeu. Il s'agit donc du premier sacre en Grand Chelem après 4 finales perdues dans le passé pour l'allemand de 29 ans, numéro 3 mondial chez les femmes. Je vous rappelle la victoire de la jeune Mira Andreeva samedi après-midi en 2-7 face à la polonaise Maja Żwalińska, a issu des qualifications du hand. Également, avec le titre de championne d'Europe pour les filles de Metz, les Lorraines ont battu les Suédoises de Gjort, tenantes du titre, 31-29 hier à Budapest. Il s'agit du tout premier titre français en Ligue des champions féminines, un authentique exploit pour fêter les 60 ans du club messin. Sarah Bouttit a été élue MVP du tournoi final, auteur de 12 buts. En F1, 5e victoire de suite pour Andrea Kimi Antonelli. Hier, le jeune pilote s'est imposé au Grand Prix de Monaco ce week-end, un Grand Prix marqué par les sanctions à l'encontre de pilotes arrivés en excès de vitesse dans les stands. Ce fut le cas à 2 reprises pour le Français Pierre Gasly, a passé ainsi de la 3e à la 7e place finale à cause des pénalités. En football, Christian Eriksen, de nouveau victime d'un malaise hier en plein match amical face à l'Ukraine. Alors que les Danois menaient au score, l'ancien joueur de l'Inter et de Manchester United s'est effondré. Il n'était conscient, selon les secours, lors de son transfert à l'hôpital. Il avait déjà été victime d'un malaise en plein match en 2021. Et puis ce soir, l'équipe de France dispute son dernier match de préparation avant de s'envoler pour la Coupe du Monde aux États-Unis. Les Bleus affrontent l'Irlande du Nord à Lille à 21h10. Enfin, en cyclisme, une victoire française sur la première étape du Tour Auvergne-Rhône-Alpes. Le coureur savoyard d'EF Education First, Alex Baudin, s'est imposé à Saint-Ismier hier. Sa 3e victoire en professionnel, il endosse du même coup le maillot jaune de leader. Voilà, c'est la fin de ce flash. Très belle journée de sport à toutes et à tous.
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7: Donner ses organes pour sauver des vies ou offrir son corps à la science pour faire avancer la médecine, deux démarches altruistes mais différentes. Le docteur Julien Rogier, médecin anesthésiste réanimateur, responsable des prélèvements d'organes et tissus au CHU de Bordeaux, nous éclaire sur cette distinction essentielle.
8: Le don d'organes est un prélèvement à visée thérapeutique directement pour sauver des vies. Le don du corps à la science est un don indirect pour sauver des vies. Il sert par exemple pour essentiellement des dissections pour les futurs médecins. Le don du corps à la science, il faut l'anticiper et passer un contrat avec un laboratoire d'anatomie. Votre corps est rapatrié dans ce laboratoire après votre décès. Le don d'organes, on est tous donneurs, sauf si on s'y opposait de son vivant. Mais ce que l'on recommande actuellement, c'est d'en parler à ses proches et dire qu'on est donneur d'organes. C'est beaucoup plus simple si un jour vous êtes en situation de pouvoir donner. Ces deux types de dons sont extrêmement importants, mais différents. À titre personnel, je pense qu'il vaut mieux choisir le don d'organes pour greffe. Il est beaucoup plus rare et il permet de sauver de nombreuses vies. Et c'est important d'en parler de son vivant à ses proches. Et je rappelle que ce type de don sauve de très nombreuses vies.
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10: Bonsoir, les suites de l'affaire Liana. Le frère de Jérôme Barella a été placé en garde à vue pour viol sur mineur de plus de 15 ans, ainsi que viol, séquestration et menace de mort sur conjoint. Le parquet d'Auch précise que ces faits auraient été commis entre 2007 et 2017. De son côté, Gérald Darmanin a réuni les procureurs généraux ce matin pour leur demander une revue des 70 000 plaintes concernant des enfants victimes. Avant le 14 juillet, le ministre de la Justice a écarté l'idée de démissionner face à l'émoi provoqué par cette affaire. De nouvelles plaintes pour viol ont été déposées les 27 mai et 3 juin contre Patrick Bruel auprès du doyen des juges d'instruction du tribunal judiciaire de Nanterre. Ces plaintes émanent de Florima Treiber, une ancienne Miss Alsace qui avait rencontré le chanteur lors du concert Miss France en 2007, et de Séverine, une kinésithérapeute qui avait fait sa connaissance après son concert à Grenoble en 2000. La députée LFI Sophia Chikirou a été relaxée pour des accusations d'escroquerie liées à un média qu'elle avait cofondé. Elle a cependant été condamnée pour
11: 22h30.
10: Elle surgit pendant sa campagne pour les élections municipales dans la capitale. Victime d'une erreur de cible, une quadragénaire avait été tuée d'une balle tirée à travers la porte de son appartement à Marseille. Près d'un an après les faits, 4 hommes ont été mis en examen pour assassinat en bande organisée. Le meurtre serait lié à un règlement de compte dans un contexte de narcotrafic. Et on reste à Marseille. Sébastien Delogu, député insoumis des quartiers nord, sera jugé demain pour avoir détenu puis diffusé publiquement des documents privés volés à un entrepreneur à qui il reprochait ses liens avec Israël. Il risque une peine d'inéligibilité. C'est la fin de ce flash. Une bonne fin de journée à notre écoute.
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2: Voici votre soirée télé pour ce lundi 8 juin. C'est parti, 21h10, ce soir du foot avec le match amical France-Irlande du Nord. Sur France 2, Meurtre au paradis, votre série avec notamment Don Warrington. Sur France 4, In France with Madonna, documentaire réalisé par Julie Delettre. Marie au premier regard continue pour la saison 10 sur M6. Et puis enfin, Les Tuches 4 ce soir sur TMC avec Jean-Paul Rouve ou encore Isabelle Nanty, bien sûr. Bonne soirée télé, très bon lundi.
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0: Bonsoir à tous. La manifestation prévue en hommage à Liana, place Vendôme à Paris, a été interdite par la préfecture de police qui évoque une menace terroriste élevée et des risques de troubles à l'ordre public. Rassemblement statique reste autorisé place Louis-Lépine, tandis qu'environ 200 mobilisations sont annoncées dans toute la France. Et justement, dans cette affaire, Gérald Darmanin et Laurent Nunez seront auditionnés demain par la commission des lois du Sénat. Ils devront s'expliquer sur d'éventuels dysfonctionnements des services de l'État après la mort de la fillette de 11 ans. Sur les rails, une grève intersyndicale à la SNCF est prévue mercredi, entraînant de fortes perturbations. Environ 2 TGV sur 3 circuleront, un intercité sur 2 et un trafic régional très perturbé, notamment en Île-de-France. Patrick Bruel, placé en garde à vue, fait face à de nouvelles accusations de viol et d'agression sexuelle. Deux plaintes ont été déposées récemment et deux autres sont annoncées, tandis que l'artiste conteste l'ensemble des faits. On poursuit avec le Conseil d'orientation des retraites qui prévoit un déficit porté à 2,4% du PIB en 2070 contre 1,4% auparavant, en raison notamment d'une natalité plus faible. Il estime qu'un âge de départ à la retraite pouvant atteindre 67,6 ans serait nécessaire à long terme pour équilibrer le système. Les obsèques de Bernadette Chirac auront lieu vendredi à la basilique Sainte-Clotilde à Paris, suivi d'un hommage dimanche en Corrèze où elle a exercé comme élue pendant plus de 35 ans. Et selon une étude de Cofidis, 62% des Français prévoient de partir en vacances cet été, en baisse d'un point par rapport à l'année dernière. Leur budget recule et les ménages réduisent leurs dépenses de loisirs, de restaurants et de souvenirs, en privilégiant également des destinations très proches. En sport et en cyclisme, victoire d'Anton Charming sur la deuxième étape du Tour d'Auvergne-Rhône-Alpes, anciennement Critérium du Dauphiné. Alex Baudin conserve le maillot de leader. Et puis en football, les Bleus disputent ce soir leur deuxième match de préparation à la Coupe du Monde face à l'Irlande du Nord, avec un coup d'envoi prévu à 21h10.
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2: Bienvenue en ce début de semaine, lundi 8 juin 2026. Les Médards sont à l'honneur, c'est leur fête et c'est la journée mondiale des océans. Dans l'éphéméride de cette journée, le 8 juin 1936, il y a donc 90 ans, étaient signés les accords Matignon instituant notamment les congés payés. Et puis bon anniversaire à vous les natifs du 8 juin. Vous êtes les mêmes jours que Bonnie Tyler qui fête ses 75 ans. Excellent anniversaire également aujourd'hui à Nancy Sinatra, la fille de Franck, qui fête ses 86 ans. Belle journée, à très vite.
3: Bonjour à tous, le pays sera coupé en deux ce lundi 8 juin. Du nord-est au sud-ouest, le ciel sera couvert et des averses sont attendues le matin, tandis que le soleil brillera dans le sud-ouest. Les précipitations vont se déplacer vers l'ouest dans le courant de l'après-midi et quelques orages sont au programme sur le massif central. Côté température, le mercure affichera 15 degrés à Brest, 21 à Paris et 23 à Marseille le matin. Il fera jusqu'à 20 à Biarritz, 23 à Strasbourg et 28 à Ajaccio au plus chaud de la journée. Très belle journée à tous.
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5: Bonjour à toutes et à tous, on débute avec du tennis et Alexander Zverev a enfin gagné son premier titre du Grand Chelem hier. Le géant allemand s'est imposé en 5-7 en finale de Roland-Garros face au tenace italien Flavio Cobolli. Les deux joueurs se sont départagés en 4 heures et 16 minutes de jeu. Il s'agit donc du premier sacre en Grand Chelem après 4 finales perdues dans le passé pour l'allemand de 29 ans, numéro 3 mondial chez les femmes. Je vous rappelle la victoire de la jeune Mira Andreeva samedi après-midi en 2-7 face à la polonaise Maja Żwalińska, a issu des qualifications du hand. Également avec le titre de championne d'Europe pour les filles de Metz, les Lorraines ont battu les Suédoises de Gjort, tenantes du titre 31-29 hier à Budapest. Il s'agit du tout premier titre français en Ligue des champions féminines, un authentique exploit pour fêter les 60 ans du club messin. Sarah Bouktit a été élue MVP du tournoi final, auteur de 12 buts. En F1, 5e victoire de suite pour André Hakimi Antonelli. Hier, le jeune pilote s'est imposé au Grand Prix de Monaco ce week-end, un Grand Prix marqué par les sanctions à l'encontre de pilotes arrivés en excès de vitesse dans les stands. Ce fut le cas à deux reprises pour le Français Pierre Gasly, a passé ainsi de la 3e à la 7e place finale à cause des pénalités. En football, Christian Eriksen, de nouveau victime d'un malaise hier en plein match amical face à l'Ukraine. Alors que les Danois menaient au score, l'ancien joueur de l'Inter et de Manchester United s'est effondré. Il n'était conscient, selon les secours, lors de son transfert à l'hôpital. Il avait déjà été victime d'un malaise en plein match en 2021. Et puis ce soir, l'équipe de France dispute son dernier match de préparation avant de s'envoler pour la Coupe du Monde aux États-Unis. Les Bleus affrontent l'Irlande du Nord à Lille à 21h10. Enfin, en cyclisme, une victoire française sur la première étape du Tour Auvergne-Rhône-Alpes. Le coureur savoyard d'EF Education First, Alex Baudin, s'est imposé à Saint-Ismier hier. Sa 3e victoire en professionnel, il endosse du même coup le maillot jaune de leader. Voilà, c'est la fin de ce flash. Très belle journée de sport à toutes et à tous.
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7: Depuis 2023, plus de 1300 greffes de foie sont réalisées par an en France, sauvant des vies et redonnant espoir à des patients en situation critique. Aujourd'hui, découvrons l'histoire d'Eric Bulle-Hausmann, un patient qui a fait face à l'adversité avec courage et détermination.
11: Quand j'étais jeune, à 23 ans, j'ai fait une hépatite et ensuite j'ai commencé à déclencher ce qu'on appelle une NASH, non-alcoolique stéatose hépatique, la fameuse maladie du foie gras. Et je suis passé de 63 kilos à 143 kilos à l'âge de 57 ans. Je suis passé en insuffisance hépatique sévère. Le pronostic était d'une survie de 3 semaines. Très court, on pense beaucoup à beaucoup de choses. Et j'ai eu la chance d'avoir un donneur qui m'a permis d'être greffé en extrême urgence. Aujourd'hui, je suis content d'être vivant. Je remercie tous les jours cette famille de donneurs et ce donneur.
7: Eric, pourquoi c'est important de parler du don d'organes ?
11: C'est capital d'en parler entre ses proches. Tout le monde croit qu'avec la législation, on est tous donneurs. Mais c'est pas aussi simple que ça. Parce que pour être donneur d'organes, il faut être en mort encéphalique. C'est en général des morts brutales. Et les proches ne sont pas prêts à ça. Et si jamais ils n'en ont parlé avant, c'est très compliqué de ne pas dire non parce qu'on a peur. Et aujourd'hui, si tout le monde pouvait en parler, on diminuerait ce taux de refus.
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10: Bonsoir, les suites de l'affaire Liana. Le frère de Jérôme Barella a été placé en garde à vue pour viol sur mineur de plus de 15 ans, ainsi que viol, séquestration et menace de mort sur conjoint. Le parquet d'Auch précise que ces faits auraient été commis entre 2007 et 2017. De son côté, Gérald Darmanin a réuni les procureurs généraux ce matin pour leur demander une revue des 70 000 plaintes concernant des enfants victimes. Avant le 14 juillet, le ministre de la Justice a écarté l'idée de démissionner face à l'émoi provoqué par cette affaire. De nouvelles plaintes pour viol ont été déposé les 27 mai et 3 juin contre Patrick Bruel auprès du doyen des juges d'instruction du tribunal judiciaire de Nanterre. Ces plaintes émanent de Florima Treiber, une ancienne Miss Alsace qui avait rencontré le chanteur lors du concert Miss France en 2007, et de Séverine, une kinésithérapeute qui avait fait sa connaissance après son concert à Grenoble en 2000. La députée LFI Sophia Chikirou a été relaxée pour des accusations d'escroquerie liées à un média qu'elle avait cofondé. Elle a cependant été condamnée pour vol dans ce même dossier qui a ressurgi pendant sa campagne pour les élections municipales dans la capitale. Victime d'une erreur de cible, une quadragénaire avait été tuée d'une balle tirée à travers la porte de son appartement à Marseille. Près d'un an après les faits, 4 hommes ont été mis en examen pour assassinat en bande organisée. Le meurtre serait lié à un règlement de compte dans un contexte de narcotrafic. Et on reste à Marseille. Sébastien Delogu, député insoumis des quartiers nord, sera jugé demain pour avoir détenu puis diffusé publiquement des documents privés volés à un entrepreneur à qui il reprochait ses liens avec Israël. Il risque qu'une peine d'inéligibilité. C'est la fin de ce flash. Une bonne fin de journée à notre écoute.
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2: Voici votre soirée télé pour ce lundi 8 juin. C'est parti, 21h10, ce soir du foot avec le match amical France-Irlande du Nord. Sur France 2, Meurtre au paradis, votre série avec notamment Don Warrington. Sur France 4, In France with Madonna, documentaire réalisé par Julie Delettre. Marie au premier regard continue pour la saison 10 sur M6. Et puis enfin, Les Tuches 4 ce soir sur TMC avec Jean-Paul Rouve ou encore Isabelle Nanty, bien sûr. Bonne soirée télé, très bon lundi.
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0: rassemblement statique reste autorisé place Louis-Lépine, tandis qu'environ 200 mobilisations sont annoncées dans toute la France. Et justement, dans cette affaire, Gérald Darmanin et Laurent Nunez seront auditionnés demain par la commission des lois du Sénat. Ils devront s'expliquer sur d'éventuels dysfonctionnements des services de l'État après la mort de la fillette de 11 ans. Sur les rails, une grève intersyndicale à la SNCF est prévue mercredi, entraînant de fortes perturbations. Environ 2 TGV sur 3 circuleront, un intercité sur 2 et un trafic régional très perturbé, notamment en Île-de-France. Patrick Bruel, placé en garde à vue, fait face à de nouvelles accusations de viol et d'agression sexuelle. 2 plaintes ont été déposées récemment et 2 autres sont annoncées, tandis que l'artiste conteste l'ensemble des faits. On poursuit avec le Conseil d'orientation des retraites qui prévoit un déficit porté à 2,4% du PIB en 2070 contre 1,4% auparavant, en raison notamment d'une natalité plus faible. Il estime qu'un âge de départ à la retraite pouvant atteindre 67,6 ans serait nécessaire à long terme pour équilibrer le système. Les obsèques de Bernadette Chirac auront lieu vendredi à la basilique Sainte-Clotilde à Paris, suivi d'un hommage dimanche en Corrèze où elle a exercé comme élue pendant plus de 35 ans. Et selon une étude de Cofidis, 62% des Français prévoient de partir en vacances cet été, en baisse d'un point par rapport à l'année dernière. Leur budget recule et les ménages réduisent leurs dépenses de loisirs, de restaurants et de souvenirs, en privilégiant également des destinations très proches. En sport et en cyclisme, victoire d'Anton Charming sur la deuxième étape du Tour d'Auvergne-Rhône-Alpes, anciennement Critérium du Dauphiné. Alex Baudin conserve le maillot de leader. Et puis en football, les Bleus disputent ce soir leur deuxième match de préparation à la Coupe du Monde face à l'Irlande du Nord, avec un coup d'envoi prévu à 21h10.
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2: Bienvenue en ce début de semaine, lundi 8 juin 2026. Les Médards sont à l'honneur, c'est leur fête et c'est la journée mondiale des océans. Dans l'éphéméride de cette journée, le 8 juin 1936, il y a donc 90 ans, étaient signés les accords Matignon instituant notamment les congés payés. Et puis bon anniversaire à vous les natifs du 8 juin. Vous êtes les mêmes jours que Bonnie Tyler qui fête ses 75 ans. Excellent anniversaire également aujourd'hui à Nancy Sinatra, la fille de Franck, qui fête ses 86 ans. Belle journée, à très vite.
3: Bonjour à tous, le pays sera coupé en deux ce lundi 8 juin. Du nord-est au sud-ouest, le ciel sera couvert et des averses sont attendues le matin, tandis que le soleil brillera dans le sud-ouest. Les précipitations vont se déplacer vers l'ouest dans le courant de l'après-midi et quelques orages sont au programme sur le massif central. Côté température, le mercure affichera 15 degrés à Brest, 21 à Paris et 23 à Marseille le matin. Il fera jusqu'à 20 à Biarritz, 23 à Strasbourg et 28 à Ajaccio au plus chaud de la journée. Très belle journée à tous.
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5: Bonjour à toutes et à tous, on débute avec du tennis et Alexander Zverev a enfin gagné son premier titre du Grand Chelem hier. Le géant allemand s'est imposé en 5-7 en finale de Roland-Garros face au tenace italien Flavio Cobolli. Les deux joueurs se sont départagés en 4 heures et 16 minutes de jeu. Il s'agit donc du premier sacre en Grand Chelem après 4 finales perdues dans le passé pour l'allemand de 29 ans, numéro 3 mondial chez les femmes. Je vous rappelle la victoire de la jeune Mira Andreeva samedi après-midi en 2-7 face à la polonaise Maja Żwalińska, a issu des qualifications du hand. Également avec le titre de championne d'Europe pour les filles de Metz, les Lorraines ont battu les Suédoises de Győr, tenantes du titre 31-29 hier à Budapest. Il s'agit du tout premier titre français en Ligue des champions féminines, un authentique exploit pour fêter les 60 ans du club messin. Sarah Bouktit a été élue MVP du tournoi final, auteur de 12 buts. En F1, 5e victoire de suite pour André Hakimi Antonelli. Hier, le jeune pilote s'est imposé au Grand Prix de Monaco ce week-end, un Grand Prix marqué par les sanctions à l'encontre de pilotes arrivés en excès de vitesse dans les stands. Ce fut le cas à 2 reprises pour le Français Pierre Gasly, a passé ainsi de la 3e à la 7e place finale à cause des pénalités. En football, Christian Eriksen, de nouveau victime d'un malaise hier en plein match amical face à l'Ukraine. Alors que les Danois menaient au score, l'ancien joueur de l'Inter et de Manchester United s'est effondré. Il n'était conscient, selon les secours, lors de son transfert à l'hôpital. Il avait déjà été victime d'un malaise en plein match en 2021. Et puis ce soir, l'équipe de France dispute son dernier match de préparation avant de s'envoler pour la Coupe du Monde aux États-Unis. Les Bleus affrontent l'Irlande du Nord à Lille à 21h10. Enfin, en cyclisme, une victoire française sur la première étape du Tour Auvergne-Rhône-Alpes. Le coureur savoyard d'EF Education First, Alex Baudin, s'est imposé à Saint-Ismier hier. Sa 3e victoire en professionnel, il endosse du même coup le maillot jaune de leader. Voilà, c'est la fin de ce flash. Très belle journée de sport à toutes et à tous.
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7: À l'été 2016, Raja voit sa vie basculer. Son jeune frère, victime d'un accident de la route, succombe à ses blessures. Elle fait alors face à une décision essentielle. Donner ses organes pour sauver d'autres vies.
8: Sur le coup, c'était vraiment très difficile. Puisqu'en fait, mon père, avec la douleur terrible de perdre un enfant, il n'avait pas envie. Et je pense vraiment que si je n'avais pas pris les devants, mon frère était quelqu'un de généreux. Donc je me suis dit tout de suite, c'est pas possible autrement. Oui, vous pouvez prendre ses organes.
7: Comment vous êtes-vous engagée pour cette cause ?
8: J'ai commencé de moi-même en parler autour de moi. Et comme je suis professeur dans le secondaire, j'ai commencé à en parler à mes élèves et je me suis rendu compte qu'eux, en fait, étaient très ouverts et sensibles au fait d'aider les autres. Alors ça m'a beaucoup aidé à faire mon deuil, que mon frère ait donné 6 organes. Ça veut dire 6 personnes qui vivent maintenant. Donc quelque part, moi j'ai l'impression qu'il vit ailleurs. Ça m'aide beaucoup de penser ça, en fait.
7: À quoi faut-il penser quand on est confronté à cette situation ?
8: Il faut qu'on sache exactement quels sont les tenants et les aboutissants et puis que ce soit pas juste les émotions qui parlent. Parce qu'en fait, au moment où on parle de don d'organes, c'est terrible, c'est une mort soudaine. Et donc si on n'a pas parlé avant, on pense que c'est mieux qu'il garde ses organes. Sachant que y a des gens qui attendent une greffe depuis très longtemps. Et ces gens-là, ça peut être vous, ça peut être moi, ça peut être des proches à vous.
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5: Bonsoir, les suites de l'affaire Liana. Le frère de Jérôme Barella a été placé en garde à vue pour viol sur mineur de plus de 15 ans, ainsi que viol, séquestration et menace de mort sur conjoint. Le parquet d'Auch précise que ces faits auraient été commis entre 2007 et 2017. De son côté, Gérald Darmanin a réuni les procureurs généraux ce matin pour leur demander une revue des 70 000 plaintes concernant des enfants victimes. Avant le 14 juillet, le ministre de la Justice a écarté l'idée de démissionner face à l'émoi provoqué par cette affaire. De nouvelles plaintes pour viol ont été déposé les 27 mai et 3 juin contre Patrick Bruel auprès du doyen des juges d'instruction du tribunal judiciaire de Nanterre. Ces plaintes émanent de Florima Treiber, une ancienne Miss Alsace qui avait rencontré le chanteur lors du concert Miss France en 2007, et de Séverine, une kinésithérapeute qui avait fait sa connaissance après son concert à Grenoble en 2000. La députée LFI Sophia Chikirou a été relaxée pour des accusations d'escroquerie liées à un média qu'elle avait cofondé. Elle a cependant été condamnée pour vol dans ce même dossier qui a ressurgi pendant sa campagne pour les élections municipales dans la capitale. Victime d'une erreur de cible, une quadragénaire avait été tuée d'une balle tirée à travers la porte de son appartement à Marseille. Près d'un an après les faits, 4 hommes ont été mis en examen pour assassinat en bande organisée. Le meurtre serait lié à un règlement de compte dans un contexte de narcotrafic. Et on reste à Marseille. Sébastien Delogu, député insoumis des quartiers nord, sera jugé demain pour avoir détenu puis diffusé publiquement des documents privés volés à un entrepreneur à qui il reprochait ses liens avec Israël. Il risque une peine d'inéligibilité. C'est la fin de ce flash. Une bonne fin de journée à notre écoute.
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2: Voici votre soirée télé pour ce lundi 8 juin. C'est parti, 21h10, ce soir du foot avec le match amical France-Irlande du Nord. Sur France 2, Meurtre au paradis, votre série avec notamment Don Warrington. Sur France 4, In France with Madonna, documentaire réalisé par Julie Delettre. Marie au premier regard continue pour la saison 10 sur M6. Et puis enfin, Les Tuches 4 ce soir sur TMC avec Jean-Paul Rouve ou encore Isabelle Nanty, bien sûr. Bonne soirée télé, très bon lundi.
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0: et des risques de troubles à l'ordre public. Rassemblement statique reste autorisé place Louis-Lépine, tandis qu'environ 200 mobilisations sont annoncées dans toute la France. Et justement, dans cette affaire, Gérald Darmanin et Laurent Nunez seront auditionnés demain par la commission des lois du Sénat. Ils devront s'expliquer sur d'éventuels dysfonctionnements des services de l'État après la mort de la fillette de 11 ans. Sur les rails, une grève intersyndicale à la SNCF est prévue mercredi, entraînant de fortes perturbations. Environ 2 TGV sur 3 circuleront, un intercité sur 2 et un trafic régional très perturbé, notamment en Île-de-France. Patrick Bruel, placé en garde à vue, fait face à de nouvelles accusations de viol et d'agression sexuelle. 2 plaintes ont été déposées récemment et 2 autres sont annoncées, tandis que l'artiste conteste l'ensemble des faits. On poursuit avec le Conseil d'orientation des retraites qui prévoit un déficit porté à 2,4% du PIB en 2070 contre 1,4% auparavant, en raison notamment d'une natalité plus faible. Il estime qu'un âge de départ à la retraite pouvant atteindre 67,6 ans serait nécessaire à long terme pour équilibrer le système. Les obsèques de Bernadette Chirac auront lieu vendredi à la basilique Sainte-Clotilde à Paris, suivie d'un hommage dimanche en Corrèze où elle a exercé comme élue pendant plus de 35 ans. Et selon une étude de Cofidis, 62% des Français prévoient de partir en vacances cet été, en baisse d'un point par rapport à l'année dernière. Leur budget recule et les ménages réduisent leurs dépenses de loisirs, de restaurants et de souvenirs en privilégiant également des destinations très proches. En sport et en cyclisme, victoire d'Anton Charming sur la deuxième étape du Tour d'Auvergne-Rhône-Alpes, anciennement Critérium du Dauphiné. Alex Baudin conserve le maillot de leader. Et puis en football, les Bleus disputent ce soir leur deuxième match de préparation à la Coupe du Monde face à l'Irlande du Nord, avec un coup d'envoi prévu à 21h10.
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2: Bienvenue en ce début de semaine, lundi 8 juin 2026. Les Médards sont à l'honneur, c'est leur fête et c'est la journée mondiale des océans. Dans l'éphéméride de cette journée, le 8 juin 1936, il y a donc 90 ans, étaient signés les accords Matignon instituant notamment les congés payés. Et puis bon anniversaire à vous les natifs du 8 juin. Vous êtes les mêmes jours que Bonnie Tyler qui fête ses 75 ans. Excellent anniversaire également aujourd'hui à Nancy Sinatra, la fille de Franck, qui fête ses 86 ans. Belle journée, à très vite.
3: Bonjour à tous, le pays sera coupé en deux ce lundi 8 juin. Du nord-est au sud-ouest, le ciel sera couvert et des averses sont attendues le matin, tandis que le soleil brillera dans le sud-ouest. Les précipitations vont se déplacer vers l'ouest dans le courant de l'après-midi et quelques orages sont au programme sur le massif central. Côté température, le mercure affichera 15 degrés à Brest, 21 à Paris et 23 à Marseille le matin. Il fera jusqu'à 20 à Biarritz, 23 à Strasbourg et 28 à Ajaccio au plus chaud de la journée. Très belle journée à tous.
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4: Bonjour à toutes et à tous, on débute avec du tennis et Alexander Zverev a enfin gagné son premier titre du Grand Chelem hier. Le géant allemand s'est imposé en 5-7 en finale de Roland-Garros face au tenace italien Flavio Cobolli. Les deux joueurs se sont départagés en 4 heures et 16 minutes de jeu. Il s'agit donc du premier sacre en Grand Chelem après 4 finales perdues dans le passé pour l'allemand de 29 ans, numéro 3 mondial chez les femmes. Je vous rappelle la victoire de la jeune Mira Andreeva samedi après-midi en 2-7 face à la polonaise Maja Kvitova, qui a issu des qualifications du hand également avec le titre de championne d'Europe. Pour les filles de Metz, les Lorraines ont battu les Suédoises de Gjort, tenantes du titre 31-29 hier à Budapest. Il s'agit du tout premier titre français en Ligue des champions féminines, un authentique exploit pour fêter les 60 ans du club messin. Sarah Bouktit a été élue MVP du tournoi final, auteur de 12 buts. En F1, 5e victoire de suite pour André Hakimi Antonelli. Hier, le jeune pilote s'est imposé au Grand Prix de Monaco ce week-end, un Grand Prix marqué par les sanctions à l'encontre de pilotes arrivés en excès de vitesse dans les stands. Ce fut le cas à 2 reprises pour le Français Pierre Gasly, a passé ainsi de la 3e à la 7e place finale à cause des pénalités. En football, Christian Eriksen, de nouveau victime d'un malaise hier en plein match amical face à l'Ukraine. Alors que les Danois menaient au score, l'ancien joueur de l'Inter et de Manchester United s'est effondré. Il était conscient, selon les secours, lors de son transfert à l'hôpital. Il avait déjà été victime d'un malaise en plein match en 2021. Et puis ce soir, l'équipe de France dispute son dernier match de préparation avant de s'envoler pour la Coupe du Monde aux États-Unis. Les Bleus affrontent l'Irlande du Nord à Lille à 21h10. Enfin, en cyclisme, une victoire française sur la première étape du Tour Auvergne-Rhône-Alpes. Le coureur savoyard d'EF Education First, Alex Baudin, s'est imposé à Saint-Ismier hier. Sa 3e victoire en professionnel, il endosse du même coup le maillot jaune de leader. Voilà, c'est la fin de ce flash. Très belle journée de sport à toutes et à tous. à tous.
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6: Le don d'organes est un acte de solidarité qui sauve des vies. Mais que dit la loi en France ? Professeur Tsimaratos, vous êtes directeur général adjoint chargé de la politique médicale et scientifique à l'Agence de la biomédecine. Quels sont les principes légaux qui encadrent cette pratique ?
7: Les trois grands principes sont le consentement présumé, la gratuité du don et l'anonymat entre le donneur et le receveur, sauf lorsqu'il s'agit d'un don du vivant. Ainsi, en France, nous sommes tous donneurs présumés, à moins d'avoir exprimé le contraire pendant qu'on était vivant. Le don d'organes est un acte de générosité et de solidarité. La loi interdit toute rémunération en contrepartie. L'anonymat préserve la famille du donneur et celle du receveur. Et lorsqu'il faut exprimer son refus, le principal moyen est de s'inscrire sur un registre qui est tenu par l'Agence de la biomédecine. Il est également possible de s'assurer que ces organes ne seront pas prélevés si on en a parlé à ses proches. Ce sont les proches qui seront contactés par l'équipe médicale au moment du décès et qui témoigneront.
6: En conclusion, professeur, un message à ceux qui nous écoutent.
7: Parler du don d'organes, c'est parler de la vie. Pour que davantage de patients en attente puissent être greffés, il existe un moyen simple, dire à ses proches qu'on est donneur. En parler une fois suffit et c'est une discussion qu'on n'oublie jamais.
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0: moins provoquée par cette affaire. De nouvelles plaintes pour viol ont été déposées les 27 mai et 3 juin contre Patrick Bruel auprès du doyen des juges d'instruction du tribunal judiciaire de Nanterre. Ces plaintes émanent de Florima Treiber, une ancienne Miss Alsace qui avait rencontré le chanteur lors du concert Miss France en 2007, et de Séverine, une kinésithérapeute qui avait fait sa connaissance après son concert à Grenoble en 2000. La députée LFI Sophia Chikirou a été relaxée pour des accusations d'escroquerie liées à un média qu'elle avait cofondé. Elle a cependant été condamnée pour vol dans ce même dossier qui a ressurgi pendant sa campagne pour les élections municipales dans la capitale. Victime d'une erreur de cible, une quadragénaire avait été tuée d'une balle tirée à travers la porte de son appartement à Marseille. Près d'un an après les faits, 4 hommes ont été mis en examen pour assassinat en bande organisée. Le meurtre serait lié à un règlement de compte dans un contexte de narcotrafic. Et on reste à Marseille. Sébastien Delogu, député insoumis des quartiers nord, sera jugé demain pour avoir détenu puis diffusé publiquement des documents privés volés à un entrepreneur à qui il reprochait ses liens avec Israël. Il risque une peine d'inéligibilité. C'est la fin de ce flash. Une bonne fin de journée à notre écoute.
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2: Voici votre soirée télé pour ce lundi 8 juin. C'est parti, 21h10, ce soir du foot avec le match amical France-Irlande du Nord. Sur France 2, Meurtre au paradis, votre série avec notamment Don Warrington. Sur France 4, In France with Madonna, documentaire réalisé par Julie Delettre. Marie au premier regard continue pour la saison 10 sur M6. Et puis enfin les Tuches 4 ce soir sur TMC avec Jean-Paul Rouve ou encore Isabelle Nanty, bien sûr. Bonne soirée télé, très bon lundi.
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3: Bonsoir à tous. La manifestation prévue en hommage à Liana, place Vendôme à Paris, a été interdite par la préfecture de police qui évoque une menace terroriste élevée et des risques de troubles à l'ordre public. Rassemblement statique reste autorisé place Louis-Lépine, tandis qu'environ 200 mobilisations sont annoncées dans toute la France. Et justement, dans cette affaire, Gérald Darmanin et Laurent Nunez seront auditionnés demain par la commission des lois du Sénat. Ils devront s'expliquer sur d'éventuels dysfonctionnements des services de l'État après la mort de la fillette de 11 ans. Sur les rails, une grève intersyndicale à la SNCF est prévue mercredi, entraînant de fortes perturbations. Environ 2 TGV sur 3 circuleront, un intercité sur 2 et un trafic régional très perturbé, notamment en Île-de-France. Patrick Bruel, placé en garde à vue, fait face à de nouvelles accusations de viol et d'agression sexuelle. 2 plaintes ont été déposées récemment et 2 autres sont annoncées, tandis que l'artiste conteste l'ensemble des faits. On poursuit avec le Conseil d'orientation des retraites qui prévoit un déficit porté à 2,4% du PIB en 2070 contre 1,4% auparavant, en raison notamment d'une natalité plus faible. Il estime qu'un âge de départ à la retraite pouvant atteindre 67,6 ans serait nécessaire à long terme pour équilibrer le système. Les obsèques de Bernadette Chirac auront lieu vendredi à la basilique Sainte-Clotilde à Paris, suivie d'un hommage dimanche en Corrèze où elle a exercé comme élue pendant plus de 35 ans. Et selon une étude de Cofidis, 62% des Français
4: 23 heures
3: en vacances cet été, en baisse d'un point par rapport à l'année dernière. Leur budget recule et les ménages réduisent leurs dépenses de loisirs, de restaurants et de souvenirs, en privilégiant également des destinations très proches. En sport et en cyclisme, victoire d'Anton Charming sur la deuxième étape du Tour d'Auvergne-Rhône-Alpes, anciennement Critérium du Dauphiné. Alex Baudin conserve le maillot de leader. Et puis en football, les Bleus disputent ce soir leur deuxième match de préparation à la Coupe du Monde face à l'Irlande du Nord, avec un coup d'envoi prévu à 21h10.
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2: Bienvenue en ce début de semaine, lundi 8 juin 2026. Les Médards sont à l'honneur, c'est leur fête et c'est la journée mondiale des océans. Dans l'éphéméride de cette journée, le 8 juin 1936, il y a donc 90 ans, étaient signés les accords Matignon instituant notamment les congés payés. Et puis bon anniversaire à vous les natifs du 8 juin. Vous êtes les mêmes jours que Bonnie Tyler qui fête ses 75 ans. Excellent anniversaire également aujourd'hui à Nancy Sinatra, la fille de Franck, qui fête ses 86 ans. Belle journée, à très vite.
5: Bonjour à tous, le pays sera coupé en deux ce lundi 8 juin. Du nord-est au sud-ouest, le ciel sera couvert et des averses sont attendues le matin, tandis que le soleil brillera dans le sud-ouest. Les précipitations vont se déplacer vers l'ouest dans le courant de l'après-midi et quelques orages sont au programme sur le massif central. Côté température, le mercure affichera 15 degrés à Brest, 21 à Paris et 23 à Marseille le matin. Il fera jusqu'à 20 à Biarritz, 23 à Strasbourg et 28 à Ajaccio au plus chaud de la journée. Très belle journée à tous.
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6: Bonjour à toutes et à tous, on débute avec du tennis et Alexander Zverev a enfin gagné son premier titre du Grand Chelem hier, le géant.

0: italien Flavio Cobolli. Les deux joueurs se sont départagés en 4 heures et 16 minutes de jeu. Il s'agit donc du premier sacre en grand chelem après 4 finales perdues dans le passé pour l'Allemand de 29 ans, numéro 3 mondial chez les femmes. Je vous rappelle la victoire de la jeune Mira Andreeva samedi après-midi en 2-7 face à la Polonaise Maja Żwalińska, issue des qualifications du hand. Également avec le titre de championne d'Europe pour les filles de Metz, les Lorraines ont battu les Suédoises de Győr, tenantes du titre, 31-29 hier à Budapest. Il s'agit du tout premier titre français en Ligue des Champions féminines, un authentique exploit pour fêter les 60 ans du club messin. Sarah Bouktit a été élue MVP du tournoi final, auteur de 12 buts. En F1, 5e victoire de suite pour André Hakimi Antonelli. Hier, le jeune pilote s'est imposé au Grand Prix de Monaco ce week-end, un Grand Prix marqué par les sanctions à l'encontre de pilotes arrivés en excès de vitesse dans les stands. Ce fut le cas à 2 reprises pour le français Pierre Gasly, a passé ainsi de la 3e à la 7e place finale à cause des pénalités. En football, Christian Eriksen, de nouveau victime d'un malaise hier en plein match amical face à l'Ukraine. Alors que les Danois menaient au score, l'ancien joueur de l'Inter et de Manchester United s'est effondré. Il n'était conscient, selon les secours, lors de son transfert à l'hôpital. Il avait déjà été victime d'un malaise en plein match en 2021. Et puis, ce soir, l'équipe de France dispute son dernier match de préparation avant de s'envoler pour la Coupe du Monde aux États-Unis. Les Bleus affrontent l'Irlande du Nord à Lille à 21h10. Enfin, en cyclisme, une victoire française sur la première étape du Tour Auvergne-Rhône-Alpes. Le coureur savoyard d'EF Education First, Alex Baudin, s'est imposé à Saint-Ismier hier. Sa 3e victoire en professionnel, il endosse du même coup le maillot jaune de leader. Voilà, c'est la fin de ce flash. Très belle journée de sport à toutes et à tous.
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0: Bonsoir, les suites de l'affaire Liana. Le frère de Jérôme Barella a été placé en garde à vue pour viol sur mineur de plus de 15 ans, ainsi que viol, séquestration et menace de mort sur conjoint. Le parquet d'Auch précise que ces faits auraient été commis entre 2007 et 2017. De son côté, Gérald Darmanin a réuni les procureurs généraux ce matin pour leur demander une revue des 70 000 plaintes concernant des enfants victimes. Avant le 14 juillet, le ministre de la Justice a écarté l'idée de démissionner face à l'émoi provoqué par cette affaire. De nouvelles plaintes pour viol ont été déposé les 27 mai et 3 juin contre Patrick Bruel auprès du doyen des juges d'instruction du tribunal judiciaire de Nanterre. Ces plaintes émanent de Florima Treiber, une ancienne Miss Alsace qui avait rencontré le chanteur lors du concert Miss France en 2007, et de Séverine, une kinésithérapeute qui avait fait sa connaissance après son concert à Grenoble en 2000. La députée LFI Sophia Chikirou a été relaxée pour des accusations d'escroquerie liées à un média qu'elle avait cofondé. Elle a cependant été condamnée pour vol dans ce même dossier qui a ressurgi pendant sa campagne pour les élections municipales dans la capitale. Victime d'une erreur de cible, une quadragénaire avait été tuée d'une balle tirée à travers la porte de son appartement à Marseille. Près d'un an après les faits, 4 hommes ont été mis en examen pour assassinat en bande organisée. Le meurtre serait lié à un règlement de compte dans un contexte de narcotrafic. Et on reste à Marseille. Sébastien Delogu, député insoumis des quartiers nord, sera jugé demain pour avoir détenu puis diffusé publiquement des documents privés volés à un entrepreneur à qui il reprochait ses liens avec Israël. Il risque une peine d'inéligibilité. C'est la fin de ce flash. Une bonne fin de journée à notre écoute.
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13: Voici votre soirée télé pour ce lundi 8 juin. C'est parti, 21h10, ce soir du foot avec le match amical France-Irlande du Nord. Sur France 2, Meurtre au paradis, votre série avec notamment Don Warrington. Sur France 4, In France with Madonna, documentaire réalisé par Julie Delettre. Marie au premier regard continue pour la saison 10 sur M6. Et puis enfin Les Tuches 4 ce soir sur TMC avec Jean-Paul Rouve ou encore Isabelle Nanty bien sûr. Bonne soirée télé, très bon lundi.
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0: et des risques de troubles à l'ordre public. Rassemblement statique reste autorisé place Louis-Lépine, tandis qu'environ 200 mobilisations sont annoncées dans toute la France. Et justement, dans cette affaire, Gérald Darmanin et Laurent Nunez seront auditionnés demain par la commission des lois du Sénat. Ils devront s'expliquer sur d'éventuels dysfonctionnements des services de l'État après la mort de la fillette de 11 ans. Sur les rails, une grève intersyndicale à la SNCF est prévue mercredi, entraînant de fortes perturbations. Environ 2 TGV sur 3 circuleront, un intercité sur 2 et un trafic régional très perturbé, notamment en Île-de-France. Patrick Bruel, placé en garde à vue, fait face à de nouvelles accusations de viol et d'agression sexuelle. 2 plaintes ont été déposées récemment et 2 autres sont annoncées, tandis que l'artiste conteste l'ensemble des faits. On poursuit avec le Conseil d'orientation des retraites qui prévoit un déficit porté à 2,4% du PIB en 2070 contre 1,4% auparavant, en raison notamment d'une natalité plus faible. Il estime qu'un âge de départ à la retraite pouvant atteindre 67,6 ans serait nécessaire à long terme pour équilibrer le système. Les obsèques de Bernadette Chirac auront lieu vendredi à la basilique Sainte-Clotilde à Paris, suivie d'un hommage dimanche en Corrèze où elle a exercé comme élue pendant plus de 35 ans. Et selon une étude de Cofidis, 62% des Français prévoient de partir en vacances cet été, en baisse d'un point par rapport à l'année dernière. Leur budget recule et les ménages réduisent leurs dépenses de loisirs, de restaurants et de souvenirs, en privilégiant également des destinations très proches. En sport et en cyclisme, victoire d'Anton Charming sur la deuxième étape du Tour d'Auvergne-Rhône-Alpes, anciennement Critérium du Dauphiné. Alex Baudin conserve le maillot de leader. Et puis en football, les Bleus disputent ce soir leur deuxième match de préparation à la Coupe du Monde face à l'Irlande du Nord, avec un coup d'envoi prévu à 21h10.
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2: Bienvenue en ce début de semaine, lundi 8 juin 2026. Les Médards sont à l'honneur, c'est leur fête et c'est la journée mondiale des océans. Dans l'éphéméride de cette journée, le 8 juin 1936, il y a donc 90 ans, étaient signés les accords Matignon instituant notamment les congés payés. Et puis bon anniversaire à vous les natifs du 8 juin. Vous êtes les mêmes jours que Bonnie Tyler qui fête ses 75 ans. Excellent anniversaire également aujourd'hui à Nancy Sinatra, la fille de Franck, qui fête ses 86 ans. Belle journée, à très vite.
3: Bonjour à tous, le pays sera coupé en deux ce lundi 8 juin. Du nord-est au sud-ouest, le ciel sera couvert et des averses sont attendues le matin, tandis que le soleil brillera dans le sud-ouest. Les précipitations vont se déplacer vers l'ouest dans le courant de l'après-midi et quelques orages sont au programme sur le massif central. Côté température, le mercure affichera 15 degrés à Brest, 21 à Paris et 23 à Marseille le matin. Il fera jusqu'à 20 à Biarritz, 23 à Strasbourg et 28 à Ajaccio au plus chaud de la journée. Très belle journée à tous.
4: Bonjour à toutes et à tous, on débute avec du tennis et Alexander Zverev a enfin gagné son premier titre du Grand Chelem hier. Le géant allemand s'est imposé en 5-7 en finale de Roland-Garros face au tenace italien Flavio Cobolli. Les deux joueurs se sont départagés en 4 heures et 16 minutes de jeu. Il s'agit donc du premier sacre en Grand Chelem après 4 finales perdues dans le passé pour l'allemand de 29 ans, numéro 3 mondial chez les femmes. Je vous rappelle la victoire de la jeune Mira Andreeva samedi après-midi en 2-7 face à la polonaise Maja Żwalińska, issue des qualifications du hand. Également avec le titre de championne d'Europe pour les filles de Metz, les Lorraines ont battu les Suédoises de Gjort, tenantes du titre 31-29 hier à Budapest. Il s'agit du tout premier titre français en Ligue des champions féminines, un authentique exploit pour fêter les 60 ans du club messin. Sarah Bouktit a été élue MVP du tournoi final, auteur de 12 buts. En F1, 5e victoire de suite pour Andrea Kimi Antonelli hier. Le jeune pilote s'est imposé au Grand Prix de Monaco ce week-end, un Grand Prix marqué par les sanctions à l'encontre de pilotes arrivés en excès de vitesse dans les stands. Ce fut le cas à 2 reprises pour le Français Pierre Gasly, a passé ainsi de la 3e à la 7e place finale à cause des pénalités. En football, Christian Eriksen, de nouveau victime d'un malaise hier en plein match amical face à l'Ukraine. Alors que les Danois menaient au score, l'ancien joueur de l'Inter et de Manchester United s'est effondré. Il était conscient, selon les secours, lors de son transfert à l'hôpital. Il avait déjà été victime d'un malaise en plein match en 2021. Et puis ce soir, l'équipe de France dispute son dernier match de préparation avant de s'envoler pour la Coupe du Monde aux États-Unis. Les Bleus affrontent l'Irlande du Nord à Lille à 21h10. Enfin, en cyclisme, une victoire française sur la première étape du Tour Auvergne-Rhône-Alpes. Le coureur savoyard d'EF Education First, Alex Baudin, s'est imposé à Saint-Ismier hier. Sa 3e victoire en professionnel, il endosse du même coup le maillot jaune de leader. Voilà, c'est la fin de ce flash. Très belle journée de sport à toutes et à tous.
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6: Donner un organe de son vivant, c'est offrir une seconde chance à ceux qu'on aime. Un geste de générosité et de détermination. Patricia Fontune-Renaud a fait ce choix en donnant un rein à son épouse. Elle revient sur cette expérience et le chemin parcouru.
7: Ce qui m'a poussée à faire ce don, c'est de sauver la vie de la personne que j'aime. Puisque j'ai été témoin de la dégradation physique de mon épouse liée à sa maladie, qui est arrivée en insuffisance rénale il y a 4 ans. Il fallait que je fasse quelque chose pour pouvoir la sauver. Alors l'impact que ça a eu sur ma vie, finalement, physiquement, je dirais aucun, à part peut-être après le prélèvement du rein, un mois d'immobilisation. Sur le plan psychologique, c'est très très encadré, il y a un suivi qui est fait par l'hôpital. On en a beaucoup parlé aussi entre nous et avec notre fille. Je me suis préparée à cette greffe sur le plan sportif, comme si j'allais à une compétition. Et effectivement, après la greffe, j'ai eu aucune douleur. Et finalement, ça a plutôt resserré nos liens.
6: Un message à tous ceux qui hésitent à donner un organe de leur vivant ?
7: C'est un geste qui est très maîtrisé, très sécurisé et en même temps très encadré aussi par la loi. Vous prenez plus de risques à traverser la rue et de vous faire renverser par une voiture que de vous faire prélever un rein. Vous ne craignez pas grand-chose et en même temps, sauver une vie, c'est formidable.
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9: Bonsoir, les suites de l'affaire Liana. Le frère de Jérôme Barella a été placé en garde à vue pour viol sur mineur de plus de 15 ans, ainsi que viol, séquestration et menace de mort sur conjoint. Le parquet d'Auch précise que ces faits auraient été commis entre 2007 et 2017. De son côté, Gérald Darmanin a réuni les procureurs généraux ce matin pour leur demander une revue des 70 000 plaintes concernant des enfants victimes. Avant le 14 juillet, le ministre de la Justice a écarté l'idée de démissionner face à l'émoi provoqué par cette affaire. De nouvelles plaintes pour viol ont été déposé les 27 mai et 3 juin contre Patrick Bruel auprès du doyen des juges d'instruction du tribunal judiciaire de Nanterre. Ces plaintes émanent de Florima Treiber, une ancienne Miss Alsace qui avait rencontré le chanteur lors du concert Miss France en 2007, et de Séverine, une kinésithérapeute qui avait fait sa connaissance après son concert à Grenoble en 2000. La députée LFI Sophia Chikirou a été relaxée pour des accusations d'escroquerie liées à un média qu'elle avait cofondé. Elle a cependant été condamnée pour vol dans ce même dossier qui a ressurgi pendant sa campagne pour les élections municipales dans la capitale. Victime d'une erreur de cible, une quadragénaire avait été tuée d'une balle tirée à travers la porte de son appartement à Marseille. Près d'un an après les faits, 4 hommes ont été mis en examen pour assassinat en bande organisée. Le meurtre serait lié à un règlement de compte dans un contexte de narcotrafic. Et on reste à Marseille. Sébastien Delogu, député insoumis des quartiers nord, sera jugé demain pour avoir détenu puis diffusé publiquement des documents privés volés à un entrepreneur à qui il reprochait ses liens avec Israël. Il risque une peine d'inéligibilité. C'est la fin de ce flash. Une bonne fin de journée à notre écoute.
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2: Voici votre soirée télé pour ce lundi 8 juin. C'est parti, 21h10, ce soir du foot avec le match amical France-Irlande du Nord. Sur France 2, Meurtre au paradis, votre série avec notamment Don Warrington. Sur France 4, In France with Madonna, documentaire réalisé par Julie Delettre. Marie au premier regard continue pour la saison 10 sur M6. Et puis enfin les Tuches 4 ce soir sur TMC avec Jean-Paul Rouve ou encore Isabelle Nanty bien sûr. Bonne soirée télé, très bon lundi.
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0: élevés et des risques de troubles à l'ordre public. Rassemblement statique reste autorisé place Louis-Lépine, tandis qu'environ 200 mobilisations sont annoncées dans toute la France. Et justement, dans cette affaire, Gérald Darmanin et Laurent Nunez seront auditionnés demain par la commission des lois du Sénat. Ils devront s'expliquer sur d'éventuels dysfonctionnements des services de l'État après la mort de la fillette de 11 ans. Sur les rails, une grève intersyndicale à la SNCF est prévue mercredi, entraînant de fortes perturbations. Environ 2 TGV sur 3 circuleront, un intercité sur 2 et un trafic régional très perturbé, notamment en Île-de-France. Patrick Bruel, placé en garde à vue, fait face à de nouvelles accusations de viol et d'agression sexuelle. 2 plaintes ont été déposées récemment et 2 autres sont annoncées, tandis que l'artiste conteste l'ensemble des faits. On poursuit avec le Conseil d'orientation des retraites qui prévoit un déficit porté à 2,4% du PIB en 2070 contre 1,4% auparavant, en raison notamment d'une natalité plus faible. Il estime qu'un âge de départ à la retraite pouvant atteindre 67,6 ans serait nécessaire à long terme pour équilibrer le système. Les obsèques de Bernadette Chirac auront lieu vendredi à la basilique Sainte-Clotilde à Paris, suivie d'un hommage dimanche en Corrèze où elle a exercé comme élue pendant plus de 35 ans. Et selon une étude de Cofidis, 62% des Français prévoient de partir en vacances cet été, en baisse d'un point par rapport à l'année dernière. Leur budget recule et les ménages réduisent leurs dépenses de loisirs, de restaurants et de souvenirs, en privilégiant également des destinations très proches. En sport et en cyclisme, victoire d'Anton Charming sur la deuxième étape du Tour d'Auvergne-Rhône-Alpes, anciennement Critérium du Dauphiné. Alex Baudin conserve le maillot de leader. Et puis en football, les Bleus disputent ce soir leur deuxième match de préparation à la Coupe du Monde face à l'Irlande du Nord, avec un coup d'envoi prévu à 21h10.
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2: Bienvenue en ce début de semaine, lundi 8 juin 2026. Les Médards sont à l'honneur, c'est leur fête et c'est la journée mondiale des océans. Dans l'éphéméride de cette journée, le 8 juin 1936, il y a donc 90 ans, étaient signés les accords Matignon instituant notamment les congés payés. Et puis bon anniversaire à vous les natifs du 8 juin. Vous êtes les mêmes jours que Bonnie Tyler qui fête ses 75 ans. Excellent anniversaire également aujourd'hui à Nancy Sinatra, la fille de Franck, qui fête ses 86 ans. Belle journée, à très vite.
3: Bonjour à tous, le pays sera coupé en deux ce lundi 8 juin. Du nord-est au sud-ouest, le ciel sera couvert et des averses sont attendues le matin, tandis que le soleil brillera dans le sud-ouest. Les précipitations vont se déplacer vers l'ouest dans le courant de l'après-midi et quelques orages sont au programme sur le massif central. Côté température, le mercure affichera 15 degrés à Brest, 21 à Paris et 23 à Marseille le matin. Il fera jusqu'à 20 à Biarritz, 23 à Strasbourg et 28 à Ajaccio au plus chaud de la journée. Très belle journée à tous.
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5: Bonjour à toutes et à tous, on débute avec du tennis et Alexander Zverev a enfin gagné son premier titre du Grand Chelem hier. Le géant allemand s'est imposé en 5-7 en finale de Roland-Garros face au tenace italien Flavio Cobolli. Les deux joueurs se sont départagés en 4 heures et 16 minutes de jeu. Il s'agit donc du premier sacre en Grand Chelem après 4 finales perdues dans le passé pour l'allemand de 29 ans, numéro 3 mondial chez les femmes. Je vous rappelle la victoire de la jeune Mira Andreeva samedi après-midi en 2-7 face à la polonaise Maja Żwalińska, à issue des qualifications du hand. Également avec le titre de championne d'Europe pour les filles de Metz, les Lorraines ont battu les Suédoises de Győr, tenante du titre, 31-29 hier à Budapest. Il s'agit du tout premier titre français en Ligue des champions féminines, un authentique exploit pour fêter les 60 ans du club messin. Sarah Bouctit a été élue MVP du tournoi final, auteur de 12 buts. En F1, 5e victoire de suite pour André Hakimi Antonelli. Hier, le jeune pilote s'est imposé au Grand Prix de Monaco ce week-end, un Grand Prix marqué par les sanctions à l'encontre de pilotes arrivés en excès de vitesse dans les stands. Ce fut le cas à 2 reprises pour le Français Pierre Gasly, a passé ainsi de la 3e à la 7e place finale à cause des pénalités. En football, Christian Eriksen, de nouveau victime d'un malaise hier en plein match amical face à l'Ukraine. Alors que les Danois menaient au score, l'ancien joueur de l'Inter et de Manchester United s'est effondré. Il était conscient, selon les secours, lors de son transfert à l'hôpital. Il avait déjà été victime d'un malaise en plein match en 2021. Et puis ce soir, l'équipe de France dispute son dernier match de préparation avant de s'envoler pour la Coupe du Monde aux États-Unis. Les Bleus affrontent l'Irlande du Nord à Lille à 21h10. Enfin, en cyclisme, une victoire française sur la première étape du Tour Auvergne-Rhône-Alpes. Le coureur savoyard d'EF Education First, Alex Baudin, s'est imposé à Saint-Ismier hier. Sa 3e victoire en professionnel, il endosse du même coup le maillot jaune de leader. Voilà, c'est la fin de ce flash. Très belle journée de sport à toutes et à tous.
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7: Et comment limiter les risques pour le donneur ?
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8: 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L'étape éthique, l'étape de discussion et d'accompagnement avec la famille. Et on accompagne le receveur aussi. 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
10: Bonsoir, les suites de l'affaire Liana. Le frère de Jérôme Barella a été placé en garde à vue pour viol sur mineur de plus de 15 ans, ainsi que viol, séquestration et menace de mort sur conjoint. Le parquet d'Auch précise que ces faits auraient été commis entre 2007 et 2017. De son côté, Gérald Darmanin a réuni les procureurs généraux ce matin pour leur demander une revue des 70 000 plaintes concernant des enfants victimes. Avant le 14 juillet, le ministre de la Justice a écarté l'idée de démissionner face à l'émoi provoqué par cette affaire. De nouvelles plaintes pour viol ont été déposées les 27 mai et 3 juin contre Patrick Bruel auprès du doyen des juges d'instruction du tribunal judiciaire de Nanterre. Ces plaintes émanent de Florima Treiber, une ancienne Miss Alsace qui avait rencontré le chanteur lors du concert Miss France en 2007, et de Séverine, une kinésithérapeute qui avait fait sa connaissance après son concert à Grenoble en 2000. La députée LFI Sophia Chikirou a été relaxée pour des accusations d'escroquerie liées à un média qu'elle avait cofondé. Elle a cependant été condamnée pour vol dans ce même dossier qui a ressurgi pendant sa campagne pour les élections municipales dans la capitale. Victime d'une erreur de cible, une quadragénaire avait été tuée d'une balle tirée à travers la porte de son appartement à Marseille. Près d'un an après les faits, 4 hommes ont été mis en examen pour assassinat en bande organisée. Le meurtre serait lié à un règlement de compte dans un contexte de narcotrafic. Et on reste à Marseille. Sébastien Delogu, député insoumis des quartiers nord, sera jugé demain pour avoir détenu puis diffusé publiquement des documents privés volés à un entrepreneur à qui il reprochait ses liens avec Israël. Il risque une peine d'inéligibilité. C'est la fin de ce flash. Une bonne fin de journée à notre écoute.
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2: Voici votre soirée télé pour ce lundi 8 juin. C'est parti, 21h10, ce soir du foot avec le match amical France-Irlande du Nord. Sur France 2, Meurtre au paradis, votre série avec notamment Don Warrington. Sur France 4, In France with Madonna, documentaire réalisé par Julie Delettre. Marie au premier regard continue pour la saison 10 sur M6. Et puis enfin, Les Tuches 4 ce soir sur TMC avec Jean-Paul Rouve ou encore Isabelle Nanty, bien sûr. Bonne soirée télé, très bon lundi.
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0: et des risques de troubles à l'ordre public. Rassemblement statique reste autorisé place Louis-Lépine, tandis qu'environ 200 mobilisations sont annoncées dans toute la France. Et justement, dans cette affaire, Gérald Darmanin et Laurent Nunez seront auditionnés demain par la commission des lois du Sénat. Ils devront s'expliquer sur d'éventuels dysfonctionnements des services de l'État après la mort de la fillette de 11 ans. Sur les rails, une grève intersyndicale à la SNCF est prévue mercredi, entraînant de fortes perturbations. Environ 2 TGV sur 3 circuleront, un intercité sur 2 et un trafic régional très perturbé, notamment en Île-de-France. Patrick Bruel, placé en garde à vue, fait face à de nouvelles accusations de viol et d'agression sexuelle. 2 plaintes ont été déposées récemment et 2 autres sont annoncées, tandis que l'artiste conteste l'ensemble des faits. On poursuit avec le Conseil d'orientation des retraites qui prévoit un déficit porté à 2,4% du PIB en 2070 contre 1,4% auparavant, en raison notamment d'une natalité plus faible. Il estime qu'un âge de départ à la retraite pouvant atteindre 67,6 ans serait nécessaire à long terme pour équilibrer le système. Les obsèques de Bernadette Chirac auront lieu vendredi à la basilique Sainte-Clotilde à Paris, suivi d'un hommage dimanche en Corrèze où elle a exercé comme élue pendant plus de 35 ans. Et selon une étude de Cofidis, 62% des Français prévoient de partir en vacances cet été, en baisse d'un point par rapport à l'année dernière. Leur budget recule et les ménages réduisent leurs dépenses de loisirs, de restaurants et de souvenirs, en privilégiant également des destinations très proches. En sport et en cyclisme, victoire d'Anton Charming sur la deuxième étape du Tour d'Auvergne-Rhône-Alpes, anciennement Critérium du Dauphiné. Alex Baudin conserve le maillot de leader. Et puis en football, les Bleus disputent ce soir leur deuxième match de préparation à la Coupe du Monde face à l'Irlande du Nord, avec un coup d'envoi prévu à 21h10.
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2: Bienvenue en ce début de semaine, lundi 8 juin 2026. Les Médards sont à l'honneur, c'est leur fête et c'est la journée mondiale des océans. Dans l'éphéméride de cette journée, le 8 juin 1936, il y a donc 90 ans, étaient signés les accords Matignon instituant notamment les congés payés. Et puis bon anniversaire à vous les natifs du 8 juin. Vous êtes les mêmes jours que Bonnie Tyler qui fête ses 75 ans. Excellent anniversaire également aujourd'hui à Nancy Sinatra, la fille de Franck, qui fête ses 86 ans. Belle journée, à très vite.
3: Bonjour à tous, le pays sera coupé en deux ce lundi 8 juin. Du nord-est au sud-ouest, le ciel sera couvert et des averses sont attendues le matin, tandis que le soleil brillera dans le sud-ouest. Les précipitations vont se déplacer vers l'ouest dans le courant de l'après-midi et quelques orages sont au programme sur le massif central. Côté température, le mercure affichera 15 degrés à Brest, 21 à Paris et 23 à Marseille le matin. Il fera jusqu'à 20 à Biarritz, 23 à Strasbourg et 28 à Ajaccio au plus chaud de la journée. Très belle journée à tous.
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4: Bonjour à toutes et à tous, on débute avec du tennis et Alexander Zverev a enfin gagné son premier titre du Grand Chelem hier. Le géant allemand s'est imposé en 5-7 en finale de Roland-Garros face au tenace italien Flavio Cobolli. Les deux joueurs se sont départagés en 4 heures et 16 minutes de jeu. Il s'agit donc du premier sacre en Grand Chelem après 4 finales perdues dans le passé pour l'allemand de 29 ans, numéro 3 mondial chez les femmes. Je vous rappelle la victoire de la jeune Mira Andreeva samedi après-midi en 2-7 face à la polonaise Maja Żwalińska, qui a issu des qualifications du hand. Également avec le titre de championne d'Europe pour les filles de Metz, les Lorraines ont battu les Suédoises de Győr, tenantes du titre 31-29 hier à Budapest. Il s'agit du tout premier titre français en Ligue des champions féminines, un authentique exploit pour fêter les 60 ans du club messin. Sarah Bouctit a été élue MVP du tournoi final, auteur de 12 buts. En F1, 5e victoire de suite pour André Hakimi Antonelli. Hier, le jeune pilote s'est imposé au Grand Prix de Monaco ce week-end. Un grand
5: 23h30.
4: Rencontre de pilotes arrivés en excès de vitesse dans les stands. Ce fut le cas à 2 reprises pour le français Pierre Gasly, a passé ainsi de la 3e à la 7e place finale à cause des pénalités. En football, Christian Eriksen, de nouveau victime d'un malaise hier en plein match amical face à l'Ukraine. Alors que les Danois menaient au score, l'ancien joueur de l'Inter et de Manchester United s'est effondré. Il n'était conscient, selon les secours, lors de son transfert à l'hôpital. Il avait déjà été victime d'un malaise en plein match en 2021. Et puis ce soir, l'équipe de France dispute son dernier match de préparation avant de s'envoler pour la Coupe du Monde aux États-Unis. Les Bleus affrontent l'Irlande du Nord à Lille à 21h10. Enfin, en cyclisme, une victoire française sur la première étape du Tour Auvergne-Rhône-Alpes. Le coureur savoyard d'EF Education First, Alex Baudin, s'est imposé à Saint-Ismier hier. Sa 3e victoire en professionnel, il endosse du même coup le maillot jaune de leader. Voilà, c'est la fin de ce flash. Très belle journée de sport à toutes et à tous.
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7: En France, près de 11 500 personnes éligibles immédiatement à une greffe de rein espèrent chaque jour l'appel qui changera leur vie. Parmi elles, Anne Yégel, présidente de France Rein Pays de Loire, une femme dont l'histoire nous plonge au cœur d'un quotidien fait d'attente, entre espoir et résilience.
8: Je suis en attente de greffe depuis 2 ans et demi. Je dois quand même dire que j'ai déjà bénéficié d'une greffe. Cela m'a permis de vivre quasi normalement, d'élever mes enfants, travailler, d'être active dans la société. Une greffe, c'est pas forcément pour la vie. Et je suis en attente d'une deuxième greffe, ça fait déjà 2 ans et demi. Mais aujourd'hui, le délai d'attente a été rallongé. Cette attente, elle m'impacte sur ma vie quotidienne, tous les jours, à tout instant, puisque je garde mon téléphone avec moi, toujours dans l'espoir d'un coup de fil. Et c'est la règle, il faut être joignable 24 heures sur 24.
7: Selon vous, quels sont les moyens pour réduire l'attente ?
8: Bien sûr, de façon évidente, c'est d'augmenter le don. C'est très inquiétant parce qu'on est à plus de 30% de refus en France. Si ces 30% n'existaient pas, on peut dire qu'on n'aurait quasi plus d'attente.
7: Un message à ceux qui nous écoutent ?
8: Vous, citoyens, faites part de votre choix à votre famille, à votre entourage, pour que, au cas où il vous arrive quelque chose, on sache et que les familles n'aient pas cette difficulté de se prononcer sur cette question.
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10: Bonsoir, les suites de l'affaire Liana. Le frère de Jérôme Barella a été placé en garde à vue pour viol sur mineur de plus de 15 ans, ainsi que viol, séquestration et menace de mort sur conjoint. Le parquet d'Auch précise que ces faits auraient été commis entre 2007 et 2017. De son côté, Gérald Darmanin a réuni les procureurs généraux ce matin pour leur demander une revue des 70 000 plaintes concernant des enfants victimes. Avant le 14 juillet, le ministre de la Justice a écarté l'idée de démissionner face à l'émoi provoqué par cette affaire. De nouvelles plaintes pour viol ont été déposé les 27 mai et 3 juin contre Patrick Bruel auprès du doyen des juges d'instruction du tribunal judiciaire de Nanterre. Ces plaintes émanent de Florima Treiber, une ancienne Miss Alsace qui avait rencontré le chanteur lors du concert Miss France en 2007, et de Séverine, une kinésithérapeute qui avait fait sa connaissance après son concert à Grenoble en 2000. La députée LFI Sophia Chikirou a été relaxée pour des accusations d'escroquerie liées à un média qu'elle avait cofondé. Elle a cependant été condamnée pour vol dans ce même dossier qui a ressurgi pendant sa campagne pour les élections municipales dans la capitale. Victime d'une erreur de cible, une quadragénaire avait été tuée d'une balle tirée à travers la porte de son appartement à Marseille. Près d'un an après les faits, 4 hommes ont été mis en examen pour assassinat en bande organisée. Le meurtre serait lié à un règlement de compte dans un contexte de narcotrafic. Et on reste à Marseille. Sébastien Delogu, député insoumis des quartiers nord, sera jugé demain pour avoir détenu puis diffusé publiquement des documents privés volés à un entrepreneur à qui il reprochait ses liens avec Israël. Il risque une peine d'inéligibilité. C'est la fin de ce flash. Une bonne fin de journée à notre écoute.
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2: Voici votre soirée télé pour ce lundi 8 juin. C'est parti, 21h10, ce soir du foot avec le match amical France-Irlande du Nord. Sur France 2, Meurtre au paradis, votre série avec notamment Don Warrington. Sur France 4, In France with Madonna, documentaire réalisé par Julie Delettre. Marié au premier regard continue pour la saison 10 sur M6. Et puis enfin Les Tuches 4 ce soir sur TMC avec Jean-Paul Rouve ou encore Isabelle Nanty, bien sûr. Bonne soirée télé, très bon lundi.
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0: Bonsoir à tous. La manifestation prévue en hommage à Liana, place Vendôme à Paris, a été interdite par la préfecture de police qui évoque une menace terroriste élevée et des risques de troubles à l'ordre public. Rassemblement statique reste autorisé place Louis-Lépine, tandis qu'environ 200 mobilisations sont annoncées dans toute la France. Et justement, dans cette affaire, Gérald Darmanin et Laurent Nunez seront auditionnés demain par la commission des lois du Sénat. Ils devront s'expliquer sur d'éventuels dysfonctionnements des services de l'État après la mort de la fillette de 11 ans. Sur les rails, une grève intersyndicale à la SNCF est prévue mercredi, entraînant de fortes perturbations. Environ 2 TGV sur 3 circuleront, un intercité sur 2 et un trafic régional très perturbé, notamment en Île-de-France. Patrick Bruel, placé en garde à vue, fait face à de nouvelles accusations de viol et d'agression sexuelle. 2 plaintes ont été déposées récemment et 2 autres sont annoncées, tandis que l'artiste conteste l'ensemble des faits. On poursuit avec le Conseil d'orientation des retraites qui prévoit un déficit porté à 2,4% du PIB en 2070 contre 1,4% auparavant en raison notamment d'une natalité plus faible. Il estime qu'un âge de départ à la retraite pouvant atteindre 67,6 ans serait nécessaire à long terme pour équilibrer le système. Les obsèques de Bernadette Chirac auront lieu vendredi à la basilique Sainte-Clotilde à Paris, suivi d'un hommage dimanche en Corrèze où elle a exercé comme élue pendant plus de 35 ans. Et selon une étude de Cofidis, 62% des Français prévoient de partir en vacances cet été, en baisse d'un point par rapport à l'année dernière. Leur budget recule et les ménages réduisent leurs dépenses de loisirs, de restaurants et de souvenirs en privilégiant également des destinations très proches. En sport et en cyclisme, victoire d'Anton Charming sur la deuxième étape du Tour d'Auvergne-Rhône-Alpes, anciennement Critérium du Dauphiné. Alex Baudin conserve le maillot de leader. Et puis en football, les Bleus disputent ce soir leur deuxième match de préparation à la Coupe du Monde face à l'Irlande du Nord, avec un coup d'envoi prévu à 21h10.
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2: Bienvenue en ce début de semaine, lundi 8 juin 2026. Les Médards sont à l'honneur, c'est leur fête et c'est la journée mondiale des océans. Dans l'éphéméride de cette journée, le 8 juin 1936, il y a donc 90 ans, étaient signés les accords Matignon instituant notamment les congés payés. Et puis bon anniversaire à vous les natifs du 8 juin. Vous êtes les mêmes jours que Bonnie Tyler qui fête ses 75 ans. Excellent anniversaire également aujourd'hui à Nancy Sinatra, la fille de Franck, qui fête ses 86 ans. Belle journée, à très vite.
3: Bonjour à tous, le pays sera coupé en deux ce lundi 8 juin. Du nord-est au sud-ouest, le ciel sera couvert et des averses sont attendues le matin, tandis que le soleil brillera dans le sud-ouest. Les précipitations vont se déplacer vers l'ouest dans le courant de l'après-midi et quelques orages sont au programme sur le massif central. Côté température, le mercure affichera 15 degrés à Brest, 21 à Paris et 23 à Marseille le matin. Il fera jusqu'à 20 à Biarritz, 23 à Strasbourg et 28 à Ajaccio au plus chaud de la journée. Très belle journée à tous.
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4: Bonjour à toutes et à tous, on débute avec du tennis et Alexander Zverev a enfin gagné son premier titre du Grand Chelem hier. Le géant allemand s'est imposé en 5-7 en finale de Roland-Garros face au tenace italien Flavio Cobolli. Les deux joueurs se sont départagés en 4 heures et 16 minutes de jeu. Il s'agit donc du premier sacre en Grand Chelem après 4 finales perdues dans le passé pour l'allemand de 29 ans, numéro 3 mondial chez les femmes. Je vous rappelle la victoire de la jeune Mira Andreeva samedi après-midi en 2-7 face à la polonaise Maja Żwalińska, qui a issu des qualifications du hand. Également avec le titre de championne d'Europe pour les filles de Metz, les Lorraines ont battu les Suédoises de Győr, tenantes du titre 31-29 hier à Budapest. Il s'agit du tout premier titre français en Ligue des champions féminines, un authentique exploit pour fêter les 60 ans du club messin. Sarah Bouctit a été élue MVP du tournoi final, auteur de 12 buts. En F1, 5e victoire de suite pour André Hakimi Antonelli. Hier, le jeune pilote s'est imposé au Grand Prix de Monaco ce week-end, un Grand Prix marqué par les sanctions à l'encontre de pilotes arrivés en excès de vitesse dans les stands. Ce fut le cas à 2 reprises pour le Français Pierre Gasly, a passé ainsi de la 3e à la 7e place finale à cause des pénalités. En football, Christian Eriksen, de nouveau victime d'un malaise hier en plein match amical face à l'Ukraine. Alors que les Danois menaient au score, l'ancien joueur de l'Inter et de Manchester United s'est effondré. Il n'était conscient, selon les secours, lors de son transfert à l'hôpital. Il avait déjà été victime d'un malaise en plein match en 2021. Et puis ce soir, l'équipe de France dispute son dernier match de préparation avant de s'envoler pour la Coupe du Monde aux États-Unis. Les Bleus affrontent l'Irlande du Nord à Lille à 21h10. Enfin, en cyclisme, une victoire française sur la première étape du Tour Auvergne-Rhône-Alpes. Le coureur savoyard d'EF Education First, Alex Baudin, s'est imposé à Saint-Ismier hier. Sa 3e victoire en professionnel, il endosse du même coup le maillot jaune de leader. Voilà, c'est la fin de ce flash. Très belle journée de sport à toutes et à tous.
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7: Donner ses organes pour sauver des vies ou offrir son corps à la science pour faire avancer la médecine, deux démarches altruistes mais différentes. Le docteur Julien Rogier, médecin anesthésiste réanimateur, responsable des prélèvements d'organes et tissus au CHU de Bordeaux, nous éclaire sur cette distinction essentielle.
11: Le don d'organes est un prélèvement à visée thérapeutique directement pour sauver des vies. Le don du corps à la science est un don indirect pour sauver des vies. Il sert par exemple pour essentiellement également des dissections pour les futurs médecins. Le don du corps à la science, il faut l'anticiper et passer un contrat avec un laboratoire d'anatomie. Votre corps est rapatrié dans ce laboratoire après votre décès. Le don d'organes, on est tous donneurs, sauf si on s'y opposait de son vivant. Mais ce que l'on recommande actuellement, c'est d'en parler à ses proches et dire qu'on est donneur d'organes. C'est beaucoup plus simple si un jour vous êtes en situation de pouvoir donner. Ces deux types de dons sont extrêmement importants, mais différents. À titre personnel, je pense qu'il vaut mieux choisir le don d'organes pour greffe. Il est beaucoup plus rare et il permet de sauver de nombreuses vies. Et c'est important d'en parler de son vivant à ses proches. Et je rappelle que ce type de don sauve de très nombreuses vies.
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10: Bonsoir, les suites de l'affaire Liana. Le frère de Jérôme Barella a été placé en garde à vue pour viol sur mineur de plus de 15 ans, ainsi que viol, séquestration et menace de mort sur conjoint. Le parquet d'Auch précise que ces faits auraient été commis entre 2007 et 2017. De son côté, Gérald Darmanin a réuni les procureurs généraux ce matin pour leur demander une revue des 70 000 plaintes concernant des enfants victimes. Avant le 14 juillet, le ministre de la Justice a écarté l'idée de démissionner face à l'émoi provoqué par cette affaire. De nouvelles plaintes pour viol ont été déposé les 27 mai et 3 juin contre Patrick Bruel auprès du doyen des juges d'instruction du tribunal judiciaire de Nanterre. Ces plaintes émanent de Florima Treiber, une ancienne Miss Alsace qui avait rencontré le chanteur lors du concert Miss France en 2007, et de Séverine, une kinésithérapeute qui avait fait sa connaissance après son concert à Grenoble en 2000. La députée LFI Sophia Chikirou a été relaxée pour des accusations d'escroquerie liées à un média qu'elle avait cofondé. Elle a cependant été condamnée pour vol dans ce même dossier qui a ressurgi pendant sa campagne pour les élections municipales dans la capitale. Victime d'une erreur de cible, une quadragénaire avait été tuée d'une balle tirée à travers la porte de son appartement à Marseille. Près d'un an après les faits, 4 hommes ont été mis en examen pour assassinat en bande organisée. Le meurtre serait lié à un règlement de compte dans un contexte de narcotrafic. Et on reste à Marseille. Sébastien Delogu, député insoumis des quartiers nord, sera jugé demain pour avoir détenu puis diffusé publiquement des documents privés volés à un entrepreneur à qui il reprochait ses liens avec Israël. Il risque une peine d'inéligibilité. C'est la fin de ce flash. Une bonne fin de journée à notre écoute.
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2: Voici votre soirée télé pour ce lundi 8 juin. C'est parti, 21h10, ce soir du foot avec le match amical France-Irlande du Nord. Sur France 2, Meurtre au paradis, votre série avec notamment Don Warrington. Sur France 4, In France with Madonna, documentaire réalisé par Julie Delettre. Marié au premier regard continue pour la saison 10 sur M6. Et puis enfin Les Tuches 4 ce soir sur TMC avec Jean-Paul Rouve ou encore Isabelle Nanty, bien sûr. Bonne soirée télé, très bon lundi.
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0: public. Rassemblement statique reste autorisé place Louis-Lépine, tandis qu'environ 200 mobilisations sont annoncées dans toute la France. Et justement, dans cette affaire, Gérald Darmanin et Laurent Nunez seront auditionnés demain par la commission des lois du Sénat. Ils devront s'expliquer sur d'éventuels dysfonctionnements des services de l'État après la mort de la fillette de 11 ans. Sur les rails, une grève intersyndicale à la SNCF est prévue mercredi, entraînant de fortes perturbations. Environ 2 TGV sur 3 circuleront, un intercité sur 2 et un trafic régional très perturbé, notamment en Île-de-France. Patrick Bruel, placé en garde à vue, fait face à de nouvelles accusations de viol et d'agression sexuelle. 2 plaintes ont été déposées récemment et 2 autres sont annoncées, tandis que l'artiste conteste l'ensemble des faits. On poursuit avec le Conseil d'orientation des retraites qui prévoit un déficit porté à 2,4% du PIB en 2070 contre 1,4% auparavant, en raison notamment d'une natalité plus faible. Il estime qu'un âge de départ à la retraite pouvant atteindre 67,6 ans serait nécessaire à long terme pour équilibrer le système. Les obsèques de Bernadette Chirac auront lieu vendredi à la basilique Sainte-Clotilde à Paris, suivi d'un hommage dimanche en Corrèze où elle a exercé comme élue pendant plus de 35 ans. Et selon une étude de Cofidis, 62% des Français prévoient de partir en vacances cet été, en baisse d'un point par rapport à l'année dernière. Leur budget recule et les ménages réduisent leurs dépenses de loisirs, de restaurants et de souvenirs, en privilégiant également des destinations très proches. En sport et en cyclisme, victoire d'Anton Charming sur la deuxième étape du Tour d'Auvergne-Rhône-Alpes, anciennement Critérium du Dauphiné. Alex Baudin conserve le maillot de leader. Et puis en football, les Bleus disputent ce soir leur deuxième match de préparation à la Coupe du Monde face à l'Irlande du Nord, avec un coup d'envoi prévu à 21h10.
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2: Bienvenue en ce début de semaine, lundi 8 juin 2026. Les Médards sont à l'honneur, c'est leur fête et c'est la journée mondiale des océans. Dans l'éphéméride de cette journée, le 8 juin 1936, il y a donc 90 ans, étaient signés les accords Matignon instituant notamment les congés payés. Et puis bon anniversaire à vous les natifs du 8 juin. Vous êtes les mêmes jours que Bonnie Tyler qui fête ses 75 ans. Excellent anniversaire également aujourd'hui à Nancy Sinatra, la fille de Franck, qui fête ses 86 ans. Belle journée, à très vite.
3: Bonjour à tous, le pays sera coupé en deux ce lundi 8 juin. Du nord-est au sud-ouest, le ciel sera couvert et des averses sont attendues le matin, tandis que le soleil brillera dans le sud-ouest. Les précipitations vont se déplacer vers l'ouest dans le courant de l'après-midi et quelques orages sont au programme sur le massif central. Côté température, le mercure affichera 15 degrés à Brest, 21 à Paris et 23 à Marseille le matin. Il fera jusqu'à 20 à Biarritz, 23 à Strasbourg et 28 à Ajaccio au plus chaud de la journée. Très belle journée à tous.
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4: Bonjour à toutes et à tous, on débute avec du tennis et Alexander Zverev a enfin gagné son premier titre du Grand Chelem hier. Le géant allemand s'est imposé en 5-7 en finale de Roland-Garros face au tenace italien Flavio Cobolli. Les deux joueurs se sont départagés en 4 heures et 16 minutes de jeu. Il s'agit donc du premier sacre en Grand Chelem après 4 finales perdues dans le passé pour l'allemand de 29 ans, numéro 3 mondial chez les femmes. Je vous rappelle la victoire de la jeune Mira Andreeva samedi après-midi en 2-7 face à la polonaise Maja Żwalińska, qui a issu des qualifications du hand. Également avec le titre de championne d'Europe pour les filles de Metz, les Lorraines ont battu les Suédoises de Győr, tenantes du titre 31-29 hier à Budapest. Il s'agit du tout premier titre français en Ligue des champions féminines, un authentique exploit pour fêter les 60 ans du club messin. Sarah Bouctit a été élue MVP du tournoi final, auteur de 12 buts. En F1, 5e victoire de suite pour André Hakimi Antonelli. Hier, le jeune pilote s'est imposé au Grand Prix de Monaco ce week-end, un Grand Prix marqué par les sanctions à l'encontre de pilotes arrivés en excès de vitesse dans les stands. Ce fut le cas à 2 reprises pour le Français Pierre Gasly, a passé ainsi de la 3e à la 7e place finale à cause des pénalités. En football, Christian Eriksen, de nouveau victime d'un malaise hier en plein match amical face à l'Ukraine. Alors que les Danois menaient au score, l'ancien joueur de l'Inter et de Manchester United s'est effondré. Il n'était conscient, selon les secours, lors de son transfert à l'hôpital. Il avait déjà été victime d'un malaise en plein match en 2021. Et puis ce soir, l'équipe de France dispute son dernier match de préparation avant de s'envoler pour la Coupe du Monde aux États-Unis. Les Bleus affrontent l'Irlande du Nord à Lille à 21h10. Enfin, en cyclisme, une victoire française sur la première étape du Tour Auvergne-Rhône-Alpes. Le coureur savoyard d'EF Education First, Alex Baudin, s'est imposé à Saint-Ismier hier. Sa 3e victoire en professionnel, il endosse du même coup le maillot jaune de leader. Voilà, c'est la fin de ce flash. Très belle journée de sport à toutes et à tous.
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7: Depuis 2023, plus de 1300 greffes de foie sont réalisées par an en France, sauvant des vies et redonnant espoir à des patients en situation critique. Aujourd'hui, découvrons l'histoire d'Éric Bulle-Haussmann, un patient qui a fait face à l'adversité avec courage et détermination.
8: Quand j'étais jeune, à 23 ans, j'ai fait une hépatite et ensuite j'ai commencé à déclencher ce qu'on appelle une NASH, non-alcoolique stéatose hépatique, la fameuse maladie du foie gras. Et je suis passé de 63 kilos à 143 kilos à l'âge de 57 ans. Je suis passé en insuffisance hépatique sévère. Le pronostic était d'une survie de 3 semaines. Très court, on pense beaucoup à beaucoup de choses. Et j'ai eu la chance d'avoir un donneur qui m'a permis d'être greffé en extrême urgence. Aujourd'hui, je suis content d'être vivant. Je remercie tous les jours cette famille de donneurs et ce donneur.
7: Éric, pourquoi c'est important de parler du don d'organes ?
8: C'est capital d'en parler entre ses proches. Tout le monde croit qu'avec la législation, on est tous donneurs. Mais c'est pas aussi simple que ça. Parce que pour être donneur d'organes, il faut être en mort encéphalique. C'est en général des morts brutales. Et les proches ne sont pas prêts à ça. Et si jamais ils n'en ont parlé avant, c'est très compliqué de ne pas dire non parce qu'on a peur. 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
10: Bonsoir, les suites de l'affaire Liana. Le frère de Jérôme Barella a été placé en garde à vue pour viol sur mineur de plus de 15 ans, ainsi que viol, séquestration et menace de mort sur conjoint. Le parquet d'Auch précise que ces faits auraient été commis entre 2007 et 2017. De son côté, Gérald Darmanin a réuni les procureurs généraux ce matin pour leur demander une revue des 70 000 plaintes concernant des enfants victimes. Avant le 14 juillet, le ministre de la Justice a écarté l'idée de démissionner face à l'émoi provoqué par cette affaire. De nouvelles plaintes pour viol ont été déposé les 27 mai et 3 juin contre Patrick Bruel auprès du doyen des juges d'instruction du tribunal judiciaire de Nanterre. Ces plaintes émanent de Florima Treiber, une ancienne Miss Alsace qui avait rencontré le chanteur lors du concert Miss France en 2007, et de Séverine, une kinésithérapeute qui avait fait sa connaissance après son concert à Grenoble en 2000. La députée LFI Sophia Chikirou a été relaxée pour des accusations d'escroquerie liées à un média qu'elle avait cofondé. Elle a cependant été condamnée pour vol dans ce même dossier qui a ressurgi pendant sa campagne pour les élections municipales dans la capitale. Victime d'une erreur de cible, une quadragénaire avait été tuée d'une balle tirée à travers la porte de son appartement à Marseille. Près d'un an après les faits, 4 hommes ont été mis en examen pour assassinat en bande organisée. Le meurtre serait lié à un règlement de compte dans un contexte de narcotrafic. Et on reste à Marseille. Sébastien Delogu, député insoumis des quartiers nord, sera jugé demain pour avoir détenu puis diffusé publiquement des documents privés volés à un entrepreneur à qui il reprochait ses liens avec Israël. Il risque une peine d'inéligibilité. C'est la fin de ce flash. Une bonne fin de journée à notre écoute.
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2: Voici votre soirée télé pour ce lundi 8 juin. C'est parti, 21h10, ce soir du foot avec le match amical France-Irlande du Nord. Sur France 2, Meurtre au paradis, votre série avec notamment Don Warrington. Sur France 4, In France with Madonna, documentaire réalisé par Julie Delettre. Marié au premier regard continue pour la saison 10 sur M6. Et puis enfin Les Tuches 4 ce soir sur TMC avec Jean-Paul Rouve ou encore Isabelle Nanty, bien sûr. Bonne soirée télé, très bon lundi.
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0: menaces terroristes élevées et des risques de troubles à l'ordre public. Rassemblement statique reste autorisé place Louis-Lépine, tandis qu'environ 200 mobilisations sont annoncées dans toute la France. Et justement, dans cette affaire, Gérald Darmanin et Laurent Nunez seront auditionnés demain par la commission des lois du Sénat. Ils devront s'expliquer sur d'éventuels dysfonctionnements des services de l'État après la mort de la fillette de 11 ans. Sur les rails, une grève intersyndicale à la SNCF est prévue mercredi, entraînant de fortes perturbations. Environ 2 TGV sur 3 circuleront, un intercité sur 2 et un trafic régional très perturbé, notamment en Île-de-France. Patrick Bruel, placé en garde à vue, fait face à de nouvelles accusations de viol et d'agression sexuelle. 2 plaintes ont été déposées récemment et 2 autres sont annoncées, tandis que l'artiste conteste l'ensemble des faits. On poursuit avec le Conseil d'orientation des retraites qui prévoit un déficit porté à 2,4% du PIB en 2070 contre 1,4% auparavant, en raison notamment d'une natalité plus faible. Il estime qu'un âge de départ à la retraite pouvant atteindre 67,6 ans serait nécessaire à long terme pour équilibrer le système. Les obsèques de Bernadette Chirac auront lieu vendredi à la basilique Sainte-Clotilde à Paris, suivi d'un hommage dimanche en Corrèze où elle a exercé comme élue pendant plus de 35 ans. Et selon une étude de Cofidis, 62% des Français prévoient de partir en vacances cet été, en baisse d'un point par rapport à l'année dernière. Leur budget recule et les ménages réduisent leurs dépenses de loisirs, de restaurants et de souvenirs, en privilégiant également des destinations très proches. En sport et en cyclisme, victoire d'Anton Charming sur la deuxième étape du Tour d'Auvergne-Rhône-Alpes, anciennement Critérium du Dauphiné. Alex Baudin conserve le maillot de leader. Et puis en football, les Bleus disputent ce soir leur deuxième match de préparation à la Coupe du Monde face à l'Irlande du Nord, avec un coup d'envoi prévu à 21h10.
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2: Bienvenue en ce début de semaine, lundi 8 juin 2026. Les Médards sont à l'honneur, c'est leur fête et c'est la journée mondiale des océans. Dans l'éphéméride de cette journée, le 8 juin 1936, il y a donc 90 ans, étaient signés les accords Matignon instituant notamment les congés payés. Et puis bon anniversaire à vous les natifs du 8 juin. Vous êtes les mêmes jours que Bonnie Tyler qui fête ses 75 ans. Excellent anniversaire également aujourd'hui à Nancy Sinatra, la fille de Franck, qui fête ses 86 ans. Belle journée, à très vite.
3: Bonjour à tous, le pays sera coupé en deux ce lundi 8 juin. Du nord-est au sud-ouest, le ciel sera couvert et des averses sont attendues le matin, tandis que le soleil brillera dans le sud-ouest. Les précipitations vont se déplacer vers l'ouest dans le courant de l'après-midi et quelques orages sont au programme sur le massif central. Côté température, le mercure affichera 15 degrés à Brest, 21 à Paris et 23 à Marseille le matin. Il fera jusqu'à 20 à Biarritz, 23 à Strasbourg et 28 à Ajaccio au plus chaud de la journée. Très belle journée à tous.
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5: Bonjour à toutes et à tous, on débute avec du tennis et Alexander Zverev a enfin gagné son premier titre du Grand Chelem hier. Le géant allemand s'est imposé en 5-7 en finale de Roland-Garros face au tenace italien Flavio Cobolli. Les deux joueurs se sont départagés en 4 heures et 16 minutes de jeu. Il s'agit donc du premier sacre en Grand Chelem après 4 finales perdues dans le passé pour l'allemand de 29 ans, numéro 3 mondial chez les femmes. Je vous rappelle la victoire de la jeune Mira Andreeva samedi après-midi en 2-7 face à la polonaise Maja Żwalińska. Qui a issu des qualifications du hand également.

0: Le français Pierre Gasly a passé ainsi de la 3e à la 7e place finale à cause des pénalités. En football, Christian Eriksen, de nouveau victime d'un malaise hier en plein match amical face à l'Ukraine. Alors que les Danois menaient au score, l'ancien joueur de l'Inter et de Manchester United s'est effondré. Il n'était conscient, selon les secours, lors de son transfert à l'hôpital. Il avait déjà été victime d'un malaise en plein match en 2021. Et puis, ce soir, l'équipe de France dispute son dernier match de préparation avant de s'envoler pour la Coupe du Monde aux États-Unis. Les Bleus affrontent l'Irlande du Nord à Lille à 21h10. Enfin, en cyclisme, une victoire française sur la première étape du Tour Auvergne-Rhône-Alpes. Le coureur savoyard d'EF Education First, Alex Baudin, s'est imposé à Saint-Ismier hier. Sa 3e victoire en professionnel, il endosse du même coup le maillot jaune de leader. Voilà, c'est la fin de ce flash. Très belle journée de sport à toutes et à tous.
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3: À l'été 2016, Raja voit sa vie basculer. Son jeune frère, victime d'un accident de la route, succombe à ses blessures. Elle fait alors face à une décision essentielle : donner ses organes pour sauver d'autres vies.
4: Sur le coup, c'était vraiment très difficile, puisqu'en fait, mon père, avec la douleur terrible de perdre un enfant, il n'avait pas envie. Et je pense vraiment que si je n'avais pas pris les devants, mon frère était quelqu'un de généreux. Donc je me suis dit tout de suite, c'est pas possible autrement. Oui, vous pouvez prendre ses organes.
3: Comment vous êtes-vous engagé pour cette cause ?
4: J'ai commencé de moi-même en parler autour de moi. Et comme je suis professeure dans le secondaire, j'ai commencé à en parler à mes élèves et je me suis rendu compte qu'eux, en fait, étaient très ouverts et sensibles au fait d'aider les autres. Alors ça m'a beaucoup aidé à faire mon deuil, que mon frère ait donné 6 organes. Ça veut dire 6 personnes qui vivent maintenant. Donc quelque part, moi j'ai l'impression qu'il vit ailleurs. Ça m'aide beaucoup de penser ça, en fait.
3: À quoi faut-il penser quand on est confronté à cette situation ?
4: Il faut qu'on sache exactement quels sont les tenants et les aboutissants et puis que ce soit pas juste les émotions qui parlent. Parce qu'en fait, au moment où on parle de don d'organes, c'est terrible, c'est une mort soudaine. Et donc si on n'en a pas parlé avant, on pense que c'est mieux qu'il garde ses organes. Sachant que y a des gens qui attendent une greffe depuis très longtemps. Et ces gens-là, ça peut être vous, ça peut être moi, ça peut être des proches à vous.
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0: rassemblements statiques restent autorisés place Louis-Lépine, tandis qu'environ 200 mobilisations sont annoncées dans toute la France. Et justement, dans cette affaire, Gérald Darmanin et Laurent Nunez seront auditionnés demain par la commission des lois du Sénat. Ils devront s'expliquer sur d'éventuels dysfonctionnements des services de l'État après la mort de la fillette de 11 ans. Sur les rails, une grève intersyndicale à la SNCF est prévue mercredi, entraînant de fortes perturbations. Environ 2 TGV sur 3 circuleront, un intercité sur 2 et un trafic régional très perturbé, notamment en Île-de-France. Patrick Bruel, placé en garde à vue, fait face à de nouvelles accusations de viol et d'agression sexuelle. 2 plaintes ont été déposées récemment et 2 autres sont annoncées, tandis que l'artiste conteste l'ensemble des faits. On poursuit avec le Conseil d'orientation des retraites qui prévoit un déficit porté à 2,4% du PIB en 2070 contre 1,4% auparavant, en raison notamment d'une natalité plus faible. Il estime qu'un âge de départ à la retraite pouvant atteindre 67,6 ans serait nécessaire à long terme pour équilibrer le système. Les obsèques de Bernadette Chirac auront lieu vendredi à la basilique Sainte-Clotilde à Paris, suivi d'un hommage dimanche en Corrèze où elle a exercé comme élue pendant plus de 35 ans. Et selon une étude de Cofidis, 62% des Français prévoient de partir en vacances cet été, en baisse d'un point par rapport à l'année dernière. Leur budget recule et les ménages réduisent leurs dépenses de loisirs, de restaurants et de souvenirs, en privilégiant également des destinations très proches. En sport et en cyclisme, victoire d'Anton Charming sur la deuxième étape du Tour d'Auvergne-Rhône-Alpes, anciennement Critérium du Dauphiné. Alex Baudin conserve le maillot de leader. Et puis en football, les Bleus disputent ce soir leur deuxième match de préparation à la Coupe du Monde face à l'Irlande du Nord, avec un coup d'envoi prévu à 21h10.
1: 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Bonjour à toutes et à tous, on débute avec du tennis et Alexander Zverev a enfin gagné son premier titre du Grand Chelem hier. Le géant allemand s'est imposé en 5-7 en finale de Roland-Garros face au Tenat.

0: l'Italien Flavio Cobolli. Les deux joueurs se sont départagés en 4 heures et 16 minutes de jeu. Il s'agit donc du premier sacre en grand chelem après 4 finales perdues dans le passé pour l'Allemand de 29 ans, numéro 3 mondial chez les femmes. Je vous rappelle la victoire de la jeune Mira Andreeva samedi après-midi en 2-7 face à la Polonaise. Maja Żwalińska a issu des qualifications du hand également avec le titre de championne d'Europe pour les filles de Metz. Les Lorraines ont battu les Suédoises de Győr, tenantes du titre, 31-29 hier à Budapest. Il s'agit du tout premier titre français en Ligue des champions féminines, un authentique exploit pour fêter les 60 ans du club messin. Sarah Bouctit a été élue MVP du tournoi final, auteur de 12 buts. En F1, 5e victoire de suite pour André Hakimi Antonelli. Hier, le jeune pilote s'est imposé au Grand Prix de Monaco ce week-end, un Grand Prix marqué par les sanctions à l'encontre de pilotes arrivés en excès de vitesse dans les stands. Ce fut le cas à 2 reprises pour le français Pierre Gasly, a passé ainsi de la 3e à la 7e place finale à cause des pénalités. En football, Christian Eriksen, de nouveau victime d'un malaise hier en plein match amical face à l'Ukraine. Alors que les Danois menaient au score, l'ancien joueur de l'Inter et de Manchester United s'est effondré. Il n'était conscient, selon les secours, lors de son transfert à l'hôpital. Il avait déjà été victime d'un malaise en plein match en 2021. Et puis, ce soir, l'équipe de France dispute son dernier match de préparation avant de s'envoler pour la Coupe du Monde aux États-Unis. Les Bleus affrontent l'Irlande du Nord à Lille à 21h10. Enfin, en cyclisme, une victoire française sur la première étape du Tour Auvergne-Rhône-Alpes. Le coureur savoyard d'EF Education First, Alex Baudin, s'est imposé à Saint-Ismier hier. Sa 3e victoire en professionnel, il endosse du même coup le maillot jaune de leader. Voilà, c'est la fin de ce flash. Très belle journée de sport à toutes et à tous.
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3: Le don d'organes est un acte de solidarité qui sauve des vies. Mais que dit la loi en France ? Professeur Tsimaratos, vous êtes directeur général adjoint chargé de la politique médicale et scientifique à l'Agence de la biomédecine. Quels sont les principes légaux qui encadrent cette pratique ?
4: Les 3 grands principes sont le consentement présumé, la gratuité du don et l'anonymat entre le donneur et le receveur, sauf lorsqu'il s'agit d'un don du vivant. Ainsi, en France, nous sommes tous donneurs présumés, à moins d'avoir exprimé le contraire pendant qu'on était vivant. Le don d'organes est un acte de générosité et de solidarité. La loi interdit toute rémunération en contrepartie. L'anonymat préserve la famille du donneur et celle du receveur. Et lorsqu'il faut exprimer son refus, le principal moyen est de s'inscrire sur un registre qui est tenu par l'Agence de la biomédecine. Il est également possible de s'assurer que ses organes ne seront pas prélevés si on en a parlé à ses proches. Ce sont les proches qui seront contactés par l'équipe médicale au moment du décès et qui témoigneront.
3: En conclusion, professeur, un message à ceux qui nous écoutent.
4: Parler du don d'organes, c'est parler de la vie. Pour que davantage de patients en attente puissent être greffés, il existe un moyen simple, dire à ses proches qu'on est donneur. 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
6: Bonsoir, les suites de l'affaire Liana. Le frère de Jérôme Barella a été placé en garde à vue pour viol sur mineur de plus de 15 ans, ainsi que viol, séquestration et menace de mort sur conjoint. Le parquet d'Auch précise que ces faits auraient été commis entre 2007 et 2017. De son côté, Gérald Darmanin a réuni les procureurs généraux ce matin pour leur demander une revue des 70 000 plaintes concernant des enfants victimes. Avant le 14 juillet, le ministre de la Justice a écarté l'idée de démissionner face à l'émoi provoqué par cette affaire. De nouvelles plaintes pour viol ont été déposé les 27 mai et 3 juin contre Patrick Bruel auprès du doyen des juges d'instruction du tribunal judiciaire de Nanterre. Ces plaintes émanent de Florima Treiber, une ancienne Miss Alsace qui avait rencontré le chanteur lors du concert Miss France en 2007, et de Séverine, une kinésithérapeute qui avait fait sa connaissance après son concert à Grenoble en 2000. La députée LFI Sophia Chikirou a été relaxée pour des accusations d'escroquerie liées à un média qu'elle avait cofondé. Elle a cependant été condamnée pour vol dans ce même dossier qui a ressurgi pendant sa campagne pour les les élections municipales dans la capitale. Victime d'une erreur de cible, une quadragénaire avait été tuée d'une balle tirée à travers la porte de son appartement à Marseille. Près d'un an après les faits, 4 hommes ont été mis en examen pour assassinat en bande organisée. Le meurtre serait lié à un règlement de compte dans un contexte de narcotrafic. Et on reste à Marseille. Sébastien Delogu, député insoumis des quartiers nord, sera jugé demain pour avoir détenu puis diffusé publiquement des documents privés volés à un entrepreneur à qui il reprochait ses liens avec Israël. Il risque une peine d'inéligibilité. C'est la fin de ce flash. Une bonne fin de journée à notre écoute.
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0: public. Rassemblement statique reste autorisé place Louis-Lépine, tandis qu'environ 200 mobilisations sont annoncées dans toute la France. Et justement, dans cette affaire, Gérald Darmanin et Laurent Nunez seront auditionnés demain par la commission des lois du Sénat. Ils devront s'expliquer sur d'éventuels dysfonctionnements des services de l'État après la mort de la fillette de 11 ans. Sur les rails, une grève intersyndicale à la SNCF est prévue mercredi, entraînant de fortes perturbations. Environ 2 TGV sur 3 circuleront, un intercité sur 2 et un trafic régional très perturbé, notamment en Île-de-France. Patrick Bruel, placé en garde à vue, fait face à de nouvelles accusations de viol et d'agression sexuelle. 2 plaintes ont été déposées récemment et 2 autres sont annoncées, tandis que l'artiste conteste l'ensemble des faits. On poursuit avec le Conseil d'orientation des retraites qui prévoit un déficit porté à 2,4% du PIB en 2070 contre 1,4% auparavant, en raison notamment d'une natalité plus faible. Il estime qu'un âge de départ à la retraite pouvant atteindre 67,6 ans serait nécessaire à long terme pour équilibrer le système. Les obsèques de Bernadette Chirac auront lieu vendredi à la basilique Sainte-Clotilde à Paris, suivie d'un hommage dimanche en Corrèze où elle a exercé comme élue pendant plus de 35 ans. Et selon une étude de Cofidis, 62% des Français prévoient de partir en vacances cet été, en baisse d'un point par rapport à l'année dernière. Leur budget recule et les ménages réduisent leurs dépenses de loisirs, de restaurants et de souvenirs en privilégiant également des destinations très proches. En sport et en cyclisme, victoire d'Anton Charming sur la deuxième étape du Tour d'Auvergne-Rhône-Alpes, anciennement Critérium du Dauphiné. Alex Baudin conserve le maillot de leader. Et puis en football, les Bleus disputent ce soir leur deuxième match de préparation à la Coupe du Monde face à l'Irlande du Nord, avec un coup d'envoi prévu à 21h10.
1: 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Bonjour à toutes et à tous, on débute avec du tennis et Alexander Zverev a enfin gagné son premier titre du Grand Chelem hier. Le géant allemand s'est imposé en 5-7 en finale de Roland-Garros face au tenace italien Flavio Cobolli. Les deux joueurs se sont départagés en 4 heures et 16 minutes de jeu. Il s'agit donc du premier sacre en Grand Chelem après 4 finales perdues dans le passé pour l'allemand de 29 ans, numéro 3 mondial chez les femmes. Je vous rappelle la victoire de la jeune Mira Andreeva samedi après-midi en 2-7 face à la polonaise Maja Żwalińska, qui a issu des qualifications du hand également avec le titre de championne d'Europe. Pour les filles de Metz, les Lorraines ont battu les Suédoises de Győr, tenantes du titre, 31-29 hier à Budapest. Il s'agit du tout premier titre français en Ligue des champions féminines, un authentique exploit pour fêter les 60 ans du club messin. Sarah Bouktit a été élue MVP du tournoi final, auteur de 12 buts. En F1, 5e victoire de suite pour Andrea Kimi Antonelli hier. Le jeune pilote s'est imposé au Grand Prix de Monaco ce week-end, un Grand Prix marqué par les sanctions à l'encontre de pilotes arrivés en excès de vitesse dans les stands. Ce fut le cas à 2 reprises pour le Français Pierre Gasly, a passé ainsi de la 3e à la 7e place finale à cause des pénalités. En football, Christian Eriksen, de nouveau victime d'un malaise hier en plein match amical face à l'Ukraine. Alors que les Danois menaient au score, l'ancien joueur de l'Inter et de Manchester United s'est effondré. Il était conscient, selon les secours, lors de son transfert à l'hôpital. Il avait déjà été victime d'un malaise en plein match en 2021. Et puis ce soir, l'équipe de France dispute son dernier match de préparation avant de s'envoler pour la Coupe du Monde aux États-Unis. Les Bleus affrontent l'Irlande du Nord à Lille à 21h10. Enfin, en cyclisme, une victoire française sur la première étape du Tour Auvergne-Rhône-Alpes. Le coureur savoyard d'EF Education First, Alex Baudin, s'est imposé à Saint-Ismier hier. Sa 3e victoire en professionnel, il endosse du même coup le maillot jaune de leader. Voilà, c'est la fin de ce flash. Très belle journée de sport à toutes et à tous.
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13: Bonsoir, les suites de l'affaire Liana. Le frère de Jérôme Barella a été placé en garde à vue pour viol sur mineur de plus de 15 ans, ainsi que viol, séquestration et menace de mort sur conjoint. Le parquet d'Auch précise que ces faits auraient été commis entre 2007 et 2017. De son côté, Gérald Darmanin a réuni les procureurs généraux ce matin pour leur demander une revue des 70 000 plaintes concernant des enfants victimes. Avant le 14 juillet, le ministre de la Justice a écarté l'idée de démissionner face à l'émoi provoqué par cette affaire. De nouvelles plaintes pour viol ont été déposé les 27 mai et 3 juin contre Patrick Bruel auprès du doyen des juges d'instruction du tribunal judiciaire de Nanterre. Ces plaintes émanent de Florima Treiber, une ancienne Miss Alsace qui avait rencontré le chanteur lors du concert Miss France en 2007, et de Séverine, une kinésithérapeute qui avait fait sa connaissance après son concert à Grenoble en 2000. La députée LFI Sophia Chikirou a été relaxée pour des accusations d'escroquerie liées à un média qu'elle avait cofondé. Elle a cependant été condamnée pour vol dans ce même dossier qui a ressurgi pendant sa campagne pour les élections municipales dans la capitale. Victime d'une erreur de cible, une quadragénaire avait été tuée d'une balle tirée à travers la porte de son appartement à Marseille. Près d'un an après les faits, 4 hommes ont été mis en examen pour assassinat en bande organisée. Le meurtre serait lié à un règlement de compte dans un contexte de narcotrafic. Et on reste à Marseille. Sébastien Delogu, député insoumis des quartiers nord, sera jugé demain pour avoir détenu puis diffusé publiquement des documents privés volés à un entrepreneur à qui il reprochait ses liens avec Israël. Il risque une peine d'inéligibilité. C'est la fin de ce flash. Une bonne fin de journée à notre écoute.
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0: et des risques de troubles à l'ordre public. Rassemblement statique reste autorisé place Louis-Lépine, tandis qu'environ 200 mobilisations sont annoncées dans toute la France. Et justement, dans cette affaire, Gérald Darmanin et Laurent Nunez seront auditionnés demain par la commission des lois du Sénat. Ils devront s'expliquer sur d'éventuels dysfonctionnements des services de l'État après la mort de la fillette de 11 ans. Sur les rails, une grève intersyndicale à la SNCF est prévue mercredi, entraînant de fortes perturbations. Environ 2 TGV sur 3 circuleront, un intercité sur 2 et un trafic régional très perturbé, notamment en Île-de-France. Patrick Bruel, placé en garde à vue, fait face à de nouvelles accusations de viol et d'agression sexuelle. 2 plaintes ont été déposées récemment et 2 autres sont annoncées, tandis que l'artiste conteste l'ensemble des faits. On poursuit avec le Conseil d'orientation des retraites qui prévoit un déficit porté à 2,4% du PIB en 2070 contre 1,4% auparavant, en raison notamment d'une natalité plus faible. Il estime qu'un âge de départ à la retraite pouvant atteindre 67,6 ans serait nécessaire à long terme pour équilibrer le système. Les obsèques de Bernadette Chirac auront lieu vendredi à la basilique Sainte-Clotilde à Paris, suivi d'un hommage dimanche en Corrèze où elle a exercé comme élue pendant plus de 35 ans. Et selon une étude de Cofidis, 62% des Français prévoient de partir en vacances cet été, en baisse d'un point par rapport à l'année dernière. Leur budget recule et les ménages réduisent leurs dépenses de loisirs, de restaurants et de souvenirs, en privilégiant également des destinations très proches. En sport et en cyclisme, victoire d'Anton Charming sur la deuxième étape du Tour d'Auvergne-Rhône-Alpes, anciennement Critérium du Dauphiné. Alex Baudin conserve le maillot de leader. Et puis en football, les Bleus disputent ce soir leur deuxième match de préparation à la Coupe du Monde face à l'Irlande du Nord, avec un coup d'envoi prévu à 21h10.
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2: Bonjour à toutes et à tous, on débute avec du tennis et Alexander Zverev a enfin gagné son premier titre du Grand Chelem hier. Le géant allemand s'est imposé en 5-7 en finale de Roland-Garros face au tenace italien Flavio Cobolli. Les deux joueurs se sont départagés en 4 heures et 16 minutes de jeu. Il s'agit donc du premier sacre en Grand Chelem après 4 finales perdues dans le passé pour l'allemand de 29 ans, numéro 3 mondial chez les femmes. Je vous rappelle la victoire de la jeune Mira Andreeva samedi après-midi en 2-7 face à la polonaise Maja Żwalińska, a issu des qualifications du hand. Également avec le titre de championne d'Europe pour les filles de Metz, les Lorraines ont battu les Suédoises de Győr, tenantes du titre 31-29 hier à Budapest. Il s'agit du tout premier titre français en Ligue des champions féminines, un authentique exploit pour fêter les 60 ans du club messin. Sarah Bouctit a été élue MVP du tournoi final, auteur de 12 buts. En F1, 5e victoire de suite pour André Hakimi Antonelli. Hier, le jeune pilote s'est imposé au Grand Prix de Monaco ce week-end, un Grand Prix marqué par les sanctions à l'encontre de pilotes arrivés en excès de vitesse dans les stands. Ce fut le cas à 2 reprises pour le Français Pierre Gasly, a passé ainsi de la 3e à la 7e place finale à cause des pénalités. En football, Christian Eriksen, de nouveau victime d'un malaise hier en plein match amical face à l'Ukraine. Alors que les Danois menaient au score, l'ancien joueur de l'Inter et de Manchester United s'est effondré. Il n'était conscient, selon les secours, lors de son transfert à l'hôpital. Il avait déjà été victime d'un malaise en plein match en 2021. Et puis ce soir, l'équipe de France dispute son dernier match de préparation avant de s'envoler pour la Coupe du Monde aux États-Unis. Les Bleus affrontent l'Irlande du Nord à Lille à 21h10. Enfin, en cyclisme, une victoire française sur la première étape du Tour Auvergne-Rhône-Alpes. Le coureur savoyard d'EF Education First, Alex Baudin, s'est imposé à Saint-Ismier hier. Sa 3e victoire en professionnel, il endosse du même coup le maillot jaune de leader. Voilà, c'est la fin de ce flash. Très belle journée de sport à toutes et à tous.
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5: Donner un organe de son vivant, c'est offrir une seconde chance à ceux qu'on aime. Un geste de générosité et de détermination. Patricia Fontune-Renaud a fait ce choix en donnant un rein à son épouse. Elle revient sur cette expérience et le chemin parcouru.
6: Ce qui m'a poussée à faire ce don, c'est de sauver la vie de la personne que j'aime. Puisque j'ai été témoin de la dégradation physique de mon épouse liée à sa maladie, qui est arrivée en insuffisance rénale il y a 4 ans. Il fallait que je fasse quelque chose pour pouvoir la sauver. Alors l'impact que ça a eu sur ma vie, finalement, physiquement, je dirais aucun, à part peut-être après le prélèvement du rein, un mois d'immobilisation. Sur le plan psychologique, c'est très, très encadré. Il y a un suivi qui est fait par l'hôpital. On en a beaucoup parlé aussi entre nous et avec notre fille. Je me suis préparée à cette greffe sur le plan sportif, comme si j'allais à une compétition. Et effectivement, après la greffe, j'ai eu aucune douleur. Et finalement, ça a plutôt resserré nos liens.
5: Un message à tous ceux qui hésitent à donner un organe de leur vivant.
6: C'est un geste qui est très maîtrisé, très sécurisé et en même temps très encadré, aussi par la loi. Vous prenez plus de risques à traverser la rue et de vous faire renverser par une voiture que de vous faire prélever un rein. Vous ne craignez pas grand-chose et en même temps, sauver une vie, c'est formidable.
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2: Bonsoir, les suites de l'affaire Liana. Le frère de Jérôme Barella a été placé en garde à vue pour viol sur mineur de plus de 15 ans, ainsi que viol, séquestration et menace de mort sur conjoint. Le parquet d'Auch précise que ces faits auraient été commis entre 2007 et 2017. De son côté, Gérald Darmanin a réuni les procureurs généraux ce matin pour leur demander une revue des 70 000 plaintes concernant des enfants victimes. Avant le 14 juillet, le ministre de la Justice a écarté l'idée de démissionner face à l'émoi provoqué par cette affaire. De nouvelles plaintes pour viol ont été déposé les 27 mai et 3 juin contre Patrick Bruel auprès du doyen des juges d'instruction du tribunal judiciaire de Nanterre. Ces plaintes émanent de Florima Treiber, une ancienne Miss Alsace qui avait rencontré le chanteur lors du concert Miss France en 2007, et de Séverine, une kinésithérapeute qui avait fait sa connaissance après son concert à Grenoble en 2000. La députée LFI Sophia Chikirou a été relaxée pour des accusations d'escroquerie liées à un média qu'elle avait cofondé. Elle a cependant été condamnée pour vol dans ce même dossier qui a ressurgi pendant sa campagne pour les élections municipales dans la capitale. Victime d'une erreur de cible, une quadragénaire avait été tuée d'une balle tirée à travers la porte de son appartement à Marseille. Près d'un an après les faits, 4 hommes ont été mis en examen pour assassinat en bande organisée. Le meurtre serait lié à un règlement de compte dans un contexte de narcotrafic. Et on reste à Marseille. Sébastien Delogu, député insoumis des quartiers nord, sera jugé demain pour avoir détenu puis diffusé publiquement des documents privés volés à un entrepreneur à qui il reprochait ses liens avec Israël. Il risque qu'une peine d'inéligibilité. C'est la fin de ce flash, une bonne fin de journée à notre écoute.
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0: Bonsoir à tous. La manifestation prévue en hommage à Liana, place Vendôme à Paris, a été interdite par la préfecture de police qui évoque une menace terroriste élevée et des risques de troubles à l'ordre public. Rassemblement statique reste autorisé place Louis-Lépine, tandis qu'environ 200 mobilisations sont annoncées dans toute la France. Et justement, dans cette affaire, Gérald Darmanin et Laurent Nunez seront auditionnés demain par la commission des lois du Sénat. Ils devront s'expliquer sur d'éventuels dysfonctionnements des services de l'État après la mort de la fillette de 11 ans. Sur les rails, une grève intersyndicale à la SNCF est prévue mercredi, entraînant de fortes perturbations. Environ 2 TGV sur 3 circuleront, un intercité sur 2 et un trafic régional très perturbé, notamment en Île-de-France. Patrick Bruel, placé en garde à vue, fait face à de nouvelles accusations de viol et d'agression sexuelle. 2 plaintes ont été déposées récemment et 2 autres sont annoncées, tandis que l'artiste conteste l'ensemble des faits. On poursuit avec le Conseil d'orientation des retraites qui prévoit un déficit porté à 2,4% du PIB en 2070 contre 1,4% auparavant, en raison notamment d'une natalité plus faible. Il estime qu'un âge de départ à la retraite pouvant atteindre 67,6 ans serait nécessaire à long terme pour équilibrer le système. Les obsèques de Bernadette Chirac auront lieu vendredi à la basilique Sainte-Clotilde à Paris, suivi d'un hommage dimanche en Corrèze où elle a exercé comme élue pendant plus de 35 ans. Et selon une étude de Cofidis, 62% des Français prévoient de partir en vacances cet été, en baisse d'un point par rapport à l'année dernière. Leur budget recule et les ménages réduisent leurs dépenses de loisirs, de restaurants et de souvenirs, en privilégiant également des destinations très proches. En sport et en cyclisme, victoire d'Anton Charming sur la deuxième étape du Tour d'Auvergne-Rhône-Alpes, anciennement Critérium du Dauphiné. Alex Baudin conserve le maillot de leader. Et puis en football, les Bleus disputent ce soir leur deuxième match de préparation à la Coupe du Monde face à l'Irlande du Nord, avec un coup d'envoi prévu à 21h10.
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2: Bonjour à toutes et à tous, on débute avec du tennis et Alexander Zverev a enfin gagné son premier titre du Grand Chelem hier. Le géant allemand s'est imposé en 5-7 en finale de Roland-Garros face au tenace italien Flavio Cobolli. Les deux joueurs se sont départagés en 4 heures et 16 minutes de jeu. Il s'agit donc du premier sacre en Grand Chelem après 4 finales perdues dans le passé pour l'allemand de 29 ans, numéro 3 mondial chez les femmes. Je vous rappelle la victoire de la jeune Mira Andreeva samedi après-midi en 2-7 face à la polonaise Maja Żwalińska. Issue des qualifications du hand. Également avec le titre de championne d'Europe pour les filles de Metz, les Lorraines ont battu les Suédoises de Győr, tenantes du titre 31-29 hier à Budapest. Il s'agit du tout premier titre français en Ligue des champions féminines, un authentique exploit pour fêter les 60 ans du club messin. Sarah Bouctit a été élue MVP du tournoi final, auteur de 12 buts. En F1, 5e victoire de suite pour André Hakimi Antonelli. Hier, le jeune pilote s'est imposé au Grand Prix de Monaco ce week-end, un Grand Prix marqué par les sanctions à l'encontre de pilotes arrivés en excès de vitesse dans les stands. Ce fut le cas à 2 reprises pour le Français Pierre Gasly, a passé ainsi de la 3e à la 7e place finale à cause des pénalités. En football, Christian Eriksen, de nouveau victime d'un malaise hier en plein match amical face à l'Ukraine. Alors que les Danois menaient au score, l'ancien joueur de l'Inter et de Manchester United s'est effondré. Il était conscient, selon les secours, lors de son transfert à l'hôpital. Il avait déjà été victime d'un malaise en plein match en 2021. Et puis ce soir, l'équipe de France dispute son dernier match de préparation avant de s'envoler pour la Coupe du Monde aux États-Unis. Les Bleus affrontent l'Irlande du Nord à Lille à 21h10. Enfin, en cyclisme, une victoire française sur la première étape du Tour Auvergne-Rhône-Alpes. Le coureur savoyard d'EF Education First, Alex Baudin, s'est imposé à Saint-Ismier hier. Sa 3e victoire en professionnel, il endosse du même coup le maillot jaune de leader. Voilà, c'est la fin de ce flash. Très belle journée de sport à toutes et à tous.
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5: Chaque année en France, le don du vivant, basé sur la générosité des donneurs, permet de sauver des vies. Docteur Laure Esposito, vous êtes néphrologue au CHU de Toulouse. Quels organes peut-on donner de son vivant ?
8: Alors, de son vivant, on peut donner le rein, une partie du foie et les cellules, mais c'est pas un organe.
5: Qui peut donner ?
8: La loi dit qu'il y a le donneur vivant apparenté, donc c'est la famille, la fratrie, les frères et sœurs, les parents. Et il y a aussi le donneur vivant non apparenté, et là, il peut s'agir des conjoints, les oncles et tantes éloignés, les cousins germains. Et les amis peuvent donner quand on se connaît depuis plus de 2 ans.
5: Et comment limiter les risques pour le donneur ?
8: Notre rôle, ça va être de vérifier qu'il n'y ait pas de facteur de risque de développer sur le long terme, après le don, de maladies rénales. Et on va le suivre, ce donneur, tous les ans.
5: Qui s'occupe du parcours du donneur vivant ?
8: Ça commence par les infirmières de coordination. Puis bien sûr, il y a le chirurgien. L'étape éthique, l'étape de discussion et d'accompagnement avec la famille. Et on accompagne le receveur aussi. Et on termine par le tribunal de grande instance qui valide, puisque c'est une loi, les démarches.
5: Docteur, quel message pour les donneurs ?
8: C'est que déjà, leur espérance de vie, elle reste inchangée. Grâce à eux, on améliore l'espérance de vie des receveurs, des gens qui attendent. Et en plus, on donne des meilleurs résultats à long terme sur la greffe de rein, avec une survie qui est augmentée.
5: Il est donc important de parler du don du vivant le plus tôt possible avec son médecin.
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2: Bonsoir, les suites de l'affaire Liana. Le frère de Jérôme Barella a été placé en garde à vue pour viol sur mineur de plus de 15 ans, ainsi que viol, séquestration et menace de mort sur conjoint. Le parquet d'Auch précise que ces faits auraient été commis entre 2007 et 2017. De son côté, Gérald Darmanin a réuni les procureurs généraux ce matin pour leur demander une revue des 70 000 plaintes concernant des enfants victimes. Avant le 14 juillet, le ministre de la Justice a écarté l'idée de démissionner face à l'émoi provoqué par cette affaire. De nouvelles plaintes pour viol ont été déposé les 27 mai et 3 juin contre Patrick Bruel auprès du doyen des juges d'instruction du tribunal judiciaire de Nanterre. Ces plaintes émanent de Florima Treiber, une ancienne Miss Alsace qui avait rencontré le chanteur lors du concert Miss France en 2007, et de Séverine, une kinésithérapeute qui avait fait sa connaissance après son concert à Grenoble en 2000. La députée LFI Sophia Chikirou a été relaxée pour des accusations d'escroquerie liées à un média qu'elle avait cofondé. Elle a cependant été condamnée pour vol dans ce même dossier qui a ressurgi pendant sa campagne pour les élections.
9: élections municipales dans la capitale. Victime d'une erreur de cible, une quadragénaire avait été tuée d'une balle tirée à travers la porte de son appartement à Marseille près d'un an.
4: Minuit 30.
9: Quatre hommes ont été mis en examen pour assassinat en bande organisée. Le meurtre serait lié à un règlement de compte dans un contexte de narcotrafic. Et on reste à Marseille. Sébastien Delogu, député insoumis des quartiers nord, sera jugé demain pour avoir détenu puis diffusé publiquement des documents privés volés à un entrepreneur à qui il reprochait ses liens avec Israël. Il risque une peine d'inéligibilité. C'est la fin de ce flash. Une bonne fin de journée à notre écoute.
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0: la Lande République. Rassemblement statique reste autorisé place Louis-Lépine, tandis qu'environ 200 mobilisations sont annoncées dans toute la France. Et justement, dans cette affaire, Gérald Darmanin et Laurent Nunez seront auditionnés demain par la commission des lois du Sénat. Ils devront s'expliquer sur d'éventuels dysfonctionnements des services de l'État après la mort de la fillette de 11 ans. Sur les rails, une grève intersyndicale à la SNCF est prévue mercredi, entraînant de fortes perturbations. Environ 2 TGV sur 3 circuleront, un intercité sur 2 et un trafic régional très perturbé, notamment en Île-de-France. Patrick Bruel, placé en garde à vue, fait face à de nouvelles accusations de viol et d'agression sexuelle. 2 plaintes ont été déposées récemment et 2 autres sont annoncées, tandis que l'artiste conteste l'ensemble des faits. On poursuit avec le Conseil d'orientation des retraites qui prévoit un déficit porté à 2,4% du PIB en 2070 contre 1,4% auparavant, en raison notamment d'une natalité plus faible. Il estime qu'un âge de départ à la retraite pouvant atteindre 67,6 ans serait nécessaire à long terme pour équilibrer le système. Les obsèques de Bernadette Chirac auront lieu vendredi à la basilique Sainte-Clotilde à Paris, suivi d'un hommage dimanche en Corrèze où elle a exercé comme élue pendant plus de 35 ans. Et selon une étude de Cofidis, 62% des Français prévoient de partir en vacances cet été, en baisse d'un point par rapport à l'année dernière. Leur budget recule et les ménages réduisent leurs dépenses de loisirs, de restaurants et de souvenirs, en privilégiant également des destinations très proches. En sport et en cyclisme, victoire d'Anton Charming sur la deuxième étape du Tour d'Auvergne-Rhône-Alpes, anciennement Critérium du Dauphiné. Alex Baudin conserve le maillot de leader. Et puis en football, les Bleus disputent ce soir leur deuxième match de préparation à la Coupe du Monde face à l'Irlande du Nord, avec un coup d'envoi prévu à 21h10.
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2: Bonjour à toutes et à tous, on débute avec du tennis et Alexander Zverev a enfin gagné son premier titre du Grand Chelem hier. Le géant allemand s'est imposé en 5-7 en finale de Roland-Garros face au tenace italien Flavio Cobolli. Les deux joueurs se sont départagés en 4 heures et 16 minutes de jeu. Il s'agit donc du premier sacre en Grand Chelem après 4 finales perdues dans le passé pour l'allemand de 29 ans, numéro 3 mondial chez les femmes. Je vous rappelle la victoire de la jeune Mira Andreeva samedi après-midi en 2-7 face à la polonaise Maja Żwalińska, a issu des qualifications du hand. Également avec le titre de championne d'Europe pour les filles de Metz, les Lorraines ont battu les Suédoises de Gjort, tenantes du titre 31-29 hier à Budapest. Il s'agit du tout premier titre français en Ligue des champions féminines, un authentique exploit pour fêter les 60 ans du club messin. Sarah Bouctit a été élue MVP du tournoi final, auteur de 12 buts. En F1, 5e victoire de suite pour André Hakimi Antonelli. Hier, le jeune pilote s'est imposé au Grand Prix de Monaco ce week-end, un Grand Prix marqué par les sanctions à l'encontre de pilotes arrivés en excès de vitesse dans les stands. Ce fut le cas à 2 reprises pour le Français Pierre Gasly, a passé ainsi de la 3e à la 7e place finale à cause des pénalités. En football, Christian Eriksen, de nouveau victime d'un malaise hier en plein match amical face à l'Ukraine. Alors que les Danois menaient au score, l'ancien joueur de l'Inter et de Manchester United s'est effondré. Il était conscient, selon les secours, lors de son transfert à l'hôpital. Il avait déjà été victime d'un malaise en plein match en 2021. Et puis ce soir, l'équipe de France dispute son dernier match de préparation avant de s'envoler pour la Coupe du Monde aux États-Unis. Les Bleus affrontent l'Irlande du Nord à Lille à 21h10. Enfin, en cyclisme, une victoire française sur la première étape du Tour Auvergne-Rhône-Alpes. Le coureur savoyard d'EF Education First, Alex Baudin, s'est imposé à Saint-Ismier hier. Sa 3e victoire en professionnel, il endosse du même coup le maillot jaune de leader. Voilà, c'est la fin de ce flash. Très belle journée de sport à toutes et à tous.
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5: En France, près de 11 500 personnes éligibles immédiatement à une greffe de rein espèrent chaque jour l'appel qui changera leur vie. Parmi elles, Annie Egel, présidente de France Rhin Pays de Loire, une femme dont l'histoire nous plonge au cœur d'un quotidien fait d'attente, entre espoir et résilience.
6: Je suis en attente de greffe depuis 2 ans et demi. Je dois quand même dire que j'ai déjà bénéficié d'une greffe. Cela m'a permis de vivre quasi normalement, d'élever mes enfants, travailler, d'être active dans la société. Une greffe, c'est pas forcément pour la vie. Et je suis en attente d'une deuxième greffe, ça fait déjà 2 ans et demi. Mais aujourd'hui, le délai d'attente a été rallongé. Cette attente, elle m'impacte sur ma vie quotidienne, tous les jours, à tout instant, puisque je garde mon téléphone avec moi, toujours dans l'espoir d'un coup de fil. Et c'est la règle, il faut être joignable joignable 24 heures sur 24.
5: Selon vous, quels sont les moyens pour réduire l'attente?
6: Bien sûr, de façon évidente, c'est d'augmenter le don. C'est très inquiétant parce qu'on est à plus de 30% de refus en France. Si ces 30% n'existaient pas, on peut dire qu'on n'aurait quasi plus d'attente.
5: Un message à ceux qui nous écoutent?
6: Vous, citoyens, faites part de votre choix à votre famille, à votre entourage, pour que, au cas où il vous arrive quelque chose, on sache et que les familles n'aient pas cette difficulté de se prononcer sur cette question.
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8: Bonsoir, les suites de l'affaire Liana. Le frère de Jérôme Barella a été placé en garde à vue pour viol sur mineur de plus de 15 ans, ainsi que viol, séquestration et menace de mort sur conjoint. Le parquet d'Auch précise que ces faits auraient été commis entre 2007 et 2017. De son côté, Gérald Darmanin a réuni les procureurs généraux ce matin pour leur demander une revue des 70 000 plaintes concernant des enfants victimes. Avant le 14 juillet, le ministre de la Justice a écarté l'idée de démissionner face à l'émoi provoqué par cette affaire. De nouvelles plaintes pour viol ont été déposé les 27 mai et 3 juin contre Patrick Bruel auprès du doyen des juges d'instruction du tribunal judiciaire de Nanterre. Ces plaintes émanent de Florima Treiber, une ancienne Miss Alsace qui avait rencontré le chanteur lors du concert Miss France en 2007, et de Séverine, une kinésithérapeute qui avait fait sa connaissance après son concert à Grenoble en 2000. La députée LFI Sophia Chikirou a été relaxée pour des accusations d'escroquerie liées à un média qu'elle avait cofondé. Elle a cependant été condamnée pour vol dans ce même dossier qui a ressurgi pendant sa campagne pour les élections municipales dans la capitale. Victime d'une erreur de cible, une quadragénaire avait été tuée d'une balle tirée à travers la porte de son appartement à Marseille. Près d'un an après les faits, 4 hommes ont été mis en examen pour assassinat en bande organisée. Le meurtre serait lié à un règlement de compte dans un contexte de narcotrafic. Et on reste à Marseille. Sébastien Delogu, député insoumis des quartiers nord, sera jugé demain pour avoir détenu puis diffusé publiquement des documents privés volés à un entrepreneur à qui il reprochait ses liens avec Israël. Il risque qu'une peine d'inéligibilité. C'est la fin de ce flash, une bonne fin de journée à notre écoute.
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0: la Lande République. Rassemblement statique reste autorisé place Louis-Lépine, tandis qu'environ 200 mobilisations sont annoncées dans toute la France. Et justement, dans cette affaire, Gérald Darmanin et Laurent Nunez seront auditionnés demain par la commission des lois du Sénat. Ils devront s'expliquer sur d'éventuels dysfonctionnements des services de l'État après la mort de la fillette de 11 ans. Sur les rails, une grève intersyndicale à la SNCF est prévue mercredi, entraînant de fortes perturbations. Environ 2 TGV sur 3 circuleront, un intercité sur 2 et un trafic régional très perturbé, notamment en Île-de-France. Patrick Bruel, placé en garde à vue, fait face à de nouvelles accusations de viol et d'agression sexuelle. 2 plaintes ont été déposées récemment et 2 autres sont annoncées, tandis que l'artiste conteste l'ensemble des faits. On poursuit avec le Conseil d'orientation des retraites qui prévoit un déficit porté à 2,4% du PIB en 2070 contre 1,4% auparavant, en raison notamment d'une natalité plus faible. Il estime qu'un âge de départ à la retraite pouvant atteindre 67,6 ans serait nécessaire à long terme pour équilibrer le système. Les obsèques de Bernadette Chirac auront lieu vendredi à la basilique Sainte-Clotilde à Paris, suivi d'un hommage dimanche en Corrèze où elle a exercé comme élue pendant plus de 35 ans. Et selon une étude de Cofidis, 62% des Français prévoient de partir en vacances cet été, en baisse d'un point par rapport à l'année dernière. Leur budget recule et les ménages réduisent leurs dépenses de loisirs, de restaurants et de souvenirs, en privilégiant également des destinations très proches. En sport et en cyclisme, victoire d'Anton Charming sur la deuxième étape du Tour d'Auvergne-Rhône-Alpes, anciennement Critérium du Dauphiné. Alex Baudin conserve le maillot de leader. Et puis en football, les Bleus disputent ce soir leur deuxième match de préparation à la Coupe du Monde face à l'Irlande du Nord, avec un coup d'envoi prévu à 21h10.
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2: Bonjour à toutes et à tous, on débute avec du tennis et Alexander Zverev a enfin gagné son premier titre du Grand Chelem hier. Le géant allemand s'est imposé en 5-7 en finale de Roland-Garros face au tenace italien Flavio Cobolli. Les deux joueurs se sont départagés en 4 heures et 16 minutes de jeu. Il s'agit donc du premier sacre en Grand Chelem après 4 finales perdues dans le passé pour l'allemand de 29 ans, numéro 3 mondial chez les femmes. Je vous rappelle la victoire de la jeune Mira Andreeva samedi après-midi en 2-7 face à la polonaise Maja Żwalińska, a issu des qualifications du hand. Également avec le titre de championne d'Europe pour les filles de Metz, les Lorraines ont battu les Suédoises de Gjort, tenantes du titre 31-29 hier à Budapest. Il s'agit du tout premier titre français en Ligue des champions féminines, un authentique exploit pour fêter les 60 ans du club messin. Sarah Bouctit a été élue MVP du tournoi final, auteur de 12 buts. En F1, 5e victoire de suite pour André Hakimi Antonelli. Hier, le jeune pilote s'est imposé au Grand Prix de Monaco ce week-end, un Grand Prix marqué par les sanctions à l'encontre de pilotes arrivés en excès de vitesse dans les stands. Ce fut le cas à 2 reprises pour le Français Pierre Gasly, a passé ainsi de la 3e à la 7e place finale à cause des pénalités. En football, Christian Eriksen, de nouveau victime d'un malaise hier en plein match amical face à l'Ukraine. Alors que les Danois menaient au score, l'ancien joueur de l'Inter et de Manchester United s'est effondré. Il n'était conscient, selon les secours, lors de son transfert à l'hôpital. Il avait déjà été victime d'un malaise en plein match en 2021. Et puis ce soir, l'équipe de France dispute son dernier match de préparation avant de s'envoler pour la Coupe du Monde aux États-Unis. Les Bleus affrontent l'Irlande du Nord à Lille à 21h10. Enfin, en cyclisme, une victoire française sur la première étape du Tour Auvergne-Rhône-Alpes. Le coureur savoyard d'EF Education First, Alex Baudin, s'est imposé à Saint-Ismier hier. Sa 3e victoire en professionnel, il endosse du même coup le maillot jaune de leader. Voilà, c'est la fin de ce flash. Très belle journée de sport à toutes et à tous.
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5: Donner ses organes pour sauver des vies ou offrir son corps à la science pour faire avancer la médecine, deux démarches altruistes mais différentes. Le docteur Julien Rogier, médecin anesthésiste réanimateur, responsable des prélèvements d'organes et tissus au CHU de Bordeaux, nous éclaire sur cette distinction essentielle.
6: Le don d'organes est un prélèvement à visée thérapeutique directement pour sauver des vies. Le don du corps à la science est un don indirect pour sauver des vies. Il sert par exemple pour essentiellement potentiellement des dissections pour les futurs médecins. Le don du corps à la science, il faut l'anticiper et passer un contrat avec un laboratoire d'anatomie. Votre corps est rapatrié dans ce laboratoire après votre décès. Le don d'organes, on est tous donneurs, sauf si on s'y opposait de son vivant. Mais ce que l'on recommande actuellement, c'est d'en parler à ses proches et dire qu'on est donneur d'organes. C'est beaucoup plus simple si un jour vous êtes en situation de pouvoir donner. Ces deux types de dons sont extrêmement importants, mais différents. À titre personnel, je pense qu'il vaut mieux choisir le don d'organes pour greffe. Il est beaucoup plus rare et il permet de sauver de nombreuses vies. Et c'est important d'en parler de son vivant à ses proches. Et je rappelle que ce type de don sauve de très nombreuses vies.
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2: Bonsoir, les suites de l'affaire Liana. Le frère de Jérôme Barella a été placé en garde à vue pour viol sur mineur de plus de 15 ans, ainsi que viol, séquestration et menace de mort sur conjoint. Le parquet d'Auch précise que ces faits auraient été commis entre 2007 et 2017. De son côté, Gérald Darmanin a réuni les procureurs généraux ce matin pour leur demander une revue des 70 000 plaintes concernant des enfants victimes. Avant le 14 juillet, le ministre de la Justice a écarté l'idée de démissionner face à l'émoi provoqué par cette affaire. De nouvelles plaintes pour viol ont été déposé les 27 mai et 3 juin contre Patrick Bruel auprès du doyen des juges d'instruction du tribunal judiciaire de Nanterre. Ces plaintes émanent de Florima Treiber, une ancienne Miss Alsace qui avait rencontré le chanteur lors du concert Miss France en 2007, et de Séverine, une kinésithérapeute qui avait fait sa connaissance après son concert à Grenoble en 2000. La députée LFI Sophia Chikirou a été relaxée pour des accusations d'escroquerie liées à un média qu'elle avait cofondé. Elle a cependant été condamnée pour vol dans ce même dossier qui a ressurgi pendant sa campagne pour les élections municipales dans la capitale. Victime d'une erreur de cible, une quadragénaire avait été tuée d'une balle tirée à travers la porte de son appartement à Marseille. Près d'un an après les faits, 4 hommes ont été mis en examen pour assassinat en bande organisée. Le meurtre serait lié à un règlement de compte dans un contexte de narcotrafic. Et on reste à Marseille. Sébastien Delogu, député insoumis des quartiers nord, sera jugé demain pour avoir détenu puis diffusé publiquement des documents privés volés à un entrepreneur à qui il reprochait ses liens avec Israël. Il risque qu'une peine d'inéligibilité. C'est la fin de ce flash, une bonne fin de journée à notre écoute.
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0: la Lande République. Rassemblement statique reste autorisé place Louis-Lépine, tandis qu'environ 200 mobilisations sont annoncées dans toute la France. Et justement, dans cette affaire, Gérald Darmanin et Laurent Nunez seront auditionnés demain par la commission des lois du Sénat. Ils devront s'expliquer sur d'éventuels dysfonctionnements des services de l'État après la mort de la fillette de 11 ans. Sur les rails, une grève intersyndicale à la SNCF est prévue mercredi, entraînant de fortes perturbations. Environ 2 TGV sur 3 circuleront, un intercité sur 2 et un trafic régional très perturbé, notamment en Île-de-France. Patrick Bruel, placé en garde à vue, fait face à de nouvelles accusations de viol et d'agression sexuelle. 2 plaintes ont été déposées récemment et 2 autres sont annoncées, tandis que l'artiste conteste l'ensemble des faits. On poursuit avec le Conseil d'orientation des retraites qui prévoit un déficit porté à 2,4% du PIB en 2070 contre 1,4% auparavant, en raison notamment d'une natalité plus faible. Il estime qu'un âge de départ à la retraite pouvant atteindre 67,6 ans serait nécessaire à long terme pour équilibrer le système. Les obsèques de Bernadette Chirac auront lieu vendredi à la basilique Sainte-Clotilde à Paris, suivi d'un hommage dimanche en Corrèze où elle a exercé comme élue pendant plus de 35 ans. Et selon une étude de Cofidis, 62% des Français prévoient de partir en vacances cet été, en baisse d'un point par rapport à l'année dernière. Leur budget recule et les ménages réduisent leurs dépenses de loisirs, de restaurants et de souvenirs, en privilégiant également des destinations très proches. En sport et en cyclisme, victoire d'Anton Charming sur la deuxième étape du Tour d'Auvergne-Rhône-Alpes, anciennement Critérium du Dauphiné. Alex Baudin conserve le maillot de leader. Et puis en football, les Bleus disputent ce soir leur deuxième match de préparation à la Coupe du Monde face à l'Irlande du Nord, avec un coup d'envoi prévu à 21h10.
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2: Bonjour à toutes et à tous, on débute avec du tennis et Alexander Zverev a enfin gagné son premier titre du Grand Chelem hier. Le géant allemand s'est imposé en 5-7 en finale de Roland-Garros face au tenace italien Flavio Cobolli. Les deux joueurs se sont départagés en 4 heures et 16 minutes de jeu. Il s'agit donc du premier sacre en Grand Chelem après 4 finales perdues dans le passé pour l'allemand de 29 ans, numéro 3 mondial chez les femmes. Je vous rappelle la victoire de la jeune Mira Andreeva samedi après-midi en 2-7 face à la polonaise Maja Żwalińska, a issu des qualifications du hand. Également avec le titre de championne d'Europe pour les filles de Metz, les Lorraines ont battu les Suédoises de Gjort, tenantes du titre 31-29 hier à Budapest. Il s'agit du tout premier titre français en Ligue des champions féminines, un authentique exploit pour fêter les 60 ans du club messin. Sarah Bouctit a été élue MVP du tournoi final, auteur de 12 buts. En F1, 5e victoire de suite pour André Hakimi Antonelli. Hier, le jeune pilote s'est imposé au Grand Prix de Monaco ce week-end, un Grand Prix marqué par les sanctions à l'encontre de pilotes arrivés en excès de vitesse dans les stands. Ce fut le cas à 2 reprises pour le Français Pierre Gasly, a passé ainsi de la 3e à la 7e place finale à cause des pénalités. En football, Christian Eriksen, de nouveau victime d'un malaise hier en plein match amical face à l'Ukraine. Alors que les Danois menaient au score, l'ancien joueur de l'Inter et de Manchester United s'est effondré. Il n'était conscient, selon les secours, lors de son transfert à l'hôpital. Il avait déjà été victime d'un malaise en plein match en 2021. Et puis ce soir, l'équipe de France dispute son dernier match de préparation avant de s'envoler pour la Coupe du Monde aux États-Unis. Les Bleus affrontent l'Irlande du Nord à Lille à 21h10. Enfin, en cyclisme, une victoire française sur la première étape du Tour Auvergne-Rhône-Alpes. Le coureur savoyard d'EF Education First, Alex Baudin, s'est imposé à Saint-Ismier hier. Sa 3e victoire en professionnel, il endosse du même coup le maillot jaune de leader. Voilà, c'est la fin de ce flash. Très belle journée de sport à toutes et à tous.
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5: Depuis 2023, plus de 1300 greffes de foie sont réalisées par an en France, sauvant des vies et redonnant espoir à des patients en situation critique. Aujourd'hui, découvrons l'histoire d'Éric Bulle-Haussmann, un patient qui a fait face à l'adversité avec courage et détermination.
6: Quand j'étais jeune, à 23 ans, j'ai fait une hépatite et ensuite j'ai commencé à déclencher ce qu'on appelle une NASH, non-alcoolique stéatose hépatique, la fameuse maladie du foie gras. Et je suis passé de 63 kilos à 143 kilos à l'âge de 57 ans. Je suis passé en insuffisance hépatique sévère. Le pronostic était d'une survie de 3 semaines. Très court, on pense beaucoup à beaucoup de choses. Et j'ai eu la chance d'avoir un donneur qui m'a permis d'être greffé en extrême urgence. Aujourd'hui, je suis content d'être vivant. Je remercie tous les jours cette famille de donneurs et ce donneur.
5: Éric, pourquoi pourquoi c'est important de parler du don d'organes?
6: C'est capital d'en parler entre ses proches. Tout le monde croit qu'avec les législations, on est tous donneurs, mais c'est pas aussi simple que ça, parce que pour être donneur d'organes, il faut être en mort encéphalique, c'est en général des morts brutales, et les proches ne sont pas prêts à ça, et si jamais ils n'en ont parlé avant, c'est très compliqué de ne pas dire non, parce qu'on a peur. Et aujourd'hui, si tout le monde pouvait en parler, on diminuerait ce taux de refus.
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2: Bonsoir, les suites de l'affaire Liana. Le frère de Jérôme Barella a été placé en garde à vue pour viol sur mineur de plus de 15 ans, ainsi que viol, séquestration et menace de mort sur conjoint. Le parquet d'Auch précise que ces faits auraient été commis entre 2007 et 2017. De son côté, Gérald Darmanin a réuni les procureurs généraux ce matin pour leur demander une revue des 70 000 plaintes concernant des enfants victimes. Avant le 14 juillet, le ministre de la Justice a écarté l'idée de démissionner face à l'émoi provoqué par cette affaire. De nouvelles plaintes pour viol ont été déposé les 27 mai et 3 juin contre Patrick Bruel auprès du doyen des juges d'instruction du tribunal judiciaire de Nanterre. Ces plaintes émanent de Florima Treiber, une ancienne Miss Alsace qui avait rencontré le chanteur lors du concert Miss France en 2007, et de Séverine, une kinésithérapeute qui avait fait sa connaissance après son concert à Grenoble en 2000. La députée LFI Sophia Chikirou a été relaxée pour des accusations d'escroquerie liées à un média qu'elle avait cofondé. Elle a cependant été condamnée pour vol dans ce même dossier qui a ressurgi pendant sa campagne pour les élections municipales dans la capitale. Victime d'une erreur de cible, une quadragénaire avait été tuée d'une balle tirée à travers la porte de son appartement à Marseille. Près d'un an après les faits, 4 hommes ont été mis en examen pour assassinat en bande organisée. Le meurtre serait lié à un règlement de compte dans un contexte de narcotrafic. Et on reste à Marseille. Sébastien Delogu, député insoumis des quartiers nord, sera jugé demain pour avoir détenu puis diffusé publiquement des documents privés volés à un entrepreneur à qui il reprochait ses liens avec Israël. Il risque qu'une peine d'inéligibilité. C'est la fin de ce flash. Une bonne fin de journée à notre écoute.
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0: rassemblement statique reste autorisé place Louis-Lépine, tandis qu'environ 200 mobilisations sont annoncées dans toute la France. Et justement, dans cette affaire, Gérald Darmanin et Laurent Nunez seront auditionnés demain par la commission des lois du Sénat. Ils devront s'expliquer sur d'éventuels dysfonctionnements des services de l'État après la mort de la fillette de 11 ans. Sur les rails, une grève intersyndicale à la SNCF est prévue mercredi, entraînant de fortes perturbations. Environ 2 TGV sur 3 circuleront, un intercité sur 2 et un trafic régional très perturbé, notamment en Île-de-France. Patrick Bruel, placé en garde à vue, fait face à de nouvelles accusations de viol et d'agression sexuelle. 2 plaintes ont été déposées récemment et 2 autres sont annoncées, tandis que l'artiste conteste l'ensemble des faits. On poursuit avec le Conseil d'orientation des retraites qui prévoit un déficit porté à 2,4% du PIB en 2070 contre 1,4% auparavant, en raison notamment d'une natalité plus faible. Il estime qu'un âge de départ à la retraite pouvant atteindre 67,6 ans serait nécessaire à long terme pour équilibrer le système. Les obsèques de Bernadette Chirac auront lieu vendredi à la basilique Sainte-Clotilde à Paris, suivi d'un hommage dimanche en Corrèze où elle a exercé comme élue pendant plus de 35 ans. Et selon une étude de Cofidis, 62% des Français prévoient de partir en vacances cet été, en baisse d'un point par rapport à l'année dernière. Leur budget recule et les ménages réduisent leurs dépenses de loisirs, de restaurants et de souvenirs, en privilégiant également des destinations très proches. En sport et en cyclisme, victoire d'Anton Charming sur la deuxième étape du Tour d'Auvergne-Rhône-Alpes, anciennement Critérium du Dauphiné. Alex Baudin conserve le maillot de leader. Et puis en football, les Bleus disputent ce soir leur deuxième match de préparation à la Coupe du Monde face à l'Irlande du Nord, avec un coup d'envoi prévu à 21h10.
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2: Bonjour à toutes et à tous, on débute avec du tennis et Alexander Zverev a enfin gagné son premier titre du Grand Chelem hier. Le géant allemand s'est imposé en 5-7 en finale de Roland-Garros face au tenace italien Flavio Cobolli. Les deux joueurs se sont départagés en 4 heures et 16 minutes de jeu. Il s'agit donc du premier sacre en Grand Chelem après 4 finales perdues dans le passé pour l'allemand de 29 ans, numéro 3 mondial chez les femmes. Je vous rappelle la victoire de la jeune Mira Andreeva samedi après-midi en 2-7 face à la polonaise Maja Żwalińska, a issu des qualifications du hand. Également avec le titre de championne d'Europe pour les filles de Metz, les Lorraines ont battu les Suédoises de Gjort, tenantes du titre 31-29 hier à Budapest. Il s'agit du tout premier titre français en Ligue des champions féminines, un authentique exploit pour fêter les 60 ans du club messin. Sarah Bouctit a été élue MVP du tournoi final, auteur de 12 buts. En F1, 5e victoire de suite pour André Hakimi Antonelli. Hier, le jeune pilote s'est imposé au Grand Prix de Monaco ce week-end, un Grand Prix marqué par les sanctions à l'encontre de pilotes arrivés en excès de vitesse dans les stands. Ce fut le cas à 2 reprises pour le Français Pierre Gasly, a passé ainsi de la 3e à la 7e place finale à cause des pénalités. En football, Christian Eriksen, de nouveau victime d'un malaise hier en plein match amical face à l'Ukraine. Alors que les Danois menaient au score, l'ancien joueur de l'Inter et de Manchester United s'est effondré. Il était conscient, selon les secours, lors de son transfert à l'hôpital. Il avait déjà été victime d'un malaise en plein match en 2021. Et puis ce soir, l'équipe de France dispute son dernier match de préparation avant de s'envoler pour la Coupe du Monde aux États-Unis. Les Bleus affrontent l'Irlande du Nord à Lille à 21h10. Enfin, en cyclisme, une victoire française sur la première étape du Tour Auvergne-Rhône-Alpes. Le coureur savoyard d'EF Education First, Alex Baudin s'est imposé à Saint-Ismier hier. Sa 3e victoire en professionnel, il endosse du même coup le

0: j'avais pas envie. Et je pense vraiment que si j'avais pas pris les devants, mon frère était quelqu'un de généreux. Donc je me suis dit tout de suite, c'est pas possible autrement. 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
0: 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Et comme je suis professeure dans le secondaire, j'ai commencé à en parler à mes élèves. Et je me suis rendu compte qu'eux, en fait, étaient très ouverts et sensibles au fait d'aider les autres. Alors ça m'a beaucoup aidée à faire mon deuil, que mon frère ait donné 6 organes. Ça veut dire 6 personnes qui vivent maintenant. Donc quelque part, moi j'ai l'impression qu'il vit ailleurs. Ça m'aide beaucoup de penser ça en fait.
1: À quoi faut-il penser quand on est confronté à cette situation?
0: Il faut qu'on sache exactement quels sont les tenants et les aboutissants et puis que ce soit pas juste les émotions qui parlent. Parce qu'en fait, au moment où on parle de don d'organes, c'est terrible, c'est une mort soudaine. Et donc si on n'a pas parlé avant, on pense que c'est mieux qu'il garde ses organes. Sachant que y a des gens qui attendent une greffe depuis très longtemps. Et ces gens-là, ça peut être vous, ça peut être moi, ça peut être des proches à vous.
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4: Bonsoir, les suites de l'affaire Liana. Le frère de Jérôme Barella a été placé en garde à vue pour viol sur mineur de plus de 15 ans, ainsi que viol, séquestration et menace de mort sur conjoint. Le parquet d'Auch précise que ces faits auraient été commis entre 2007 et 2017. De son côté, Gérald Darmanin a réuni les procureurs généraux ce matin pour leur demander une revue des 70 000 plaintes concernant des enfants victimes. Avant le 14 juillet, le ministre de la Justice a écarté l'idée de démissionner face à l'émoi provoqué par cette affaire. De nouvelles plaintes pour viol ont été déposé les 27 mai et 3 juin contre Patrick Bruel auprès du doyen des juges d'instruction du tribunal judiciaire de Nanterre. Ces plaintes émanent de Florima Treiber, une ancienne Miss Alsace.
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4: Qui a rencontré le chanteur lors du concert Miss France en 2007 et de Séverine, une kinésithérapeute qui avait fait sa connaissance après son concert à Grenoble en 2000. La députée LFI Sophia Chikirou a été relaxée pour des accusations d'escroquerie liées à un média qu'elle avait cofondé. Elle a cependant été condamnée pour vol dans ce même dossier qui a ressurgi pendant sa campagne pour les élections municipales dans la capitale. Victime d'une erreur de cible, une quadragénaire avait été tuée d'une balle tirée à travers la porte de son appartement à Marseille. Près d'un an après les faits, 4 hommes ont été mis en examen pour assassinat en bande organisée. Le meurtre serait lié à un règlement de compte dans un contexte de narcotrafic. Et on reste à Marseille. Sébastien Delogu, député insoumis des quartiers nord, sera jugé demain pour avoir détenu puis diffusé publiquement des documents privés volés à un entrepreneur à qui il reprochait ses liens avec Israël. Il risque qu'une peine d'inéligibilité. C'est la fin de ce flash, une bonne fin de journée à notre écoute.
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8: Bonsoir à tous. La manifestation prévue en hommage à Liana, place Vendôme à Paris, a été interdite par la préfecture de police qui évoque une menace terroriste élevée et des risques de troubles à l'ordre public. Rassemblement statique reste autorisé place Louis-Lépine, tandis qu'environ 200 mobilisations sont annoncées dans toute la France. Et justement, dans cette affaire, Gérald Darmanin et Laurent Nunez seront auditionnés demain par la commission des lois du Sénat. Ils devront s'expliquer sur d'éventuels dysfonctionnements des services de l'État après la mort de la fillette de 11 ans. Sur les rails, une grève intersyndicale à la SNCF est prévue mercredi, entraînant de fortes perturbations. Environ 2 TGV sur 3 circuleront, un intercité sur 2 et un trafic régional très perturbé, notamment en Île-de-France. Patrick Bruel, placé en garde à vue, fait face à de nouvelles accusations de viol et d'agression sexuelle. 2 plaintes ont été déposées récemment et 2 autres sont annoncées, tandis que l'artiste conteste l'ensemble des faits. On poursuit avec le Conseil d'orientation des retraites qui prévoit un déficit porté à 2,4% du PIB en 2070 contre 1,4% auparavant, en raison notamment d'une natalité plus faible. Il estime qu'un âge de départ à la retraite pouvant atteindre 67,6 ans serait nécessaire à long terme pour équilibrer le système. Les obsèques de Bernadette Chirac auront lieu vendredi à la basilique Sainte-Clotilde à Paris, suivi d'un hommage dimanche en Corrèze où elle a exercé comme élue pendant plus de 35 ans. Et selon une étude de Cofidis, 62% des Français prévoient de partir en vacances cet été, en baisse d'un point par rapport à l'année dernière. Leur budget recule et les ménages réduisent leurs dépenses de loisirs, de restaurants et de souvenirs, en privilégiant également des destinations très proches. En sport et en cyclisme, victoire d'Anton Charming sur la deuxième étape du Tour d'Auvergne-Rhône-Alpes, anciennement Critérium du Dauphiné. Alex Baudin conserve le maillot de leader. Et puis en football, les Bleus disputent ce soir leur deuxième match de préparation à la Coupe du Monde face à l'Irlande du Nord, avec un coup d'envoi prévu à

0: Bonjour à toutes et à tous, on débute avec du tennis et Alexander Zverev a enfin gagné son premier titre du Grand Chelem hier. Le géant allemand s'est imposé en 5-7 en finale de Roland-Garros face au tenace italien Flavio Cobolli. Les deux joueurs se sont départagés en 4 heures et 16 minutes de jeu. Il s'agit donc du premier sacre en Grand Chelem après 4 finales perdues dans le passé pour l'allemand de 29 ans, numéro 3 mondial chez les femmes. Je vous rappelle la victoire de la jeune Mira Andreeva samedi après-midi en 2-7 face à la polonaise Maja Żwalińska. À issue des qualifications du hand également avec le titre de championne d'Europe pour les filles de Metz. Les Lorraines ont battu les Suédoises de Győr, tenantes du titre 31-29 hier à Budapest. Il s'agit du tout premier titre français en Ligue des champions féminines, un authentique exploit pour fêter les 60 ans du club messin. Sarah Bouctit a été élue MVP du tournoi final, auteur de 12 buts. En F1, 5e victoire de suite pour Andrea Kimi Antonelli. Hier, le jeune pilote s'est imposé au Grand Prix de Monaco ce week-end, un Grand Prix marqué par les sanctions à l'encontre de pilotes arrivés en excès de vitesse dans les stands. Ce fut le cas à 2 reprises pour le Français Pierre Gasly, a passé ainsi de la 3e à la 7e place finale à cause des pénalités. En football, Christian Eriksen, de nouveau victime d'un malaise hier en plein match amical face à l'Ukraine. Alors que les Danois menaient au score, l'ancien joueur de l'Inter et de Manchester United s'est effondré. Il était conscient, selon les secours, lors de son transfert à l'hôpital. Il avait déjà été victime d'un malaise en plein match en 2021. Et puis ce soir, l'équipe de France dispute son dernier match de préparation avant de s'envoler pour la Coupe du Monde aux États-Unis. Les Bleus affrontent l'Irlande du Nord à Lille à 21h10. Enfin, en cyclisme, une victoire française sur la première étape du Tour Auvergne-Rhône-Alpes. Le coureur savoyard d'EF Education First, Alex Baudin, s'est imposé à Saint-Ismier hier. Sa 3e victoire en professionnel, il endosse du même coup le maillot jaune de leader. Voilà, c'est la fin de ce flash. Très belle journée de sport à toutes et à tous.
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3: Le don d'organes est un acte de solidarité qui sauve des vies. Mais que dit la loi en France ? Professeur Tsimaratos, vous êtes directeur général adjoint chargé de la politique médicale et scientifique à l'Agence de la biomédecine. Quels sont les principes légaux qui encadrent cette pratique ?
4: Les 3 grands principes sont le consentement présumé, la gratuité du don et l'anonymat entre le donneur et le receveur, sauf lorsqu'il s'agit d'un don du vivant. Ainsi, en France, nous sommes tous donneurs présumés, à moins d'avoir exprimé le contraire pendant qu'on était vivant. Le don d'organes est un acte de générosité et de solidarité. La loi interdit toute rémunération en contrepartie. L'anonymat préserve la famille du donneur et celle du receveur. Et lorsqu'il faut exprimer son refus, le principal moyen est de s'inscrire sur un registre qui est tenu par l'Agence de la biomédecine. Il est également possible de s'assurer que ses organes ne seront pas prélevés si on en a parlé à ses proches. Ce sont les proches qui seront contactés par l'équipe médicale au moment du décès et qui témoigneront.
3: En conclusion, professeur, un message à ceux qui nous écoutent.
4: Parler du don d'organes, c'est parler de la vie. Pour que davantage de patients en attente puissent être greffés, il existe un moyen simple, dire à ses proches qu'on est donneur. En parler une fois suffit et c'est une discussion qu'on n'oublie jamais.
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6: Bonsoir, les suites de l'affaire Liana. Le frère de Jérôme Barella a été placé en garde à vue pour viol sur mineur de plus de 15 ans, ainsi que viol, séquestration et menace de mort sur conjoint. Le parquet d'Auch précise que ces faits auraient été commis entre 2007 et 2017. De son côté, Gérald Darmanin a réuni les procureurs généraux ce matin pour leur demander une revue des 70 000 plaintes concernant des enfants victimes. Avant le 14 juillet, le ministre de la Justice a écarté l'idée de démissionner face à l'émoi provoqué par cette affaire. De nouvelles plaintes pour viol ont été déposé les 27 mai et 3 juin contre Patrick Bruel auprès du doyen des juges d'instruction du tribunal judiciaire de Nanterre. Ces plaintes émanent de Florima Treiber, une ancienne Miss Alsace qui avait rencontré le chanteur lors du concert Miss France en 2007, et de Séverine, une kinésithérapeute qui avait fait sa connaissance après son concert à Grenoble en 2000. La députée LFI Sophia Chikirou a été relaxée pour des accusations d'escroquerie liées à un média qu'elle avait cofondé. Elle a cependant été condamnée pour vol dans ce même dossier qui a ressurgi pendant sa campagne pour les les élections municipales dans la capitale. Victime d'une erreur de cible, une quadragénaire avait été tuée d'une balle tirée à travers la porte de son appartement à Marseille. Près d'un an après les faits, 4 hommes ont été mis en examen pour assassinat en bande organisée. Le meurtre serait lié à un règlement de compte dans un contexte de narcotrafic. Et on reste à Marseille. Sébastien Delogu, député insoumis des quartiers nord, sera jugé demain pour avoir détenu puis diffusé publiquement des documents privés volés à un entrepreneur à qui il reprochait ses liens avec Israël. Il risque une peine d'inéligibilité. C'est la fin de ce flash. Une bonne fin de journée à notre écoute.
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0: terroriste élevé et des risques de troubles à l'ordre public. Rassemblement statique reste autorisé place Louis-Lépine, tandis qu'environ 200 mobilisations sont annoncées dans toute la France. Et justement, dans cette affaire, Gérald Darmanin et Laurent Nunez seront auditionnés demain par la commission des lois du Sénat. Ils devront s'expliquer sur d'éventuels dysfonctionnements des services de l'État après la mort de la fillette de 11 ans. Sur les rails, une grève intersyndicale à la SNCF est prévue mercredi, entraînant de fortes perturbations. Environ 2 TGV sur 3 circuleront, un intercité sur 2 et un trafic régional très perturbé, notamment en Île-de-France. Patrick Bruel, placé en garde à vue, fait face à de nouvelles accusations de viol et d'agression sexuelle. 2 plaintes ont été déposées récemment et 2 autres sont annoncées, tandis que l'artiste conteste l'ensemble des faits. On poursuit avec le Conseil d'orientation des retraites qui prévoit un déficit porté à 2,4% du PIB en 2070 contre 1,4% auparavant, en raison notamment d'une natalité plus faible. Il estime qu'un âge de départ à la retraite pouvant atteindre 67,6 ans serait nécessaire à long terme pour équilibrer le système. Les obsèques de Bernadette Chirac auront lieu vendredi à la basilique Sainte-Clotilde à Paris, suivie d'un hommage dimanche en Corrèze où elle a exercé comme élue pendant plus de 35 ans. Et selon une étude de Cofidis, 62% des Français prévoient de partir en vacances cet été, en baisse d'un point par rapport à l'année dernière. Leur budget recule et les ménages réduisent leurs dépenses de loisirs, de restaurants et de souvenirs, en privilégiant également des destinations très proches. En sport et en cyclisme, victoire d'Anton Charming sur la deuxième étape du Tour d'Auvergne-Rhône-Alpes, anciennement Critérium du Dauphiné. Alex Baudin conserve le maillot de leader. Et puis en football, les Bleus disputent ce soir leur deuxième match de préparation à la Coupe du Monde face à l'Irlande du Nord, avec un coup d'envoi prévu à 21h10.
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2: Bonjour à toutes et à tous, on débute avec du tennis et Alexander Zverev a enfin gagné son premier titre du Grand Chelem hier. Le géant allemand s'est imposé en 5-7 en finale de Roland-Garros face au tenace italien Flavio Cobolli. Les deux joueurs se sont départagés en 4 heures et 16 minutes de jeu. Il s'agit donc du premier sacre en Grand Chelem après 4 finales perdues dans le passé pour l'allemand de 29 ans, numéro 3 mondial chez les femmes. Je vous rappelle la victoire de la jeune Mira Andreeva samedi après-midi en 2-7 face à la polonaise Maja Żwalińska, qui a issu des qualifications du hand. Également avec le titre de championne d'Europe pour les filles de Metz, les Lorraines ont battu les Suédoises de Gjort, tenantes du titre 31-29 hier à Budapest. Il s'agit du tout premier titre français en Ligue des champions féminines, un authentique exploit pour fêter les 60 ans du club messin. Sarah Bouktit a été élue MVP du tournoi final, auteur de 12 buts. En F1, 5e victoire de suite pour André Hakimi Antonelli. Hier, le jeune pilote s'est imposé au Grand Prix de Monaco ce week-end, un Grand Prix marqué par les sanctions à l'encontre de pilotes arrivés en excès de vitesse dans les stands. Ce fut le cas à 2 reprises pour le Français Pierre Gasly, a passé ainsi de la 3e à la 7e place finale à cause des pénalités. En football, Christian Eriksen, de nouveau victime d'un malaise hier en plein match amical face à l'Ukraine. Alors que les Danois menaient au score, l'ancien joueur de l'Inter et de Manchester United s'est effondré. Il n'était conscient, selon les secours, lors de son transfert à l'hôpital. Il avait déjà été victime d'un malaise en plein match en 2021. Et puis ce soir, l'équipe de France dispute son dernier match de préparation avant de s'envoler pour la Coupe du Monde aux États-Unis. Les Bleus affrontent l'Irlande du Nord à Lille à 21h10. Enfin, en cyclisme, une victoire française sur la première étape du Tour Auvergne-Rhône-Alpes. Le coureur savoyard d'EF Education First, Alex Baudin, s'est imposé à Saint-Ismier hier. Sa 3e victoire en professionnel, il endosse du même coup le maillot jaune de leader. Voilà, c'est la fin de ce flash. Très belle journée de sport à toutes et à tous.
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2: 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Bonsoir, les suites de l'affaire Liana, le frère de Jérôme Barella a été placé en garde à vue pour viol sur mineur de plus de 15 ans, ainsi que viol, séquestration et menace de mort sur conjoint. Le parquet d'Auch précise que ces faits auraient été commis entre 2007 et 2017. De son côté, Gérald Darmanin a réuni les procureurs généraux ce matin pour leur demander une revue des 70 000 plaintes concernant des enfants victimes. Avant le 14 juillet, le ministre de la Justice a écarté l'idée de démissionner face à l'émoi provoqué par cette affaire. De nouvelles plaintes pour viol ont été déposées les 27 mai et 3 juin contre Patrick Bruel auprès du doyen des juges d'instruction du tribunal judiciaire de Nanterre. Ces plaintes émanent de Florima Treiber, une ancienne Miss Alsace qui avait rencontré le chanteur lors du concert Miss France en 2007, et de Séverine, une kinésithérapeute qui avait fait sa connaissance après son concert à Grenoble en 2000. La députée LFI Sophia Chikirou a été relaxée pour des accusations d'escroquerie liées à un média qu'elle avait cofondé. Elle a cependant été condamnée pour vol dans ce même dossier qui a ressurgi pendant sa campagne pour les élections municipales dans la capitale. Victime d'une erreur de cible, une quadragénaire avait été tuée d'une balle tirée à travers la porte de son appartement à Marseille. Près d'un an après les faits, 4 hommes ont été mis en examen pour assassinat en bande organisée. Le meurtre serait lié à un règlement de compte dans un contexte de narcotrafic. Et on reste à Marseille. Sébastien Delogu, député insoumis des quartiers nord, sera jugé demain pour avoir détenu puis diffusé publiquement des documents privés volés à un entrepreneur à qui il reprochait ses liens avec Israël. Il risque une peine d'inéligibilité. C'est la fin de ce flash. Une bonne fin de journée à notre écoute.
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0: Bonsoir à tous. La manifestation prévue en hommage à Liana, place Vendôme à Paris, a été interdite par la préfecture de police qui évoque une menace terroriste élevée et des risques de troubles à l'ordre public. Rassemblement statique reste autorisé place Louis-Lépine, tandis qu'environ 200 mobilisations sont annoncées dans toute la France. Et justement, dans cette affaire, Gérald Darmanin et Laurent Nunez seront auditionnés demain par la commission des lois du Sénat. Ils devront s'expliquer sur d'éventuels dysfonctionnements des services de l'État après la mort de la fillette de 11 ans. Sur les rails, une grève intersyndicale à la SNCF est prévue mercredi, entraînant de fortes perturbations. Environ 2 TGV sur 3 circuleront, un intercité sur 2 et un trafic régional très perturbé, notamment en Île-de-France. Patrick Bruel, placé en garde à vue, fait face à de nouvelles accusations de viol et d'agression sexuelle. 2 plaintes ont été déposées récemment et 2 autres sont annoncées, tandis que l'artiste conteste l'ensemble des faits. On poursuit avec le Conseil d'orientation des retraites qui prévoit un déficit porté à 2,4% du PIB en 2070 contre 1,4% auparavant, en raison notamment d'une natalité plus faible. Il estime qu'un âge de départ à la retraite pouvant atteindre 67,6 ans serait nécessaire à long terme pour équilibrer le système. Les obsèques de Bernadette Chirac auront lieu vendredi à la basilique Sainte-Clotilde à Paris, suivie d'un hommage dimanche en Corrèze où elle a exercé comme élue pendant plus de 35 ans. Et selon une étude de Cofidis, 62% des Français prévoient de partir en vacances cet été, en baisse d'un point par rapport à l'année dernière. Leur budget recule et les ménages réduisent leurs dépenses de loisirs, de restaurants et de souvenirs, en privilégiant également des destinations très proches. En sport et en cyclisme, victoire d'Anton Charming sur la deuxième étape du Tour d'Auvergne-Rhône-Alpes, anciennement Critérium du Dauphiné. Alex Baudin conserve le maillot de leader. Et puis en football, les Bleus disputent ce soir leur deuxième match de préparation à la Coupe du Monde face à l'Irlande du Nord, avec un coup d'envoi prévu à 21h10.
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2: Bonjour à toutes et à tous, on débute avec du tennis et Alexander Zverev a enfin gagné son premier titre du Grand Chelem hier. Le géant allemand s'est imposé en 5-7 en finale de Roland-Garros face au tenace italien Flavio Cobolli. Les deux joueurs se sont départagés en 4 heures et 16 minutes de jeu. Il s'agit donc du premier sacre en Grand Chelem après 4 finales perdues dans le passé pour l'allemand de 29 ans, numéro 3 mondial chez les femmes. Je vous rappelle la victoire de la jeune Mira Andreeva samedi après-midi en 2-7 face à la polonaise Maja Żwalińska, qui a issu des qualifications du hand également avec le titre de championne d'Europe. Pour les filles de Metz, les Lorraines ont battu les Suédoises de Győr, tenantes du titre, 31-29 hier à Budapest. Il s'agit du tout premier titre français en Ligue des champions féminines, un authentique exploit pour fêter les 60 ans du club messin. Sarah Bouktit a été élue MVP du tournoi final, auteur de 12 buts. En F1, cinquième victoire de suite pour André Hakimi Antonelli. Hier, le jeune pilote s'est imposé au Grand Prix de Monaco ce week-end, un Grand Prix marqué par les sanctions à l'encontre de pilotes arrivés en excès de vitesse dans les stands. Ce fut le cas à 2 reprises pour le Français Pierre Gasly, a passé ainsi de la 3e à la 7e place finale à cause des pénalités. En football, Christian Eriksen, de nouveau victime d'un malaise hier en plein match amical face à l'Ukraine. Alors que les Danois menaient au score, l'ancien joueur de l'Inter et de Manchester United s'est effondré. Il n'était conscient, selon les secours, lors de son transfert à l'hôpital. Il avait déjà été victime d'un malaise en plein match en 2021. Et puis ce soir, l'équipe de France dispute son dernier match de préparation avant de s'envoler pour la Coupe du Monde aux États-Unis. Les Bleus affrontent l'Irlande du Nord à Lille à 21h10. Enfin, en cyclisme, une victoire française sur la première étape du Tour Auvergne-Rhône-Alpes. Le coureur savoyard d'EF Education First, Alex Baudin, s'est imposé à Saint-Ismier hier. Sa 3e victoire en professionnel, il endosse du même coup le maillot jaune de leader. Voilà, c'est la fin de ce flash. Très belle journée de sport à toutes et à tous.
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5: Donner un organe de son vivant, c'est offrir une seconde chance à ceux qu'on aime. Un geste de générosité et de détermination. Patricia Fontune-Renaud a fait ce choix en donnant un rein à son épouse. Elle revient sur cette expérience et le chemin parcouru.
12: Ce qui m'a poussée à faire ce don, c'est de sauver la vie de la personne que j'aime. Puisque j'ai été témoin de la dégradation physique de mon épouse liée à sa maladie, qui est arrivée en insuffisance rénale il y a 4 ans. Il fallait que je fasse quelque chose pour pouvoir la sauver. Alors, l'impact que ça a eu sur ma vie, finalement, physiquement, je dirais aucun, à part peut-être après le prélèvement du rein, un mois d'immobilisation. Sur le plan psychologique, c'est très très encadré, il y a un suivi qui est fait par l'hôpital. On en a beaucoup parlé aussi entre nous et avec notre fille. Je me suis préparée à cette greffe sur le plan sportif, comme si j'allais à une compétition. Et effectivement, après la greffe, j'ai eu aucune douleur. Et finalement, ça a plutôt resserré nos liens.
5: Un message à tous ceux qui hésitent à donner un organe de leur vivant ?
12: C'est un geste qui est très maîtrisé, très sécurisé et en même temps très encadré aussi par la loi. Vous prenez plus de risques à traverser la rue et de vous faire renverser par une voiture que de vous faire prélever un rein. Vous craignez pas grand-chose et en même temps, sauver une vie, c'est formidable.
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13: Bonsoir, les suites de l'affaire Liana. Le frère de Jérôme Barella a été placé en garde à vue pour viol sur mineur de plus de 15 ans, ainsi que viol, séquestration et menace de mort sur conjoint. Le parquet d'Auch précise que ces faits auraient été commis entre 2007 et 2017. De son côté, Gérald Darmanin a réuni les procureurs généraux ce matin pour leur demander une revue des 70 000 plaintes concernant des enfants victimes. Avant le 14 juillet, le ministre de la Justice a écarté l'idée de démissionner face à l'émoi provoqué par cette affaire. De nouvelles plaintes pour viol ont été déposées les 27 mai et 3 juin contre Patrick Bruel auprès du doyen des juges d'instruction du tribunal judiciaire de Nanterre. Ces plaintes émanent de Florima Treiber, une ancienne Miss Alsace qui avait rencontré le chanteur lors du concert Miss France en 2007, et de Séverine, une kinésithérapeute qui avait fait sa connaissance après son concert à Grenoble en 2000. La députée LFI Sophia Chikirou a été relaxée pour des accusations d'escroquerie liées à un média qu'elle avait cofondé. Elle a cependant été condamnée pour vol dans ce même dossier qui a ressurgi pendant sa campagne pour les élections municipales dans la capitale. Victime d'une erreur de cible, une quadragénaire avait été tuée d'une balle tirée à travers la porte de son appartement à Marseille. Près d'un an après les faits, quatre hommes ont été mis en examen pour assassinat en bande organisée. Le meurtre serait lié à un règlement de compte dans un contexte de narcotrafic. Et on reste à Marseille. Sébastien Delogu, député insoumis des quartiers nord, sera jugé demain pour avoir détenu puis diffusé publiquement des documents privés volés à un entrepreneur à qui il reprochait ses liens avec Israël. Il risque une peine d'inéligibilité. C'est la fin de ce flash. Une bonne fin de journée à notre écoute.
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0: de troubles à l'ordre public. Rassemblement statique reste autorisé place Louis-Lépine, tandis qu'environ 200 mobilisations sont annoncées dans toute la France. Et justement, dans cette affaire, Gérald Darmanin et Laurent Nunez seront auditionnés demain par la commission des lois du Sénat. Ils devront s'expliquer sur d'éventuels dysfonctionnements des services de l'État après la mort de la fillette de 11 ans. Sur les rails, une grève intersyndicale à la SNCF est prévue mercredi, entraînant de fortes perturbations. Environ 2 TGV sur 3 circuleront, un intercité sur 2 et un trafic régional très perturbé, notamment en Île-de-France. Patrick Bruel, placé en garde à vue, fait face à de nouvelles accusations de viol et d'agression sexuelle. 2 plaintes ont été déposées récemment et 2 autres sont annoncées, tandis que l'artiste conteste l'ensemble des faits. On poursuit avec le Conseil d'orientation des retraites qui prévoit un déficit porté à 2,4% du PIB en 2070 contre 1,4% auparavant, en raison notamment d'une natalité plus faible. Il estime qu'un âge de départ à la retraite pouvant atteindre 67,6 ans serait nécessaire à long terme pour équilibrer le système. Les obsèques de Bernadette Chirac auront lieu vendredi à la basilique Sainte-Clotilde à Paris, suivie d'un hommage dimanche en Corrèze où elle a exercé comme élue pendant plus de 35 ans. Et selon une étude de Cofidis, 62% des Français prévoient de partir en vacances cet été, en baisse d'un point par rapport à l'année dernière. Leur budget recule et les ménages réduisent leurs dépenses de loisirs, de restaurants et de souvenirs, en privilégiant également des destinations très proches. En sport et en cyclisme, victoire d'Anton Charming sur la deuxième étape du Tour d'Auvergne-Rhône-Alpes, anciennement Critérium du Dauphiné. Alex Baudin conserve le maillot de leader. Et puis en football, les Bleus disputent ce soir leur deuxième match de préparation à la Coupe du Monde face à l'Irlande du Nord, avec un coup d'envoi prévu à 21h10.
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2: Bonjour à toutes et à tous, on débute avec du tennis et Alexander Zverev a enfin gagné son premier titre du Grand Chelem hier. Le géant allemand s'est imposé en 5-7 en finale de Roland-Garros face au tenace italien Flavio Cobolli. Les deux joueurs se sont départagés en 4 heures et 16 minutes de jeu. Il s'agit donc du premier sacre en Grand Chelem après 4 finales perdues dans le passé pour l'allemand de 29 ans, numéro 3 mondial chez les femmes. Je vous rappelle la victoire de la jeune Mira Andreeva samedi après-midi en 2-7 face à la polonaise Maja Kvalinska, qui a issu des qualifications du hand également avec le titre de championne d'Europe. Pour les filles de Metz, les Lorraines ont battu les Suédoises de Gjort, tenantes du titre 31-29 hier à Budapest. Il s'agit du tout premier titre français en Ligue des champions féminines, un authentique exploit pour fêter les 60 ans du club messin. Sarah Bouktit a été élue MVP du tournoi final, auteur de 12 buts. En F1, 5e victoire de suite pour André Hakimi Antonelli. Hier, le jeune pilote s'est imposé au Grand Prix de Monaco ce week-end, un Grand Prix marqué par les sanctions à l'encontre de pilotes arrivés en excès de vitesse dans les stands. Ce fut le cas à 2 reprises pour le Français Pierre Gasly, a passé ainsi de la 3e à la 7e place finale à cause des pénalités. En football, Christian Eriksen, de nouveau victime d'un malaise hier en plein match amical face à l'Ukraine. Alors que les Danois menaient au score, l'ancien joueur de l'Inter et de Manchester United s'est effondré. Il n'était conscient, selon les secours, lors de son transfert à l'hôpital. Il avait déjà été victime d'un malaise en plein match en 2021. Et puis ce soir, l'équipe de France dispute son dernier match de préparation avant de s'envoler pour la Coupe du Monde aux États-Unis. Les Bleus affrontent l'Irlande du Nord à Lille à 21h10.

0: Alex Baudin s'est imposé à Saint-Ismier hier, sa troisième victoire en professionnel. Il endosse du même coup le maillot jaune de leader. Voilà, c'est la fin de ce flash. Très belle journée de sport à toutes et à tous.
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3: 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Docteur Laure Esposito, vous êtes néphrologue au CHU de Toulouse. Quels organes peut-on donner de son vivant ?
4: Alors de son vivant, on peut donner le rein, une partie du foie et les cellules, mais c'est pas un organe.
3: Qui peut donner ?
4: La loi dit qu'il y a le donneur vivant apparenté, donc c'est la famille, les fratries, les frères et sœurs, les parents. Et il y a aussi le donneur vivant non apparenté, et là il peut s'agir des conjoints, les oncles et tantes éloignés, les cousins germains. Et les amis peuvent donner quand on se connaît depuis plus de 2 ans.
3: Et comment limiter les risques pour le donneur ?
4: Notre rôle, ça va être de vérifier qu'il n'y ait pas de facteur de risque de développer sur le long terme, après le don, de maladies rénales. Et on va le suivre, ce donneur, tous les ans.
3: Qui s'occupe du parcours du donneur vivant ?
4: Ça commence par les infirmières de coordination. Puis bien sûr, il y a le chirurgien. L'étape éthique, l'étape de discussion et d'accompagnement avec la famille. Et on accompagne le receveur aussi. Et on termine par le tribunal de grande instance qui valide, puisque c'est une loi, les démarches.
3: Docteur, quel message pour les donneurs ?
4: C'est que déjà, leur espérance de vie, elle reste inchangée. Grâce à eux, on améliore l'espérance de vie des receveurs, des gens qui attendent. Et en plus, on donne des meilleurs résultats à long terme sur la greffe de rein, avec une survie qui est augmentée.
3: Il est donc important de parler du don du vivant le plus tôt possible avec son médecin.
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6: Bonsoir, les suites de l'affaire Liana. Le frère de Jérôme Barella a été placé en garde à vue pour viol sur mineur de plus de 15 ans, ainsi que viol, séquestration et menace de mort sur conjoint. Le parquet d'Auch.
7: 1h30.
6: A été commis entre 2007 et 2017. De son côté, Gérald Darmanin a réuni les procureurs généraux ce matin pour leur demander une revue des 70 000 plaintes concernant des enfants victimes. Avant le 14 juillet, le ministre de la Justice a écarté l'idée de démissionner face à l'émoi provoqué par cette affaire. De nouvelles plaintes pour viol ont été déposé les 27 mai et 3 juin contre Patrick Bruel auprès du doyen des juges d'instruction du tribunal judiciaire de Nanterre. Ces plaintes émanent de Florima Treiber, une ancienne Miss Alsace qui avait rencontré le chanteur lors du concert Miss France en 2007, et de Séverine, une kinésithérapeute qui avait fait sa connaissance après son concert à Grenoble en 2000. La députée LFI Sophia Chikirou a été relaxée pour des accusations d'escroquerie liées à un média qu'elle avait cofondé. Elle a cependant été condamnée pour vol dans ce même dossier qui a ressurgi pendant sa campagne pour les élections municipales dans la capitale. Victime d'une erreur de cible, une quadragénaire avait été tuée d'une balle tirée à travers la porte de son appartement à Marseille. Près d'un an après les faits, 4 hommes ont été mis en examen pour assassinat en bande organisée. Le meurtre serait lié à un règlement de compte dans un contexte de narcotrafic. Et on reste à Marseille. Sébastien Delogu, député insoumis des quartiers nord, sera jugé demain pour avoir détenu puis diffusé publiquement des documents privés volés à un entrepreneur à qui il reprochait ses liens avec Israël. Il risque qu'une peine d'inéligibilité. C'est la fin de ce flash, une bonne fin de journée à notre écoute.
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0: public. Rassemblement statique reste autorisé place Louis-Lépine, tandis qu'environ 200 mobilisations sont annoncées dans toute la France. Et justement, dans cette affaire, Gérald Darmanin et Laurent Nunez seront auditionnés demain par la commission des lois du Sénat. Ils devront s'expliquer sur d'éventuels dysfonctionnements des services de l'État après la mort de la fillette de 11 ans. Sur les rails, une grève intersyndicale à la SNCF est prévue mercredi, entraînant de fortes perturbations. Environ 2 TGV sur 3 circuleront, un intercité sur 2 et un trafic régional très perturbé, notamment en Île-de-France. Patrick Bruel, placé en garde à vue, fait face à de nouvelles accusations de viol et d'agression sexuelle. 2 plaintes ont été déposées récemment et 2 autres sont annoncées, tandis que l'artiste conteste l'ensemble des faits. On poursuit avec le Conseil d'orientation des retraites qui prévoit un déficit porté à 2,4% du PIB en 2070 contre 1,4% auparavant, en raison notamment d'une natalité plus faible. Il estime qu'un âge de départ à la retraite pouvant atteindre 67,6 ans serait nécessaire à long terme pour équilibrer le système. Les obsèques de Bernadette Chirac auront lieu vendredi à la basilique Sainte-Clotilde à Paris, suivi d'un hommage dimanche en Corrèze où elle a exercé comme élue pendant plus de 35 ans. Et selon une étude de Cofidis, 62% des Français prévoient de partir en vacances cet été, en baisse d'un point par rapport à l'année dernière. Leur budget recule et les ménages réduisent leurs dépenses de loisirs, de restaurants et de souvenirs, en privilégiant également des destinations très proches. En sport et en cyclisme, victoire d'Anton Charming sur la deuxième étape du Tour d'Auvergne-Rhône-Alpes, anciennement Critérium du Dauphiné. Alex Baudin conserve le maillot de leader. Et puis en football, les Bleus disputent ce soir leur deuxième match de préparation à la Coupe du Monde face à l'Irlande du Nord, avec un coup d'envoi prévu à 21h10.
1: 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Bonjour à toutes et à tous, on débute avec du tennis et Alexander Zverev a enfin gagné son premier titre du Grand Chelem hier. Le géant allemand s'est imposé en 5-7 en finale de Roland-Garros face au tenace italien Flavio Cobolli. Les deux joueurs se sont départagés en 4 heures et 16 minutes de jeu. Il s'agit donc du premier sacre en Grand Chelem après 4 finales perdues dans le passé pour l'allemand de 29 ans, numéro 3 mondial chez les femmes. Je vous rappelle la victoire de la jeune Mira Andreeva samedi après-midi en 2-7 face à la polonaise Maja Żwalińska, à issue des qualifications du hand. Également, avec le titre de championne d'Europe pour les filles de Metz, les Lorraines ont battu les Suédoises de Győr, tenantes du titre, 31-29 hier à Budapest. Il s'agit du tout premier titre français en Ligue des champions féminines, un authentique exploit pour fêter les 60 ans du club messin. Sarah Bouctit a été élue MVP du tournoi final, auteur de 12 buts. En F1, 5e victoire de suite pour Andrea Kimi Antonelli. Hier, le jeune pilote s'est imposé au Grand Prix de Monaco ce week-end, un Grand Prix marqué par les sanctions à l'encontre de pilotes arrivés en excès de vitesse dans les stands. Ce fut le cas à 2 reprises pour le Français Pierre Gasly, a passé ainsi de la 3e à la 7e place finale à cause des pénalités. En football, Christian Eriksen, de nouveau victime d'un malaise hier en plein match amical face à l'Ukraine. Alors que les Danois menaient au score, l'ancien joueur de l'Inter et de Manchester United s'est effondré. Il était conscient, selon les secours, lors de son transfert à l'hôpital. Il avait déjà été victime d'un malaise en plein match en 2021. Et puis ce soir, l'équipe de France dispute son dernier match de préparation avant de s'envoler pour la Coupe du Monde aux États-Unis. Les Bleus affrontent l'Irlande du Nord à Lille à 21h10. Enfin, en cyclisme, une victoire française sur la première étape du Tour Auvergne-Rhône-Alpes. Le coureur savoyard d'EF Education First, Alex Baudin, s'est imposé à Saint-Ismier hier. Sa 3e victoire en professionnel, il endosse du même coup le maillot jaune de leader. Voilà, c'est la fin de ce flash. Très belle journée de sport à toutes et à tous.
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4: En France, près de 11 500 personnes éligibles immédiatement à une greffe de rein espèrent chaque jour l'appel qui changera leur vie. Parmi elles, Annie Hegel, présidente de France Rein Pays de Loire, une femme dont l'histoire nous plonge au cœur d'un quotidien fait d'attente, entre espoir et résilience.
5: Je suis en attente de greffe depuis 2 ans et demi. Je dois quand même dire que j'ai déjà bénéficié d'une greffe. Cela m'a permis de vivre quasi normalement, d'élever mes enfants, travailler, d'être active dans la société. Une greffe, c'est pas forcément pour la vie. Et je suis en attente d'une deuxième greffe, ça fait déjà 2 ans et demi. Mais aujourd'hui, le délai d'attente a été rallongé. Cette attente, elle m'impacte sur ma vie quotidienne, tous les jours, à tout instant, puisque je garde mon téléphone avec moi, toujours dans l'espoir d'un coup de fil. Et c'est la règle, il faut être joignable joignable 24 heures sur 24.
4: Selon vous, quels sont les moyens pour réduire l'attente?
5: Bien sûr, de façon évidente, c'est d'augmenter le don. C'est très inquiétant parce qu'on est à plus de 30% de refus en France. Si ces 30% n'existaient pas, on peut dire qu'on aurait quasi plus d'attente.
4: Un message à ceux qui nous écoutent?
5: Vous, citoyens, faites part de votre choix à votre famille, à votre entourage, pour que, au cas où il vous arrive quelque chose, on sache et que les familles n'aient pas cette difficulté de se prononcer sur cette question.
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7: Bonsoir, les suites de l'affaire Liana. Le frère de Jérôme Barella a été placé en garde à vue pour viol sur mineur de plus de 15 ans, ainsi que viol, séquestration et menace de mort sur conjoint. Le parquet d'Auch précise que ces faits auraient été commis entre 2007 et 2017. De son côté, Gérald Darmanin a réuni les procureurs généraux ce matin pour leur demander une revue des 70 000 plaintes concernant des enfants victimes. Avant le 14 juillet, le ministre de la Justice a écarté l'idée de démissionner face à l'émoi provoqué par cette affaire. De nouvelles plaintes pour viol ont été déposé les 27 mai et 3 juin contre Patrick Bruel auprès du doyen des juges d'instruction du tribunal judiciaire de Nanterre. Ces plaintes émanent de Florima Treiber, une ancienne Miss Alsace qui avait rencontré le chanteur lors du concert Miss France en 2007, et de Séverine, une kinésithérapeute qui avait fait sa connaissance après son concert à Grenoble en 2000. La députée LFI Sophia Chikirou a été relaxée pour des accusations d'escroquerie liées à un média qu'elle avait cofondé. Elle a cependant été condamnée pour vol dans ce même dossier qui a ressurgi pendant sa campagne pour les élections municipales dans la capitale. Victime d'une erreur de cible, une quadragénaire avait été tuée d'une balle tirée à travers la porte de son appartement à Marseille. Près d'un an après les faits, 4 hommes ont été mis en examen pour assassinat en bande organisée. Le meurtre serait lié à un règlement de compte dans un contexte de narcotrafic. Et on reste à Marseille. Sébastien Delogu, député insoumis des quartiers nord, sera jugé demain pour avoir détenu puis diffusé publiquement des documents privés volés à un entrepreneur à qui il reprochait ses liens avec Israël. Il risque qu'une peine d'inéligibilité. C'est la fin de ce flash. Une bonne fin de journée à notre écoute.
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0: Bonsoir à tous. La manifestation prévue en hommage à Liana, place Vendôme à Paris, a été interdite par la préfecture de police qui évoque une menace terroriste élevée et des risques de troubles à l'ordre public. Rassemblement statique reste autorisé place Louis-Lépine, tandis qu'environ 200 mobilisations sont annoncées dans toute la France. Et justement, dans cette affaire, Gérald Darmanin et Laurent Nunez seront auditionnés demain par la commission des lois du Sénat. Ils devront s'expliquer sur d'éventuels dysfonctionnements des services de l'État après la mort de la fillette de 11 ans. Sur les rails, une grève intersyndicale à la SNCF est prévue mercredi, entraînant de fortes perturbations. Environ 2 TGV sur 3 circuleront, un intercité sur 2 et un trafic régional très perturbé, notamment en Île-de-France. Patrick Bruel, placé en garde à vue, fait face à de nouvelles accusations de viol et d'agression sexuelle. 2 plaintes ont été déposées récemment et 2 autres sont annoncées, tandis que l'artiste conteste l'ensemble des faits. On poursuit avec le Conseil d'orientation des retraites qui prévoit un déficit porté à 2,4% du PIB en 2070 contre 1,4% auparavant, en raison notamment d'une natalité plus faible. Il estime qu'un âge de départ à la retraite pouvant atteindre 67,6 ans serait nécessaire à long terme pour équilibrer le système. Les obsèques de Bernadette Chirac auront lieu vendredi à la basilique Sainte-Clotilde à Paris, suivi d'un hommage dimanche en Corrèze où elle a exercé comme élue pendant plus de 35 ans. Et selon une étude de Cofidis, 62% des Français prévoient de partir en vacances cet été, en baisse d'un point par rapport à l'année dernière. Leur budget recule et les ménages réduisent leurs dépenses de loisirs, de restaurants et de souvenirs, en privilégiant également des destinations très proches. En sport et en cyclisme, victoire d'Anton Charming sur la deuxième étape du Tour d'Auvergne-Rhône-Alpes, anciennement Critérium du Dauphiné. Alex Baudin conserve le maillot de leader. Et puis en football, les Bleus disputent ce soir leur deuxième match de préparation à la Coupe du Monde face à l'Irlande du Nord, avec un coup d'envoi prévu à 21h10.
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8: Bonjour à toutes et à tous, on débute avec du tennis et Alexander Zverev a enfin gagné son premier titre du Grand Chelem hier. Le géant allemand s'est imposé en 5-7 en finale de Roland-Garros face au tenace italien Flavio Cobolli. Les deux joueurs se sont départagés en 4 heures et 16 minutes de jeu. Il s'agit donc du premier sacre en Grand Chelem après 4 finales perdues dans le passé pour l'allemand de 29 ans, numéro 3 mondial chez les femmes. Je vous rappelle la victoire de la jeune Mira Andreeva samedi après-midi en 2-7 face à la polonaise Maja Żwalińska. À l'issue des qualifications du hand également avec le titre de championne d'Europe pour les filles de Metz. Les Lorraines ont battu les Suédoises de Győr, tenantes du titre 31-29 hier à Budapest. Il s'agit du tout premier titre français en Ligue des champions féminines, un authentique exploit pour fêter les 60 ans du club messin. Sarah Bouctit a été élue MVP du tournoi final, auteur de 12 buts. En F1, 5e victoire de suite pour Andrea Kimi Antonelli. Hier, le jeune pilote s'est imposé au Grand Prix de Monaco ce week-end, un Grand Prix marqué par les sanctions à l'encontre de pilotes arrivés en excès de vitesse dans les stands. Ce fut le cas à 2 reprises pour le Français Pierre Gasly, a passé ainsi de la 3e à la 7e place finale à cause des pénalités. En football, Christian Eriksen, de nouveau victime d'un malaise hier en plein match amical face à l'Ukraine. Alors que les Danois menaient au score, l'ancien joueur de l'Inter et de Manchester United s'est effondré. Il était conscient, selon les secours, lors de son transfert à l'hôpital. Il avait déjà été victime d'un malaise en plein match en 2021. Et puis ce soir, l'équipe de France dispute son dernier match de préparation avant de s'envoler pour la Coupe du Monde aux États-Unis. Les Bleus affrontent l'Irlande du Nord à Lille à 21h10. Enfin, en cyclisme, une victoire française sur la première étape du Tour Auvergne-Rhône-Alpes. Le coureur savoyard d'EF Education First, Alex Baudin, s'est imposé à Saint-Ismier hier. Sa 3e victoire en professionnel, il endosse du même coup le maillot jaune de leader. Voilà, c'est la fin de ce flash. Très belle journée de sport à toutes et à tous.
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4: Donner ses organes pour sauver des vies ou offrir son corps à la science pour faire avancer la médecine, deux démarches altruistes mais différentes. Le docteur Julien Rogier, médecin anesthésiste réanimateur, responsable des prélèvements d'organes et tissus au CHU de Bordeaux, nous éclaire sur cette distinction essentielle.
9: Le don d'organes est un prélèvement à visée thérapeutique directement pour sauver des vies. Le don du corps à la science est un don indirect pour sauver des vies. Il sert par exemple pour essentiellement des dissections pour les futurs médecins. Le don du corps à la science, il faut l'anticiper et passer un contrat avec un laboratoire d'anatomie. Votre corps est rapatrié dans ce laboratoire après votre décès. Le don d'organes, on est tous donneurs, sauf si on s'y opposait de son vivant. Mais ce que l'on recommande actuellement, c'est d'en parler à ses proches et dire qu'on est donneur d'organes. C'est beaucoup plus simple si un jour vous êtes en situation de pouvoir donner. Ces deux types de dons sont extrêmement importants, mais différents. À titre personnel, je pense qu'il vaut mieux choisir le don d'organes pour greffe. Il est beaucoup plus rare et il permet de sauver de nombreuses vies. Et c'est important d'en parler de son vivant à ses proches. Et je rappelle que ce type de don sauve de très nombreuses vies.
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7: Bonsoir, les suites de l'affaire Liana. Le frère de Jérôme Barella a été placé en garde à vue pour viol sur mineur de plus de 15 ans, ainsi que viol, séquestration et menace de mort sur conjoint. Le parquet d'Auch précise que ces faits auraient été commis entre 2007 et 2017. De son côté, Gérald Darmanin a réuni les procureurs généraux ce matin pour leur demander une revue des 70 000 plaintes concernant des enfants victimes. Avant le 14 juillet, le ministre de la Justice a écarté l'idée de démissionner face à l'émoi provoqué par cette affaire. De nouvelles plaintes pour viol ont été déposé les 27 mai et 3 juin contre Patrick Bruel auprès du doyen des juges d'instruction du tribunal judiciaire de Nanterre. Ces plaintes émanent de Florima Treiber, une ancienne Miss Alsace qui avait rencontré le chanteur lors du concert Miss France en 2007, et de Séverine, une kinésithérapeute qui avait fait sa connaissance après son concert à Grenoble en 2000. La députée LFI Sophia Chikirou a été relaxée pour des accusations d'escroquerie liées à un média qu'elle avait cofondé. Elle a cependant été condamnée pour vol dans ce même dossier qui a ressurgi pendant sa campagne pour les élections. élections municipales dans la capitale. Victime d'une erreur de cible, une quadragénaire avait été tuée d'une balle tirée à travers la porte de son appartement à Marseille. Près d'un an après les faits, 4 hommes ont été mis en examen pour assassinat en bande organisée. Le meurtre serait lié à un règlement de compte dans un contexte de narcotrafic. Et on reste à Marseille. Sébastien Delogu, député insoumis des quartiers nord, sera jugé demain pour avoir détenu puis diffusé publiquement des documents privés volés à un entrepreneur à qui il reprochait ses liens avec Israël. Il risque une peine d'inéligibilité. C'est la fin de ce flash. Une bonne fin de journée à notre écoute.
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0: Rassemblement statique reste autorisé place Louis-Lépine, tandis qu'environ 200 mobilisations sont annoncées dans toute la France. Et justement, dans cette affaire, Gérald Darmanin et Laurent Nunez seront auditionnés demain par la commission des lois du Sénat. Ils devront s'expliquer sur d'éventuels dysfonctionnements des services de l'État après la mort de la fillette de 11 ans. Sur les rails, une grève intersyndicale à la SNCF est prévue mercredi, entraînant de fortes perturbations. Environ 2 TGV sur 3 circuleront, un intercité sur 2 et un trafic régional très perturbé, notamment en Île-de-France. Patrick Bruel, placé en garde à vue, fait face à de nouvelles accusations de viol et d'agression sexuelle. 2 plaintes ont été déposées récemment et 2 autres sont annoncées, tandis que l'artiste conteste l'ensemble des faits. On poursuit avec le Conseil d'orientation des retraites qui prévoit un déficit porté à 2,4% du PIB en 2070 contre 1,4% auparavant, en raison notamment d'une natalité plus faible. Il estime qu'un âge de départ à la retraite pouvant atteindre 67,6 ans serait nécessaire à long terme pour équilibrer le système. Les obsèques de Bernadette Chirac auront lieu vendredi à la basilique Sainte-Clotilde à Paris, suivi d'un hommage dimanche en Corrèze où elle a exercé comme élue pendant plus de 35 ans. Et selon une étude de Cofidis, 62% des Français prévoient de partir en vacances cet été, en baisse d'un point par rapport à l'année dernière. Leur budget recule et les ménages réduisent leurs dépenses de loisirs, de restaurants et de souvenirs, en privilégiant également des destinations très proches. En sport et en cyclisme, victoire d'Anton Charming sur la deuxième étape du Tour d'Auvergne-Rhône-Alpes, anciennement Critérium du Dauphiné. Alex Baudin conserve le maillot de leader. Et puis en football, les Bleus disputent ce soir leur deuxième match de préparation à la Coupe du Monde face à l'Irlande du Nord, avec un coup d'envoi prévu à 21h10.
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2: Bonjour à toutes et à tous, on débute avec du tennis et Alexander Zverev a enfin gagné son premier titre du Grand Chelem hier. Le géant allemand s'est imposé en 5-7 en finale de Roland-Garros face au tenace italien Flavio Cobolli. Les deux joueurs se sont départagés en 4 heures et 16 minutes de jeu. Il s'agit donc du premier sacre en Grand Chelem après 4 finales perdues dans le passé pour l'allemand de 29 ans, numéro 3 mondial chez les femmes. Je vous rappelle la victoire de la jeune Mira Andreeva samedi après-midi en 2-7 face à la polonaise Maja Żwalińska, a issu des qualifications du hand. Également, avec le titre de championne d'Europe pour les filles de Metz, les Lorraines ont battu les Suédoises de Győr, tenantes du titre 31-29 hier à Budapest. Il s'agit du tout premier titre français en Ligue des champions féminines, un authentique exploit pour fêter les 60 ans du club messin. Sarah Bouctit a été élue MVP du tournoi final, auteur de 12 buts. En F1, 5e victoire de suite pour André Hakimi Antonelli. Hier, le jeune pilote s'est imposé au Grand Prix de Monaco ce week-end, un Grand Prix marqué par les sanctions à l'encontre de pilotes arrivés en excès de vitesse dans les stands. Ce fut le cas à 2 reprises pour le Français Pierre Gasly, a passé ainsi de la 3e à la 7e place finale à cause des pénalités. En football, Christian Eriksen, de nouveau victime d'un malaise hier en plein match amical face à l'Ukraine. Alors que les Danois menaient au score, l'ancien joueur de l'Inter et de Manchester United s'est effondré. Il était conscient, selon les secours, lors de son transfert à l'hôpital. Il avait déjà été victime d'un malaise en plein match en 2021. Et puis ce soir, l'équipe de France dispute son dernier match de préparation avant de s'envoler pour la Coupe du Monde aux États-Unis. Les Bleus affrontent l'Irlande du Nord à Lille à 21h10. Enfin, en cyclisme, une victoire française sur la première étape du Tour Auvergne-Rhône-Alpes. Le coureur savoyard d'EF Education First, Alex Baudin, s'est imposé à Saint-Ismier hier. Sa 3e victoire en professionnel, il endosse du même coup le maillot jaune de leader. Voilà, c'est la fin de ce flash. Très belle journée de sport à toutes et à tous.
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5: Depuis 2023, plus de 1300 greffes de foie sont réalisées par an en France, sauvant des vies et redonnant espoir à des patients en situation critique. Aujourd'hui, découvrons l'histoire d'Éric Bulle-Haussmann, un patient qui a fait face à l'adversité avec courage et détermination.
6: Quand j'étais jeune, à 23 ans, j'ai fait une hépatite et ensuite j'ai commencé à déclencher ce qu'on appelle une NASH, non-alcoolique stéatose hépatique, la fameuse maladie du foie gras. Et je suis passé de 63 kilos à 143 kilos à l'âge de 57 ans. Je suis passé en insuffisance hépatique sévère. Le pronostic était d'une survie de 3 semaines. Très court, on pense beaucoup à beaucoup de choses. Et j'ai eu la chance d'avoir un donneur qui m'a permis d'être greffé en extrême urgence. Aujourd'hui, je suis content d'être vivant. Je remercie tous les jours cette famille de donneurs et ce donneur.
5: Eric, pourquoi c'est important de parler du don d'organes ?
6: C'est capital d'en parler entre ses proches. Tout le monde croit qu'avec la législation, on est tous donneurs. Mais c'est pas aussi simple que ça. Parce que pour être donneur d'organes, il faut être en mort encéphalique. C'est en général des morts brutales. Et les proches ne sont pas prêts à ça. Et si jamais ils n'en ont parlé avant, c'est très compliqué de ne pas dire non parce qu'on a peur. Et aujourd'hui, si tout le monde pouvait en parler, on diminuerait ce taux de refus.
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2: Bonsoir, les suites de l'affaire Liana. Le frère de Jérôme Barella a été placé en garde à vue pour viol sur mineur de plus de 15 ans, ainsi que viol, séquestration et menace de mort sur conjoint. Le parquet d'Auch précise que ces faits auraient été commis entre 2007 et 2017. De son côté, Gérald Darmanin a réuni les procureurs généraux ce matin pour leur demander une revue des 70 000 plaintes concernant des enfants victimes. Avant le 14 juillet, le ministre de la Justice a écarté l'idée de démissionner face à l'émoi provoqué par cette affaire. De nouvelles plaintes pour viol ont été déposé les 27 mai et 3 juin contre Patrick Bruel auprès du doyen des juges d'instruction du tribunal judiciaire de Nanterre. Ces plaintes émanent de Florima Treiber, une ancienne Miss Alsace qui avait rencontré le chanteur lors du concert Miss France en 2007, et de Séverine, une kinésithérapeute qui avait fait sa connaissance après son concert à Grenoble en 2000. La députée LFI Sophia Chikirou a été relaxée pour des accusations d'escroquerie liées à un média qu'elle avait cofondé. Elle a cependant été condamnée pour vol dans ce même dossier qui a ressurgi pendant sa campagne pour les élections municipales dans la capitale. Victime d'une erreur de cible, une quadragénaire avait été tuée d'une balle tirée à travers la porte de son appartement à Marseille. Près d'un an après les faits, 4 hommes ont été mis en examen pour assassinat en bande organisée. Le meurtre serait lié à un règlement de compte dans un contexte de narcotrafic. Et on reste à Marseille. Sébastien Delogu, député insoumis des quartiers nord, sera jugé demain pour avoir détenu puis diffusé publiquement des documents privés volés à un entrepreneur à qui il reprochait ses liens avec Israël. Il risque qu'une peine d'inéligibilité. C'est la fin de ce flash. Une bonne fin de journée à notre écoute.
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0: Une menace terroriste élevée et des risques de troubles à l'ordre public. Rassemblement statique reste autorisé place Louis-Lépine, tandis qu'environ 200 mobilisations sont annoncées dans toute la France. Et justement, dans cette affaire, Gérald Darmanin et Laurent Nunez seront auditionnés demain par la commission des lois du Sénat. Ils devront s'expliquer sur d'éventuels dysfonctionnements des services de l'État après la mort de la fillette de 11 ans. Sur les rails, une grève intersyndicale à la SNCF est prévue mercredi, entraînant de fortes perturbations. Environ 2 TGV sur 3 circuleront, un intercité sur 2 et un trafic régional très perturbé, notamment en Île-de-France. Patrick Bruel, placé en garde à vue, fait face à de nouvelles accusations de viol et d'agression sexuelle. 2 plaintes ont été déposées récemment et 2 autres sont annoncées, tandis que l'artiste conteste l'ensemble des faits. On poursuit avec le Conseil d'orientation des retraites qui prévoit un déficit porté à 2,4% du PIB en 2070 contre 1,4% auparavant en raison notamment d'une natalité plus faible. Il estime qu'un âge de départ à la retraite pouvant atteindre 67,6 ans serait nécessaire à long terme pour équilibrer le système. Les obsèques de Bernadette Chirac auront lieu vendredi à la basilique Sainte-Clotilde à Paris, suivie d'un hommage dimanche en Corrèze où elle a exercé comme élue pendant plus de 35 ans. Et selon une étude de Cofidis, 62% des Français prévoient de partir en vacances cet été, en baisse d'un point par rapport à l'année dernière. Leur budget recule et les ménages réduisent leurs dépenses de loisirs, de restaurants et de souvenirs en privilégiant également des destinations très proches. En sport et en cyclisme, victoire d'Anton Charming sur la deuxième étape du Tour d'Auvergne-Rhône-Alpes, anciennement Critérium du Dauphiné. Alex Baudin conserve le maillot de leader. Et puis en football, les Bleus disputent ce soir leur deuxième match de préparation à la Coupe du Monde face à l'Irlande du Nord, avec un coup d'envoi prévu à 21h10.
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2: Bonjour à toutes et à tous, on débute avec du tennis et Alexander Zverev a enfin gagné son premier titre du Grand Chelem hier. Le géant allemand s'est imposé en 5-7 en finale de Roland-Garros face au tenace italien Flavio Cobolli. Les deux joueurs se sont départagés en 4 heures et 16 minutes de jeu. Il s'agit donc du premier sacre en Grand Chelem après 4 finales perdues dans le passé pour l'allemand de 29 ans, numéro 3 mondial chez les femmes. Je vous rappelle la victoire de la jeune Mira Andreeva samedi après-midi en 2-7 face à la polonaise Maja Żwalińska, qui a issu des qualifications du hand également avec le titre de championne d'Europe. Pour les filles de Metz, les Lorraines ont battu les Suédoises de Gjort, tenantes du titre, 31-29 hier à Budapest. Il s'agit du tout premier titre français en Ligue des champions féminines, un authentique exploit pour fêter les 60 ans du club messin. Sarah Bouktit a été élue MVP du tournoi final, auteur de 12 buts. En F1, 5e victoire de suite pour Andrea Kimi Antonelli. Hier, le jeune pilote s'est imposé au Grand Prix de Monaco ce week-end, un Grand Prix marqué par les sanctions à l'encontre de pilotes arrivés en excès de vitesse dans les stands. Ce fut le cas à 2 reprises pour le français Pierre Gasly, a passé ainsi de la 3e à la 7e place finale à cause des pénalités. En football, Christian Eriksen, de nouveau victime d'un malaise hier en plein match amical face à l'Ukraine. Alors que les Danois menaient au score, l'ancien joueur de l'Inter et de Manchester United s'est effondré. Il était conscient, selon les secours, lors de son transfert à l'hôpital. Il avait déjà été victime d'un malaise en plein match en 2021. Et puis ce soir...

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2: À l'été 2016, Raja voit sa vie basculer. Son jeune frère, victime d'un accident de la route, succombe à ses blessures. Elle fait alors face à une décision essentielle : donner ses organes pour sauver d'autres vies.
3: Sur le coup, c'était vraiment très difficile, puisqu'en fait, mon père, avec la douleur terrible de perdre un enfant, il n'avait pas envie. Et je pense vraiment que si j'avais pas pris les devants, mon frère était quelqu'un de généreux. Donc je me suis dit tout de suite, c'est pas possible autrement. Oui, vous pouvez prendre ses organes.
2: Comment vous êtes-vous engagée pour cette cause ?
3: J'ai commencé de moi-même à en parler autour de moi. Et comme je suis professeure dans le secondaire, j'ai commencé à en parler à mes élèves. Et je me suis rendu compte qu'eux, en fait, étaient très ouverts et sensibles au fait d'aider les autres. Alors ça m'a beaucoup aidée à faire mon deuil, que mon frère ait donné 6 organes. Ça veut dire 6 personnes qui vivent maintenant. Donc quelque part, moi j'ai l'impression qu'il vit ailleurs. Ça m'aide beaucoup de penser ça, en fait.
2: À quoi faut-il penser quand on est confronté à cette situation ?
3: Il faut qu'on sache exactement quels sont les tenants et les aboutissants et puis que ce soit pas juste les émotions qui parlent. Parce qu'en fait, au moment où on parle de don d'organes, c'est terrible, c'est une mort soudaine. Et donc si on n'en a pas parlé avant, on pense que c'est mieux qu'il garde ses organes. Sachant que y a des gens qui attendent une greffe depuis très longtemps. Et ces gens-là, ça peut être vous, ça peut être moi, ça peut être des proches à vous.
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4: 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Bonsoir, les suites de l'affaire Liana. Le frère de Jérôme Barella a été placé en garde à vue pour viol sur mineur de plus de 15 ans, ainsi que viol, séquestration et menace de mort sur conjoint. Le parquet d'Auch précise que ces faits auraient été commis entre 2007 et 2017. De son côté, Gérald Darmanin a réuni les procureurs généraux ce matin pour leur demander une revue des 70 000 plaintes concernant des enfants victimes. Avant le 14 juillet, le ministre de la Justice a écarté l'idée de démissionner face à l'émoi provoqué par cette affaire. De nouvelles plaintes pour viol ont été déposées les 27 mai et 3 juin contre Patrick Bruel auprès du doyen des juges d'instruction du tribunal judiciaire de Nanterre. Ces plaintes émanent de Florima Treiber, une ancienne Miss Alsace qui avait rencontré le chanteur lors du concert Miss France en 2007, et de Séverine, une kinésithérapeute qui avait fait sa connaissance après son concert à Grenoble en 2000. La députée LFI Sophia Chikirou a été relaxée pour des accusations d'escroquerie liées à un média qu'elle avait cofondé. Elle a cependant été condamnée pour vol dans ce même dossier qui a ressurgi pendant sa campagne pour les élections municipales dans la capitale. Victime d'une erreur de cible, une quadragénaire avait été tuée d'une balle tirée à travers la porte de son appartement à Marseille. Près d'un an après les faits, 4 hommes ont été mis en examen pour assassinat en bande organisée. Le meurtre serait lié à un règlement de compte dans un contexte de narcotrafic. Et on reste à Marseille. Sébastien Delogu, député insoumis des quartiers nord, sera jugé demain pour avoir détenu puis diffusé publiquement des documents privés volés à un entrepreneur à qui il reprochait ses liens avec Israël. Il risque une peine d'inéligibilité. C'est la fin de ce flash. Une bonne fin de journée à notre écoute.
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rassemblement statique reste autorisé place Louis-Lépine, tandis qu'environ 200 mobilisations sont annoncées dans toute la France. Et justement, dans cette affaire, Gérald Darmanin et Laurent Nunez seront auditionnés demain par la commission des lois du Sénat. Ils devront s'expliquer sur d'éventuels dysfonctionnements des services de l'État après la mort de la fillette de 11 ans. Sur les rails, une grève intersyndicale à la SNCF est prévue mercredi, entraînant de fortes perturbations. Environ 2 TGV sur 3 circuleront, un intercité sur 2 et un trafic régional très perturbé, notamment en Île-de-France. Patrick Bruel, placé en garde à vue, fait face à de nouvelles accusations de viol et d'agression sexuelle. 2 plaintes ont été déposées récemment et 2 autres sont annoncées, tandis que l'artiste conteste l'ensemble des faits. On poursuit avec le Conseil d'orientation des retraites qui prévoit un déficit porté à 2,4% du PIB en 2070 contre 1,4% auparavant, en raison notamment d'une natalité plus faible. Il estime qu'un âge de départ à la retraite pouvant atteindre 67,6 ans serait nécessaire à long terme pour équilibrer le système. Les obsèques de Bernadette Chirac auront lieu vendredi à la basilique Sainte-Clotilde à Paris, suivie d'un hommage dimanche en Corrèze où elle a exercé comme élue pendant plus de 35 ans. Et selon une étude de Cofidis, 62%